0: Un cortège où régnait beaucoup de tristesse et d'émotion. On a appris le décès de l'Italo-Belge Franck Michael, chanteur de charme né à Bedonia, en Italie, mais installé dès son enfance à Serein, près de Liège. Il a fait un tabac à la fin des années 90 avec son tube « Toutes les femmes sont belles ». Franck Michael était auteur d'une trentaine d'albums et de nombreux disques d'or. Il avait 79 ans. Les États-Unis et l'Iran seraient proches d'un accord pour mettre fin à leur conflit entamé le 28 février. Un haut responsable américain a même avancé qu'un texte satisfaisant les deux parties avait été rédigé. Selon le porte-parole du ministère iranien des Affaires étrangères, les plus hautes institutions iraniennes se réunissaient pour en discuter. Le français Guillaume Cizeron et la franco-canadienne Laurence Fournier-Baudry, tous deux champions olympiques en danse sur glace à Milan il y a 4 mois, ont annoncé qu'ils poursuivaient leur association avec l'ambition de viser les Jeux Olympiques 2030 dans les Alpes françaises. « On se lance dans un nouveau challenge », a déclaré Guillaume Cizeron à l'agence France Presse et au journal L'Équipe. « Le fait que les Jeux soient en France, c'est certain que ça nous inspire et ça nous titille. Le timing est quand même sympa », a-t-il ajouté. C'est tout pour ces informations. Merci de nous écouter.
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3: Oh là là, me dites, c'est qu'on a presque fini cette semaine. On l'a faite avec encore un joli programme à vous proposer aujourd'hui. On va retrouver dans notre première séquence Didier Valentin, mieux connu par certains adolescents sous le nom de Dr Capote, où il est animateur de prévention de vie affective et sexuelle dans les collèges, les lycées et formation professionnelle depuis plus de 20 ans. Il est également chroniqueur pour le magazine Cosette. Il est très actif sur les réseaux sociaux et puis il écrit également des livres. Et c'est son dernier ouvrage dont on va vous parler. Tu n'es pas obligé, une réflexion sur comment vivre sa masculinité pour les adolescents dans sa bande dessinée parue aux éditions La Ville qui brûle. Il revient et aide surtout les ados à réfléchir à la manière de vivre cette masculinité, à repérer les injonctions et les stéréotypes liés à leur virilité et les effets toxiques sur leurs existences, à y réfléchir mais aussi et pourquoi pas à changer éventuellement d'avis sur certaines de ces questions qui sont essentielles aujourd'hui. Et puis notre dossier du jour, lui, parlera du potentiel de la culture des noisettes bio en Belgique avec un projet en particulier, le projet Agronut, le leader mondial de la production des noisettes. Pour le moment, c'est la Turquie. En Europe, c'est l'Italie qui en produit le plus. Mais qui l'eût cru ? Eh bien, la culture de la noisette a aussi un énorme potentiel en Belgique. En effet, le changement climatique va impacter les grandes zones de production mondiale, comme la Turquie, qui vont connaître de grosses difficultés de sécheresse. À l'inverse, en Belgique, le climat va devenir plus favorable à ce type de culture. C'est le constat, en tout cas, de jeunes agriculteurs que nous allons recevoir dans cette émission. On parle culture de la noisette en Belgique, production, mais aussi consommation, bien entendu, avec votre avis sur la question 0471-200-500. Vous êtes les bienvenus, quelle que soit la séquence, y compris la séquence de Joël Guesmar, qui va nous aider à pimper les Mathieus. On est en pleine saison encore. Notre chef nomade viendra nous donner quelques recettes de cuisine pour pouvoir déguster ce mets particulier. Merci d'être avec nous et merci à l'équipe qui a permis la mise en onde et la production de cette émission. Sandra Varas, Nathalie Stas, Juliette Stéphane, Brigitte Delval et Nathan Delport derrière la console. On vous remercie vous aussi évidemment d'être avec nous. Il est grand temps de retrouver notre premier invité, Didier Valentin.
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3: Docteur Capote, bonjour.
4: Bonjour.
3: Vous signez aux éditions La Ville brûle avec Axel Ruch. Tu n'es pas obligé. Didier Valentin, donc animateur de prévention sur la vie affective, relationnelle et sexuelle en collège et lycée. Vous travaillez depuis bien longtemps déjà auprès des adolescents. Ce livre, Tu n'es pas obligé, il fait écho au livre d'Ovidie et d'Iglic, Tu n'es pas obligé, mais qui était à l'intention des filles. Cette fois, vous adressez aux garçons. C'était une évidence pour vous que ce soit un homme qui fasse la version garçon ?
4: Moi, pas forcément, mais je crois que c'était en miroir du premier jet, effectivement, d'Ovidie et d'Iglic vis-à-vis des filles. Et puis, c'était la demande de l'éditrice. Hein. Moi, j'ai pas proposé. C'est La Ville brûle. Donc.

0: stéréotypes liés à la masculinité?
1: Dans le métier, dans mon métier au quotidien, c'est un métier du care. Hein, donc du coup, moi je travaille énormément avec des femmes et forcément, les animatrices vont aussi au contact des jeunes garçons. Moi je pense que c'est plus une histoire de posture, mais peut-être que ça fonctionne mieux vis-à-vis des parents, peut-être qu'il y a une représentation masculine effectivement qui puisse aborder ces injonctions avec les garçons, sachant qu'en ce moment il y a beaucoup de jeunes garçons qui parlent d'une forme de défiance vis-à-vis des femmes qui portent la parole féministe, donc oui, peut-être ça peut être un petit plus, quoi.
0: L'idée de s'attaquer à ces injonctions et ces stéréotypes liés à la virilité, à la masculinité toxique également, c'est une idée qui aujourd'hui répond à un vrai besoin de la part des jeunes qui ont du mal à s'identifier, à se reconnaître face à ces injonctions qui à la fois sont contradictoires, multiples et surtout très pesantes.
1: Bah, la difficulté, c'est les injonctions faites aux filles. Pour beaucoup de filles, c'est une évidence qu'elles ont tout intérêt à s'en débarrasser, puisque forcément, ça leur pèse au quotidien. Pour les garçons, c'est un petit peu différent, puisque la plupart de ces injonctions, ils ont dans un premier temps la sensation qu'elles leur confèrent des privilèges. Et c'est vrai que les interroger, ils ne sont pas forcément toujours prêts à le faire, quoi. Donc l'idée, c'est un peu de renverser les choses, c'est de dire, ok, tu as la sensation effectivement que ça t'amène des privilèges, mais au final, en fait, ces privilèges t'isolent un peu de la relation aux autres genres, et puis surtout, t'enferment dans un rôle de genre qui est souvent marqué par la violence et les relations, on va dire, dysfonctionnantes, toxiques avec les autres, quoi.
0: Quand vous êtes en relation avec des jeunes, et des jeunes garçons en particulier, c'est ce qui vous renvoie comme image?
1: Non, en général, ils sont plutôt à l'aise. C'est marrant, parce que moi, je fais un petit test, et c'est pas mal avec les 5e, 4e, 3e. Je sais que c'est un peu différent chez vous en Belgique.
0: C'est l'inverse.
1: C'est l'inverse, ouais. Et c'est vrai que je leur projette un petit tableau vide, inconvénient, avantage, être un garçon, une fille ou une personne non-binaire, fluide. Et ils viennent coller des post-it pour lister un peu les avantages, inconvénients. Et en fait, c'est flagrant qu'à chaque fois, quasiment à 95%, dans les classes, il y a énormément de post-it dans la case inconvénient pour les filles et beaucoup plus dans avantages pour les garçons. Donc du coup, ça permet de visualiser assez rapidement que eux, ils sont plutôt pas mal dans leur pompe, beaucoup plus que les filles qui, elles, sont confrontées effectivement à une estime de soi assez faible et puis à une inquiétude par rapport à leur place dans la société. Les problèmes des garçons, les inconvénients, en général, c'est surtout lié... C'est intéressant de leur démontrer aussi que leurs inconvénients, c'est surtout lié à eux-mêmes, en fait. C'est-à-dire qu'ils peuvent en régler certains, ou pas, s'ils n'ont pas de chance. Parce qu'entre autres, par exemple, il y a la calvitie qui intervient. C'est marrant, en 4e, 3e, de s'inquiéter de la calvitie, mais c'est déjà très, très présent chez beaucoup de jeunes. Et puis, ils sont liés aussi à leurs relations entre eux, c'est-à-dire la pression du groupe. Et des fois, cette obligation à jouer un rôle au milieu du groupe et de participer aux violences de genre, quoi.
0: Dans votre livre, vous décortiquez ces stéréotypes et vous les intitulez à chaque fois « Tu n'es pas obligé de servir le patriarcat », par exemple, qui est le premier, « De faire de tes couilles le centre du monde », « De penser qu'il y a les putes et puis les autres », »« De vivre dangereusement », »« De faire une fixette sur la taille », »« De ne pas prendre soin de toi », etc. Il y en a qui sont assez évidentes. Et puis, justement, celle que je viens de citer, tu n'es pas obligé de ne pas prendre soin de toi », je trouve qu'elle est vraiment très éloignée du quotidien, de ce que l'on dit aux garçons aujourd'hui.
1: Oui, mais en fait, dans la réalité, dans les faits, on le voit, ne serait-ce que, quand on travaille sur les infections sexuellement transmissibles, les garçons, globalement, ne vont pas se faire dépister. Et en général, ils apprennent qu'ils sont éventuellement porteurs d'une IST, parce que c'est leur partenaire qui s'est fait dépister ou qui, chez son gynécologue, a fait un frottis et s'est rendu compte qu'elle avait une infection. Mais par la suite, on le voit, c'est pareil, les hommes ont tendance à effectivement pas prendre soin d'eux, contrairement à ce qu'on veut nous dire, parce qu'il y a le soin un peu extérieur. Effectivement, on nous dit aujourd'hui que beaucoup d'hommes font un petit peu plus attention effectivement à leur apparence et puis peuvent utiliser, des crèmes de jour ou autre chose, mais je parle quelque chose d'un peu plus profond, c'est-à-dire que le rapport à la maladie et à la la mort, très clairement, il y a toujours ce truc de où on est plus fort un petit peu que tout. Et récemment, je lisais une étude qui était intéressante, c'est-à-dire que

0: pour les plus vieux, à plus de 50%, c'était leur femme qui prenait rendez-vous chez effectivement le médecin pour vérifier s'il n'y avait pas des problèmes de prostate. C'est pas eux-mêmes qui vont aller se faire prendre un rendez-vous pour essayer de se soigner. Donc ça perdure un peu toute notre vie, cette histoire de pas prendre soin de soi en fait.
1: Avec cette idée aussi de prendre soin de soi sur sa santé mentale et d'être à l'écoute. Vous rappelez aussi que finalement, et ça c'est au tout début de votre livre, être aujourd'hui un homme cisgenre, c'est un privilège par rapport à ce que doivent subir d'autres garçons qui se définissent différemment.
0: Oui, très clairement. Ouais. De toute façon, on sait que sexisme et homophobie sont, par exemple, sont très liés. Donc, il y a une hiérarchie chez les garçons, et entre autres liée à l'orientation sexuelle, mais pas que. Il peut y avoir une hiérarchie aussi, bien sûr, en fonction de la classe sociale, en fonction du handicap, en fonction dès qu'on travaille un petit peu sur la question intersectionnelle. On mesure bien évidemment les hiérarchies entre hommes, hein, entre hommes blancs et hommes racisés. Mais c'est ouais, ça dépend de quel territoire aussi on est issu. Enfin bon, il y a plein de choses qui rentrent en compte. Il y a aussi, bien évidemment, des rapports de force entre hommes et entre garçons. Ouais.
1: Alors, il y a beaucoup d'humour aussi quand même hein, dans votre ouvrage. Il y a beaucoup de déconstruction, même si je sais que vous n'aimez pas ce terme déconstruction. Et je suis plutôt d'accord avec vous, parce que vous préférez parler de construire autrement, surtout quand on s'adresse finalement à des jeunes qui sont eux-mêmes déjà en pleine construction. C'est difficile de déconstruire quelque chose qui n'existe pas. Donc je vous rejoins assez sur ce terme. Mais dans cette déconstruction, il y a aussi une forme d'humour et de légèreté. J'ai eu l'impression, parfois en vous lisant, que vous invitiez aussi ces jeunes garçons à être cool, quoi. Être un peu plus léger par rapport à ce qu'ils vivent, par rapport à ce qui les entoure, et de pouvoir se dire « respirons un peu ».
0: Oui, bah j'essaye de faire passer ce message aussi dans les animations. J'ai essayé par l'écrit de retrouver un petit peu ce qu'on fait dans les séances de prévention avec eux. Moi, j'essaye quand même d'alléger un peu les choses parce que bon, ils sont en construction, on l'a dit, avec beaucoup d'injonctions, beaucoup aussi de paradoxes entre ce qu'ils vivent et puis ce que leur famille, leur entourage, la société leur envoie. Donc ouais, c'est vrai que des fois, faire le petit pas de côté et puis en sourire un peu, ça fait pas de mal. Et puis l'idée, c'est ce qu'ils nous disent souvent dans les animes, c'est que bon, on va se parler français. Donc se parler français, ça veut dire se parler vrai, se parler un peu direct. Et c'est vrai que j'ai utilisé des mots qui étaient assez directs globalement, comme je le fais en animation. Alors c'est un exercice un petit peu difficile. Il faut pas rentrer dans un jeunisme trop facile, mais en même temps, je pense qu'il faut que ce soit quand même aussi un peu léger et à leur portée, quoi.
1: Je vais vous citer un exemple lorsque vous parlez notamment de « Tu n'es pas obligé de faire de tes couilles le centre du monde ». Vous dites « Qu'est-ce que j'y gagne ?» Parce que ça, c'est aussi quelque chose que vous faites à chaque chapitre. Vous expliquez qu'est-ce qu'on gagne à changer et peut-être prendre une autre voie. Et en la matière, vous dites en te décentrant un peu de ton entrejambe, tes doigts auront une meilleure odeur, crois-moi, et ton regard ne sera plus tourné vers ton slip ou caleçon, mais bien vers l'horizon. En gros, l'avenir appartient à ceux qui le placent ailleurs que dans leur scrotum. Ne plus avoir à porter tes couilles tout le temps, ça va t'alléger la vie. C'est direct.
0: Oui, c'est le qu'est-ce que j'y gagne, c'était vraiment une évidence parce que dans les classes quand je leur dis finalement qu'est-ce qu'on a à gagner, une éducation plus féministe donc plus égalitaire, parce que c'est bien de traduire le mot féministe parce que souvent ils ont un peu du mal à le symboliser, enfin à le définir, et très souvent il y a un silence derrière ou c'est un rien ou ils savent pas en fait. Donc du coup je me suis dit que ça serait pas mal à chaque fois, à chaque chapitre, d'essayer de trouver un petit paragraphe, un court de qu'est-ce qu'on a à y gagner. Là, à essayer effectivement de réfléchir à ces injonctions et d'y trouver un gain à chaque fois. Alors c'est vrai que se décentrer de ses couilles, ça fait pas de mal à tout le monde parce que aujourd'hui on est quand même dans une société où on le voit, où tout en haut de la pyramide, on a quand même quelques types qui sont quand même bien centrés sur leurs couilles et qui se les posent un peu sur la table les uns les autres et qui s'entretuent, enfin qui envoient des gens s'entretuer pour eux, quoi.
1: Oui, enfin, reste à prouver qu'ils en aient, hein, évidemment. En la la matière. Didier Valentin avec Axel Ruge qui réalise évidemment les illustrations aussi de cet ouvrage à mettre entre toutes les mains. Mais pas que des jeunes garçons, je trouve que les mères aussi et les mamans gagneraient peut-être parfois à trouver les arguments, à trouver le moyen de dialoguer avec leur fils autour de ces questions et pas toujours laisser la charge d'ailleurs au papa éventuellement, mais de pouvoir le faire ensemble et puis à laisser entre les mains des jeunes parce que ça leur parle évidemment réellement. Vous reprenez aussi des extraits de rap à chaque début de chapitre. Y a vraiment des raps qui sont ultra violents et réalisés et chantés par des gens qui sont aujourd'hui des acteurs de premier plan de la culture de la jeunesse. Et c'est un peu effrayant.
0: Oui, l'idée c'était de cet exorac. Moi, je les bosse un peu avec les jeunes. L'idée c'est pas forcément de censurer, c'est juste de dire ok, vous écoutez beaucoup de rap. Y a quand même pas mal de phrases sexistes et homophobes, pas que, mais il y en a dans le rap. Et ce qui est intéressant, c'est ce que je pose un petit peu au début du livre en disant écoutez, ces phrases elles sont là. L'idée c'est de repérer un petit peu qu'est-ce qui est un peu malaisant, toxique, qu'est-ce qui est violent pour certaines personnes, pour les concernés dans les phrases et éventuellement de les changer en les rendant peut-être plus acceptables et moins violentes pour les autres, tout en gardant un petit esprit street qui est la posture du rap, bien évidemment. Mais je trouve que c'est intéressant de développer cet esprit critique. On dit souvent, ouais, mais on va pas attaquer le rap parce que enfin, c'est ce qu'ils écoutent. Mais en même temps, oui, bah, plus qu'ils l'écoutent, pour le coup, autant essayer de développer un petit peu ces esprits critiques-là. Et quand on en parle, en général, ce qu'ils nous disent souvent, oui, bon, on n'écoute pas trop les paroles, on est dans le flow, etc. Mais en même temps, quand tu les écoutes, quand on les écrit, bah, y en a quand même pas mal qui se disent « Ouais, quand même, ça envoie quand même du lourd. »
1: Oui, et puis quand ils les chantent aussi, enfin, quand ils les rappent eux-mêmes de leur côté, il y a quand même une forme de répétition de redite qui est quand même omniprésente, y compris chez les jeunes filles hein, qui chantent aussi les mêmes morceaux de rap.
0: Ouais, tout à fait. Et c'est vrai quand on travaille sur les paroles, c'est toujours intéressant de voir que dans la hiérarchie des discriminations, finalement, le sexisme est plus accepté. Parce que moi, je leur dis, je m'amuse à ça. Des fois, je leur dis, voilà, on imagine ce soir, moi, je suis un suprémaciste blanc, je vais faire un gros concert avec plein de questions, avec plein de morceaux très très racistes. Est-ce que vous venez ou pas à ce concert? Et là, ils sont outrés. Ils disent, bah non, c'est pas possible, on peut pas venir. D'abord, c'est interdit, etc. Ok, ouais, mais quelle est la différence entre effectivement écouter des propos racistes et puis écouter des propos sexistes? Et curieusement, ça passe mieux. Et moi, je trouve que c'est quand même intéressant à travailler parce que finalement, les leviers sur les discriminations, c'est quelque part, c'est quand même toujours les mêmes. Et pourquoi on hiérarchiserait les discriminations? Parce que de toute façon, dans la loi, ils ne sont pas hiérarchisés.
1: Mmh. Est-ce qu'il faut craindre ces montées de masculinisme et de masculinistes qui prennent de plus en plus la parole et de place aussi sur les réseaux sociaux qui sont quand même l'endroit et les plateformes privilégiées des jeunes?
0: Oui, je pense qu'il faut se méfier, mais il ne faut pas en faire en plus une panique morale. En ce moment, on parle que de ça, d'une manière assez assez démesurée, moi je trouve. Mmh. Et surtout, on impute beaucoup de choses aux jeunes. Et franchement, il y a plein de jeunes au collège qui savent même pas ce que c'est qu'un incel. Hein. Alors après, ils écoutent des choses. Effectivement, ils peuvent tomber effectivement sur des masculins. Et le problème des algorithmes, c'est quand ils tombent dessus, s'ils s'arrêtent un petit peu, ils vont être enfermés dedans. Mais il y en a beaucoup qui connaissent pas forcément. C'est quand même une minorité. Moi, quand je cite Alexis Chuns ou Sensei Kenzie ou enfin bon les différents types qui officient un peu sur la toile, c'est une minorité qui les suit en fait. Alors après, bien évidemment qu'il faut travailler dessus, être vigilant, mais moi je suis quelque part plus inquiet par plein d'adultes en fait qui ont des attitudes hyper masculinistes, ouais. Voire des pères qui chez eux ont des attitudes masculinistes hein, quand on partage pas la charge mentale, quand on laisse le 80 fameux 80% à sa compagne, sa femme, son épouse hein, on la nomme comme on veut, et qu'on est, violent dans ses relations avec, à domicile avec ses enfants, sa femme, bah, très clairement, on fait partie de la sphère masculine, finalement. Donc, je pense qu'on impute aux jeunes, en fait, le fait de suivre énormément de masculinisme. Moi, je trouve qu'il faut quand même baisser un petit peu la tension. C'est pas tant que ça. Il faut être vigilant. Mais on a ces trucs-là un peu par vague. À un moment donné, il fallait qu'on... qu'on était censé sur le terrain regarder un peu si les jeunes se radicalisaient pas à l'islam, aujourd'hui se radicaliseraient au masculinisme. Enfin, il y a toujours ces paniques morales autour des jeunes qui sont quand même souvent bien démesurées, quoi.
1: Mmh. Et que beaucoup de gens qui suivent ces masculinistes ne sont effectivement pas des jeunes, mais plutôt des hommes qui sont d'ailleurs souvent dans la force de l'âge aussi. Donc, ne pas catégoriser, c'est effectivement une bonne idée. Tu n'es pas obligé. Ce livre est paru aux éditions La Ville Brûle. Axel Rush en signe les illustrations. Et vous, Didier Valentin, alias Dr Capote, vous écrivez évidemment les textes à mettre entre toutes les mains avec beaucoup de réflexion, beaucoup d'humour, beaucoup d'attention aussi. Merci infiniment d'avoir pris de votre temps.
0: Ben, merci à vous de m'avoir invité.
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1: Vous êtes peut-être grand amateur de noisettes ou de produits dans lesquels on retrouve de la noisette. Pâte à tartiner et autres, bien entendu. Eh bien, la plupart des noisettes que vous consommez aujourd'hui, elles viennent d'ailleurs, de Turquie, d'Italie, d'Espagne majoritairement. Mais une filière commence à se développer chez nous en Belgique et particulièrement en Wallonie. On va donc parler de cette filière à travers un projet. Le projet s'appelle Agronut et on en parle évidemment avec Alain Peters, puisque on va parler aussi agroécologie. Bonjour Alain.
3: Bonjour.
1: De Terre Vivante, et aujourd'hui vous êtes venu avec Benoît Jeudin, qui est nuciculteur, c'est comme ça qu'on dit ?
4: C'est exact, oui.
1: Bonjour. Bonjour. Du projet Agronut, un projet que vous avez fondé en vous associant à votre épouse Mélanie Jeudin et à un expert en foresterie, en arboriculture, Pierre-Olivier Bonhomme. On va parler évidemment de cette filière avec vous. Filière bio, bien entendu, en agroécologie. Alors, je vais vous faire un aveu, naïvement, parce que moi je me souviens dans ma jeunesse, j'avais beaucoup de noisetiers autour de chez moi, j'allais cueillir des noisettes, et donc j'ai toujours pensé que cette culture était facile et qu'elle était hyper implantée chez nous, et c'est pas le cas.
3: Mais c'est pas si facile que ça, parce que si vous avez bien regardé les noisettes enfants ou adolescents comme moi, il y a beaucoup de noisettes qui ont un petit trou.
1: Ouais, concurrence avec les verres.
3: Il y a noisettes. Parce qu'il y a le balanin de la noisette, qui est un petit coléoptère, et dont la larve mange l'intérieur de la noisette. Et donc il faut contrôler ça, et de façon mécanique. Dans le cas d'Agronuts, on a beaucoup parlé en France de l'acétamipride, qui est un nicotinoïde, et un sénateur que tout le monde connaît a dit que s'il n'y avait pas d'acétamipride, l'agriculture française allait s'effondrer, il ne pourrait plus produire de noisettes. Eh bien, Agronuts a développé une méthode mécanique pour contrôler le balanin de la noisette, qui est d'ailleurs un petit coléoptère très sympathique, avec une trompe comme un éléphant, mais enfin, il fait des dégâts, quoi, donc il faut le contrôler. Et ça, c'est remarquable, c'est tout à fait agroécologique, quoi.
1: Alors, autre grande naïveté de ma part, c'est que je pensais que c'était très répandu, les noisetiers, chez nous, et que donc j'étais surprise d'apprendre que finalement, les filières de production à la consommation étaient des filières qui ne s'étaient pas développées chez nous jusqu'en 2020, ou dans les années, début des années 2020, dans lesquelles on a des projets qui se développent. Pourquoi est-ce que ça s'est pas fait avant, Benoît Jeudin ?
4: Ah, c'est une bonne question. Alors, pourquoi ça ne s'est pas fait avant ? Il y avait d'abord, je pense, une peur. C'est une culture différente. Donc, quand on est habitué en Belgique à cultiver des céréales, des pommes de terre, des betteraves, on arrive avec une culture arboricole pas connue. Donc, il y avait, je pense, cette première peur de savoir, mais en fait, du noisetier, si on le cultive, oui, mais ça marche, ça ne marchera pas. Donc, il faut d'abord lever ce frein. Mmh. Et ensuite aussi, tout le restant de la chaîne, qui était justement de dire, une fois qu'on fait des noisettes, c'est bien, mais qu'est-ce qu'on en fait aussi par après ?
1: Oui.
4: Donc, c'est tout ça, je pense, c'était le frein principal.
1: Parce qu'il y a une forme de monopole de la Turquie qui majoritairement exporte la noisette qui est consommée chez nous. Si on reste dans les limites de l'Europe, il y a l'Italie, qui est aussi un très, très gros producteur de noisettes, suivi d'assez près par l'Espagne, et donc finalement, ils occupent un peu le terrain.
4: Oui, mais c'est très intéressant parce qu'on vit un réel changement.
1: Ouais.
4: Pour rebondir sur ces trois pays-là, d'abord, est-ce qu'on connaît un peu les proportions des producteurs au niveau mondial ?
1: Non, enfin, personnellement.
4: Est-ce que quelqu'un sait la Turquie, plus ou moins, combien de pourcents ça représente au niveau de la production mondiale ?
1: C'est pas 80% à peu près,
4: on
1: 82
4: est presque 70, entre 70 et 80%.
1: Ah ouais.
4: Donc c'est gigantesque, c'est gigantesque. Hein, ça veut dire qu'un seul pays fournit trois quarts du monde, donc c'est vraiment énorme. Hein. Ensuite, on a l'Italie qui arrive en seconde position avec 20% de production, mm-hmm. donc il y a quand même bien derrière. Et alors l'Espagne, on disait l'Espagne, mais l'Espagne, on assiste à un gros changement. Depuis quelques années, en fait, la production a vraiment, vraiment difficile à cause des sécheresses, du manque d'eau, donc vraiment le climat qui change. Et donc, ce pays va, à mon avis, à l'avenir, disparaître même des producteurs de noisettes.
1: Ah oui. Donc, c'est véritablement aussi, finalement, une réponse au changement climatique. Alors, on a l'habitude de parler du changement climatique comme étant quelque chose d'assez désastreux, et c'est le cas pour une bonne partie de choses, mais c'est aussi l'occasion de revoir, de changer, et pourquoi pas de mettre en avant des techniques ou des cultures que l'on n'avait pas l'habitude de retrouver. C'est le cas de la noisette.
4: Complètement. Donc, je pense, en fait, que les cultures qu'on avait l'habitude de faire hier ne seront pas spécialement celles qu'on fera encore demain sur notre territoire ici, en Belgique notamment.
1: C'est quoi le terrain favorable d'un noisetier, le climat favorable d'un noisetier?
4: Bon ben, première chose, il faut de l'eau déjà, ça c'est déjà un bon point.
1: Ensuite, ça va, on est servi.
4: Ça, au niveau de l'eau, on est bon. Il nous faut quand même des chaleurs, ce qu'on a aussi maintenant, de plus en plus, on le voit encore, la semaine prochaine, il annonce encore des chaleurs, on les a eu aussi il y a quelques semaines. Donc, voilà, combinaison entre du chaud, mettre de l'eau, bien évidemment. Et ensuite, ce qui va vraiment être très important, c'est le choix du sol. Donc, le sol va vraiment être décisif par rapport à la culture du noisetier. Dans tous les projets que nous, on peut voir, en tout cas en Wallonie, on va dire qu'un sol sur deux ne convient pas au noisetier.
1: C'est ça. Je lisais aussi, mais vous allez peut-être me détromper complètement, que le vent, d'avoir des terrains venteux, c'était plutôt avantageux parce que c'est la meilleure pollinisation qui soit.
4: Exactement. Donc la pollinisation qui est ultra, ultra importante pour le noisetier se fait par le vent.
1: Ouais.
4: Et donc évidemment, avoir du vent va permettre au pollen de voler, d'aller toucher justement les fleurs femelles et donc d'avoir la fécondation par après.
1: Avoir des noisetiers chez nous et pouvoir les faire pousser, ainsi que pouvoir en produire évidemment de ces noisettes, les récolter et les transformer. Voilà toutes des étapes aussi auxquelles il fallait penser à partir du moment où vous avez lancé le projet à Grenotte.
4: C'est ça, donc il faut savoir que nous on a vraiment développé toute une filière complète qui va vraiment de la production jusqu'à la transformation.
1: Ouais.
4: Donc c'est vraiment toute une chaîne. Donc au niveau de la production, on va vraiment d'abord on va vraiment du début, c'est-à-dire la production de plants de noisetiers.
1: Oui.
4: Donc on a une pépinière qui nous permet de produire certaines variétés de noisetiers qui sont intéressantes pour les régions de chez nous. Une fois qu'on a ces variétés, on va ensuite trouver les bons terrains ici sur notre Belgique. Et alors on a toute cette partie-là d'accompagnement aussi au niveau des agriculteurs. Donc on va les accompagner pour trouver le bon terrain, leur donner les bons conseils pour bien faire produire ces vergers. Et ensuite, on arrive dans le deuxième pôle, à la transformation, où là, en fait, on va s'engager à racheter la production des noisettes des agriculteurs. Mais ce qui est hyper important, c'est qu'on va s'engager à racheter à un prix juste, à un prix garanti, ce qui va permettre justement de maintenir en tout cas cette filière. Et une fois qu'on arrive dans la transformation, donc voilà, on va retransformer nos noisettes, qu'on va décortiquer, torréfier, broyer. Et alors, on va en sortir plusieurs produits, mais qui seront principalement destinés à l'industrie du chocolat, de la glace et du biscuit.
1: Ça, c'est moche. Mais évidemment, avec de bonnes choses qui pourront se développer, et déjà de bons partenariats aussi qui existent. Je voudrais revenir quand même sur cette plantation, parce que à partir du moment où on lance le projet, on l'a tous fait, hein, la Peters, puisque quand on était jeune, on achetait des noisettes comme ça, un peu par terre, en se disant, allez, comme ça, j'aurai un noisetier dans le jardin. Ça ne marchait pas forcément. Donc, comment on fait pousser un noisetier, en fait?
4: Non, alors, on ne va pas partir vraiment de la
1: noisette.
4: Comment on le fait? Donc, nous, en fait, on va partir de plantes mères. Donc, en fait, on va sélectionner une variété de noisetier qui nous intéresse. On va la mettre dans le sol et on va attendre qu'elle fasse des rejets. Parce que le noisetier est un buisson qui va naturellement faire des rejets. Et chaque année, on va venir chercher en fait ces rejets de la plante mère qu'on va replanter un à un, qu'on va laisser pendant un an pousser et ça nous donnera une plante prête à être replantée dans des vergers.
1: C'est un buisson, le noisetier? C'est pas un arbre
4: buisson. Non, c'est un buisson.
1: Ah ben voilà.
3: Un grand buisson.
4: Un très grand buisson.
1: Oui, c'est un buisson imposant.
4: Donc, naturellement, il va nous faire des rejets tout le temps, tout le temps, tout le temps.
1: Ah oui, c'est ça. Donc après, vous pouvez les récupérer et les planter. J'avais lu aussi que souvent, quand on fait de la plantation de noisetiers, on importe des greffons d'Italie, c'est ça?
4: Alors, on apporte. En fait, ce qui est important, c'est que c'est les variétés qui vont vraiment donner le produit final. Hein, donc, qui vont donner le goût, qui vont vraiment tout faire. Et donc, nous, en tout cas, on a décidé de reprendre une pépinière qui était déjà située en Italie.
1: Ouais.
4: Parce que créer ces plantes mères, comme on vient de le dire, les plantes mères qui vont donner des rejets, ça prend du temps. Et donc, vu que là-bas, ils avaient déjà la méthode et déjà ces plantes mères, on a décidé de repartir sur leur base à eux de génétique.
1: C'est ça. Et de pouvoir ainsi avoir vos propres plants et pouvoir les développer. Bon, maintenant, on sait, même si ça... Alors, du coup, je me dis, effectivement, c'est un buisson, ça mettra moins de temps qu'un arbre à pousser. Pour combien de temps, en fait, on doit compter avant de pouvoir avoir des récoltes?
4: Alors, justement, je dirais que c'est même encore plus rapide qu'un
1: arbre.
4: Ouais. C'est un ostier, allez, quand on a les a dans le jardin qu'on veut les détruire, bien souvent, ils repoussent tout le temps. Hein, donc, et ça va assez vite. Hein. Mais donc, ici, il faut compter entre... les 4 à 5 ans avant les premières productions, et il arrive à son maximum entre 7 et 8 ans, donc ce qui est quand même assez rapide pour un arbre. Mmh.
1: Quels sont les avantages de cultiver du noisetier chez nous, Alain ?
3: Mais pour les agriculteurs, c'est une diversification, donc c'est une source de revenus. Si on diversifie les productions, ben, si une culture ne va pas bien, ben, on en a une autre qui peut aller mieux. Et donc, ça apporte une résilience, mais c'est aussi la stabilité du prix que vous offrez à vos producteurs. Mmh. Donc, c'est un circuit qui est hors du marché mondial, pas sous l'influence des spéculations diverses et variées, pas sous l'influence de la géopolitique. C'est pas parce qu'il y a une guerre en Iran que le prix des noisettes vont s'effondrer en Belgique. Donc ça, c'est très important d'avoir cette stabilité des prix. Ça augmente la résilience des fermes. Ça améliore aussi la résilience climatique parce que par rapport aux cultures annuelles qui ont un système racinaire quand même limité, le noisetier a un système racinaire beaucoup plus étendu et donc il résiste beaucoup mieux aux épisodes de chaleur, de sécheresse. D'ailleurs, le noisetier est une plante considérée comme une thermophile, donc qui aime la chaleur chez nous. C'est aussi intéressant pour la société d'avoir ces noisettes bio, donc pas d'emploi de néonicotinoïdes par exemple, qui sont des insecticides extrêmement dangereux pour l'environnement, c'est d'ailleurs pour ça qu'ils sont interdits, mais malheureusement on donne souvent des dérogations et ils sont quand même employés, donc ça c'est vraiment très très chouette. C'est beau pour le paysage parce que ça structure le paysage, ça apporte de la diversité, donc ça apporte aussi de la biodiversité. On pourrait d'ailleurs associer le noisetier à des haies de buissons, des choses comme ça. Ça, c'est facile à faire. Voilà, c'est un produit de qualité en circuit court. Et c'est ce dont on parle dans ces émissions en général. Et c'est important pour ça, pour le grand public. Quoi.
1: Au niveau des sols, est-ce qu'il faut un sol particulier? Et est-ce que ça risque d'abîmer les sols qu'on a chez nous?
3: Alors, le noisetier pousse naturellement dans les forêts.
1: Ouais.
3: Ça ne vous a pas échappé. C'était d'ailleurs un arbre très important dans le temps. Les gens favorisaient les chênes pour le bois d'œuvre. Et en dessous, il y avait des noisetiers. Et ça, ça servait de bois de chauffage. Quoi. Et c'est un arbre qui aime les sols de bonne qualité en forêt. Ce qu'on appelle des mules. C'est un sol qui fonctionne bien, quoi. Et donc, c'est ça qu'il faut lui reconstituer. C'est un arbre relativement exigeant, qui a besoin de bons sols limoneux profonds pour pouvoir développer ses racines. Il n'aime pas les excès d'eau, il aime un sol bien drainé. Voilà. Il n'aime pas les sols superficiels non plus, les sols calcaires de la famène. Le calcaire, c'est bien, mais il n'aime pas les sols superficiels.
1: Donc, on ne pourrait pas en planter partout.
3: On ne peut pas en mettre partout et il ne pousse pas partout dans les forêts non plus. Quoi. Il ne pousse pas dans les forêts acides sur sol pauvre, par exemple.
1: Oui.
3: Donc voilà, c'est un arbuste, donc a priori il ne demande pas autant de fertilisation que les cultures annuelles, mais il est quand même un peu exigeant.
1: Mmh. On va revenir évidemment sur l'entretien aussi, parce que ce noisetier, il offre à la fois des avantages, et puis on a parlé de ces ravageurs qui peuvent intervenir et contre lesquels il faut malgré tout lutter, et puis de cette gestion de la pollinisation. On parlera production évidemment aussi, et de post-production après récolte, comment ça se passe pour la noisette et quelles sont les filières que vous avez déjà développées avec Agronuts.
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1: Le potentiel de la culture des noisettes bio en Belgique et ce projet Agronuts qui est un projet parmi d'autres, j'imagine, Alain, qu'il en existe d'autres en Belgique ou...
3: Mais pas beaucoup, non.
1: Pas beaucoup, non.
3: Non,
1: pas encore.
3: Vraiment pionnier, oui.
1: Pionnier avec de grandes aspirations, puisque votre objectif, je pense, c'est 400 hectares d'ici 2030.
4: Exactement.
1: C'est demain, hein, 2030.
4: Et on est déjà à 200 hectares, donc la moitié est déjà faite.
1: Avec la possibilité, évidemment, de pouvoir déguster ces bons produits. Et comme Luc le disait, regrettait de ne pas pouvoir, lui, avoir accès à ces noisettes directement, du producteur au consommateur, donc sans transformation. Ce qui n'est pas toujours évident quand on lance des projets comme cela, de d'abord penser à un développement direct auprès du consommateur. C'est une question de survie financière aussi, de passer d'abord par des transformations.
4: Ben c'est ça, donc le but maintenant c'est d'essayer d'amortir quand même l'outil de transformation qui est mis en place.
1: Oui.
4: Donc pour ça il faut qu'on travaille quand même un certain volume dans ce centre, et donc on a fait le choix dans un premier temps en tout cas de travailler d'abord avec des acteurs B2B, donc des professionnels. L'industrie aussi du chocolat, et petit à petit on essaie de développer des produits justement pour le consommateur final, mais comme la pâte à tartiner justement dont on oui. vient de parler.
1: Pâte à tartiner que j'ai ici, je l'ouvre. Oh, elle sent, oui, oh là là, bon, je ne vais pas la goûter maintenant parce que sinon ça va être terrible, mais alors l'odeur de la noisette est véritablement présente, noisette un peu grillée, torréfiée comme ça. Hein,
4: c'est ça, donc c'est au niveau de la torréfaction qu'on va vraiment développer toutes les arômes, hein, donc phase très importante pour nous dans la transformation.
1: Justement, devoir pris en charge de la transformation. Alors, ça demande quoi, cette transformation ? Parce que entre la noisette que je récoltais petite sur l'arbre directement et la noisette qu'on trouve sur les marchés, il y a quand même déjà plein d'étapes.
4: Oui, tout à fait. Donc, la première étape, ça va être de la nettoyer une fois qu'elle rentre du champ.
1: Oui.
4: La nettoyer et la sécher, la stabiliser.
1: Et on la sèche comment ? Dans des séchoirs ?
4: Ouais, donc on a des séchoirs qui peuvent fonctionner avec des coques de noisettes. Donc, comme ça, l'énergie est récupérée directement par les coques pour venir chauffer ces séchoirs et donc sécher la noisette. Ensuite, il va falloir décortiquer la noisette.
1: Oui.
4: Parce que bien souvent, le consommateur préfère l'avoir décortiquée que de devoir faire tout au casse-noisette. Vous savez quel pourcentage c'est entre une noisette en coque et décortiquée ?
1: Au niveau du poids ?
4: Oui.
1: Il doit y avoir je pense que la coque est un peu plus lourde, non ?
4: Oui, exactement.
1: C'est ça, hein ? Légèrement.
4: Donc, plus ou moins, l'amandon, on va représenter 45% du poids total.
1: Ah, ouais.
4: Donc, ça nous fait quand même un paquet de coques une fois qu'on décortique. Hein.
1: Mais vous décortiquez.
4: Avec une machine. Hein.
1: Ah oui, d'accord.
4: On a quand même passé l'étape du casse-noisette. Hein.
1: Une fois que celles-ci sont décortiquées, il faut donc les sécher à ce moment-là.
4: Donc là, elles sont déjà séchées.
1: Elles sont
4: décortiquées, elles sont crues.
1: Oui.
4: Elles peuvent être vendues comme ça, pour certains artisans qui vont vouloir la torréfier eux-mêmes pour faire leur produit, ou alors on va la torréfier nous-mêmes. Donc là, le torréfacteur, c'est un four géant, qu'on va régler la température, le temps, et donc c'est à ce moment-là vraiment qu'on aura toutes les bonnes odeurs qui vont sortir de la noisette.
1: C'est comme le café, en fonction du niveau de torréfaction, vous allez avoir des qualités différentes.
4: Oui, tout à fait. Donc la torréfaction est vraiment importante. Quoi. Une torréfaction n'est pas l'autre, et on pourra vraiment avoir un produit final qui pourrait être assez différent quand même en fonction du degré de torréfaction et du temps de torréfaction.
1: Une fois que la noisette a été torréfiée, il y en a alors deuxième partie du coup qui va partir chez des transformateurs.
4: C'est ça.
1: Et là, les utilisations que vous avez pu développer grâce à vos noisettes, c'est quoi ? C'est plutôt, alors on avait les glaces Tronope, donc la glace.
4: Ça c'est plutôt après ça. Encore.
1: Ça c'est plutôt ah oui. C'est
4: donc là maintenant, une fois qu'on est à la phase de torréfaction, on a encore une noisette qui est entière, torréfiée.
1: Oui.
4: Donc là, les artisans peuvent la réutiliser pour faire leur propre praliné eux-mêmes. Donc ils vont la broyer, la remélanger avec du sucre et faire leur recette. Elle peut tout simplement aussi être un peu broyée sur des morceaux pour être mise sur une tarte ou quelque chose comme ça. Ou tout simplement manger comme ça, parce que finalement, même en snacking sain, c'est très bon finalement.
1: Oui.
4: Donc voilà les utilisations. Alors nous, après, on va être spécialisé justement dans la phase d'après qui va être le broyage pour faire de la pâte 100% noisette. Donc c'est juste la noisette qu'on va broyer. Vous connaissez un peu le pourcentage d'huile dans la noisette ?
1: Non.
3: Tu me l'as dit l'autre jour, il est très très élevé, oui.
4: Donc c'est on est autour des 60%.
3: Ah oui, j'allais dire.
4: C'est ça.
3: Mais oui.
4: Donc une fois qu'on a broyé la noisette, on a quelque chose qui devient finalement liquide et on a une pâte en fait. Hein, et donc cette pâte, on va la raffiner pour avoir quelque chose de très lisse, très onctueux justement en bouche. Et donc là, une fois qu'on l'a raffinée, on a cette pâte 100% noisette qui va être utilisée par notamment les glaciers pour faire la fameuse glace à la noisette.
1: Mais qui reste encore un peu grasse quand même.
4: Ah oui, oui,
1: on ne retire pas forcément le gras.
4: Non, elle reste encore grasse.
1: Par contre, l'huile de noisette, c'est aussi éventuellement une filière qui peut être développée?
4: Elle pourrait être développée, mais ce n'est pas une filière dans laquelle nous, on partira.
1: Ouais, c'est pas forcément la plus efficace ou la plus rentable.
4: Bah nous, on a décidé de partir dans l'industrie vraiment chocolat, glace, biscuit, et donc on a besoin de l'huile du coup dans nos produits pour avoir cette fameuse pâte pure de noisette.
1: Ah, du coup, vous répondez aussi à Alice qui demandait si vous faisiez de la farine de noisette aussi.
4: Non plus.
1: Pas encore.
4: Pas encore.
1: Mais plus tard. Voilà. Mais oui, on est au début, hein, finalement.
4: Tout à fait.
1: Mais
4: donc là, on ne sait pas encore tout faire, évidemment. Donc...
1: Je vois à travers les questions de nos auditeurs qu'il y a un vrai intérêt à trouver effectivement ces noisettes, parce qu'il y a déjà une utilisation de la noisette sous différentes formes dans notre consommation, et que c'est intéressant de se dire qu'on pourrait effectivement aller plus localement encore avec les produits que l'on achète. Josiane, d'ailleurs, qui répond à Luc en disant « J'achète des noisettes à Grenuts chez Paysan Artisan ». Donc vous vendez aussi des noisettes entières?
4: C'est ça, donc chez Paysan Artisan, on a les noisettes entières qui sont crues et torréfiées, les deux sont présentes. Les magasins d'ici aussi commencent aussi, donc il y a moyen de trouver déjà un peu dans les environs.
1: Eric nous dit « Pour les noisetiers, ça ne sert donc à rien d'en planter un dans son jardin. Comme ça, isolé, il faut qu'il y ait plusieurs plants en fait. »
4: Il faut en tout cas le bon pollinisateur déjà. C'est pour ça qu'il y a aussi beaucoup.
1: C'est-à-dire.
4: Ah ben justement.
1: C'est quoi un bon pollinisateur? Parce que pour moi, un pollinisateur, c'est une abeille.
4: Non. Donc en fait, il faut savoir que le noisetier n'est pas autocompatible. Donc en fait, une variété de noisetier a besoin d'une autre variété de noisetier pour se faire polliniser.
1: Ah, pas les mêmes?
4: Non, ce ne sont pas les mêmes. Et chaque variété principale qu'on va utiliser va se faire polliniser par une série de variétés, mais pas toutes. Donc attention au choix des pollinisateurs, c'est pour ça que dans les bois par exemple, on peut se retrouver avec des noisetiers mais qui n'ont pas de noisettes finalement parce qu'ils n'ont tout simplement pas les bons pollinisateurs qui correspondent à la variété présente.
1: Je vais peut-être dire une bêtise, mais d'où l'importance du vent, donc d'avoir planté plusieurs types de noisetiers, mais l'importance du vent qui va venir brasser et augmenter finalement, plus que des pollinisateurs sauvages comme l'abeille et autres, la possibilité d'avoir effectivement une production par la suite.
4: C'est ça. Mais surtout ne pas se tromper du coup avec les bons pollinisateurs qui correspondent aux bonnes variétés. Ça, c'est un aspect très important aussi. Hein.
1: Alain, c'est technique, hein?
3: Ben oui. Mais l'agriculture, c'est très technique. Je pense que les citoyens ne se rendent pas bien compte de ça, mais c'est un exemple parmi d'autres du haut niveau de technicité de l'agriculture actuelle.
1: Une question pour vous, je pense, Alain. Est-ce que le noisetier peut également être considéré comme arbuste de haie, ce qui est aussi essentiel pour l'agriculture?
3: Oui, bien sûr. Il a toute sa place dans les haies. On en trouve beaucoup dans les haies des noisetiers sauvages. Hein, oui. Et ça apporte... de la diversité, déjà, ça c'est toujours bon, mais aussi une source d'alimentation spécifique pour la vie sauvage. Il y a bien sûr l'écureuil qui adore les noisettes, par exemple, d'autres rongeurs aussi, et voilà, c'est mélangé à d'autres. Enfin, moi je trouve que c'est intéressant, que ce soit des haies dans des jardins ou en agriculture, donc plutôt des haies vives ici, hein, des haies qu'on taille pas tous les ans, quoi. C'est d'avoir par exemple une vingtaine d'espèces mélangées et le noisetier serait alors une espèce parmi d'autres.
1: Vous avez parlé des rongeurs, je n'avais pas pensé, mais comment vous luttez contre les rongeurs?
4: Alors, comment on va lutter contre les rongeurs? Donc, c'est surtout problématique dans les premières années lorsqu'on implante le noisetier, parce que les racines sont encore très superficielles et donc sont encore très accessibles par les rongeurs. Donc là, on va en fait passer avec une petite fraise mécanique pour venir travailler le sol. Et donc, en travaillant le sol, on va casser les galeries à proximité justement des noisetiers. Et donc, tout simplement, on va savoir éloigner les rongeurs.
1: Et les écureuils?
4: Les écureuils, on n'a pas encore vraiment d'ennuis, finalement. Pour l'instant, on retrouve quand même pas mal de noisetiers dans les forêts, donc ils ont de quoi faire dans les forêts aussi.
1: Oui, mais vous n'êtes pas en compétition.
4: Non, j'ai envie de dire, pour l'instant, on n'a pas encore eu de soucis avec les écureuils. Mais dans d'autres pays, je sais qu'ils ont des problèmes.
1: Oui, ça doit être...
3: Oui, et puis chez nous, l'écureuil roux est plutôt solitaire. Enfin, on n'a pas des grands troupeaux d'écureuils.
1: On va en reparler dans quelques instants. On reviendra aussi sur la technique que vous avez mise. Alors, peut-être que c'est secret, vous allez me dire ça dans quelques instants. Les techniques mécaniques que vous avez mises au point pour vous débarrasser de ces fameux vers, entre guillemets.
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1: Avec Alain qui va rester pour déguster les matières, je pense, avec nous juste après. Comment faites-vous pour lutter, Benoît Genin, avec Agronitz, contre ces ravageurs, entre guillemets, qui sont des ravageurs très connus du noisetier, à savoir le balanin des noisettes, qui est cette larve en général que l'on retrouve à l'intérieur de la noisette, quand elle y est encore, parce que si elle est vile, évidemment la petite bestiole est partie. La punaise diabolique, ai-je lu aussi, qui provoque, elle, des noisettes vides également, ou de mauvaise qualité, ou le phytopte, qui est un petit acarien qui attaque, lui, les bourgeons au moment de la production. Comment est-ce qu'on fait pour lutter contre cela en ayant cette conscience d'avoir un produit bio et de rester dans les normes de l'agroécologie ?
4: Alors la première chose, vu qu'on part un peu de terrain vierge, c'est de ne pas se laisser envahir. Donc on va d'abord faire du monitoring, bien suivre nos cultures pour voir si on a de la présence ou pas. Donc mon collègue, par exemple, fait des tours de temps en temps à 4h du matin dans le verger pour faire des comptages, des relevés, pour savoir si on a présence ou pas de ces ravageurs. Ensuite, on a une série de traitements mécanisés, notamment, que je peux expliquer. Donc on parle un peu du balanin, qui est vraiment le problème... Ouais. Le problème majeur. Alors, il faut savoir que cette petite larve, en fait, donc, qui se développe dans la noisette, qu'est-ce qui va se passer ? C'est qu'une fois que la noisette va tomber sur le sol, c'est à ce moment-là que la larve, en fait, va se développer dans le sol et ensuite revenir. Donc, la première chose à faire, ça va être de travailler sur la récolte de la noisette et récolter au mieux les noisettes tombées, même celles qui sont piquées par le balanin.
1: C'est ça.
4: Ainsi, une fois qu'on récupère tout ce qu'il y a sur le sol, on va déjà limiter vraiment le cycle du balanin dans le sol.
1: C'est ça, limiter sa prolifération. Une fois qu'elle est tombée au sol. Donc, agir presque en amont, ou quasi...
4: Toujours en amont. Ouais. Donc, on a cette première méthode-là. Ensuite, si on voit qu'on commence à se faire dépasser, on a une autre méthode qui consiste à travailler des antagonistes. Donc on va pouvoir mettre en fait on a des larves, c'est des larves qu'on peut en fait épandre sur le sol et qui vont venir se nourrir du balanin.
1: Et qui, elles, ne portent aucun préjudice de l'agriculture, aux alentours, ni quoi que ce soit. Alain, c'est vraiment utiliser finalement ce que la nature nous donne.
3: Oui, oui. Mais c'est connaître, observer. Premier point, observer, ça c'est l'agroécologie, observer, et puis en tirer des conclusions et développer des techniques qui permettent de travailler avec la nature, mais dans le cycle. Voilà, c'est la connaissance du cycle du balanin qui fait qu'on peut se passer d'insecticides et qu'on peut développer une machine qui permet de résoudre le problème.
1: Mais pourquoi alors, ils font pas ça en France ?
3: Mais parce que Agronaut va bientôt leur expliquer. Mais...
1: non, je pensais que vous alliez peut-être me dire parce qu'ils ont d'énormes passerelles et qui ne savent
3: pas. La France n'est d'ailleurs pas un gros producteur de noisettes.
1: Non.
4: Ils ont des grosses zones de production.
3: Oui, ils ont des plus grandes fermes.
4: Et ce qui se passe, c'est que dans ces grosses zones de production, une fois qu'ils sont envahis, c'est dur de...
1: C'est ça.
4: Oui.
1: Tant que c'est sous contrôle, ça fonctionne. Une fois que ça n'est plus sous contrôle, ça peut être... Et ça peut apporter préjudice, c'est ça. Ouais.
3: Et puis, il faut justement éviter d'avoir des très grandes surfaces de monoculture. Ça, on le sait bien depuis longtemps. Si on a des milliers d'hectares, c'est pas la même chose que si on a 3 hectares ici et 5 hectares là-bas. Ça, c'est donner le bâton à la nature pour se faire battre. Hein, c'est...
1: Alors, on a des auditeurs qui ont déjà été voir sur votre site, et on a une question par rapport notamment au praliné noisette, qui contient 50% de sucre. S'agit-il de sucre de betterave ?
4: Ah, oui.
1: Donc,
4: quand même,
1: pas de sucre de canne, qui est moins oxydant, en fait, le sucre de canne.
4: De toute façon, on ne voulait même pas le savoir. Le projet qu'on avait, si on voulait faire du praliné avec du sucre, ça tombait de sens. Utiliser le sucre de nos betteraves de chez nous. Je suis moi-même agriculteur de base, cultivateur de betteraves aussi. Donc, la question ne se posait même pas.
1: Ouais. Vous ne cultivez très peu du sucre de canne.
4: Pas du tout.
1: De la canne à sucre.
4: Mais évidemment, c'est du sucre de betterave belge.
1: Maintenant, de toute façon, un praliné noisettes, on n'en abuse pas, c'est quand même reste, hein, il faut pouvoir doser aussi. Je suis agriculteur et je collabore avec Agronuts depuis l'année dernière, c'est un plaisir. Les échanges sont très positifs et les noisettiers poussent bien. À chaque question, je reçois une réponse rapidement. Merci pour cette collaboration, nous dit Bastien. que, ah ben, pour ce que vous voyez.
4: Merci beaucoup, en tout cas. Oui, tout à fait. Merci beaucoup, Bastien.
1: De tout bitri, pardon. C'est joli, ça, Bastien. Avec cette collaboration, en fait, vous avez incité et proposé à d'autres agriculteurs, finalement, de participer à ce projet. Vous n'êtes pas le seul porteur. Et c'est un travail de collaboration qui s'est mis en place, qui fonctionne bien, qui a des obstacles aujourd'hui à grandir.
4: Non, nous, en tout cas, pour l'instant, on est vraiment contents. Donc, c'est de fait, on s'est dit qu'après avoir fait de la recherche pendant 2 ans pour se spécialiser sur la culture du noisetier, avoir voyagé un peu partout et vraiment avoir étudié cette culture-là, on s'est dit, pourquoi ne pas en faire profiter aussi aux autres agriculteurs et de ce fait-là, construire vraiment toute cette filière-là et faire en plus de ça profiter notre outil de transformation, quelque part, aux autres agriculteurs aussi.
1: Et de pouvoir ainsi grandir également et faire grandir le projet. Une fois plus grand, permettre, pourquoi pas, aux consommateurs d'avoir accès à ces noisettes directement.
4: Tout à fait. Maintenant, elles restent déjà disponibles, on le disait, un peu oui. Disons, d'ici, c'est des magasins qui proposent.
1: Si vous voulez d'ailleurs en savoir plus sur les magasins qui proposent ces produits, je pense que c'est sur le site aussi.
4: Oui, et on va faire une mise à jour encore bientôt aussi pour mettre tous les nouveaux magasins.
1: Une très jolie histoire, en tout cas, que nous avons eu le plaisir de mettre en avant grâce à vous, Alain Peters et à Terre Vivante, avec Agronuts et puis cette pâte à tartiner noisette en particulier. C'est votre produit phare ?
4: C'est le produit phare pour le particulier. Donc, oui. Nous, on reste quand même dans la partie ingrédients pour les artisans, parce qu'on est quand même en Belgique avec énormément d'artisans très compétents sur notre territoire pour transformer nos produits. Et donc, c'est eux qui vont principalement traiter nos produits pour les proposer aux consommateurs final. Mais on a cette pâte à tartiner, oui, qui est un produit final.
1: C'est bon, j'ai goûté. Je valide.
4: Avec 30% de noisettes, c'est quand même rare pour une pâte à tartiner. Ça, je tiens quand même à le souligner. Hein.
1: 30%
4: de noisettes en général, on est plutôt à 10-12%.
1: Ah ouais ?
4: Avec plus de 50% de sucre. Ici, on est seulement à 30% de sucre.
1: D'accord, donc meilleur pour la santé.
4: Produit beaucoup plus sain, mais avec toujours un très bon goût.
1: Excellent goût, effectivement, très fin, très raffiné, et puis qui n'a rien à voir, effectivement, avec ce qu'on peut trouver dans les toutes grosses marques que l'on connaît et qui sont généralement distribuées chez nous. Pâte à tartiner noisette, du coup, avec un vrai goût de noisette, et la possibilité d'en mettre sur ses tartines tous les matins. Merci pour ce petit cadeau que vous m'avez fait. J'en suis absolument ravie et je mesure ma chance, évidemment. Alain Peters, c'est la fin de la saison, hein, pour nous en tout cas. Vous nous avez permis de rencontrer énormément d'agriculteurs passionnés, de producteurs passionnés aussi, et démontrer que finalement l'agroécologie en Belgique, elle a un réel avenir et un réel impact déjà aujourd'hui.
3: Oui, c'était l'idée, c'est de venir avec des choses positives, montrer des projets qui réussissent, montrer que l'agroécologie se développe, prend de la place, qu'elle fournit des services, comme on dit, services écosystémiques à la société, c'est-à-dire réduction de pesticides, réduction de certains engrais, amélioration de la biodiversité, diminution des pollutions, amélioration du goût aussi, la qualité nutritive des aliments est supérieure. Il y a des études qui le démontrent. Moi je prends aussi beaucoup de plaisir à mettre en valeur, comme vous, Véronique, toutes ces initiatives de souvent jeunes, parce qu'on... je crois que c'était l'émission passée, on avait vu un jeune qui avait développé un pressoir à huile en partenariat avec d'autres. Ici aussi, vous êtes en réseau. On recrée de l'emploi dans les régions rurales aussi. Non seulement on développe une nouvelle...
1: Pardon ? On recrée du lien.
3: On recrée du lien, mais aussi de l'emploi, aussi de la richesse. Hein. Donc, plutôt que d'importer des produits qui viennent d'ailleurs, on recrée du lien et de la richesse en Wallonie. Et tout ça, c'est extrêmement important. Et puis, quand on entend les commentaires des auditeurs, ils sont contents, ils sont heureux. Voilà, donc, l'agroécologie rend heureux. Il suffit de regarder Benoît et sa tête pour s'en rendre compte.
1: Filière donc de la culture des noisettes bio en Belgique avec le projet Agronuts. C'était notre sujet du jour. Benoît Jeunard, merci beaucoup d'être venu dans notre émission pour nous en apprendre beaucoup plus sur la noisette et le noisetier surtout et sa culture. Merci Alain Peters de Terre Vivante qui nous a accompagnés tout au long de cette saison.
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0: Il est 3 heures.
1: Bonne nuit à tous, Julie Buron pour ces informations. Paolo Falzone est coupable de 7 meurtres et 79 tentatives de meurtre. Le verdict est tombé ce vendredi à la cour d'assises du Hainaut. Un verdict de culpabilité pour meurtre donc pour ce conducteur qui a foncé dans la foule il y a 4 ans, le matin du carnaval de Stripy-Bracny. L'annonce de ce verdict a été un moment très fort pour les innombrables victimes. La peine sera connue mercredi pour Paolo et Antonino Falzone, les deux accusés. Ce vendredi après-midi, la petite Liana était inhumée dans la commune de Florence, dans le Gers, en France. Cette fillette de 11 ans, disparue le 29 mai dernier et retrouvée morte il y a une dizaine de jours. Le cercueil a été accompagné par un vaste cortège de motos et de voitures jusqu'au cimetière de Florence où se déroulait la cérémonie. Un cortège où régnait beaucoup de tristesse et d'émotion. On a appris le décès de l'italo-belge Franck Michael, chanteur de charme né à Bedonia, en Italie, mais installé dès son enfance à Serein, près de Liège. Il a fait un tabac à la fin des années 90 avec son tube « Toutes les femmes sont belles ». Franck Michael était auteur d'une trentaine d'albums et de nombreux disques d'or. Il avait 79 ans. Les États-Unis et l'Iran seraient proches d'un accord pour mettre fin à leur conflit entamé le 28 février. Un haut responsable américain a même avancé qu'un texte satisfaisant les deux parties avait été rédigé. Selon le porte-parole du ministère iranien des Affaires étrangères, les plus hautes institutions iraniennes se réunissaient pour en discuter. Le français Guillaume Cizeron et la franco-canadienne Laurence Fournier-Baudry, tous deux champions olympiques en danse sur glace à Milan il y a 4 mois, ont annoncé qu'ils poursuivaient leur association avec l'ambition de viser les Jeux Olympiques 2030 dans les Alpes françaises. « On se lance dans un nouveau challenge », a déclaré Guillaume Cizeron à l'agence France Presse et au journal L'Équipe. « Le fait que les Jeux soient en France, c'est certain que ça nous inspire et ça nous titille. Le timing est quand même sympa », a-t-il ajouté. C'est tout pour ces informations. Merci de nous écouter.
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3: Nous sommes vers l'an 30 avant notre ère. Virgile, poète latin contemporain de la fin de la République romaine et du début du règne de l'empereur Auguste, Virgile donc, termine un texte qui est consacré à l'agriculture. Il écrit « Oui, c'est le printemps qui pare les bosquets de leur feuillage, le printemps qui pare les forêts. Au printemps, les terres se gonflent et réclament les semences génératrices. Alors le Père, tout-puissant, l'éther, descend en pluie fécondante dans le sein de son épouse prolifique et, unie dans une puissante étreinte à son corps puissant, vivifie tous les embryons. Alors les oiseaux mélodieux font résonner les buissons écartés et le bétail réclame Vénus à date fixe. La terre nourrit est en gésine, c'est-à-dire qu'elle est sur le point d'accoucher, et au souffle tiède de Zéphyr, les champs ouvrent leur sein. » Fin de citation. Marqueur social et culturel essentiel en Occident, le printemps nous ramène à une époque où les humains et la nature étaient liés par le même ordre des choses. Or, si les grands hivers les étaient torrides dans leurs chroniqueurs, le printemps, symbole de renaissance et d'espoir, a laissé moins de traces dans les sources. À l'heure où le rythme des saisons semble avoir perdu la boussole, où les enjeux climatiques et environnementaux occupent les esprits, que reste-t-il de l'éternel et vert printemps ?
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4: On dit que la terre, très fatiguée, toute usée, était presque morte au sortir de l'hiver quand le ciel tomba amoureux d'elle. Le ciel fit cadeau à la terre du soleil et de la foudre, de la lune et de la pluie. La lune remua l'eau dans le ventre de la terre. Le soleil fit se dresser le germe des graines. Alors la terre rajeunie accoucha d'un printemps. Et cela recommence chaque année.
3: Et pour évoquer le printemps et son histoire, François Walter est avec nous, bonjour.
5: Bonjour.
3: Vous êtes en duplex à Lausanne, François Walter, professeur honoraire à l'Université de Lausanne, et vous êtes l'auteur de « Désir de printemps, histoire sensible d'une saison ». C'est un ouvrage qui est paru chez Payot. En latin, printemps se dit « vert ». Que nous dit cette étymologie ?
5: Alors, l'étymologie du printemps est toujours très disputée. Je pense qu'il faut surtout retenir retenir que le mot que nous connaissons dérive d'une expression latine, hein, primus tempus, première des saisons, premier temps. Donc c'est bien pour mettre en évidence à la fois la primauté de cette saison dans l'imaginaire, celle la plus belle des saisons, et elle commence l'année à l'époque romaine, jusqu'à ce que César ait réformé le calendrier. On commençait l'année avec le mois de mars.
6: Et en effet, il faut remarquer que d'emblée, le printemps est une saison qui suscite rarement le rejet ou l'appréhension, contrairement à l'hiver d'ailleurs.
5: C'est une particularité du printemps qu'on l'attend sans déplaisir, alors que l'hiver a été pendant des siècles, en tous les cas jusqu'à nos jours, a été une saison redoutée parce qu'elle suppose des ressources. Et l'été, ma foi, on n'y peut rien, il s'impose à nous, tandis que le printemps, on l'attend, on l'espère, on suit les signes qui montrent son apparition progressive ou brusque selon les régions, selon les années.
6: Depuis l'Antiquité, le printemps est très étroitement lié à la nature, c'est la saison du renouveau. On l'a

0: Et cette saison était une saison avec tous les avantages hein, d'un temps qui soit stable et mesuré. Et cette saison, c'était un éternel printemps. Et alors, pourquoi est-ce que nous avons quatre saisons? Parce que, dit de la mythologie, mais c'est repris ensuite par pas mal d'auteurs aussi, à un moment donné, Zeus, pour les antiques, hein, a incliné l'axe de la Terre, pour toutes sortes de raisons, notamment parce qu'il était mécontent de ce que faisaient les hommes. Alors, en inclinant l'axe de la Terre, vous avez les saisons, en tout cas pour nos latitudes. Et pour Rousseau, qui reprend cette histoire, c'est le début de l'interaction sociale et ça met en marche tous les processus qui construisent la société.
1: Flore est la déesse du printemps dans la mythologie. Quels sont les attributs de cette déesse ?
0: Flore, déesse des fleurs, déesse de la fécondité, déesse du printemps, c'est un peu le pendant pour la végétation de ce qu'est Vénus pour les hommes. Elle est présentée sous la forme d'une jeune femme. Le printemps est toujours représenté par une femme. C'est une saison qui, a priori, a des éléments féminin. Mm-hmm. Donc Flore est une nymphe qui va se faire séduire par Zéphyr, le vent tiède qui la féconde, et c'est comme ça qu'elle est passée dans la mythologie.
1: C'est un culte qui est largement diffusé et qui est quelquefois aussi s'attire les foudres, comme celle d'Augustin, l'évêque d'Hippone, l'un des quatre pères de l'église occidentale. Hippone, c'est le nom antique d'Annada, aujourd'hui au nord-est de l'Algérie. Pourquoi ces foudres sur Flore ?
0: Parce qu'autour de Flore s'est développé un culte, hein, dans l'Antiquité romaine. On organisait des fêtes en l'honneur de Flore, les Floralia, qui ont lieu fin avril, début mai. Et ces fêtes se caractérisaient par une pléthore hein, de fleurs, on se couronne de fleurs, mais il y a aussi une gaieté qui est jugée par les moralistes chrétiens, une gaieté licencieuse, un culte qui passe pour libertin. Et alors on met en évidence l'origine de ces fêtes qui est un peu probablement inventée. Enfin, on ne sait pas que Flore, en réalité, qui a donné son nom aux Floralia, mm-hmm. était une courtisane qui a donné de l'argent pour qu'on organise des fêtes, et puis pour que ça passe un peu plus dans la morale publique, on a dit que c'était des fêtes en l'honneur de la déesse, alors que c'était une courtisane qui s'appelait Flore. Mmh. Donc on voit les moralistes s'élever contre ce culte libertin. Saint Augustin, mais d'autres encore avant lui, ont stigmatisé cette gaieté un peu trop licencieuse.
1: Ouais. La végétation est essentielle, on l'a compris, pour décrire le printemps, les jonquilles, les églantiers, etc. Est-ce que les végétaux utilisés pour décrire cette saison changent au cours des âges ?
0: Bien sûr, l'histoire des végétaux, c'est aussi l'histoire de changement, de certaines fleurs hein, qui ont marqué des siècles. Hein, je pense à la tulipe pour laquelle on a un engouement sans précédent au XVIe siècle. On spécule sur les bulbes de tulipe. Et puis, la tulipe va rester, bien entendu, une fleur très prisée. Mais, disons, l'engouement baisse. La mode arrive à d'autres fleurs. Hein, au XVIIIe siècle, on est plutôt attiré par la jacinthe. Hein, c'est la grande fleur du XVIIIe siècle. Au point que Jean-Jacques Rousseau, lorsqu'il voyageait à Londres, trouvait normal de s'extasier devant les belles tulipes, et puis tout le monde la regardait un peu de travers parce que c'était plus du tout la mode des tulipes. Donc il y a des modes comme ça, et dans nos jardins aussi, on voit arriver au 19e siècle des plantes comme les mimosas, ou au 20e siècle la mode des forsythias, qui se trouvent pratiquement dans tous les jardins d'agrément. Ce sont des plantes fabriqués par les horticulteurs. Personnellement, j'ai plus d'attrait pour les plantes sauvages, les plantes indigènes, hein, les lilas, les cytises, les aubépines, le chèvrefeuille, toutes ces exubérances florales qui nous charment durant cette saison.
1: Et vous nous faites rêver, la François Voltaire. Alors, à ce décor végétal printanier, il faut aussi ajouter les éléments de la faune. Les oiseaux sont très importants.
0: Les oiseaux font partie donc des signes du printemps parce que on attend le retour des migrateurs. Et il y a un migrateur, hein, le martinet, l'hirondelle, auquel on attache une importance particulière. Hein. L'arrivée des hirondelles marque le début du printemps. Et puis tout de suite, la sagesse populaire hein, répète, mais une hirondelle ne fait pas le printemps.

0: un temps. Ce qu'on oublie, que l'origine de cet adage remonte aussi à l'Antiquité, à Aristote, mais quand Aristote dit « une hirondelle ne fait pas le printemps », il veut nous faire comprendre que pour atteindre la sagesse, ça se fait pas en deux temps de mouvement, il faut de la patience.
1: Alors vous le disiez, François Walter, la composante symbolique majeure du printemps et sa dimension genrée, on va y revenir avec vous dans quelques secondes.
2: 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Nous n'avons inventé que d'anciens blasphèmes. Allons-nous retrouver la vie au faux défunt? Caresse une porte qui s'ouvre enfin, caresse enfin le printemps qui arrive. Et son parfum bouleverse le vent ainsi qu'une caresse. 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
1: Voilà, le printemps, ici par Louis Aragon en 1945. Alors déjà, François Walter, dans les calendriers des fêtes romaines, les femmes sont très présentes.
0: Oui, le printemps est une saison où l'on célèbre en particulier les mères, en lien avec le renouveau de la nature et en lien avec la fécondité. Et on honore les mères par des fleurs. C'est le mois fleuri par excellence. Et il en reste dans les rituels jusqu'à nos jours toutes sortes de traces. Et on pense bien évidemment maintenant à la journée des femmes qui est fixée au 8 mars, mais c'est une fête récente depuis 1909. On pense à la fête des mères qui apparaît en Europe occidentale en 1908, mais ce sont des célébrations qui nous viennent des États-Unis. J'ai trouvé que c'était bien commode de faire le lien avec le printemps, mais j'ai l'impression que l'instauration de ces fêtes n'ont qu'un rapport calendaire avec le printemps, mais pas intrinsèquement lié au printemps. Mais la tradition de la célébration des femmes, ça remonte effectivement à l'Antiquité.
1: Et puis avec les chrétiens, le culte de la Vierge Marie rencontre la célébration du printemps, et on est au mois de mai.
0: Depuis le Moyen-Âge, évidemment, on vénère la Vierge Marie. Elle a toujours été représentée dans un environnement printanier, dans un petit jardin clos, rempli de fleurs, avec souvent des symboles iconographiques très, très fort. Il y a au coin des tableaux du 15e siècle, on voit une licorne qui est le symbole de la chasteté. Et puis cette licorne est attachée à un arbre qui est le grenadier, qui est lui le symbole de la fécondité, de la volupté même. Donc cette double facette de Marie, à la fois vierge mais féconde, existe depuis le début du christianisme. Simplement, vouer un culte particulier à Marie au mois de mai, c'est relativement récent, ça remonte au XVIIIe siècle. C'est au XVIIIe siècle que les jésuites ont propagé cette dévotion de faire de ce qu'on considérait à l'époque comme le plus beau mois de l'année, le mois dédié à la Vierge Marie. Et je ne décris pas évidemment la mariolâtrie du XIXe siècle avec toute cette kitscherie printanière qu'on trouve encore dans nos églises avec des statues d'un goût plus ou moins douteux.
1: Alors si les fêtes de l'hiver sont avant tout domestique et familiale, rappelez-vous dans votre ouvrage, François Walter, celles du printemps ont une composante collective et publique et qui mobilise aussi en particulier la jeunesse.
0: Certes, c'est une des caractéristiques des rituels printaniers, c'est qu'ils s'ouvrent sur l'espace public. Tous les auteurs ont remarqué, enfin, même Proust, par exemple, au XXe siècle, parlait d'un printemps social pour figurer cet investissement de l'espace public au printemps. Et bien entendu, il faudrait quand même dire que on a peut-être une vision un peu romantique ou romancée du printemps, mais le printemps n'est pas pour tout le monde une saison idyllique. Mm-hmm. On est bien entendu, on aime sortir dans l'espace public, mais en même temps, il faut sortir pour travailler. Et le printemps, c'est la saison du travail de la terre. Forcément.
1: Ouais. Et vous le dites d'ailleurs, c'est aussi un passage donc de l'hiver au printemps, donc c'est un moment de soudure, et ce moment de soudure peut être très anxiogène parce qu'on a donc accumulé des réserves pour l'hiver et on a peur d'en manquer à l'entrée du printemps.
0: C'est C'est un des paradoxes du printemps, c'est que d'un côté on a des rituels festifs, et puis de l'autre il faut quand même voir cette réalité de l'inquiétude des populations paysannes. Enfin, durant toute la période qu'on appelle, pour aller vite, la civilisation traditionnelle, on est anxieux face au printemps, parce que est-ce qu'on a assez de ressources pour attendre l'arrivée des nouvelles récoltes, hein, cette période qu'on appelle la soudure? Et parallèlement, il ne faut pas rater les opérations agricoles qui se font à des moments extrêmement précis. On ne peut pas semer n'importe quand. Et si la météo n'est pas favorable, ça met en péril les futures récoltes. Donc à la fois, il y a, si vous voulez, des plages de liberté où on célèbre le renouveau de la nature, mais en même temps, il faut faire bien attention pour que cette nature, elle dirige sa fécondité dans le bon sens.
1: Et les tenants d'ailleurs des théories climatiques avancent que les peuples du Nord sont mieux à même de comprendre les mouvements de la nature, l'importance des saisons, les nuances du printemps. C'est ce que vous avez constaté à travers vos recherches.
0: C'est vrai que dans la culture germanique et des pays scandinaves, on a peut-être plus de rituels dont le sens peut se rattacher à des rythmes de la nature, à des concordances astrales. Ceci peut-être beaucoup plus que dans les pays latins. On peut dire que partout on a été attentif à ces concordances astrales, et donc le passage de l'équinoxe qui marque le début du printemps, puis le solstice d'été qui marque la fin du printemps, sont des moments forts pour les rituels printaniers. De là à ramener tous les cultes, notamment les cultes religieux, à des célébrations de la nature et du soleil, je crois qu'il y a un pas que les folkloristes du 19e ont franchi, mais que je me garderai bien personnellement de cautionner.
1: Il y a un exemple qui est quand même très très parlant et très éclatant, c'est Igor Stravinsky qui au début du 20e donc va faire scandale avec son œuvre fameuse, hein, Le Sacre du Printemps. La première a eu lieu à Paris en 1913, elle est chorégraphiée par Nijinsky et c'est une cabale, hein, on le sait. Siffle, on rit, etc. Que raconte ce ballet et pourquoi au fond ce scandale ?
0: On rit de la musique, mais effectivement le thème du printemps est relativement simple. Ça, c'est une histoire du folklore russe qui avait frappé Stravinsky, où on voit une assemblée de sages qui décident de sacrifier une jeune fille justement pour rendre favorable les forces de la nature. Donc c'est le sacre du printemps, c'est un rite sacral où on va sacrifier une jeune fille qui danse avant d'être sacrifiée. Et ça rejoint toute une série de pratiques que l'on trouve dans les sociétés anciennes autour de rituels dont le but est de s'assurer justement de bonnes conditions, des rites, donc des pratiques propitiatoires ou alors des pratiques pour se protéger des mauvais esprits. Et là, durant tout le printemps, vous avez ces rituels avec des moments très forts, comme par exemple la nuit du 30 avril au 1er mai, qui est la nuit de Valpurgiste, du sabbat des sorcières, qui est une nuit redoutée. Et pour la traverser, et c'est ce qu'on fait en général lorsqu'il y a des moments comme ça délicats, on doit allumer des feux, parce que le feu a la propriété à la fois de purifier, mais de faire peur aux mauvais esprits.
1: Alors, selon l'historien Michel Pastoureau, l'institution ecclésiale peu à peu remplace les fêtes païennes et elle va christianiser jusqu'aux végétaux. Alors, que faut-il en penser ? C'est ce que nous allons voir avec François Walter.
4: Le temps, Noël, la Toussaint, l'été, le printemps sont bien les sujets les plus rebattus qui soient. Et le malheureux chroniqueur a renoncé depuis bien longtemps à trouver quelque chose d'original à écrire là-dessus. Pourtant, le printemps, c'est quelque chose, non ? Même si c'est une vue de l'esprit, un simple feuillet du calendrier. Mais les hommes sont ainsi faits que cette date du 21 mars déclenche en eux toute une série de réactions. Les mères trouvent subitement leur enfant bien pâle. C'est le printemps, madame. Alors elles songent pour leur progéniture à de reposantes vacances au soleil et elles découvrent qu'elles n'ont plus rien à se mettre et qu'il est grand temps de remédier à cela. Nettoyage et dépoussiérage sont indispensables à une saine conception du printemps belge, le grand nettoyage étant une institution nationale. Les menus, eux aussi, changent d'allure. Salade verte et primeur se révèlent indispensables. Le fromage blanc est très recommandé pour les cures de printemps, tous les magazines vous le diront.
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1: Voilà, le printemps 1964, c'est une archive de la Sonuma. Alors la Pâque hébraïque, François Walter, célèbre l'exode hors d'Égypte et la liberté retrouvée des peuples juifs qui ont été pendant des années soumis en esclavage. Quel rapport peut-on faire entre Pâques et le printemps ?
0: On peut bien entendu remarquer que dans le calendrier juif, le premier mois de l'année, l'ouverture du printemps, est aussi le mois où commence la moisson de l'orge. Et il y aurait là un rapport avec un rythme naturel. Mais si on va au-delà et qu'on regarde la Pâque chrétienne, on se rend compte que c'est la célébration au fond d'un événement historique. Et donc, on ne peut vraiment pas tirer des liens entre des rituels pré-chrétiens et le calendrier liturgique chrétien, qui est quand même très en dehors de toute cette symbolique, parce que la Semaine Sainte avant Pâques est une méditation sur la mort, et il n'y a pas grand-chose à voir avec tous les stéréotypes du printemps. Donc, de ce point de vue-là, je ne partage pas la conclusion de Pastoureau que vous avez évoquée tout à l'heure. Je pense qu'il y a une autonomie du christianisme qui, ensuite, n'a pas voulu éradiquer les rituels qui existaient déjà dans la société paysanne, et qu'il y ait tout un folklore printanier autour des fêtes chrétienne du printemps, ça je le concède volontiers, mais on ne peut pas dire que c'est une récupération. C'est simplement l'amalgame de différentes pratiques qui donne un caractère d'autant plus festif à cette célébration de Pâques, célébration de la résurrection, qui est donc forcément une renaissance et un renouveau, comme le printemps le marque dans la nature.
1: Alors on peut comprendre la symbolique de l'œuf, mais celle du lapin est plus compliquée.
0: Alors il reste bien sûr dans ce folklore pascal des choses assez étonnantes dont l'origine n'est pas si simple à expliquer. Alors les œufs, apparemment la pratique des œufs c'est une coutume germanique qui est attestée déjà au XVe siècle. L'œuf étant un emblème de perfection, d'éternité, de fertilité aussi. On a commencé à teindre ces œufs en rouge, attesté au XVIIe siècle, parce que le rouge est une couleur qui porte bonheur, une couleur apotropaïque. Ensuite, bon, il y a toutes les productions qui sont les productions pâtissières des confiseurs. Donc l'œuf, on voit assez bien le rapport avec Pâques. Pour le lapin, c'est plus complexe. D'abord, à l'origine, c'est aussi une légende germanique. Il s'agit d'un lièvre et pas d'un lapin. Un lièvre qui cachait des œufs dans les jardins. Pourquoi ce lièvre devient dans les pays francophones un lapin, le lapin qui est quand même un animal assez ambivalent puisqu'il est associé à la luxure en général dans l'iconographie. Alors pourquoi c'est un lapin? Ça, franchement, on n'a pas trouvé d'explication. Il y a d'autres symboles comme les cloches qui s'expliquent parce que dans les églises, on sonne pas des cloches au moment de Pâques, mais on utilise des crécelles. Alors on dit que les cloches sont à Rome, donc on peut comprendre qu'on fasse des cloches en chocolat. Ou alors la poule en chocolat, on trouve aussi ça chez les confiseurs, dont l'origine, bon, elle a un rapport avec l'œuf, bien entendu, mais on pourrait aussi voir un lien avec l'évangile qui raconte le reniement de Pierre et le chant du coq. Mais ces emblèmes qui perdurent, dont on ne comprend pas tout à fait l'origine ni le sens, c'est comme beaucoup de choses, beaucoup d'emblèmes des fêtes, non plus aucun lien direct avec du vécu, donc ça se perd dans les brumes de l'histoire, comme on dit.
1: Alors le lapin, qui est un symbole de la luxure, disiez-vous François Walter, la charge sexuelle attribuée, que l'on attribue au printemps, est importante aussi, comment s'exprime-t-elle ?
0: Bien évidemment, le printemps, c'est, comme on dit, l'éveil des sens, c'est la saison de l'amour. Et la littérature, de ce point de vue-là, est remplie de textes qui vont dans ce sens. Là, on pourrait faire un florilège sur le désir, les rémanences amoureuses, la place du printemps dans ce que Proust appelle l'année sentimentale. Là, il y a toute une rhétorique exubérante autour de ce réveil, de cet éveil des sens, une méditation sur le temps qui passe aussi, parce que l'éveil des sens, c'est rendre compte de l'écoulement du temps, que du changement du mois profond, nous changeons, mais on est en même temps rassuré parce que ça revient chaque année avec des analogies entre le printemps et le désir amoureux, et puis ça nous permet de faire le point aussi sur notre situation par rapport à cela.
1: Et les démographes s'intéressent aussi à ce rapport entre sexualité et printemps. Ils restent soucieux du rapport entre les saisons et les mouvements sociaux en général. Qu'en est-il de cette idée que les mariages se concentrent au cours du printemps et de l'été? Est-ce que c'est une réalité et comment explique-t-on ce phénomène?
0: Les démographes ont toujours cherché des lois de mouvement des populations et on aurait bien aimé évidemment pouvoir dire que il y a un lien entre l'éveil des sens au printemps, la saison de l'amour et puis la procréation. Mais de fait, on s'est rendu compte que quand même le privilège de l'humain, c'était d'avoir une vie sexuelle en tout temps et pas seulement au printemps et que les animaux d'ailleurs ne sont pas quand même rivés forcément à la saison du printemps selon les espèces. Alors, on a cherché des lois, et c'est vrai qu'il y avait, curieusement, une concentration des mariages sur le mois d'avril, et puis sur le mois d'octobre, et puis des trous entre deux. Et ce rythme, avec une nuptialité plus intense en avril et en octobre, et donc pas de mariage durant le carême, et pas de mariage durant le mois de mai, le mois de Marie, avant 1950, c'est assez marqué sur les courbes démographiques. Et puis ça s'étiole. Aujourd'hui, les mariages ont plutôt un lien avec la belle saison, avec l'été, parce que ceux qui se marient veulent une belle fête. Et pour avoir une belle fête, il faut du beau temps. Donc on espère que l'été soit propice à ce type de festivité. Bien entendu, le mariage, on le liait à la fécondité aussi. Qu'on a cherché aussi des rythmes dans les conceptions et puis les naissances, qui autrefois dans la société traditionnelle, les accouchements se faisaient majoritairement à la fin de l'hiver. Et puis on a constaté au 19e et encore plus au 20e siècle, le décalage de la phase plus intense dans la natalité vers mai, juin. Aujourd'hui, c'est plutôt juillet, septembre où il y a le plus de naissances. Il n'y a plus de lien à faire avec des rythmes cosmiques, même si on sait que les grandes chaleurs, la canicule, n'est pas favorable à la spermatogenèse et donc il y aurait moins de risques de fécondation quand il fait très chaud.
1: Alors, dans un tout autre domaine, le printemps faiseur de guerre, c'est une formule qu'emploie Verlaine dans un texte intitulé Voyage, qui laisse donc entendre que la saison est partie liée avec la guerre. On parle également des printemps, du printemps révolutionnaire, le printemps des peuples, au milieu du 19e siècle. Une grande partie de l'Europe est traversée par ces mouvements. Alors, le printemps est-il propice aux guerres, aux révolutions, aux mouvements, on va dire, brutaux?
0: Là, il y a deux choses. D'une part, la guerre, et puis d'autre part, la force contestatrice du printemps. En ce qui concerne la guerre, c'est assez évident, et malheureusement, on ne le sait que trop aujourd'hui avec l'actualité en Ukraine, que le printemps est le moment du début des grandes campagnes militaires. Et ça a toujours été le printemps, la saison où on entreprend les grandes offensives. Parce que du point de vue tactique et du point de vue matériel, c'était difficile. Et ça l'est encore de faire la guerre pendant l'hiver. Bien que tous les grands généraux ont rêvé de faire des campagnes d'hiver et se sont parfois cassés les dents. Je pense bien sûr à Napoléon. Donc le printemps, de ce point de vue-là, marque aussi une période redoutée par les populations et par les populations paysannes, notamment, parce que au printemps va recommencer la dévastation due au passage des troupes, des combats. Et donc, c'est assez étonnant de voir que dans les almanachs anciens, il y a une rubrique qui annonce les campagnes militaires. Donc, on regarde pas seulement à quel moment il faut planter ses tomates, mais on regarde dans l'almanach quand il y a un risque que dans notre région, une armée vienne dévaster les cultures. Et cette crainte du printemps, on l'a bien illustré durant les deux de guerre mondiale. Parce que là, il y a pas mal de témoignages où les habitants des villes redoutent l'arrivée du printemps parce que ça va être de nouveau une recrudescence des bombardements et des privations. Donc, saison de la guerre, ça, c'est évident. Et puis l'autre aspect, la force contestatrice, parce que il y a dans ce renouveau printanier aussi une volonté de renouveler, non pas seulement à l'image de la végétation, renouveler la société. Et c'est vrai que j'étais frappé de voir que une majorité des grandes émotions populaires au XVIIe, XVIIIe siècle, encore XIXe siècle, les émotions populaires, c'est-à-dire ces mouvements souvent animés par des femmes, ces émeutes de la faim, justement, cette période délicate de la soudure, ont lieu au printemps. Les turbulences des groupes de jeunes se passent au printemps. C'est le printemps des ventres creux, disait un historien, des mouvements animés donc par des populations qui ont peur de manquer. Donc c'est, et en plus, le printemps est très conflictuel puisque c'est la saison des grèves. Les grandes grèves commencent au printemps.
1: Alors, de quelle manière le printemps s'inscrit-il dans les combats pour l'environnement? Nous allons voir cela avec vous pour terminer, François Walter.
5: Il y a un mois, nous pataugions. Il y a un mois, nous nous emmitouflions. Il y a un mois, nous avions peine à croire que toutes les Anne-Marie du monde remettraient jamais des robes légères. Et maintenant, nous avons tout oublié. Seul le printemps existe. Avez-vous seulement eu le temps de vous en apercevoir? Sinon, il est grand temps de prendre de bonnes résolutions. Demain, vous n'allez pas au bureau, vous partez pour la campagne. Le patron? Mais vous le retrouverez au bord de ce petit ruisseau.
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1: Voilà, ici une archive de la radio-télévision suisse. Voilà, on est aux environs de Lausanne. Alors, en quoi, aujourd'hui, François Walter, le concept d'environnement se substitue à celui de nature? Quelles conséquences pour le regard que l'on a sur le printemps?
0: Donc, le printemps a été lié à la couleur verte, qui est la couleur de la nature. Et on se rend compte que c'est pas seulement les petites fleurs, la douceur, la lumière du printemps, mais que aujourd'hui, il faut regarder ça de manière extrêmement sérieuse. Et vous savez, tout comme moi, que les conversations sur le temps qu'il fait sont quand même, je dirais aujourd'hui, les conversations les plus répandues. Elles sont pas près d'arrêter, et que ce sont des conversations finalement sur des sujets extrêmement, extrêmement sérieux à cause du changement climatique qui fait que le printemps, c'est ce que j'évoque à la fin de mon livre, le printemps, on peut se demander s'il n'est pas en train de devenir évanescent, puisque d'abord, il est de plus en plus précoce de nos jours, et puis il est d'une instabilité qui peut nous étonner, et que montre bien déjà l'archive que vous avez citée. On aimerait que l'année se déroule normalement. On a tous l'idée d'une normalité des saisons, et c'est un concept que les météorologues, évidemment, n'admettent absolument pas, parce qu'il n'y a aucune année normale. Mais le printemps, au moins, avec sa douceur et ses équilibres entre la chaleur et les précipitations, apparaissait comme quand même plus clément que les hyper-saisons froide et chaude qui l'encadre. Mais aujourd'hui, avec les printemps précoces, le démarrage rapide de la végétation, le problème que posent les gelées tardives qui risquent de détruire la floraison des arbres fruitiers, et puis notre goût personnel qui va de plus en plus vers la saison du soleil. Nous sommes tous tournés vers l'été, nous attendons tous les vacances d'été. Alors, quelle est la place du printemps dans ce contexte de dévalorisation, d'une certaine manière, du printemps dans notre vécu quotidien?
1: On va poursuivre la réflexion en se plongeant dans votre ouvrage, François Walter, Désir de printemps, histoire sensible d'une saison. Il est paru aux éditions Payot. Merci beaucoup de nous avoir fait partager vos lumières aujourd'hui.
0: Mais c'est moi qui vous remercie, c'est un grand plaisir.
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1: Le moment archive de la Sonuma nous ramène aux années 80. Quel est le rôle des femmes dans l'histoire? C'est l'une des questions posées par Jean-Marie Mersch à la journaliste, écrivaine et femme politique française Françoise Giroux. L'entretien est réalisé au moment de la parution du roman de Giroux, Le Bon Plaisir.
7: Quel est le rôle des femmes dans l'histoire, à votre avis?
8: Depuis quand?
7: Depuis toujours, peut-être?
8: D'abord, elles sont
6: joué un rôle considérable dans l'agriculture, il y a très longtemps. Elles font surtout la seule chose véritablement importante, c'est-à-dire des enfants. Le capital, non?
7: Mais encore?
6: On le voit d'autant plus aujourd'hui, où elles en font moins. Et où c'est en tout cas quelque chose d'extraordinairement dangereux pour nous, pour les Occidentaux. Les femmes ont toujours eu une grande puissance, à mon avis, et une grande puissance sur les hommes, et surtout sur les enfants, c'est-à-dire sur les hommes. Quand je vous disais, elles font les enfants, je ne parlais pas de, si j'ose dire, de la fabrication matérielle, mais du fait qu'elles les élèvent. Et elles sont non seulement les mères, elles ont tout, très longtemps été les... Elles sont encore les institutrices, en tout cas des premiers âges, de l'âge de la formation. Ce sont les femmes qui font les hommes. Elles sont tout à fait responsables de la façon dont les hommes se conduisent.
7: Les hommes politiques.
6: Souvent dit, tous les hommes. Tous les hommes.
7: Oui, mais les hommes politiques font la politique que leur mère leur a insufflée.
6: Je ne dirais pas ça, mais ils deviennent ce que leur mère a voulu qu'ils deviennent. Soit pour répondre aux désirs de leur mère, selon la formule de Freud, c'est ce que tout homme veut faire dans la vie, c'est satisfaire les désirs de mère, soit en s'opposant. Mais ce sont les femmes qui fabriquent les hommes, qui fabriquent ce qu'ils ont dans leur tête. Elles sont tout à fait responsables. Je n'ai jamais accepté personnellement la thèse féministe selon laquelle les femmes ont été des opprimées par les hommes. C'est à elles de changer la mentalité des hommes.
7: Vous ne croyez pas qu'on a dit...
6: Et de les changer au niveau de l'enfant, je veux dire. Mais une femme qui a élevé un petit garçon... en lui expliquant qu'il ne doit pas pleurer, mais que sa sœur peut pleurer, qu'il doit être courageux à la guerre, mais que sa sœur, bien sûr, a le droit d'être infirmière, et j'en passe, enfin, je ne veux pas vous faire un discours là-dessus, et qui est très fière quand son fils commence à courir à des filles à 15 ans ou à 17 ans et qui enferme sa fille, cette femme est tout à fait responsable, là où elle est, de ce qu'elle reprochera ensuite à cette société en ce qui concerne les rapports des femmes et des hommes.
7: Ce que je veux dire, c'est que communément, on pense que les femmes sont plus près de la nature et que peut-être le pouvoir est déshumanisant.
6: Je crois en effet que les femmes sont plus près de la réalité des choses. Je ne sais pas s'il faut appeler ça la nature. Elles sont en général beaucoup plus efficaces, beaucoup plus actives. En me méfiant de ce genre de généralisation, je vous dirais néanmoins que je crois que les hommes secrètent le rêve, les hommes secrètent l'utopie. Et que les femmes sont, en général, assez mauvaises dans la création d'utopie et de rêves, et beaucoup meilleures dans l'action. C'est très sensible, chacun de nous a assisté à des grandes conversations où les hommes refont le monde, et vous avez toujours une femme là pour dire, alors qu'est-ce qu'on fait ? Qu'est-ce qu'on fait ? Vous trouvez que ça ne va pas sur tel secteur, alors qu'est-ce que vous faites demain ?
7: Est-ce que les femmes feraient autant l'histoire qu'aujourd'hui s'ils n'avaient pas eu la pilule ?
6: Non, je crois que c'est un événement tout à fait capital dans l'histoire de l'humanité et dans l'histoire des femmes. Puisque jusque-là, elles ont quand même subi cette servitude. Alors, qu'est-ce que ça veut dire? Le seul fait de ne pas pouvoir choisir dans un des actes les plus importants d'un être humain, qu'un être humain puisse accomplir, a fait qu'elles ont renoncé à choisir dans beaucoup d'autres domaines. À partir du moment où vous pouvez choisir cette chose majeure, qui est de donner la vie ou de ne pas la donner, toute la différence est là aujourd'hui. Je ne trouve pas qu'il y ait une meilleure manière de résumer ce qui est arrivé aux femmes depuis quelques 10 ans, 15 ans, peut-être 10 ans, que cela. Elles ont pendant des années subi, et maintenant elles peuvent choisir. Alors, c'est très difficile, puisque ça suppose que vous prenez vos responsabilités. Et la responsabilité, c'est lourd. C'est comme la liberté. Mais ça modifie profondément les êtres humains qui sont placés dans cette situation.
1: Françoise Giroux au micro de Jean-Marie Merche à propos du rôle des femmes dans l'histoire. C'est une archive de la Sonuma.
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1: Mmh.

0: Il est 4 heures.
1: Bonne nuit à tous, Julie Buron pour ces informations. Paolo Falzone est coupable de 7 meurtres et 79 tentatives de meurtre. Le verdict est tombé ce vendredi à la cour d'assises du Hainaut. Un verdict de culpabilité pour meurtre donc pour ce conducteur qui a foncé dans la foule il y a 4 ans, le matin du carnaval de Stripy-Bracny. L'annonce de ce verdict a été un moment très fort pour les innombrables victimes. La peine sera connue mercredi pour Paolo et Antonino Falzone, les deux accusés. Ce vendredi après-midi, la petite Liana a été inhumée dans la commune de Florence, dans le Gers, en France. Cette fillette de 11 ans, disparue le 29 mai dernier, est retrouvée morte il y a une dizaine de jours. Le cercueil a été accompagné par un vaste cortège de motos et de voitures jusqu'au cimetière de Florence où se déroulait la cérémonie. Un cortège où régnait beaucoup de tristesse et d'émotion. On a appris le décès de l'Italo-Belge Franck Michael, chanteur de charme né à Bedonia, en Italie, mais installé dès son enfance à Serein, près de Liège. Il a fait un tabac à la fin des années 90 avec son tube « Toutes les femmes sont belles ». Franck Michael était auteur d'une trentaine d'albums et de nombreux disques d'or. Il avait 79 ans. Les États-Unis et l'Iran seraient proches d'un accord pour mettre fin à leur conflit entamé le 28 février. Un haut responsable américain a même avancé qu'un texte satisfaisant les deux parties avait été rédigé. Selon le porte-parole du ministère iranien des Affaires étrangères, les plus hautes institutions iraniennes se réunissaient pour en discuter. Le français Guillaume Cizeron et la franco-canadienne Laurence Fournier-Baudry, tous deux champions olympiques en danse sur glace à Milan il y a 4 mois, ont annoncé qu'ils poursuivaient leur association avec l'ambition de viser les Jeux Olympiques 2030 dans les Alpes françaises. « On se lance dans un nouveau challenge », a déclaré Guillaume Cizeron à l'agence France Presse et au journal L'Équipe. « Le fait que les Jeux soient en France, c'est certain que ça nous inspire et ça nous titille. Le timing est quand même sympa », a-t-il ajouté. C'est tout pour ces informations. Merci de nous écouter.
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1: Belle soirée, j'espère que vous allez bien. Merci d'être avec nous. Nous aurons, avec des invités, l'occasion d'évoquer un album qui s'appelle Unland. Nous aurons aussi l'opportunité de vous donner quelques informations concernant un stage international. Ethno Wallonia Brussels, c'est, il y aura plein de nouveautés qui concerneront le Sénégal, la France, la Belgique, avec des touches de flamenco, de Brésil. Et pour cette émission en particulier, j'aimerais saluer et remercier Lucie Blanc et Thierry Dosimon. Et ils ont été précieux pour réaliser la présente émission. Je n'oublie pas évidemment Eric Wathieu et Sarah Pire qui m'accompagnent présentement. C'est parti, jusqu'à 19h.
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1: Et nous allons commencer l'émission avec Jean-Luc Thomas, un musicien dont je vous ai déjà parlé, évidemment. Il est breton, il joue de la flûte traversière en bois. Nous allons écouter la composition Mougou Boubacar, sur laquelle intervient aussi une clarinettiste. Je vous donne tous les noms juste après. Voici donc Jean-Luc Thomas avec ses fantastiques musiciens.

Cet album de Jean-Luc Thomas s'appelle Sillon, Sillon comme un sillon de disque, un sillon à la campagne aussi, hein, dans les terres labourées. Ouais, ouais, Sillon au pluriel, c'est le nouveau disque de Jean-Luc Thomas, avec Timothée Lenay à l'accordéon diatonique, à la contrebasse c'est Simon Ledoiret, à la batterie Hugo Potin et à la clarinette c'est Catherine Delaunay, plus les flûtes traversières en bois évidemment de Jean-Luc. Et sur ce disque, il y a aussi deux autres intervenants, avec une gadoulka et avec une viole de gambe. Dans l'émission de demain, à 7h06 précisément, nous écouterons des productions sénégalaises. Et voici, en avant-goût de l'émission de demain, un musicien qui s'appelle Cheikh Ibra Fam. Il a fait partie de l'orchestre Baobab de Dakar, donc la fantastique et légendaire formation sénégalaise. Il est l'auteur d'un nouveau disque qui s'appelle Aduna. Et sur Aduna, il y a ce Chabida. Son nom, je vous le rappelle, Cheikh Ibra Fam.

c'est sur l'album Aduna de Cheikh Ibra Fahm que l'on peut trouver ce Chabida. Et demain, donc, plein de productions sénégalaises dans Le Monde est un village. Et demain soir, entre 20 et 22 heures, puisque nous avons aussi un rendez-vous sur RTBF Musique 3, il sera question d'un

0: très chouette concert enregistré par l'équipe du Monde est un village. Adil Ben Saïn, qui est joueur d'oud et qui est altiste aussi. Et il y a la voix de Véronica Codessal. C'est le projet Al-Faya. Demain soir, 20h, 22h, vous pourrez goûter à tout ça.
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0: Et comme annoncé, nous allons parler d'une activité assez fédératrice, hein, c'est l'activité Ethno-Wallonia Brussels qui va se dérouler du 15 au 23 août prochain avec un déploiement d'ailes pour cette activité. Bonsoir Geoffroy Delaria.
2: Bonsoir Didier, merci de me recevoir.
0: Et merci d'être là pour nous donner quelques précisions sur une activité musicale et fédératrice qui va éveiller des appétences pour le travail collectif, qui va stimuler le travail collaboratif, qui va confirmer des intérêts pour la création, qui va provoquer le jeu en public, qui va permettre aussi le plaisir de donner et de recevoir, qui va conjuguer l'art de la rencontre entre musiciens et spectateurs. Ça fait beaucoup de paramètres. Tout ça entre le 15 et le 23 août avec la complicité des jeunesses musicales. Vous travaillez précisément aussi, Geoffroy Delaria, à cette association de bienfaiteurs et de bienfaitrices que sont les jeunesses de la Fédération Wallonie-Bruxelles. Comme musicien, vous comprenez donc très largement les enjeux d'une activité comme celle-là.
2: Absolument, c'est quelque chose de... En fait, vous avez très bien résumé l'ensemble du projet. C'est une aventure humaine, une aventure musicale, une aventure artistique, quelque chose de très complet. Et effectivement, en tant que musicien, j'ai participé pour la première fois l'été dernier. C'est quelque chose d'assez extraordinaire qu'on a la chance d'avoir en Wallonie, Wallonie-Bruxelles depuis 3 ans maintenant, mais qui existe en fait un peu partout dans le monde depuis les années 90. Mmh. C'est une aventure qui commence à avoir un peu de bouteille, mais qu'on a maintenant en version maison.
0: Ouais. C'est un stage international, Geoffroy, avec quelques places qui sont encore ouvertes ?
2: Absolument. Jusqu'à la mi-juin, les inscriptions sont encore ouvertes. Nous sommes très heureux de recevoir des candidatures d'un petit peu partout. En ce moment, nous avons notamment des Scandinaves qui ont candidaté chez nous. Nous en avons accepté avec plaisir. Voilà. C'est encore ouvert et on attend la suite des événements.
0: Ce qui est peut-être important de préciser, c'est la tranche d'âge concernée.
2: Oui, tout à fait. C'est principalement pour des musiciens de 18 à 30 ans.
0: Mmh. Avec des instruments en particulier ?
2: Chacun peut venir avec des instruments qu'il souhaite. Ça peut être des instruments traditionnels de la région ou du pays d'où on est originaire le musicien ou la musicienne. Ça peut être quelque chose de plus classique comme une guitare, une basse, des percussions. Le principal est de mettre ces instruments au service de la musique folk, de la musique traditionnelle.
0: D'accord. Et le lieu de résidence, hein, c'est un stage résidentiel, ça va se passer où ?
2: Alors, ça va se passer à l'internat Val-Notre-Dame à Wanze, juste à côté de la ville de Huy. Mmh.
0: C'est aussi sur la commune de Hantais, je crois.
2: Oui, c'est tout à fait possible, effectivement.
0: Il y a donc ce travail de mise en commun, et chaque stagiaire, chaque personne concernée va venir évidemment avec ses références de musique folk traditionnelle locale et va ouvrir son jeu aux autres.
2: C'est exactement ça. C'est vraiment le but de faire découvrir des traditions musicales de partout dans le monde à d'autres musiciens qui soit n'en ont vraiment entendu parler ou n'en auraient jamais entendu parler si ce n'était grâce à Ethno. Donc chacun amène un morceau de musique issue de sa culture, issue d'une tradition musicale qui lui parle, l'enseigne aux autres musiciens grâce à des mentors qui sont là pour encadrer les jeunes musiciens. Et à la fin de la semaine, tout le monde se réunit pour donner un concert où tous les morceaux sont exécutés par l'ensemble du groupe.
0: Mmh. Et ces concerts de Ethno-Waluthien Bruxelles auront lieu à Saarisbar le 21 août et au Festival des Polissons de Huy le 23 août. Vous parliez du personnel encadrant, et évidemment c'est le personnel des JM pour la logistique, je devine pour les déplacements aussi et pour les petits services rendus aux résidents. Et puis ces personnes de référence, les mentors, les musiciens qui font office de liens, qu'ils soient mélodiques ou rythmiques, entre les musiciens, qui sont-ils ou deviennent-ils ?
2: Eh bien, en fait, ce sont des musiciens qui viennent, encore une fois, d'un petit peu partout dans le monde, qui ont déjà un certain bagage avec le projet Ethno et qui décident de venir encadrer les jeunes musiciens pour leur faire partager l'expérience Ethno, les diriger, leur donner des conseils d'arrangement, vraiment, de manière générale, faire en sorte que le projet arrive à son terme dans les meilleures conditions. Mmh. Et cette année, on a la chance d'avoir, non pas deux, mais trois mentors. Nous avons tout d'abord Eduardo Scaramuza, qui est un excellent percussionniste et mentor brésilien qui habite en Norvège. Nous avons de chez nous Jeroen Lorijsens, qui est un accordioniste flamand, qui a aussi un certain bagage avec Ethno. Et cette année, exceptionnellement, en plus de la musique, nous avons un volet danse que nous avons ouvert. Et nous avons Angelica Topstedt, danseuse brésilienne établie en Allemagne, qui va venir partager son expérience de danseuse.
0: Ah, la danse s'invite à Ethno, mais c'est une bonne idée, puisque ça peut se conjuguer, en fait. Hein.
2: Complètement. Ce sont des musiques qui, en général, sont des musiques à danser. Et ça nous a semblé assez naturel d'ouvrir le volet musique au volet danse, qui est très souvent complémentaire, en fait.
0: Mmh. Je rappelle les dates, hein, entre le 15 et le 23 août, Ethno Wallonia Brussels, qui se déroule en stage résidentiel près de Huy. Est-ce que vous avez un conseil ou des conseils à donner aux futures personnes intéressées ?
2: Venir avec quelque chose qui vous parle, avec une musique, une tradition qui résonne en vous, et faire en sorte de le partager de la manière la plus naturelle possible, en sachant que c'est un environnement qui est fait pour développer une aventure humaine très forte dans la bienveillance et dans l'ouverture à d'autres cultures. C'est voilà, venir comme on est et se laisser porter par ce qui est, je pense, une des plus belles aventures musicales que je puisse connaître actuellement.
0: Mmh. Vous jouez de quel instrument, Geoffroy ?
2: Alors, mon instrument principal, c'est la cornemuse, mais je me suis ouvert depuis plusieurs années à ce que j'appelle les vents ethniques et historiques. Donc, ça va du tin whistle irlandais au sakouachi japonais, en passant par la flûte de pan péruvienne, la fujara slovaque, et puis quelques percussions par-ci par-là.
0: Et on pourra vous rencontrer lors de ce stage ?
2: Bien sûr, je serai là pour épauler les mentors et pour jouer avec les musiciens. Je serai donc là-bas aussi pour les concerts et je serai très, très heureux d'encadrer une nouvelle fois cette aventure.
0: Ouais, c'est chouette. Donc, Ethno Wallonia Bruxelles, du 15 au 23 août, avec des concerts le 21 à Saarisbar, dans le cadre des Sentiers de Saarisbar. Et le 23 août, il y aura aussi un concert sur la Place Verte avec le festival Les Polissons. Merci, Geoffroy, d'avoir donné quelques éclaircissements sur cette chouette activité qui est alimentée par les jeunesses musicales de la Fédération Wallonie, Bruxelles, bon succès et puis belle rencontre aussi. Hein.
2: Merci beaucoup Didier, excellente soirée et à bientôt.
0: À très vite, on va écouter un disque qui est très intéressant et qui peut s'inscrire dans une réflexion assez proche de Ethno Wallonie à Bruxelles, je trouve. C'est le projet City Song qui est développé par un musicien qui s'appelle Thomas Noël. On a eu l'occasion d'en diffuser de très larges plages de concerts puisqu'ils étaient apparus au festival Bruxella. Alors ce sont des villes, des cities qui sont en fait visités par les musiciens. Et le dernier volume en date de cette formation concerne Naples, The Napoli Sessions. Voici la Città che canta.

Chita que canta, c'était un extrait de ce disque The Napoli Sessions du groupe The City Song. Nous écoutons des nouveautés ce soir dans Le Monde est un village et ça fait du bien de retrouver des projets de Thomas Noël qui visite avec beaucoup de curiosité et beaucoup de complicité aussi certaines villes de ce monde. Et parmi les musiciens qui entourent Thomas Noël, il y a le violoniste Wouter van den Abel qui n'est jamais le dernier pour effectuer un voyage ou alors pour confronter son violon à d'autres productions, d'autres musiciens. Le label Zephyrus Records est aussi très heureux de nous proposer un tout nouvel album de Nana Osei Toum Barima. C'est un musicien ghanéen qui est arrivé en Belgique, qui s'y sent bien, à raison d'ailleurs, et il a développé un répertoire avec des musiciens du cru. Il y a le joueur de sitar anversois Nicolas Mortelsmans, par exemple, et il y a encore le guitariste de blues Roland van Kampenhout qui peuvent apparaître sur ce disque, comme Kaito Winsey qui joue de la flûte Peul. Bref, il y a 12 musiciens, donc 5 invités sur ce joli disque publié par Zephyrus, et l'album s'appelle tout simplement Journey to the Unknown. Et il faut peut-être préciser que Nana Osei Toum Barima joue du séperewa, un instrument très local au Ghana, et c'est un instrument qu'il a appris à jouer grâce à son grand-père, grâce à son oncle aussi, qui lui ont donné quelques indications, qui l'ont formé. Je vous propose d'écouter la contribution entre Nana Osei et Roland van Kampenhout. Ah oui, ça s'appelle Belgium and Rain.

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Bah voilà une production très belge hein, de Nana Osei Chumbarima avec Roller Van Campanout. Les notes les plus scintillantes étaient les notes de son instrument, le séperewa. Et voilà pour ce musicien ghanéen qui trouve, la chanson le dit, la ville de Gand très pacifique, très agréable. Si vous aimez les voix, il y aura le 13 juin prochain au parc Georges-Henri de Woluwe-Saint-Lambert le festival de chorale Oh les cœurs. Et ça va se dérouler avec 9 chorales qui vont se partager trois scènes. À l'issue des spectacles, le public se joint à tous les choristes pour entamer un chant commun. C'est sympathique. Évidemment, on vous distribue les paroles, ne vous inquiétez pas. Et après une courte pause, il y aura, figurez-vous, un bal animé par la formation Au Chalai. Le festival et toutes les activités autour du festival sont entièrement gratuites. Le festival, donc, Au Lekeur, le 13 juin. Et puis, Au Chalai est bien sollicité puisque la formation sera aussi le 18 juin prochain à la fête de la musique à l'espace Sangor, qui s'appelle maintenant le Sangor, tout simplement. Et le Sangor accueillera aussi le 25 juin la formation Alfanamenko. Vous aimez la musique où l'on souffle? Eh bien, vous allez aimer sans doute ce disque de Jocelyn Mieniel et les instruments migrateurs. C'est un disque qui est sorti il y a quelques semaines. Le souffleur de référence, c'est Jocelyn. Il s'est entouré d'une belle brochette de musiciens assez complémentaires. Je vous propose d'écouter la composition Melis Djan avec à l'oud la musicienne palestinienne Camilia Joubran et au kanoun, c'est le musicien syrien Iyat Aymour.

0: Jocelyn, Mieniel et ses instruments migrateurs, et puis toutes ces cordes, les cordes de l'oud bien sûr, et les cordes encore plus nombreuses du canoun, c'est la composition Mélisse Djane que nous écoutions. À l'instant, nouveauté ce soir, et dans quelques instants, des nouvelles d'un album qui s'appelle Unland.
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0: Et c'est vrai que récemment, un nouveau disque est entré dans la discothèque du Monde est un village, c'est l'album Unland. Hartelijk welcome, Piet Maris.
2: Thank you, merci.
0: Voilà, des bonnes nouvelles pour Piet Maris, musicien, accordéoniste notamment, avec Mekiek, avec Jeune Toujours. Bonne nouvelle à commencer par la confirmation de votre présence au Brosella le samedi, vous serez là sur la scène.
2: On sera là avec des invités, on fêtera nos 30 ans sur scène. À Brossola, voilà,
0: les
2: avec 30 un programme spécial.
0: Les 30 ans de Jeune Toujours, déjà.
2: Ouais, enfin, on triche un peu, c'est plus longtemps, mais 30 ans avec le noyau de musiciens de base qu'on est, disons.
0: Mais c'est fantastique, voilà déjà la première bonne nouvelle. Oui. La deuxième bonne nouvelle, Piet Maris, c'est qu'il y a un nouveau disque de la formation Triain avec une association musicale et musicienne très intéressante. Depuis 11 années, il y a un musicien syrien qui est entré dans votre famille musicale, c'est Yamen Martini. Qu'est-ce qu'il vous a apporté ?
2: Il nous a apporté un peu un autre monde, une autre approche, une autre approche musicale en fait. Parce qu'il a amené son bagage culturel avec lui en venant de la Syrie. Il a introduit le concept makam que je connaissais un peu, mais qu'on découvre encore chaque jour de plus en plus. Donc le système de quart de ton, le système tonal en fait de la région Swana. Donc ce qu'on appelle parfois le Moyen-Orient.
0: C'est l'ancien nom du Moyen-Orient. Avec évidemment des influences orientales qui apparaissent dans votre répertoire. C'était quelque chose que vous souhaitiez ou c'est un accident ?
2: Non, c'est pas un accident. C'est vraiment quelque chose qu'on recherche activement, mais dans un sens où on l'approche comme une rencontre, une vraie rencontre. Donc moi et Otto, comme des Belges de souche, disons, avec notre bagage culturel européen, on cherche à rencontrer ce bagage qui vient très loin. Et on essaye de trouver un équilibre entre tout ça. Mmh. Et donc, c'est sûr que quand Yamen balade en impro, c'est là que tous ces registres là s'ouvrent au maximum. Ouais.
0: Vous avez commencé à jouer avec Yamen Martini. Ensuite, il y a Otto Kint qui vous a rejoint. Sur la pochette du nouveau disque Unland, Piet Maris, il y a Dri Zwaluben, des hirondelles.
2: Je ne sais pas si c'est des hirondelles. Mais
0: ce sont des martinets, alors.
2: Trois oiseaux. Ouais. Ce sont trois oiseaux qui ont été découpés en feutre et qui ont été posés sur la pochette de l'album. Ouais. Ouais.
0: Je me dis qu'avec des ailes aussi arrondies, c'est soit une hirondelle, soit un martinet. Je ne sais plus comment on dit martinet en néerlandais. Gierzwaluwen, je crois.
2: Gierzwaluwen, ouais. Hirondelle, c'est Boerenzwaluweur et martinet, c'est Gierzwaluwen.
0: Ouais. Voilà.
2: Est-ce que, migratoire,
0: ça...
2: ouais.
0: Est-ce que ça veut dire que ces oiseaux symbolisent que vous êtes des musiciens migrants aussi, quelque part ?
2: J'y ai pas pensé comme ça jusqu'à là, mais je vais me mettre à regarder ça, étudier ça. C'était pour nous surtout le titre emporte la notion de terre, de pays, et trop d'importance qui est attachée à ça la dernière décennies, disons, et beaucoup de problèmes mondiaux qui s'enclenchent à partir de ce concept-là. Et on voulait surtout prendre distance de tout ça, parce que tout le monde, je crois, dans ces temps-ci, essaye de faire de prendre un peu de calme, un peu de recul devant tout ce qui entre par la radio, par les nouvelles. Et donc, Unland, c'est pays, terre. Unland, c'est se dépayser un petit peu, si on veut. Et il n'y a pas mieux que des oiseaux qui, enfin, ce qu'on imagine.
0: Qui ne connaissent pas les frontières, en principe. Ouais.
2: Voilà.
0: C'est un album très différent de l'album précédent. Hein. L'album précédent s'appelait See Your Story. C'était en 2023 qu'il est entré aussi dans nos vies. Avec en filigrane, là, c'était tout autre chose, hein, Pete Maris. C'était Ostend, c'était James Ensor, c'était la mer, c'était l'écume de la mer. C'était une autre source de création.
2: Ben, je trouve que c'est pas très différent et ça se trouve dans la lignée de l'album précédent, en fait.
0: Ah oui, comme quoi les perceptions à l'écoute peuvent être absolument différentes.
2: Peut-être que dans un temps, je dirais autre chose. Non, mais enfin, pour nous, c'était une suite logique, en fait. C'était pas une rupture.
0: Non, bien sûr.
2: Oui, bien sûr. À l'album précédent. Quoique, en thématique, en effet, l'album précédent se situait plus sur l'eau, disons, la mer, au stand, mais ça a à faire aussi avec le fait que Yam, notre trompettiste, il habitait à Ostend, il y travaille encore d'ailleurs, mais il a déménagé à Bruxelles, et donc maintenant, les trois musiciens qu'on est, on se trouve tout près l'un de l'autre, on habite quasi le même quartier, et ça, c'est vrai que ça change pas mal les choses.
0: Ouais, mais je parlais surtout en source d'inspiration, évidemment, puisque les thématiques peuvent être différentes entre Sea of Stories et Unland. On va vous souhaiter aussi beaucoup de concerts avec Trine, hein, avec
2: Ça va être pour après l'été, oui.
0: Ouais, ce nouveau disque. En attendant, donc il y a le concert avec les 30 années de consécration de Jeune Toujours au Brosella début juillet. Ça fait pas mal de choses à mettre en place, en route. Merci d'avoir consacré quelques minutes à ce nouveau disque en notre compagnie, Pete Maris.
2: Merci de nous avoir accueillis. Ça va être beaucoup de plaisir.
0: Ouais, avec le plus grand des plaisirs pour nous aussi. On va écouter une plage qui est un peu liégeoise quelque part. C'est Oufti. Ah. Ça vient d'où ce nom?
2: De la région de Liège.
0: Oui, mais pour vous en particulier.
2: Ben en fait, il y a le côté soufi qui est un peu présent dans ce morceau pour nous au niveau d'atmosphère. C'est un peu hypnotisant, voilà. Et on a eu cette association de mots et du coup, on a appelé ça Oufti, qui nous fait penser un peu à soufi, mais d'une manière belge.
0: À 18h51, c'était Pete Maris qui nous expliquait tout ça. Merci Pete, bonne suite de soirée,
2: merci
0: évidemment.
2: Merci à vous, à bientôt.
0: À bientôt.

0: ce sont les sonorités de la trompette de Yamen Martini, le musicien syrien dont nous avons parlé, avec Pete Maris, que l'on peut entendre et voir dans ce projet à l'accordéon, et il y a aussi à la contrebasse et à certaines percussions. Otto Kint, Drehein, c'était donc un moment de ce nouveau disque Unland, et le titre en particulier, Oufti. Dans quelques instants, il y aura des informations. Ensuite, Alexandra Vassen, on se retrouve demain avec plein de productions sénégalaises.
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0: Il est 5h.
1: Bonne nuit à tous, Julie Buron pour ces informations. Paolo Falzone est coupable de 7 meurtres et 79 tentatives de meurtre. Le verdict est tombé ce vendredi à la cour d'assises du Hainaut. Un verdict de culpabilité pour meurtre donc pour ce conducteur qui a foncé dans la foule il y a 4 ans, le matin du carnaval de Stripy-Bracny. L'annonce de ce verdict a été un moment très fort pour les innombrables victimes. La peine sera connue mercredi pour Paolo et Antonino Falzone, les deux accusés. Ce vendredi après-midi, la petite Liana était inhumée dans la commune de Florence, dans le Gers, en France. Cette fillette de 11 ans, disparue le 29 mai dernier et retrouvée morte il y a une dizaine de jours. Le cercueil a été accompagné par un vaste cortège de motos et de voitures jusqu'au cimetière de Florence où se déroulait la cérémonie. Un cortège où régnait beaucoup de tristesse et d'émotion. On a appris le décès de l'Italo-Belge Franck Michael, chanteur de charme né à Bedonia, en Italie, mais installé dès son enfance à Serein, près de Liège. Il a fait un tabac à la fin des années 90 avec son tube « Toutes les femmes sont belles ». Franck Michael était auteur d'une trentaine d'albums et de nombreux disques d'or. Il avait 79 ans. Les États-Unis et l'Iran seraient proches d'un accord pour mettre fin à leur conflit entamé le 28 février. Un haut responsable américain a même avancé qu'un texte satisfaisant les deux parties avait été rédigé. Selon le porte-parole du ministère iranien des Affaires étrangères, les plus hautes institutions iraniennes se réunissaient pour en discuter. Le français Guillaume Cizeron et la franco-canadienne Laurence Fournier-Baudry, tous deux champions olympiques en danse sur glace à Milan il y a 4 mois, ont annoncé qu'ils poursuivaient leur association avec l'ambition de viser les Jeux Olympiques 2030 dans les Alpes françaises. On se lance dans un nouveau challenge, a déclaré Guillaume Cizeron à l'agence France Presse et au journal L'Équipe. Le fait que les Jeux soient en France, c'est certain que ça nous inspire et ça nous titille. Le timing est quand même sympa, a-t-il ajouté. C'est tout pour ces informations, merci de nous écouter.
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2: Bonjour à toutes et tous. Un jour, j'arracherai l'ancre qui tient mon navire loin des mers. Le poète namurois Henri Michaud pour préfacer cet épisode où nous allons naviguer avec deux jeunes trentenaires qui se sont arrachés outre-mer. Valentin Boutoy-Ansart, tout d'abord, qui est coordinateur de projet de restauration de récifs coralliens. Bonjour Valentin.
3: Bonjour Adrien.
2: Alors, où êtes-vous, Valentin ?
3: Alors, je me trouve actuellement sur une île qui s'appelle Saint-Eustache, dans les petites Antilles néerlandaises. Elle se trouve au nord de la Guadeloupe et de la Martinique, entre la Guadeloupe et la Martinique et Porto Rico, entre Caraïbes et Océan Atlantique.
2: Eh bien, je ne savais même pas que ça existait. Ça fait 38 ans qu'on fait l'émission et on va pour la première fois à Saint-Eustache. Très, très bien. La vie est belle sur l'archipel ?
3: Oui, écoute, elle est magnifique, c'est très tranquille. L'île fait 21 km², il y a un volcan qui est dormant qui s'appelle le Quill. Et donc, bon voilà, le boulot est super sympa. C'est vraiment comme habiter dans un petit village, mais entouré par la mer, quoi.
2: La mer, c'est son hobby, sa passion, et c'est même devenu son métier. Bonjour Quentin Debois.
4: Bonjour Adrien, bonjour Valentin.
3: Bonjour Quentin, comment vas-tu ?
4: Très bien, toi ?
3: Super, super, merci.
2: Deux super Belges du bout du monde, puisque vous, Quentin, vous détenez depuis le début de cette année le record de la traversée de l'Atlantique d'est en ouest à la voile en solitaire, dans la catégorie des bateaux de moins de 7 mètres ?
4: De moins de 7 mètres, c'est ça.
2: Ouais. Vous aviez déjà entendu parler de Saint-Eustache ?
4: Eh bien non, et pourtant j'ai dû passer pas très loin, mais je ne connaissais pas.
2: Vous avez quitté Cadix le 6 janvier, c'est une belle épiphanie ça.
4: C'est juste, c'était le 6 janvier. Un beau jour.
2: Ouais. Et vous avez franchi la ligne d'arrivée à San Salvador combien de temps plus tard ?
4: 24 jours et 19 heures plus tard, le 31 janvier.
2: Ouais. Dans les Bahamas.
4: C'est ça, c'est la première île à l'est des Bahamas.
2: Ouais, bravo, bravo. Pourtant, vous avez grandi loin de la mer, le long du Oyu.
4: Ouais, du Oyu, du Lilo, même. Je viens de Marchin, tout près de Huy, entre Liège et Namur.
2: Rien ne vous prédestinait à faire de la course au large ?
4: Pas vraiment, non. Personne dans ma famille ne navigue, dans mes amis, personne ne naviguait. Et c'est par hasard que j'ai eu la chance de découvrir la voile un peu sur le tard.
2: Oui, oui. Vous aussi, Valentin, au départ, une vie de fils d'expat. Vous êtes parti déjà tout petit, je crois, dans le berceau, suivre vos parents un peu partout sur la planète.
3: Oui, c'est ça. Donc, je suis né en été en Belgique, mais directement après, nous sommes allés avec ma famille au Nigeria. Et puis c'était le Rwanda, la Papouasie, la Tanzanie. Après un retour en Belgique pour les études secondaires et l'université, puis depuis lors, j'ai repris le voyage.
2: Je me trompe ou j'entends des oiseaux chanter derrière vous ?
3: Oui, oui, ici, en fait, c'est très calme. Donc il y a des oiseaux, j'ai aussi deux chiens, mais il y a toujours les oiseaux en bruit de fond et puis la mer surtout. Et donc, ben voilà, je me sens vraiment au bout du monde, quoi.
2: Depuis un an, c'est un nouveau job, hein, c'est ça ? C'est votre boulot après le Kenya, où vous avez travaillé quelques années. Là, c'est un nouvel horizon et je vous sens bien dans vos baskets.
3: Oui, c'est un nouvel horizon, c'est beaucoup de plongée. Et donc, en fait, moi, ça me tranquillise beaucoup parce que, voilà, je ne sais pas si Quentin a déjà eu l'occasion de faire la plongée, mais en tout cas, c'est une belle discipline. Et j'imagine que comme pour la voile, une fois qu'on plonge, ben, on est tout seul avec l'océan.
4: Oui, j'adorerais découvrir plus la plongée. J'ai dû faire ça deux fois maximum, mais c'est quelque chose qui m'attirerait beaucoup. Et puis, ça a l'air aussi très technique. Et je partage ça, le fait de se sentir coupé du reste et finalement d'oublier tout ce qu'on a laissé à terre. J'imagine que c'est la même chose que tu ressens.
3: Oui, exactement. Et plus on va profond, plus c'est le cas.
2: Allez les gars, on va se mettre en jambes en faisant un petit footing le long des algues et des coraux avec Alain Bachung.
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0: tardivement.
1: J'ai découvert la voile par hasard à 31 ans.
0: C'est
1: un ami qui, lui, navigue, qui m'a proposé de découvrir ça le temps d'une après-midi à la mer du Nord, ici en Belgique, sur un petit catamaran de plage, donc sans cabine, hein, avec les deux coques. Et là, ce jour-là, ça a été un peu une... Je pense une révélation, comme on en a une ou deux dans une vie, peut-être. Et voilà, je suis tombé amoureux.
0: Votre vie a basculé ?
1: Oui, on peut dire ça.
0: Quel était votre métier avant ?
1: Alors avant ça, j'ai créé et géré des entreprises dans le domaine du marketing, et puis du recrutement, et enfin du conseil en vente.
0: D'accord, rien à voir.
1: Rien à voir.
0: Ouais. Et puis des stages, j'imagine, en Bretagne, pour vous former de façon intensive à la course au large ?
1: Oui, donc j'ai rejoint il y a 4 ans, un peu plus de 4 ans maintenant, un centre de formation intensive à la course au large, en Loire-Atlantique, juste à côté de la Bretagne, où là, vraiment, pendant 2 ans, on se forme et on se prépare à faire une première transatlantique en solitaire, que j'ai faite en 2023.
0: C'est dingue. Et 3 ans plus tard, on devient recordman du monde. C'est fou, il faut croire en ses rêves.
1: Je pense que si on s'y met fort et qu'on met l'énergie nécessaire, on peut faire beaucoup de choses qu'on ne soupçonnerait pas à la base. Si l'intention est là et l'énergie qu'on met est là, ouais.
0: À 30 ans, vous n'aviez jamais... Ça, je ne crois pas, quoi. Vous n'aviez jamais mis vos pieds sur un bateau pour naviguer.
1: Je n'avais jamais posé les pieds sur un voilier de ma vie avant ce jour-là.
0: C'est complètement fou.
1: À 31 ans, ouais.
0: C'est complètement fou. Bravo, bravo. Valentin, là, un petit flash maintenant sur votre parcours. Originaire d'Ottigny, dans le Brabant wallon, vous avez grandi en Afrique, en Océanie, un peu partout. Vous êtes revenu chez nous faire des études à Louvain-la-Neuve. Dans quel secteur
2: Alors, j'ai d'abord commencé par un bachelier en sciences humaines pour enseigner la géographie, l'histoire et les sciences sociales en secondaire. Moi, mon truc, c'était les écoles spécialisées avec des plus petites classes. Et ensuite, j'ai bifurqué sur un master en gestion d'environnement à l'ULB à Bruxelles.
0: Premier job après dans une réserve naturelle au Kenya, puis un autre en forêt de soigne. Comme quoi, la nature, l'environnement, c'est important partout. Près de chez soi et au bout du monde.
2: Oui, effectivement. La nature est partout et moi, j'ai toujours l'envie de la retrouver là où elle est, que ce soit en Belgique, au Kenya ou ici à Saint-Eustache.
0: Vous êtes à Saint-Eustache depuis un peu moins d'un an. Comment est-ce que vous avez décroché ce job ? Parce que restaurer des coraux, c'est quand même, ça fait rêver. Ça ne se trouve pas comme ça sous le sabot d'un cheval, un contrat comme ça.
2: Alors, c'est certain que c'est un job de rêve. Je l'ai décroché complètement par hasard. Moi non plus, je ne connaissais pas du tout Saint-Eustache. Et disons que c'était vers la fin de mon contrat aux Seychelles. Et donc, ce contrat aux Seychelles, c'était aussi dans la restauration de coraux. Moi, quand je postule, je postule un peu à gogo, je mitraille. Et donc, je vais sur LinkedIn, sur des groupes Facebook spécialisés. Et Saint-Eustache, donc le poste que j'ai actuellement, c'était un des jobs pour lesquels j'ai postulé. Et pour être franc, j'avais oublié que j'avais postulé à ce boulot-là. Et puis, quelques mois plus tard, j'ai eu des nouvelles. Entre-temps, j'avais postulé pour un poste à Madagascar. Et j'étais à 6 heures de prendre l'avion pour ce poste-là quand j'ai eu la confirmation du poste ici. Et je n'ai pas pris l'avion pour Madagascar et je me suis envolé pour Saint-Eustache.
0: Ah oui, la terre rouge, l'île gigantesque de Madagascar, ou alors le petit confetti au milieu de la mer des Antilles. Effectivement, c'est très différent.
2: C'est ça.
0: Bon, il a bien choisi.
1: Ah, je confirme, c'est très bel endroit. Oui, c'est, j'imagine que ça doit être différent, mais c'est une très belle région. Oui.
0: Ouais. Mada, c'est pas mal non plus. On y retournera un de ces quatre. Auparavant, allez, une petite pause musicale avec Jeanne Chéral. C'est une chanson sur votre élément favori, à tous les deux. Ça s'appelle l'eau, tout simplement. 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

0: L'eau, c'était Jeanne Chérel dans Les Belges du bout du monde. Jeanne Chérel, chanteuse bretonne qui a grandi à Nantes entre la Loire et l'Atlantique. Est-ce que vous vous souvenez, Quentin Debois, de votre première transat en solitaire ?
1: Ah oui, je m'en souviens bien. Oui.
0: Au départ de ?
1: Au départ des Sables d'Olonne.
0: Bah, pas loin.
1: Oui.
0: Beaucoup plus long, j'imagine. Là, vous n'avez pas fait en 3 semaines.
1: Oui, et c'était en 2 étapes surtout. Il y avait une première étape qui allait des Sables d'Olonne jusqu'à l'île de La Palma, aux Canaries. Et puis alors, on partait de La Palma jusqu'en Guadeloupe, donc pas très loin de là où est Valentin.
0: Alors Valentin, il est à Saint-Eustache. Il faut qu'il nous raconte un peu à quoi ressemble Saint-Eustache. C'est tout petit, 21 km². Est-ce qu'il y a beaucoup d'habitants à Saint-Eustache ?
2: Alors non, pas du tout. Il y a 3000 habitants et 14 000 chèvres, pour la petite information. Donc c'est vraiment, en fait, moi, quand je suis sur l'île, j'ai vraiment l'impression d'être dans un petit village entouré de fermes, parce qu'en fait, les Hollandais, quand ils sont arrivés au 18e siècle, ils ont amené pas mal de chèvres, de poulets et de vaches. Et donc, dès qu'on sort de la petite ville, on a l'impression d'être en ferme, quoi.
0: Keep and spit, peut-être, hein, donc poulet à la broche du dimanche. Là-bas, on parle flamand, j'imagine, à Saint-Eustache.
2: Oui, exactement, on parle flamand. Et alors aussi, on parle papamiento, qui est un mélange entre le flamand, l'espagnol et l'anglais. Donc, un espèce de créole local.
0: Alors, Quentin, qui est avec nous, qui a fait la transat, qui est recordman du monde, de la traversée de l'Atlantique dans le sens est-ouest, bientôt dans l'autre sens, au fait ?
1: Alors là, on est en train de préparer une tentative de record du monde dans l'autre sens, d'ouest en est, pour le mois de juillet.
0: Ah, très bien, très bien. Au départ de ?
1: Au départ de New York, jusque la pointe sud de l'Angleterre.
0: Le Cap Lizard.
1: C'est ça.
0: Et je crois, Quentin, que vous avez des questions, évidemment, à poser à cet autre passionné du bout du monde.
1: Oui, je me demandais en quoi consistait, ou en tout cas, comment on restaurait des coraux, techniquement, comment ça se passe, donc tu plonges, et comment ça fonctionne, en fait ?
2: Il y a plusieurs écoles. La plus populaire, c'est la fragmentation de coraux, donc d'avoir des nurseries de coraux comme on aurait une nurserie d'arbres, une pépinière si vous voulez. Et donc, on récolte des fragments de coraux naturels qui ont été cassés par des tortues, par des ouragans, par des tempêtes. Et alors, on va les faire pousser sur des arbres à coraux. Une fois qu'ils ont atteint une certaine taille, on va les remettre sur le récif. Donc ça, c'est une des techniques. On va faire cela parce qu'ils vont étendre le port, donc on doit délocaliser une série de coraux. Après, la technique que nous utilisons ici sur l'île, c'est en fait on réintroduit des oursins sur le récif, parce que dans les années 80, les oursins ici, dans tous les Caraïbes, ont été décimés à 98% par une maladie. Il y a eu une rechute en 2022 et en fait, ces oursins-là appliquaient de la pression sur les algues, sur les récifs coralliens. Et en l'absence d'oursins, les algues ont repris le dessus. Et donc, si les algues sont trop présentes, elles étouffent les coraux et elles empêchent aux nouvelles recrues de coraux de s'implanter sur le substrat.
1: Donc, il y a une culture de coraux qu'on vient regreffer sur les récifs. Et puis après, il y a le fait de préserver l'équilibre de l'écosystème.
2: Exactement. Et après, donc, avec les oursins, on réintroduit une fonction, une pression d'herbivores sur les récifs.
0: Alors il a tous les talents, Valentin, parce qu'il raconte bien, de façon un peu scientifique, son travail, mais aussi de façon littéraire. Je vais me permettre de lire un petit extrait de votre blog de voyage, si vous le permettez, Valentin.
2: Oui.
0: Ce sentiment d'aventure, il m'a pris aux tripes. Lorsque le bimoteur hoquetant m'a craché, moi et mon sac, sur ce petit bout de terre. Terminus. Tout le monde descend. Paf, je me sens penaud. Voilà un des bouts du monde. Le tarmac est chaud. Son air m'enveloppe d'une tiédeur amicale. La chaleur des soirées sous les tropiques, c'est comme enlacer une amante. On s'y sent bien, enveloppé de tout ce qui est doux.
1: Ah, c'est poétique, oui.
0: Ah ouais,
1: ouais.
0: Jolie plume. Il faudrait écrire, vous allez écrire quelque chose? Vous allez sortir un bouquin?
2: J'ai le rêve un peu fou d'écrire un roman graphique parce que je dessine et je peins aussi pas mal. Et donc, j'ai été touché par pas mal de romans graphiques. Je bouquine beaucoup. Et donc, j'ai toujours le projet d'écrire un roman graphique. Après, je ne sais pas sur quoi ça va être. À mon avis, ça va être sur l'environnement, raconter une petite histoire là-dessus. Bon, ça viendra quand ça viendra, je pense.
0: Allez, pour vous inspirer, voici une bouffée de Charles Aznavour.
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0: Il me semble que la misère serait moins pénible au soleil, chantait Aznavour aussi dans ce titre. Emmenez-moi. La vie, elle est douce. Vous sentez en sécurité sur cette petite île du bout du monde, à Saint-Eustache?
1: Alors oui, je ne me suis jamais senti aussi en sécurité. Parce que voilà, avec la famille, j'avais fait le Nigeria, le Rwanda peu après le génocide et la Papouasie. Donc là, c'était vraiment une vie d'expat mais en cage. Et ici, je pars, tout est ouvert. La clé est sur le contact. Quand je suis revenu en Belgique pour 2 semaines pour Noël, j'ai laissé les clés sur le contact à l'aéroport et puis je suis revenu, elle était là. Donc vraiment, la pire chose qui puisse arriver, c'est de se taper une noix de coco sur la tête.
0: Vous deux, vous fonctionnez à la passion, à l'aventure, à la découverte, Quentin.
2: Oui, c'est ce que j'ai l'impression d'entendre quand je t'écoute, Valentin. Oui, je pense que dans ce qu'on fait tous les deux, il doit y avoir quelque chose de passionnel. En tout cas, la force motrice, c'est une force passionnelle.
0: Ouais. Alors, je rappelle qu'à 31 ans, vous n'aviez jamais navigué. Quelques années plus tard, vous battez le record du monde de traversée de l'Atlantique d'est en ouest. Il a fallu, à un moment donné, prendre des risques. J'imagine acheter un bateau, changer de vie.
2: Oui, c'est un projet dans lequel on se lance corps et âme, en prenant des risques de différentes natures. Et je pense que le plus gros enjeu, c'est, au milieu de la trentaine, arriver à se remettre dans la peau d'un stagiaire, finalement, ouais, qui a tout à apprendre, qui ne connaît rien. Et quand je suis arrivé au centre d'entraînement, c'était des jeunes gars ou filles de 23-24 ans qui, eux, naviguaient depuis toujours, qui m'apprenaient. Et moi, j'écoutais ce qu'ils me disaient avec attention.
0: Alors, humilité à ce moment-là?
2: Ah oui, ça apporte une énorme dose d'humilité, parce qu'il faut être lucide sur le fait que, justement, on a tout à apprendre, ouais, et à écouter.
0: Et puis, on est tout seul sur le bateau, mais il y a toute une équipe derrière.
2: Effectivement, donc, le record qu'on vient de battre, c'est un record d'équipe. Ouais. C'est pas un record en solitaire, c'est véritablement une victoire d'équipe. On est 7 dans l'équipe à travailler sur ce projet-là depuis plus d'un an. On peut traverser l'océan tout seul sans équipe, mais on ne peut pas battre un record sans équipe. Et je leur dois énormément, on est fiers collectivement de ce record.
0: Est-ce que pendant ces 3 semaines, vous avez pu dormir un peu? Si vous aviez des cars, comment ça se passe, la vie à bord?
2: Quand on navigue en solitaire, on dort en sommeil fractionné. Donc on va dormir par tranche de 20 à 40 minutes maximum pour garder un œil quasi permanent sur le bateau.
0: Et on se réhabitue après, quand on met pied à terre, à une vie normale, entre guillemets?
2: Oui, le corps humain, en fait, a une capacité d'adaptation qu'on ne soupçonne pas, dans les deux sens. D'abord, quand il faut prendre ce rythme de 40 minutes, les 24 premières heures sont toujours un peu difficiles. Et au bout de 24 heures, on prend vraiment le rythme et on peut tenir très longtemps comme ça, par tranche de 40 minutes, et être bien reposé et être en bonne santé.
0: Est-ce qu'on a le mal de terre quand on revient, ou le mal de mer quand on va sur le bateau, dans votre cas?
2: Alors, j'ai la chance de ne pas avoir le mal de mer. C'est comme le mal des transports, hein, c'est la même chose. J'ai la chance de pas l'avoir.
0: C'est mieux dans votre job, oui.
2: C'est mieux. Alors, j'ai des amis et amies skippers, skippeuses qui ont le mal de mer et qui font avec. La première journée est toujours très dure pour eux et puis ça marine. L'oreille interne finit par
0: s'habituer. C'est le cas de le dire, oui.
2: Énormément de respect pour eux d'ailleurs, parce qu'ils en bavent beaucoup la première journée, mais ils y retournent quand même. Moi, j'ai la chance de ne pas avoir ça. Et alors, quand on revient à terre, oui, il y a toujours une sorte de mal de terre qui se concrétise par le fait que tout bouge. Parce que comme l'oreille interne, enfin le cerveau en tout cas, a adapté en permanence pendant 24 jours un mouvement, elle continue à adapter un mouvement quand on est à terre, mais il n'y a plus de mouvement, donc c'est tout qui bouge.
0: Quand vous allez restaurer les coraux, Valentin, est-ce que vous devez prendre un bateau pour aller au large, ou bien vous partez carrément de la plage, Palme, Masque et Tuba?
1: Ici, nous avons 35 sites de plongée. Après, on fait aussi pas mal de plongées dérivantes au nord, au sud et à l'est de l'île, où nous n'avons pas de ligne d'amarrage. Et donc, du coup, on part en bateau. Ici, alors j'ai eu la chance de pouvoir apprendre à naviguer avec un bateau. On fait de 3 à 5 plongées par jour. Puis donc, on a l'impression que la plongée, c'est assez contemplatif. Mais en fait, on utilise beaucoup d'énergie. Et donc, quand on enchaîne 5 plongées en une journée, après, je reviens, je suis rincé. Et donc, comme Quentin, je fais la sieste, quoi. Je fais des siestes de 20 à 30 minutes. Et voilà. Et puis tous mes collègues, la même chose. On fait la sieste après la plongée.
0: Oui, et vous êtes en live avec nous depuis votre petite île, en pleine nuit ou presque, hein, parce que c'est très tôt le matin là-bas à Saint-Eustache. Merci d'être fidèle au poste, Valentin. On va marquer une petite pause et dans quelques instants, on se retrouvera pour la suite de ces Belges du bout du monde sur la première. Ne quittez pas.
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0: Bon dimanche à vous sur la première. Merci d'être là. Nous sommes avec nos Belges du bout du monde. D'une part à Saint-Eustache, petite île des Antilles néerlandophones aux Caraïbes, avec Valentin Boutoy-Ansart, qui est coordinateur de projet de restauration. Et en studio, nous avons Quentin Debois, jeune recordman de la traversée de l'Atlantique d'Est en Ouest à la voile en solitaire, dans la catégorie des bateaux de moins de 7 mètres. Et ils ont tous les deux l'occasion d'échanger. On a eu tout à l'heure les questions de Quentin à Valentin. Mais Valentin, j'imagine que vous aussi, vous avez envie de demander quelque chose à Quentin.
1: Effectivement. Alors, Quentin, d'abord, bravo pour ce record et puis pour ce changement de vie, d'avoir poursuivi tes rêves.
2: Merci.
1: Moi, j'ai deux questions pour toi. La première, c'est quelle a été la plus belle rencontre que tu as faite en mer ?
2: La plus belle rencontre que j'ai faite en mer, alors je pense les dauphins, hein, la première fois où tu vois des dauphins qui viennent nager avec le bateau, c'est un moment qui est très fort. Il y a une petite larme qui est versée à ce moment-là, parce qu'ils sont dans leur élément naturel et ils viennent jouer. Et on se rend compte même de leur intelligence, parce qu'ils arrivent à faire la distinction entre le bateau et l'humain qu'il y a sur le bateau. Donc la première fois que ça m'est arrivé, c'était un moment assez magique.
0: Une deuxième question, Valentin ?
1: Oui, qu'est-ce qui te plaît dans la navigation et la voile ?
2: Il y a beaucoup de choses qui me plaisent, mais ce qui me plaît le plus, je pense, c'est que ça me fait sentir extrêmement vivant de par la variété de moments qu'on vit. Des moments très intenses, très rapides, il faut aller vite, faire les choses vite. Il y a de l'adrénaline, et puis des moments très lents. Des moments où il faut être patient. Et c'est la variété de ces moments de vie-là qui, moi, m'attire énormément.
0: C'est pas mal comme réponse, et c'est vrai que j'imagine que c'est parfois la montagne russe de l'existence. Très très calme et puis hyper speed.
2: Oui, exactement, et puis on passe aussi par différents états émotionnels. Le but c'est d'essayer d'être le plus stable émotionnellement, mais forcément la solitude sur le long terme exacerbe les émotions, donc on vit aussi des nouvelles choses à ce niveau-là.
0: Comme quand vous écoutez cette musique par exemple.
2: Oui, Baba Aurélie des Wou, ça c'est une des chansons que j'écoute beaucoup quand je suis en mer.
0: Eh bien, on hisse la grand voile et on fait le plein d'énergie avec les goûts et vous.
2: Merci.

0: Les Who, vous chantez avec, c'est drôle. Quoi, c'est un souvenir d'adolescence en même temps?
1: Je pense que je l'ai entendu il y a pas mal de temps, je sais plus quand, mais c'est une chanson qui donne le peps, qui donne envie de se dépasser.
0: Vous étiez pas né quand ils se sont formés, hein. Ouais. Les Who, vous avez grandi à Marche, hein. C'est une école un peu particulière, vous avez fait vos classes, entre guillemets. Ouais. Et à l'entrée de cette école, il y avait cette phrase, je connais bien cette école. À une époque où tout le monde pense à ses droits, soyez de ceux qui pensent aussi à leurs devoirs. Je vois que vous avez les mêmes souvenirs. En tant que skipper, navigateur, vous avez des rêves? Bien sûr, mais est-ce que vous avez aussi des devoirs, Quentin ?
1: Alors, dans la pratique de la course au large, oui, il y a un devoir qui est celui de naviguer en bon marin. Donc, on est en course, évidemment, on vise la performance, la vitesse, mais avant tout, on doit naviguer en bon marin, ce qui veut dire en marin responsable, préserver son bateau, préserver aussi son intégrité physique à soi, faire gaffe à soi, à sa peau, et surtout en pensant aux personnes qui viendraient à la rescousse, qui viendraient en secours si jamais on a besoin d'assistance, qui, eux, mettraient leur vie en danger pour venir nous aider. Et donc, on doit avoir ça à l'esprit en permanence pour ne pas se mettre dans des situations, justement, qui impliqueraient la vie d'autres.
0: Vous avez aussi ce leitmotiv, cette punchline, « Si forgeons nos armes », ouais. Ce que vous avez appris. Comment est-ce que vous avez forgé vos armes ?
1: Je pense que c'est venu de plusieurs morceaux de bon parcours personnel. Je pense, ouais, qu'il y a les écoles, les profs que j'ai eus, qui ont un gros impact, je pense, dans qui on est et qui on devient. Je pense à mes expériences professionnelles passées, les sports que j'ai pratiqués avant, et puis les gens que j'ai rencontrés. Je crois que c'est un peu un mix de tout ça.
0: Oui, un peu comme vous, Valentin. Vous, c'est la famille aussi. Je crois que vous êtes très reconnaissant dans vos relations avec vos parents, par exemple, et vos frères et sœurs. C'est une grande fratrie.
2: Effectivement, c'est une grande fratrie. Et puis, ce qui est chouette, c'est que nous avons tous un an d'écart. Et donc, dans tous nos voyages, c'était vraiment la tribu en Sarre, parce que voilà, donc tous les 2-3 ans, on bougeait de pays. C'était vraiment mon socle. Après aussi, un second socle, c'était la nature. Vraiment, quand depuis tout petit, j'étais touché par la nature, que ce soit les longs briques avec mon grand-père au potager du côté de Tournai, ou alors, en apnée ici plus récemment, quand j'ai fait de l'apnée le week-end, à 5 mètres, on entendait les baleines chanter. Donc j'ai vraiment deux socles, c'est la famille et la nature, quoi.
0: Oui, et puis nourri au documentaire nature de la BBC et du Jardin Extraordinaire.
2: Exactement, oui, de la BBC et du Jardin Extraordinaire. Alors, pour la petite anecdote, je suis fan de David Attenborough. Et donc, il y a quelques années, je lui avais envoyé une lettre pour lui dire, voilà, monsieur Sir David Attenborough, je vous envoie cette lettre pour vous remercier pour votre travail, parce que voilà, moi, ça m'a bercé. Et puis voilà, quand j'étais adolescent, 15-16 ans, j'étais tout le temps dans des bouquins d'ornithologie, nature, etc., des encyclopédies, et donc j'ai toujours eu cette fibre, cette attirance vers la magie de la nature.
0: Quoi. Ouais, il vient de fêter ses 100 ans, hein, et il a sorti un film l'an dernier, enfin, c'est génial. À propos de vieil homme, entre guillemets, avec tout le respect que nous lui devons, évidemment, vous avez lu Hemingway, je crois que Le vieil homme et la mer, c'est un de vos livres de chevet.
2: Oui, effectivement. Et donc, avant de partir à Saint-Eustache, je suis passé par une bouquinerie à Bruxelles, et j'ai racheté, en fait, tous les bouquins d'Hemingway, Laurent Godet aussi. Donc moi, ce que j'aime beaucoup dans ce bouquin du vieil homme et la mer, c'est qu'il m'a permis de comprendre mon père et la manière dont il avance dans son âge. C'est-à-dire qu'en fait, il y a quelques années, nous avions fait une belle rando, enfin un trek de plusieurs jours dans les Andes. Et mon père, il se poussait toujours, toujours, toujours jusqu'à l'épuisement. Et donc, j'ai un peu fait l'analogie avec le vieil homme qui pêche son espadon et qui veut encore prouver à lui-même et à ses pères qu'il a encore de la force et de la vigueur en lui. Et puis au final, il arrive à prendre son espadon et son espadon sur le chemin du retour, quand il remorque avec son voilier, eh bien, il se fait dévorer par le requin. Et donc, en fait, moi, ça m'a appris qu'en fait, l'ego, c'est bien de le mettre de côté. Parce que sinon, on se le fait bouffer, quoi.
0: Ouais. On va plonger dans votre blog de voyage. Je vais vous relire quelques instants, Valentin Boutoilly-Ansart. Le ressac des vagues me monte aux oreilles. Je sors la chaise, toute de plastoc, sur le balcon qui surplombe la mer qui a bouffé la lune. Et hop, une petite bière, car je suis belge, et la félicité s'accommode bien d'une blonde. Donc, même au bout du monde, on retombe dans ses travers. Enfin, ses travers, oui et non. Ses racines.
2: On retourne dans ses racines, effectivement. Ici, il n'y a pas de supermarché comme on l'entend, mais c'est vraiment des petites supérettes. Et alors, de temps en temps, quand je veux me faire plaisir et quand j'ai un peu le mal du pays, j'achète une petite chimée bleue à 6 $ pièce.
0: Ah oui, oui, c'est un luxe, mais c'est à peu près le prix en euros sur une terrasse à Bruxelles. Hein. C'est même un peu plus cher chez nous. À bord, comment est-ce qu'on s'alimente, Quentin Debois, quand on traverse l'Atlantique? C'est tout lyophilisé ou il y a les premiers jours où on a du frais?
1: Alors, il y a deux sortes de nourriture qu'on utilise. Il y a la nourriture lyophilisée, donc c'est une sorte de poudre déshydratée, on remélange de l'eau avec, et la nourriture apertisée. Et là, c'est un peu le même procédé de conservation que dans les conserves, sauf que c'est dans des sachets en aluminium. Et ça fait des plats qui sont un peu meilleurs, des plats en sauce, des vraies recettes. C'est important de manger des choses qu'on aime bien, parce qu'il faut beaucoup manger, donc il faut avoir envie de manger. Et puis oui, les premiers jours, il y a un peu de frais, il y a un peu de fruits et de légumes, mais qui ne tiennent pas très longtemps.
0: Ouais, et la petite blonde à savourer, ce sera à l'arrivée.
1: Oui, je ne prends jamais d'alcool avec moi sur le bateau en mer.
0: Est-ce que vous vous souvenez comment vous avez été accueilli quand vous êtes arrivé aux Bahamas après votre traversée?
1: Oui, c'était un accueil auquel je ne m'attendais pas, parce que j'avais deux personnes de mon équipe, plus deux amis qui sont venus m'accueillir, donc je m'attendais vraiment à un accueil en petit comité. Sauf que l'un de ces amis-là a prévenu l'administration de l'île que j'arrivais, qui ont rameuté une quarantaine de personnes de l'île qui sont venues m'accueillir. Alors là, du coup, ça a été un bain de chaleur humaine, parce que c'est quelque chose qui manque au bout de 24 jours, et des accolades, des poignées de main, avec plein de gens que je ne connaissais pas, et c'était un moment assez magique.
0: Assez euphorique, passer de la solitude à la fête avec beaucoup de monde autour. J'imagine que ça réchauffe le cœur aussi.
1: Exactement. Et en plus, il faisait pas beau du tout. Il pleuvait fort et tout le monde était là sous la drache pour m'accueillir. Et j'ai trouvé ça vraiment extrêmement touchant et beau.
0: Dans un instant, nous parlerons de Jamila Tassin, Jonas Gerkens, les autres navigateurs belges. Parce que vous faites partie, vous êtes concurrents, mais malgré tout, vous êtes amis, vous vous donnez des coups de pouce.
1: Oui, de Divan Weinberg, qui, voilà, c'est un petit monde. Il n'y a pas énormément de skippers de course à large en Belgique, donc on se connaît un peu tous.
0: Et on a 60 km de côte en Belgique, et on a des marins parmi les meilleurs de la planète. C'est incroyable.
1: Et effectivement.
0: Et on peut être fier.
1: Ah, on doit être fier.
0: On doit hisser le drapeau et la grand voile. On y va, en musique, avec Christopher Cross et ce souvenir des années 80.

0: Il est 6h, Yasmina Favaro avec vous pour les infos. Cette fois, sera-t-elle la bonne? Les États-Unis, mais aussi l'Iran, déclarent être proche d'un accord de paix. Un texte satisfaisant les deux parties aurait été rédigé, mais la ligne d'arrivée n'est pas encore franchie selon un haut responsable américain. Un texte qui prévoit la réouverture du détroit d'Ormuz, la levée du blocus américain contre les ports iraniens et par la suite des négociations sur le démantèlement du nucléaire iranien et la destruction de son stock d'uranium hautement enrichi. Un espoir de paix alors que cette nuit, les États-Unis ont encore abattu des drones iraniens qui ciblaient des navires. Nouvelle étape franchie pour l'adhésion de l'Ukraine à l'Union européenne. Feu vert donné par les 27 États membres pour lancer lundi les négociations à cette adhésion. Négociations lancées également pour la Moldavie. Le principe d'ouvrir ces négociations avait déjà été approuvé il y a 2 ans, mais son lancement restait bloqué par la Hongrie, la Hongrie du pro-russe Viktor Orban, premier ministre hongrois, remplacé depuis par Péter Magyar, qui vient de lever donc ce veto. Les suites de cette intoxication de 80 élèves de l'école communale de Buzet à Floreffe en province de Namur, les analyses de l'eau du robinet ne révèlent pas d'anomalie selon la Société Wallonne des Eaux. Pas de bactéries particulières, ni de traces de mazout non plus. Les élèves avaient parlé d'odeurs suspectes dans l'eau et avaient tous les mêmes symptômes, crampes d'estomac, vomissements et maux de tête. Ça reste donc une énigme pour cette intoxication. Toutefois, l'eau pourrait avoir été contaminée de manière ponctuelle pendant quelques heures avant les prélèvements. Si vous comptiez remplir votre fiche d'impôt ce matin via TaxonWeb, eh bien sachez que le site restera inaccessible à partir de 7h, donc d'ici 1h jusqu'à 13h, pour une opération de maintenance. Les perturbations pourraient durer toute la journée. Méga fusion approuvée à Hollywood, Paramount, Skydance rachète le studio de Warner Bros. Pour 111 milliards de dollars, ce qui va donc créer un nouveau géant des médias. Le ministère américain de la Justice vient donc de donner son feu vert après 8 mois d'enquête pour s'assurer que cette opération n'était pas susceptible de nuire à la concurrence ni aux consommateurs américains. Une brillante entrée dans le tournoi pour les États-Unis, l'un des 3 pays hôtes de la Coupe du Monde de football. Victoire 4-1 face au Paraguay, match qui s'est terminé il y a 1 heure. Avant cela, il y avait la brève cérémonie d'ouverture avec Katy Perry et le rappeur Future. Et quelques heures plus tôt, c'est le Canada, autre pays hôte, qui lançait sa cérémonie sur son sol avec les voix d'Alanis Morissette et de Michael Bublé. Côté sportif, le Canada a partagé un but partout pour son premier match. C'était face à la Bosnie-Herzégovine. Voilà pour les infos, bon réveil avec nous.
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6: Bonjour, bonjour, bienvenue dans nos majuscules dominicales qui vont débuter avec une histoire très très peu connue. Elle prend pour cadre la Seconde Guerre mondiale. Il s'agit des Donuts Girls, celles qui allaient réchauffer le cœur des guys en leur distribuant des donuts. Vous en saurez tout avec Lauriane Bordenave qui publie Donuts Girls aux escales. Ensuite, une bande dessinée signée Cazeneuve et Ignette sur les animaux marins. C'est chez Bambou dans le cadre des journées consacrées au climat et à l'avenir de la planète. Une autre bande dessinée aussi avec Jean-Christophe Chosy. Le reste du monde, c'est le tome 5, l'avant-dernier tome chez Casterman. Et puis, Françoise Barré nous propose, comme chaque semaine, une visite. Et elle nous propose d'aller en collaboration avec l'ULB et l'association Mnésia, la cité miroir, à la rencontre de plusieurs dispositions et dialogues.
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6: Bonjour Lauriane Bordenave.
8: Bonjour.
6: Vous allez nous parler de femmes assez exceptionnelles, avec un destin en tout cas assez exceptionnel, qui sont les Donut Girls. Pendant la Seconde Guerre mondiale, en 1942, les États-Unis entrent en guerre après le désastre de Pearl Harbor. Et Jane Pearson, 25 ans, s'engage dans la Croix-Rouge. Elle prend direction de Londres. Et en se demandant ce qu'il faut faire pour soutenir le courage des guys, eh bien, elle se charge avec ses consoeurs, ou plutôt on la charge, d'aller les réconforter en leur proposant du café, des cigarettes et des donuts qu'elle fabrique elle-même. C'est une vraie histoire.
8: Oui, absolument. Ce sont des faits réels. Il y a effectivement eu, de la part de la Croix-Rouge américaine et l'armée, une volonté d'organiser tout un système de soutien des troupes. Et on a effectivement recruté des femmes qu'on a envoyées en Europe, on leur a confié des bus, et dans ces bus, on a mis des machines à donuts qu'on avait fait venir des États-Unis pour qu'elles puissent fabriquer des donuts et aller les distribuer à leurs troupes. Donc c'est tout à fait une histoire vraie.
6: Alors pour celles et ceux qui nous écoutent et qui ne le sauraient pas, ils ne doivent quand même pas être si nombreux que ça, les donuts, c'est des formes de beignets typiques de ce qu'on mange aux États-Unis.
8: Oui, tout à fait. C'est une pâtisserie typiquement américaine. Et il y avait déjà eu une expérience similaire lors de la Première Guerre mondiale, une initiative des femmes de l'Armée du Salut, pour le coup. Elles avaient fabriqué quelques donuts et ça avait fait un tabac. Et donc, à plus grande échelle, lors de la Seconde Guerre mondiale, on a voulu réitérer l'expérience. Et c'est vrai que le donut, c'est une institution américaine. Et il y a même eu, entre les deux guerres, quelqu'un qui a inventé une machine automatisée qui a permis la production de donuts ultra facile, ultra rapide. Et c'est la raison pour laquelle cet emblème qui a été choisi lors de la Seconde Guerre mondiale pour que les troupes, loin de chez elles, puissent manger un morceau d'Amérique et se réjouir ensemble autour de cet emblème.
6: Comment avez-vous découvert cet épisode ?
8: Complètement par hasard. Si vous me permettez le jeu de mots, c'était un peu du pain béni pour une autrice. Je suis allée visiter les plages du débarquement et notamment le cimetière américain de Colville-sur-Mer. Et le guide qui nous accompagnait, qui s'appelle

0: États-Unis sur des critères quand même assez stricts, hein, âgés de 25 à 35 ans, avoir une formation universitaire, là c'est quand même un peu bluffant pour faire des donuts, et une expérience professionnelle, être en bonne santé, physiquement robuste, sociable et séduisante.
1: Tout à fait, oui. Il fallait que ce soit des filles bien sous tout rapport, si on peut dire ça comme ça, qui seraient capables à la fois de divertir, à la fois de faire de la conversation aux soldats, à la fois d'être la mère, la sœur, la petite amie. Enfin, un peu tous ces rôles des girls next door, si on peut dire, qui seraient dégourdies, débrouillardes. Et on ne va pas non plus se mentir, ces femmes allaient évidemment être un outil de propagande pour les États-Unis parce que parce qu'elles étaient sympas et qu'elles véhiculaient quelque chose d'extrêmement positif pour l'armée américaine.
0: Alors, un rapport que vous citez de 1944 indique que 250 de ces Donut Dollies de la Croix-Rouge ont servi un total de, tenons-nous bien, 4 659 728 beignets aux troupes en Grande-Bretagne. C'est incroyable.
1: Oui, c'est assez prodigieux et je dois dire que ça devait pas être facile. D'ailleurs, ma fille m'a dit, mais maman, c'était pas très malin de choisir des donuts. Si elles avaient dû faire des cookies, ça aurait été plus simple. Parce que les donuts, il faut quand même s'imaginer que c'est une pâtisserie avec de la levure, ça doit monter. Et il fallait les faire dans un camion, en Angleterre, là où il faisait froid, où il faisait humide, dans des camions où l'espace était très exigu. Donc effectivement, c'est un tour de force de la part de ces femmes d'avoir produit autant et d'avoir distribué autant sur le temps de la guerre.
0: Alors, 42, 43 jusqu'à 44, elles sont donc, on l'a compris, en Grande-Bretagne en soutien aux troupes américaines qui commencent à s'y masser. En 44, 80 de ces véhicules, les Club Mobiles, transportant chacun 3 Américaines, traversent la Manche pour rejoindre les troupes qui avaient débarqué peu de temps avant sur Omaha, Utah et le reste des plages.
1: Oui, tout à fait. Il y a une partie de ces femmes qui ont suivi toute la campagne américaine en France, pour commencer, une fois que la zone de débarquement était sécurisée, bien sûr. Et elles ont suivi les troupes jusqu'en Belgique, jusqu'en Allemagne, jusqu'à la victoire, avant de retourner au pays pour la majorité d'entre elles.
0: Avec une expérience, cela dit, qui sera réitérée en Corée et au Vietnam.
1: Mais oui, absolument. C'est une expérience qui a été très positive et qui est beaucoup plus connue, je crois, pendant la guerre du Vietnam que pendant la Seconde Guerre mondiale, puisqu'à ma connaissance, en tout cas en France, nous n'en avions jamais entendu parler.
0: Ces fameux clubs mobiles, ces fameux véhicules, ce sont de vrais clubs roulants, hein, donc on peut s'y asseoir et déguster. Et en fait, ce sont des bus qui ont été transformés en roulottes.
1: Les clubs mobiles initiaux, c'était des bus, des anciens bus de la London Green Line qui ont été transformés en food truck, on pourrait dire, ou en baraque à frites avec un auvent qui s'ouvrait sur le côté. Et dedans, il y avait cette grosse machine à donuts automatisée. Il y avait de quoi faire du café dans des grands, grands thermos. Il y avait évidemment la cabine du chauffeur. Et puis, il y avait une banquette arrière. Et il y avait tout ce qu'il fallait pour distribuer des cigarettes, des chewing-gums. Il y avait un tourne-disque également que les filles sortaient du bus pour installer sur les bases où elles se rendaient afin de mettre de la musique et de danser. Et dans la seconde partie de la guerre, ces bus ont été remplacés par des gros camions GMC qui avaient le même système d'ouverture sur le côté mais qui étaient un peu plus robustes avec des gros pneus. Donc il y a eu 2 flottes de ces clubs mobiles.
0: Avec donc, dans chacun, on l'a compris, 3 Donut Girls ou Donut Dollies et un chauffeur recruté spécialement pour les conduire à travers toutes les circonstances possibles.
1: Oui, c'était des chauffeurs britanniques qui connaissaient bien les petites routes d'Angleterre parce qu'évidemment, il fallait aller loin, hein, il fallait emprunter des routes dans le brouillard, dans la nuit. Ces clubs mobiles n'avaient pas d'horaire, hein, donc on pouvait rouler le jour, rouler la nuit. Et elles étaient donc toutes accompagnées, leur équipe de 3 était accompagnée par un chauffeur anglais.
0: Vous vous êtes inspiré en particulier de l'une d'entre elles, Elizabeth Ann Richardson. Parlez-nous d'elle.
1: Elizabeth Ann Richardson, c'est cette donut girl qui est enterrée au cimetière de Colville-sur-Mer. Et c'était une jeune femme qui venait de Milwaukee, aux États-Unis, qui avait fait des études d'art et littérature et qui était graphiste, qui était publicitaire au moment où la guerre a éclaté. Et elle s'est rapidement engagée, et puis on l'a envoyée à Londres. Et c'était une jeune femme qui était très dégourdie, très énergique, qui était un petit peu la leader de son équipée, qui était très appréciée par ses camarades.

0: Elle est allée jusqu'en France après le débarquement.
1: Elle devient même la capitaine de son unité, tant elle est dégourdie. Elle va décéder, on va dire brutalement, le 25 juillet, dans un accident de biplace, alors qu'elle tente d'aller du siège social de la Croix-Rouge vers l'Allemagne, qui est sa nouvelle affectation. Elle avait d'ailleurs 27 ans. C'est vraiment un destin foudroyé.
0: Oui, c'est tout à fait remarquable. Cette femme est morte alors que la guerre était gagnée. Pourrait-on dire qu'on était sur la fin de cette mobilisation collective? Et elle est morte de façon assez violente, assez abrupte, dans un accident d'avion, absolument.
1: La Donut Girl qui est sur la couverture de votre roman, elle, c'est Catherine Spatz, que l'on surnomme Tati, qui était la fille du lieutenant-général Karl Spatz, qui commandait les forces aériennes stratégiques en Europe. Parlez-nous d'elle.
0: C'était une toute jeune femme, je crois qu'elle avait 20 ou 22 ans, et elle s'est engagée un peu de la même manière. Elle a eu la chance de rentrer aux États-Unis au terme de sa mission. Et elle a fait plusieurs équipées de clubs mobiles. Et on a pas mal de photographies de cette femme parce qu'il y a eu un grand reportage dans le magazine Life sur ces Donut Girls où elle a été beaucoup photographiée. Ces photos sont d'ailleurs absolument magnifiques. On en a intégré certaines dans un petit cahier dans le livre. Cette photographie d'époque a été retravaillée, recolorisée pour devenir la couverture de Donut Girl.
1: Elle est rentrée effectivement aux États-Unis en juillet 1945 et elle y épouse Walter Bell, c'est un Anglais, qu'elle a rencontré pendant la guerre.
0: Oui, tout à fait. Parce que, évidemment, ce qu'on devine et ce qui est raconté dans Donut Girl, c'est que toute la période qui a précédé le débarquement, où les troupes, qu'elles soient américaines, anglaises, françaises, étaient massées en Grande-Bretagne, il y avait tous ces hommes qui se préparaient, qui s'entraînaient, et il y avait toutes ces femmes qui soutenaient, qui accompagnaient. Et bien sûr, des amitiés pouvaient naître et des histoires d'amour, des grandes histoires d'amour. Et l'histoire d'amour de cette femme en est un exemple.
1: Allez retrouver ces destins incroyables de Donut Girls, c'est-à-dire de ces jeunes femmes que l'armée a choisi d'envoyer avec l'aide de la Croix-Rouge au front, mais pour soutenir le moral des troupes en leur fabriquant des donuts. Incroyable. C'est un roman richement documenté. Un cahier photo en plus, c'est signé par Lauriane Bordenave et c'est aux éditions des Escales. Merci Lauriane.
0: Merci beaucoup.

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1: On va descendre dans les fonds marins à la rencontre des grosses bébêtes. Hein. On va en avoir pour notre souffle, notre tuba, baleine, orque, rorqual, tous les cétacés. Vous allez les rencontrer dans ce nouveau tome des animaux marins en bande dessinée, co-réalisé par Christophe Cazeneuve qui est scénariste et Michel Ignette qui est océanographe et qui donc ancien directeur de l'Aquarium de Paris d'ailleurs et qui apporte toute la caution scientifique à ce que vous allez rencontrer. Bonjour à tous les deux.
2: Bonjour.
1: Christophe Cazeneuve, est-ce que c'est pas un peu une opération risquée comme ça de plonger en apnée dans le grand silence quand on est censé être dans une bande dessinée ? On voit plus qu'on entend.
2: J'ai appris depuis un petit moment avec Michel Ignette que le monde marin est tout sauf le monde du silence, déjà. Ça, c'était un sujet d'un album précédent. La bande dessinée permet justement de s'immerger. Sans faire de jeu de mots, dans tous les univers, et notamment dans celui-ci qui est souvent proche. Moi, je trouve, quand on parle de certaines espèces, on est assez proche de la science-fiction. Et c'est vrai que la présence de Michel, qui est caution, effectivement, mais qui apporte également des idées, qui me donne beaucoup de sujets, permet d'aller encore plus loin dans la découverte de cet univers. Et je précise juste que voilà, les pages sont dessinées par Domas, qui fait aussi un gros travail de recherche et de documentation.
1: Absolument. Michel Ignette, vous confirmez, le dessin n'est pas un dessin libre et imaginatif. Je veux dire par là que ce n'est pas de la pure création fiction, c'est véritablement la rencontre des cétacés tels qu'on devrait les voir.
3: Oui, c'est-à-dire qu'on fournit à Domas effectivement des éléments qui lui permettent, lui, graphiquement de s'exprimer librement. Et puis, quand il nous envoie le résultat, on réagit. En général, on réagit très, très positivement, en souriant. Il y a une interprétation libre, mais qui est vraiment intéressante et proche de la réalité. Donc, je pense que l'intérêt de cette bande dessinée, c'est que, bien entendu, elle est ludique. Hein, c'est un choix tout à fait assumé. Mais également pédagogique. Il y a vraiment un certain nombre d'informations qui peuvent passer. Et moi, j'ai découvert ce monde de la BD, la puissance de, je dirais, cet outil pédagogique, parce que c'en est vraiment un quand on l'utilise bien. Et je vois les réactions, notamment des jeunes, mais pas que. Parce que pour moi, la grande découverte aussi, c'est que finalement, ces BD, c'est un outil transgénérationnel extraordinaire. Notamment, les grands-parents ont beaucoup, beaucoup de plaisir à lire ces BD avec les petits enfants et s'entraînent des discussions. Et là, justement, le côté pédagogique est vraiment important et permet de faire passer des tas de notions qui, je pense, auraient été difficiles à appréhender autrement.
1: À Christophe Cazeneuve, ça a été facile de convaincre un éditeur de BD d'entamer une série sur ces fonds marins, sur toutes ces rencontres marines ?
2: Les éditions Bambou avaient déjà démarré à l'époque une série sur les dinosaures en BD et ça a donné lieu à toute une collection pédago dans laquelle les lecteurs peuvent apprendre tout en s'amusant. Donc il y a les insectes en BD, il y a les animaux marins, les animaux disparus, la mythologie grecque. Enfin, il y a beaucoup de sujets qui sont abordés comme ça, sur ce même principe, d'avoir une page de gag avec vraiment des infos que les gens, les enfants, les plus grands peuvent retrouver. Et puis ça peut surtout, moi c'est l'idée aussi, c'est donner envie d'en savoir plus, donc d'aller voir des documentaires, de lire des bouquins qui parlent de sujets qu'on aborde ou qu'on évoque simplement dans la bande dessinée. Donc pas de problème pour le convaincre, non au contraire, c'était même une collection qui était déjà en cours de développement.
1: Michel Ignette, il y a un risque à faire trop aimer les rencontres marines, sous-marines et les fonds marins, c'est qu'on finisse par vouloir y aller beaucoup trop et les mettre en péril.
3: Non, ça, je crois que y aller, c'est pas un problème. Et puis, on attribue à Jacques-Yves Cousteau la phrase que on ne protège que ce que l'on aime et on aime que ce que l'on connaît. Donc, il faut avoir quand même une connaissance du milieu marin pour avoir une motivation pour le protéger. Bon, l'accès au milieu marin est quand même pas très, très facile. Donc, je pense que susciter la curiosité est plutôt une bonne chose. Alors, on a le risque que vous évoquez qu'à certains endroits particuliers, il y ait une densification, notamment de plongeurs. Hein. Mais il y a des gros efforts à l'heure actuelle des fédérations de plongée au niveau mondial pour former maintenant les plongeurs à avoir un comportement respectueux. Et je pense que le coût-bénéfice est favorable. Et plus les plongeurs ressortiront émerveillés et parleront de ce qu'ils ont vu autour d'eux, on peut espérer que ça donnera envie aux gens de protéger protéger l'environnement marin.
1: Christophe Cazeneuve, en règle générale, ces grands cétacés que j'évoquais, baleines, rorquals, orques même, et d'autres, ont plutôt été bercés par des ambiances de peur, hein, une littérature romanesque les a mis en grands prédateurs. Comment est-ce qu'on arrive à faire aimer et à aimer soi-même ce qui a pu faire peur ?
2: Oh, déjà, nous, on fait une BD humoristique. Ça, c'est vraiment le premier point. Voilà, c'est important. Mon travail à moi aussi, c'est de ne jamais perdre de vue que c'est une BD humoristique. Et le principe de la collection, c'est apprendre en s'amusant. Ce qui permet beaucoup de liberté. Même si on montre un animal qui fait peur, il y a quand même un sourire à la fin qui permet de rassurer un petit peu ceux qui pourraient avoir des souvenirs comme ceux que vous évoquez. Non. On fait de l'humour avant tout, avec en plus un côté pédago. Donc, j'ai pas d'inquiétude par rapport à ça, par rapport à toute la littérature qui a précédé ce qu'on a pu faire, ou qui est en parallèle, voilà.
1: Ouais, enfin. Michel Ignette, c'est du gros calibre, hein, ce qu'on raconte là, et ce qu'on rencontre.
3: Oui, alors, bon, quand on parle gros calibre, c'est vrai que ce tome-là, Christophe Cazeneuve avait vraiment envie qu'on aborde les mammifères marins, principalement. Il y a d'autres sujets, dont des sujets qui me tiennent à cœur, mais effectivement, on parle beaucoup des mammifères marins, et principalement, puisque dans les mammifères marins, il y a aussi les phoques, otaries, loups, bon. Mais là, on est vraiment parti sur ces animaux nageurs, hein, et on sent bien la différence, d'ailleurs, entre ceux qui ont des dents, ceux qui n'en ont pas, hein, donc et des mammifères marins qui ont des fanons qui vont leur permettre de filtrer leur nourriture, en opposition à ce que serait une orque par exemple, qui est capable effectivement d'être un super prédateur, hein, c'est bien évoqué dans la BD d'ailleurs, et on a des exemples récents là où les orques même s'attaquent aux gros requins blancs, hein, en Afrique du Sud. Alors les requins sont caractérisés par le fait qu'ils n'ont pas de vessie natatoire, qui leur permet donc d'avoir un équilibre hydrostatique. Donc, s'ils nageaient pas et s'ils n'avaient pas des systèmes qui leur permettent une certaine flottabilité, ils couleraient. Et là, le système de flottabilité, c'est un foie énorme et très riche en graisse. Et là, c'est le régal des orques. Ah bah. Très riche. Et, voilà. Alors, effectivement, ça peut un peu inquiéter, d'autant plus que on a eu quelques exemples récents, notamment au sud de l'Espagne, hein, bah, d'un groupe d'orques qui, visiblement, s'intéresse de trop près aux voiliers, notamment au système de navigation, hein, les safrans des voiliers, ce qui a causé quand même des problèmes et qui interroge la communauté scientifique. Hein. C'est un comportement tout à fait anormal, mais qui apparemment, par effet d'apprentissage, se transmet.
1: Christophe Cazeneuve, est-ce que c'est une série sans fin? Parce que ce monde-là, il est énorme, le monde marin.
2: Oui, sans fin, on est limité par le fait de trouver des sujets, mais ça, je compte sur Michel, moi, j'avoue, pour qui m'en fournit d'ailleurs régulièrement. On a deux problèmes, c'est trouver des sujets et trouver des sujets qui soient quand même assez simples à traiter. On peut pas non plus aborder des problématiques trop compliquées. Je sais que Michel a plein de souhaits et d'envies par rapport à ça, et j'essaye parfois de traiter des sujets qui sont un peu plus compliqués, mais ça pourrait être à la limite le seul point qui nous amènerait à arrêter la série, mais pour l'instant, nous, tant qu'on a des lecteurs qui continuent de nous lire, on a envie de poursuivre la série. Donc là, le prochain album va plutôt parler de tout ce qui est squale, donc les requins notamment. Ouais. Ça, c'est un sujet qu'on n'a pas abordé, on en a parlé un petit peu, mais on va essayer d'en parler de façon un peu plus poussée dans le prochain album. Voilà, tant qu'il y a des sujets, il y a des BD.
1: C'est inépuisable pour vous, effectivement, Michel Ignette?
3: Ben, c'est de plus en plus difficile pour trouver des sujets qui soient faciles. C'est-à-dire que le sujet est inépuisable, il n'y a pas de problème, mais on risque d'aborder des sujets qui pourraient décourager un peu les lecteurs. Moi, j'ai quelques marottes, hein, je ne le cache pas. Notamment, j'aime bien parler de tout ce qui est symbiose, c'est-à-dire la coopération entre des animaux, et de rappeler, hein, je martèle un petit peu ce thème, c'est que finalement on découvre de plus en plus dans le monde du vivant que ce qui marche bien, c'est la coopération et pas la lutte. On a été marqué, hein, par la notion de lutte pour la vie, hein, struggle for life, mais ça, en réalité, quand on regarde statistiquement, ce qui marche bien, c'est la coopération. Et je rappelle d'ailleurs une phrase là-dessus où je dis que l'homme ferait bien de s'en inspirer.
1: Oui, c'est ce que j'allais dire. Quelle leçon pour l'humanité ?
3: Ben oui, et l'actualité actuelle, malheureusement, nous montre qu'on ne va pas dans ce sens. Donc, j'espère qu'on prendra quelques exemples sur la nature, sur des récits de la nature, et pour les mimer.
1: Christophe Cazeneuve, il a quel âge votre public de lecteurs en moyenne ?
2: Là, c'est de la BD tout public, mais on s'adresse plutôt aux enfants. Donc, dès que les enfants savent lire et qu'ils montrent un intérêt pour le sujet. Moi, je vois en dédicace aussi bien des enfants de 7-8 ans que des ados, des adultes aussi, parce qu'on voit... Alors, Domas, notamment, a dédicacé encore cette année au Salon de la Plongée. Je pense qu'il a surtout vu des adultes, mais Michel, qui était également au Salon, pourrait confirmer. Moi, je n'y étais pas. Donc, c'est quand même...
3: Et tout à fait, c'était des adultes, effectivement, qui étaient venus au Salon de la Plongée. Et j'ai été surpris par l'engouement de ce public, parce que je ne m'attendais pas vraiment à ce que ce public-là, qui était venu en réalité pour chercher du matériel, hein, principalement, vienne vraiment très, très nombreux. Enfin, je veux dire que le pauvre Domas, il n'a pas arrêté... Moi, j'admire la manière dont il dédicace, parce que c'est pas trois mots, hein, c'est un dessin et une qualité. Alors, moi, je rajoute trois mots, c'est quand même plus facile. Mais effectivement, on avait un public, et alors, en plus, un public fidèle. Des gens qui disaient « Ah, mais j'avais déjà les autres tomes, je viens prendre le dernier. Enfin, » J'étais surpris que ce public de plongeurs adultes soit aussi adhérent, finalement, à cette série. Et c'est très bien. Et ce que j'espère, c'est qu'ils l'utilisent, justement, comme je l'évoquais tout à l'heure, avec des jeunes, et je dis vraiment, outil transgénérationnel absolument fantastique.
1: Bon, ben ça donne vraiment envie, et je le fais, de recommander une plongée à vos côtés, aux côtés des animaux marins en bande dessinée, avec de l'humour qui y est présent. Vous allez découvrir ici, dans le tome 8, effectivement, des gros formats. Avant de découvrir un tome 9, on en a eu l'annonce qui sera consacrée notamment aux requins. Ouais. Ici, vous allez découvrir baleines, orques, rorquals, cétacés, mammifères marins, en bonne équipe. Allez découvrir ça chez Bambou, c'est co-signé au scénario par Christophe Cazeneuve et Michel Ignette, qui est par ailleurs l'ancien directeur de l'Aquarium de Paris, océanographe et biologiste marin, et au dessin par Domas. Et c'est chez Bambou, je le redis. Merci messieurs.
2: Merci beaucoup.
3: Merci.
1: Gorillaz nous propose Orange.

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2: Bonjour Jean-Christophe Chosy.
3: Mais bonjour.
2: Un tome 5 pour le reste du monde, cette série qui est titulée « Les jours heureux ». Vous avez décidé de nous doper à l'optimisme.
3: Après 4 volumes qui ne nageaient pas véritablement dans l'optimisme prime-sautier, me sont arrivées plusieurs choses. L'ambiance qui m'avait fait créer le reste du monde, qui était faite d'effondrements écologiques, de désastres environnementaux, d'effondrements de la biodiversité, s'est accentuée au même moment où moi je tombais malade. Je suis tombé assez gravement malade et j'ai été, pour le dire vite, sauvé par ma sœur qui m'a accordé un peu de son sang pour profiter d'une greffe qui a transformé le mien et qui m'a permis de vivre ma seconde vie. Seconde vie que j'ai vécue à partir du confinement auquel on a tous été soumis en France pendant la Covid-19. Et donc cette espèce de conjoncture où d'un côté tout continue à se casser la figure avec en plus pour moi l'impression que politiquement tout se fascise autour de nous et le fait qu'au même moment moi je m'en sors physiologiquement, m'a fait me poser la question sur le tour que je devais donner à cette... Je vois ça plutôt comme une suite que comme une série, et avec l'idée qu'après 4 volumes où j'ai un peu passé en revue toutes les possibilités de difficultés que la petite communauté humaine sur laquelle je travaillais rencontrait, la question qui se posait, c'est de savoir comment on pouvait reconstruire quelque chose après tout ça. Comment je pouvais, d'une certaine manière, positiver la situation, alors pour moi et mes personnages, et puis au-delà de ça, pour mes enfants, pour les étudiants dont j'ai la charge, à un moment où on a un peu du mal à saisir des perspectives. Et donc le 5e tome porte ce titre des jours heureux dans le reste du monde, c'est un petit peu tout ça.
2: Hugo, hein, qu'on a appris à connaître, et sa mère ont évidemment dû s'organiser dans ce contexte de délabrement général auquel vous les aviez confrontés. Il est question, bien sûr, d'entraînement armé, de travail forcé. Il n'y a pas beaucoup, comme vous le dites, de liberté dans une vie millimétrée. La communauté est devenue le théâtre de tous les abus autoritaires. Alors, on sent poindre un début de révolte. Chez la mère, c'est un appel assez troublant qu'elle croit recevoir de son second fils, Jules. Pour Hugo, qui ne veut pas suivre sa mère dans cette option, il s'agit d'un tremblement de terre en quelque sorte salvateur.
3: Ça m'intéressait d'imaginer une forme d'utopie qui se crée après le désastre, mais une utopie évidemment tout à fait imparfaite, où la survie du collectif est assurée par la ségrégation de ceux qu'on veut mettre à l'écart, les malades, ceux qu'on prend pour des séditieux, les étrangers, tout ce qui débarque. Donc en soi, ce qui m'intéressait, c'était de présenter une fausse démocratie qui se met en route et puis les résistances individuelles qui pouvaient s'y opposer, avec pas forcément une réflexion de nature politique de la part des protagonistes, mais en effet une dimension mystico-illuminée de la part de la mère de Hugo qui a beaucoup subi dans les volumes précédents et qui sans doute perd un peu pied en se découvrant gourou d'une petite communauté prêt à imaginer n'importe quoi pour envisager un avenir meilleur. Et puis de l'autre côté, Hugo, son fils, qui lui est pas prêt à gober ce que sa mère est en train de proposer et d'imposer à ses suiveurs. En se découvrant aussi une hypothèse qui figurait pas dans les tomes précédents, vu l'urgence, vu la difficulté et vu les tracas, qui était la possibilité de se lier affectivement, voire amoureusement, avec une autre personne que sa mère ou son frère. Et donc l'arrivée, bah, comme le titre le dit aussi, d'une perspective de bonheur qui passe dans ce cadre post-désastreux par l'amour.
2: Restons un instant sur Jules, l'autre frère, l'antithèse. Lui, il est parti en bateau, et sa mère a des visions. Il l'appelle à le rejoindre. Ça pourrait être reçu comme un appel, j'allais presque dire, de l'autre côté du miroir.
3: Oui, c'est ça, c'est ça. Alors... D'une certaine manière, on a laissé Jules, dans le 4e tome, partir avec ceux dont il se sent ses proches, tout à fait persuadé que sa mère était morte. De l'autre côté, elle, qui redécouvre Hugo en fin de tome 4 et envisage une vie avec lui dans cette colonie, se crée un autre récit, c'est-à-dire qu'elle a sauvé, elle a retrouvé son fils cadet, et immédiatement, elle se trouve dans un manque de l'autre, qui a disparu, et dont elle imagine, dont elle a les visions d'un appel, donc... D'une certaine manière, chacun se raconte son récit, et c'est aussi une manière de coller avec le titre, sans que je l'ai voulu initialement et sans que ça ait été vraiment conscientisé, mais le reste du monde, c'est le titre qui convoque les interrogations que tous les protagonistes peuvent avoir sur ce qui s'est passé en dehors de leur champ de vision et de connaissance. C'est-à-dire que depuis le début, les protagonistes auxquels je m'intéresse ignorent absolument ce qui s'est passé à l'extérieur de la petite vallée ou des petits sommets sur lesquels ils sont campés parce qu'il n'y a plus de réseau, il n'y a plus d'informations et qu'ils sont entourés de dangers. Et donc, ça suppose que tout le monde fantasme, en fait, sur ce qui s'est passé en dehors, et à plus forte raison, quand on a perdu des êtres chers. Et donc, je pense que, au-delà d'un jeu de miroir, Marie est perdue dans cette impossibilité d'en savoir plus. Et donc, sous forme de vision ou sous forme d'autoconviction, je pense qu'elle en arrive à se convaincre que son fils aîné la cherche, l'attend et est prêt à la guider.
2: Est-ce que Jean-Christophe Chauzy se retrouve successivement lui-même pendant toute cette écriture en Jules et Marie sur cette aventure, sur cet appel, sur cet appel ressenti de gens que l'on a peut-être perdu? Est-ce que c'est une part de vous? Est-ce que vous êtes plutôt Hugo et le renouveau, tel que vous nous décriviez l'aspect salvateur dans votre maladie? Comment vous situez-vous par rapport à Hugo et Jules?
3: Initialement, moi, je dois admettre que j'ai injecté dans les personnages dès le premier tome, il y a plus d'une dizaine d'années, beaucoup de moi dans la mère, dans Marie. Je me suis reconnu dans elle, puisque ben, j'avais connu cette phase où je me suis retrouvé seul avec mes enfants et à les partager avec leur mère, dont j'étais séparé. Et donc j'ai beaucoup injecté de moi-même dans Marie. Et j'ai beaucoup injecté initialement de mes deux fils dans Hugo et Jules, dans leur apparence. Et ils ressemblent beaucoup à mes gamins là, quand ils étaient un petit peu plus jeunes. Et maintenant, je crois que, en tant qu'auteur, je ne suis pas sûr d'avoir une imagination suffisante pour monter des personnages ex nihilo. Et je pense que les personnages que j'essaie de poser, de caler, de faire évoluer, de creuser, se nourrissent évidemment de sensations que j'ai éprouvées, d'émotions que j'ai vécues, et les alimentent un tout petit peu. La dimension un peu rétive qu'avait Jules par rapport à sa mère, c'est une chose que moi-même j'ai pu éprouver. Le contraire, même Hugo, qui lui y était initialement très attaché, bah, c'est aussi des sensations et des émotions que j'ai pu vivre. Et je pense que, d'une certaine manière, ce trio-là, il est nourri de ce que je peux imaginer de la psychologie d'un personnage dans une relation de filiation et de famille qui est réduite à son noyau central. Donc il y a beaucoup de moi, en tout cas, dans le reste du monde et dans les personnages auxquels je m'attache. Oui.
2: S'il n'y avait pas eu, Jean-Christophe Chauzy, cet acte salvateur à votre égard, de votre sœur, vous l'avez dit, et cette résurrection, en quelque sorte, pour vous, dans la maladie, la fin du reste du monde aurait pu être sombre.
3: Elle aurait pu en rester au quatrième tome. C'est très curieux. Le reste du monde, c'est venu au fur et à mesure. Ça n'a jamais été considéré dès le début comme une suite que je devrais créer en 5 ou 6 tomes. J'ai fait d'abord le premier volume, puis les autres se sont enchaînés. Et à chaque fois, chacun des tomes a été conçu dans une ambiance et un contexte général qui lui permettait d'avancer. Le quatrième tome, l'épidémie envahit tout. Ça arrive juste avant que le Covid ne débarque. On ne peut pas dire que j'ai été prémonitoire, c'était pas si compliqué à imaginer. Mais à chaque fois, c'est nourri et d'un contexte général et puis d'un contexte particulier. Et en l'occurrence, oui, je pense que et ma maladie et le tunnel que j'ai dû traverser et la lumière dont j'ai pu bénéficier grâce à la greffe de cellules souches de ma sœur, bah, ça fait évidemment changer un regard sur le monde. Mais ça tient aussi au fait que, arrivé au quatrième tome, j'ai souffert. C'est-à-dire que raconter des choses un petit peu douloureuses et difficiles, à plus forte raison quand les personnages sont très très proches de moi, c'est quelque chose qui peut blesser. Donc de toute manière, j'aurais eu besoin d'un petit peu de temps pour réfléchir. Mais je pense que la question fondamentale que je me pose en ce moment par rapport à mes proches et puis par rapport à la manière dont je vis le monde, c'est de savoir comment je peux positiver, vraiment. Les nouvelles sont mauvaises partout. Elles sont mauvaises pour l'environnement, elles sont mauvaises politiquement, économiquement. La survie même de l'espèce est quand même en question et on ne peut pas se laisser aller à sombrer. Je pense pas, encore une fois, je suis père de famille, je suis enseignant, donc j'ai la charge de jeunes âmes. Et moi, je pense que mon statut et mon rôle, bah, c'est quand même de décrire des possibilités d'avenir. Et c'est ce que j'essaie de faire dans ce cinquième tome-là.
2: Et donc, il y aura possiblement un tome 6 ou un tome 7.
3: Il y aura assurément un dernier tome qui sera le tome 6, sur lequel je travaille, que j'ai écrit, que je peaufine et que je vais commencer à dessiner. Et dont j'avais par contre l'idée assez tôt. Je savais comment ça devait se finir. Sans avoir à tuer tout le monde. Et toujours me posant cette question de comment on peut éclairer un tout petit peu le tableau.
2: Merci déjà pour ce tome 5, Les Jours Heureux, et pour la suite à laquelle vous vous attelez de cette série Le Reste du Monde, Jean-Christophe Chauzy, que vous publiez chez Casterman. Merci d'être venu nous en parler.
3: Merci beaucoup.
2: Mentissa nous propose Close to You. Mentissa sera à l'affiche du festival L'Assommoir le samedi 11 juillet à Enghien, le même soir que Vanessa Paradis, par exemple.

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1: Roger Chartier, professeur émérite au Collège de France autour de la mémoire et des mémoires. Et c'est le 12 mai dernier qu'a été inauguré un tout nouveau et unique en Europe centre de recherche en collaboration avec l'ULB et l'association Mnésia de la Cité Miroir. À la croisée des disciplines scientifiques, l'Institut d'études et de recherche sur les mémoires, l'IERM, explore les multiples aspects du rapport au passé dans nos sociétés. Les chercheuses et les chercheurs examinent les liens entre les mémoires collectives et individuelles. C'est donc un lieu de dialogue certes, mais de recherche aussi et de transmission. Cet institut fait de la mémoire un objet partagé et se présente comme un laboratoire où convergent savoirs, pratiques et expériences en interaction avec la société et ses enjeux. L'occasion pour Françoise Barré de s'entretenir avec Roger Chartier, historien du livre et de l'édition, professeur émérite au Collège de France, autour du livre, de la mémoire et de l'avenir des mémoires humaines à l'heure de l'intelligence artificielle.
2: Nous avons beaucoup discuté de cette nouvelle institution pluridisciplinaire, transdisciplinaire, autour de la mémoire. Vous êtes historien. Quelle est la place de la mémoire dans l'histoire et quelle a été la place de la mémoire dans vos travaux de recherche ?
3: Alors, la place de la mémoire dans l'histoire, on peut considérer que il existe une histoire de la mémoire ou une histoire des mémoires. Donc, dans ce sens-là, elle est un objet de l'enquête historique. Ce sont toutes les entreprises qui, un peu à la suite de lieux de mémoire dirigés par Pierre Nora pour la France, la République, la Nation, les Frances, ont eu des correspondants dans différents pays européens ou à l'échelle du monde même. Mm-hmm. Donc l'idée là que les mémoires affrontées ou unifiées sont un objet d'histoire. La mémoire comme objet d'histoire peut être aussi lié à marquer les différences entre la mémoire et l'histoire. L'histoire comme une discipline de savoir et la mémoire comme un ensemble de souvenirs individuels ou collectifs. Mm-hmm. Et là, un grand livre a été celui du philosophe français Paul Ricoeur, Mémoire, Histoire, Oubli, qui faisait de la mémoire le contrepoint ou le différence avec l'histoire, de façon à éviter qu'on considère que la mémoire, c'est l'histoire. Et donc de montrer que la mémoire peut être une réminiscence du passé, alors que l'histoire écrit une représentation. La mémoire peut être considérée comme souvent le retour d'une immédiateté du souvenir, alors que l'histoire est une procédure qui suppose des techniques, des langages, des explications. Ou encore, la mémoire est celle des témoins. Mais les témoins ne sont pas nécessairement en conformité avec ce que des documents travaillés par les historiens pourraient dire. Donc je pense que l'intérêt, c'était de montrer que la mémoire est un objet d'histoire et que d'autre part, la mémoire et l'histoire correspondent à des relations avec le passé différentes, même si, et c'était la conclusion de Paul Ricoeur, les mémoires qui s'affrontent, les mémoires qui s'opposent, peuvent parfois trouver un terrain de commun en acceptant une écriture de l'histoire sur lesquelles s'inscrivent ces mémoires contrariées ou contradictoires ou conflictuelles, mais qui en même temps peuvent se rassurer ou se rétablir en relation avec un savoir objectif sur ce qui fut.
2: Alors, la mémoire est au centre de nombreuses préoccupations depuis plusieurs années. On la convoque souvent, la mémoire de l'esclavage, la mémoire de la Révolution française, la mémoire de la Seconde Guerre mondiale. Est-ce qu'il y a un enjeu aujourd'hui en tant qu'historien d'étudier la mémoire, pour bien montrer la distinction que la mémoire n'est pas l'histoire?
3: Ah oui, je pense que tous les efforts historiques, mais pas seulement, par rapport à la mémoire, peuvent avoir cet enjeu que vous soulignez, c'est-à-dire d'un côté la description de ces mémoires qui existent en tant que telles, et qui mérite d'être comprise, analysée, documentée, et en même temps de marquer la différence entre savoir historique et l'une ou l'autre, ou toutes ces mémoires assemblées. Mm-hmm. C'est-à-dire que je pense que le travail historien sur la mémoire est une manière, dans un sens, à la fois de définir la spécificité d'une recherche historique, mais aussi de respect pour ces mémoires qui sont vécues par les individus dans leur solitude ou leur individualité, ou par des groupes, des classes, des nations. Et donc je pense que c'est la distinction analytique ne conduit pas à l'affirmation d'une supériorité de l'un sur l'autre, ou à la négation. La mémoire doit dominer et l'histoire n'a pas d'importance, ou au contraire, seule la leçon historique vaut et les mémoires peuvent être rejetées comme étant des illusions, des fantaisies. Et donc je pense que ce travail qui a été mené par des philosophes comme Paul Ricoeur, par les historiens qui se sont intéressés aux mémoires des nations, des sociétés ou des individus, la tradition sociologique de l'analyse de la mémoire, les cadres sociaux de la mémoire, le livre de Maurice Halbwachs, convergent dans ces dernières années pour peut-être établir ce que Ricoeur appelait une mémoire équitable. Les mémoires ont leur existence propre, elles peuvent devenir équitables dans le moment où elles acceptent que leur dessein n'est pas nécessairement la conformité avec ce qui fut. Mm-hmm. Et ce qui fut, normalement, les historiens ont la charge de le montrer.
2: Quand vous avez commencé à chercher et puis à être professeur, est-ce que dans votre pratique d'historien, la mémoire avait une place déjà dans les préoccupations historiographiques?
3: Comme je suis très âgé, la réponse serait non. C'est-à-dire, je pense que l'émergence de la question de la mémoire a été très liée à la controverse autour de ce que Pierre Vidal-Naquet appelait les assassins de la mémoire, c'est-à-dire la négation de la Shoah. Et à ce moment-là, c'est devenu un enjeu fondamental parce que, par ce négationnisme qui niait une réalité historique, en même temps, était assassinée la mémoire de ceux qui avaient été les victimes, les héritiers, les descendants de cette monstruosité. C'est à ce moment-là que, au moins dans le cas français, la question de la mémoire et de son rapport à l'histoire, l'histoire corrigeant des mémoires erronées, mais en même temps respectant la mémoire et évitant de la détruire par la négation de ce qui fut.
2: Alors on vous retrouve aujourd'hui comme le grand témoin de la fondation de cet institut de recherche sur les mémoires ou la mémoire. Comment vous voyez cette institution ?
3: Ce qui m'a frappé, c'est le fait que cet institut ici, peut-être plus qu'ailleurs, veut multiplier les perspectives disciplinaires. Finalement, quelle est la mémoire la plus importante du contemporain ? C'est la mémoire de l'ordinateur. Et ce qui serait paradoxal, puisque la mémoire de l'ordinateur permettrait de délester sa propre mémoire de l'individu. Vous évoquiez tout à l'heure la bibliothèque mentale. Je pense qu'une histoire intéressante, c'est l'histoire de l'externalisation de la mémoire, des prothèses de mémoire. Pour un homme ou une femme du Moyen-Âge ou du XVIe siècle, la mémoire, c'est fondamentalement des techniques de mémoire, c'est de la mnémotechnique. L'espace mental est organisé de manière à recevoir des fragments entiers de textes mémorisés et convoqués lorsque le besoin s'en fait sentir. Alors on a une première externalisation lorsque la mémoire est déplacée sur les bibliothèques. On n'a pas besoin peut-être d'avoir en mémoire ce qu'on va trouver dans le livre. Et alors la troisième étape, c'est le moment où qu'est-ce qui caractérisait la différence entre les ordinateurs? La capacité de leur mémoire. Alors de plus en plus, cela déleste la mémoire personnelle de ce qui était des mémoires, on va dire, institutionnelles. Et à ce moment-là, la mémoire devient plus sentimentale, affective, psychologique, parce qu'elle est débarrassée, en quelque sorte, de ce qui, pour un homme de la Renaissance ou une femme du Moyen-Âge, étaient des textes chrétiens, religieux, latins, anciens, mémorisés en tant que tels. On a une externalisation, on va dire, de la mémoire dans des supports, le livre imprimé, la bibliothèque, l'ordinateur, et peut-être maintenant même une externalisation telle que ce serait des mémoires sans être humain. Puisque l'intelligence artificielle, par définition, bien sûr, se nourrit d'éléments qui ont été produits par des êtres humains, mais fonctionne comme des êtres humains sans en être.
2: Ce n'est pas une déperdition humaine. Est-ce que la mémoire fait l'humain?
3: Exactement, oui. La tension, ce serait entre des prothèses de mémoire qui, pour autant, n'étaient pas la négation du rôle de la mémoire humaine, à une substitution de ces mémoires numériques devenues artificiellement intelligentes et qui, alors là, pourraient être une forme de mutilation.
2: Vous avez l'impression que l'historien va perdre son rôle?
3: L'historien est le traducteur et quiconque. C'est-à-dire que si on admet que des productions d'apparence humaine sont faites par des non-humains, c'est l'ensemble des métiers qui produisent quelque chose dans le domaine, disons, de mental, qui peuvent être déjà bousculées, on le voit avec les débats pour les traducteurs, mais qui pourraient être même substituées à un point tel que j'ai vu que beaucoup des responsables de ces entreprises d'intelligence artificielle sont pris d'un certain effroi. C'est peut-être pas le cas de M. Musk, mais le cas d'autres oui. qui essayent de comprendre et de l'imiter, mais c'est comme si, c'est comme dans l'apprenti sorcier de oui. Paul Dukas, ça devient incontrôlable. Ce qui est d'ailleurs en accord avec l'idée qu'on attribue les tâches humaines à des non-humains. C'est très difficile d'avoir un discours sur ces sujets, parce que tant qu'on était dans un monde numérique relativement stable, effectivement, on pouvait discuter. C'est-à-dire la mort du livre dans le sens qu'un livre digital ne permet pas la perception de la totalité de l'œuvre que permet le livre imprimé. On pouvait discuter sur les techniques de lecture. Pressé, fragmentaire, désordonné, contre une lecture lente, continue. Mais là, le nouveau défi, il est lancé, on peut le voir dans, vous le savez mieux que moi, chaque jour, de nouvelles propositions, de nouvelles suggestions, de nouvelles inquiétudes, de nouvelles anxiétés. Et il est presque impossible de suivre par l'écrit ce rythme de la discussion sur l'intelligence artificielle.
1: Et puis on se quitte avec Ozark Henry et Rescue. Excellente fin de week-end à l'écoute d'RTBF La Première.

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5: 7h sur la première. Yasmina Favaro pour le journal. Un accord de paix est-il réellement à portée de main entre l'Iran et les États-Unis ? Cette fois, les deux parties l'affirment, mais rien n'est encore signé. Des fiches pour déterminer combien de jours votre généraliste vous mettra à l'arrêt en fonction de votre bobo. Une aide imaginée par le Service public fédéral Sécurité sociale qui n'est pas du goût de tous. J-2 avant l'entrée en lice des Diables Rouges à la Coupe du Monde de football. Ce sera la quatrième pour Axel Witzel. Il évoque avec nous les souvenirs de ces mondiaux. Bonjour, cette fois sera-t-elle la bonne ? Les États-Unis, mais également l'Iran, déclarent être proches d'un accord de paix. Un texte satisfaisant les deux parties aurait été rédigé. Les deux parties se montrent donc optimistes, même s'il convient bien sûr de rester prudent, Franck Madvon.
6: Cet accord a été annoncé tant de fois que chacun redouble de précautions. La ligne d'arrivée n'est pas franchie, dit un haut responsable américain. Il faut finaliser les dernières étapes, selon le premier ministre du Pakistan. Mais on est bien passé en quelques jours d'un risque élevé d'une reprise de la guerre après la destruction d'un hélicoptère américain à un compromis imminent. Le texte n'a pas été dévoilé. D'après Washington, il permet de rouvrir le détroit d'Ormuz et doit mener au démantèlement du programme nucléaire iranien et à la destruction de son stock d'uranium hautement enrichi. Le blocus américain contre l'Iran serait levé. Mais les sujets les plus sensibles sur le nucléaire ou les avoirs gelés de l'Iran sont remis à plus tard. Le compromis offre juste un cadre à des négociations à venir. Un principe semble validé si l'on en croit Washington. Aucune sanction n'est levée tant que l'Iran n'aura pas respecté ses premiers engagements sur le nucléaire. En clair, beaucoup de sujets ne sont pas réglés, mais Donald Trump signera l'accord s'il estime pouvoir annoncer que la guerre est finie et la victoire totale. Et tant pis s'il faut tordre un peu la réalité.
5: Franck Madvon de Radio France, un espoir de paix alors que cette nuit, les États-Unis ont encore abattu des drones iraniens qui ciblaient des navires. Nouvelle étape franchie pour l'adhésion de l'Ukraine à l'Union européenne. Feu vert donné par les 27 États membres pour lancer lundi des négociations à cette adhésion. Négociations lancées aussi avec la Moldavie. Le principe d'ouvrir ces discussions avait déjà été approuvé il y a 2 ans, mais son lancement restait bloqué par la Hongrie, par le pro-russe Viktor Orban, premier ministre hongrois, remplacé depuis par Peter Magyar, qui donc vient de lever ce veto. Méga fusion approuvée à Hollywood. Paramount Skydance rachète le studio de Warner Bros. Pour près de 96 milliards d'euros, ce qui va créer un nouveau géant des médias, télé et cinéma et streaming. Le ministère américain de la Justice vient de donner son feu vert après 8 mois d'enquête. Enquête pour s'assurer que l'opération n'était pas susceptible de nuire à la concurrence et aux consommateurs américains. Maux de dos, migraine, opération du genou, comment déterminer le nombre de jours d'arrêt de travail à donner à un patient pour son rétablissement ? Pour aider les médecins généralistes à répondre à cette question, il y a des fiches standards. Elles vont bientôt débarquer dans leur cabinet. Des fiches réalisées par le SPF Sécurité Sociale. Alors Sébastien Remacle, de quoi parle-t-on ?
7: De fiches réalisées pour une vingtaine de pathologies, sorte de grille d'analyse hein, pour définir quand les patients pourront donc reprendre le travail. Voici quelques exemples. Sclérose en plaques, de 2 à 6 semaines de repos après une poussée, une prothèse de hanche, c'est un retour au travail après 12 semaines. Mais attention, pour des tâches administratives, il y a possibilité de retour après seulement 14 jours. Et puis une dernière illustration, une crise d'asthme, ce serait entre 0 et 3 jours de repos.
5: Et qu'en pensent les médecins ?
7: Eh bien, pas que du bien. Ça peut, oui, les aider dans certains cas, mais Laurence Cuvelier, le président du syndicat des médecins généralistes francophones, émet tout de même une réserve principale, celle de voir ces fiches standardisées occulter une partie de la réalité des patients.
8: On a l'impression quand même qu'on veut faire le travail que ferait l'intelligence artificielle. Ben voilà, vous avez ça, pof, c'est ça. Mais non, une maladie, c'est bien plus complexe que ça. Ça fait appel à la fois à la situation personnelle, l'environnement de travail, il y a une série de facteurs et donc c'est complexe. Et donc, vouloir réduire la complexité en médecine, c'est toujours dangereux.
7: Une des autres craintes, c'est que ces nouveaux documents ne mettent de la pression sur les généralistes, qu'elles modifient aussi la relation médecin-patient. On précisera cependant que ces fiches ne sont pour le moment mises à la disposition des médecins qu'à titre indicatif.
5: Sébastien Remacle avec Hugo Dewar. Ils ont sans doute consulté leur médecin, les 80 élèves de l'école communale de Buzet, les suites de cette intoxication à Floreffe en province de Namur. Rien à signaler dans les analyses de l'eau du robinet, selon la Société Wallonne des Eaux. Pas de bactéries particulières, ni de traces de mazout. Les enseignants et les élèves avaient parlé d'odeurs suspectes dans cette eau, et les malades avaient tous les mêmes symptômes, crampes d'estomac, vomissements et maux de tête. Ça reste donc une énigme. Toutefois, l'eau pourrait avoir été contaminée seulement pendant quelques heures avant les prélèvements. Si vous comptiez remplir votre déclaration fiscale ce matin via TaxonWeb, sachez que le site est inaccessible dès maintenant jusqu'à 13h, bien que les perturbations pourraient durer toute la journée. En cause, une opération de maintenance informatique programmée. Pour rappel, en ligne, vous avez jusqu'au 15 juillet pour remplir cette déclaration et jusqu'au 30 juin pour la version papier. Tôt ce matin, la brillante entrée dans le tournoi pour les États-Unis, l'un des trois pays hôtes de cette Coupe du monde de football. Victoire 4-1 face au Paraguay. Et quelques heures plus tôt, c'était le Canada, autre pays hôte, qui se lançait dans la compétition. Il a partagé un but partout pour son premier match. C'était face à la Bosnie-Herzégovine. Et du côté de la Belgique, premier match des Diables Rouges, vous le savez, c'est d'ici deux jours, lundi soir, contre l'Égypte à Seattle. Parmi nos footballeurs, quatre joueurs ont déjà participé à quatre Coupes du Monde. Thibaut Courtois, Kevin De Bruyne, Romelu Lukaku et Axel Witsel. Le milieu de terrain liégeois est très fier et excité donc de participer à son quatrième mondial.
3: Je pense que c'est pas donné à tout le monde de participer à une quatrième Coupe du Monde et j'en suis fier. Ouais.
9: C'est à chaque fois une expérience un peu différente. Hein. C'est vrai que vous avez commencé au Brésil, il y avait l'excitation là, de découvrir la Coupe du Monde. En 2018, là, on avait l'étiquette de grand favori. À chaque fois, c'est différent.
3: Comment Qatar, est-ce que vous comparez? Un petit peu moins
9: bien. Oui, voilà, Qatar, on l'évoquera un peu moins, mais voilà. Comment vous compareriez ça?
3: Si je regarde le groupe, peut-être 2014 au Brésil. Je comparais plutôt le mix entre les anciens et justement cette nouvelle génération. Et l'ambiance qu'on a dans le groupe au jour d'aujourd'hui me fait penser à celle de 2014.
5: Axel Witsel au micro de Manuel Jousse, Belgique-Égypte. C'est donc lundi soir, 21h. Et pour patienter d'ici là, les prochains matchs à suivre sur la RTBF sont Qatar-Suisse à 21h ce soir et le très attendu Brésil-Maroc. Là, ce sera à minuit. Voilà pour les infos. Belle matinée avec nous.
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20: Bonjour à vous, bon matin, j'espère que vous allez bien. C'est le week-end, nous sommes samedi 13 juin 2026 et ce matin, nous partons en Cisjordanie où la société civile palestinienne tente de faire front face aux déplacements massifs de population et aux exactions commises par les colons israéliens. Ce sera dans quelques minutes. Ensuite, on vous replongera dans la Coupe du Monde 2014. Nous étions au Brésil et à la fin, c'est l'Allemagne qui gagne. Bande dessinée aussi avec une double sélection de Jacques Croix.

0: Bonjour, à 7h11, c'était Adriano Celentano, Salutation.
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0: Bonjour Olivier Nederland.
2: Bonjour.
0: Vous nous emmenez ce matin en Cisjordanie et notamment à Jérusalem-Est parce que là-bas, la pression exercée par Israël s'intensifie sur les populations palestiniennes.
2: Oui, la semaine dernière, Oxfam affirmait qu'il y avait de plus en plus de Palestiniens tués par les forces israéliennes ou par des colons en Cisjordanie occupée. L'ONG parle aussi de déplacements massifs de populations. Et puis Amnesty International, de son côté, dénonce cette semaine un nettoyage ethnique contre les Bédouins de Cisjordanie. On l'a compris, la situation est dramatique, mais face à une colonisation qui se poursuit, face à une crise économique de plus en plus profonde, la société civile palestinienne tente de faire front.
0: Il s'agit d'organisations non gouvernementales, mais aussi d'associations locales ou d'initiatives citoyennes.
2: Oui, qui ont parfois d'ailleurs été catégorisées comme terroristes par Israël. Leurs bureaux sont régulièrement perquisitionnés, les pressions sont constantes, mais elles tentent malgré tout de poursuivre leur mission. C'est le cas de l'ONG Adamir, une association palestinienne de défense des droits des prisonniers. Sahar Francis y a travaillé pendant plus de 20 ans. Elle explique ici que le gouvernement israélien opère en toute impunité sur le territoire palestinien.
3: En réalité, c'est la situation que nous connaissons depuis très longtemps. Après la signature des accords d'Oslo, beaucoup ont voulu croire que l'autorité palestinienne disposait d'une pleine juridiction sur son territoire. Mais ce n'était pas le cas. Dans les faits, Israël a conservé le contrôle sécuritaire et a continué à mener des incursions dans les zones palestiniennes, y compris dans celles classées en zone A. Même à l'époque des accords d'Oslo, les raids et les arrestations se poursuivaient. La situation s'est encore aggravée après la seconde intifada, puis, depuis le 7 octobre, on peut dire que les accords d'Oslo sont de fait caducs. Les autorités israéliennes n'agissent plus comme si elles étaient liées par cet accord. Elles considèrent l'ensemble des territoires occupés comme faisant partie de leur propre territoire, comme s'ils relevaient de l'État d'Israël. Elles font donc ce qu'elles veulent. Elles démolissent des maisons, elles confisquent des terres, elles tuent, elles mènent des attaques et effectuent des raids dans les villages et les

0: gilent presque quotidiennement. Alors qu'est-ce qui les empêcherait de venir fermer les bureaux des ONG ou de saisir leur matériel ?
1: Des pressions constantes, donc, pour ces organisations palestiniennes.
2: Oui, et parmi ces organisations, 6 ONG palestiniennes désignées comme terroristes depuis plusieurs années déjà, elles ont aussi fait l'objet de sanctions de la part des États-Unis, et ça a conduit notamment au gel de leurs comptes bancaires. C'est ce qu'explique ici Tassin El Ayan, il est le directeur juridique de l'organisation de défense des droits humains Al-Haq.
3: Je ne sais pas si nous avons été naïfs ou si nous avons fait preuve d'une grande capacité de pardon lorsque nous avons cru qu'un jour nous pourrions vivre ensemble. Et on ne peut pas vivre avec quelqu'un qui vous considère comme un être inférieur. Nous ne sommes pas des sous-hommes. Ce qu'ils doivent comprendre, c'est que nous, nous nous opposons à leur logique coloniale. Pas aux êtres humains eux-mêmes. Nous ne les combattons pas en raison de leur religion. Nous sommes simplement profondément attachés à cette terre. Nous ne partirons pas et nous ne quitterons jamais cette terre. Vous me demandiez comment nous parvenons à continuer notre travail dans un environnement aussi difficile en tant qu'organisation de défense des droits humains et membre de la société civile. Pour nous, ce n'est pas un métier. Nous sommes ici pour défendre les droits de notre peuple. Pourquoi nous continuons ? Parce que nous croyons profondément en ce que nous faisons.
2: Et voilà pour ce second extrait de ce reportage « Palestine, se battre pour exister ».
1: Un reportage signé Thomas Cox et Ulrich Hugeveld, à découvrir ce midi dans Transversal, votre magazine de reportage, et puis aussi sur Ovio et vos plateformes de podcast. Merci Olivier Nederland, vous revenez dans une heure pour l'accent des autres.
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1: On se plonge dans la Coupe du Monde en Russie avec... Non, pas du tout en Russie, ça ce sera demain, pardon. On part au Brésil donc avec Pierre Marlet dans quelques instants. Mais d'abord, c'est un breakfast avec Blue Samu que je vous propose.

0: Blue Samu qui sera en concert au Dour Festival, ce sera le 16 juillet prochain, et puis à Couleur Café aussi dans quelques jours presque, le 28 juin à Bruxelles. Donc on l'écoutait avec Breakfast.
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0: Bonjour Pierre Marlet.
2: Bonjour.
0: Quand on parle foot, on pense souvent Brésil. Eh bien, ça tombe bien, c'est là que vous nous emmenez ce matin pour votre histoire de la Coupe du Monde. Nous sommes en 2014.
2: Et cette Coupe du Monde a une saveur particulière pour la Belgique. Je dois vous le confesser, Charlotte, dans les années qui précèdent, on a senti que notre équipe grandissait. Une équipe encore jeune, celle des Kompany, Hazard, De Bruyne, Witzel, Alderweireld, etc. On ne va pas tous les citer. Dans les tribunes du Wesel, lors des matchs qualificatifs, on a vu apparaître des maillots où étaient inscrits Mexico 86, Rio 14. En clair, après avoir manqué les rendez-vous de 2006 et de 2010, l'engouement est très vite revenu autour des Diables Rouges. Durant ce mondial brésilien, voici ce qu'on a commencé d'ailleurs à entendre dans les rues.
0: Donc il y a encore des gens qui connaissent les paroles, c'est bien ça. Le premier match des Belges, c'est contre l'Algérie, et autant le dire, on a commencé par une grande frayeur quand même.
2: Parce que l'Algérie mène jusqu'à 20 minutes de la fin contre la Belgique, avant que Fellaini et Mertens ne renversent la donne dans un stade de Belo Horizonte, un stade qui, au cours de ce mondial, va entrer dans l'histoire. Mais n'anticipons pas. Les Diables ont gagné leur premier match, ils remportent également le deuxième contre la Russie, puis le troisième contre la Corée du Sud, 9 points sur 9, seuls les Pays-Bas, la Colombie et l'Argentine font aussi bien que nous. Nous voici en huitième face aux États-Unis, dont le gardien de but multiplie les arrêts et force les prolongations. Et là,
3: premier ballon pour Lukaku. Et il passe, il est passé Lukaku, ça va le mettre en confiance. Il y a De Bruyne qui est seul. Lukaku qui donne. De Bruyne récupère. Il y a de nouveau un mur blanc. De Bruyne frappe, c'est goal!
2: On sent que Rodrigo est content. Alors un premier but suivi d'un second 12 minutes plus tard.
3: Hazard pour De Bruyne avec Lukaku, les grandes jambes de Lukaku. De Bruyne qui va temporiser, va faire mine de décélérer, le donne à Lukaku et c'est goal. La Belgique qui met 2-0. Romelu Lukaku de tonnerre.
0: Et ses grandes jambes. Les États-Unis reviennent à 2-1, mais les Diables passent en quart de finale où ils rencontrent un gros morceau, l'Argentine.
2: Oui, et les Belges encaissent un but au début de la rencontre. Malgré de nombreuses tentatives, notamment en fin de match, ils ne trouvent pas la faille. Un quart de finale, c'est alors notre meilleure performance depuis 1986, même si, avouons-le, on a un petit goût de trop peu. Mais notre bilan, il est bien meilleur que d'autres. L'Espagne, tenante du titre, est éliminée au premier tour après une défaite cinglante, 1-5 contre les Pays-Bas. L'Angleterre non plus ne passe pas le premier tour, ainsi que l'Italie. Alors, on ne le sait pas encore, mais c'est la dernière fois qu'on voit les Italiens jouer en Coupe du Monde, puisqu'ils ne parviendront plus à se qualifier ni en 2018, ni en 2022, ni en 2026.
0: Le dernier match de l'Italie en Coupe du Monde reste donc cette Italie-Uruguay du 24 juin 2014 qui va connaître un geste fou.
2: Celui de l'attaquant uruguayen Luis Suarez qui va mordre l'épaule de Giorgio Chiellini. Le défenseur italien exhibe son épaule meurtrie à l'arbitre qui n'a rien vu et ne sanctionne pas Suarez, lequel sera par la suite suspendu par la FIFA pour 9 matchs. Il faut dire qu'il n'en était pas à son coup d'essai, il avait déjà été sanctionné par 2 fois auparavant pour un geste comparable. Des petits airs de Dracula, ce Suarez. En attendant, déstabilisé ou pas par cette morsure, la défense italienne encaisse un but en fin de match et quitte donc tête basse, ce qui constitue son dernier mondial à ce jour.
0: Alors, il y a souvent une équipe surprise à la Coupe du Monde, un petit poussé qui déjoue les pronostics, comme la Bulgarie en 94 ou le Ghana en 2010. En 2014, c'est le Costa Rica.
2: Ce petit pays d'Amérique centrale termine premier de son groupe, devant l'Uruguay, l'Italie et l'Angleterre. Il gagne ensuite son 8e de finale contre la Grèce. En quart, le Costa Rica rencontre le vice-champion du monde, les Pays-Bas. Et contre toute attente, il résiste. On se dirige tout droit vers les pénaltys. Et l'entraîneur néerlandais tente alors un étonnant coup de poker. Juste avant la fin de la rencontre, il chante le gardien de but. Le coup est gagnant. Le remplaçant arrête 2 pénaltys costariciens. Alors le plus étonnant, c'est qu'en demi-finale, les Pays-Bas vont à nouveau au pénalty contre l'Argentine. Et là, l'entraîneur néerlandais choisit de ne pas refaire le même coup. Il laisse sur le terrain le gardien titulaire, qui n'arrêtera aucun tir adverse, et c'est l'Argentine qui l'emporte. Comme quoi, quand on a un truc qui marche, autant le réutiliser.
0: Pays-Bas-Argentine, c'est donc l'une des demi-finales. L'autre va opposer l'Allemagne au Brésil, et personne n'avait imaginé le dénouement.
2: Le Brésil va vivre une véritable humiliation nationale dans ce stade de Belo Horizonte qui avait vu la Belgique l'emporter face à l'Algérie. Ce 8 juillet 2014, après une demi-heure de jeu, le score indique 5-0 en faveur de l'Allemagne. Les Allemands marquent 3 buts en 4 minutes. Score final 7-1 du jamais vu en demi-finale de Coupe du Monde. Le public, incrédule et médusé, quitte en silence le stade, ayant en mémoire le précédent drame footballistique vécu 64 ans plus tôt, en 1950, lorsque le Brésil, que tout le monde croyait vainqueur, avait été privé de Coupe du Monde par l'Uruguay. Le Mondial 2014 s'achève par la victoire de l'Allemagne sur l'Argentine. Les Allemands remportent leur 4e Coupe du Monde, égalant ainsi les 4 Coupes gagnées par l'Italie, juste derrière les 5, remporté par le Brésil.
0: Merci Pierre Marlet, vous nous donnez rendez-vous demain matin, même heure, on arrive bientôt à la fin de votre histoire de la Coupe du Monde.
2: Ça avance de plus en plus.
0: 2018, donc pour demain matin.
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0: Et nous on va s'informer juste après ce très beau titre d'Alison de Roof, 15 ans.

0: retenir pour Alison Derouf, le dimanche 12 juillet, elle sera au festival La Cémo et le 24 juillet, ce sera au Francofolie de Spa. 7h30, voici les principaux titres de l'actualité. Sommes-nous proches d'un accord de paix entre les États-Unis et l'Iran? Souvent affirmé par le président américain ces dernières semaines, cette fois l'Iran l'annonce aussi, mais rien n'est encore signé. Nouvelle étape franchie aussi pour l'adhésion de l'Ukraine à l'Union européenne. Le feu vert a été donné par les 27 États membres pour lancer lundi les négociations. Négociations lancées aussi avec la Moldavie. Et puis méga fusion approuvée à Hollywood. Paramount Skydance rachète le studio de Warner Bros. Pour 11 milliards de dollars, ce qui va créer un nouveau géant des médias. Le ministère américain de la Justice a donné son feu vert après 8 mois d'enquête. Et puis si vous comptez remplir votre fiche d'impôt ce matin via TaxOnWeb, sachez que le site sera inaccessible jusqu'à 13h. Une opération de maintenance informatique a été programmée au SPF Finance et les perturbations pourraient encore durer toute la journée. Côté météo, le début de matinée sera assez chargé en nuages, mais les éclaircies reviendront peu à peu avec un vent d'ouest qui va souffler toujours modérément. On aura droit à une assez belle après-midi, ensuite de plus en plus de soleil, même si sur les Fagnes, les cumulus seront temporairement plus denses qu'ailleurs, sous un vent soutenu. Ce soir et la nuit prochaine, davantage d'instabilité sur la Campine et les Fagnes. Quelques petites ondées d'ailleurs pourraient se produire, mais ailleurs ce sont de belles éclaircies. Et puis demain, les nuages seront un peu plus nombreux par moments. Quelques gouttes sont d'ailleurs possibles des Fagnes à la Campine, mais ailleurs, le temps restera généralement sec.
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0: Rejoignez sur la première, bienvenue à vous. Bonjour Jacques Schroen.
12: Bonjour Charlotte.
0: On parle BD avec vous dans quelques instants. Double sélection, vous êtes mis aux couleurs de l'actualité.
12: Ben voilà, on parle de foot assez bien, pour 36 raisons ces temps-ci. Donc je vais vous parler d'un bouquin qui est à gagner d'ailleurs, un bouquin qui parle de football avec humour, un livre bon enfant, je dirais.
0: Ça s'appelle Foot Maniacs, c'est le tome 24 que vous nous proposez de remporter. C'est sorti chez Bambou Éditions. Pour ça, il faut envoyer BD au 6031, suivi de votre nom, votre prénom et votre adresse postale. C'est 1 euro le message et les gagnants seront prévenus, enfin le ou la gagnante sera prévenue personnellement. Vous ne vous êtes pas limité au football, Jacques, hein, vous avez aussi une sélection tout à fait personnelle, un album qui s'appelle Necronomiqué. Vous nous en parlez dans quelques minutes, juste avant le journal des sports.
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0: Mais d'abord, c'est Somber Homebreaker.

0: Alors, qui passera par la Belgique cet été? Ce sera au festival Puckle Pop le 23 août prochain.
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0: Comme souvent, Jacques Rouen, vous nous proposez une chronique bande dessinée variée.
2: En effet, avec pour commencer un petit album à offrir à un auditeur, un album dans l'air du temps, un album consacré, vous n'en serez pas surprise, au football.
0: Eh bien oui, on est en pleine Coupe du Monde, c'est donc un livre qui parle de cette Coupe du Monde.
2: Alors ça parle de foot, surtout par le petit bout de la lorgnette, celui d'un humour que je dirais bon enfant, potache, très populaire, mais sans autre, dans d'autres ambitions que de faire vraiment passer un peu de bon temps entre deux mi-temps par exemple, ou entre deux cartons comme on dit maintenant. Cela s'appelle les Foot Maniaques. Et croyez-moi, c'est une série qui en est à son 24e opus, vous vous rendez compte. L'éditeur Bambou aime ce genre de livre qui nous montre un métier, un sport, une catégorie de gens, d'animaux, et toujours par le petit bout de la lorgnette, exactement. Mais le petit bout de la lorgnette, c'est celui de l'humour. On peut parler de BD tout venant, je dirais, qui parle de catégories humaines très variées. Il y a les profs, les blagues à Toto, la vie aux eaux, la mythologie, l'équitation, etc. Et donc aussi le foot. Et toutes ces séries utilisent le même canevas, ce sont des gags d'une page, un dessin souple, des couleurs très présentes, des personnages bien typés, et puis des vannes, toujours sans méchanceté, ce qui est quand même pas mal non plus. C'est de quoi amuser un lecteur jeune, mais pas seulement jeune, parce qu'il s'agit quand même de caricatures sympas et parfois très justes, celles des supporters bien évidemment, puis celles des joueurs qui rêvent d'être stars, et puis Coupe du Monde oblige, comme vous le disiez, on y parle un peu de la Coupe du Monde avec...
0: Oui, elle est sur la couverture d'ailleurs, cette
2: Exactement,
0: coupe.
2: On y est. On y parle de la Coupe du Monde avec tous les proches du football club de Palajoie. Voilà, qui va suivre ce fameux football club, qui va suivre de près cette Coupe du Monde. Alors, il y aura des buts ratés, des tacles loupés, des blessés imaginaires, etc., etc. Tout y est. Même comme l'annonce un petit autocollant sur la couverture, un rêve à réaliser, sait-on jamais, l'album sera remboursé si la Belgique bat la France. À vérifier, on ne sait jamais, en allant voir sur le site de cet éditeur.
0: Les Foot Maniaques, tome 24, avec Sty au scénario et Sève au dessin. C'est un album donc à gagner en envoyant BD au 6031, nom, prénom, adresse postale. Et vous vouliez nous parler d'un album d'un tout autre genre également. Là, c'est plus votre sélection personnelle, Jacques.
2: Voilà, alors c'est un livre fantastique, réalisé par un auteur belge, pour lequel j'ai une profonde admiration depuis longtemps. Cela s'appelle Necronomiqué, et c'est signé Forster.
0: Necronomiqué, pourquoi ce titre, ça parle de mort et de Mickey?
2: Ça parle un peu tout ça, oui, d'une certaine manière. Forster, en fait, veut rendre hommage à un immense écrivain américain, Lovecraft, un auteur qui parle dans son mythe du Cthulhu, une de ses belles séries littéraires, d'un livre qui s'appelle le Necronomicon. Un livre dont les deux vers suivants sont en quelque sorte la porte d'entrée. « N'est pas mort ce qui a jamais d'or, et dans les airs peut mourir même la mort ». Voilà, c'est un hommage en fait, oui. Mais c'est un hommage rieur, c'est un hommage BD, d'où le mot « Mickey » qui s'ajoute au titre originel. On se trouve en présence dans cet album d'une espèce de mutant, aux tentacules remuants, qui introduit plusieurs nouvelles dessinées. Ce personnage qui s'appelle, tenez-vous bien, « Niar la poupette ».
0: Ok.
2: Voilà. Et que l'on nomme le démiurge dément, ouvre le livre des destins. Et il égrène ainsi toute une série de ce qu'on peut nommer des contes horrifiques. Il le fait surtout qu'un sens aigu du dessin envoûtant, démesuré, aussi avec immensément d'humour très très décalé. Il y a par exemple un petit plaisir pervers et ma foi presque adolescent à lire tout haut, en lisant le bouquin, mais tous les noms que ce dessinateur donne à tous ses personnages, qui sont vraiment très, très, très peu héroïques, avec Forster. Avec Forster, on est toujours dans un jeu de cache-cache entre des sourires crispés et des frissons épars, entre la peur et l'éclat de rire.
0: C'est une BD d'horreur, donc,
2: oui,
0: mais rigolote.
2: Exactement, mais c'est une horreur grinçante, avec des personnages inquiétants, des paysages aux perspectives, parce que le dessin de Forster est fabuleux, aux perspectives affolées. Forster fait du fantastique, mais comme le faisaient des grands écrivains comme Jean Rey ou Prévost ou Seignol, et s'il aborde tout ce qui fait l'humain, l'amour, l'enfance, la famille, la maladie, la mort, il le fait avec une dérision et un décalage qui ont le mot jouissif. Forster, c'est un auteur belge, mais qui mérite vraiment, vraiment le détour.
0: Necronomiqué, sous-titré le livre des destins maudits de Forster, paru chez Fluide Glacial, donc un album de 96 pages. Merci Jacques Croen. On retrouve votre sélection bande dessinée sur Ovio, évidemment. On poursuit avec la Queen Marguerite pour Belle Vie, puis juste après, ce sera le journal des sports.

0: après La Bosse, c'est le nouveau titre de Marguerite. Belle vie, 7h45, le journal des sports arrive dans quelques secondes.
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0: C'est avec Christophe Reculier ce matin. Bonjour Christophe.
17: Bonjour.
0: On débute évidemment par la Coupe du Monde. Et le match de la nuit avec les États-Unis qui sont parfaitement rentrés dans leur tournoi.
17: Ouais, c'était tôt ce matin, enfin cette nuit, c'est comme vous voulez. La brillante entrée en matière des États-Unis, l'un des trois pays hôtes de cette Coupe du Monde. Hein. Victoire 4 à 1 tout de même face au Paraguay. On écoute l'attaquant des USA, Christian Pulisic.
18: La sensation est incroyable. C'est un bon départ pour nous. L'équipe a donné beaucoup sur le terrain et on a mérité cette victoire. Cela ne fait aucun doute. L'ambiance dans le stade comme autour de cette compétition est incroyable. Le soutien de nos supporters nous apporte beaucoup. Maintenant, ce n'est que le début. On a encore beaucoup de choses à faire. C'est en effet un bon début. On doit en être fier, mais on va continuer à travailler et être prêt pour le prochain rendez-vous.
17: Et voilà donc pour les États-Unis, les pays organisateurs, on l'a dit, qui ont plutôt bien débuté hein, leur mondial. On rappelle que le Mexique s'est imposé, les USA donc, on vient de le dire. Et puis le Canada, hier toujours, n'a certes pas gagné, mais a partagé un partout. Il est vrai, face à une bonne équipe, hein, la Bosnie-Herzégovine. C'est en tout cas à l'avis de notre consultant Fred Wassège, en débat dans le Morning, notre podcast quotidien sur la Coupe du Monde. Débat avec notre collègue Manuel Jousse sur les pays hauts d'eau qui se débrouillent bien. Même le Canada, malgré le partage.
19: Mais moi, paradoxalement, c'est la seule qui n'a pas gagné. Je me suis dit, je ne m'attendais pas à un Canada aussi chouette, mais ils ont joué contre une très bonne équipe. Ouais. Contre une très bonne équipe de Bosnie. États-Unis, formidable. Canada, à revoir, parce que je pense qu'ils vont gagner des matchs.
20: Premier point, je pense, de leur histoire en Coupe du Monde.
21: Oui, puisqu'ils n'avaient rien pris il y a 4 ans dans notre groupe. Canada, mal payé, hein, parce qu'en termes d'occasion... Ils en ont eu. Il y a eu des moments très chauds pour la défense bosnienne, des sauvetages sur la ligne. On notera avec plaisir aussi l'entrée de Promise David, hein, qui est revenu après avoir été blessé, avoir loupé tous les playoffs avec l'Union. Il a pesé quand même sur cette défense, alors que son homonyme Jonathan David n'était pas très inspiré dans ce match-ci. Donc voilà, il méritait mieux. Il méritait mieux. Et s'il l'avait fait, les trois pays hôtes auraient réussi le sans faute.
17: Et on vous rappelle donc notre vidéocast quotidien, le Morning, à retrouver en intégralité sur RTBF, OVO et RTBF Actu.
0: Et du côté de la Belgique, le premier match des Diables Rouges, c'est d'ici 2 jours.
17: Ouais, il faut encore attendre un tout petit peu. Ce sera lundi soir, on le rappelle, contre l'Égypte à Seattle. En attendant, bah, ils se préparent, hein, bien sûr, dans une ambiance que l'on dit très bonne, hein, dans le groupe, ce qui est évidemment important selon l'ailier de Di Lucchio.
4: L'ambiance, c'est quelque chose qui définit, entre guillemets, une équipe, surtout sur le terrain. Je pense qu'on a pu le montrer, qu'on est unis et qu'on est prêts vraiment à se battre les uns pour les autres. Mais quelque part aussi, je pense que ça serait bien aussi de le confirmer, là maintenant, à la Coupe du Monde, parce que si on ne confirme pas, finalement, tout ça aura servi à rien. Donc, je pense qu'on a appris de, entre guillemets, ces échecs précédents et on veut vraiment, on a à cœur de montrer et de représenter bien le pays parce qu'on sait qu'il y a beaucoup de gens derrière nous. On travaille très dur pour ça et vraiment, c'est un rêve pour tout le monde. Donc, on essaiera vraiment de vous rendre fiers.
17: Et voilà de dit Luke Bacchio, interrogé par Manuel Jousse.
0: Et pour patienter d'ici ce premier match, il y a d'autres matchs évidemment aujourd'hui. Hein.
17: Ben oui, Qatar-Suisse à 21h et puis le très attendu Brésil-Maroc à minuit. Le Maroc sous pression évidemment avec leur demi-finale il y a 4 ans, on s'en rappelle. Ils sont très attendus au pays et ça, Mehdi Boukamir le sait, c'est un joueur marocain qui joue chez nous à Charleroi.
15: Ouais, là-bas le foot c'est quelque chose de fort. On va dire quand il y a un match, c'est tout le monde qui... C'est comme si la vie s'arrêtait pendant, on va dire, 90 minutes et que tout le monde regarde le match, tout le monde vit le match à fond. Et ensuite, après, les supporters marocains sont aussi très exigeants. Mais ce qui est normal, vu la qualité, quand on voit qu'il y a de la qualité dans l'équipe, ils peuvent être exigeants. Et après, quand tu joues pour le Maroc, il y a aussi cette pression de faire plaisir au peuple marocain et tu sens aussi que tout le monde est derrière toi. Parce que, par exemple, au JO, au stade, les stades étaient remplis. Malgré qu'on soit en France, il n'y avait que des supporters marocains dans les tribunes, etc. Et on sent ce soutien derrière nous et on a envie de leur faire plaisir et de leur rendre ce qu'ils nous donnent.
17: Interview au micro de Thomas van der Linden. Et puis, à 3h, il y aura un petit goût de noir, jaune, rouge. Un ancien Diable Rouge va déjà fouler les pelouses cette nuit face à l'Écosse. Et ce joueur, Noé Matain, c'est un joueur de l'équipe d'Haïti.
16: Et oui, c'est le cas de Hannes Delcroix. Les fins connaisseurs se souviennent peut-être de ce nom. Ce pur produit du centre de formation d'Anderlecht avait disputé 32 petites minutes avec la Belgique. C'était en novembre 2020, lors d'un match amical face à la Suisse. Cela restera sa seule et unique apparition sous la vareuse des Diables, lui qui avait pourtant porté le brassard de capitaine chez les Diablotins. La suite de sa carrière a malheureusement été freinée par des genoux capricieux, ce qui semblait définitivement fermer la porte à un potentiel comeback en équipe nationale. Mais c'était sans compter sur un retour aux sources inattendu. Hannes Delcroix, né sous le nom de Peterson Désir en Haïti, a été adopté par une famille d'Anvers à l'âge de 2 ans. Comme sa seule apparition avec la Belgique fut un match amical, le règlement de la FIFA l'a autorisé l'an dernier à changer de nationalité sportive pour représenter le pays de ses origines biologiques. Un pari payant pour les défenseurs, qui fait partie des 26 Haïtiens qui ont posé leur valise dans le New Jersey. Et c'est un événement historique pour la nation caribéenne qui n'avait plus participé à la Coupe du Monde depuis plus de 50 ans. Cette nuit, Hannes Delcroix foulera donc la plus grande scène du monde, loin de Nerpede, mais au plus près de ses racines.
17: Et dernier match à vous annoncer, ce sera à 6h Australie-Turquie.
0: En cyclisme maintenant, victoire belge au Tour Auvergne-Rhône-Alpes.
17: Oui, l'ancien Dauphiné, hein, comme ça vous savez, Maxime Van Gils a remporté la 6e étape au sprint. L'Anversois signe également donc la 2e victoire belge, hein, en 2 jours, après celle de Wout Van Aert qui a abandonné entre-temps jeudi.
22: C'est clairement un des plus beaux jours de ma carrière. Je pense que tout le monde a vu mon crash. Je suis toujours resté positif après cela. J'ai continué à travailler dur. Gagner ici est vraiment magnifique pour moi. C'est une région que j'adore. Ma copine vient d'ici. Aujourd'hui, on est passé par pas mal de mes routes d'entraînement. Je suis vraiment super heureux. C'était vraiment une journée folle.
0: Oh putain!
17: Et au classement général, ça vous secoue cette victoire belge.
0: Oui. Tuchel
17: prend le maillot jaune.
0: Je suis désolé, pardon.
17: Des épaules du français Axel Baudin. Écoutez, c'est naturel. Samedi, le peloton restera en haute montagne avec une 7e étape longue de 133,6 km entre la Bridoire et le sommet du Grand Colombier. C'est 8,4 km. à 10,2%.
0: Bon, je vais expliquer quand même pourquoi je me suis exclamée de la sorte. C'est-à-dire que vous modifiez votre journal en même temps que vous le faites, et parfois, du coup, ça fait que moi, mon texte, il change, et donc je ne suis pas prête
17: voilà,
0: ça.
17: Voilà, c'est pas grave.
0: Je suis désolée. Bon, on va continuer, Christophe. Gros week-end en sport moteur avec la course d'endurance la plus importante au monde, les 24 heures du Mans.
17: Ben oui, la 94e édition de ces 24 heures qui s'annonce particulièrement disputée cette année avec 62 bolides au départ et une bagarre attendue entre les Cadillac et les BMW, même si Ferrari et Toyota ont aussi leur mot à dire, hein, sans oublier les Alpine et les Aston Martin. Et c'est un Belge, Dries Van Toorn, sur BM, donc du team liégeois WRT, qui partira en pôle. Cela faisait 43 ans qu'un Belge n'était plus parti à cette position 24 heures. Le Limbourgeois n'est d'ailleurs que le deuxième Belge à décrocher la pole au Mans, après un certain Jacques X, qui se montre, lui, plutôt admiratif.
1: Oui, mais il roule bien, hein, le garçon. D'abord, c'est formidable qu'il ait fait cette performance, parce que la pole est un solide encouragement, c'est bien pour l'équipe, mais la course est longue. Et surtout, il y a une grande concurrence entre les concurrents et les marques qui s'affrontent. Et on a encore vu l'année dernière, très peu d'écart à l'arrivée. Donc, ça va être disputé, et c'est comme ça que ça doit être.
17: Voilà Jacques X qui est parti 4 fois même en pôle au Mans. Autre grande première cette année, c'est une femme qui a été désignée grande marshal de cette 24 heures. Il s'agit d'une Belge, la liégeoise Sarah Bovy, qui aura donc, comme ça vous savez ce que c'est, le privilège d'emmener en fait hein, la meute de pilotes sur la ligne d'arrivée.
2: J'ai l'immense honneur d'avoir été désigné grand marshal de l'épreuve 2026. C'est un rôle un peu protocolaire, honorifique, un rôle d'ambassadeur en fait, ou d'ambassadrice des pilotes et du sport automobile. Je le prends très à cœur, d'autant que dans cette position, avant moi, il y a eu des immenses noms du sport automobile. Pour en citer quelques-uns, Jackie X, Tom Christensen, Derek Bell, Mark Webber, incroyable. J'ai du mal à croire que je passe après eux. J'essaie d'être à la hauteur et de jouer mon rôle. J'aurai le privilège, mais aussi la responsabilité de lancer la course, puisque je serai dans la leading car qui amènera les 62 bolides qui participent aux 24 heures du Mans jusqu'au drapeau français et à la ligne de départ.
17: Et interview de notre envoyé spécial Cédric Lizin, le départ de la course sera donné à 16h pour 24 heures, rien de plus logique.
0: Merci beaucoup Christophe Reculet. Rendez-vous demain, donc évidemment à même heure, pour toutes les infos sportives et notamment le point sur les matchs de la nuit. Un nouveau Arnold Turboost, il est en compagnie de son comparse de toujours, Étienne Dao. Voici Laurie Sky.

0: Bon, on peut pas tout écouter, mais c'est le nouveau Arnold Turboost et il est vraiment très beau avec la voix de son comparse Étienne Dao. La météo. Denis Lagarde, c'est une journée assez agréable qui s'amorce.
1: Eh oui, exactement Charlotte, on va passer du gris au bleu finalement, encore assez nuageux à cette heure-ci, mais le soleil va s'étendre au fil des heures, d'ailleurs c'est une assez belle après-midi finalement qui s'annonce, même si les nuages seront davantage présents sur les Fagnes. Les maxima du jour de 18 à 21 degrés, pour demain un petit peu plus nuageux, mais le temps restera globalement sec, pareil pour lundi et dès mardi, météo estivale. Des températures qui vont augmenter, il fera chaud, on atteindra les 30 degrés dès jeudi.
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0: Le journal de 8h, c'est avec Hélène Renaud. Pour une fois, ils tiennent le même discours. Les États-Unis et l'Iran déclarent être proches d'un accord de paix. 3 jours pour une migraine légère, 30 si elle est chronique. Des fiches ont été envoyées aux généralistes pour estimer les durées de certains certificats médicaux. Les États-Unis ont gagné, le Canada a partagé dans les matchs de la nuit à la Coupe du Monde de football. Et on prendra des nouvelles d'Axel Witsel pour qui ce sera son 4e mondial. Bonjour, se dirige-t-on vers la fin de la guerre entre l'Iran et les États-Unis? Pour une fois, les deux pays déclarent être proches d'un accord pour mettre fin à leur conflit entamé il y a près de 3 mois et demi maintenant. Sébastien Remacle, sait-on ce que ce texte contient?
3: Eh bien, en un, la réouverture du détroit d'Ormuz, fermé par l'Iran après les attaques lancées par les États-Unis et Israël en février. En deux, la levée du blocus américain contre les ports iraniens, ça ce sont les certitudes. Les autres points sont encore à affiner, quid du programme nucléaire iranien, quid des avoirs gelés, quid encore des exportations de pétrole. Ces questions importantes doivent encore être tranchées, mais selon les deux camps, on n'a jamais été aussi proche d'un accord.
0: Mais ce n'est pas la première fois qu'on entend parler d'un accord en vue, on peut y croire cette fois?
3: Alors, en tout cas, cette fois, le Pakistan, qui joue le rôle de médiateur, dit la même chose que les deux camps. Le Premier ministre Shehbaz Sharif s'est exprimé cette nuit sur les réseaux sociaux. Il explique travailler désormais en étroite collaboration avec les deux parties et il conclut en annonçant que la paix n'a jamais été aussi proche qu'aujourd'hui. Les alliés de Washington, eux, craignent un accord USA-Iran bâclé, mais la Suisse a déjà proposé d'accueillir une éventuelle signature en cas d'un accord de paix validé.
0: Merci Sébastien. Et malgré cet optimisme, la situation restait tendue ces dernières heures. L'armée américaine a abattu plusieurs drones iraniens qui ciblaient des navires commerciaux dans le détroit d'Ormuz. Et on le sait, la situation au Moyen-Orient a de multiples conséquences et répercussions sur les marchés boursiers notamment. Hier, la journée a été historique pour la bourse de Bruxelles. L'indice BEL 20 a franchi la barre des 5700 points. Un record. D'autres bourses européennes ont aussi terminé dans le vert hier, portées par l'espoir d'un accord entre les États-Unis et l'Iran. Cédric Loriot.
4: Plus de 5700 points en cours de journée hier. Jamais l'indice BEL 20 n'avait atteint un tel niveau. Vincent Gervins, responsable de la stratégie d'investissement chez ING.
5: Les records ont évidemment vocation à être battus. La bourse avance bon an mal an, intègre l'inflation dans ses cours. Donc la progression de la bourse est évidemment quelque chose... immuable. Ce qui est peut-être plus surprenant, c'est que cette progression se fait dans un contexte géopolitique, ma foi, relativement difficile depuis le début de l'année.
4: La bourse de Bruxelles n'était pas la seule à enregistrer de bons résultats. Même tendance observée à Paris, Francfort, Londres ou Milan. Des marchés boursiers portés par l'espoir d'une résolution du conflit au Moyen-Orient. Mais on l'a vu à de nombreuses reprises, tout peut changer très vite.
5: Finalement, cette semaine, on termine sur un record, mais ça a été une semaine particulièrement volatile. L'indice boursier de la Corée du Sud, le Kospi, avait perdu 9% lundi, on a repris tout autant mardi. La bourse est évidemment volatile, elle fluctue. C'est bien aussi l'illustration qu'il ne faut pas paniquer quand on a des jours comme vendredi dernier qui était objectivement plus difficile qu'aujourd'hui, parce que paniquer et sortir du marché, c'est se priver de rebonds comme on les a cette semaine.
4: La vérité d'un jour n'est certainement pas celle du lendemain, particulièrement sur les marchés boursiers.
0: Les précisions de Cédric Loriot. La relance d'un long processus, les négociations avec l'Ukraine en vue de son adhésion à l'Union européenne, ces négociations reprennent reprendront lundi. Le Hongrois Viktor Orbán avait mis son veto à la poursuite du processus de discussion, mais ce blocage est levé après sa lourde défaite électorale. Pour parvenir un jour à intégrer l'Union européenne, le chemin reste toutefois long pour l'Ukraine. Il faudra boucler avec succès les négociations, ce qui devrait prendre plusieurs années. Et puis son adhésion va devoir recueillir l'accord unanime des 27 et être ratifié par chaque État membre. Aucune anomalie, voilà la conclusion de la Société Wallonne des Eaux. Elle a analysé de l'eau du robinet prélevée jeudi dans une école communale de Buzet, c'est dans la commune de Floreffe, en province de Namur. 80 élèves ont été intoxiqués jeudi. À ce stade, la cause exacte des crampes d'estomac, des vomissements et maux de tête reste donc une énigme. Toutefois, l'eau pourrait avoir été contaminée par des hydrocarbures de manière ponctuelle, pendant quelques heures seulement, en raison de travaux de dépollution des sols menés à proximité de l'école. L'école était fermée hier, elle devrait rouvrir ce lundi. De l'eau potable sera alors mise à disposition des enfants. Un nouveau prélèvement sera effectué ce lundi. Combien de temps doit durer le certificat médical en cas de crise de migraine ou après une opération du genou? Le service public fédéral Sécurité sociale publie des fiches pour aider les médecins généralistes à mieux évaluer les incapacités de travail. Hugo Dehoire.
6: Maximum 3 jours d'arrêt de travail pour une migraine légère, 30 jours pour une migraine chronique. Voilà le genre de recommandations reprises par les fiches réalisées par le SPF Sécurité Sociale, envoyées aux médecins généralistes. Des fiches adaptées à une vingtaine de pathologies. Le professeur Godris a participé à leur élaboration.
7: Il est souvent très difficile d'estimer combien de temps une personne souffrant, par exemple, d'un tennis elbow sera absente. Il existe donc un réel besoin d'outils d'aide à la prescription. La durée de l'arrêt n'est qu'un élément parmi d'autres. Il faut également tenir compte des symptômes présents en lien avec le travail exercé et bien sûr du poste occupé.
6: Des fiches standardisées qui inquiètent certains médecins. Lorenz Cuvelier, président du syndicat des médecins généralistes francophones.
8: Si ce n'est jamais qu'indicatif, oui, ça peut servir, mais méfions-nous des choses trop réglées, parce qu'en médecine, une situation, un malade n'est jamais un autre malade. Ça me fait peur, et ça peut faire peur, en tout cas, à la qualité de la relation médecin-malade. C'est complexe, et donc vouloir réduire la complexité en médecine, c'est toujours dangereux.
6: Il ajoute qu'outre le côté trop simplifié de ces fiches, celle-ci pourrait installer une pression sur certains médecins.
0: C'était Hugo Dewaha avec la VRT. Vous aviez prévu de remplir votre déclaration d'impôt en ligne ce matin, mais il va falloir attendre un peu. Une opération de maintenance est en cours. Taxon Web sera inaccessible jusque midi et des perturbations pourraient encore survenir durant le reste de la journée. Vous avez jusqu'au 15 juillet pour remplir votre déclaration d'impôt en ligne. Les États-Unis ont réussi leur entrée en lice à la Coupe du monde de football. Les Américains se sont largement imposés 4-1 face au Paraguay. Le Canada, autre pays organisateur, a partagé 1-1 face à la Bosnie. Prochain match ce soir et la nuit prochaine, Qatar-Suisse à 21h et le très attendu Brésil-Maroc dès minuit. Des matchs à suivre sur RTBF typique et sur OVIO. Les Diables joueront leur premier match lundi seulement face à l'Égypte. Les joueurs vont d'ailleurs découvrir aujourd'hui le stade où ils joueront. Si pour certains ce mondial c'est une première, d'autres sont largement habitués. 4 joueurs vont disputer leur 4e Coupe du Monde. Thibaut Courtois, Kevin De Bruyne, Romelu Lukaku et Axel Witsel. Axel Witsel qui, contrairement à sa première participation, prend conscience de l'importance de cet événement.
9: C'est différent aujourd'hui parce qu'on a du vécu quand même dans cette compétition. Mais ça reste pour nous le top du top d'être ici. Et je pense qu'au fur et à mesure que les années passent, au jour d'aujourd'hui, je me rends compte l'importance que ça a de participer à une Coupe du Monde. Quand t'es jeune un peu, t'es un petit peu dans ta bulle, dans ton élément et tu te rends peut-être pas compte de l'importance que ça a de jouer une Coupe du Monde.
0: Axel Witsel au micro de Manuel Jousse. En sport moteur, c'est la course d'endurance la plus importante au monde, les 24 heures du Mans, avec 62 bolides au départ aujourd'hui. C'est un Belge, Dries Van Thor, qui partira en pole position. Une première depuis plus de 40 ans. Jackie X était le dernier pilote belge à avoir décroché la pole position au Mans. Le départ de la course sera donné à 16h et ce sera à suivre sur OVIO. C'est la fin de ces informations. Belle matinée en notre compagnie.
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1: Bonjour à vous, bon matin, j'espère que vous allez bien en ce début de week-end. Au programme de Week-end Première 1, tour d'horizon de l'actualité en francophonie. Nous irons notamment au Sénégal où une condamnation historique pour pédocriminalité vient d'être prononcée contre un maître coranique. Et puis vous le savez, la population vieillit, les jeunes font moins d'enfants que jadis et d'aucuns considèrent que cela va constituer un problème économique au point d'en appeler, comme Emmanuel Macron, un réarmement démographique. Et bien cette tendance à considérer qu'il faut accroître à tout prix la population d'un territoire, ça porte un nom, ça s'appelle le natalisme et nous en retracerons l'histoire avec Valérie Piette. Enfin, on va essayer aussi de ne pas avoir peur en fin d'émission. Ce sont les 20 ans de la série de bande dessinée Seul, gros succès qui séduit les enfants de 9 à 15 ans mais aussi certains adultes. Alors le Centre belge de la bande dessinée consacre une exposition immersive à cette série qui place un groupe de 5 enfants dans des situations terrifiantes dont ils se sortent toujours. On sera avec Fabien Vellman, scénariste de la série Seul, et puis Thierry Belfroy, commissaire de l'exposition. Joachim de Coster à la réalisation, Alexandra Vassen à la programmation musicale. Merci à eux. Bienvenue à vous.
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1: On commence par lancer des fleurs avec Tove Lo et Stromae, des fleurs.

0: Encore un retour surprise pour Stromae en compagnie de Tove Lo. Voici donc les fleurs à 8h13.
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5: On vous retrouve, Olivier Nederlein, pour l'accent des autres, l'actualité de la semaine avec les médias francophones publics, avec pour commencer une condamnation au Sénégal.
6: Oui, 20 années de prison pour un maître coranique. Il était poursuivi pour viol et acte pédocriminel, une condamnation historique, nous dira Nicolas Sûr, dans un pays où le viol n'est criminalisé que depuis 2020. Il sera ensuite question des violences policières dénoncées chez nous en marge des manifestations du monde de l'enseignement. Jacques Remers nous rappellera les faits. Des enquêtes sont en cours.
5: Retour aussi sur la disparition du sociologue suisse Jean Ziegler.
6: Oui, celui qui a aussi été parlementaire socialiste et diplomate onusien est décédé à l'âge de 92 ans. Pierre Anchoffa nous dressera le portrait de ce marxiste convaincu. Et puis autre disparition cette semaine, celle du skipper français Charlie Dalin, 42 ans à peine. Il avait remporté le Vendée Globe 2024-2025 alors qu'il était déjà atteint d'un cancer. Enfin, on n'y échappera pas, la Coupe du Monde de football a débuté cette semaine au Canada, notamment, où certains dénoncent une sérieuse empreinte carbone et des billets bien trop chers.
5: Voilà pour les titres et voici tout de suite l'accent des autres.
6: L'affaire avait suscité une vive émotion au Sénégal au moment où elle avait été révélée. C'était il y a 3 ans. Un maître coranique était alors inquiété, puis poursuivi pour des viols et des actes pédocriminels sur 28 jeunes filles. Lundi dernier, Nicolas, il a été condamné à 20 années de prison.
7: L'affaire éclate dans un quartier pauvre de la ville de Touba. À l'époque, ce sont les parents de 28 jeunes filles qui donnent l'alerte et décident de saisir la justice. Les témoignages concordants des victimes âgées entre 7 et 16 ans au moment des faits sur des viols et attouchements répétés de la part de leurs enseignants, mais aussi les certificats médicaux attestant de pertes de virginité et de lésions laissent peu de place au doute. Une 50aine de victimes sont recensées, 28 se constituent partie civile malgré les pression de proches du maître coranique qui leur propose de l'argent contre leur silence.
6: Alors au départ, l'agresseur va prendre la fuite, mais il va finalement se livrer à la police. C'était en juin 2023.
7: Il s'appelle Serigne Radim Baké. Il est issu de l'une des plus prestigieuses lignées maraboutiques du Sénégal. Jusqu'à son procès, il continue à nier les faits. Au final, le juge a prononcé la peine maximale, 20 ans de prison pour viol et pédophilie. Un signal fort pour les parties civiles. Par le nombre de victimes et l'identité de l'accusé, il s'agit à ce jour de la plus importante affaire de pédocriminalité jamais jugée au Sénégal, un pays où le viol n'est criminalisé que depuis 2020.
6: En Belgique à présent, des violences policières pointées du doigt ces derniers jours. Des violences policières lors de manifestations d'enseignants et d'étudiants contre les économies imposées dans l'enseignement. Pendant plusieurs jours, Jacques, il y avait de la tension à Bruxelles en particulier.
8: Des autopompes face à des enseignants et des élèves, des gaz lacrymogènes, des coups de matraque et finalement des profs qui font une chaîne humaine pour protéger les élèves. Les faits sont dénoncés notamment par la Ligue des droits humains. Celle-ci interroge la proportionnalité de la réponse des policiers suite à de très nombreux témoignages d'élèves et d'enseignants.
9: On est là en fait, profs en soutien pour essayer de calmer un petit peu les mouvements, même si on est totalement d'accord avec leurs revendications.
10: La police a commencé à intervenir comme ça dès le début en fait. Il y a eu des coups de matraque dès le début. Ils nous courent après, ils nous lancent des gaz lacrymogènes, des camions d'eau, c'est juste super violent.
11: Les jeunes sont extrêmement en colère. Je les ai accompagnés hier, je les accompagne aussi aujourd'hui. Ce que j'observe, c'est des jeunes qui n'ont pas d'autres moyens en fait pour se faire entendre.
8: Outre des images circulant sur les réseaux sociaux montrant par exemple le plaquage au sol d'une enseignante, des témoignages font aussi état de propos sexistes ou transphobes, des insultes prononcées par les policiers, de quoi engendrer des tensions et d'autres rassemblements de jeunes pendant plusieurs plusieurs jours consécutifs dans la capitale.
6: Oui, et ces faits sont aussi dénoncés par le délégué général aux droits de l'enfant. Il rappelle que les jeunes, Jacques, ont le droit de manifester et de faire entendre leur colère.
8: Oui, et il précise aussi, Souleymane Lakhdim, que les interventions policières doivent tenir compte du statut spécifique des mineurs, notamment l'interdiction de les menotter. Pas si simple, dit ce syndicaliste de la police.
0: Vous vous retrouvez dans des mouvements de foule avec de nombreuses personnes qui se trouvent à l'intérieur de cette foule, avec des gens, des adolescents ou des post-adolescents qui sont présents et vous ne pouvez pas nécessairement faire la différence en une fraction de seconde.
8: Pour les autorités, les manifestations ont été infiltrées par des casseurs, mais une enquête est en cours concernant le comportement des policiers, leurs propos et la présence de symboles d'extrême droite, propos ou actes qui n'ont pas leur place dans la police, a dit le bourgmestre de Bruxelles.
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6: On disait de lui qu'il était l'un des Suisses les plus connus à l'étranger après Roger Federer. Le sociologue et politicien Jean Ziegler s'est éteint mercredi dernier. Il avait 92 ans, Pierron.
3: Auteur suisse le plus traduit après Max Frisch et Friedrich Dürrenmatt, Jean Ziegler a dénoncé le rôle de son pays dans ce qu'il qualifiait d'oligarchie financière. Une Suisse au-dessus de tout soupçon, la Suisse lave plus blanc, la Suisse l'or et les morts, pour ne citer que trois de ses ouvrages dans son viseur, les banques, les multinationales et le système capitaliste en général.
6: Alors Jean Ziegler, c'était une voix résolument de gauche dès ses plus jeunes années, Pierron.
3: Marxiste convaincu, cet enfant de bonne famille quitte très tôt sa Suisse alémanique natale pour étudier la sociologie et le droit à Genève et Paris. Il y rejoint la jeunesse communiste et fréquente Jean-Paul Sartre et Simone de Beauvoir. Mais c'est la rencontre de Che Guevara en 1964 à Genève qui le marquera le plus. Il a 30 ans et veut partir à Cuba, mais le Che refuse, comme Jean Ziegler l'a raconté des années plus tard.
12: Tu dérailles complètement, on n'a pas du tout besoin de toi à Cuba, hein ? Pas du tout. C'est du romantisme. Par contre, tu dois lutter ici, dans le cerveau du monstre. Dans le cerveau du monstre.
3: Un message qu'il comprend 5 sur 5.
12: Il m'a montré le chemin de l'intégration subversive. C'est-à-dire entrer dans les institutions, utiliser les institutions pour ses propres buts.
3: Socialiste genevois comme lui, Carlo Sommaruga estime que Jean Ziegler a parfaitement mis en pratique la leçon du Che.
13: Il a joué le rôle d'abord d'intellectuel qui a décrit les mécanismes, il a ensuite été l'homme politique et il a aussi été le mobilisateur. Et il a en même temps gardé ses contacts et avec les mouvements anticoloniaux africains, avec les mouvements révolutionnaires sud-américains, et il a été loyal dans ses amitiés vis-à-vis de toutes les personnes qui se sont engagées pour transformer le monde.
3: Il le tentera encore entre 2000 et 2008 comme rapporteur spécial de l'ONU sur le droit à l'alimentation, dénonçant la faim comme le scandale absolu. À défaut d'avoir pu changer le monde, Jean Ziegler a gardé l'espoir jusqu'au bout, un espoir qu'il plaçait dans la capacité de résistance des êtres humains.
6: Autre disparition cette semaine en France, celle de Charlie Dalin. Le skipper français a perdu la bataille contre le cancer. Il avait 42 ans à peine. Charlie Dalin avait remporté le Vendée Globe 2024-2025 alors qu'il souffrait déjà d'un cancer de l'intestin. Une double victoire pour celui qui sera consacré marin de l'année en décembre 2025 par la Fédération française de voile. Charlie Dalin compte plusieurs courses majeures à son palmarès, mais sur le Vendée Globe, en seulement deux participations, il aura connu un coup du sort et bien sûr une immense joie. Nicolas Blanza.
14: Mardi 14 janvier 2025.
15: J'ai jamais vécu des émotions pareilles.
14: Aux premières lueurs du jour, Charlie Dalin est le roi du monde.
15: C'est la plus belle ligne d'arrivée de toute ma carrière, de loin, quoi.
14: Il accomplit un rêve que le skipper évoque 4 ans plus tôt, à la veille du départ de l'édition 2020, la première pour lui à la barre d'Apivia.
15: C'est vraiment un rêve éveillé pour moi et j'ai vraiment hâte de me retrouver au milieu des mers du Sud pour vivre ce tour du monde pleinement.
14: Ce coup d'essai est quasiment un coup de maître quand il franchit la ligne d'arrivée le 27 janvier 2021.
15: Ce qu'on peut pas m'enlever, c'est que j'ai franchi la ligne d'arrivée en tête. Les honneurs de la ligne, elles sont pour moi.
14: En tête, mais sans être déclaré vainqueur, Yannick Bestaven bénéficiant alors d'une compensation de temps pour avoir participé au sauvetage de Kevin Escoffier, Charlie Dalin accepte.
15: Ça fait partie de la solidarité entre marins et c'est normal qu'il y ait des bonifs.
14: Un épisode qui lui sert alors de guide en vue de l'édition suivante. Et sur Massif, un bateau neuf, il revient en favori à l'automne 2024.
15: J'en rêve depuis le lendemain de l'arrivée du Vendée Globe 2020.
14: Charlie Dalin se bat alors contre le le cancer et pulvérise le record 64 jours plus tard à son retour au port.
16: C'est 4 ans que je me suis battu avec l'équipe qu'on vit pour ça et ça y est, on a atteint l'objectif.
14: Cette fois, il entre dans la légende.
6: Nicolas Blanza pour ici Bresse-Isère, ici Basse-Bretagne. On va se quitter avec la Coupe du Monde de football. On n'y échappe pas dans l'accent des autres. Pour la première fois, elle se déroule dans 3 pays, le Mexique, les États-Unis et chez vous au Canada, Marie-Christine.
17: Et au Canada, Olivier, les matchs ont lieu à Vancouver, en Colombie-Britannique, ça c'est sur la côte ouest, et à Toronto, en Ontario. Au total, dans les 3 pays, 16 villes différentes vont accueillir les équipes, ce qui pourrait faire de ce mondial le plus polluant de l'histoire. La professeure en écologie du sport à l'Université de Toronto, Madeleine Orr, indique que l'effet sur l'environnement est difficile à mesurer puisque plus de 80 % de l'empreinte carbone sera liée au déplacement des spectateurs.
6: Oui, les déplacements pointés du doigt et puis certains se plaignent, Marie-Christine, du prix des billets au Canada.
17: Par exemple, à Toronto, les prix dépassent le loyer moyen, entre 1370 $ et 3000 $ le billet, ce qui équivaut en euros de 850 à 1850 euros le billet. Voici le professeur au département de marketing de HEC Montréal, Sylvain Sénécal.
18: Les solutions technologiques font en sorte qu'on est plus proche du libre marché offre et demande. Puis il y a aussi ce phénomène-là de prix dynamique. Donc, encore une fois, selon l'offre et la demande, le prix peut augmenter, baisser. On voit ça dans beaucoup plus de secteurs qu'avant.
17: Plusieurs amateurs vont donc se rassembler pour regarder les matchs à la télé. Gino Dini est propriétaire d'un café à Montréal, la Conca d'Oro, qui est le repère des partisans de l'Argentine.
19: C'est l'événement qu'on attend le plus longtemps, chaque 4 ans, pour avoir ce sentiment de fierté qu'on ne peut pas avoir ailleurs.
17: Quant aux Italiens très nombreux à Montréal et au Canada, ils ne cachent pas leur déception de voir leur pays absent pour un 3e mondial de suite.
6: Oui, pas d'équipe d'Italie, effectivement. Par contre, c'est la 3e participation du Canada à cette Coupe du Monde.
17: La première en 1986 au Mexique, la deuxième en 2022 au Qatar. D'ailleurs, la popularité du soccer ou du foot, comme vous dites, ne cesse d'augmenter au Canada. C'est maintenant le sport le plus pratiqué chez les jeunes devant le hockey.
6: Voilà, le football qui détrône désormais le hockey au Canada. C'était Marie-Christine Bouillon pour refermer l'accent des autres à Montréal, Charlotte.
5: Merci beaucoup Olivier Nederland à suivre Histoire avec Valérie Piette.

0: commence merveilleusement, je vous le disais, histoire avec Valérie Piette dans quelques minutes. On fera l'histoire du natalisme, cette doctrine politico-sociale favorable à l'accroissement de la population d'un territoire par la natalité ou l'immigration. On ira notamment voir ce qui se passe en Italie avec elle. Et puis on recevra Fabien Wellmann, scénariste de la bande dessinée Seul, et Thierry Belfroy qui est commissaire de l'exposition Seul, même pas peur d'avoir peur, qui ouvre ce matin au Centre belge de la bande dessinée. 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
0: Lola Young from down here.

0: Un single créé avec l'auteur-compositeur James Blake et puis aussi l'actrice, activiste et présentatrice Jamila Jamil. C'est le nouveau Lola Young from Down Here.
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0: On parle natalisme dans votre chronique histoire aujourd'hui, Valérie Piette. Bonjour.
2: Bonjour Charlotte.
0: Valérie, donc le déclin démographique inquiète les dirigeants politiques et le débat fait rage partout en Europe et au-delà.
2: Eh oui Charlotte, la natalité baisse en Europe et la Belgique ne fait d'ailleurs pas exception. Au fil des rapports et autres enquêtes démographiques, des déclarations politiques et des tribunes médiatiques, la même inquiétude se dégage. Qui fera la société de demain ? Qui payera les pensions de demain ? Derrière ces courbes de chiffres se dessinent des questions plus profondes touchant à l'économie, à la solidarité entre générations, à l'intimité, mais aussi à l'identité collective.
0: Les déclarations politiques sont explicites et frisent quelquefois l'obsession.
2: Et oui, déjà, on parle aujourd'hui de bombes ou de réarmement démographique, voire d'hiver démographique. La présidente du Conseil italien, Giorgia Meloni, depuis son arrivée au pouvoir, insiste continuellement sur ce déclin. L'Italie étant de ces pays vieillissants où les naissances se font toujours plus rares.
0: L'exemple italien est donc révélateur des tensions qui traversent nos sociétés, mais aussi des accents moralisateurs qui accompagnent souvent la lutte contre ce fameux déclin.
2: Oui, car cette dynamique décroissante ne serait pas, selon Giorgia Meloni, une fatalité. Elle déclarait encore récemment, je cite, « qu'aucune intervention concrète ne sera jamais suffisante si nous n'inversons pas le discours tenu depuis des années. Pendant des décennies, poursuit-elle, on a dit que mettre un enfant au monde compromettrait la liberté, les rêves, la carrière, dans certains cas la beauté, et que c'était donc un choix qui, en fin de compte, n'était pas commode. »
0: Un choix remis donc en cause.
2: Et oui, de plus en plus, et peu importe d'ailleurs si Giorgia Meloni est mère d'un enfant unique, enfin une enfant unique, loin d'incarner le modèle de la famille traditionnelle qu'elle promeut. Ces débats contemporains reposent ainsi sur une tension de plus en plus explicite. Faire des enfants relève-t-il d'un choix strictement individuel, inscrit dans la sphère intime, ou engage-t-il d'une manière ou d'une autre la collectivité tout entière ? Pour le dire autrement, à partir de quand et au nom de quoi une société peut-elle juger qu'il y a trop peu de naissances et que peut-elle y faire ?
0: J'imagine que cette interrogation, elle n'est pas nouvelle.
2: Eh ben non. Cette interrogation s'inscrit dans une longue histoire, celle du natalisme. Celle donc de l'ensemble des discours, des représentations et des politiques visant à encourager les naissances, c'est-à-dire le natalisme.
0: Et de quand date alors ce natalisme ?
2: Il est né des inquiétudes liées à la transition démographique à la fin du 19e siècle et a pris d'emblée des formes multiples, morales, sociales, économiques, parfois autoritaires. À mesure que la mortalité diminue, notamment grâce aux progrès médicaux et à l'amélioration des conditions de vie, la fécondité commence elle aussi à chuter. En France, cette baisse est particulièrement précoce et suscite des inquiétudes dès les années 1870. La fameuse défaite contre la Prusse en 1871 alimente une lecture démographique de la faiblesse nationale. Moins d'enfants, c'est moins de soldats, et moins de soldats, c'est la défaite.
0: Et en Belgique alors ?
2: L'inquiétude est identique. Déjà au tout début du XXe siècle, des associations se multiplient pour mieux endiguer la dépopulation. Des catholiques avaient ainsi fondé une ligue nationale contre l'infécondité intentionnelle. Cette société, au nom évocateur, composée de médecins, d'avocats et d'ecclésiastiques, fondée en 1910, dénonce ces jeunes couples non féconds, préférant, je cite, « les plaisirs futiles et le luxe à la procréation ».
0: La Première Guerre mondiale renforce ce mouvement, j'imagine.
2: Et oui, d'autres sociétés voient aussi le jour, comme la Ligue mariale contre l'immoralité, qui encense et encourage les familles nombreuses et fustige les couples, et surtout les femmes d'ailleurs, qui tentent de limiter les naissances. La famille nombreuse, saine et forte, est mise sur un piédestal. L'enfant unique, lui, est présenté comme une tare. On assiste alors à une véritable croisade populationniste. Le journal libéral, La Dernière Heure, fustige, je cite, « ces gens qui se réunissent pour prôner la procréation lapinière, indéfinie et à tout prix. »
0: Le mouvement frise alors l'obsession.
2: Et oui, certains tentent de persuader les femmes de rester au foyer et d'avoir beaucoup d'enfants. Le docteur Daubresse, par exemple, le proclame. Je cite, « une femme n'est réellement et complètement femme qu'après qu'elle aura mis au monde plusieurs enfants. » Des slogans fusent, « la population belge va disparaître », lit-on dans la presse. La femme est la première visée, surtout la femme urbaine, qui vivrait une mutation biologique sous l'influence débilitante de la grande ville.
0: Les autorités publiques vont-elles rejoindre, Valérie, ce mouvement dit alors des pères lapins ?
2: Eh oui, les fameux pères lapins. Oui, par plusieurs mesures. Dès 1923, une loi est votée réprimant la libre exposition, la publicité donc, des moyens anticonceptionnels et des procédés abortifs. Mais cela ne suffit pas. Le gouvernement décide alors de généraliser le système d'allocation familiale, une forme de sursalaire pour, je cite, « l'élevage des enfants ». Rendu obligatoire pour tous les salariés en 1928, ces allocations apparaissent alors comme une prime directe à l'enfantement. Mais cela ne suffit toujours pas. Dans les années 30, on sommera même les femmes de rentrer au foyer pour donner à la nation les enfants qui lui manquent.
0: Et toutes ces mesures vont-elles endiguer cette dépopulation ?
2: Eh ben non, il y a comme des stratégies de résistance en quelque sorte. En 1930, le nombre moyen d'enfants par ménage en Belgique est de 2,1, hein, toujours le 0,1 qui est un questionnant, 2,1% et 28% des couples mariés n'ont qu'un seul enfant. Ce phénomène continue d'inquiéter car il est collectif et révèle alors d'un changement de mentalité majeur. Pour beaucoup de jeunes couples, le modèle devient déjà celui de l'enfant unique, un peu d'ailleurs comme Giorgia Meloni en quelque sorte.
0: Merci beaucoup Valérie Piette, histoire du natalisme donc on peut réécouter sur Ovio. À suivre, le scénariste de bande dessinée Fabien Wellmann pour les 20 ans de la série Seul qu'on fête avec une exposition qui ouvre ce matin au Centre belge de la bande dessinée. Mais d'abord voici Lana Del Rey, Do In Time.

0: Avoir peur, on parle de cette exposition qui ouvre au centre de la bande dessinée juste après ça.
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0: 5 enfants se réveillent un matin et constatent que tous les habitants de la ville ont mystérieusement disparu. Que s'est-il passé? Où sont leurs parents? Où sont leurs amis? Yvan, Leïla, Camille, Terry et Doji ont entre 5 et 12 ans. Ils se retrouvent livrés à eux-mêmes dans une grande ville vide et ils vont apprendre à se débrouiller seuls. Ça, c'est le scénario du premier album de la série Seul, publié en 2006 avec Fabien Vellman au scénario et Bruno Gazzotti au dessin. 20 ans plus tard, ces 5 enfants sont toujours coincés dans les limbes. Ils se sont fait des amis, des ennemis, ils sont morts, ils ont ressuscité grâce à la machine à démourir, mais surtout, ils continuent à vivre des aventures qui ne sont pas de leur âge, mais dont ils se sortent avec sans doute plus d'intelligence que n'importe quel adulte. Seul en est désormais à son tome 16, La prisonnière d'Anté Salem, sortie en janvier aux éditions Rue de Sèvres. Et puis, pour célébrer ces 20 années d'aventure, le Centre Belge de la Bande Dessinée propose une exposition dédiée à la série. Elle ouvre ce matin. Pour en parler, nous sommes avec Fabien Vellman, auteur de Seul, et avec Thierry Belfroy, grand spécialiste de la bande dessinée et commissaire de l'exposition Seul. Même pas peur d'avoir peur. Bonjour messieurs.
10: Bonjour.
11: Bonjour.
0: Fabien Vellman, quand vous avez commencé la série il y a plus de 20 ans, vous aviez déjà cette ambition en tête, une série qui dure aussi longtemps ?
11: Alors ambitieux, je l'étais, mais est-ce que j'avais vraiment la capacité de l'être ? C'est pas si sûr, et donc on a eu surtout beaucoup de chance avec Bruno. On avait envie de faire, c'est sûr, une bande dessinée pour des enfants de 10-14 ans, que nous, à cet âge-là, on aurait adoré lire. Ça, c'était notre ambition. Et on estimait qu'avec la notoriété de Bruno, qui avait fait Soda, qui est quand même un gros carton en bande dessinée, et ma notoriété naissante et mes bonnes idées, on arriverait à toucher un lectorat. Et en fait, la grosse surprise, ça a été que ça a touché énormément de gens. Et honnêtement, de prédire qu'on serait encore là 20 ans après, non, je l'aurais jamais fait.
0: Alors, c'est assez fou quand même ce qui se passe autour de cette série. Il y a même des fanfictions. Alors ça, je trouve que c'est quand même la consécration. Mmh. C'est-à-dire qu'il y a des gens même qui écrivent des scénarios possibles. Vous les lisez, par exemple, parfois?
11: Alors, il m'arrive de les parcourir, mais j'ose pas trop les lire parce que j'ai pas envie que mon imaginaire soit imprégné d'idées qui ne viendraient pas de moi. Et j'aurais un peu peur, au bout d'un moment, de finir par suivre les très très bonnes idées de nos fans, parce qu'ils sont généralement plus malins que nous. Mais c'est super gay, en fait, de voir toute cette émulation autour de la série. Et puis de voir des lecteurs qui ont vieilli et qui maintenant viennent nous voir en dédicace et nous disent « je vous lisais quand j'étais petit », ce qui au début m'a fait un choc.
0: Oui, parce que donc les premiers lecteurs qui avaient 9 ans et 20 ans, aujourd'hui ils ont la trentaine et continuent à suivre.
11: Certains, ouais. Il y en a qui ont arrêté bien sûr, hein, c'est une ancienne série, et qui dit ancienne série dit que la plupart des lecteurs le lisent au collège en France, et puis on va dire allez 15-16 ans après éventuellement ils passent à autre chose, mais il y a quand même des fans qui continuent à le lire encore maintenant, et moi mon ambition c'est que ça puisse à la fois plaire à ses fans et à la fois quand même continuer à convaincre un public de gamins de 10 ans qui découvrent la série en ce moment.
0: Thierry Belfroy, comment vous expliquez ce succès populaire de la série? Est-ce que c'est parce que c'est des personnages d'enfants qui sont super attachants, qui vivent des aventures dignes de très grands héros? Comment vous expliquez ça?
5: Je crois qu'il y a plusieurs choses qui expliquent le succès de cette série. La première, je pense, c'est l'intelligence avec laquelle les trois auteurs, puisqu'il y a aussi une coloriste dans l'histoire,
11: c'est vrai.
5: Patricia Usagi, ont créé et ont développé cet univers. C'est à la fois une question de scénario, bien sûr, mais c'est aussi une question d'adéquation entre scénario, dessin, couleur. Il y a quelque chose, il y a des ingrédients dans Seul qu'on peut retrouver ailleurs. La romançonnade, le fait de se permettre, lorsqu'on est enfant, d'utiliser n'importe quoi, n'importe quel objet, puisque les parents ne sont plus là pour vous l'interdire. Et donc, on voit, par exemple, les là très rapidement conduire de belles voitures. C'est la seule qui sait conduire.
11: À 13 ans, c'est mal.
5: Voilà. Et à côté de ça, il y a cette capacité à nous faire peur tout le temps, d'où le titre de l'exposition « Même pas peur ». Entre parenthèses, d'avoir peur, parce que toute la série joue là-dessus. Elle joue sur les angoisses enfantines, sur les peurs qu'on a de l'enfance au passage vers l'adolescence, notamment la peur de la mort, évidemment, mais pas seulement. Et arriver à les transcender, arriver à en faire quelque chose d'excitant, qu'on a envie de retrouver, c'est pas si facile. Et ça, vraiment, les deux auteurs ont réussi à le faire, avec à la fois un côté spectaculaire. Le dessin de Bruno Gazzotti, c'est un dessin hyper efficace, d'une clarté absolue. Mmh. Il travaille énormément en amont. Moi, je l'ai vu travailler. C'est incroyable de se pencher au-dessus de sa planche et de regarder les travaux préparatoires, la manière dont il trace lui-même ses lignes pour arriver à créer des moments de tension entre les cases, à guider l'œil des lecteurs et des lectrices. Et puis, il y a évidemment un scénario et un scénariste ici présent, qui est vraiment extraordinaire, je n'ai pas peur de le dire.
11: C'est gentil.
0: Mais à la base de ce scénario, il y a quand même une idée qui est super saugrenue, c'est une histoire d'enfant mort quand même.
11: Alors, comme vous y allez.
0: Non, mais c'est vrai. Alors, sauf qu'on les voit tout de suite dans la série, bon, ils ont l'air très...
5: On ne savait pas qu'ils étaient morts.
0: Ah oui, au début, on ne sait pas.
5: Aujourd'hui, on le dit dans l'expo aussi, on est obligé de le dire. Parce que sinon, ce n'est pas possible de parler de la série. Mais il a quand même fallu quoi ? 7 albums avant qu'ils comprennent ?
11: 5 pour le twist. Et, ouais. puis qu'on montre que ça ne s'arrêtait pas là. Parce que finalement, ce twist est à la fois très original pour une série jeunesse et pas tant que ça original si on parle de la science-fiction classique. Hein, c'est des choses qui ont déjà été faites. Je pense à Philip K. Dick, par exemple. Mais c'est vrai que le faire pour des enfants et leur parler de sujets aussi graves que celui de la mort, en partant du principe qu'on peut tout aborder avec des enfants du moment qu'on choisit la manière de le faire, c'était ça, en fait, l'enjeu. Et Thierry vient de le dire sur la grande, grande force de Bruno, c'est qu'il est capable de faire un dessin à la fois très rassurant, qui est un peu rond quand même, qui est dans l'école de Marcinelle, et en même temps, suffisamment réaliste pour qu'on y croit. Les enfants reconnaissent les marques des voitures, même les marques des armes. Ça peut être un peu effrayant, mais il y a des enfants qui sont très fascinés par ces choses-là. Un peu comme les amateurs de maquettes. Et donc, ils se disent, ça fait vrai. Mais ça fait pas suffisamment vrai pour qu'on ait trop peur. Et tout est dans cette espèce d'équilibre. C'est vraiment sur une ligne, un fil de crête, pour faire à la fois assez peur, mais qu'il y a aussi une excitation. Et nous, on aime bien comparer ça avec Bruno à une fête foraine, à un manège, où on se dit, j'ai un petit peu peur d'y aller, je vais me tester. On va voir si j'aime ou pas. D'ailleurs, les couvertures sont là pour ça. Les couvertures montrent qu'il y a un certain niveau de violence, qui n'est pas extrême, mais qui est un peu là. Et les enfants qui y sont sensibles ne vont pas les lire. Et ceux qui rentrent dedans, généralement, c'est ce niveau de transgression qu'ils attendent, et ils le trouvent dedans, et ça, c'est assez génial.
0: Ça peut sembler être un univers qui est loin de la réalité, parce que donc, ils sont dans les limbes, il se passe des choses qui pourraient... Bon, c'est pas réaliste. Néanmoins, vous faites apparaître dans la série des sujets qui sont très contemporains, parce qu'en fait, régulièrement, il y a aussi d'autres enfants qui meurent et qui arrivent dans la série, ils viennent de notre vrai monde. Et par exemple, dans un ancien tome, il y a un enfant qui est mort sous les coups de ses parents pendant le confinement du Covid. C'était important pour vous aussi de raccrocher à la réalité comme ça ?
11: Oui, oui. Alors à la fois, on ne voulait pas faire, par exemple, de lien avec des faits divers très connus qui ancreraient trop dans une historicité. Mais on s'est dit que le confinement était tellement mondial, avait tellement affecté tout le monde. Et en particulier les enfants qui ont vécu ça, et d'un point de vue de santé mentale, je pense que ça a été une catastrophe absolue, en fait. Parce que tout ce qui était déjà éventuellement, potentiellement toxique dans le cercle d'une famille, devient encore plus toxique quand on le met comme dans cette espèce de chaudron. Et en fait, ce qu'on veut avec Bruno dans Seul, c'est pouvoir aborder tous ces sujets difficiles. Et on a eu beaucoup d'échos, en fait, par exemple, de ce dialogue, qui est assez rapide, hein, que vous évoquez, mais qui a marqué beaucoup d'enfants, dont certains nous ont écrit en disant merci d'avoir évoqué ça, parce que nous, on n'a pas vécu cette chose horrible qu'a vécu ce personnage. Mais on a été affecté par ça. Et donc cette espèce de connivence entre des auteurs qui à un moment donné ont envie de partager et un lectorat, c'est ce que je trouve génial dans la littérature en général, c'est précisément qu'on ne se sent pas seul. Et c'est tout le paradoxe de cette série qui s'appelle Seul pour dire l'inverse, un seul avec un S. Oui, on est tout seul en train de lire sa BD, mais on est connecté à la fois aux autres lecteurs via, pourquoi pas, la fanfiction, les sites, les discussions entre copains et copines. Et on est connecté, comme de manière télépathique, avec des auteurs qui disent à un moment donné « Et si on parlait de ces sujets graves ?» Parce que moins on en parle, plus ça devient un tabou, plus c'est dur à vivre. Ça, c'est vraiment pour moi un mantra, en fait.
0: Il y a des sujets plus légers aussi. Hein. Par exemple, vous faites arriver dans la série des enfants de maintenant, et donc ils parlent comme maintenant. Et donc les enfants qui sont là dans ce monde des limbes depuis 20 ans, ils ne connaissent pas la manière dont on parle aujourd'hui. Et ils disent même qu'ils ont l'impression d'être des vieux enfants, ce qui est en fait vrai.
11: Oui, c'est
0: vrai.
11: Ça, des vieux enfants morts.
0: Thierry Belfroy, alors vous êtes le commissaire de l'exposition qui célèbre les 20 ans de la série. Comment vous avez pensé cette exposition ? Parce qu'il y en a en 20 ans des archives, des choses à montrer.
5: Oui, alors le but n'était pas de faire une exposition patrimoniale ni muséale, si je peux employer ce terme-là, mais au contraire, de tenter d'amener un regard, on va dire, immersif, même si c'est un mot mis à toutes les sauces, immersif et en tous les cas adapté aux gens, enfants bien entendu, mais aussi les parents qui lisent seuls avec eux. Et donc la première cible, ça a été de penser qu'est-ce qui est à hauteur des lecteurs et des lectrices, donc des 9-12 ans. Qu'est-ce qui va leur parler ? Qu'est-ce qui représente pour eux l'univers de Seul et qu'ils auraient envie de retrouver dans un endroit où on concentrerait tout ça ? Donc l'idée, ça a été d'abord de développer une sorte de labyrinthe et en fait de raconter les 6-7 premiers albums, c'est-à-dire de raconter tout ce processus qui fait que de ce moment où on se lève un jour et les adultes ont disparu jusqu'au moment où on a compris qu'on était mort, qu'est-ce qui se passe et comment on vit ça. Et donc ça a été vraiment toute la première partie. On travaille avec des diaporamas, avec une écriture aussi que j'ai soumise quand même pour approbation à Fabien, puisque j'ai écrit à la place d'un des personnages, et donc c'est lui qui emmène tout le monde dans le parcours. Et puis la deuxième partie ouvre vraiment l'espace, et là on peut vraiment avoir un double discours, à la fois toujours il y a Yvan qui continue à parler, et en même temps il y a un discours un peu plus adulte, un peu plus type commissariat d'exposition, qui parle des enjeux de la série, bien entendu.
0: Cette exposition, elle commence ce matin, là, dans 1h15 à peu près. Est-ce que Fabien, vous serez là de temps en temps, vous allez y passer un peu plus tard?
11: J'ai pour proposé à Thierry de prendre le costume du maître des couteaux et d'effrayer les enfants, et pour des raisons qui m'échappe encore, il a refusé.
5: Il demandait un cachet vraiment très élevé.
11: Ah, ben voilà, d'accord, on y est. Tout est dit.
0: Vous, ça vous fait quoi, en tout cas, de vous voir exposer?
11: C'est génial. Non, mais c'est fou. En fait, c'est fou parce que ça vient consacrer, non pas notre grand talent, je crois peu à ça. Je crois beaucoup au côté, la chance qu'il y a à un moment donné qu'une série rencontre un public. Et ça, c'est quelque chose, c'est une alchimie qu'on ne peut pas prévoir. Et quand ça arrive, il faut le célébrer. Et vraiment, je le vois comme ça. C'est Seul, moi, m'a permis d'avoir une carrière dans la bande dessinée. C'est beaucoup grâce à ça que j'ai pu faire tous mes autres albums, en n'ayant pas peur de manquer. Et puis, de voir tous ces gamins qui viennent. Et quand les gamins... Alors, quand ils aiment pas, ils sont très durs. Mais quand ils aiment, ils vous renvoient à l'amour puissance 1000. Quoi. C'est vraiment assez sensationnel, y compris sur des thèmes difficiles, hein, on l'a compris. Précisément parce qu'ils disent, tiens, je crois qu'on nous prend pas pour des cons. Et alors dans ces cas-là, et donc de faire cette espèce de moment immersif qui, moi, me fait vraiment penser à cet équivalent de rentrer dans une maison fantôme, dans une fête foraine, avec ce petit moment où on se dit, qu'est-ce qui va se passer? Bah, c'est trop bien. Moi, je suis vraiment... Alors là, pour le coup, je suis comme un gamin.
0: Bon, bah.
5: Il y aura aussi un espace dans lequel les albums seront là, hein, pour celles et ceux qui connaissent pas la série. Il y aura tout un espace au milieu de l'expo qui est un campement dans lequel se trouvent les albums.
0: Ah, et on peut lire les albums dans l'expo.
5: On peut lire sur place, au milieu des décors. On peut lire les 16 albums actuels de la série. Il y a une page du tome 17 que Fabien a eu la gentillesse de nous donner. Et donc, c'est la dernière image qu'on voit. C'est... Il y a une suite.
11: Si ça, c'est pas du scoop.
5: Et puis, il y a surtout plein d'originaux de Bruno Gazzotti, que ce soit au mur, mais sur la fin de l'expo. Pendant tout le reste de l'expo, il n'y a pas un seul original, mais à la fin, on est dans l'atelier. Et là, on voit au mur toute une série de planches de tous les albums, y compris les tout premiers, des esquisses préparatoires, etc., etc.
0: Seul, même pas peur d'avoir peur, l'exposition ouvre donc ce matin au Centre Belge de la Bande Dessinée à Bruxelles. Elle sera visible jusqu'au 15 novembre prochain. Vous en êtes le commissaire Thierry Belfroy. Et puis il y a le tome 16, donc de Seul, qui est sorti cette année, La prisonnière d'Antesalem. C'est aux éditions Rue de Sèvres, avec vous, Fabien Velman au scénario, Bruno Gazzotti au dessin et Oussagui à la couleur. Merci à tous les deux.
11: Merci.
5: Merci à vous.

Merci à Joachim De Coster qui réalisait l'émission, à Alexandra Bassen pour la programmation musicale. L'histoire continue dans quelques instants. Bertrand Haine et Hélène Maquet reviennent sur le Brexit, 10 ans de controverses. 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
1: Après la grisaille, le bleu qui va s'imposer progressivement courant de cette journée. En début de matinée, parfois encore assez nuageux, le soleil donc va s'étendre au fil des heures. C'est d'ailleurs une assez belle après-midi qui s'annonce, même si sur les Fagnes, les nuages resteront temporairement plus présents qu'ailleurs. Les maxima de ce samedi, 18 à 21 degrés. Éclaircies et nuages occuperont le ciel en alternance pour ces prochains jours, autrement dit pour demain dimanche, lundi et mardi. Mercredi, météo estivale, des températures qui vont augmenter. Il fera chaud, le thermomètre atteindra les 30 degrés dès jeudi.
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12: La première, le journal Yasmina Favaro, il est 9h. Un accord de paix est-il réellement à portée de main entre l'Iran et les États-Unis ? Cette fois, les deux parties l'affirment, mais rien n'est encore signé. Des fiches pour votre docteur pour l'aider à déterminer combien de jours vous mettre à l'arrêt en fonction de votre bobo. Une aide imaginée par le Service public fédéral de la Sécurité sociale qui n'est pas du goût de tous. La Seleção face au Lion de l'Atlas, la belle affiche du jour à la Coupe du Monde de football. Jouer face aux Brésiliens n'effraie pas les Marocains, leur équipe enchaîne les succès ces dernières années. Bonjour, cette fois sera-t-elle la bonne ? Les États-Unis, mais aussi l'Iran, déclarent être proches d'un accord de paix. Un texte satisfaisant les deux parties aurait été rédigé. Tous se montrent optimistes, même s'il convient bien sûr de rester très prudent, Franck Madvon.
13: Cet accord a été annoncé tant de fois que chacun redouble de précautions. La ligne d'arrivée n'est pas franchie, dit un haut responsable américain. Il faut finaliser les dernières étapes, selon le premier ministre du Pakistan. Mais on est bien passé en quelques jours d'un risque élevé d'une reprise de la guerre après la destruction d'un hélicoptère américain à un compromis imminent. Le texte n'a pas été dévoilé. D'après Washington, il permet de rouvrir le détroit d'Ormuz et doit mener au démantèlement du programme nucléaire iranien et à la destruction de son stock d'uranium hautement enrichi. Le blocus américain contre l'Iran serait levé. Mais les sujets les plus sensibles sur le nucléaire ou les avoirs gelés de l'Iran sont remis à plus tard. Le compromis offre juste un cadre à des négociations à venir. Un principe semble validé si l'on en croit Washington. Aucune sanction n'est levée tant que l'Iran n'aura pas respecté ses premiers engagements sur le nucléaire. En clair, beaucoup de sujets ne sont pas réglés, mais Donald Trump signera l'accord s'il estime pouvoir annoncer que la guerre est finie et la victoire totale. Et tant pis s'il faut tordre un peu la réalité.
12: Franck Madvon de Radio France, un espoir de paix alors que cette nuit, les États-Unis ont encore abattu des drones iraniens qui ciblaient des navires. Et dans l'autre nœud de ce conflit au Moyen-Orient, l'armée israélienne vient d'annoncer il y a quelques minutes des frappes imminentes sur le sud du Liban. Méga fusion approuvée à Hollywood, le groupe Paramount Skydance rachète le studio de Warner Bros. Pour près de 96 milliards d'euros, ce qui va créer un nouveau géant des médias, du cinéma, du streaming. Le ministère américain de la Justice a donc donné son feu vert après 8 mois d'enquête pour s'assurer que l'opération n'était pas susceptible de nuire à la concurrence et aux consommateurs américains. Un rachat craint par le monde du cinéma et des médias, notamment pour des pertes d'emplois et de la censure. Le patron de Paramount est le fils d'un proche allié de Donald Trump. Le musée du chat verra-t-il le jour à Bruxelles? En tout cas, Philippe Geluck, papa de ce célèbre personnage de bande dessinée, veut se retirer de ce projet. Une information à lire aujourd'hui dans La Libre, Le Soir et la DH. La région bruxelloise et Philippe Geluck avaient conclu un accord en 2015 pour la création de ce musée. La région devait fournir le bâtiment gros œuvre terminé. Ensuite, le dessinateur se chargeait des travaux d'aménagement. Mais le bâtiment n'est toujours pas livré. Entre-temps, les coûts de construction ont doublé. Ce n'est plus possible pour moi, assure Philippe Geluck à regret. Boris Dilliès, le ministre président bruxellois, lui assure qu'il y aura tout de même un musée de premier plan. Maux de dos, migraine, opération du genou. Comment déterminer le nombre de jours d'arrêt de travail pour permettre aux patients de se rétablir? Pour aider les médecins généralistes à répondre à cette question, eh bien, il y a des fiches standards. Elles vont bientôt débarquer dans leur cabinet. Des fiches réalisées par le SPF Sécurité Sociale. Sébastien Remacle, de quoi parle-t-on exactement?
6: Eh bien, de sortes de grilles d'analyse pour définir le délai de remise au travail des patients après une vingtaine de pathologies. Après une poussée de sclérose en plaques, par exemple, reprise après 2 ou 6 semaines de repos. Une prothèse de hanche, retour au travail après 12 semaines, mais pour des tâches administratives, possibilité de retour après seulement 14 jours. Une crise d'asthme entre 0 et 3 jours de repos, voilà quelques exemples.
12: Et que pensent les médecins de ces fiches?
6: Pas que du bien. En fait, ils reconnaissent que ça peut les aider dans certains cas, mais Laurens Cuvelier, qui est le président du syndicat des médecins généralistes francophones, Laurens Cuvelier émet tout de même une réserve importante, voir ces fiches standardisées occulter une partie de la réalité des patients.
7: On a l'impression quand même qu'on veut faire le travail que ferait l'intelligence artificielle. Ben voilà, vous avez ça, pof, c'est ça. Mais non, une maladie, c'est bien plus complexe que ça. Il y a une série de facteurs et donc c'est complexe. Et donc, vouloir réduire la complexité en médecine, c'est toujours dangereux.
6: Autre crainte, que ces nouveaux documents ne mettent de la pression sur les généralistes, qu'elles modifient aussi la relation médecin-patient. On précisera que ces fiches ne sont pour le moment mises à la disposition des médecins qu'à titre indicatif.
12: Merci Sébastien. Sébastien Remacle avec Hugo Dewar. Si vous comptiez remplir votre déclaration fiscale ce matin via TaxonWeb, sachez que le site est inaccessible jusqu'à 13h, voire toute la journée, en cause une opération de maintenance informatique programmée. Pour rappel, en ligne, vous avez jusqu'au 15 juillet pour la remplir et jusqu'au 30 juin pour la version papier. Comme un dernier devoir, avant les vacances, cette déclaration d'ailleurs, où partent les Belges cet été? Comment? En mode farniente ou alors découverte? Quel est leur budget aussi? L'Union professionnelle des agences de voyage nous dévoile justement les tendances pour cette saison. Michel Gasset, il y a quelques surprises avec ce baromètre.
14: Oui, et notamment le budget vacances qui, malgré un contexte économique difficile avec l'inflation, augmente d'environ 5% sur un an. Les clients des agences de voyage affiliées à l'Union professionnelle des agences de voyage vont dépenser en moyenne 1 690 € pour leurs vacances d'été. Un budget moyen assez élevé qui s'explique par le fait qu'il s'agit essentiellement de voyages à forfait. Des forfaits de plus en plus fournis. Sébastien Crucifi, secrétaire général de l'UPAV.
15: Les voyages à forfait, ce sont généralement des beaux packages, vol plus hôtel, même parfois avec aussi des attractions, des guides qui sont prévus sur place. Donc on est souvent sur des voyages avec beaucoup de valeur ajoutée, beaucoup d'expérience aussi. On remarque que le voyageur belge est vraiment en recherche d'expérience et profite du voyage pour justement vivre des choses.
14: Côté destination, l'Espagne arrive en numéro 1, devant la France et la Grèce. En revanche, les réservations reculent sensiblement en Turquie, moins 13% sur un an, sans doute parce que le pays est un peu trop proche de la guerre au Moyen-Orient. Autre perdant, les États-Unis, moins 18% sur un an. Il est vrai que l'image de marque du pays a été sérieusement égratignée ces dernières années.
12: Et des touristes aux États-Unis, il y en a en ce moment, les fous de foot. La Coupe du Monde a officiellement été lancée dans les 3 pays organisateurs. Les États-Unis ont croqué 4-1 le Paraguay lors de leur premier match très tôt ce matin. Un peu plus tôt, le Canada a partagé un but partout face à la Bosnie-Herzégovine. Et aujourd'hui, place au très attendu Brésil-Maroc. Une équipe marocaine très attendue après sa demi-finale lors de la dernière Coupe du Monde. Une pression qu'assume le joueur Ali Mahamar, bien connu en Belgique puisqu'il évolue à Anderlecht. On l'écoute.
16: On aime ces grosses rencontres, mais voilà, arriver le plus loin possible, arriver, j'espère, plus loin qu'en 2022. C'est ce qu'on espère. Il faut toujours viser plus haut, plus loin. Donc nous, c'est ce qu'on espère, aller plus loin qu'en 2022. C'était historique ce que le Maroc avait fait vis-à-vis de l'Afrique. Je pense que le Maroc a ouvert beaucoup de portes. Mais il ne faut pas s'arrêter sur ça. Il faut aller toujours plus loin. Comme j'ai dit, on continue à être dans la régularité sur plusieurs années, montrer qu'on est toujours présent partout. Et c'est comme ça qu'on va hisser le drapeau le plus haut possible.
12: Une interview réalisée par Thomas van der Linden. Brésil-Maroc, le coup d'envoi est à minuit. Avant cela, le premier match aujourd'hui, il y a aussi Qatar-Suisse à 21h. Et puis côté Diable Rouge, J-2 avant leur entrée en lice dans ce tournoi. Ce sera face à l'Égypte, donc lundi 21h. Aujourd'hui, ils visitent le stade dans lequel ils vont jouer. Les Belges y fouleront la pelouse, même s'ils ne pourront pas s'y entraîner, puisqu'il faut préserver au maximum le gazon. Du noir-jaune-rouge aux 24h du Mans, aujourd'hui, c'est la course d'endurance la plus importante au monde, avec 62 bolides au départ. Et c'est un Belge qui partira en pole position, Dries Van Thor. Une première depuis plus de 40 ans. À l'époque, c'était Jackie X. Départ de la course à 16h, c'est à suivre sur RTBF Ovio. Voilà pour les infos. Bonne matinée avec nous.
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5: Un isoloir, un crayon, un papier et au bout, un pays qui quitte l'Union européenne.
6: Il y a 10 ans, les Britanniques décidaient de divorcer avec l'Europe, un vote pour changer l'histoire et décider du sort de leur pays.
5: Un vote qui a mis provisoirement fin à la relation compliquée de la Grande-Bretagne avec l'Union, un pied dedans, un pied dehors.
6: Un vote qui a désuni le Royaume-Uni, tiraillé entre ses partis et entre ces régions, Écosse ou Irlande du Nord.
5: Un vote qui a fait trembler l'Union européenne.
6: Un vote enfin qui a aussi fait entrer un nouveau mot dans le vocabulaire politique, celui de post-vérité.
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5: Bonjour à toutes et à tous et bienvenue dans ce nouveau numéro de l'Histoire continue.
6: Retour donc sur le Brexit. On s'est dit que 10 ans, c'était un bon moment pour revenir sur cet événement historique qu'a été la campagne et le vote pour le Brexit. C'était le 23 juin 2016. Après une campagne tendue, le Leave l'a emporté sur le Remain par 51,8% contre 41,1%. Un tournant majeur qui n'a pas fini de faire parler de lui 10 ans plus tard.
5: Oui, parce que cette campagne du Brexit a été celle de la rupture sous plusieurs aspects. Rupture avec l'Europe, bien sûr, mais aussi rupture avec les codes de la politique. C'est à partir du Brexit que s'est popularisé le concept de post-vérité, tant la désinformation a été massive durant cette campagne.
6: Le vote a ensuite été le début d'un chemin de croix pour le Royaume-Uni. Le divorce avec l'Union a été long et compliqué à négocier. Dans quel état est le Royaume-Uni aujourd'hui ? Le Brexit a-t-il tenu ses promesses en matière d'immigration, en matière de prospérité ? Ce sera l'une des grandes questions de l'émission.
5: Pour en parler avec nous, Alex Taylor, bonjour.
7: Bonjour.
5: Vous êtes journaliste, vous avez été actif dans plusieurs médias français, vous étiez britannique, vous avez demandé la nationalité française après le Brexit. 10 ans après, vous êtes encore très actif sur les réseaux sociaux, notamment sur X, sur la question du Brexit et sur la question des populismes en général.
6: Olivier Henrion, bonjour.
8: Bonjour.
6: Vous êtes journaliste ici à la RTBF, vous aviez suivi à l'époque, par de nombreux reportages de terrain, cette campagne de 2016. Première question à tous les deux. Peut-être, allez, Olivier, vous êtes en face de moi. Si vous avez un nouveau référendum sur le Brexit aujourd'hui, est-ce qu'à votre avis, le résultat, c'est le même qu'il y a 10 ans ?
8: C'est difficile à dire. Il y a des chiffres qui tendent à dire le contraire, à dire qu'aujourd'hui, la plupart des Britanniques, parce qu'ils ont vu le résultat du Brexit 10 ans après, à 55%, regrettent le Brexit. Maintenant, il y a eu un tel mouvement eurosceptique au Royaume-Uni, qui existe depuis bien avant le Brexit, est-ce qu'il serait prêt à rejoindre l'Union européenne ? Eh bien, je ne parierais pas une scène dessus, je ne sais pas.
6: Ouais, même chose, question pour vous, Alex Taylor, si aujourd'hui les Britanniques devaient revoter, à votre avis, ils feraient quoi ?
7: Ben, je crois que tout le monde pousserait des cris d'alarme parce que c'est une telle cicatrice, ce référendum. Je pense que même certaines personnes qui voudraient revoir le Royaume-Uni dans l'Union européenne diraient plutôt « Ah non, surtout pas ça, parce que ça brise des familles, ça brise des amitiés. » Donc, ça l'emporterait même sur le désir de revenir dans l'Union européenne. C'était le fait d'éviter ce genre de cicatrice qui continue jusqu'à aujourd'hui, encore à divorcer. Viser les familles, les Britanniques, les amis. C'est une vraie cassure de société, ce référendum.
5: On se replonge tout de suite dans nos archives, direction Londres, il y a tout juste 10 ans.
6: Nous sommes le 24 juin 2016. L'aube hésite encore à Londres. La plupart des Britanniques et des Européens se sont endormis sans connaître le résultat du référendum sur le Brexit. Les présentateurs de la BBC, eux, sont restés en direct toute la nuit. À chaque résultat d'un bureau de vote, un compteur Leave et un compteur Remain affichent quelques milliers de chiffres supplémentaires. Toute la nuit, il a balancé d'un côté ou de l'autre. Mais là, depuis quelques minutes, le côté bleu du Leave semble prendre de l'avance. Alors, à 4h39 du matin, la BBC passe en mode breaking news.
9: À 5h20, nous pouvons maintenant dire que la décision prise par ce pays en 1975

0: 2005 de rejoindre le marché commun a été inversé par ce référendum pour quitter l'Union européenne. Il est absolument clair désormais qu'il n'y a pas de possibilité que le camp du Remain puisse gagner. Regardez cet écart qui donne 4 points d'avance au camp du Leave. Et c'est le résultat de ce référendum qui a été précédé par des semaines et des mois d'arguments et de débats. Le peuple britannique a parlé, nous sommes dehors.
1: C'est un réveil plutôt rude pour les Londoniens qui ont massivement voté pour rester dans l'Union. C'est un réveil plutôt rude aussi pour l'Union qui se retrouve fragilisée comme jamais. Mais pour les Brexiteurs, évidemment, c'est une aube pleine de promesses. Celle de se débarrasser de cette Europe qu'ils détestent. Nigel Farage, leader des Brexiteurs avec son parti, le UKIP, peut triompher.
2: J'espère que cette victoire fera tomber ce projet infâme et nous mènera à une Europe d'États-nations souverains qui font du commerce ensemble, qui sont amis, qui coopèrent ensemble. Et débarrassons-nous du drapeau, de l'hymne, de Bruxelles et de tout ce qui est mal tourné.
1: Nigel Farage tient sa victoire. Cela fait 23 ans qu'il a fondé le UKIP, le parti pour l'indépendance du Royaume-Uni. Et c'est notamment grâce à ces pressions que le Premier ministre conservateur David Cameron a proposé 3 ans plus tôt la tenue d'un référendum sur le Brexit. Le 23 janvier 2013, le gratin de la City, du monde des affaires et des diplomates est réunie dans la salle de conférence de l'agence de presse financière Bloomberg, au cœur de Londres. David Cameron, costume noir, cravate mauve, visage poupin, est en campagne pour sa réélection. Pour contrer l'influence des europhobes, du UKIP et de son propre parti, les Tories, il se lance dans le pari le plus risqué de sa carrière.
0: Notre participation au marché unique et notre capacité à en fixer les règles est la principale raison de notre participation à l'Union européenne. C'est un intérêt vital pour nous. Aujourd'hui, la désillusion du public pour l'Union européenne est à un niveau historiquement élevé. Et il y a plusieurs raisons à cela. Les gens considèrent que l'Union va dans une direction qu'ils n'ont jamais choisie. Le résultat, c'est que le consentement à l'Union européenne n'a jamais été aussi faible. Certaines personnes disent que dire ça est irresponsable, que ça crée de l'incertitude pour le business et que ça met un point d'interrogation sur la place de la Grande-Bretagne dans l'Union. Mais le point d'interrogation est déjà là. L'ignorer ne le fera pas disparaître. En fait, je pense exactement l'inverse. Ceux qui refusent de consulter le peuple britannique rendent notre sortie plus probable. C'est pourquoi je suis favorable à un référendum. Je crois qu'il faut affronter ce problème de front, le façonner, mener le débat. Il ne s'agit pas simplement d'espérer qu'une solution difficile se résolve d'elle-même.
1: Promettre un référendum sur l'Union pour s'attirer les voix des eurosceptiques. Eh bien, le plan va fonctionner, en tout cas au début. David Cameron remporte haut la main les élections législatives qui suivent et est réélu Premier ministre. Maintenant, il doit mettre en place la deuxième partie de son plan. 2 ans plus tard, en mai 2015, à l'abbaye de Westminster, la reine Elisabeth II, en grand apparat, lourde couronne sur le crâne, imposante cape brodée d'hermine, vient présenter les priorités de son gouvernement.
3: My government will renegotiate the United Kingdom's relationship with the European Union. Alongside this, early legislation will be introduced to provide for an in-out referendum on membership of the European Union.
1: Le plan de David Cameron pour convaincre les Anglais de rester dans l'Union, le chantage. Se servir de la menace du Brexit pour obtenir des concessions de la part de Bruxelles. Obtenir un statut privilégié, encore plus privilégié, pour son pays. Des règles spécifiques pour les migrants, des exemptions pour ne plus être soumis à la Cour européenne des droits de l'homme et même un droit de veto sur les décisions de la zone euro, alors que la Grande-Bretagne n'en fait pas partie. Pour de nombreux Européens, il s'agit là d'une remise en cause des principes même de l'Union européenne.
4: Les deux questions qui sont les plus délicates, et j'ai d'ores et déjà prévenu, c'est la question de la zone euro et des prestations sociales pour les travailleurs européens.
5: Je suis très clair sur le fait que nous sommes prêts à faire des compromis, mais toujours sur base de la sauvegarde des principes fondamentaux de l'Europe, qui incluent la non-discrimination et la liberté de circulation.
1: Contre toute attente, une bonne partie des demandes, pourtant maximalistes, de David Cameron vont faire l'objet d'un accord en février 2016. Pour éviter le Brexit, l'Union cède donc, en partie, au chantage. Pour l'instant donc, le plan de David Cameron se déroule toujours sans accroc. L'accord dans la poche, il se lance dans la campagne du référendum pour défendre le maintien de son pays dans l'Union. Enfin, un maintien, un pied dedans, un pied dehors.
6: Je pense qu'il faut choisir entre devenir une Grande-Bretagne plus puissante encore dans une Europe réformée ou faire un grand saut dans l'inconnu. Nous pourrions être dans la partie de l'Europe qui nous arrange, en influençant les décisions qui nous affectent, à la manœuvre dans la plus grande économie à l'échelle mondiale, en pouvant prendre des mesures qui gardent notre peuple en sécurité. Mais en même temps, nous pouvons être en dehors de cette Europe qui ne nous convient pas, en dehors de l'euro.
1: Mais face à lui, le camp des Brexiteurs s'organise. L'accord qu'a réussi à obtenir David Cameron est combattu jusque dans son propre camp, considéré parfois comme une capitulation. Le UKIP de Nigel Farage se met en ordre de marche. Dans la campagne anglaise, les meetings se multiplient.
7: Nous sommes face à une dictature européenne non élue. C'est pour ça que je me bats pour ce référendum. Rendez-moi mon pays et ma démocratie, j'ai besoin de vous pour gagner.
8: Les discours sont percutants, populistes le plus souvent.
7: C'est bien connu, on a marché sur la Lune grâce au projet européen. Et la robe de Marilyn Monroe a pu s'envoler grâce au projet européen.
1: Le UKIP, mais aussi donc une partie des conservateurs du propre parti de David Cameron, s'allie pour faire gagner le Leave au référendum. Très vite, un thème domine la campagne, l'immigration.
6: Mon problème avec l'Union européenne, c'est l'immigration. Je ne veux pas que des anciens criminels non qualifiés arrivent au Royaume-Uni et ne contribuent à rien. D'accord, si ce sont des docteurs ou des avocats roumains ou bulgares. Mais le problème, c'est que ce ne sont pas que ceux-là qui viennent.
1: L'immigration va dominer cette campagne du Brexit. L'immigration et puis aussi l'argent. Le camp du Leave lance un argument aussi faux que percutant. Le Royaume-Uni enverrait chaque semaine 350 millions de livres sterling à l'Union européenne. Une somme colossale qu'ils promettent de reverser au NHS, le service de santé britannique, alors en plein marasme.
6: Nous envoyons 450 millions d'euros par semaine à Bruxelles. Cet argent pourrait servir dans nos propres services publics pour améliorer les besoins de nos concitoyens britanniques.
1: Très organisés et avec un sens du marketing poussé, les Brexiteurs envoient des dizaines de traditionnels bus rouges à double étage parcourir la campagne et les petites villes du Royaume-Uni. Le slogan « 350 millions de livres pour le service de santé » en grandes lettres blanches. Après la crise des subprimes, la crise de la dette, la Grande-Bretagne a subi, comme les autres, l'austérité et cette manne d'argent facile apparaît comme une aubaine. Sauf que tout cela est faux. Cette campagne de désinformation va d'ailleurs populariser dans le monde l'usage du mot « post-vérité » qui sera voué à une longue vie. Sur les bus rouges du camp du Brexit, l'autre slogan, c'est « Let's take back control ». Reprenons le contrôle. C'est l'argument sans doute le plus profond de cette campagne, le besoin de souveraineté d'une partie de la population.
5: La Grande-Bretagne, c'est la Grande-Bretagne, une nation indépendante, pas une étoile sur le drapeau d'un autre.
9: Je n'aime pas que l'Europe nous dicte notre façon de faire.
10: Et ils font ça depuis Bruxelles.
9: Oui, c'est ridicule.
10: Si je n'aime pas certaines personnes au pouvoir, je peux voter contre elles. Mais avec la Commission européenne, ce n'est pas possible. D'autres établissent les règles. Je ne peux pas m'y opposer. C'est une question de démocratie.
1: En face, les partisans du maintien dans l'Union sont divisés et beaucoup moins organisés. Il y a une partie des conservateurs qui suivent David Cameron et une partie des travaillistes. Eux-mêmes traversée par un courant qui remet en cause une Europe jugée trop libérale. Au bout du compte, ce député travailliste annonce une campagne largement sur la défensive.
7: Lutter contre ce bruit de fond permanent de l'immigration et de la crise des réfugiés n'est pas évident. Les partisans du Brexit ont ces cartes en main, mais nous allons nous battre avec optimisme en présentant un message positif. Un message d'unité et de bénéfices économiques.
1: Les bénéfices économiques d'un maintien dans l'Union, c'est en effet l'argument principal pour rester. La City, comme une partie du monde des affaires, milite pour l'Union européenne. La peur de l'inconnu et du chaos, comme ciment.
7: Bien loin de Londres, dans la verte campagne britannique, nous avons rencontré Alan Hogan, un spécialiste du cidre. Toute sa gamme est produite à partir de pommes ou de poires 100% anglaises.
11: Il est très sec et assez fort en même temps.
7: La Grande-Bretagne, dans l'Union européenne, offre à sa petite entreprise un essor très florissant.
11: Il y a 500 millions de clients potentiels à notre porte. Il est fondamental de pouvoir continuer le commerce dans cette zone, comme si nous traitions avec une autre ville du Royaume-Uni.
1: Bien moins romantique et mobilisateur que les arguments du camp du Leave, le camp pro-européen apparaît divisé. L'idée d'un destin européen pour le Royaume-Uni trouve pourtant un soutien de poids à l'étranger. L'Amérique n'est pas encore devenue hostile à l'Union. Et Barack Obama a fait le déplacement à Londres, en pleine campagne.
12: Les États-Unis veulent un partenaire comme le Royaume-Uni qui soit fort. Et le Royaume-Uni est au mieux de sa forme quand il participe à la direction d'une Europe forte. Cela amplifie le pouvoir britannique d'être membre de l'Union européenne.
1: Obama ou pas, les sondages montrent que le camp du Leave est en train de monter. Boris Johnson, conservateur, comme David Cameron, fait son entrée dans la campagne. L'ancien maire de Londres, cheveux plombs en bataille, met toute son énergie dans la campagne pour quitter l'Union européenne. Sûr de lui, conquérant, il joue sur la crainte de voir l'Union devenir un super-État. Et il n'hésite pas à convoquer le passé à sa sauce.
13: Interviewé ce matin par le Sunday Telegraph, grand quotidien britannique conservateur, il affirme qu'en voulant unifier l'Europe sous une seule autorité, l'Union européenne tente d'imiter Hitler.
14: Napoléon, Hitler, plusieurs personnes ont essayé de le faire et cela s'est terminé de manière tragique.
1: Combattre l'Union européenne s'inscrit donc dans le même ordre historique que le combat anglais contre Hitler ou Napoléon. La campagne se durcit et les faits passe de plus en plus au second plan. Nigel Farage, pour le UKIP, approuve.
0: Dans les faits, tout ce que dit Boris Johnson est vrai. L'Union européenne a un drapeau, un hymne et veut construire une armée. Elle utilise simplement d'autres moyens.
1: À 7 jours du scrutin, le ton monte. Le camp du Brexit agite la peur de voir son pays envahi par les migrants et sous tutelle du continent. Le camp du maintien brandit la peur de l'isolement et un recul de l'économie. Entre les deux, les Britanniques hésitent. Et c'est dans ce contexte très tendu qu'à Bristol, une localité du nord de l'Angleterre, l'impensable va se produire.
15: Bonsoir à tous. En Grande-Bretagne, le débat autour du Brexit, c'est-à-dire le référendum sur la sortie ou l'appartenance du Royaume-Uni à l'Union européenne, s'enflamme et devient violent. Une députée pro-européenne a été tuée. Son assassin serait favorable à la sortie de la Grande-Bretagne de l'Europe. Les deux camps ont décidé d'une interruption de la campagne après ce grave incident.
13: Joe Cox a été attaqué par un homme qui lui a infligé des blessures si graves qu'elles ont entraîné la mort.
16: Joe Cox, ardente militante pour le maintien du Royaume-Uni dans l'Union. Sur place, des témoins auraient entendu les cris de l'agresseur. « Britain first, priorité au Royaume-Uni », aurait-il prononcé.
1: Joe Cox, 41 ans, député travailliste, est assassiné par un suprémaciste blanc, opposé à l'Union européenne. C'est le dernier acte d'une campagne largement dominée par l'émotion. Cette campagne, elle est mise en pause pour quelques jours, mais les dés sont lancés. Le 23 juin 2016, les Britanniques décident alors de quitter l'Union. Il faudra 4 ans de laborieuses négociations pour que le divorce soit enfin acté.

0: David Bowie en 1974, c'était Rebel Rebel.
1: La première, l'histoire continue.
0: Le Brexit il y a 10 ans, le Brexit aujourd'hui, on revient donc sur cet événement majeur pour l'Europe et sur ses conséquences. Avec Alex Taylor, journaliste, on a dit vous avez été actif dans plusieurs médias français, vous étiez britannique et puis vous avez demandé la nationalité française après le Brexit. Et puis avec Olivier Henrion, journaliste ici à la RTBF, vous aviez suivi par de nombreux reportages sur le terrain cette campagne de 2016. Olivier Henrion, vous étiez sur place, on l'a dit. Qu'est-ce qui a été déterminant pour vous dans le vote? On a évoqué le poids de l'immigration, le poids de la bureaucratie européenne, la désinformation, le souhait démocratique aussi de reprendre le contrôle sur les gouvernants, pour vous, sur ces gouvernants, pardon. Olivier, pour vous, qu'est-ce qui a fait basculer le vote?
2: Je crois que c'est un amalgame de tout ça, hein, clairement. Il ne faut pas oublier, dans tout ce que vous venez de dire, il y a ce fonds eurosceptique très puissant qui a toujours existé au Royaume-Uni, qui fait que le Royaume-Uni a été en dehors de la zone euro, a été en dehors de l'espace Schengen, a toujours milité pour que l'Europe ne soit pas toujours plus étroite, comme ce qui est prévu dans le préambule du traité de Rome. Donc, il y a ce fonds eurosceptique. Après, c'est vrai que l'immigration a été, selon moi, un facteur majeur. Je me souviens avoir été à Bristol, dans le nord-est de l'Angleterre. C'est un coin où il y avait énormément de Polonais, notamment, qui venaient pour ramasser les cultures dans les champs. Et ça avait transformé la ville, et qui avait été une des villes, je crois, qui avait été une des premières à voter pour le UKIP, le parti de Nigel Farage. Et effectivement, on voyait, je me souviens d'une dame qui m'avait dit là-bas, moi je reconnais plus ma ville. Là, il y avait un boucher ici au coin de la rue, et bien aujourd'hui c'est une épicerie polonaise, il n'y a que des Polonais de partout, je reconnais plus ma ville, j'entends que parler polonais. En fait, si le magasin, le boucher avait été racheté, ben c'est parce qu'il fonctionnait peut-être plus si bien que ça, et c'est parce qu'il y a eu une demande, et au contraire, ces Polonais, ces gens qui étaient là, ils avaient redonné un certain sens à la vie, à la ville. Mais les Britanniques n'étaient pas prêts à ça. Ils n'avaient pas été préparés à voir ce changement, à voir leur ville se transformer comme ça. Je pense que ça a été un des vecteurs les plus importants de ce vote.
3: Oui, d'ailleurs, il y a une énorme différence entre les villes et les campagnes dans ce vote, ce qui montre bien la différence d'appréciation de cette question migratoire. Alex Taylor, même question après 10 ans. Vous avez beaucoup commenté le Brexit, hein, vous êtes un opposant historique, on pourrait le dire quasiment au Brexit, mais 10 ans après, à tête reposée, qu'est-ce qui a fait basculer le vote?
4: Je pense qu'il y a une chose dont on ne tient jamais assez compte ici de l'autre côté de la Manche, c'est le rôle de la presse et des médias en Grande-Bretagne. Il faut savoir que vous avez une presse absolument virulente dont la plupart étaient contre la présence de la Grande-Bretagne dans l'Europe, drivée par Murdoch notamment. Et il faut savoir que la presse britannique, c'est pas comme la presse en Europe. Il y a beaucoup de titres, donc il faut qu'ils se battent. Les gens n'achètent pas forcément le même journal chaque jour. Donc les journaux se battent avec des unes de plus en plus vendeuses. Et comme ces unes étaient à large majorité contre l'Europe, je dis des choses qu'on peut même pas imaginer. Vous regardez, par exemple, les premières pages d'un journal comme The Express, qui jour après jour, avant le référendum, monter le côté anti, maintenant c'est anti-migrants, à l'époque c'était anti-ressortissants européens. Je me rappelle, c'est absolument impensable ailleurs qu'en Grande-Bretagne. Il y avait une première page où c'était marqué sur The Express, méfiez-vous des Roumains, ils vous piquent des choses dans votre maison quand vous n'êtes pas là. Enfin, je dis, c'est extraordinaire. Mais pas seulement cette presse-là, cette presse influencée aussi, par exemple la BBC. Je vous donne un exemple dont je me souviens, qui m'avait particulièrement choqué. Le fact-checker de la très digne BBC, le fact-checker, le vérificateur des faits, juste avant le référendum, définissait la libre circulation au sein de l'Union européenne comme, je cite, le droit des Européens de venir s'installer chez nous.
3: Mmh. Mmh. Ils oubliaient l'autre.
4: Mmh. Ils avaient oublié que des millions d'entre nous, les Britanniques aussi, avions le droit, comme tous les retraités. Il y a très peu de retraités français ou espagnols qui s'installent sous le soleil en Grande-Bretagne. Des millions, dans l'autre sens, des millions comme moi qui avons pu étudier, travailler, faire notre vie en Europe, ça c'était oublié par le fact-checker de la BBC. Dans ce contexte-là, comment voulez-vous que la passion, parce que je crois que c'est le truc qui a gagné pour Liv, ils avaient la passion alors que ceux du Remain, ils n'avaient absolument aucune passion.
3: Ouais, il y avait, Olivier Henrion, des arguments un peu passionnels ou émotionnels du côté du camp du Liv. Il y en avait d'autres aussi, mais ceux-là ont beaucoup compté. Alors que le camp du Remain était beaucoup dans des explications rationnelles, au niveau économique, de prospérité, ça a moins parlé, ça a moins touché que l'émotion. Est-ce que vous avez ressenti ça à l'époque ?
2: C'est le problème des référendums. Oui. Les référendums, on vote avec ses émotions plutôt qu'avec sa tête, généralement.
3: Et ça veut dire que l'émotion que pouvait susciter l'Union, le projet, le destin européen, ça n'a pas compté, là, pour
2: ça
3: le Remain.
2: Comptait dans une partie de la population. Ça comptait chez les jeunes, par exemple. Les jeunes qui vivaient l'Europe, qui avaient Erasmus, qui en profitaient.
3: Mais qui n'ont pas assez voté, finalement. J'ai vu qu'à la fin...
2: Ils n'ont pas assez voté, ils ont moins voté. Ils ont voté pour rester dans l'Union européenne, mais ce n'est pas eux qui ont eu le fin mot. Effectivement, comme l'a dit Alex Taylor, les campagnes étaient orientées en grande partie vers, pour quitter. On n'entendait pas ceux qui voulaient rester dans l'Union européenne. Et puis, on pourrait se dire aussi, tiens, et qu'a fait Bruxelles à ce moment-là ? Est-ce que la Commission est intervenue ? Eh bien non, pas du tout. Ils ne sont pas du tout intervenus dans le débat.
3: Mais comme les élections en Hongrie, l'Union reste en dehors, sinon elle est accusée de faire de l'ingérence.
2: Exactement. Et donc, il n'y a pas eu vraiment de campagne, de marqueur, à part Barack Obama, comme vous l'avez dit. Il n'y a eu personne qui est venu pour vendre tout l'intérêt d'être dans l'Union européenne.
0: Oui, avec une difficulté à mobiliser les émotions aussi dans le camp des institutions européennes.
2: C'est vrai que ça ne fait pas rêver, c'est ce que vous êtes en train de dire.
0: C'est vous qui l'avez dit à plusieurs reprises, Olivier.
2: Non, c'est vrai que c'est perçu comme une technostructure, c'est vrai que... Et d'ailleurs, Boris Johnson a contribué à vendre l'Union européenne comme étant une technostructure, parce qu'avant d'être Premier ministre, avant d'être maire de Londres, il a été journaliste ici, correspondant à Bruxelles, et il a été un grand manipulateur à vendre l'Union européenne comme une machine à formater la taille des concombres ou des bananes, plus qu'une machine à faire rêver les citoyens européens.
3: Oui, Alex Taylor, sur les différents arguments, c'est vrai qu'on a parlé de désinformation, notamment sur les 350 millions de livres sterling au NHS. Même Nigel Farage a très vite dit, bon, effectivement, c'est peut-être pas autant, en fait, c'est peut-être même rien du tout. Mais par contre, s'il y a un argument auquel on ne peut pas opposer grand-chose, c'est celui de la démocratie. On a entendu de ces citoyens anglais qui disent « Moi, je veux pouvoir retrouver le contrôle de mes gouvernants. » Et j'estime qu'à Bruxelles, c'est trop loin. Dictature, certains le disaient, mais en tout cas, je ne peux pas voter pour ces gens. Est-ce que cet argument-là, c'est pas quelque chose, finalement, sur lequel même vous ne pouvez pas nier que ça, c'est un argument qui compte pour des Britanniques attachés à la démocratie ?
4: Je crois que c'est un peu, si je peux me permettre, parce que moi j'ai beaucoup vécu la campagne, parce que je couvrais la campagne depuis Paris, et je crois m'en souvenir que c'était pas du tout un argument avant le vote. C'était surtout basé sur l'immigration. La souveraineté est seulement venue après le vote. Aucune affiche ne disait c'est un choix démocratique pour la souveraineté de la Grande-Bretagne, parce que des arguments trop abstraits qui cadraient pas avec la passion. Et même pour parler de Boris Johnson, c'est très intéressant. Cette semaine, la BBC vient de diffuser 2 heures sur les 10 ans du Brexit, avec toujours les mêmes, mais c'est intéressant parce que là, ils se lâchent. Et Boris Johnson, on voit jusqu'à quel point, en fait, quelque part, l'Europe, ils s'en fichaient complètement. Parce que c'est quelqu'un, comme vous avez dit, dont le père a été un fonctionnaire européen, quelqu'un qui a grandi à Bruxelles et qui, en fait, sa seule décision, c'était pour savoir si laquelle, le Leave ou le Remain, cadrait avec sa propre ambition de rentrer au 10 Downing Street. Et il a plus ou moins dit, et il a dit dans c'était la chute de 2 heures de ce documentaire diffusé cette semaine par la BBC, on voit Boris Johnson, les cheveux encore plus ébouriffés que d'habitude, avec le regard de quelqu'un qui a quand même perdu le pouvoir, et qui disait, c'est vrai qu'on n'avait pas de projet parce qu'on ne s'attendait pas du tout à gagner. Et il a avoué, c'était la chute, la dernière phrase de ce documentaire de la BBC cette semaine, et qui montre un peu l'esprit. Il ne pensait pas du tout gagner, il voulait juste marquer des points contre Cameron pour un jour prendre sa place. Mais Boris Johnson, le fait qu'il ait hésité en écrivant un éditorial pour le Télégraphe pour rester et un autre pour partir. Ah oui. Donc, il ne savait pas. En fait, c'était seulement un calcul dans sa tête. Quelle cause est-ce que j'épouse pour devenir Premier ministre ? D'accord. Et le fait qu'il n'avait pas de projet, vous voyez, c'est... Donc, c'est pas étonnant après si on a beaucoup manipulé les faits et Nigel Farage, effectivement, dit dans ce même documentaire, moi, j'étais jamais d'accord avec les 350 millions parce que c'est un pur mensonge. Mais allons-y, parce que c'est une affaire de passion plutôt qu'une affaire de réalité, encore moins pour répondre à votre question, une question de souveraineté. C'est quelque chose dont les gens ont commencé beaucoup à parler après coup, quand on leur a dit, vous avez voté pour stopper l'immigration, vous êtes raciste. Ah non, pour moi, c'est une cause pour défendre la souveraineté. Vous pensez bien qu'on ne mettait pas la souveraineté dans une campagne aussi émotionnelle, parce que ça n'intéressait pas beaucoup les gens avant. Mmh. C'est une histoire que les gens se sont racontée un peu après.
0: Ouais, à propos de la souveraineté, le Brexit, il a fini pas par être mis en œuvre, par être négocié. Ça a pris du temps avec des impacts au niveau européen, mais aussi avec des impacts au niveau interne. Olivier Henrion, au prix d'une instabilité politique importante, et puis aussi au prix d'un risque de désunion, avec notamment le référendum d'indépendance de l'Écosse.
2: Oui, c'est vrai que c'était aussi dans la balance. D'ailleurs, on voit bien que lorsque on regarde la carte du Leave ou du Remain, de ce qui voulait pour quitter l'Union européenne ou pour y rester, bah, l'Écosse était fondamentalement pour rester dans l'Union européenne, tout comme l'Irlande du Nord. Et il y a eu la menace derrière de se dire, bah, écoutez, puisque le vote ne correspond pas à ce que les Écossais veulent, nous, on va mettre en avant le référendum écossais. Ça n'a pas eu lieu. Hein, et je crois qu'il y a eu aussi des bisbilles au sein du parti indépendantiste écossais qui font qu'aujourd'hui, l'hypothèse d'un référendum n'est pas forcément sur la table. Mais ça a mis, en tout cas, ça a ébranlé l'unité du Royaume-Uni. Et ça, c'est quelque chose qu'on n'imaginait peut-être pas à l'époque.
3: Mais ça montre encore que... finalement, c'était pas prêt, ou que les leaders de la campagne du Brexit, notamment du côté conservateur comme Boris Johnson, peut-être moins du côté de Nigel Farage, mais ne s'attendaient pas à ça, au fond.
2: Je crois que ça, vous l'avez dit tout à l'heure, hein, c'était un pari de David Cameron. Voilà. C'était un pari pour...
3: il a fallu gérer, quoi.
2: Pour tuer la base eurosceptique du Parti conservateur, pour tuer la montée du UKIP. Il n'avait pas envisagé que le Royaume-Uni quitterait l'Union européenne.
0: Où en est le Brexit aujourd'hui ? On y vient juste après Blur et Charmless Man.

0: Charmless Man, c'était Blur en 1995.
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2: Où en est le Brexit aujourd'hui, 10 ans après? Alex Taylor, vous êtes donc journaliste actif dans plusieurs médias européens, vous étiez britannique, vous avez décidé de demander la nationalité française parce que vous avez été un grand opposant au Brexit et que vous vous sentez européen. Alors, 10 ans après, vous qui observez toujours votre ancien pays, puis-je dire comme ça, où en est le Brexit aujourd'hui? Est-ce que les grandes promesses sur lesquelles le Brexit a été fondé en matière d'immigration, en matière de prospérité, de souveraineté quand même aussi, sont rencontrées aujourd'hui? Où est-ce qu'on en est?
3: Alors, le moins qu'on puisse dire, c'est que non pour l'immigration, parce que avec les Brexiteurs qui étaient au volant du gouvernement britannique, avec notamment Boris Johnson, l'immigration a quadruplé. Carrément. Donc, ils ont tout simplement remplacé les Polonais et les Roumains qui cueillaient des fruits avec beaucoup de gens en provenance d'Inde. Il y avait un côté incontestablement raciste dans le vote de certains Brexiteurs. Ils ne sont pas contents du tout parce que à la place des Européens, il y a maintenant des gens qui viennent du monde entier, mais qui viennent avec leur famille. Donc, les chiffres de l'immigration sous le gouvernement conservateur tenu par les Brexiteurs, où ils ont viré tous les gens qui avaient osé plaider pour le Remain, l'immigration a quadruplé. Donc, c'est la raison pour laquelle il y a de plus en plus de problèmes. On voit cette semaine en Irlande du Nord, par exemple. C'est toujours un thème ô combien vif, mais ce n'est plus lié au Brexit. Ça a été pendant un petit moment, les conservateurs disaient « Oui, c'est parce que nous sommes toujours tenus par la Cour européenne des droits de l'homme, parce que le Royaume-Uni fait toujours partie quand même du Conseil de l'Europe. Donc, l'immigration, non, pas du tout. L'économie, alors c'est très compliqué, parce que si vous avez un Brexiteur, au bout de la ligne, c'est très facile de trouver sur ChatGPT tous les arguments qu'il faut pour défendre le fait que la Grande-Bretagne se porte très bien sans. Moi, j'ai cherché sur ChatGPT, sachant que j'allais venir chez vous aujourd'hui, j'ai toute une panoplie de chiffres, si vous voulez, qui prouvent exactement le contraire. Donc, ça dépend de quel point de vue on se met. Mais ce qui est absolument sûr, c'est que les Brexiteurs promettaient beaucoup de nouveaux commerces avec les États-Unis. Il n'y a pas de deal avec Trump. Et encore, Trump est très favorable au Brexit, mais il n'y a toujours pas de deal entre le Royaume-Uni et les États-Unis. L'Australie, ils ont négocié un deal où plus ou moins c'est la mort de l'agriculture britannique et que le ministre lui-même, qui l'avait négocié, un Brexiteur, une fois qu'il avait démissionné, a convenu. Hein, c'était un très mauvais accord pour nous, parce qu'en fait, on leur ouvre notre marché et en échange, on n'a pas grand-chose. Donc, et surtout, il y a un petit truc, mais les jeunes, par exemple, moi, je suis très fier d'être européen parce que j'ai pu vivre, étudier, venir faire ma vie en Europe. Les jeunes britanniques, ceux qui se sont donné la peine de voter à 80% ont voté pour Remain, ils n'ont plus le droit de faire ça. Donc, vous voyez que la Grande-Bretagne s'est coupée de son marché principal, qui est quand même 500 millions de personnes qui sont à 30 kilomètres de l'autre côté de la Manche, pour se retourner vers l'Inde, l'Australie, les États-Unis, qui ont dit « finalement, vous ne vous intéressez pas tant que ça ».
2: Ah oui. Olivier Henrion, donc sur ce bilan-là des grandes promesses du Brexit, aujourd'hui, vous êtes d'accord avec Alex Taylor, c'est complètement un échec.
4: Toutes les promesses qui avaient été faites, qu'on a évoquées jusqu'à présent, que ce soit sur le bilan économique ou sur l'immigration.
2: Alors sur l'immigration, c'est clair.
4: Je me souviens d'ailleurs, tout à l'heure, j'ai dit, je crois que j'étais allé à Bristol, c'est à Boston, excusez-moi, mais c'était une terre très agricole, et j'y suis retourné après le Brexit, quelques mois après, et je me souviens avoir rencontré les personnes qui militaient pour le Brexit, certaines qui me disaient qu'eux allaient voter pour quitter l'Union Européenne, et qui se retrouvaient sans main d'œuvre et qui me disaient, moi, je vois pas comment je vais faire, finalement. Ils réalisaient finalement l'impact de leur vote, et ils étaient prêts à effectivement faire appel à une main d'œuvre qui viendrait d'ailleurs dans l'Union Européenne. Et c'est ce qu'Alex Taylor a dit aujourd'hui. L'immigration européenne des pays de l'Union Européenne a drastiquement chuté.
2: Celle-là a baissé.
4: Par contre,
2: elle vient d'ailleurs.
4: A explosé. Je crois que le Royaume-Uni a atteint la migration extra-européenne a atteint son niveau le plus élevé à la fin de l'année 2023. C'est totalement contre-intuitif par rapport aux arguments qui étaient mis en avant par les partisans du Brexit.
2: D'accord. Et en même temps, sur l'économie, c'est pas le chaos non plus. C'est vrai que le Royaume-Uni a vécu un peu plus durement certaines années, juste après le Brexit. Enfin, on voit bien que d'autres pays européens ne sont quand même pas dans une situation financière, par exemple la France, la Belgique, avec nos déficits énormes, que le Royaume-Uni. Et ça, c'est quand même quelque c'est chose vrai. Qui avait plané, la menace de chaos.
4: C'est vrai qu'il y a eu des arguments aussi du côté si on quitte l'Union européenne, on va se retrouver du jour au lendemain au bord de la falaise. Ça n'a pas été le cas. Mais aujourd'hui, on voit, les chiffres économiques montrent que la production a baissé, que le PIB a baissé, que l'investissement a chuté de près de 20%, même que l'emploi a baissé. Et puis, il ne faut pas oublier que derrière, il y a eu la crise du Covid, il y a eu la crise de l'Ukraine, qui fait que aussi, nous aussi, les Européens, on y a été confrontés. D'ailleurs, la solidarité européenne au moment du Covid, c'est peut-être quelque chose qui a manqué au Royaume-Uni après. On a eu accès très vite à des vaccins. Une autre chose, c'est la guerre en Ukraine a montré toute la difficulté qu'il y avait à résister à une possible agression russe. Aujourd'hui, les Européens se mettent ensemble. Alors, tant bien que mal, c'est pas parfait, c'est vrai. Et au point que les Britanniques se disent peut-être qu'on
0: va se raccrocher.
4: Exactement, on devrait effectivement mettre en avant une défense européenne.
2: Oui, et alors que Donald Trump dit de plus en plus qu'il va abandonner ou en tout cas diminuer son soutien à l'Europe, y compris au Royaume-Uni.
4: Donc ça montre bien que toutes les promesses du Brexit n'ont pas été tenues.
2: Alors il nous reste une minute. Alex Taylor, vous avez déjà en partie répondu à la question, mais est-ce qu'aujourd'hui, il y a encore débat au Royaume-Uni pour un éventuel retour dans l'Union européenne? Il y a des gens qui militent pour ça ou c'est mort?
3: Oui, bien sûr, vous allez sur les réseaux sociaux, vous allez trouver plein de gens qui disent il faut revenir, mais la question qu'on se pose jamais, c'est est-ce que l'Europe reprendrait encore les Britanniques, surtout avec un Farage qui caracole en haut des sondages et qui risque d'être le Premier ministre aux prochaines élections. Donc, il y a des gens qui... c'est une histoire de passion. Il y a des gens comme moi qui sont passionnellement européens, mais beaucoup d'entre eux sont venus en Europe. Ils ont pris la nationalité parce que vous avez des gens qui m'ont dit que j'ai demandé, mais j'ai eu. Je suis maintenant européen à plein pot. Je me sens plus français. Si la France joue contre l'Angleterre, je suis pas particulièrement au foot, mais je sais pas si ils vont rencontrer au Mondial, mais je serai grave pour la France, parce que c'est une vraie déchirure pour moi. Mais de là à ce qu'on revienne, et de là encore moins qu'on nous accepte à nouveau, enfin je parle en tant qu'ex-britannique, c'est loin d'être sûr.
2: Alors, Olivier Henrion, même question, en 20 secondes. Hein.
4: Je pense que les Européens regrettent, et ils l'ont toujours dit, le départ du Royaume-Uni. Parce qu'ensemble, on est plus forts. Parce qu'eux aussi savent très bien, encore une fois, face à l'agression russe, face à la menace russe, qu'on a plutôt intérêt à avoir le Royaume-Uni à bord plutôt que de l'avoir à l'extérieur. Et ils savent aussi très bien que nos intérêts commerciaux vont dans le même sens. Maintenant, comme l'a dit Alex Taylor, je ne suis pas certain qu'on reprendrait le Royaume-Uni au même tarif que celui avec lequel on l'a pris en 1973.
2: Merci Alex Taylor, merci Olivier Henrion d'avoir été nous inviter.

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1: Avec les archives de la Sonuma, une émission réalisée par Julien Demeuse, préparée et coordonnée par Émilie Malice, la programmation musicale est d'Alexandra Vassène. Dans quelques instants, les informations de 10h et puis juste après, on retrouve Pascal Claude pour Dans quel monde on vit. Bonjour Pascal.
2: Bonjour Hélène, bonjour Bertrand et bonjour à toutes et à tous. Les Iraniennes et Iraniens pris dans la guerre et le pouvoir des émotions pour mener à des politiques de l'attachement et à des résistances affectives. C'est avec mon invité ce matin, l'anthropologue Shora Makaremi. A tout de suite sur RTBF La Première. Très beau week-end.
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0: Bonjour. Les États-Unis et l'Iran ont déclaré être proches d'un accord pour mettre fin à leur conflit entamé le 28 février dernier. Selon un haut responsable américain, un texte a été rédigé. Le protocole d'accord proposé prévoit la réouverture du détroit d'Ormuz ou encore la levée du blocus américain contre les ports de l'Iran. Des négociations concernant le programme nucléaire iranien interviendraient par la suite. Selon le Pakistan, principal négociateur dans ce conflit, la paix n'a jamais été aussi proche qu'aujourd'hui. Faut-il rester chez soi après une violente crise de migraine? Combien de temps doit durer le certificat médical après une opération du genou? Les médecins généralistes peuvent désormais trouver une réponse dans les fiches de référence publiées par le Service public fédéral Sécurité sociale. Les associations de patients et les médecins généralistes craignent toutefois que ces recommandations ne tiennent pas suffisamment compte des situations individuelles. Pour eux, ces fiches ne peuvent servir que de guide et ne doivent pas être invoquées pour sanctionner des patients ou exercer une pression sur eux. Les Belges restent de fervents voyageurs, c'est ce qui ressort du baromètre estival de l'Union professionnelle des agences de voyage. L'Espagne conserve sa place de destination préférée des Belges pour l'été 2026 devant la France, la Grèce et la Turquie. En moyenne, les Belges dépenseront près de 1 700 € pour leurs vacances d'été. C'est 5% de plus que durant l'été 2025. Les résultats de la Coupe du monde de football la nuit dernière, les États-Unis ont gagné 4-1 face au Paraguay. Le Canada et la Bosnie-Herzégovine se sont quittés sur un partage un partout. Ce soir, Qatar-Suisse à 21h, le très attendu Brésil-Maroc à minuit, mais aussi Haïti-Écosse à 3h du matin ou encore Australie-Turquie dès 6h du matin. 62 bolides au départ, place aux 24 heures du Mans ce week-end. En sport moteur, c'est la course d'endurance la plus importante au monde. C'est un Belge, Dries Van Thor, qui partira en pole position. Le départ sera donné à 16h et ce sera à suivre sur RTBF Ovio. C'est la fin de ces informations. Belle fin de matinée en notre compagnie.
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2: Bonjour à vous. L'indignation est un mouvement politique plus compliqué qu'il n'y paraît et cette complexité nous renvoie au brouillard qui plane sur notre puissance d'agir.
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2: Bonjour Chora Makarimi.
4: Bonjour.
2: Nous prendrons le temps de dissiper le brouillard avec vous, mais pour commencer, dites-nous, s'indigner, ça signifie quoi pour vous avant tout ?
4: Mais l'indignation, c'est une émotion qui n'est pas... C'est là où elle m'intéresse, elle est très spontanée, mais si elle n'est pas partagée, elle meurt. Elle devient paralysie, sidération. Et donc, c'est en se propageant, donc dans le lien, et surtout en se propageant souvent à travers des corps qui sont ensemble, que l'indignation survit, vit.
2: Et devient mobilisation.
4: Et devient mobilisation en nous transformant. Et c'est ça qui est intéressant, c'est pour ça qu'elle est politique, c'est une émotion politique.
2: L'indignation nous transforme ?
4: L'indignation, elle transforme notre rapport au politique, parce qu'on y va et on se saisit comme sujet, mais ensemble.
2: Chora Makarimi, vous êtes anthropologue et essayiste, née en Iran en 1980. Votre mère a été emprisonnée alors que vous n'aviez que quelques mois. Ce sont vos grands-parents qui vous ont élevé et c'est quelques années plus tard qu'avec votre frère, vous rejoignez votre père en France, la France où vous vivez aujourd'hui. Votre histoire familiale, vous l'avez sondée, auscultée dans les premiers temps de votre œuvre au travers d'un film et d'un livre grâce à des archives et surtout à ce que vous appelez les contre-archives, histoire et trajectoire personnelle bousculée par la cruelle politique iranienne. En 2022, vous allez tenir un journal du soulèvement déclenché par la mort de Mahsa Amini, Femme, Vie, Liberté, écho d'un soulèvement révolutionnaire en Iran, a été publié en 2023. Et dans Résistance affective, votre dernier essai publié à la découverte, vous révélez le pouvoir des émotions, vous misez sur le sensible et vous démontrez comment naissent en Iran, mais pas seulement, des politiques de l'attachement, véritable réponse aux politiques de la cruauté. On va en parler. Vous étiez ces derniers jour en résidence d'écriture à Passaporta, la maison internationale des littératures de Bruxelles, et vous êtes notre invité cette semaine, et aussi de la partie, Camille Moreau et Wilson Fache. Salut à vous deux.
5: Bonjour Pascal.
2: Wilson, vous êtes journaliste reporter de guerre et vous signez régulièrement des lettres dans ce magazine. Vous en avez une pour qui ce matin ?
6: Pour deux activistes afghanes que j'avais rencontrés à Kaboul il y a 5 ans maintenant, et que j'ai revus il y a une heure.
2: Camille, vous êtes écrivaine et philosophe et vous partagez avec nous vos pensées dans votre billet. À quoi tu penses ? Vous avez pensé à qui, à quoi ces derniers jours ?
5: J'ai pensé à l'expression « mourir de tristesse ».
2: Dans quel monde on vit ? Saison 12, numéro 34. C'est parti.
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2: Et allons-y, Chora Makarémi, pour faire connaissance avec vous. On découvre votre selfie sonore, un son en guise d'autoportrait. Et vous avez choisi ceci.

0: C'est un extrait d'une courte vidéo où l'on voit un prof surpris par ses élèves. Ils rendent hommage en classe au fils de l'enseignant, notamment au travers de ce chant. Pourquoi avez-vous choisi cette scène et que nous révèle-t-elle de vous ?
1: C'est une scène qui a été diffusée sur les réseaux sociaux.
0: On est en Iran,
1: dans le quartier de Narmak à Téhéran. Et ce 18 février, c'est la cérémonie de commémoration du 40e jour après la mort de Sadra Soltani, qui était un jeune homme de 20 ans. Et en Iran, donc, le rituel du deuil donne une place importante à la célébration du 40e jour, qui a été un moment de mobilisation politique, par exemple, très important au moment de la révolution de 79, qui s'est menée de 40e en 40e, et également après la mort de Jina Mahsa Amini lors du soulèvement Femmes Vie Liberté. Et là, le père de Sadra Soltani rentre dans sa classe, tous les élèves se lèvent, et dans ce pays où il y a un blackout d'internet, où plusieurs milliers de manifestants, manifestantes de tous les âges, hein, ont été massacrés en deux nuits, les 8 et 9 janvier 2026, eh bien on a une salle de classe, un lieu public qui est transformé en lieu de contestation par cet hommage qui est rendu par des élèves qui chantent un hymne qui s'appelle Sogand, la promesse, et qui a été un hymne de résistance au long à la fois des soulèvements étudiants de 1997, au moment des réformistes, du mouvement vert de 2009, au moment de...
0: C'est l'indignation qui se transmet ?
1: C'est une mémoire de lutte. Moi, je travaille sur les archives. Et la question il y a aussi des archives des sentiments, il y a des archives des émotions, il y a des archives de nos pratiques de lutte. Et là, cette chanson, le fait qu'elle puisse exister dans cette salle de classe, et donc on est dans une émotion et une parole contestataire, dans la matrice même de la formation des petits Iraniens et des petites Iraniennes, et ça montre qu'il y a quelque chose qui est inatteignable par le pouvoir iranien. Et juste aujourd'hui, on a affaire à des guerres à un niveau global, à des guerres où on voit bien que les puissants, les plus puissants, qui ont des appareils militaires absolument incroyables, incontestables, une asymétrie monstrueuse, ne parviennent pas à déloger des guérillas, des insurgés, des armées qui sont sur le sol et qui sont infiltrées. De la même façon, moi je pense, un État peut être répressif et avoir tout l'appareil de surveillance biométrique venu de la Chine. Il y a quelque chose qu'il ne parvient pas à déloger en termes de résistance, et elle passe en effet par les attachements.
0: Le selfie sonore, l'autoportrait, vous choisissez cette scène. En quoi ça vous raconte aussi, Shorama Karemi?
1: Du côté de ma mère, je viens d'une famille d'enseignants et d'enseignantes. Et la posture de cet homme qui est assez âgé, qui rentre le dos un peu courbé dans sa classe, perdu dans ses pensées, et qui tout à coup s'arrête, il ne fait pas face à ses élèves, il fait face à la petite table qui a été, son bureau qui a été transformé en petit hôtel de commémoration. Et il reste comme ça de profil, en essayant de... à la fois en partageant son émotion, en essayant de la contenir avec beaucoup, beaucoup de dignité. Et ça me fait penser à tous ces enseignants aussi que sont les membres de ma famille maternelle. Ma mère était enseignante de physique, mes tantes, mes oncles sont enseignants. Et je pense que ça peut aussi parler à la Belgique. Il y a quelque chose en termes... d'une infrastructure du care, je sais pas, c'est un mot qui est un peu déplacé ici, mais vraiment, quels sont les réseaux de soins, quelles sont les infrastructures de soins qui nous permettent de transmettre et de préparer nos jeunes. Ce sont là les lieux où à la fois les promesses de futur et à la fois la transmission de ce qui s'est passé vient se nouer avec ce qu'une société veut devenir, l'image qu'elle veut avoir d'elle-même.
0: J'ai grandi à Shiraz dans une famille qui a recomposé ses liens et sa vie quotidienne autour de la prison où ma mère était détenue. C'est ce que vous écrivez dans votre dernier livre. Elle ressemblait à quoi cette vie quotidienne, cette vie nouvelle ?
1: Elle était marquée par quelque chose sur lequel j'aimerais peut-être encore un peu plus travailler, parce que j'en ai pas fini. qui est le fait de normaliser et de routiniser La violence, donc c'est une des dimensions des politiques de la cruauté. Il y a quelque chose qui est presque indicible de la violence de cette répression des jeunes gens.

0: révolutionnaires, par des administrations pénitentiaires. Il y a des bureaux, des numéros, des fiches et des heures de visite. Il y a un ordre très kafkaïen, comme ça, une espèce d'absurdité bureaucratique, mais qui fait que cette violence-là se perd et s'invisibilise dans la société. Ça met celles et ceux qui vivent cette expérience, donc nous, ça nous mettait dans un réel un peu hallucinatoire. Quand on est enfant, on se rend compte de choses, on absorbe des choses qu'on ne voit plus quand on est adulte parce qu'on a accepté de prendre le masque pour la réalité. Et un exemple très concret, c'est que moi, je me souviens finalement, en faisant des efforts pour me souvenir, ça demande aussi du travail, que la prison était un lieu, il y avait une dimension vraiment de jouissance sadique. Et en effet, quand on y pense, un lieu de torture à si large échelle, où des femmes sont à la merci de toute une série de tortionnaires, c'est un lieu avec des émotions extrêmement, extrêmement violentes. Et ça, je pense que je le ressentais comme enfant quand on allait faire les visites. Mais peut-être que les adultes ne le voyaient pas tant. Et peut-être que les prisonniers et les prisonnières qui étaient soumis n'ont jamais osé vraiment aller vers là et dire ce qui se passait à ce niveau-là, parce que c'est extrêmement compliqué de dévoiler, de déplier. Il y a beaucoup de honte, il y a beaucoup de... Enfin, c'est complètement obscène. Et donc... Mais ça fait partie des politiques de la cruauté, parce que c'est orchestré. C'est pas juste une personne qui fait un abus de pouvoir. On est vraiment dans des systèmes. Parce que globalement, ce qui est important, c'est que c'est tout cela qui a permis de constituer la société iranienne telle qu'elle s'est formée pendant des années et telle qu'elle a accepté le statu quo de la République islamique pendant des années. Donc en fait, ça a des effets vraiment à large échelle de dizaines de millions de personnes. Parce que globalement, cette façon de gouverner les gens par leurs émotions et l'incertitude et la terreur, ça a produit le fait que la société dans son ensemble, a commencé par les familles, a commencé parfois par les prisonnières elles-mêmes, accepte le fait que les opposants et opposantes politiques qui étaient radicalement opposés à la République islamique portaient une part de responsabilité par leur entêtement, par le fait qu'ils ne voulaient pas collaborer et donc ils devaient bien être torturés parce qu'ils ne voulaient pas renier, ils ne voulaient pas faire de confession forcée. Et donc, ils et elles sont responsables du degré de violence politique qui s'abat sur la société. C'est leur faute. C'est l'entêtement et la radicalité d'une opposition qui est productrice de violence, et non plus l'État qui le combat. Et c'est la même façon, le guide suprême Khamenei, en janvier 2026, la première chose qu'il a dite au lendemain des massacres, c'est de dire, voilà, les responsables de ces violences sont celles et ceux qui ont invité les Iraniens et les Iraniennes dans la rue pour les envoyer se faire massacrer à la mitraillette. Je suis d'accord pour dire que Trump et Reza Pahlavi portent une part de responsabilité, parce qu'en fait, ils ont désaxé la résistance du peuple iranien par rapport à son intelligence collective de l'asymétrie des rapports de force, qui fait que s'il n'y avait pas eu Trump qui disait « Allez les Iraniens dans la rue, l'aide arrive », eh bien les gens n'y seraient sans doute pas allés comme ça. Il y a toujours eu une intelligence très grande de quel est le pouvoir en face, oui, et comment résister de la façon la moins coûteuse. Mais par contre... Ça, c'est un discours idéologique que de dire l'État est un bulldozer qui écrase et tous ceux qui tombent sous ses roues, c'est bien de leur faute. Donc voilà les impacts. C'est pour ça que je parle de politique de la cruauté et pas simplement de la cruauté comme une des dimensions de la violence qu'on pourrait vouloir cacher parce qu'il y a une certaine part de difficulté, d'obscénité.
1: On va écouter ceci.
2: Écoute. Je n'aime pas te faire la morale, mais je vais te donner un conseil qui te servira à jamais. Dans la vie, tu rencontreras beaucoup de cons. S'ils te blessent, dis-toi que c'est la bêtise qui les pousse à te faire du mal. Ça t'évitera de répondre à leur méchanceté, car il n'y a rien de pire au monde que l'amertume et la vengeance. Reste toujours digne et intègre à toi-même.
1: C'est un extrait du célèbre Persepolis de la franco-iranienne Marjan Satrapi, décédée il y a quelques jours. Scène avec la grand-mère de l'autrice. Vous avez été élevée, vous, par vos grands-parents, par votre grand-mère notamment. Est-ce qu'elle a pu vous formuler ce type de conseil ?
0: Oui, alors elle était pas du tout... ma grand-mère était un peu différente parce que... Mais oui, elle le disait à sa manière, avec ses mots. Ma grand-mère a grandi comme tisseuse de tapis, donc elle allait pas à l'école, elle a commencé à travailler à l'âge de 5 ans. Donc sa façon de parler, son rapport au monde, qui était un rapport vraiment de femme dominée, soumise à l'ordre patriarcal.

0: extrêmement puissant, était un rapport différent. Mais par contre, justement, elle avait accès à tout un monde qui est ce monde de savoir transmis de mère en fille pour outiller la résistance des femmes dans cet ordre patriarcal et qui ne passe pas par l'écriture, qui ne passe pas par l'espace public, etc. Et moi, j'ai l'impression qu'une part de mon travail, c'est d'arriver à traduire en mots tout ce savoir qui justement ne passe pas par le discours.
1: Pourquoi est-ce que votre mère a été emprisonnée, Shora Makaremi?
0: Ma mère était candidate pour un parti qui s'appelle les Mojahideen du peuple et qui était un parti également islamiste mais anticlérical de gauche et qui avait participé à la révolution comme beaucoup d'autres partis de gauche mais qui était contre le projet khomeiniste de la République islamique. Et donc elle avait perdu les élections législatives auxquelles elle avait participé dans la ville de Shiraz, et elle a été arrêtée le soir d'une grande manifestation en juin 81 en soutien au président de l'époque qui s'appelait Bani Sadr, qui lui aussi était islamiste mais lui aussi était laïque dont les prérogatives étaient extrêmement étouffées et qui allait bientôt partir en exil d'ailleurs parce qu'il était contre à l'époque en 81. Bani Sadr était notamment contre le fait que les autorités iraniennes refusent les propositions de cesser le feu dans le cadre de la guerre Iran-Irak avancée par Saddam Hussein. Il y a eu une invasion de l'Iran en 1980. Et donc la guerre a tout de suite succédé à la révolution. Donc on voit bien comment soulèvement et guerre sont toujours entremêlés. C'est aussi le cas en Ukraine. Donc l'Irak envahit l'Iran, armé par les puissances occidentales. Et cette guerre-là va être une opportunité formidable pour Khomeini requalifier en ennemi tous les opposants au projet de la République islamique, en ennemi de l'intérieur, et d'asseoir à travers un régime de terreur cette nouvelle théocratie qui est fasciste. Et la guerre va durer 8 ans, et dès 1980, il y a des propositions de cessez-le-feu. Il y en aura plus de 6 au total, et systématiquement, ces cessez-le-feu sont rejetés par les autorités iraniennes, pour qui la guerre offre une opportunité, et c'est toujours le cas aujourd'hui.
1: La guerre d'aujourd'hui contre l'Iran, elle arrange le pouvoir des mollahs, en une certaine manière?
0: Déjà, je suis plus très sûre que ce soit un pouvoir des mollahs, aujourd'hui, mais...
1: Vous utiliserez quel terme?
0: Je sais pas, c'est un fascisme théocratique qui se renouvelle, et qui va de plus en plus, j'ai l'impression, vers une junte. Autour d'une junte militaire, militaro-sécuritaire et économique, organisée autour du corps des gardiens de la Révolution, qui ont été mises en place par ce pouvoir qui, au départ, était une théocratie totalitaire cléricale. Mais ce qui est très clair, c'est que le régime de guerre ne met pas en crise ce pouvoir, puisque c'est son élément naturel. C'est à travers ça, c'est ce qu'il connaît, c'est ce qu'il sait gérer le mieux, c'est ce qu'il est préparé à gérer. Ça permet aussi de congeler toute la vie civile et sociale, et donc de ne pas faire face aux problèmes, puisque les soulèvements de janvier ont quand même été initiés par une crise financière effroyable, un déclin économique du fait même de la corruption et de l'endogamie de ce pouvoir qui vient à se manger lui-même. Et donc, voilà, ce que je sais, c'est que la guerre n'est pas contraire au renforcement de ce régime.
2: L'embrasement au Moyen-Orient, de nombreuses explosions ce matin dans plusieurs pays de la région. Cette nuit, les autorités iraniennes ont confirmé le décès d'Ali Khamenei, le guide suprême de...
3: The United States military began major combat operations in Iran.
1: La guerre contre l'Iran lancée par les États-Unis et Israël le 28 février 2026, plus de 100 jours plus tard, 3 mois et demi plus tard. Quelles nouvelles avez-vous de vos proches, Shora Makaremi?
0: La connexion a été partiellement et de façon parcellaire rétablie depuis quelques jours, semaines. Il y a eu un grand effet d'isolement extrêmement dur. Et donc concrètement, il y a beaucoup de gens qui ont perdu leur travail, parce qu'il y a beaucoup, beaucoup d'activités qui se sont arrêtées. L'école a repris, mais partiellement en ligne. L'espace public est extrêmement contrôlé. Justement, comme on retourne à cette atmosphère des années 80, qu'a aussi décrit Marjane Satrapi dans ses bandes dessinées. Les rues sont quadrillées par des checkpoints, même les autoroutes sont remplis de checkpoints. Il y a tout un ensemble de milices qui contrôlent, qui surveillent, qui font des fouilles dans les voitures, dont on ne comprend pas exactement si ce sont des gardiens de la Révolution, des Basijis, le Hezbollah. Il y a une espèce de trouble comme ça, de multiplication des acteurs de la sécurité. L'espace public est aux mains du pouvoir, avec des manifestations pro-guerre et pro-régime qui continue comme ça à exalter le martyr dans un nouveau discours, qui est celui de l'axe de la résistance. Tous les jours, tous les soirs, les rues sont fermées, la circulation est fermée pour que ces manifestations puissent avoir lieu. L'espace public est saturé d'images, de sons qui sont extrêmement blessants, en fait, pour les Iraniens. Parce que ça, c'est un régime idéologique dans lequel la plupart de la population ne croit plus et qui est celui qui a produit les massacres de janvier, dont on n'a pas encore fini de dénombrer les morts. On est dans cet isolement et cette incertitude-là. Et je sais que l'impossibilité d'accéder à Internet a été vécue presque comme l'atteinte à un droit fondamental. Au degré de connectivité où était arrivée la société iranienne, on était quand même dans... selon les chiffres de l'ONU, là, on était dans une société qui était aussi connectée que l'Islande, un pays comme l'Islande, par exemple, ou des pays asiatiques sont extrêmement dans des infrastructures extrêmement connectées. Et donc, pour ces gens-là, je sais par exemple que des Iraniens pouvaient faire 600 km en voiture uniquement pour passer la frontière turque, pour avoir un peu de réseau. Échanger, partager et puis revenir. Donc, y a un isolement et le sentiment, puisque la crise économique continue, la surveillance est encore plus forte, on ne sait pas ce que deviennent les prisonniers politiques. Et donc, ce sentiment que la souffrance du peuple iranien est vraiment la variable d'ajustement de cette guerre-là. Donc non seulement le peuple est invisibilisé, non seulement il y a cette obscénité de faire appel à la volonté d'émancipation des Iraniens.
1: C'est cette promesse d'émancipation...
0: comme une excuse qui pourrait légitimer...
1: cette promesse de porter secours au peuple iranien de la part des États-Unis, de la part de Donald Trump, c'est forcément...
0: Mais c'est... Il y a ce cynisme... Oui, mais oui, c'est même plus qu'un mensonge, c'est un argument en fait qui apparaît, disparaît. C'est-à-dire qu'à un moment, il prend le devant de la scène, et puis il n'est plus du tout là, il n'en est plus du tout question, on parle de négociations économiques.
1: Il est revenu ces dernières heures.
0: Des fois, voilà, il revient, il repart, donc en fait, on est dans un cynisme totalement assumé, une façon d'utiliser cette lutte qui est une lutte réelle. C'est une vraie lutte, en fait, c'est pas simplement des aspirations, ce sont des pratiques, ce sont des formes de résistance qui continuent depuis des décennies, ce sont des gens qui mettent leur vie au service d'arriver à trouver les moyens de lutter pour grappiller un petit peu d'ouverture pour arriver à vivre plus dignement. Donc en fait, c'est un effort collectif d'une intelligence, d'une beauté, d'une richesse incroyable qui est instrumentalisée. Et donc, il y a une perte de dignité, il y a une offense qui est effroyable, et il n'y a aucun lieu de repli.
1: Un peu de la joie ou de l'espoir de la part de certains Iraniens quand la guerre a commencé.
0: Mais il y avait sans doute de la jubilation et de l'espoir, oui, mais il faut voir que les choses ont été cadrées de telle sorte que l'intervention militaire et des bombardements de l'extérieur ne deviennent la seule possibilité, le seul horizon de possibilité d'un changement ou
1: on
0: d'une...
1: On ne peut pas se soulever sous les bombes.
0: D'une façon de résister contre ce pouvoir-là. Oui, mais la question est même bien pire que ça. Enfin, bien pire que ça, je veux dire, pour l'Occident, bien pire que ça pour la responsabilité que porte l'Europe également. C'est-à-dire que toutes les voies diplomatiques, les voies politiques, la façon dont il était possible d'outiller la société iranienne en accordant des visas, en déployant des satellites à travers le réseau Eutelsat, qui est un réseau européen. Pourquoi est-ce que c'est à Starlink de faire le travail en donnant accès et donc en engageant diplomatiquement et politiquement les puissances, notamment de la communauté internationale, aux côtés de la lutte du peuple iranien. Au lieu de faire ça, cette lutte a toujours été instrumentalisée par ces mêmes puissances de la communauté internationale pour renégocier sur la question du nucléaire, notamment avec le pouvoir iranien, en utilisant son affaiblissement provoqué par la rue. Donc non seulement on abandonne la rue, mais en abandonnant la rue, on n'accomplit pas un devoir moral qu'on aurait. Non, c'est pas ça. C'est qu'on va marcher vraiment sur les cadavres des Iraniens pour se hisser au niveau de la négociation envers ce régime sans jamais le remettre en cause. Donc,
1: ce qui vous a amené à dire récemment dans une interview pour le Média Reporter que tout le monde se contrefiche de la liberté du peuple iranien.
0: Enfin, c'est une évidence là que je suis en train de dénoncer. C'est pas tout le monde sauf les Iraniens et les Iraniennes elles-mêmes.
1: C'est une évidence, mais c'est fort.
0: Mais oui, mais en fait, c'est ce qui est. Je pense que voilà, j'ai pas grand chose de plus à dire tellement les choses sont les pays européens ont fermé leurs ambassades, ont fermé leurs services consulaires au moment où les Iraniens et les Iraniennes ont le plus besoin de visas. Il n'a jamais rien été pensé en termes d'accompagnement, par exemple, si une association iranienne ou d'aide avec des Iraniens, des mouvements iraniens à l'intérieur veut ouvrir un compte en banque, il va être chargé de multiples entraves administratives, alors qu'il faudrait que ce soit possible de faire circuler de l'argent dans ce pays qui est en train d'être étouffé économiquement. Et encore une fois, ce que peut endurer le peuple iranien est la variable d'ajustement sur laquelle s'appuie non seulement ce régime iranien, mais aussi ses adversaires.
1: Donc Donald Trump, donc Benjamin Netanyahou, entre autres.
0: Oui, absolument. Moi, je me souviens d'une lecture, d'une lettre très belle qu'avait écrit l'écrivain palestinien Karim Khatan.
1: Khatan, que nous recevons très régulièrement dans Quel Monde on Vit, il signe aussi des lettres.
0: Voilà, et c'était une soirée qu'on avait organisée en soutien au peuple iranien le 15 mars 2026. Donc la guerre avait déjà repris, mais nous avions voulu faire ce moment, ce concert de soutien aussi après les massacres de janvier. Et il avait commencé en disant « Je sais que je suis le visage de ton bourreau, je sais que tu es le déguisement de mon génocidaire. » Donc c'est un Palestinien qui parle à un Iranien. Ou une Palestinienne qui parle à une Iranienne. Et je pense que c'est très important. Moi, au lieu de passer mon temps à dénoncer l'hypocrisie et le cynisme des États, de la communauté internationale, qu'ils soient israéliens, américains ou européens, ce qui est absolument visible et sensible par tout le monde. Je veux dire, la démonstration n'a plus besoin d'être faite, à mon sens. C'est un petit peu une insulte à l'intelligence des citoyens. Au lieu de ça, j'aimerais qu'on puisse passer du temps à essayer de voir comment les peuples peuvent continuer à reconnaître leurs souffrances qui sont communes, les types de répression auxquelles ils font face et qui sont les mêmes. C'est-à-dire que après les massacres de janvier 2026, le ministre des Affaires étrangères iranienne a convoqué les ambassadeurs européens pour leur montrer des vidéos qui étaient censées prouver que c'était le Mossad qui avait orchestré les services secrets israéliens qui avaient orchestré et mené ces manifestations, ce qui justifiait la répression et les massacres. C'est exactement la même technique que celle employée par le ministère des Affaires étrangères israélien, qui convoque les journalistes et les ambassadeurs étrangers pour leur montrer que c'est le Hamas qui est présent partout à Gaza, et donc c'est normal de bombarder des hôpitaux et de tuer toutes les infrastructures civiles. Donc en fait, les techniques sont les mêmes, et on a besoin de trouver des réseaux et des conduits qui permettent aux populations de s'organiser en répression à ces violences, les comprendre et arriver à riposter avec les outils que nous on a, et qui sont d'une part notre nombre, d'autre part les expériences qu'on partage, et troisièmement les aspirations à la liberté qu'on a.
1: C'est que les Iraniens et les Iraniens, on devrait les écouter parce qu'ils ont des choses à nous apporter.
0: Non seulement ils ont beaucoup de choses à nous apporter, notamment par exemple la façon dont on peut s'organiser sous un régime de surveillance, biométrique, digital. Je pense que ça, c'est quelque chose dont on pourrait avoir à apprendre. Les Iraniens ont des choses à nous apporter parce que ils sont en train d'essayer de trouver des solutions à des contradictions qui sont des contradictions qui nous minent tous. Notamment, par exemple, comment est-ce que l'ennemi de mon ennemi peut ne pas devenir mon ami ? Comment est-ce que je souhaite la fin de la République islamique, mais je n'irai jamais m'aligner avec le bourreau, le génocidaire Netanyahou ? Et donc ça, c'est quelque chose que vivent les Iraniens. Ils le vivent. Ceux qui portent cette voix de la façon la plus claire et qui l'ont toujours portée, ce sont les prisonniers politiques. Mais aujourd'hui, les prisonniers politiques sont inaudibles. Ce sont ceux qui sont le plus en danger. Ce sont ceux qui sont qui ont disparu. On ne sait pas ce qu'ils deviennent dans les prisons. Ou bien ils sont encore là, mais ils sont dans une vulnérabilité extrême. Et c'est pour ça qu'il faut aussi parler d'elles et eux, parce que non seulement ce sont les plus fragiles, mais aussi ce sont les plus puissants dans la résistance civile.
1: Achora Makarémi, vous êtes notre invitée cette semaine. À suivre, à quoi tu penses avec vous, Camille Moreau ?
2: Oui, j'ai pensé à la profondeur de la tristesse.
1: Et dans la suite, la playlist de Achora Makarémi. À tout de suite et beau samedi.
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1: Dans quel monde on vit ? Merci d'être ici tous les samedis sur RTBF, la première ou en replay, à volonté, quand vous le souhaitez. C'est l'anthropologue Achora Makarémi qui est notre invitée cette semaine, avec elle l'Iran et les résistances affectives. Camille Moreau s'apprête à nous livrer un « À quoi tu penses ?» qui contient des larmes, et le journaliste Wilson Fash nous interprétera tout à l'heure une lettre. Elle sera pour qui déjà, Wilson ?
22: Deux activistes féministes afghanes qui sont aujourd'hui en Belgique.
1: Mais là, place tout de suite à quelques mesures de votre playlist, Achora Makarémi, la musique, les chansons que vous écoutez le plus en ce moment. Et votre top 3, il commence comme ça.

0: les Dac Daughters avec un extrait de Sept Vers. C'est une formation artistique ukrainienne.
1: Oui, c'est un groupe de chanteuses qui mélange le burlesque, qui joue avec beaucoup d'instruments de musique, du violoncelle, du piano, qui chante un petit peu dans toutes les langues, qui a une énergie incroyable. Elles avaient accompagné la révolution du Maïdan, elles ont chanté sur la place, et pour moi elles sont l'incarnation de cette énergie de la société ukrainienne qui a explosé lors et après le Maïdan, et qui continue aujourd'hui à nourrir la résistance contre la guerre d'invasion russe.
0: Ensuite, Frissons.

0: c'est l'artiste palestinienne Salwa Jaradat.
1: Oui, elle est accompagnée de Sam Shalom là au Oud, et elles ont joué justement dans ce concert de soutien qu'on avait organisé. C'est une chanteuse de Ramallah qui avait chanté de la Palestine pour l'Iran. Je pense que c'est justement très important d'avoir ces espaces là et d'entendre la beauté de sa voix et de son chant arabe. C'est-à-dire que j'ai l'impression que si on entendait à la radio plus de cette langue dans sa beauté, ça nous permettrait aussi dans notre quotidien d'avoir moins peur des Belges et des Français d'origine arabe et de leur présence qui inclut aussi cette langue.
0: Troisième choix. Ça, c'est l'américaine Amina Claudine Myers avec un extrait d'African Blues.
1: Oui, c'est un ami qui m'a fait découvrir cette chanson incroyable qui dure 8 minutes. Ça, c'est une improvisation au piano, sans parole. Et c'est formidable. Donc, c'est un cadeau aussi que je pense que je voulais partager, African Blues. Je parlais tout à l'heure d'archives de sentiments. Et là, on voit comment est-ce qu'on a, les historiens ont presque aucune archive pour travailler sur l'expérience de l'esclavage, sur ce qu'ont vécu les Africains qui ont été esclavagisés aux États-Unis. Et en fait, on retrouve dans ce chant, qui passe pas par des mots.
0: C'est encapsulé dans l'histoire.
1: Exactement, une mémoire de ceux dont on n'a plus trace dans les écrits.
0: Merci pour ces trois cadeaux. Merci pour votre playlist, Shora Makarimi.
2: Oui, je suis iranienne, et oui, je suis fière de l'être.
3: Marjane Satrapi est morte à l'âge de 56 ans.
4: Son entourage annonce ce matin la mort de l'artiste franco-iranienne.
5: L'artiste franco-iranienne est morte de chagrin à Paris. Elle, qui a toujours voulu rentrer dans son pays, l'Iran.
0: C'est le décès de Marjane Satrapi qui est le point de départ de votre « À quoi tu penses ?» cette semaine, Camille Moreau.
6: Oui, on a dit qu'elle était morte de tristesse et j'ai pensé cette semaine à cette expression. Tout le monde semble s'étonner de cette possibilité ou être fasciné par l'idée qu'on puisse mourir de tristesse. Certains pensent que c'est un euphémisme pour désigner le suicide, d'autres que c'est une métaphore poétique pour décrire un effondrement physique. Dire que Marjane Satrapi est morte de tristesse, est-ce excessif ?
0: On a parlé aussi à son sujet du syndrome du cœur brisé.
6: Oui, c'est vrai. Et cette association avec un diagnostic médical dit quelque chose de notre refus de penser cette émotion. La tristesse, en philosophie, a souvent été reléguée au rang d'émotions secondaires, voire de troubles passagers dignes de peu d'intérêt. Pourtant, la tristesse est un phénomène capable de détruire l'équilibre même de l'être, comme une force centrifuge qui aspirerait tout sur son passage.
0: Il y a des exemples en philosophie de ce phénomène ?
6: Alors, pas directement, mais il y a un événement très important de l'histoire de la philosophie qui est, selon moi, lié à cette expérience. Cette tristesse qui tue est pour moi la même que celle qui rend fou. Or, rappelons une scène célèbre, Nietzsche à Turin, en 1889, s'effondre en pleurs devant un cheval maltraité, et c'est précisément cet effondrement qui marque le début de sa folie. La philosophe française Estelle Ferrarès, dans Une philosophie des sanglots, nous rappelle que ce moment, qu'il soit réel ou légendaire, marque une rupture dans l'histoire philosophique de la tristesse. La tristesse ici n'est plus une émotion passagère, mais une convulsion qui disloque le corps et l'esprit qui nous confronte à l'impuissance.
0: Mais dans ce cas-là, Camille, il ne s'agit pas de la mort d'un être aimé.
6: Non, mais pour moi, il s'agit de la même tristesse. Prenons un autre exemple, si vous voulez. La grande autrice américaine Joan Didion écrit à propos de la mort de son mari ceci... Nous nous attendons peut-être, si la mort est soudaine, à ressentir un choc. Nous ne nous attendons pas à ce que ce choc oblitère tout, disloque le corps comme l'esprit. Nous nous attendons peut-être à être prostrés, inconsolables, fous de chagrin. Nous ne nous attendons pas à être littéralement fous. Elle parle dans ce cas d'un événement qui vous arrache à toute possibilité de donner un sens à ce qui vous arrive. Elle taxe cette expérience de contraire même du sens. La tristesse qui rend fou, donc, peut aussi tuer. C'est celle qui, à la fois, matérialise l'impuissance et produit l'inverse du sens. Pour ceux dont l'existence est très attachée au sens et à la puissance de la vie, comme c'est le cas pour Nietzsche, mais très certainement aussi pour Marjane Satrapi, le gouffre du chagrin est un trou noir qui absorbe tout. C'est une tristesse qui n'est pas passive, elle est active, dynamique, elle consomme tout ce qui la succède, elle porte en elle la possibilité de l'anéantissement. Ce n'est certes pas une expérience commune, cependant, seuls les individus capables d'avoir créé du sens ou apprivoisé une certaine puissance dans leur vie sont affectés à ce point.
0: Vous ne voulez quand même pas nous dire, Camille, que c'est une chance de mourir de tristesse ?
6: Alors bien sûr que non, Pascal, et laissez-moi le formuler plutôt autrement. C'est le prix à payer pour avoir aimé sans retenue, pour avoir existé sans réserve. Dans ce sens, mourir de tristesse est peut-être le sinistre privilège des vies intensément vécues. Et si une telle puissance existe au sein de la tristesse, elle peut aussi exister dans la joie, la colère ou l'amour, des forces sur lesquelles s'appuyer pour vivre.
0: Camille Moreau, je vous ai vu très attentive, Chora Makarémi, et je vous ai vu aussi souligner un mot dans votre carnet.
1: Oui, c'est le mot de souveraineté. Parce que je pense qu'en effet, on peut trouver ça exagéré, et peut-être même faux, de dire que quelqu'un est mort de tristesse, mais c'est son droit. C'est-à-dire que son droit souverain, à Marjane Satrapi, ça a été de pouvoir dire elle-même la vérité sur sa propre mort et le sens qu'elle voulait lui donner. Et ça, personne ne peut le lui reprendre. Et même vous, même l'ordre médiatique, ou peu importe l'espace public, même si on trouve que c'est abusé, on est obligé de lire le communiqué. Et donc ça fait pénétrer quelque chose qui est sa souveraineté à elle, de sujet. Mais moi qui me renvoie aussi à la souveraineté du peuple iranien, parce qu'il y a cette tension chez Marjane Satrapi d'être toujours une exception, d'une brillance un petit peu hors norme, et en même temps d'avoir quelque chose d'universel, de représenter un collectif dans lequel, en tout cas, un collectif se reconnaît. Et donc cette question de la souveraineté, de dire je peux, moi, dire bien ce que je veux de la vérité de ma mort, c'est la liberté jusque dans la mort.
0: Camille Moreau, votre « À quoi tu penses ?» il est à retrouver sur notre site lapremière.be et puis aussi en podcast, notamment sur RTBF ou Vivo.
7: Mahsa Amini, un nom qui a marqué le monde entier.
8: C'est le nom d'une jeune femme battue à mort par la police des mœurs en 2022.
9: Pour une simple mèche de cheveux qui dépassait de son foulard islamique.
7: Des femmes iraniennes, mais aussi des hommes, se rasent les cheveux en signe de protestation. Un geste fort pour dénoncer la mort de Mahsa Amini.
10: Femme, vie, liberté.
0: Femme, vie, liberté, écho d'un soulèvement révolutionnaire en Iran, c'est le titre de l'un de vos livres, Chora Makarémi. Quelle est précisément la dimension révolutionnaire de ce mouvement ?
1: En fait, c'est un soulèvement qui, à la fois, est quelque chose de totalement nouveau, parce que jusque-là, jamais les différentes révoltes de la société iranienne ne s'étaient rejointes. On avait les étudiants qui s'étaient soulevés pour des demandes de liberté ou au moment du mouvement réformiste immense hein, en 2009, le mouvement vert. On avait les femmes qui menaient, parce que la société civile féministe iranienne extrêmement, extrêmement puissante, outillée, très inventive, etc., qui menaient leur lutte.
0: Une sorte de convergence des luttes ?
1: Oui, il y avait les minorités ethniques et nationales très importantes, au Baloutchistan, au Kurdistan, au Khuzestan, et les jeunes, les jeunes défavorisés, ces jeunes hommes pauvres qui étaient un peu les figures, les mostazafines de la révolution iranienne, du martyr de guerre, et qui étaient devenus, au cours de décennies de politique néolibérale de la République islamique, comme ça des surnuméraires qu'il fallait uniquement traiter à travers des politiques de délinquance parce qu'il n'y avait plus d'État social. Donc là, on retrouve quelque chose qui est commun à beaucoup d'États néolibéraux.
0: Mais qu'est-ce qui reste aujourd'hui de ce mouvement précisément en pleine guerre contre l'Iran ?
1: Donc en fait, ce que ce mouvement a, en quoi est-ce qu'il est révolutionnaire ? C'est qu'il a fait vaciller, même fait effondrer les trois piliers sur lesquels reposait la République islamique, qui fondait la légitimité de ce pouvoir. Parce qu'il y avait quand même, comme je disais, un statu quo. Il y avait quand même une relation, un pacte social et politique entre la société et l'État. Et tout le régime d'affect qui était lié au fait de produire de l'indifférence à travers la terreur dont j'ai parlé au début, dans les années 80. Tout le régime d'affect qui était lié une forme de consentement par l'atomisation, c'est-à-dire par le fait que les gens ne s'occupent pas de ce qui arrive les uns aux autres.
0: Chacun chez soi.
11: Voilà, et ce qui est le propre des populations qui ont été soumises à un régime de terreur. Parce que la terreur ne produit pas que de la peur, mais surtout du consentement. Et il y avait aussi un régime de valeurs, ce dont je parlais aussi tout à l'heure, de dire l'entêtement, la radicalité de l'opposition contre la République islamique, c'est quelque chose de forcément mauvais, immature, négatif. Et que la maturité politique ou le pacifisme passe par prudence, patience, modération, qui sont les slogans des réformistes. Et donc surtout, ne pas remettre en cause la République islamique, mais chercher à la réformer. Donc les valeurs, les affects, et puis les modes d'identification nationale. C'est-à-dire que moi, j'ai travaillé durant des années sur le succès de la République islamique, qui était d'arriver à faire se correspondre presque exactement identité iranienne, l'iranité, et la République islamique. Il y avait un signe d'égalité entre les deux, et donc les gens se reconnaissaient dans leurs équipes nationales, dans le drapeau et tout ça. Et c'est tout ça qui a vacillé du fait du soulèvement Femmes, Vie, Liberté. Et le fait d'enlever le voile et le brûler, c'était un langage de révolte, de manifestation d'une opposition radicale, du fait de remettre en cause le statu quo. Je disais, les lignes rouges ont été transformées en barricades et les femmes sont montées dessus avec ce geste-là. Et donc c'est une grammaire de contestation qui est partagée par tous les groupes, et donc y compris les hommes. Mmh. Et les hommes, quand ils applaudissent les femmes, en fait, c'est pas qu'ils les encouragent, c'est qu'eux n'ont pas de voile à brûler quelque part pour dire de façon aussi économe, en un seul geste, pour faire un immense doigt d'honneur à ce pays dont ils veulent pas. Un doigt d'honneur seulement parce que justement, il y a un refus de s'armer et de se militariser. Donc en fait, il y a un peu toute la donne et toute l'intelligence stratégique et collectif et tout l'héritage des résistances des dernières décennies qui se coagule comme ça dans ce soulèvement Femmes, Vie, Liberté.
0: Pourquoi pas d'armes ?
11: Parce que le peuple iranien refuse justement la figure du martyr qui est un outil d'idéologie de l'État, cette idéologie mortifère, martyropathe de la République islamique, et que donc femme, vie, liberté, il y a une revendication du droit et de la joie de vivre. Et quand on enlève la figure du martyr dans une situation d'asymétrie aussi grande, on ne peut plus aller comme ça juste se faire tuer dans la rue. Il faut réévaluer nos possibilités de résistance. Et c'est tout cela aussi qui a été brisé par les révoltes de janvier et par l'interventionnisme à la fois verbal et militaire très réel d'un trumpisme qui n'a que faire. Même pas qui n'a que faire, mais qui est ennemi de Femmes, Vie, Liberté. Parce qu'on a une révolution qui est impulsée par une puissance féministe, par un slogan féministe, mais aussi par une évaluation de promesses, de refus de citoyenneté de seconde zone, etc.
0: Et d'horizon.
11: Qui est portée par les féministes. Et tout ça, mais ni Trump ni Netanyahou ne peuvent le vouloir, bien entendu. Et donc, aujourd'hui, bien sûr que ce soulèvement Femmes, Vie, Liberté, eh bien, il est porté par tous les prisonniers politiques dont je parlais et qui sont la richesse de ce pays et qui sont aujourd'hui en très grand danger. Mais il nous outille aussi parce que tout le raisonnement, toutes les théories, toutes les façons de voir le monde et les puissances d'imagination qui étaient dans Femmes, Vie, Liberté continuent à travailler la société iranienne. Et c'est cela qui permet à cette société d'arriver à surmonter les binarités. Et donc, c'est cela qui va nous permettre à toutes et tous aussi de traverser ce moment où on est dans des impasses et d'être du côté des peuples contre les échiquiers géopolitiques qui nous mettent forcément du côté d'une violence ou d'une autre.
0: Dans un entretien récemment, vous avez dit que nous, en Occident, on est complètement nuls en matière d'espoir et d'espérance. Qu'avons-nous à apprendre à ce sujet ?
11: Non, mais c'est pas ça. C'est pas, enfin, nous en Occident, c'est pas seulement nous en Occident. Oui, c'est vrai que c'est un petit peu. En fait, la question de l'espoir, moi je l'ai rencontrée au moment du soulèvement Femmes, Vie, Liberté. On me demandait, mais est-ce qu'on a des raisons d'espérer ? Est-ce qu'on a des raisons d'y croire ? Égal, est-ce qu'on a des raisons d'espérer ? Et c'est vrai que je me disais, mais en fait, les Iraniens, les Iraniennes, les Ukrainiens et les Ukrainiennes, ils sont pas en train de peser la balance pour voir s'ils ont objectivement des raisons d'y croire. Pour eux, ils sont en train de courir pour avoir le bus. Ils y vont parce que c'est leur vie. Mais je trouve que ce qui est dommage, pour nous, hein, pas pour les Iraniennes et les Ukrainiens, pour nous, en Belgique, en France, ce qui est dommage, c'est que on pense qu'on n'a plus à travailler avec cet espoir. C'est qu'il ne peut rien nous apporter et que donc on est seulement en train d'y croire pour les autres. C'est pour nous d'abord et pour ouvrir nos imaginaires politiques qu'il faut qu'on arrive à renouer avec la pratique de l'espoir. Parce que c'est notre seul moyen d'arriver à continuer à inventer des formes pour penser la participation politique face à la fascisation qui est en train de nous arriver et qui nous attend.
0: Chora Makaremi, vous êtes notre invité cette semaine. Et dans un instant, la lettre de Wilson Fash, à tout de suite.
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0: Le monde tel qu'il va et nos vies telles qu'elles sont et telles qu'elles font. C'est dans quel monde on vit ? Et c'est l'anthropologue Chora Makaremi, notre invité cette semaine.
14: Ils sont entre 1000 et 2000 hommes, fanatisés et armés sur le territoire.
15: J'ai tellement peur. Les gens ont peur. Mais nous n'avons pas le choix. Nous devons partir. Nous devons fuir les talibans.
16: On voit des hommes vides, des tanks de l'armée afghane roulés à toute vitesse en direction de l'aéroport.
17: Les talibans font leur entrée en vainqueur dans le palais présidentiel de Kaboul. Le pouvoir est à eux.
0: Et nous voilà en Afghanistan, place en toutes lettres avec vous, Wilson Fash. Vous êtes journaliste et reporter de guerre et c'est à vous.
18: Cher Soudaba, cher Farida, je vous écris alors que nous venons à peine de nous quitter. Il y a une heure, nous étions ensemble au Parlement européen. Il y a 5 ans, nous étions ensemble à Kaboul, alors que les talibans venaient tout juste de reprendre le pouvoir. Et entre ces deux moments, vos vies ont changé brutalement, irrémédiablement. Le matin du 17 août 2021, soit moins de 2 jours après la chute de la République et le retour de l'émirat islamique, vous étiez descendu dans la rue pour manifester contre les fondamentalistes et leur régime misogyne. Vous étiez armé de pancartes sur lesquelles vous aviez écrit en anglais, en pachto et en dari « Ici sont les femmes afghanes ». C'est dans ce contexte que je vous ai rencontré. J'étais sur place en tant que reporter pour documenter ce bouleversement sismique et je voulais vous interviewer, vous, les toutes premières activistes, à avoir osé manifester contre le nouveau pouvoir. Vous aviez peur de perdre tous les acquis que les femmes afghanes avaient gagnés ces 20 dernières années. Le temps vous a donné raison. Votre pays est devenu le seul au monde à vous exclure de l'enseignement secondaire et supérieur. La liste des métiers que vous pouvez exercer s'est rétrécie et il vous est devenu interdit de vous déplacer sur des longues distances sans être accompagné d'un maram, un tuteur. Au point que les organisations de défense des droits humains parlent aujourd'hui d'une ségrégation institutionnalisée, d'un apartheid de genre. Vous ôter vos droits n'était pas suffisant. Parce que vous aviez osé les défier, les talibans se sont mis à vous traquer. Un jour, vous m'avez envoyé une vidéo montrant des hommes armés tambouriner à votre porte. Vous m'avez demandé de l'aide. Alors, moi aussi, j'ai demandé de l'aide. Cette semaine-là, Sophie Wilmès, qui était alors ministre des Affaires étrangères, participait justement à une conférence ayant pour sujet les droits des femmes afghanes. J'ai demandé à son porte-parole une entrevue pour plaider votre cause. Cette entrevue m'a été accordée. Je pensais qu'elle m'accorderait 5 minutes et qu'elle répondrait qu'elle ferait son possible et que tout de même, vous comprenez, tout ça, c'est compliqué. Au final, elle m'a posé beaucoup de questions sur la situation en Afghanistan et au bout d'un quart d'heure, elle m'a dit « Ok, c'est d'accord ». C'est l'avantage, j'imagine, des petits pays avec des petits ministres et des petits journalistes. Votre sort s'est décidé comme ça, avec un verre de vin blanc déjà tiède à la main, sans autre cérémoniel qu'une promesse. 2 mois plus tard, vous atterrissiez en Belgique. Nous nous sommes retrouvés dans un centre fait d'asile bruxellois, le fameux Petit Château, et pandémie de Covid oblige, vous m'avez raconté votre épopée à travers des vitres en plexiglas. Et voilà que ce matin, nous nous sommes revus au Parlement européen, dans le bureau de cette politicienne qui avait dit « Ok, d'accord ». Il a été question de fiançailles avec un bel afghan choisi sur TikTok, d'un emploi trouvé dans une maison de retraite, de l'apprentissage du français, du néerlandais, de l'obtention d'un permis de conduire et de l'achat d'une petite voiture. Mais aussi de la situation des moins chanceuses, de ces millions de femmes afghanes toujours détenues dans la prison talibane, une prison symbolique et une prison bien tangible aussi, comme celle dans laquelle l'une de vos sœurs est enfermée depuis 8 mois maintenant. Nous nous sommes levés pour nous dire au revoir, et l'une de vous a dit en flamand « Vergeet de Afghans vrouwen niet », s'il vous plaît, n'oubliez pas les femmes afghanes.
0: Lettre signée Wilson Fash, vous avez tracé, je crois, un nouveau mot dans votre carnet, Chora Makaremi.
1: En fait, je pensais
11: un livre de poésie qu'a publié une amie afghane qui est également partie, qui est allée vivre à Kaboul et qui est également partie en 2021, Belle Reis à la vie, qui a publié chez Actes Sud un livre qui s'appelle « L'amour, l'exil, la liberté, la révolte des poètes d'Afghanistan » et qui est un recueil de poésie qui peut nous permettre justement d'avoir accès à l'imaginaire de ces femmes et aussi de ces hommes afghans qui vivent en Afghanistan ou en Iran et à leurs rêves, à leur monde sensible, à la façon dont ils vivent la violence et les ressources qu'ils trouvent pour lui faire face.
0: Vous avez devancé le temps des prescriptions culturelles avec ce choix que vous nous offrez ce matin. D'autres choix évidemment avec vous, notamment Camille.
6: Oui, il y sera aussi question d'émotion parce que j'aimerais vous inviter à aller voir ce livre qui vient de paraître, Voir l'au-delà, une histoire illustrée du spiritisme, qui est un ouvrage étonnant et très sérieux sur la pratique du spiritisme, qui est comme une sorte de forme de mettre le deuil en objet et en mouvement afin de pouvoir mieux l'apprivoiser.
0: Wilson ?
18: Moi, je voudrais vous parler du dernier livre de Peter Beinart, Être juif après la destruction de Gaza, un moment de vérité. Je l'ai terminé la semaine dernière. Il y a longtemps que je n'avais pas vu quelque chose d'aussi fort, avec une telle clarté morale. C'est vraiment ça qui est le mot qui m'est venu en tête en l'ayant fini, une clarté morale. Ça faisait du bien.
0: Et de mon côté, j'ai été happé par la beauté de la BD de Nicolas Debon. Ça s'appelle « La montagne d'encre ». C'est un livre qui vous propose un tête-à-tête avec le monde des non-humains. C'est méditatif, les dessins sont à couper le souffle et c'est d'une grande source à frissons. Les paysages habités vous traversent, émerveillement garanti. C'est publié chez Dargo, « La montagne d'encre » de Nicolas Debon. Et bien sûr, à ne pas manquer, « Résistance affective » de Chorama Karemi aux éditions La Découverte, livre qui a reçu pas plus tard que cette semaine le prix Les Inrecuptibles Essais 2026. Bravo et merci aussi pour cette conversation, bien sûr, Chorama Karemi.
11: Merci.
0: Merci à vous, Camille et Wilson.
18: Merci Pascal.
0: C'était dans Quel Monde On Vit, merci de nous avoir suivis et merci à l'équipe Elena Verrier, Emma-Louise Krief, Marcelino Costenaro, Guillaume de Smet et Loïc Normand. Ce numéro comme les précédents sont dispo en podcast, ils n'attendent que vos oreilles attentives. La suite sur RTBF, la première c'est Sophie Moon, c'est Carlo de Pascal pour Bientôt à Table. Caresse à l'oreille et passez un beau week-end.
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2: Bonjour à toutes et tous. Les États-Unis et l'Iran se disent proches d'un accord pour mettre fin à la guerre qu'ils se livrent depuis le 28 février. Un protocole d'accord a été rédigé. Il prévoit la réouverture du détroit d'Ormuz que l'Iran avait fermé après les attaques lancées par les États-Unis et Israël en février et la levée du blocus américain contre les ports iraniens, selon des sources des deux parties. Les négociations concernant le programme nucléaire iranien interviendraient plus tard. Genève a proposé d'accueillir la signature de ce préaccord si cette signature intervient. Les frappes israéliennes se poursuivent au Liban après un nouvel avertissement d'Israël de l'imminence de nouvelles frappes ciblant le Hezbollah. Elles ont eu lieu dans une vingtaine de localités autour de Nabatieh, dans le sud du pays. Le musée du chat et du dessin d'humour est mort-né. Le dessinateur Gueluc exprime son souhait de mettre fin au projet. La région bruxelloise et Philippe Gueluc avaient conclu en 2015 un accord en vue d'ouvrir ce musée du chat. Mais après plusieurs reports et une facture d'aménagement qui a doublé pour son ASBL, Gueluc jette l'éponge. Pour lui, ce n'est pas finançable. Attention si vous prenez le train en Brabant flamand pendant tout le week-end. Des travaux sur les aiguillages ont lieu autour de Hal et sur la ligne Est autour de Bruxelles. Aucun train ne circule entre Hal et Vilvoorde. Pour connaître la meilleure alternative, le mieux est de consulter l'appli de la SNCB. Quatre rencontres à la Coupe du Monde de football aujourd'hui et demain matin. Ce soir, Qatar-Suisse à 21h. Le très attendu Brésil-Maroc à minuit. Mais aussi Haïti-Écosse à 3h du matin ou encore Australie-Turquie à 6h demain. La Belgique et la France ont obtenu l'organisation conjointe de l'Euro 2030 féminin de handball. Pour le moment, les villes hôtes de l'événement ne sont pas encore connues. L'annonce a été faite dans le cadre du Final 4 de la Ligue des champions masculines à Cologne. Et puis, place aux 24 heures du Mans ce week-end en sport moteur. C'est la course d'endurance la plus importante du monde. C'est un Belge, Dries Van Thor, qui partira en pole position. Le départ sera donné à 16h et ce sera à suivre sur RTBF Ovio. Voilà pour les infos. Merci d'être avec nous.
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6: Les fruits de saison, l'art de bien les choisir. Le risotto dans les secrets d'un grand classique italien. Enfin, les aliments secs ont 6 mécans. C'est votre très joli menu du jour pour ouvrir ce week-end. Bonjour à tous. Bonjour Carlo.
11: Bonjour Sophie.
6: Vous allez bien?
11: Bonjour à tous. Oui, très très bien, je vous remercie.
6: Oui, bon. Comment choisir un ananas parfaitement mûr? Reconnaître un melon gorgé de soleil? Vous aimez bien palper, ça ne m'étonne pas de vous.
11: Non, les fruits, voilà.
6: Ou une pêche à son meilleur, comment remplir notre petit panier de saison? Souvent on hésite, est-ce qu'on doit acheter ce fruit-là? Est-ce qu'il est bien à son apogée? Eh bien ce matin, Carlo, vous nous donnez quelques conseils pour...
11: Ça va être du lourd.
6: Du très
11: comme un melon mûr.
6: Exactement, crémeux, élégant, infiniment gourmand. Le risotto est l'un des grands emblèmes de la cuisine italienne, pourtant sa réussite, tenez-le vous pour dit, tient à une succession de gestes très précis. Ce matin, un grand chef avec nous, un Sicilien pur jus, Giovanni Bruno.
14: Bonjour tout le monde.
6: Tout à poste?
14: Tout à poste.
6: Oui, alors on le rappelle, chef du restaurant Senzano, mais vous êtes un fou passionné du risotto à la maison, au restaurant, de toutes les manières. Et aujourd'hui, vous nous emmenez à la découverte avec les tours de main pour ne pas se louper.
14: Oui.
6: On fait comme ça, Giovanni?
14: Oui. Ouais. Il faudrait avoir une cuisine, faire une démo.
6: Oh, on a demandé à notre administrateur général, c'est dans les clous, on aura peut-être ça dans nos futurs studios. Donc c'est vous qui vous y collez, chef Giovanni Bruno. Et puis, Carlo, bien avant l'ère de la surgélation, nos grands-mères maîtrisaient déjà l'art de conserver les aliments grâce au séchage. Aujourd'hui, cette technique ancestrale connaît un véritable renouveau. Champignons, algues, légumes, fruits déshydratés trouvent une place de choix dans les rayons. Alors comment les utiliser? Dans quelles recettes? Avec nous ce matin, Lynn Couvreur. Bonjour Lynn.
15: Bonjour.
6: Habituée de l'émission, autrice, vous nous revenez en librairie avec ce très joli ouvrage que je montre ici à antenne si vous êtes branchés sur Ovio. Ça s'appelle Sec et gourmand, publié aux éditions Racine. Vous êtes venue ce matin, Lynn, avec un beurre aux algues.
15: Tout à fait.
6: Et une petite rillette.
15: Tout à fait, pour que ce soit les vacances avant l'heure.
6: Voilà. Tout ça jusqu'à midi, les amis. Vos questions, vos réactions via courriel bientôt à table @rtbf.be. Amélie Courtin à la réalisation, Stéphane Delougne à la production, Alexandra Vassen à la programmation musicale. Bientôt à table, les amis, c'est reparti jusqu'à midi.
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6: Carlo, l'art de bien choisir nos beaux fruits de saison. Maturité, sucrosité, désormais, nous ne croquerons que dans du bon, du très très bon.
11: Ah, un fruit mûr, comme nous tous d'ailleurs, mais surtout comme le disait Pierre Desproges, mûr c'est juste avant pourri. Donc il faut viser, et déjà, il y a quand même une chose à savoir, à rappeler plutôt, je pense que beaucoup d'entre nous qui nous écoutent le savent, avant de partir à la recherche des fruits mûrs, il faut savoir qu'au niveau de la maturité, les fruits se divisent en deux. Les fruits qui, une fois décrochés de la plante, de la tige, de l'arbre, continuent à mûrir, ce sont les fruits, attention, climactériques, et les autres qui ne mûrissent plus et qui sont donc... Non, climactérique. Je vois que tout le monde me
6: suit. Ah, mais oui, on est scotché. Mais donc, dans les climatériques, on a quoi? Les pommes?
11: Alors, on a les pommes, oui, qui continuent à mûrir, les bananes, les mangues, les poires, les kiwis, les avocats, évidemment, et les pêches, et certains melons, pas tous, les tomates, les abricots. Il y en a d'autres encore. Et donc, il est nécessaire, ceux-là, de les surveiller, parce que sinon, ils vont être trop mûrs, hein, si on les en attend trop, et ça risque de pourrir, on l'a déjà dit. Les non climatériques, les fraises, les agrumes, les cerises, l'ananas, la pastèque, tout cela cesse de mûrir après récolte. La qualité, donc, ou en tout cas le mûrissement, ne s'améliore pas une fois cueilli. Ces fruits ne mûrissent plus, on l'avait déjà dit. Et puis, une autre info tout de suite, là, quand même, à tenir en compte avant d'aller plus loin. J'ai dit tout à l'heure qu'il faut palper. En fait, il faut, oui, y aller au toucher, mais ne palpez pas à pleine main les fruits au marché. Ça énerve les commerçants, ils ont bien raison, parce que vous faites des micro-blessures blessure sur le fruit.
6: C'est ça.
11: Et donc, ça devient inconsommable parce qu'à l'endroit où on l'a fait, ça pourrit. Notamment, par exemple, les tomates. Parce que quand on a la chance d'avoir des tomates mûres sur les marchés, c'est dommage de les abîmer. Donc, climactérique ou pas, de toute façon, c'est bon quand c'est mûr. Donc, essayons de donner quelques indications utiles pour déceler la maturité d'un fruit. Donc, peu importe son statut, sachant que, normalement, c'est meilleur quand c'est mûr. Sauf, c'est vrai que Giovanni va probablement pas me contredire. En Italie, on aimait bien, un peu moins maintenant, les tomates vertes pour la salade. Hein. On voyait beaucoup ça, on voit moins maintenant. Et puis, au Danemark, on m'a déjà dit que certains mangent les fraises vertes. Alors... quels sont les indices qui permettent de reconnaître un fruit mûr?
6: Ben
11: déjà,
6: couleur, j'imagine.
11: Mûr. Alors, la couleur qui doit être homogène, hein, dépourvue de zones.

0: c'est pas maintenant la saison des agrumes, sauf les citrons, puisque les citrons, n'est-ce pas, Giovanni le Sicilien,
1: c'est lunaire.
0: L'année. Oh. Alors, il y a des signes spécifiques de maturité. Je ne le savais pas, c'est vous qui me l'avez appris, Sophie. Pour l'ananas, on peut tirer doucement sur une feuille. Si ça vient, mais là aussi, n'épluchez pas tous les ananas, vous risquez de vous faire des amis. C'est prêt à être consommé. La lourdeur aussi. Alors, pour le melon, quelle histoire, choisir le melon. Mettez pas votre nez avec votre morve sur tous les melons du commerçant.
2: C'est pourtant ce qu'on fait.
0: Mais là aussi, si ça se craquelle autour du pédoncule, si la tige a l'air de se détacher facilement, il y a des chances. Après, le melon, c'est une véritable loterie. Voilà. Ouais. Alors,
1: Le pastèque.
0: Comment ?
1: La pastèque.
0: La pastèque, oui. C'est aussi une véritable loterie entre la farine, etc.
2: Ouais, mais la pastèque, on m'a souvent dit que s'il n'était pas tout à fait vert, qu'il y avait des petites zones un peu plus claires, c'est qu'il était bon. Mieux.
0: Voilà. Je trouve que...
1: À Sicile, ils sont tous là, toc, toc, toc, ils toquent, mais je ne sais pas quelle leçon qui va dire qu'il est mûr.
0: Ouais, voilà. Pourtant, tu viens d'une région pastèque, mon cher Giovanni.
1: Comment ?
0: Tu viens d'une région plutôt pastèque.
1: Ah oui, oui, oui, moi, c'est à gogo. Et le melon aussi, cantaloupe, et voilà.
0: Oui, le melon cantaloupe qui est le melon orange.
1: L'orange, et puis le blanc aussi, on a chez nous.
0: Vous avez aussi le blanc, tout à fait. Réticulé.
1: Oui, qui est vert à l'extérieur.
0: Voilà. Alors, est-ce qu'on peut maîtriser la maturation chez soi ? Alors, oui, vous savez que c'est l'éthylène, c'est une substance qui est contenue dans ces fruits qui accentue la maturité, la maturation plutôt. Donc, une banane qui est riche en éthylène, on pourrait la glisser avec quelques fruits qui continuent à mûrir. Attention, parce que ça peut vite partir en sucette. Surtout l'été. On dit toujours que... il faut pas mettre, c'est vrai, si vous mettez une banane au frigo, si vous mettez une tomate au frigo, on stoppe le goût et c'est parfois irrécupérable. Après, quand c'est l'été, qu'on est en Méditerranée, ça peut aussi devenir un nuage de mouchettes, hein. Donc, voilà. Donc, il faut quand même faire un peu attention. Donc, c'est vrai que j'ai dit, les ennemis des fruits, c'est les palpations trop appuyées, on l'a dit trois fois. Le frigo, hein, sauf si effectivement on veut enrayer le dérapage, mais, le frigo, effectivement, souvent, ça altère le goût définitivement. Ouais. C'est comme pour le camembert. Là aussi, il faut le palper pour savoir s'il est mûr ou pas.
2: Vous avez de belles fraises, vous les mangez rapidement. Mais
0: les fraises, elles ne mûrissent pas. Il faut les acheter à point, bien rouges, sucrées, et surtout que ça sente la fraise. Mais la fraise, en effet, le frigo là, lui fait beaucoup de mal.
2: Pas mal de réactions. Christine qui nous dit « Moi, je suis ébahie de voir la piètre qualité, effectivement, des fruits vendus en hypermarché, des pêches sans goût, des melons. » Elle s'est essayée avec un melon la semaine dernière qui n'avait strictement aucun goût.
0: Alors, c'est un peu tôt pour le moment, mais la meilleure façon de lutter contre la mauvaise qualité des fruits dans les supermarchés, c'est de ne pas acheter des fruits pas mûrs. Quand on arrête la demande, l'offre arrête aussi. Voilà. C'est que si on a des fruits pas mûrs, c'est qu'on a des clients pour les acheter.
2: Au panier citoyen. Non, mais c'est vrai.
0: Chacun fait ce qu'il veut, mais...
2: Vous êtes d'accord, Giovanni, quand vous proposez des fruits dans vos desserts, il y a une exigence sur la maturité, le sucre dans les fruits, quand même.
1: Ben oui, on doit les respecter, parce que si tu annonces une fraise, tu donnes une fraise qui goûte la fraise.
2: C'est ça.
1: Le pastèque, tout. Au fait, nous, on doit faire... Dans nos restaurants, on doit faire attention à la saison, ce qu'il vient de dire. C'est pas la peine de l'annoncer plus tôt ou très tard. Sauf quand le temps n'est pas au rendez-vous et que parfois ça retarde un peu, mais c'est minime. Mais je veux dire, l'acidité, le sucre dans un fruit, c'est très important.
0: Et alors, quand même, si par hasard on a acheté des fruits pas mûrs, parce qu'on ne va pas stigmatiser, on fait tous des achats parfois pas terribles, il y a un truc qui sauve le fruit pas mûr, c'est la cuisson. C'est un melon qui est pas mûr, en compote, avec une cuillère de miel à la fin, ça peut devenir très très bon. Idem une pêche, qu'on défait les oreillons en deux, et on les fait rôtir à l'huile d'olive face contre terre.
1: Ouais, ouais.
0: Hein, gueule en terre bleue, et comment dire ça sauve l'affaire.
2: Ça parle à Aline Couvreur, vous êtes une grande experte de la cuisine végétale, notamment. Quand on vous parle de fruits, d'abord vous choisissez des fruits qui ont de la gueule, mais sinon, effectivement, l'idée de les cuire, de les
3: tout à fait.
2: Rajouter du sucre.
3: Oui, tout à fait. Alors, ajouter du sucre ou pas,
0: concentrer le sucre.
3: Concentrer le sucre. Et je dois dire qu'une des choses que j'aime particulièrement dans le fruit, c'est le sucre, mais c'est aussi l'acidité, hein, vous le disiez. Ouais. Et quelquefois, il vaut mieux, du coup, quand on cuisine un fruit, qu'il ne soit pas trop mûr, d'une part pour qu'il se tienne, et ensuite pour pouvoir profiter de son acidité.
2: Voilà les amis, c'est samedi. Si on filait au marché, soyez exigeants, mangez du bon, c'est ça le sens.

0: Du
1: Les fraises plaisir. Sont bien là.
0: Voilà, va, exactement. Un peu de musique à 16h, à 11h17 avec Thundercat, She Knows Too Much. On se retrouve juste après pour vous parler risotti.
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0: Pour parler du risotto, il nous faut, Carlo, quitter un instant les fourneaux et remonter plusieurs siècles en arrière dans les immenses plaines de Lombardie et du Piémont. C'est là que la culture du riz va s'implanter dès le 15e siècle, avant de transformer durablement toute une région, des terres marécageuses, des systèmes d'irrigation, que l'on doit aussi, notamment, vous le saviez sans doute, Carlo, à Léonard de Vinci.
1: Non, je ne le savais pas, l'apprenez, mais vous savez, le gai savoir, on est toujours...
0: C'est sur la première que ça se passe. Et puis, voilà. Ce qu'on vient d'entendre, c'est un extrait d'un film qui date de 1949, réalisé par Giuseppe Di Santi, Riso Amaro. On y entend les mandines, et ce sont des femmes qui ont véritablement marqué l'histoire italienne et l'histoire de la riziculture. On est au 20e, elles arrivent donc dans la plaine du Pô par milliers, elles sont jeunes, elles sont souvent sans mari, elles vont travailler dans les rizières, elles vont arracher les mauvaises herbes, elles vont émonder les émondeuses, si vous voulez, elles vont émonder ces rizières, elles vont travailler dans des conditions terrible, sous l'autorité de contremaîtres, elles sont vraiment, on peut le dire, exploitées. Et pour se donner du courage, ces femmes vont chanter. Elles vont donner des chants qui vont donner naissance à des combats ouvriers, syndicaux et des mouvements féministes. Et donc, c'était ça aussi, cette petite page d'histoire autour du riz
1: Sophie,
0: italien.
1: Vous l'avez fait avec brio et
0: c'est dingue. Oh, c'est fou. Bon, voilà pour la petite
1: page. Bien, maintenant qu'on s'en a le riz.
0: Et donc, on les appelle ces femmes les mandines.
1: Oui, avec Silvana Mangano, évidemment, dans le rôle
0: exactement,
1: de ce magnifique film.
0: Magnifique, quelle belle femme. Et puis, il faut aussi savoir que le fameux chant antifasciste Bella Ciao, Giovanni Bruno, a été inspiré des chants de ces femmes dans les rizières. Voilà. Maintenant, parlons de la cuisine du risotto. Un emblème dans la cuisine italienne. Alors, ce sont des riz. Il y a pas mal de riz qu'on peut utiliser, Giovanni Bruno, pour réaliser un risotto. Faut savoir d'ailleurs que l'Italie est le plus gros producteur européen de ce type de riz. Alors, on entend le Carnaroli, l'Arborio, le Vialone et Nano. C'est quoi la différence entre tous ces riz, chef ?
2: Mais ces riz, oui, quand tu dis grand producteur de riz, quand tu vois la Chine, ça fait peur, et puis tu dis que c'est l'Italie qui fait tellement de riz. Mais ils ont, c'est des coopératives, parce
0: que
2: une famille, par exemple, qui fait du riz, achète du riz ailleurs, mais ils ont un cahier de charge. Donc c'est ça qui tient la route pour certains qui ont des grandes marques, avec un label bien connu, font attention.
0: Mais donc, ça veut dire que ces grandes marques, elles utilisent un riz italien ou pas
2: riz italien.
0: Oui, c'est ça.
2: Par exemple, tu dois faire un riserva, qui est un riz qui est tenu plus ou moins un an dans les cuves et tout ça. Mais sur 100 grammes de riz, ils en sélectionnent que 20 grammes.
1: Oui, ça, c'est pour les riz tout à fait sélectionnés.
2: Riserva.
1: Et qu'on laisse reposer. Hein,
2: tout à fait.
1: Qu'on laisse quelque part vieillir. Il ne s'agit pas de mûrissement, parce que le riz est décortiqué.
2: Je crois qu'il est déjà
1: blanchi avant le...
2: Il est déjà blanchi, mais il choisit les meilleurs grains.
1: Oui.
2: C'est ça. Et donc, pour
1: les meilleurs. Alors, c'est une question de terroir ou c'est une question de...
2: Non, c'est une question de qualité de riz.
1: Donc, il y a un triage. On peut trier le riz.
2: Et on peut trier le riz. D'ailleurs, pourquoi tu as l'Arborio et Vialone Nano, qui déjà a dit son nom, et le Carnaroli, qui est le plus exploité.
0: Oui,
2: mais il y en a qui... Arborio pour les risottos, c'est l'idéal.
0: Mm-hmm.
2: Pourquoi ? Le Carnaroli, c'est un long riz fin.
0: Oui.
2: L'Arborio,
0: il est plus...
2: Pardon, il est plus ovale.
0: Ah oui, oui, c'est ça, oui.
2: Le plus rond, c'est le Vialone Nano.
0: C'est ça.
2: Tu vois ? Et évidemment, ça ne s'arrête pas là. Il y a encore le riz noir, riso venere, hein. Et puis tu as le rouge aussi. Donc il y a cinq typologies.
0: Oui. Mais ce n'est pas la même famille de riz.
1: Le noir et le rouge, non.
0: Oui.
1: Mais en revanche, Giovanni, j'espère que tu seras d'accord, les riz, le Vialone et le Carnaroli, l'Arborio, sont tous issus de la même famille, qui sont les riz japonica.
0: Voilà.
1: Et donc, riz japonica, qui est d'ailleurs les riz qui sont employés en Chine, qui sont cultivés en Chine, qui sont communs. Alors, il y a plein de variétés, de sous-variétés, d'infravariétés, mais qui ont la particularité, tous, de relâcher beaucoup d'amidon. Alors, dans la cuisine, cuisine asiatique,
2: c'est on l'enlève,
1: on l'enlève, on le lave, voilà, on le lave, on polie le riz quand il s'agit de faire du saké. D'ailleurs, mais c'est toujours des riz un peu de la même famille. Et en revanche, en Italie, évidemment, cet amidon va être très important. Mais on est quand même, comme le bomba espagnol ou certains riz de Camargue, on est dans la famille des riz ronds qui relâchent de l'amidon, parce que ça, Giovanni, tu vas nous l'expliquer, mais l'amidon est un des ingrédients les plus importants du risotto.
0: Juste pour signaler qu'on a pas mal d'auditeurs, notamment Juan, qui nous dit en Espagne, on a un équivalent d'un risotto, ça c'est l'arroz meloso. J'ai pas du tout l'accent, mais...
1: Arroz meloso, eh bien vous nous l'apprenez, Juan, on aimerait bien voir la suite de l'histoire.
0: Voilà, visiblement fini au beurre aussi, donc dans un bouillon, avec pas mal de
1: fruits. Si Juan nous écoute toujours, on est ravi de prendre l'info un peu plus complète et savoir aussi effectivement si on le démarre comme le risotto en le faisant rissoler, si on ajoute du bouillon, quel bouillon et quelle est la recette la plus classique de ce arroz meloso.
0: Envoyez-nous vos infos, voilà. Juan, c'est plus joli, Juan.
1: On a dit Juan.
0: Voilà. Allez, donc on a différents riz, chef Giovanni Bruno. L'arborio étant considéré pour les riz vendus en hypermarché comme le plus qualitatif.
2: Oui.
0: C'est ça, donc on peut aller...
2: Même des grandes maisons, ils ont des petits riz qui sont abordables, évidemment, que par la sélection de leurs grains qui sont cassés ou quoi, on fait des paquets, donc on achète du riz à bon marché, je veux dire, le prix que ça coûte. Comme tu dis, ces risailles, il fallait le faire, ils étaient penchés en avant pour...
0: Arracher.
2: 8 heures de la filet, je ne vois pas qui tient comme ça. Hein.
0: Mathias nous envoie un message. Les grands riz de très grandes marques qu'on trouve en supermarché sont-ils moins qualitatifs que des petites productions qu'on trouverait en épicerie fine?
1: Oui.
0: Carlo.
1: Oui.
0: Pourquoi, d'après vous?
1: Mais
2: marketing.
0: C'est une histoire de sélection.
1: C'est une histoire de sélection, de terroir. Alors j'ai eu la chance d'aller au salon Taste en février à Florence et on a goûté des riz, ou plutôt on a pris des échantillons de riz qu'on a goûté ensuite chez nous. A rien à faire, il y a le goût, il y a la texture, et c'est vrai que, alors ça devient cher, hein, c'est plus cher que les pâtes au kilo, les riz de très grande qualité, c'est normal, il y a plus de travail, moins d'industrialisation, même s'il y en a, mais le rendu au niveau du goût, il n'y a pas ce goût de poussière, parfois, enfin, il y a une différence. Après, quand on fait je parle à un restaurateur ici, quand on fait le food cost assiette, le coût assiette, même avec un riz très haut de gamme, ça coûte moins cher que de manger du filet pur. Hein.
0: Donc, non, bien sûr.
1: Voilà.
2: Oui,
1: mais
2: je ne sais pas si
1: tu es d'accord avec moi, Giovanni,
2: sur
1: la différence de qualité.
2: La qualité des riz, on le sent. Parce que bon, tu es averti, comme moi, évidemment, quand on goûte, on sait, on voit la différence d'un riz qualitatif. Tu prends des grandes moites, des grandes marques qui sont partout aussi dans les épiceries fines. C'est un choisi, mais... Prendre 15 euros pour un riz et tu peux en acheter un à 8, tu fais la différence.
0: Oui, c'est ça. Mais donc, la différence se situe peut-être au niveau de la sélection des grains. On ne prend que l'excellence.
2: C'est toujours ce que j'ai dit au départ. Donc,
1: vous savez que le riz a été un petit peu stigmatisé maintenant, stigmatisé à raison pour la présence de métaux lourds, notamment l'arsenic. Le problème, c'est que ça nous pose un problème pour les amateurs de risotto, c'est qu'il faudrait le rincer pour l'enlever. C'est un peu mieux.
0: L'amidon.
1: Le bio n'est pas la seule solution parce que l'arsenic il vient de plus loin que ça, mais effectivement souvent des riz biologiques seront quand même une garantie de au final quand même moins de saloperie dans le produit fini.
2: Oui, voilà. Et rincer le riz, ça fait un peu la japonaise, le chinois, on ne rince pas le riz, il faut le toaster cru, et si tu le mets dans l'eau, la tostatura, c'est pas possible.
0: C'est ça,
2: il est trempé.
0: Oui, donc tremper le riz, enfin le rincer permet d'enlever des résidus.
2: Mais quand tu toastes, tu enlèves certaines parties, des particules mauvaises.
0: Alors justement, Mario, Gilbert, Michel, Marcella veulent tout savoir sur... les étapes d'un bon risotto. Alors, vous venez de parler de la tostature.
2: Hein,
0: donc, ça veut dire que quand on choisit un bon riz, on a une sauteuse. Dans quoi on le met d'abord?
2: Une sauteuse assez large. Voilà, tout dépend de la quantité, tout à fait. Hein.
0: C'est ça. Donc, la première étape, chef Giovanni Bruno, c'est de mettre ce riz dans une matière grasse.
2: L'autostature, c'est en matière grasse.
1: Ah, c'est nouveau, ça. Il faut vous expliquer, Giovanni.
0: Mais qu'est-ce que c'est que cette histoire?
1: C'est une tendance récente, alors il faut nous expliquer.
2: Oui, parce qu'au fait, il faut aller très vite, une casserole bien chaude, tu verses le riz et tu commences à tuiller vivement.
0: On le torréfie comme ça.
2: On le torréfie, exactement.
0: Ouais.
2: Parce que si tu arrêtes, tu brûles, tu crames déjà avant d'arriver à la phase finale. Et alors, ce que je m'apercevais aussi avant, qu'on mettait les oignons pour donner un goût, parce que c'était à ce moment-là avec de l'huile d'olive, les oignons, ça cramait les oignons.
1: Ouais. Après, t'as des petites taches. Tu dois les ramasser un par un.
2: Voilà, un qui essayait comme moi.
0: Ok.
2: Et donc, tu devais enlever tous ces trucs qui sont désagréables, hein, parce que brûler,
1: c'est amer.
2: Voilà. Et donc, je toaste vivement en enlevant du feu et j'enlève, et tu attends. En fait, il saute, il sautille un peu.
1: C'est du pop-corn.
2: Oui,
1: Ça
2: ne brunit pas. Okay. Ça ne brunit pas. Il faut aller très vite à ce moment-là. Donc. Alors, pour les oignons, moi, je le fais avec de l'huile d'olive,
0: d'accord.
2: Petite noisette de beurre. Pourquoi ? Pour gérer,
1: À part.
2: Okay. Pour gérer la température. Parce que l'huile d'olive crème, le beurre, il va à noisette.
0: C'est ça.
2: Et tu n'arrives pas à ce fondant d'oignon. Il faut un fondant d'oignon. C'est important. Donc, ça te fait
1: à part.
2: Une fois que tu as fini, l'idéal, que tout le monde m'écoute, une louche de riz, trois louches de bouillon ou de l'eau. Parce que riz à l'eau, Carlo, tu sais, c'est là que tu goûtes le riz.
1: Que tu goûtes le riz et que tu goûtes les ingrédients qu'on va rajouter après.
2: C'est souvent l'eau. Souvent.
0: Bon, mais alors, attendez, vous parlez du bouillon. Il s'agit d'un bouillon, d'un vrai bon bouillon.
1: Non, de l'eau. Parfois.
2: De l'eau, de parfois.
0: De l'eau, mais de l'eau, vous mettez quelque chose, un peu d'herbe.
2: Rien du tout.
0: Mais vous êtes un grand fou, chef.
2: Non, oui,
0: non seulement il ne fait pas de statour dans
2: c'est
0: du
2: riz. C'est pour ça que vous m'avez invité.
1: Non, mais il y a des risottis, chez toi, par exemple, des risottis de poisson.
0: Alors,
1: on mettra un fumet de poisson.
2: Ça dépend, qu'est-ce que je fais. La raison de dire ça, si je veux donner le goût du riz sur une recette, je mets l'eau. Si je travaille avec fond végétal, poisson, viande, tout, volaille et tout ce qui s'ensuit, alors ça devient parce qu'il y a un rajout d'un ingrédient qui va être abîmé avec la volaille.
0: Oui, donc ça va donner un goût différent. On ne va pas garder le goût du riz à 100%. Mais c'est incroyable ce qu'on apprend dans cette émission.
1: Alors, j'ai juste une question, Giovanni, c'est qu'entre-temps, on a dit qu'on faisait les oignons à part. Ils arrivent quand ? Dans cette nouvelle, dans ce risotto 2.0, qui est très pratiqué en Italie chez les grands chefs.
2: Hein, oui. On le toaste, une fois qu'on a fini, on jette le bouillon qu'on veut, et à ce moment-là, on intègre les oignons.
3: Okay.
2: Ils
3: et
2: vont
3: les
2: continuer
3: oignons
2: à faire.
3: Et pas les échalotes.
1: Lise.
3: Ou bien l'un ou l'autre.
2: Alors, moi je mets oignons rouges, échalotes,
3: ça on peut choisir.
2: Il y a des recettes classiques qu'on respecte avec le scalogno, donc
1: échalotes.
2: Et puis le blanc que moi j'adore, parce que c'est doux.
1: Et alors, il y a quelque chose qui a sûrement déconcerté nos auditeurs très attentifs, c'est que vous avez dit, Giovanni, qu'il fallait ajouter donc une louche de riz égale trois louches de bouillon, mais surtout vous les mettez tout de suite. Vous ne faites pas le bouillon
0: au fur et à mesure.
1: Au fur et à mesure, vous.
2: Alors, ça, j'allais expliquer la façon que je fais moderne.
1: Oui, 3.0.
0: Non, mais attendez, parce que vous parlez d'une louche de riz. Voilà, mettons, je suis pour 4 personnes. Disons que j'ai ma sauteuse là qui est bien garnie de mon riz. Est-ce que je mouille à hauteur ou pas pour qu'on comprenne un peu ?
2: Quand tu toastes, tu rajoutes ton bouillon par rapport à la quantité de riz.
0: C'est ça.
2: Tes oignons, tu fais partir en ébullition. Tu mets au minimum couvercle 14 minutes.
0: Mais quel rebelle ce chef. Oui. Carlo, c'est
2: dingue. Et tu ne touilles pas.
0: Mais enfin, moi, je n'ai jamais fait ça. Moi, j'ai toujours mis de l'huile d'olive. J'ai toujours touillé pendant 20 minutes.
2: Lui, il m'a vu faire. Donc,
0: Je sais, vous l'avez aussi dit. Oui.
2: Et par contre, le classique, une fois qu'il se toasté, tu mouilles et tu commences à tourner avec tes oignons et tout le reste. Et tu laisses là entre 35 et 45 minutes.
1: Giovanni, est-ce que ça vous arrive encore de faire le risotto comme on le faisait il y a 20 ou 30 ans
2: Mais bien sûr.
1: En Italie. Mais et qu'est-ce qui va faire qu'un jour, vous allez mettre le bouillon une fois fermé, attendre comme un ripilaf, et une autre fois, vous allez dire, je le fais comme maman ou papa faisait, parce que c'est votre papa qui cuisinait dans le restaurant il y a 30 ans.
2: Oui. Et par contre, pour un Sicilien, faire des risottos, je crois que tous mes collègues du nord de l'Italie, ils n'avaient jamais vu ça, parce que c'est quelque chose qui m'a fort intéressé de faire vraiment un risotto, à toute une identité, évidemment.
1: Oui, mais qu'est-ce qui va faire qu'un matin, vous dites, je vais faire le risotto cèpe, comme on le faisait avant, plutôt que de faire ma méthode 2.0. Qu'est-ce qui va vous inspirer ?
2: C'est parce que j'ai le temps et j'aime bien chipoter comme ça, okay. Traîner.
0: C'est l'humeur.
1: Il sera pas, voilà. Il sera différent, mais le risotto classique, comme on le fait, c'est-à-dire que, comme vous l'avez dit, Sophie, on mouille d'abord à hauteur, on laisse réduire, on rajoute, et on touille. Voilà. Mais là aussi, il ne faut pas trop touiller, hein, même à l'ancienne, hein, parce que si on touille trop, on abîme les grains. Oui. Mais donc, ce risotto-là, il sera différent, mais il ne sera pas forcément moins bon.
2: Non, pas du tout. C'est en fait le résultat que je vous dis, ma façon 3.0, comme tu viens de dire. tu as le même résultat, pourquoi ? Tu as le couvercle.
1: Oui.
2: Les arômes restent dedans.
1: Oui.
2: Oui. Il n'y a pas de vapeur qui part.
1: On va peut-être préciser un truc, c'est le ratio, il est très important que je soumets ça à Giovanni, hein, que le ratio entre la quantité de riz et la taille de la casserole soit respecté. Parce que si le riz s'étale trop, alors on a une évaporation trop rapide, hein, et donc ça doit être... bref, il faut une belle épaisseur de riz dans la casserole, quitte à arriver en fin de cuisson, où on est aux deux tiers de la casserole qui est occupée par le risotto. Je sais pas si vous êtes d'accord.
2: Mais tu as raison de soulever le problème, parce que souvent on prend une casserole qui n'est pas adéquate à ce que tu fais. Ou est trop haute.
1: C'est pas une paella, hein.
2: Non.
1: On adore la paella, mais c'est pas une paella.
0: Mais il y a aujourd'hui même des
2: respect sauteuses. Respect pour mes amis espagnols, j'adore ça. Ça
0: c'est j'adore. Mais c'est vrai qu'aujourd'hui, il y a même les petites sauteuses.
2: Oui, qui vendent pour la maison.
0: Les petites sauteuses à risotto,
1: Ah oui, on nous voit un peu de marketing aussi, mais c'est une bonne sauteuse à forte conduction, c'est-à-dire quelque chose avec une belle semelle et mieux encore avec un sandwich inox aluminium qui remonte
3: jusqu'en haut.
1: Qui sert à faire la béarnaise et le sabayon et le caramel. Ouais. Eh bien, on va avoir une conduction partout et on évitera le côté où ça refroidit sur les bords et où ça fige.
2: Tu sais que j'étais ambassadeur d'une grande, marque de casserole
1: qui fait une risottière.
2: Ouais. Et qui fait une risottière. Elle était justement faite. Elle est peut-être 10 cm. Ouais. Elle est large comme ça. Mm-hmm. Un couvercle thermo qu'on ne peut pas mettre dans la machine parce qu'il y a une décoration.
0: Non, c'est au bois, oui.
2: Voilà. Et au fait, ce que tu dis dans l'évolution, la technique de la cuisine, parce que nous avons gagné ces dernières 30 ans en technique.
1: Mm. Oui.
2: Donc, la simple casserole ou la poêle en aluminium est passée à une casserole en inox tripli. Couche d'inox, aluminium, couche d'inox.
0: Oui, donc effectivement, la conduction va vous permettre d'obtenir un bon...
2: La chaleur va être égale.
0: Alors, chef, pas mal de questions, mon ordinateur vient de s'éteindre, mais de mémoire. Alors, on a fait tout ce travail, on a mouillé le riz, on a mis le couvercle, si on est 3.0 comme vous, où on touille régulièrement avec un bon bouillon, maison, pas un truc en cube, hein, s'il vous plaît, ne faites pas ça.
1: Il vaut mieux de l'eau.
0: Ou alors, il vaut mieux de l'eau.
2: Oui.
0: Ouais. Mais moi, ce qui m'arrive...
2: Il est partisan, parce que moi, j'aime bien comme ça aussi.
0: Ouais. Mais donc, à un moment, on a ce riz. Il va commencer à prendre sa texture. Il y a une opération très importante qui va permettre d'ajouter du crémeux. Pas de la crème, du crémeux. Ça s'appelle comment, chef ?
2: Mantecatura. Comme pour la pâte.
0: Exactement.
2: C'est ce qu'il disait tout à l'heure, on récupère l'eau.
0: Alors, mais
2: c'est important.
0: Ça veut dire quoi, chef ? Qu'est-ce qu'on doit faire ? Qu'est-ce qu'on doit rajouter à notre risotto ?
2: Alors, il faut toujours garder un peu d'eau ou un pot de bouillon en réserve au cas où
1: c'est
2: trop sec. Parce que l'idéal, c'est la onda, la vague.
0: Comme une vague, ça doit faire comme une
2: onda,
0: vague
2: un risotto. À onda, il doit revenir. D'accord. Tu pousses, il doit revenir.
0: Ok.
2: Pas très vite, mais avoir ce mouvement qui revient.
0: C'est ça.
2: Parce qu'un risotto qui est comme un timpalo, comme on dit ça en
0: français. Figé.
1: Une timbale, comme un gâteau de riz.
0: Figé,
2: C'est donner une gifle à l'Italie.
0: Oh, ne faites jamais ça.
1: Ça s'appelle autrement. À Naples, timbale. C'est le sartou, le timbale ou le
2: chez
1: sartou.
2: Chez nous aussi, on fait aussi. Mais le risotto doit rester moelleux. Quoi, c'est ça.
0: À l'onde, pensez à la jolie vague. Là. Ok.
2: Et
0: on rajoute quoi là-dedans ?
2: Donc, on rajoute du bouillon s'il faut, en dehors du faux. Du feu, beurre, une belle noisette de beurre, commencez à mandecare, bien.
1: Tournez.
2: Une fois, parce que le risotto est très chaud, à ce moment-là, il descend en température, en dehors du feu.
0: Donc on est hors du feu.
2: Hors du feu.
1: Beurre froid, Giovanni.
2: Le beurre froid, oui. Ouais. Donc, parce que le beurre, quand même, à 90 degrés, donc il va...
0: Ouais, ça va pas le faire. Oui.
2: Mais faire le mouvement, le beurre, il va pas se défaire de manière irrégulière, il va rester bien crémeux.
0: Et on rajoute le fromage ?
2: Fromage après. Aussi en dehors du feu, si tu veux pas le fil. Donc, en dehors du feu, bien manger, bien mélanger. Si c'est trop sec... Un peu
1: alors, il y a des exceptions à la mantecatour au si. Beurre parmesan. Vous pouvez peut-être nous les rappeler, Giovanni ?
2: Oui. Écoute, il faut mettre quand même du beurre parce qu'il y a la matière grasse, c'est okay. Ça qu'il va faire. Et le parmigiano, bonne cuillerée par personne.
1: Oui, mais s'il y a des risotti, on n'en met pas.
2: Ah oui. Ah oui, il veut venir au poisson.
1: Mais je voudrais quand même avoir votre avis.
0: Ah, donc quoi, quand c'est poisson, on ne met pas de beurre.
2: C'est...
1: Ah, ben, c'est le beurre, oui, éventuellement.
2: Ou le beurre, oui, mais pas le... Mais aujourd'hui, la cuisine a beaucoup changé. Oui. Mais oui. C'est vrai qu'en Italie, tu mettais du fromage sur les vongole, sur un risotto aux frutti di mare, tu mettais fromage.
1: Oui, maintenant, il y a des tolérances même sur les trucs interdits. Hein.
2: Mais justement, aujourd'hui, on le fait.
1: Oui.
0: Ah, on est des rebelles.
2: Ça a beaucoup changé. Oui. Il n'y a pas que le point zéro du risotto, c'est au fromage dans, dans le poisson.
0: Le temps passe très très vite et on a énormément de questions, notamment des auditeurs qui voudraient avoir les secrets d'un risotto à la milanaise, donc avec le safran. Le safran, on l'intègre à quel moment ?
2: Et il faut déjà les pistils.
0: Oui. Ouais.
2: Ou ce que vous achetez dans la chair, enfin je veux dire, il y a des poudres, mais qui ne sont pas vraiment...
0: Non, on prend les pistils, c'est assez cher, mais enfin...
2: Et on le fait chauffer dans un peu de bouillon que vous allez faire le risotto, et le faire diluer dedans. Et moi, je laisse les pistils. Il y en a qui les enlèvent, parce que tu n'en trouves jamais.
1: C'est joli.
2: Mais c'est joli, de temps en temps, tu veux une petite veine comme ça.
0: Mais donc, ça veut dire que dans notre bouillon ou notre eau, on pourrait mettre les pistils de safran.
2: Oui, à l'avance, comme ça, il jaunit.
0: Et on mouille donc avec ce liquide au safran.
1: Bouillon à la viande ou pas pour vous, Giovanni ? Pour le risotto à la milanaise. Hein.
2: Moi, c'est le veau qu'ils font à Milan, mais moi, j'aime bien la volaille.
0: Ok.
2: Ouais. C'est plus délicat.
1: Ouais. Mais on est d'accord qu'on va quand même prendre un bouillon légèrement parfumé.
2: Ouais.
1: Et alors, j'ai déjà vu que certains démarraient. Alors, pour le coup, vous avez dit, on tostatour, on met pas de matière grasse, mais j'ai déjà vu de la moelle dans le risotto.
2: Dans le risotto à la milanaise.
1: Oui.
0: Alors
1: oui.
0: Ça, c'est une recette que...
2: Ça, c'est à la fin, tu mets la moelle. Hein.
1: À la fin
2: Oui, comme le beurre.
1: Comme le beurre.
2: Comme le beurre.
0: Oui, alors figurez-vous que c'est une recette dont il est question dans le fameux livre de Pellegrino Artusi, le père codificateur de la cuisine italienne. Parmi les risotti, il y a celui avec la moelle rajoutée en fin de cuisson. Mais ça, j'ai jamais essayé, mais ça me tente bien, chef.
1: En fait,
0: alors, rapidement, il nous reste une minute. Si on a des petits champignons secs, et on arrivera au produit sec dans un instant avec Lynn, on les met à quel moment, les champignons, frais ou secs ?
2: Voilà. Si tu as des secs, pour revenir à ma voisine, tu les mets dans le bouillon. Pour qu'ils hydratent.
0: Ouais.
2: Tu ne les mets pas à sec dans le risotto.
1: Non.
0: Oui, on les réhydrate dans le bouillon et on les intègre lorsqu'on
2: met... Ton bouillon va prendre un coup d'un fer, il va dégager tous les arômes.
0: Ah,
2: Oui, les cèpes sèches, par exemple, c'est...
0: Ouais.
1: Mais c'est mieux que les frais, presque.
2: Ah ben oui, non, mais tu as raison. Hein.
0: Oui.
2: Moi, je fais la poêlée à part et je prends des sèches pour faire le bouillon.
0: Ah oui,
2: mais j'emploie pas les secs.
0: D'accord.
2: Puisque je mets les frais au-dessus.
0: Et après, évidemment, on peut mettre ce qu'on veut dans le risotto, chef. Ça peut être des petites tomates, cerises, ça peut être.
1: L'été, un petit risotto à la tomate, huile de mantecato à l'huile d'olive avec un peu de pecorino, le Sicilien sera d'accord.
0: Oh là là, arrêtez, il a un malaise.
2: Non,
0: on va le perdre.
2: Bon, très très bon.
0: Voilà, après, vous vous amusez, des bons produits, mais vous avez aujourd'hui désormais la belle base pour réussir vos risotti. Attention, risotti.
2: Il y a juste une chose.
0: Ouais.
2: Parce que tout le monde demande qu'on mange les risotto avec la fourchette.
1: Hein? Moi, oui.
0: Moi, oui.
2: Oui, et une assiette plate.
0: Oui. Ah.
2: Pas d'un porte-pièce.
0: Bon.
1: Ah non.
0: Allez, non.
1: Pour les années 2000.
2: Pas des assiettes creuses.
0: Ce qui est génial, c'est
2: Sauf en dégustation, quand t'as une petite portion, évidemment, que tu prends. Voilà.
0: Fabio nous dit qu'avec ses restants de risotti, il fait souvent les arancini.
1: Ah mais oui.
0: Donc on en a là. Vous en avez ramené de chez notre ami Giovanni à Scarbec, institution mythique qui vend des cannoli, les fameuses arancini. Donc ce sont des boulettes de riz qu'on va paner par-dessus.
2: Ça, c'est une alternative de riz.
0: Voilà, on va les déguster, chef, mais on va s'offrir un petit peu une petite pause avant de parler des produits secs avec Lynn Couvreur dans un instant.
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0: À vos papilles. Prêt? Savourez. Je n'ose pas vous dire ce qui se passe en coulisses. Hein. J'ose pas, c'est indécent.
2: Il n'y a plus rien.
0: On est en train de déguster les saranchines. Et vous savez, si vous ne connaissez pas, ce sont fait des boulettes de riz à risotto, que l'on love dans de la chapelure et ses frits. Là, ce sont des arancini qui viennent...
1: À la ragoût.
0: À la ragoût, avec de la sauce tomate et des petits pois, très important. Si vous allez dans des épiceries italiennes, vous en trouverez certainement. Goûtez ça, c'est juste excellent. Alors, avec nous ce matin, Aline Couvreur, habituée de l'émission évidemment, vous nous revenez en librairie avec cet ouvrage sec et gourmand, une ode aux produits secs. Nos grands-mères le pratiquaient déjà, ce séchage des produits, des champignons, des fruits, etc. Certains le font souvent d'ailleurs à la maison avec des déshydratateurs ou sur une petite cordelette. Petit bémol tout de même, si on fait sécher ces petits champignons par exemple sur une cordelette, dans un endroit bien aéré.
3: Tout à fait, bien ventilé.
0: Sinon ça ne va pas le faire.
3: Très important.
0: Cela étant dit, c'est vrai que dans nos rayons, Lynn, on trouve énormément de gammes de produits, d'algues, de champignons, de fruits en version séchée. C'est vraiment intéressant nutritionnellement, économiquement.
3: Alors nutritionnellement, en tout cas que je sache, tout à fait, puisque quand on sèche de manière, délicate un produit, c'est-à-dire avec une température maîtrisée et avec une humidité maîtrisée, on conserve vraiment tous ses bienfaits. Au niveau économique, certainement aussi, parce qu'en fait, il y a moins de déchets, forcément. On n'utilise que la partie, que la quantité qui est nécessaire à sa recette, et le reste, on peut le conserver dans son garde-manger jusqu'à la fois suivante, ce qui ne fonctionne pas, évidemment, quand on achète du frais. Et puis, ce qui est intéressant aussi, c'est que pour le producteur, il y a beaucoup moins de pertes de déchets, puisque au moment, à pleine maturité, pour le champignon, c'est quelques heures après la récolte pour bien faire, et pour le fruit, c'est au moment où il est mûr à point. En fait, on l'épluche, on le découpe, on le fait sécher dans la foulée, et donc normalement, on conserve 100% de sa récolte.
0: Sophie nous dit avoir acheté un déshydratateur pour...
3: tâteur.
0: Voilà, oui. J'ai bien dit. Pour justement obtenir des petites tranches de fruits, de mangue. C'est pas mal, ça aussi. Ça permet d'avoir des petits snacks, mais aussi d'utiliser dans la cuisine, évidemment.
3: Oui, tout à fait. Alors, je ne suis pas la pro de la déshydratation. Ce qui m'a plus intéressée, c'est la cuisine. Ouais. Disons que je pense que c'est très, c'est très intéressant, surtout quand on cultive certaines choses soi-même, oui. En fait, parce que ça permet de les préserver et de les conserver, d'étendre les saisons. Mais c'est vrai que l'idéal quand même, c'est d'employer l'énergie naturelle pour le séchage, parce que sinon ça rajoute un coût quand même, un coût énergétique et un coût pour le portefeuille si on doit utiliser de l'électricité.
0: Et donc ça veut dire, comment est-ce qu'on pourrait faire sécher une pomme par exemple, des tranches de pomme?
3: Le problème chez nous, c'est qu'on manque un peu de soleil. C'est pour ça que c'est un peu la tradition plutôt dans les pays chauds, quoi. Normalement, je veux dire, on a parlé du petit fil, mais j'ai déjà vu, je sais pas moi, en Crète, des bâches étendues avec des herbes dessus, séparées suffisamment les unes des autres pour que ça sèche de manière uniforme, avec des tomates qu'on retourne, etc.
0: Ça fait les tomates sèches.
2: En Sicile aussi.
3: Ouais, voilà, tout à fait.
0: En Italie, nous, on met dans des grandes cagettes des demi-petites tomates et on laisse sécher ça pendant plusieurs semaines.
2: Et on fait même la concentrer.
0: Exactement.
2: En Chine, c'était comme ça.
0: Voilà.
2: Au soleil.
0: Ouais. Exactement. Voilà, en tous les cas, si on tombe sur ces produits secs en hypermarché, petite chose à savoir, il faut les réhydrater avant la cuisson.
3: Alors,
0: comment est-ce qu'on réhydrate tout ça si on veut les utiliser en cuisine?
3: Alors, il y a pas une manière de faire, il y en a plusieurs, parce que on en parlait un peu hors antenne. Ce qui est intéressant dans le produit séché, c'est que en enlevant l'eau du produit, on a concentré le goût. Ça, c'est indépendamment de la conservation, ça c'est vraiment un atout gourmand, on va dire. Et on ne réhydrate jamais du coup complètement un produit, parce que quelque part, ce qui nous intéresse, c'est cette concentration et c'est aussi le changement au niveau de la texture. Alors, vous expliquiez tout à l'heure que vous utilisiez des cèpes séchées pour faire le bouillon du risotto. Quand ils sont d'excellente qualité, moi, j'aime bien les réhydrater directement dans la poêle, en fait. C'est-à-dire que vous mettez un beau morceau de beurre, vous mettez les cèpes et vous mettez de l'eau ou du bouillon directement dans la poêle. Au fur et à mesure que le champignon cuit, il se réhydrate, ni trop ni trop peu, ce qui permet aussi de faire évaporer le liquide, mais de garder le goût, en fait, qui va au départ partir dans l'eau et puis après retourner dans le champignon, et alors d'obtenir la texture parfaite, quoi.
1: Alors, à la fin, Lynn, on a une poêlée de champignons.
3: Ouais, tout à fait. On a une poêlée de cèpe. Alors, sur la fin, c'est pour ça que je mets du beurre, sur la fin, on les laisse un tout petit peu colorés. D'abord, on les réhydrate et puis, sur la fin, quand tout le liquide a été absorbé, on les laisse un tout petit peu colorés, caramélisés, et on peut crémer ou pas en fonction de la recette qu'on fait derrière, mais on se retrouve avec une poêlée de champignons. Il faut que les cèpes soient d'excellente qualité et que donc la qualité du séchage soit là.
1: Des cèpes séchées, il y en a vraiment autant de qualité que le riz tout à l'heure. C'est-à-dire qu'il y en a où c'est des magnifiques tranches qui demandent qu'à redevenir cèpes vivants.
3: Ouais.
1: Et il y en a d'autres où c'est vraiment de la poussière.
0: Voilà.
1: Moi, j'en ai déjà vu avec des animaux vivants à l'intérieur.
0: Oh,
1: ils étaient développés dans les sacs.
0: Il y a pas mal aussi de recettes que vous donnez livre dans votre ouvrage, notamment lorsqu'on a des mangues séchées, on peut les réhydrater avec du vinaigre de riz.
3: Ouais. Voilà. Alors, une autre chose qui est intéressante avec la réhydratation, c'est qu'on peut réhydrater avec de l'eau, mais qu'on peut utiliser autre chose pour réhydrater. Mmh. Et donc, c'est vrai que les fruits exotiques, c'est un bon exemple, parce que comme on n'en a pas chez nous, on ne peut pas utiliser du frais. Et on sait que quand on parlait tout à l'heure des fruits en supermarché, on sait que quand on achète une mangue ou un ananas, c'est un peu la loterie, hein. Parfois trop mûr, parfois pas assez. Donc, l'intérêt du sec, c'est il a été cueilli à pleine maturité, séché, il conserve ses nutriments et le goût est préservé. Quand on le réhydrate, on peut le faire simplement dans de l'eau. Et à ce moment-là, on va récupérer la saveur un peu du fruit malgré tout. Hein. On réhydrate des mangues séchées dans de l'eau, on les mixe, on a un smoothie à la mangue, comme si c'était couleur, saveur et tout, de la mangue fraîche, donc c'est super. Et si on veut faire autre chose, on imagine un petit condiment pour aller avec du poisson cru, par exemple, avec un petit ceviche, eh bien, on réhydrate directement les mangues avec autre chose que de l'eau, et par exemple du vinaigre de riz pour compenser le sucre par une pointe d'acidité.
0: Quel est votre produit sec préféré? Là, vous êtes venu avec... Il nous reste 20 secondes. Vous êtes venu avec un beurre avec des algues, algues sèches.
3: Oui, tout à fait.
0: Petite rillette aussi.
3: Voilà. Alors, j'ai juste apporté ces produits-là parce que c'est les vacances et qu'on a tous envie de mer et de soleil. Donc, les algues, c'est facile parce qu'on peut les trouver en paillettes. On les réhydrate à l'eau tiède. Et là, je les ai simplement mélangées avec du beurre en pommade, hein, qu'on a laissé à température ambiante. Un petit zeste de citron, un peu de piment d'Espelette. C'est super avec un morceau de baguette et un anchois par-dessus.
0: Ce que vous allez faire sans plus tarder, vous êtes venu avec une très belle baguette, elle vient d'où ? Elle vient... Oui, Carlo, il nous reste 30 secondes.
1: J'ai un micro-message pour notre ami...
0: Non, racontez, vite.
1: C'est le grand chef Éric Fernet, votre frère.
0: Il a été mangé hier chez Éric Fernet, notre ami Carlo.
1: C'était pas ça le message. Le message, c'est je vais essayer, donc Éric Fernet, deux étoiles, génie Amélie.
0: Le risotto de...
1: Je vais faire le risotto ce soir 3.0.
0: Voilà,
1: Éric Fernet, peut-être.
0: Éric Fernet, que l'on retrouve à Beaudour.
1: Exactement.
0: Voilà, génie à Émilie, et le fait tout. Chef, on vous retrouve au Senzano, mais
2: quand là,
0: c'est le bonheur de la cuisine italienne avec un chef souriant, et ça, on en a bien besoin. Et puis, Lynn.
1: Avec ce magnifique livre sec.
0: Voilà, publié aux éditions Racine. Vous nous faites un petit toast, là ?
3: Oui, je vous fais un petit toast, tout à fait. Bon. Une bonne baguette.
2: Moi, j'avais une question. Combien d'heures ça sèche ?
3: Ah, ça c'est une bonne question.
2: Parce que moi, dans ma culture, pas séchage, mais enfin, ce que je fais, c'est entre 24 et 36 heures.
0: Allez, les amis, on va vous laisser discuter tambouille, parce que là, nous devons rendre l'antenne. On se retrouve, les amis, la semaine prochaine, avec que du très très bon. Et puis évidemment, sur rovio.be et sur toutes les plateformes podcast. Soyez heureux, profitez de la vie et mangez bien.
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7: Il y aura encore quelques passages nuageux ce samedi, mais ils seront de moins en moins nombreux. Le soleil va en effet prendre de plus en plus de place courant de cet après-midi, principalement le long de la frontière française, un petit peu plus nuageux sur l'est. Les maxima de 18 à 21 degrés, ce soir et cette nuit, une petite zone instable débordera depuis les Pays-Bas vers la Campine et les Fagnes. Possibilité donc de quelques ondées ailleurs, et bien d'assez belles éclaircies pour cette nuit. Demain, un petit peu plus nuageux, quelques gouttes possibles sur le flanc est, lundi ciel mitigé, à partir de mardi, voire mercredi. C'est une météo estivale qui s'installe et des maxima de 30 degrés annoncés pour jeudi.
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10: Bonjour à toutes et tous. Malgré l'optimisme affiché par les deux pays sur un protocole d'accord de paix entre les États-Unis et l'Iran, Washington affirme aujourd'hui avoir abattu plusieurs drones iraniens qui visaient des navires commerciaux dans le détroit d'Ormuz. À Washington, un haut responsable a estimé à 80 voire 85% la probabilité d'un accord cadre ouvrant une période de 60 jours de discussion technique, mais pas 100%. Selon lui, la ligne d'arrivée n'est pas encore franchie. Le nom de Donald Trump sera bien retiré de la façade du Kennedy Center, prestigieuse salle de spectacle de Washington. Un juge fédéral l'a exigé, malgré la demande du Kennedy Center, contrôlé par Donald Trump lui-même. Donald Trump, après avoir placé ses proches à la direction du conseil d'administration de l'institution, avait accolé en décembre son nom à celui de son lointain prédécesseur démocrate, assassiné John Fitzgerald Kennedy, pour la rebaptiser Trump Kennedy Center. Pour le juge, toute autre mention que celle du président Kennedy n'a rien à faire là. Le musée du chat et du dessin d'humour ne verra peut-être jamais le jour. Annoncé depuis plus de 10 ans, le projet a pris énormément de retard. Et aujourd'hui, Philippe Geluck, le père du chat, annonce dans le journal Le Soir vouloir se retirer. Le bâtiment proche du Mont des Arts à Bruxelles est pourtant presque prêt. Il sera livré par la région bruxelloise en septembre. Mais Philippe Geluck et ses équipes sont censés prendre en charge l'aménagement intérieur. Or, dit le dessinateur, les prix des chantiers ont quasiment doublé en 10 ans et il ne peut plus assumer. Le ministre-président bruxellois Boris Dilliès compte pourtant bien faire aboutir ce dossier sans aucun surcoût pour les Bruxellois. Avec ou sans Geluck, dit-il, il y aura un musée de premier plan. Bonne nouvelle pour la Belgique avec la France. Elle obtient l'organisation conjointe de l'Euro 2030 féminin de handball. Pour le moment, les villes hôtes de l'événement ne sont pas encore connues. L'annonce a été faite dans le cadre du Final 4 de Ligue de champions masculine à Cologne. À la Coupe du monde de football, on attend ce soir le premier choc du tournoi entre le Brésil et le Maroc. Un match à suivre sur OVIO en direct vidéo à 23h50. Le match commence à minuit. Avant ça, il y a Qatar-Suisse à 21h. Vous pouvez aussi suivre Haïti Écosse à 3h du matin ou encore Australie-Turquie à 6h demain. Voilà pour les infos, merci d'être avec nous.
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34: Excellent temps de midi sur RTBF La Première. Voici donc votre magazine de reportage. Et d'abord aujourd'hui, un retour sur la mobilisation du monde enseignant. Avec une question, comment a-t-on vécu dans les écoles le récent vote intervenu au Parlement de la Fédération Wallonie-Bruxelles ? Nous serons dans un établissement de Molenbeek dans un instant. Comment imaginer encore des perspectives d'avenir dans les territoires palestiniens ? La pression d'Israël est maximale, la colonisation avance et dans ce cadre, des ONG palestiniennes, des associations locales tentent de faire ce qu'elles peuvent. Nous verrons comment la société civile essaie tant bien que mal de s'organiser en Cisjordanie. Palestine, se battre pour exister, c'est dans une dizaine de minutes. Que reste-t-il de l'immigration italienne de l'après-guerre ? Nous poursuivons votre série à l'occasion des 80 ans de l'accord charbon en juin 1946. Des milliers d'Italiens viennent à l'époque travailler dans les mines belges. Nous avons rencontré leurs descendants pour cette série intitulée « Ma vie ici, mes souvenirs de là-bas ». Le quatrième épisode vous emmène aujourd'hui dans le Borinage sur fond de musique rock. Le monde de l'enseignement, toujours mobilisé donc après le vote très contesté il y a 10 jours du décret-programme de la Fédération Wallonie-Bruxelles. Le texte prévoit notamment 2 heures de cours supplémentaires pour les enseignants du secondaire supérieur, la fin aussi de certaines mesures de gratuité dans l'enseignement obligatoire ou encore la hausse du Minerval, cette fois dans le supérieur. Des mesures que le gouvernement de la communauté française juge indispensables pour réaliser des économies. Alors concrètement, comment a-t-on vécu ce vote dans les écoles ? Fiona Collienne a suivi pendant une semaine les enseignants, les élèves et la direction de l'école secondaire plurielle maritime à Molenbeek en région bruxelloise. Une semaine entre colère, soutien aux élèves et casse-tête logistique. Voici son reportage réalisé avec Nicolas Van de Weyer.
0: La première fois que je sors mon micro, c'est au cœur de la colère. Jeudi 4 juin, devant le Parlement de la Fédération Wallonie-Bruxelles. À l'intérieur, les députés débattent du décret-programme et de ses économies dans l'enseignement. Dehors, des milliers de personnes, dont beaucoup d'enseignants, tentent encore d'empêcher son adoption. Et ils préviennent déjà.
1: La colère va monter. Je suis persuadée que là, ça prend des proportions vraiment énormes. Et comme ça se passe ici à la manifestation, le fait de nous avoir cloisonnés comme ça, de nous empêcher de faire, je pense que c'est vraiment... Ils nous font monter en puissance, en fait.
2: Si c'est voté, on ne lâchera rien du tout et je pense qu'il n'y aura pas de rentrée.
0: À ce moment-là, certains pensent encore pouvoir faire basculer le vote. Mais quelques heures plus tard, en pleine nuit, le décret est adopté. Le lendemain matin, quand j'arrive à l'école secondaire plurielle maritime à Molenbeek, tout le monde est rassemblé dans la cour. Profs, élèves, équipe éducative, ils semblent sonnés. La directrice prend la parole.
3: Il est aujourd'hui impensable pour nous de retourner en classe, donner cours comme si de rien n'était. Même si ce décret a été voté, on ne va rien lâcher. Il est hors de question que ça se passe comme ça.
0: Au milieu de la cour, je rencontre Pablo, qui est professeur d'histoire et de citoyenneté.
9: C'est pas du tout une belle ambiance. C'est un peu comme un deuil, en fait, une sorte de procédure funèbre. On est en fait un peu chaos de la journée d'hier, qui était complètement surréaliste. On s'est pris un mur frontal, plein de mépris. En fait, il y a une distance. Dans le discours, il y a quelque chose d'irréel, en fait. On a vraiment l'impression d'avoir des gens qui ne savent pas ce qui se passe dans des écoles, qui ne comprennent pas les enjeux pour lesquels nous, on œuvre tous les jours, on se bat et on est content de le faire tous les jours.
2: Là, on monte en classe.
9: Là, ils vont chacun monter dans leur classe. Ouais,
0: dans les classes, les enseignants ouvrent des espaces de parole. Les élèves racontent la manifestation, la violence et leur déception.
11: Je suis dégoûté parce que c'est des cris de passé. C'est comme si je me disais, ouais, hier j'ai manifesté pour rien en fait. Je suis resté des heures à crier, à faire des slogans pour qu'ils s'en foutent. Et ça impacte pas que moi, ça impacte même ma sœur qui est en primaire. Ça veut dire l'année prochaine, ce sera plus gratuit pour elle. Ça veut dire que ça va être compliqué.
13: On arrive à un stade où juste manifester, ça nous rend illégaux, entre guillemets, alors que c'est écrit nulle part qu'on n'a pas le droit de faire ce qu'on a fait. Et donc en fait, on entre vraiment dans une ère pas du tout démocratique, en fait, comme ça a été dit.
0: Dans son bureau, l'assistant social de l'école, Jérôme Mignolet, a lui aussi du mal à cacher son émotion. Et ce qu'il raconte dépasse largement le décret voté quelques heures plus tôt. Depuis des mois, il voit s'accumuler les difficultés, avec des familles précarisées, des aides financières qui disparaissent. Pour lui, ce vote est une pression supplémentaire sur des jeunes déjà fragilisés.
16: Je vois aussi chez les jeunes que j'accompagne vraiment un grand sentiment d'abandon. J'ai de plus en plus de jeunes qui sont dans des difficultés psychologiques. Et ça, c'était déjà bien avant toutes les réformes et tout. Là, on paye encore la période du Covid, etc., qui a quand même marqué beaucoup de nos jeunes. Et donc, je vois pas les perspectives, en fait. J'entends qu'il faut faire des économies. Je suis pas sourd à ce qui se passe dans le monde aujourd'hui. Juste, je comprends pas qu'on n'entende pas que les jeunes, l'école, l'enseignement, c'est juste un investissement sur notre avenir. Donc ouais, là, c'est un peu tendu, c'est plus difficile.
0: Au-delà de la colère et de l'inquiétude, il va maintenant falloir organiser la suite. Julie Mouns est la directrice de l'école secondaire.
17: Moi, je vais devoir rencontrer l'ensemble des professeurs, voir qui va prendre combien d'heures l'année prochaine. Je vais devoir réunir les équipes parce qu'il est hors de question que moi, toute seule, je décide quelle classe on divise, quel collègue fait du coup enseignement sur une classe. Mais là, dans une semaine, on est en délibération. Je sais même pas quand est-ce que je vais trouver le temps de réunir tout le monde. Enfin, c'est dingue, quoi. On est le 5 juin. Est-ce que vraiment on nous demande de réorganiser une école le 5 juin ?
0: La direction doit donc réfléchir à septembre. Mais dans la salle des profs, on réfléchit d'abord à la semaine suivante. Pablo, le prof d'histoire, et ses collègues se réunissent en assemblée générale pour décider de la suite du mouvement. Pendant le week-end, il m'envoie cette note vocale sur WhatsApp.
18: Ce qu'on a décidé vendredi, c'est qu'on ne donnait pas cours la semaine prochaine. Donc tous les cours ont été annulés. Ce qui se passe, c'est que l'idée, c'est de faire une tournante par journée pour quand même accueillir les élèves à l'école.
0: Le décret est voté depuis 4 jours. Pourtant, la mobilisation ne faiblit pas. Lundi, une nouvelle manifestation réunit des milliers de personnes dans les rues de Bruxelles.
19: Malheureusement, le décret est voté. Mais ils peuvent faire des amendements et peut-être de fameux amendements, c'est ce qu'on peut espérer.
20: Et l'opinion publique est avec nous parce que les parents se rendent compte de la dégradation des conditions de l'enseignement.
0: Les jours suivants, une autre question commence à prendre toute la place.
21: Plus les jours avancent, plus les examens approchent. Mais vont-ils avoir lieu ? C'est évidemment la grande question.
22: Une question aussi, faut-il annuler officiellement les épreuves certificatives cette année, comme le CEB par exemple ? C'est en tout cas ce que demandent aujourd'hui les syndicats.
0: Alors je retourne à l'école maritime et je retrouve la directrice, Julie Mouns. Elle m'explique être dans une position délicate sur cette question des examens externes.
17: Nous, on dit clairement que les élèves ne sont pas du tout dans des conditions sereines pour passer ces épreuves-là, que ça n'a aucun sens. Mais voilà, et le pouvoir organisateur et la direction, on est quand même tenu de respecter un cadre légal qui, bah, s'il n'est pas appliqué, va entraîner des conséquences compliquées pour l'école, notamment des conséquences financières. Donc on nous parle de nous enlever un pourcentage de nos subventions si on n'applique pas ça. Moi, je ne veux pas risquer ça. Nos élèves, ils ont besoin des subventions plus que jamais.
0: Pendant ce temps-là, les enseignants essayent de faire deux choses en même temps. Poursuivre la mobilisation, tout en accueillant les élèves dans différents ateliers. Pablo m'explique qu'il faut aussi les rassurer sur la fin de l'année. Les conseils de classe seront particuliers.
18: C'est clair que ça ne va pas être des conseils de guidance qui vont être faciles. On va passer, à mon avis, beaucoup de temps. Mais voilà, on a suffisamment de matériel, on connaît suffisamment nos élèves que pour savoir identifier.

0: tournent justement un court-métrage sur la montée du masculinisme dans le cadre de leur cours de communication. Ils ont tout organisé depuis plusieurs mois.
1: Moi, je m'appelle Maëlys Arroca, plus connue sous le nom de Madame Arroca.
0: Pour leur enseignante, c'est typiquement ce genre d'atelier qui risque de disparaître avec les 2 heures de plus à prester face à la classe l'an prochain.
1: Les projets, c'est vraiment le cœur de notre école. En pédagogie active, on fait quand même énormément de projets. Et puis les projets, c'est ce qui les maintient. Ils sont hyper impliqués. C'est des choses qu'ils ont commencé au début de l'année. Donc ça, oui, c'était vraiment important qu'on aille jusqu'au bout. Il y a un moment où, en fait, nos journées, elles sont pas à rallonge. Donc si on doit s'occuper de 26 élèves en plus, d'un cours en plus, d'un bulletin en plus, d'un conseil de classe en plus, d'une réunion de parents en plus, forcément, c'est du temps qu'on va devoir prendre sur les projets. Donc oui, non, clairement, il y aura plus le temps. Enfin, à un moment, on va pas pouvoir ne plus dormir, quoi. Déjà qu'on dort pas beaucoup.
0: Dix jours après le vote, personne n'est vraiment passé à autre chose. À l'école plurielle maritime, la colère est toujours là, mais il faut aussi accompagner les élèves, préparer les délibérations et imaginer la rentrée. Une fin d'année surchargée que personne n'avait imaginée comme ça.
2: Reportage donc après le vote des économies dans le monde de l'enseignement à la communauté française. Reportage de Fiona Collienne et Nicolas Vandeweyer. Nous allons à présent nous rendre en territoire palestinien, en Cisjordanie et notamment à Jérusalem-Est. Là-bas, la pression exercée par Israël s'intensifie sur les populations. Oxfam parle de morts de plus en plus nombreux dans les rangs palestiniens et de déplacements massifs de populations. Amnesty International, de son côté, dénonce un nettoyage ethnique contre les Bédouins de Cisjordanie. La colonisation se poursuit, la crise économique est de plus en plus profonde, mais face à ces constats, la société civile tente de faire front. Des associations locales, des ONG palestiniennes, des initiatives citoyennes s'efforcent avec leurs moyens de maintenir des perspectives d'avenir. Thomas Cox et Ulrich Heugeveld sont allés à la rencontre de ces acteurs de terrain qui luttent au quotidien. Voici leur reportage « Palestine, se battre pour exister », un reportage qui débute à Jérusalem-Est.
3: So, we are in Bab Houta neighborhood.
4: Nous sommes ici dans un quartier où vivent environ 12 000 personnes. Parmi elles, 78% vivent sous le seuil de pauvreté. Le centre soutenait toute cette population en proposant des activités gratuites, un accompagnement scolaire, un soutien psychosocial ainsi que des activités sportives pour les enfants. Le centre se trouve par ici. Je peux vous accompagner jusqu'à un certain point, mais ensuite, je devrais faire demi-tour parce que s'ils me voient, ils viendront m'arrêter. Mon collègue va prendre le relais et vous emmener voir le centre.
5: Muntasir Etkadik, que nous venons d'entendre, dirige l'association Bourja Loukloukh, l'un des principaux centres communautaires de la vieille ville de Jérusalem-Est. En février dernier, après une descente dans ses locaux, l'armée israélienne en a ordonné la fermeture quasi totale. En cause, un arrêté du ministre de la Sécurité nationale, Itamar Ben-Gvir, figure de l'extrême droite israélienne qui accuse l'association d'être financée par l'autorité palestinienne. Une mesure qui fragilise un peu plus la communauté palestinienne de Jérusalem-Est, pourtant reconnue comme territoire palestinien par le droit international. Son directeur, qui nous explique que l'association dépend de donateurs étrangers, nous quitte avant l'entrée, n'osant plus se rendre sur place de peur de se faire arrêter.
6: My name is Bassima Jolani.
7: Je m'appelle Bassima Al-Joulani. Je suis enseignante et responsable ici, dans ce jardin d'enfants. Nous accueillons des garçons et des filles que nous préparons à l'entrée à l'école. Nous leur apprenons les lettres, nous leur apprenons des chansons. Aujourd'hui, à part le jardin d'enfants, tout le centre est fermé. Pourtant, les autorités continuent de venir tous les jours pour vérifier que tout est bien à l'arrêt et qui se trouve sur place. Bien sûr, nous sommes surveillés, je le sais. Tout est sous vidéosurveillance. J'espère que tout pourra reprendre bientôt parce que cet endroit est très important. Pas seulement pour le jardin d'enfants, mais pour tous les enfants du quartier.
5: L'association était jusqu'ici le deuxième plus grand centre communautaire dans la vieille ville. Aujourd'hui, toutes ses infrastructures, la plaine de jeux ou encore son terrain de basket, qui était le seul endroit au sein de la vieille ville où les femmes pouvaient s'y retrouver pour faire du sport, sont aujourd'hui déserts.
7: Cet endroit est la seule bouffée d'air pour les habitants du vieux Jérusalem. Aujourd'hui, c'est triste, il n'y a plus personne, seulement des oiseaux, seulement des chats.

0: Certains enfants avaient creusé un passage pour pouvoir accéder à l'aire de jeu. Nous l'avons fermé hier parce que c'est interdit. Nous ne voulons pas avoir de problème. Je ne dirais pas seulement qu'ils sont tristes, ils se sentent aussi impuissants.
1: Alors que l'association se trouve en territoire théoriquement sous juridiction palestinienne, cette mise à l'arrêt de l'association pour son directeur s'inscrit dans la lutte en cours engagée par Israël contre la présence palestinienne à Jérusalem et l'extension de nouvelles colonies qui menacent le centre.
2: Aujourd'hui, ils poussent de plus en plus pour relancer leur projet de colonisation. Le seul moyen d'y parvenir, c'est d'empêcher les organisations de travailler et de s'emparer à nouveau des terres. Mais le jardin d'enfants relève de l'éducation. En théorie, ils ne peuvent pas le fermer légalement. D'ailleurs, ils ne devraient pas pouvoir le faire. Mais il n'y a vraiment plus de loi qui nous protège. Pour l'instant, le jardin d'enfants continue de fonctionner, mais je ne sais pas s'ils finiront par le fermer. Ils ne veulent plus d'organisation palestinienne à Jérusalem. On ne peut même plus dire « palestinien ». On ne peut même pas utiliser le drapeau palestinien. Pour eux, Jérusalem-Est, ça n'existe pas. C'est Jérusalem, tout leur appartient. Je suis désolé de le dire, mais dans cette situation, aucune règle ne nous protège. Vous voyez ce qu'ils font en Cisjordanie, vous voyez ce qu'ils font dans les villages. La vraie question, c'est, est-ce que le reste du monde ne voit pas ce qui se passe? Comment veulent-ils que nous apprenions nos enfants à faire la part des choses? Aujourd'hui, ce qui est injuste devient juste, et ce qui est juste devient injuste. Et malgré tout, ils voudraient que, au bout du compte, nos enfants n'opposent aucune résistance. Comment est-ce possible?
1: Et sur les routes qui relient les différentes villes et villages de Cisjordanie, il est presque impossible de ne pas croiser ces interminables rangées de drapeaux israéliens et des avant-postes de colonies qui apparaissent du jour au lendemain. Une colonisation qui ne cesse de morceler le territoire palestinien et de resserrer toujours plus l'étau autour des populations locales, palestiniennes mais pas seulement. Les communautés bédouines sont elles aussi confrontées à des déplacements forcés d'une ampleur sans précédent. Le village de Khan el-Ahmar, situé à quelques kilomètres de Jérusalem, en est un exemple. La communauté compte environ 3000 habitants et est aujourd'hui menacée de disparaître d'un jour à l'autre.
3: Je m'appelle Ahmad Ibrahim. Nous sommes originaires de Khan el-Ahmar en Cisjordanie. Nous y sommes nés, nos enfants y sont nés, aujourd'hui mes petits-enfants y sont nés à leur tour. Cela fait 5 générations que notre famille vit à Khan el-Ahmar. Vous avez vu les colons qui vivent autour de nous? Ils nous harcèlent en permanence, 24 heures sur 24. Ils prennent nos animaux et malgré cela, la police ne les récupère pas. Leur objectif est de nous pousser à partir d'ici. Faire de toute cette région un territoire israélien. Ils veulent tout simplement couper le nord de la Cisjordanie du sud.
1: Mahmoud Abou Daouk, habitant de Khan el-Ahmar.
4: L'endroit où ils veulent nous transférer se trouve dans la région de Nabi Moussa, à côté d'une station des eaux usées et des égouts. À Al-Eizali, ils nous ont aussi proposé des terrains, mais des parcelles minuscules. Ils ont également invoqué un site situé près d'une décharge. Depuis que l'idée de déplacer Khan el-Ahmar a été lancée, les pressions contre nous n'ont cessé d'augmenter. Les habitants de nos communautés qui travaillaient dans les colonies ont perdu leur emploi. Nos zones de pâturage ont été progressivement réduites. Aujourd'hui, je n'ai parfois même plus le droit de faire avancer mon troupeau de 100 mètres dans certaines directions. Ils ont encerclé toutes les communautés, entre les zones militaires et les colonies. Les colons entrent désormais jusque dans nos maisons. Et toute la zone qui nous entoure est devenue une zone militaire contrôlée par l'armée, où l'accès est interdit.
1: Organisée par l'association Betselem, organisation israélienne de défense des droits humains en territoire occupé, une rencontre a permis, début juin, à différents acteurs de se retrouver et de s'exprimer. Son porte-parole, Shai Parnes, que nous entendons ici, fait partie de ces rares Israéliens mobilisés sur ces questions. Il dénonce ici son gouvernement lors de cette rencontre.
5: Ce gouvernement tient ses promesses. C'est pour cela qu'il bénéficie d'un soutien électoral, parce qu'il applique son programme avec efficacité. Ce gouvernement avait promis l'évacuation de cette communauté et il est en train de mettre cette promesse à exécution. Ils ont dit qu'ils allaient détruire Gaza, ils l'ont fait. Ils ont dit qu'ils ramèneraient Gaza à l'âge de pierre, ils l'ont fait. Et tout cela s'est fait avec l'aval de la communauté internationale et en particulier du monde occidental. Aujourd'hui, nous avons organisé une visite diplomatique pour toutes celles et ceux qui souhaitent venir constater la réalité ici à Khan al-Ahmar. Plus de 30 diplomates, venus de 15 pays, nous ont accompagnés afin d'écouter les habitants et de comprendre leur situation. La menace d'expulsion et de transfert forcé de la communauté de Khan al-Ahmar est revenue au premier plan quand le ministre Modrić a annoncé qu'il souhaitait mener ce projet le plus rapidement possible. Les bulldozers, l'armée et la police pourraient donc intervenir à tout moment pour déplacer la population par la force. Notre objectif aujourd'hui n'est pas seulement de venir à Khan al-Ahmar, mais d'empêcher que ce village soit déplacé. Vous pouvez voir, juste derrière la colline, l'avant-poste de la colonie qui continue de s'étendre. Les colons resserrent progressivement leur emprise autour de la communauté, dans une impunité totale. Parce qu'encore une fois, ce qu'ils font s'inscrit dans une politique menée par l'État israélien. D'une certaine manière, ils ne sont que le prolongement sur le terrain des différentes formes de violence qui s'exercent ici. Ils constituent la branche officieuse de cette politique israélienne qui vise, en pratique, à mener un nettoyage ethnique de la Cisjordanie.
6: Aujourd'hui, c'est un sujet qui malheureusement revient régulièrement.
1: L'ambassadeur Alexandre Stutzman, représentant de l'Union européenne dans les territoires palestiniens.
6: C'est pas la première fois que nous allons à la rencontre de communautés de Bédouins. Très souvent, c'est parce qu'elles ont été menacées par des colons, parce qu'elles ont été victimes de violences. Ici, c'est une violence beaucoup plus institutionnalisée. On voit bien qu'effectivement, l'étau se resserre et qu'il est clair que pour tout ce qui se dessine sur le terrain, cette communauté doit disparaître. Mais sans pour autant qu'on lui propose une solution alternative. Et surtout, dans la problématique plus large, ce qui est grave ici, c'est que cette expansion aurait en fait pour effet de mettre un terme à toute possibilité d'horizon politique pour un futur État palestinien, puisque si ce type d'expansion se poursuit dans cet endroit précis, c'est en fait une coupure très nette entre le nord et le sud de la Cisjordanie, et donc la contiguïté territoriale d'un futur État palestinien serait rudement mise à l'épreuve.
1: Rien ne semble freiner cette expansion massive et à marche forcée des colonies encouragées au sommet de l'État, notamment par le Premier ministre Benjamin Netanyahou et ses deux ministres les plus extrémistes, tenants d'une idéologie suprémaciste, Itamar Ben-Gvir et Bezalel Smotrich. Une fuite en avant que nous décrit Sahar Francis, qui a travaillé pendant plus de 20 ans au sein de l'Organisation palestinienne de défense des droits des prisonniers à Damir. Adamir, comme 6 autres ONG palestiniennes, a d'ailleurs été la cible de mesures de répression de la part des autorités israéliennes. Désignée comme organisation terroriste, elle n'a aujourd'hui plus le droit de mener ses missions. Une mission pourtant d'autant plus importante que les conditions des détenus palestiniens dans les prisons israéliennes empirent dramatiquement depuis un an. Ceux-ci sont quasiment systématiquement exposés à la torture physique ou psychologique, et aussi de plus en plus souvent aux violences sexuelles. Nous la retrouvons dans son bureau à Ramallah. Elle nous parle de l'impunité dans laquelle opère le gouvernement israélien sur l'ensemble du territoire palestinien.
7: En réalité, c'est la situation que nous connaissons depuis très longtemps. Après la signature des accords d'Oslo, beaucoup ont voulu croire que l'autorité palestinienne disposait d'une pleine juridiction sur son territoire. Mais ce n'était pas le cas. Dans les faits, Israël a conservé le contrôle sécuritaire et a continué à mener des incursions dans les zones palestiniennes, y compris dans celles classées en zone A. Même à l'époque des accords d'Oslo, les raids et les arrestations se poursuivaient. La situation s'est encore aggravée après la seconde intifada, puis, depuis le 7 octobre, on peut dire que les accords d'Oslo sont de fait caducs. Les autorités israéliennes n'agissent plus comme si elles étaient liées par cet accord. Elles considèrent l'ensemble des territoires occupés comme faisant partie de leur propre territoire, comme s'ils relevaient de l'État d'Israël. Elles font donc ce qu'elles veulent. Elles démolissent des maisons, elles confisquent des terres, elles tuent, elles mènent des attaques et effectuent des raids dans les villages et les villes presque quotidiennement. Alors qu'est-ce qui les empêcherait de venir fermer les bureaux des ONG ou de saisir leur matériel? Vous savez, la loi sur la peine de mort adoptée le 30 mars dernier par le Parlement israélien, qui permet de condamner des Palestiniens à mort, ne sera jamais appliquée aux colons. Alors que des colons incendient des biens, attaquent des Palestiniens, mettent leur vie en danger chaque jour. Ils le font parce qu'ils savent qu'ils bénéficient d'une forme d'impunité. Ils savent qu'ils ne seront pas arrêtés. L'Europe sanctionne parfois certains colons individuellement, mais cela ne fonctionne pas. Ce qu'il faudrait, ce sont des sanctions globales contre les colonies, contre leur économie, leurs entreprises et tout ce qui est lié au projet de colonisation. Depuis combien d'années l'Europe demande-t-elle à Israël de cesser la colonisation ? Depuis des décennies. Et pourtant, les colonies continuent de s'étendre sous les yeux de tous. La voie diplomatique a montré ses limites. Il faut envisager d'autres moyens d'action afin de contraindre Israël à respecter le droit international et les règles qui en découlent.
1: Après avoir été désignées comme organisation terroriste en 2021, ces six ONG palestiniennes ont également fait l'objet de sanctions de la part des États-Unis, des sanctions qui ont notamment conduit au gel de leurs comptes bancaires l'année dernière. Tassine El Ayan, directeur juridique de l'organisation de défense des droits humains Al-Haq, elle aussi ciblée, nous en parle.
8: Je ne sais pas si nous avons été naïfs ou si nous avons fait preuve d'une grande capacité de pardon lorsque nous avons cru qu'un jour nous pourrions vivre ensemble. Et on ne peut pas vivre avec quelqu'un qui vous considère comme un être inférieur. Nous ne sommes pas des sous-hommes. Ce qu'ils doivent comprendre, c'est que nous, nous nous opposons à leur logique coloniale. Pas aux êtres humains eux-mêmes, nous ne les combattons pas en raison de leur religion. Nous sommes simplement profondément attachés à cette terre, nous ne partirons pas et nous ne quitterons jamais cette terre. Vous me demandiez comment nous parvenons à continuer notre travail dans un environnement aussi difficile en tant qu'organisation de défense des droits humains et membre de la société civile. Pour nous, ce n'est pas un métier. Nous sommes ici pour défendre les droits de notre peuple. Vous savez que l'organisation Halak a été sanctionnée par l'administration américaine. Elle avait déjà été désignée comme organisation terroriste par les autorités israéliennes d'occupation. Nos bureaux ont été perquisitionnés, puis fermés. Aujourd'hui encore, ce bureau est fermé officiellement par ordre militaire, autrement dit, selon les autorités israéliennes, notre simple présence ici est illégale. Et si elles entraient ici maintenant, elles pourraient nous arrêter. Pourtant, nous avons décidé de continuer. Nous ne faisons rien d'illégal. Si nous sommes pris pour cible, c'est à cause du travail que nous menons. Nous coopérons avec la Cour pénale internationale. Nous lui transmettons des éléments de preuve concernant des crimes commis par les responsables et les citoyens et des citoyens israéliens. Si vous ne voulez pas que les Palestiniens utilisent les voies légales, alors que leur reste-t-il ? Depuis l'imposition des sanctions, tous nos comptes bancaires ont été fermés. Nous poursuivons notre travail sur une base entièrement bénévole. Bien sûr, cela a aussi des conséquences personnelles, vous l'imaginez. Le directeur général de l'organisation s'est vu refuser un visa pour la France. Demain, il pourrait nous interdire de voyager. Il pourrait revenir dans nos bureaux, il pourrait nous arrêter, mais nous continuerons. Pourquoi nous continuons ? Parce que nous croyons profondément en ce que nous faisons. Pour nous, ce n'est pas un simple travail.
9: It's not a job for us.
1: En plus de la situation extrêmement difficile imposée par les autorités israéliennes, les Palestiniens ne peuvent, le plus souvent, pas avoir recours à leurs propres institutions, impuissantes et largement défaillantes. De fait, les nombreuses incursions et ingérences israéliennes en Cisjordanie rappellent sans cesse l'extrême limite de la souveraineté palestinienne. À cela s'ajoute une perte générale et profonde de confiance des Palestiniens dans leurs dirigeants accusés de corruption et de manque de légitimité démocratique. Nous rencontrons Hicham Sharabati, chercheur à Hébron, qui nous donne sa lecture de la situation.
10: Aujourd'hui, quand on parle aux Palestiniens ordinaires dans la rue, ils ne parlent plus de politique, ils parlent de nourriture. Les gens sont désespérés. S'ils pensaient qu'il existait une véritable possibilité de changement, ils participeraient davantage aux élections locales, par exemple. Mais la plupart sont convaincus que cela ne changera rien. Ils en ont déjà fait l'expérience. Lorsque des conseils municipaux ont été élus librement et qui ne s'alignaient pas totalement sur les politiques de l'autorité palestinienne, ils ont subi des pressions, des sanctions et parfois davantage encore. Alors les gens ont perdu espoir. En arabe, nous disons qu'ils sont perdus, comme quelqu'un qui ne sait plus quelle direction prendre ni vers quel horizon se tourner. Les gens sont devenus très pessimistes. Beaucoup ont même perdu confiance dans leur capacité à résister à l'occupation ou à s'opposer aux politiques injustes de l'autorité palestinienne. Et cette situation s'est construite au fil des années. Pourtant, la société palestinienne a longtemps été très engagée politiquement. Si vous regardez l'histoire, la première intifada était un immense mouvement populaire. C'était une résistance de masse fondée sur la mobilisation civile et la désobéissance. Mais au fil des années, avec la mise en place de l'autorité palestinienne, nous avons aussi vu apparaître de profondes dérives. La corruption a affaibli les institutions. Et l'autorité palestinienne a progressivement réduit l'influence des partis politiques, tout comme elle a, par le passé, cherché à affaiblir les organisations de la société civile, comme je l'évoquais tout à l'heure.
1: À ce tableau sombre s'ajoute aussi un contexte économique particulièrement dégradé en Cisjordanie. Le 9 juin 2026, Stéphane Salamé, ministre des Finances de l'autorité palestinienne, alertait sur le risque d'effondrement de plusieurs secteurs essentiels, parmi lesquels la santé et l'éducation. Une situation qui s'explique aussi par le fait que depuis novembre 2023, le gouvernement israélien ne reverse plus les taxes qu'il doit normalement reverser à l'autorité palestinienne. Israël retient près de 5 milliards d'euros, équivalent à un an du budget palestinien. Face à cette réalité, des initiatives locales s'efforcent avec leurs moyens de maintenir des perspectives d'avenir. À Bethléem, Souleyma Ramadan a fondé en 2019 l'association Iptikar. Son objectif, accompagner les femmes et les jeunes de la région à travers des formations et un soutien destiné à les aider à construire leur avenir.
9: Au début, par ignorance, je pensais que puisque nous ne faisions rien d'illégal, il n'y aurait pas d'obstacle. Je me disais que nous respections la loi et que tout se passerait normalement. Mais lorsque nous avons commencé à travailler, nous avons découvert que l'occupation israélienne multipliait les obstacles devant tous ceux qui essaient d'agir, y compris les organisations locales comme la nôtre. Prenons simplement l'exemple du système bancaire. Chaque fois que nous recevons un euro, un dollar, le moindre financement, nous devons justifier son origine et expliquer précisément comment il sera utilisé. Nous avons constamment le sentiment d'être traités comme des criminels, comme si nous devions sans cesse prouver que nous ne faisons rien de mal.
1: À ces obstacles administratifs s'ajoute la réalité des contrôles permanents. En Cisjordanie, les checkpoints de l'armée israélienne se sont multipliés ces dernières années. Susceptibles d'être fermés ou ouverts à tout moment, ils rendent le moindre déplacement toujours plus incertain. Pour les Palestiniens, circuler sur leur propre territoire est devenu une épreuve quotidienne qui accentue encore l'isolement des villes et des villages.
9: Je me souviens d'un incident survenu l'année dernière. L'une de nos collègues était restée travailler plus tard que d'habitude. Exceptionnellement, nous avions dû rester jusqu'à 5 heures. Lorsqu'elle a voulu rentrer chez elle, le checkpoint était fermé. Elle n'a pas pu rejoindre son village. Elle avait deux jeunes enfants qui l'attendaient à la maison, mais elle ne pouvait tout simplement pas rentrer. Cette situation m'a appris quelque chose de très dur. Nous vivons dans des espaces extrêmement restreints. Nous avons fini par nous habituer à ne pas regarder plus loin que quelques kilomètres autour de nous. J'ai parfois l'impression que nos corps et nos esprits se sont adaptés à cette réalité, comme si nous avions été entraînés à ne pas voir plus loin, à ne pas parcourir de longues distances, à ne même plus imaginer qu'il soit possible de se déplacer librement d'un endroit à un autre. Nous avons été conditionnés à vivre ainsi. Et c'est pour cela que je parle, franchement, d'un système d'apartheid. Parce qu'il agit non seulement sur nos déplacements, sur notre psychologie, jusqu'à nous faire accepter l'inacceptable. Pour moi, tout repose sur la décision que l'on prend chaque matin. Dès que j'ouvre les yeux, il faut que j'ai une raison de me lever. Quelque chose qui me donne la force de sortir du lit. Parce que ce n'est pas facile de commencer sa journée en sachant qu'elle sera difficile. En sachant que vous allez devoir affronter des situations qui échappent totalement à votre contrôle. Car en réalité, elles échappent effectivement à notre contrôle. Alors il faut choisir. Choisir de consacrer sa jeunesse à quelque chose qui a du sens, choisir d'agir plutôt que de céder au sentiment d'impuissance. Parce que c'est ce qui arrive à beaucoup de gens. Ils pensent que leur avenir se trouve ailleurs qu'en Palestine. Ils ont le sentiment que ce pays n'a pas d'avenir. Et toutes ces idées négatives s'installent naturellement dans nos esprits et dans nos cœurs, à force de vivre dans cette situation.
1: Un sentiment partagé par le docteur Jamil Ahmad, qui exerce dans la région de Jenin au sein de l'association Medical Relief. Grâce à une clinique mobile, l'association tente d'apporter des soins et un accompagnement psychologique aux habitants des villages environnants en allant directement à leur rencontre. La situation est pour lui de plus en plus préoccupante.
11: Ce mode de vie finit par laisser des traces en vous. C'est un stress qui s'accumule jour après jour. Ce n'est pas un traumatisme soudain, un événement unique qui bouleverse tout d'un coup. Ce que vivent les Palestiniens aujourd'hui, ce n'est pas nouveau. Il y a eu la première intifada, puis la seconde, et aujourd'hui encore, nous vivons dans un état de tension permanent. Chaque jour, on entend parler de ce qui se passe à Gaza ou dans la vallée du Jourdain. Ce sont des nouvelles profondément douloureuses. Et même lorsque cela ne nous touche pas directement, cela agit en nous, cela nous affecte, cela nous pèse. Ce n'est pas le genre de traumatisme qui survient brutalement et auquel on peut répondre par une aide d'urgence. C'est autre chose. C'est un stress permanent qui touche toute la population. Parce qu'on se demande sans cesse ce que demain nous réserve. Que se passera-t-il la semaine prochaine? Allons-nous perdre nos terres, notre travail? L'armée va-t-elle entrer dans ce village? Quand? Je viens de la région de Salfit. La semaine dernière, 40 oliviers y ont été abattus. 40 oliviers. Et quand je parle d'oliviers, je ne parle pas de simples arbustes. Je parle de grands arbres, parfois vieux de plusieurs générations. Pour les Palestiniens, perdre 40 oliviers, c'est quelque chose d'extrêmement douloureux. Ces arbres ne m'appartenaient même pas. Ils appartenaient à 3 ou 4 familles. Mais lorsque je lis cette nouvelle, cela produit quelque chose en moi. C'est une forme de stress, une pression constante. Quelque chose qui s'accumule au fond de vous, qui vous écrase peu à peu. Et parfois, vous ne réalisez même pas à quel point cela vous affecte.
12: Pressing on you and making something inside you and you don't know.
9: J'aimerais aussi que la communauté internationale comprenne que nous ne sommes pas seulement des victimes. Oui, nous sommes des victimes de cette situation, mais nous sommes aussi des personnes qui créent, qui produisent. Nous sommes des femmes et des hommes avec des projets, des ambitions et une vision de l'avenir. Et nous aimons la vie. C'est peut-être la chose la plus importante à comprendre. Nous sommes des êtres humains, comme vous, et nous choisissons la vie, pas la mort. Parfois, nous sommes placés dans des situations tellement extrêmes que l'on pourrait croire que nous choisissons la mort. Mais ce n'est pas un choix, c'est une réalité qui nous est imposée. On nous pousse jusque-là, et quand la vie devient insupportable, rester peut parfois signifier risquer sa propre vie. Quand je dis choisir la mort, je veux dire choisir de rester ici. Parce que, pour moi, rester malgré tout et accepter ce risque sont une seule et même chose.
13: Palestine, se battre pour exister, c'était un reportage en Cisjordanie de Thomas Cox et Ulrich Heugeveld. On va une nouvelle fois se quitter avec votre série « Ma vie ici, mes souvenirs de là-bas » à l'occasion des 80 ans de l'accord charbon signé entre la Belgique et l'Italie, un accord qui va lancer l'immigration italienne de masse. Qu'en reste-t-il aujourd'hui chez nous? Nous revenons sur 80 ans d'histoire et de mémoire à travers cette série réalisée par Ariane Dufresne et Françoise Barré. Et aujourd'hui, direction le Borinage avec Gianni sur fond de musique rock.
14: En voiture Simone avec Gianni Sabbia.
15: Ça va, tu vas bien?
16: Oui, ça va.
15: Tu connais un peu Framery?
16: Je sais que c'est le Borinage.
15: C'est vraiment le Borinage.
14: Gianni avec un seul N, s'il vous plaît. Musicien, fondateur du groupe de rock Les Monstros, natif du Borinage, descendant de l'histoire de l'immigration italienne.
16: Ici, c'est l'usine où tu as travaillé?
15: Non, ça, c'est Sparco. Le pas, donc anciennement, la mine, quoi.
16: Ah oui, il y a encore un châssis à molette.
15: Ouais.
16: T'appelles ça comment, toi?
15: Ouais, on appelle ça un châssis à molette. Framerie, c'est vraiment le symbole, quoi.
14: L'occasion pour ce belgo-italien de la troisième génération de retourner là où il a grandi. Nous allons passer une matinée à Framerie.
15: J'ai toujours mon cœur attaché à Framerie, c'est quand même là que j'ai grandi. Mais je suis très heureux d'avoir aussi connu d'autres choses. Mais chaque fois que je reviens, je me vois tout le temps sur mon vélo. Je connais toutes les rues à Framerie et en plus, à un moment donné, j'étais livreur de pizza. Et donc finalement, je devais connaître toutes les rues. À l'époque, je n'avais pas vraiment de GPS. Et donc, c'était vraiment
16: la liberté.
15: Et tu vois, la rue ici, par exemple, je la prenais à pied, j'étais vraiment tout petit, j'ai un souvenir. Ma tante, elle habite juste en bas, la sœur de ma mère. Et donc, avec ma mère, vu qu'elle n'avait pas de voiture, mon père travaillait, tu sais, on n'avait qu'une voiture. On allait à pied de chez mes parents jusque-là. Bon, il y a peut-être 1,5 km. Mais tu sais, quand t'as 5-6 ans, c'est comme si t'avais fait 10 km, quoi.
16: Et la tante, elle était aussi italienne?
15: Ouais, c'est la sœur de ma mère. Et à l'époque, il y avait à Framerie un bar qui s'appelait le Pacha. Fin des années 70, comme ça. Et les Français venaient aussi beaucoup là, dans le nord de la France. Et donc, il y a eu beaucoup de couples français-italiens qui se sont créés. Entre autres, mes parents et ma tante avec son mari Pietro.

0: Gianni Sabbia n'y habite plus. Son père y vit toujours, ses cousins, cousines aussi, à moins qu'il n'ait déménagé à Couëm, à Tertre, à Mons ou à Saint-Guilain, comme Gianni. Mais c'est là que ses grands-parents ont débarqué début des années 60, en provenance d'Italie.
1: Mes grands-parents sont arrivés ici à Framerie, début 60, avec 5 enfants. Ma tante avait 2 ans, mon père 4 ans, mon oncle 7 ans.
0: Et ils sont partis d'où, d'Italie ?
1: De la Basilicate, c'est les Pouilles, quoi. C'est la province de Potenza. Tu vois, à Genzane, d'où nous on vient, il y a rien, quoi. C'est que la terre, au fait. Tu ne pouvais pas rester là, il n'y avait pas d'économie. Donc à un moment donné, il faut faire des choix.
0: La famille Sabbia a quitté le soleil pour débarquer dans le borinage minier et industriel. Gris, au ciel bas, où à l'époque, impossible de faire sécher le linge dehors, comme en Italie, trop de poussière noire dans l'air.
1: Mon grand-père, il n'a pas été travailler à la mine. Il avait déjà du mal à parler français. Il n'a jamais très bien, même après 50 ans, il ne parlait pas très bien. Donc il était engagé pour redresser des clous. Non mais t'imagines. Et c'était une force de la nature, mon grand-père. Pour eux, venir ici et déjà avoir un toit et un boulot, c'était déjà un grand luxe.
0: Mmh. Comment ils sont arrivés à Framerie ?
1: C'est une très bonne question. Parce que c'est le seul bémol dans ma famille. On a gardé un peu le sac fermé, quoi, tu vois, des souvenirs. Il y a toujours cette, je ne sais pas expliquer, mais pudeur de ne pas trop raconter. Après, mes parents, tu peux aussi avoir des trucs. Tu dois leur poser la question pour avoir le truc.
0: Ils ont quitté la misère pour une autre misère, celle du borinage. Mais avec la rage au ventre, celle du monde ouvrier, celle d'un monde où survivre ne pouvait pas suffire. Ils se considéraient comment, les grands-parents et tes parents ? Comme des immigrés ? Comme des Belges ? Comme des ouvriers ? C'était quoi ?
1: Mes grands-parents, oui, comme des immigrés, ça c'est sûr et certain. Mes parents, ils sont italiens, ça c'est sûr. Comme moi, je suis italien, mais je suis belge aussi, tu comprends ?
0: Ouais.
1: La Belgique nous a tout donné. Quand ils sont arrivés, ils étaient quand même à 7 et 8 avec mon parrain. C'est la rue de la Maladrie. C'est une maison où tu rentrais, tu avais une pièce, un escalier, tu avais une salle à manger, une petite cuisine et Times. Et puis tu avais une cour, si je me souviens. Les toilettes étaient à l'extérieur. Et il y avait 1, 2, 3 chambres à 8, quoi. Mon grand-père et mon parrain, pour aussi gagner un peu d'argent, vendaient de la ricotta, tu vois, c'est le fromage italien. Je ne sais pas dans quel délire ils étaient, mais je sais qu'après leur journée de travail, ils partaient, ils vendaient de la ricotta, en fait. Même si j'ai vécu un peu mieux que mes parents, il y avait un salaire, quoi.
0: Le papa de Gianni va à l'école juste ce qu'il faut pour pouvoir lire et écrire. Le travail est la valeur cardinale, comme souvent dans les familles ouvrières.
1: Il me dit qu'il travaillait dans un billard. Je ne sais pas ce qu'il faisait là-bas. Il avait 12 ans. Il allait à Couëm. Couëm, c'est 3-4 km d'ici. En bus ou à pied. Je crois qu'il allait à pied parce qu'ils n'avaient pas de thunes pour le bus. Son patron, par semaine, lui donnait 500 francs. Et il le payait en billets. Je ne sais pas à l'époque, c'était quoi comme billet. Et il me dit, ce qui était impressionnant, c'est que tu avais une liasse de billets comme ça, mais tu avais 500 francs.
0: À 14 ans, direction Clabec et ses forges, avec sa petite musette.
1: Dans le bus, les gens lui disaient à mon père, « Mon petit garçon, mais tu vas où à l'école ?» Et lui répondait, « Mais madame, je ne vais pas à l'école, je vais travailler, je travaille aux forges de Clabec. » À l'époque, à 14 ans, tu pouvais aller travailler. Mais en même temps, il n'avait pas beaucoup de qualifications, tu vois. Je veux dire, tu vas à la débrouille dans la famille. Mes grands-parents, c'est que tu pouvais, mais personne n'a fait de grandes études.
0: Nous voilà arrivés sur la place de Framerie, des cafés, un hôtel de ville et des souvenirs pour Gianni et son groupe Les Monstros.
1: Donc ouais, quand je reviens à Framerie, je ne serai plus y habiter. Mais en même temps,
0: Tu reconnais tout.
1: Je reconnais tout. Et tu vois là en face, ça s'appelait Chez Moustache. Au deuxième album, Running Home, l'album parle vraiment de retour un peu aux sources. Et la pochette de l'album, on l'a photographiée dans ce café-là.
0: Ah oui. Quand tu dis retour aux sources dans cet album, c'est retour aux sources. ces frameries? Ou l'Italie?
1: En fait,
0: ou retour là où on est né?
1: C'était vraiment le running home, le retour aux sources, c'est plutôt le retour à la racine. Et je pensais beaucoup à mes grands-parents, avec les lapins, avec le potager, avec les poules. Et moi, je suis très touché, je suis vraiment chaque fois très fier avec le bagage qu'ils avaient, ce qu'ils ont réussi à faire, tu vois. Parce qu'aujourd'hui, ben, mon parrain, mon père, mes oncles, ils vivent très bien, en fait. C'est des mecs et ils ont faim, quoi. Ils ont jamais rien lâché. Finalement, c'est quelque chose, nous, de la famille, qu'on nous a appris. Mm-hmm. Tu comprends?
0: On ne se confie jamais aussi bien, on ne refait jamais aussi bien l'histoire de ses racines qu'autour d'un bon café fumant, dans un établissement fréquenté, au milieu des gens.
1: Et tu vois, ici, avant, quand j'étais gamin, il y avait toujours la Ducasse.
0: Petite évocation des souvenirs de la kermesse, enfin... La Ducasse, comme l'on dit dans le Borinage.
1: Pour te dire, ça c'est un truc marquant. Mes grands-parents, donc ils n'avaient pas de thunes, mais ils avaient des petits-enfants. Quand il y avait la Ducasse, la grand-mère, elle donnait 20 francs à chaque enfant. Et on venait ici, sur cette place-ci, faire un petit tour au secrétaire ou ce genre de truc, quoi. La Flamme, c'est une petite institution à Framerie. Ici en face.
0: Nous marchons vers la Flamme, un café. La terrasse bourdonne. Gianni y retrouve assis Jean-Claude avec son chien.
2: Jean-Claude!
0: Bonjour Mbio, lui lance-t-il. Une embrassade, les deux hommes se frappent dans le dos. Émotion. Il y a longtemps qu'ils ne se sont plus croisés.
1: Change pas toi, hein?
3: Bonjour.
1: Bonsoir Jean-Claude, ben, c'est... Bah, un ami de la famille et c'est mon entraîneur de football aussi à une époque à Genlis, quoi.
3: Il a longtemps, moi.
4: Il jouait bien.
1: Bah, j'étais pas mauvais, mais je suis pas bon non plus.
4: Oui, c'est pas Enzo Schifo, quoi.
3: Ah ouais, mais des chiffons de
1: problème. Il y en a plus beaucoup. Bientôt, hein.
0: La Flamme, c'est aussi ici l'établissement où le papa de Gianni vient prendre son café.
4: Et il a dit. Bonjour, Mbio.
1: Mbio, ouais. Ici, c'est Mbio.
4: Ouais. Mais... Il y avait des codes italiens avec le recul. Est-ce que c'est un mélange, Framerie? Est-ce que...
1: Le Borinage, ben, c'est un village, au fait. Je me souviens, quand j'étais gamin, c'est aussi Sabia, mais t'es le fils de, ou t'es le neveu d'eux. Il y a bien toujours quelqu'un qui connaît quelqu'un. Ah ouais, mais Sabia, mais c'est qui? Michel, Mario, enfin, que sais-je. Et du coup, ben, tout le monde fait le lien. Donc, t'as l'impression que où tu vas, tu vas. Tout le monde te connaît et tout le monde connaît tout le monde, quoi.
4: Voilà le café.
5: Deux bons cafés.
1: Merci. Hein.
4: Merci.
3: Et vous, ça va? C'est mon voisin.
1: Ah ouais?
3: Ah oui.
1: Ah, je sais pas ça.
3: Si, si, si.
1: Ah, mais donc, ça veut dire quoi, voisin vraiment direct?
3: Il y a entre nous, il y a.
1: Lui, c'est numéro 13. Vous, c'est quoi?
3: 17.
1: Ah ouais?
3: Il y a Thérèse et moi.
0: La petite conversation s'installe. On se donne des nouvelles des uns et des autres. On discute avec le patron.
1: Allez, ok.
3: Ah ouais, c'est...
1: Là, il est parti.
3: Là, il est parti là-bas.
1: Ah, ici, là.
3: Ah ouais,
0: Si la maman de Gianni chantait beaucoup, fredonnait toute la journée à la maison avec la radio, c'est de son papa qu'il parle le plus. Né en Italie, qui a fait sa vie ici à Framerie comme ouvrier et patron le soir d'un karaoké, le New Star, une institution à Mons.
1: Dans l'éducation, on sent que c'est vraiment la culture italienne. Moi, dès que j'ai commencé à travailler, mon père m'a bien expliqué qu'il fallait acheter de la brique, quoi. Et donc, à 21 ans, j'avais acheté ma maison. Mon père m'a aidé. Encore aujourd'hui, quand je fais des travaux, mon père, il est là. Tu vois, il y a ce truc-là.
0: On s'ancre par la maison.
1: Mais on a grandi dans la peur. Peur de manquer d'argent.
0: Et... Peur d'être pauvre?
1: Ouais, peur d'être pauvre. Mais en même temps, ça crée un instinct de survie. Et c'est une phrase que j'adore. Il n'y a rien de plus dangereux qu'une personne qui n'a rien à perdre. Je pense que ça sécurisait nos parents de se dire, OK, ils ont une maison, ils ont un toit. C'est la sécurité, tu vois. Et c'est la première chose, c'est de se dire, on peut manger, on peut se loger.
0: Tu voulais une autre vie que de se tuer au labeur, quoi.
1: Quand tu grandis dans un environnement où tout le monde... fait un boulot pour amener de l'argent à la famille et qui est respectable, quand tu discutes de ça à table, ben au fait, on ne te comprend pas, c'est limite pour qui tu te prends. Tu comprends? Et donc finalement, tu te renfermes dans ta coquille. En fait, si j'avais dit je veux ouvrir un bar, c'est beaucoup plus facile à comprendre. On va dire que je veux être musicien, et en même temps, je peux comprendre, parce que même dans des familles peut-être plus aisées, c'est quand même pas la sécurité de se dire tu vas être musicien. Mais c'est surtout le fait de se dire dans la vie, je veux kiffer. Et moi, vraiment, ça m'a marqué. Je voyais mon père, je l'entendais se lever à 4 heures le matin pour aller à l'usine. J'avais de la peine pour lui et je me disais, je me promets à moi-même d'essayer de ne pas vivre ça parce que pour moi, ce n'était pas ça la vie. Quoi.
4: Pourtant, tu as été ouvrier.
1: Pourtant, j'ai été ouvrier. Pourquoi? Parce qu'encore une fois, quand tu es tout seul à penser quelque chose, t'es marginalisé. Donc finalement, quand t'es pas encore assez bien informé, tu suis le mouvement. C'est ce que j'ai fait. Et en même temps, je regrette pas parce que si j'avais pas été à l'usine, j'aurais peut-être pas eu la volonté et la force de me battre autant pour ce que j'aime aujourd'hui, mon métier, la musique.
0: La musique, la composition, le rock, le tarot, le dévore. Autodidacte, mais musicien. Il voyage de Londres à New York et depuis 20 ans, il mène une carrière riche avec son groupe.
1: Je rêvais d'autre chose, tu comprends? Et la musique, c'est vraiment les moments où moi je pouvais m'évader et rêver. C'est le voyage, c'est sortir de l'environnement dans lequel je vivais, où c'était la survie absolue. Et en même temps, c'est pas contre mes parents, c'était leur vie, c'était comme ça.
0: Une table, une autre rencontre et une interpellation.
2: Gianni, chante en italien.
0: Gianni, chante en italien, comme Celentano, bon sang.
1: Giovanni, quand j'ai commencé la musique, je répétais dans sa cave, chez lui, avec son fils David.
4: Ah oui, voilà.
0: Entre rire, souvenir, l'histoire des Italiens du Borinage se rappelle à nous.
1: La construction de ma vie, elle est ici. Le côté proche, spontané et tactile un peu.
4: Oui.
1: Tu vois, ça
4: on s'embrasse.
0: Nous nous quittons sur ce moment intense de souvenirs diffus, de pincements au cœur.
1: Quand tu quittes un peu ta ville natale, c'est tous des moments que tu ne vis plus. Tu vois? Et ça me fait aussi très plaisir de me dire qu'on se reconnaît, que je les reconnais. J'ai partagé des bouts de vie avec eux, quoi, tu vois?
0: Le Borinage dans les veines de Gianni. Joyeux mélange d'Italie venue ici et de peuples ouvriers pour écrire une page de la Wallonie. Leur vie ici, des souvenirs de là-bas, c'est aussi cela pour Gianni Sabbia.
5: Rencontre donc avec Gianni Sabbia pour le 4e épisode de la série Ma vie ici, mes souvenirs de là-bas, série réalisée par Françoise Barré et Ariane Dufresne. Elle est bien sûr disponible sur Ovio et toutes vos plateformes de podcast. Excellent après-midi, très beau week-end et à la semaine prochaine. Les infos de la mi-journée arrivent bientôt.
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25: C'est une assez belle après-midi qui s'annonce, puisque il y aura certes encore quelques passages nuageux, mais ils seront nettement moins nombreux. Le soleil va prendre de plus en plus de place au courant de ces prochaines heures, principalement le long de la frontière française. Un petit peu plus nuageux, vous l'avez compris, du coup, sur l'est du pays. Les maxima de 18 à 21 degrés. Ce soir et cette nuit, une zone instable débordera depuis les Pays-Bas vers la Campine et les Fagnes. Conséquence, c'est bien possibilité de quelques ondées. Ailleurs, d'assez belles éclaircies. Pour demain dimanche, un petit peu plus nuageux, quelques gouttes possibles sur le flanc est. Lundi, ciel mitigé, mais le temps restera sec. Et puis, à partir de mardi, voire mercredi, c'est une météo estivale qui est annoncée avec le mercure qui va grimper. Il fera chaud puisqu'on attend des températures au-delà de 30 degrés à partir de jeudi.
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27: Des vitres brisées, des feux de Bengale lancés dans la cour, une école de Namur est la cible de menaces et de vandalisme. Le bâtiment est prêt et pourtant il est peu probable que le musée du chat voie le jour à Bruxelles. Philippe Gueluc veut quitter le projet. Une femme belge pour un rôle prestigieux, la pilote Sarah Bovy a été désignée grand marshal des 24 heures du Mans. Elle nous expliquera sa mission en fin de journal. Bonjour, une école vandalisée et des professeurs et élèves menacés sur les réseaux sociaux. Ça se passe à Namur, à l'Athénée Royal François Bovès. Un climat très tendu alors que la session d'examen vient de démarrer, Nicolas Lehmann.
28: Oui, les premières épreuves venaient de démarrer hier matin quand des individus cagoulés ont bouté le feu à la porte d'entrée de l'établissement. Plusieurs vitres ont aussi été brisées. Les faits ont été filmés. La vidéo circule sur les réseaux. Mardi, ce sont des feux de Bengale qui ont été lancés dans la cour de l'école depuis l'extérieur. Et à cela s'ajoutent donc des messages menaçants. D'autres écoles namuroises ont aussi été ciblées la semaine passée. On était là dans la foulée des manifestations contre la réforme de l'enseignement. Mais l'Athénée François Bovès semble être aujourd'hui la seule où ces violences perdurent avec une telle ampleur et sans qu'elles ne soient motivées. Yannick Roland, le préfet de zone pour l'enseignement officiel.
29: Mais on ne se l'explique pas parce que c'est une école qui fonctionne bien, qui est bien intégrée dans le tissu social de Namur. Et il ne s'est rien passé de particulier dans notre école, hormis qu'on est dans une situation qui reste tendue malgré les votes au gouverneur, au Parlement. Le reste des écoles sont revenues à un certain calme. Et pourquoi est-ce que notre Athénée est particulièrement ciblée? Ça, on ne le sait pas pour le moment.
28: Voilà, la priorité de l'école, c'est de maintenir le calme, que la fin de l'année scolaire puisse se dérouler normalement. La police a renforcé sa présence. Une instruction judiciaire est en cours. Plusieurs individus ont été identifiés, nous a confirmé le parquet de Namur.
27: Les explications de Nicolas Lehmann sur cette Athénée menacée à Namur. Les mauvaises nouvelles s'accumulent pour le gouvernement fédéral et pour les finances du pays. Le Bureau du Plan et la Banque nationale alertent. La guerre au Moyen-Orient et la hausse des prix de l'énergie freinent la croissance et entraînent inflation et recul de la consommation. Et puis surtout, le déficit belge va se creuser d'ici la fin de la législature en 2029. Bref, Fabien Van Eekhout, le gouvernement de Wever va devoir trouver de l'argent supplémentaire.
0: Et oui, le compte n'y est pas, tout simplement parce que malgré les mesures qu'il prend, réforme du chômage, des pensions notamment, le gouvernement fédéral voit le déficit de l'État se creuser. 5,3% du PIB cette année, 5,7% en 2028. Intenable, selon le gouverneur de la Banque nationale. Il faut redresser la barre, selon lui, et revenir à au moins 4%. En argent, cela veut dire 14 milliards à trouver en deux années. Solide effort pour une équipe de Wever qui se prépare à lancer ses négociations budgétaires. Mais Pierre Wünsch se veut plus politique, appelant les partis de la majorité à prendre leurs responsabilités en laissant tomber leurs lignes rouges.
1: Il faudra sans doute que des lignes rouges tombent, peut-être en matière de soins de santé, en matière de maladies invalidité, ça c'est du côté des dépenses, mais il faudra un débat sur des recettes et ça c'est d'autres lignes rouges.
0: Autrement dit, les partis plus à gauche et au centre, Voreutz et DNV et engagés, doivent accepter de parler économie supplémentaire et les partis plus à droite, NVA et MR, doivent accepter de parler recettes, autrement dit TVA, taxes et impôts, et on sait déjà que le MR n'en veut pas. À voir ce que chacun fera dans les prochains jours de ces conseils de la Banque nationale.
27: Les précisions de Fabien Van Eekhout. Le musée du chat et du dessin d'humour verra-t-il vraiment le jour à Bruxelles? Eh bien, c'est peu probable. Annoncé depuis plus de 10 ans, le projet a pris énormément de retard et aujourd'hui, l'auteur du chat, Philippe Gueluc, annonce vouloir se retirer. C'est une information du journal Le Soir. Le bâtiment proche du Mont des Arts à Bruxelles est pourtant quasi prêt. Il sera livré par la région bruxelloise en septembre prochain. Philippe Gueluc et ses équipes devaient prendre en charge l'aménagement intérieur, mais il le dit, la facture finale est intenable.
2: C'est pas rien, c'est 3 ascenseurs, c'est toute l'électricité, la plomberie, les sanitaires, la sécurité, plus évidemment l'ameublement, la scénographie, etc. Et au départ, on avait calculé que tout cela coûterait 4,5 millions. Et vous imaginez bien que 10 ans plus tard, ces 4,5 millions sont devenus 7 millions. Peut-être plus, avec l'augmentation du coût des matériaux, avec les problèmes internationaux. Et là, je ne peux plus. Je ne peux plus. La région est propriétaire de ce bâtiment et j'espère de tout mon cœur, et je suis certain, qu'il va servir à d'autres qu'à moi.
27: Philippe Gueluc, rencontré par Jérôme Durand. Du côté de la région bruxelloise, le ministre-président confirme que des discussions sont en cours avec de possibles repreneurs. Boris Dilliès évoque des pistes sérieuses et affirme que les bruxelloises et bruxellois ne perdront pas 1 euro dans ce dossier. De nouvelles plaintes ont été déposées en France à l'encontre de Patrick Bruel. C'est ce que nous apprend le site d'information français Mediapart. L'une dénonce une tentative de viol en 2007, l'autre un viol en 2012. Cette semaine, le chanteur français a été inculpé de viol, tentative de viol, agression sexuelle et harcèlement sexuel dans 4 dossiers. La guerre en Ukraine est désormais plus longue que la Première Guerre mondiale. Près de 4 ans et demi après l'invasion russe, la victoire éclair promise par Vladimir Poutine n'a jamais eu lieu. Au contraire, le conflit s'enlise le long d'une ligne de front de plusieurs centaines de kilomètres, avec un rapport de force qui évolue. Olivier Henrion.
3: Des files de voitures qui attendent pour faire le plein. En Russie, cette scène devient de plus en plus fréquente. Depuis plusieurs mois, l'Ukraine frappe méthodiquement les infrastructures pétrolières russes, raffineries, oléoducs, terminaux d'exportation ou sites de production. L'objectif est double, faire payer à Moscou le coût de la guerre et faire en sorte que la population russe en ressente les conséquences. Résultat, la production de pétrole est tombée à son plus bas niveau depuis 1 an. Le raffinage, lui, est à son niveau le plus faible depuis 20 ans. L'essence se fait plus rare, les prix augmentent et certaines livraisons sont déjà rationnées, en Crimée notamment. Les attaques de drones compliquent aussi le ravitaillement des forces russes déployées sur le front et selon plusieurs médias, des soldats russes auraient quitté certaines positions dans la péninsule stratégique de Kinburn, à l'entrée du Dniepr et de la mer Noire, aux portes de la Crimée. Ce n'est pas un effondrement du front russe, mais une usure progressive de la machine de guerre de Moscou jusque dans son arrière-cour.
27: El Niño est officiellement de retour. C'est un phénomène météo naturel qui influence toute la planète. Sophie Léonard, vous pouvez nous rappeler ce que c'est ?
4: Oui, certains climatologues utilisent une image simple. Imaginez un ventilateur qui souffle à la surface de l'océan. Ce ventilateur, ce sont les alizés, des vents qui poussent habituellement les eaux chaudes du Pacifique vers l'Australie. Mais lorsque ces vents faiblissent, le ventilateur ralentit. Et les eaux chaudes s'étendent alors sur une grande partie du Pacifique équatorial et libèrent une quantité importante de chaleur dans l'atmosphère. C'est ce que les scientifiques appellent El Niño. Un phénomène naturel qui revient tous les 3 à 7 ans et dont les effets se font sentir bien au-delà du Pacifique. Cette fois, les signaux sont particulièrement préoccupants. L'Agence américaine d'observation océanique et atmosphérique estime à 63% la probabilité d'un épisode très fort entre novembre et janvier.
5: Un phénomène naturel qui intervient dans un contexte de réchauffement climatique déjà très marqué. Pour les scientifiques, ce réchauffement agit comme un amplificateur. Les sécheresses deviennent plus sévères et les épisodes de pluie extrêmes plus intenses. 4 matchs ce soir et la nuit prochaine à la Coupe du Monde de football. Qatar-Suisse à 21h. Le très attendu Brésil-Maroc dès minuit. Mais aussi Haïti-Écosse à 3h du matin ou encore Australie-Turquie à 6h demain matin. Des matchs à regarder sur RTBF Typique et Ovio. C'est dans moins de 3 heures que sera donné le départ des 24 heures du Mans, un moment attendu par les fans de sport moteur. C'est un Belge, Dries Van Thor, qui partira en pole position. Il faut remonter plus de 40 ans en arrière du temps de Jackie X pour voir un Belge en pole au Mans. Une Belge aussi lancera la course. La Liégeoise Sarah Bovy a été désignée grand marshal, une fonction qu'elle nous décrit.
6: C'est un rôle un peu protocolaire, honorifique, un rôle d'ambassadeur en fait, ou d'ambassadrice des pilotes et du sport automobile. J'aurai le privilège mais aussi la responsabilité de lancer la course puisque je serai dans la leading car qui amènera les 62 bolides qui participent aux 24 heures du Mans jusqu'au drapeau français et à la ligne de départ. Je le prends très à cœur, d'autant que dans cette position, avant moi, il y a eu des immenses noms du sport automobile. Pour en citer quelques-uns, Jackie X, Tom Christensen, Derek Bell, Mark Webber, incroyable. J'ai du mal à croire que je passe après eux. J'essaie d'être à la hauteur et de jouer mon rôle.
5: La fierté de Sarah Bovy, grand marshal de ces 24 heures du Mans. Elle était au micro de Cédric Lizin. Le départ de la course sera donné à 16h et ce sera à suivre sur Ovio. C'est la fin de ces informations. Bel après-midi en notre compagnie.
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2: RTBF La Première, très bon samedi à toutes et tous. Ravi de vous accueillir pour un nouvel épisode de l'agence tourisme. Agence tourisme qui ouvre son bureau tranquillement. Les volets sont ouverts, on vous installe confortablement pour passer une heure en votre compagnie. Émission découverte, émission évasion sur la RTBF Première. Nous sommes ensemble, je l'ai dit, durant ces 60 prochaines minutes pour vous faire voyager tout près de chez vous, tout près de chez nous, avec Marianne Périlleux qui est avec nous. Bonjour Marianne.
4: Bonjour Walid, bonjour à tous.
2: Alors on parle de balade ce samedi, mais...

0: Les paysages, mais la nature, elle se sculpte, elle aussi. J'ai donc visité pour vous le parc des Taupières à Durbuy, en rencontrant le jardinier qui veille jalousement sur lui tout au long de l'année. Il s'appelle Benoît Guillot, ce jardinier. Alors sa spécialité, ce sont des sculptures végétales. Mmh. Il y en a plus de 250 dans ce parc des Taupières.
1: Voilà, un reportage à découvrir dans la seconde partie de cette émission. Nous filerons sur les hauteurs de Liège aussi pour découvrir la nouvelle œuvre du musée en plein air, du Sartillement. On en parlera avec l'artiste plasticienne qui l'a créé, c'est Eva Evrard. L'art, quand il s'invite dans la nature, on aime ça, nous en tout cas dans l'agence tourisme, et on vous en parle jusqu'à 14h. Soyez les bienvenus, ouvrez grand les yeux et surtout les oreilles.
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1: Des balades insolites et artistiques au cœur de la nature, c'est donc ce qui nous a inspiré en ce samedi. Et on vous en parle avec deux invités, comme à chaque fois en studio. Il y a tout d'abord Maureen Dervaux, bonjour.
3: Bonjour.
1: Vous êtes chargée de mission sur Sentier d'art en Condro-Famène, pour la maison du tourisme Condro-Famène. Maureen, dites-nous tout. Tiens, le circuit fait combien de kilomètres? Et surtout, il nous permet de voir, d'observer, de contempler combien d'œuvres?
3: Alors aujourd'hui, le circuit fait 160 km de randonnées balisées avec près d'une soixantaine d'œuvres d'art.
1: Là, on parle bien entendu de sentiers au pluriel.
3: Oui, on a une grande boucle 260 et on a 23 plus petites boucles qui parcourent la grande.
1: Des bouclettes quoi.
3: Des bouclettes.
1: D'accord.
0: Parce qu'il y a plusieurs communes aussi.
3: Oui, alors on est sur 7 communes. On va de Assès du côté de Namur et on descend jusqu'à Sommeleuse qui se rapproche plus de Marche.
0: Mmh. Nous accueillons également ce samedi, et il nous vient d'un coin complètement opposé, je pense, à la région du Condro. Nous accueillons donc Audric Roland. Bonjour à vous.
4: Bonjour. Audric.
0: Votre coin à vous, c'est Elzel, au cœur du pays des collines, en province de Hainaut. Vous êtes responsable du comité des sorcières d'Elzel. Alors vous êtes ici pour nous parler du sentier de l'étrange. Alors il est peuplé de sorcières, ce sentier?
4: Pas que des sorcières, on a des loups-garous, on a des diables, on a des lutins.
1: Des gens sympas quoi.
4: Oui.
0: Il propose combien d'œuvres?
4: Alors, le Sentier de l'Étrange, c'est une cinquantaine d'œuvres sur un parcours de 5 km à peu près. Et généralement, les gens l'empruntent, ils ne savent pas du tout ce qu'ils vont trouver au départ et ils sont très très surpris à la fin parce qu'ils ont fait plein de rencontres un peu étranges et insolites, comme le disait Walid.
1: Mais on va le faire justement, ces rencontres, on va les faire avec vous tout au long de cette émission. On va d'abord commencer avec vous, Maureen. Cette découverte insolite au cœur de la nature avec ce fameux projet des sentiers d'art en Condro-Famène. On va revenir sur la genèse du projet. Quand est-ce que ça a commencé?
3: Alors, le projet a commencé en 2017, donc on fête nos 10 ans l'année prochaine. Mais il s'inspire d'un projet qui s'appelle la Fête de mai, qui existe sur Gève depuis 2001. Nous, on a commencé en 2017 via un appel à projet de l'Europe pour dynamiser les zones rurales. Et on s'est lancé en construisant par duos communaux. On a fait par étapes et on a la grande boucle depuis 2019, qui, elle, s'est arrêtée à 140, mais qui a encore grandi au fur et à mesure des années.
1: Un projet qui a déjà plusieurs années maintenant, qui concerne, donc, vous l'avez dit, 7 communes. Mais quelle en est finalement la philosophie? Ça nous invite à quoi exactement? À voir l'œuvre d'art autrement?
3: Alors, nous, on est une destination de randonnée, particulièrement en Condro-Famène, et on avait vraiment cette envie de valoriser notre patrimoine naturel et bâti, parce qu'on est une région qui est particulièrement marquée par l'agriculture, et donc on a un enchaînement de champs et de prairies d'élevage. On appelle ça les tiges échavées aussi, parce qu'on a un léger relief qui est parfait pour la randonnée. Et créer ces œuvres d'art, c'était du coup créer une attraction touristique pour valoriser ça, mais c'était aussi interpeller au niveau artistique sur cette notion que l'art peut sortir des musées, peut sortir des codes, et donc d'offrir l'art au sein de la nature, accessible à tout le monde, à toute heure.
1: Et tiens, comment ça fonctionne concrètement? Ce sont des œuvres éphémères sur ces sentiers d'art? Ce sont des œuvres qui restent là tout le temps? Comment ça se passe?
3: Alors, c'est du land art, donc c'est un courant artistique qui est né dans les années 60, avec cette logique de sortir l'art des musées. Mais c'est aussi un courant artistique, du coup, qui s'appuie sur des matériaux naturels et qui est, du coup, voué à évoluer avec le temps et à aller vers une dégradation naturelle. Nous, on demande que les œuvres restent minimum 4 ans. On a des abris artistiques dans lesquels les randonneurs peuvent aussi passer la nuit, qui doivent rester 10 ans. Mmh. Et puis depuis 2021, on accueille des fresques, parce que les philosophies des deux pratiques se correspondent assez bien, de remettre l'art accessible à tous. Et donc là aussi, c'est pour quelques années.
1: Ouais, les sentiers d'art qui couvrent, on l'a dit, une grande distance, hein, pas mal de kilomètres, une centaine de kilomètres. Il est possible de tout faire d'une traite, ou vous conseillez quoi en fait? On peut faire ça à vélo, à pied, on peut faire ça d'un seul coup. Vous d'ailleurs, vous l'avez fait comment?
3: Moi, je l'ai déjà fait beaucoup à pied et beaucoup à vélo. Mmh. Donc, on a différents

0: une boucle qui s'adapte en fonction des envies et des besoins de chacun, qui s'adresse autant aux familles qu'aux groupes d'amis qu'aux randonneurs expérimentés. Petite dédicace à Ambroise qui nous a fait les 140 km à l'époque en deux jours en courant.
1: Ah wow.
0: Voilà, donc
2: c'est un champion.
0: Voilà, on a vraiment tous les publics. Le VTT, vous pouvez le faire sur la grande boucle. Si vous voulez faire plus du vélo de ville, on a développé tout un réseau .neu qui va chercher les œuvres là où elles sont. Mmh. Et en randonnée, du coup, on a ce système des 23 boucles alternatives qui passent par la grande boucle et puis qui la quittent pour revenir sur leur pas. Et dans ce cas-là, ça passe de 4 km à 15, à 16, à 50.
1: Mais c'est à la carte, quoi.
0: C'est à la carte. D'accord. Et vous pouvez, du coup, partir deux jours et dormir une nuit ou partir une semaine et dormir tous les jours en autonomie.
1: Oui, aller deux jours, mais en courant.
0: Voilà.
1: Voilà. Spéciale dédicace à Ambroise.
2: Oui, donc ça veut dire que vous avez prévu à l'heure des hébergements. Alors comment ça se passe si on veut dormir justement?
0: Alors, le premier système, c'est le système de bivouac. Donc vous randonnez avec votre tente en autonomie et vous dormez dans nos aires de bivouac. Le deuxième, c'est un réseau d'hébergement avec les partenaires touristiques de la région qui du coup là peuvent mettre plusieurs services à votre disposition, que ce soit aller vous chercher quand vous êtes vraiment à bout et que vous ne voulez plus marcher claquer jusqu'à l'hébergement.
2: Oui,
0: ou un système de pique-nique ou de repas du soir ou de transport des bagages.
2: Mmh. Il y a aussi le système, j'ai vu Welcome to my garden.
1: Très bel anglais. Hein.
2: Magnifique anglais, je le conseille à tout le monde. Voilà. Mais au moins on est compris.
1: Ben, j'ai compris.
2: Welcome to my garden.
1: My garden, bien sûr, my dear.
2: Voilà, ce sont des jardins particuliers dans lesquels je pense les oui, vététistes peuvent,
0: c'est
2: ou
0: ça,
2: les randonneurs.
0: Randonneurs ou vététistes. Le principe, c'est que vous ne pouvez pas arriver en voiture. C'est une initiative qui a été lancée pendant le Covid et qui s'est hyper bien développée depuis. C'est belge, mais qui est là, maintenant, ils ont dépassé nos
2: c'est
0: frontières.
2: Ça, ouais, ouais.
0: Et du coup, c'est les privés qui, dans ce cas-là, ouvrent leur jardin. Mm-hmm. Et donc, nous, on a répertorié un peu tous les points qui sont autour de Sentier d'Art.
1: On va revenir sur les conditions dans lesquelles les œuvres d'art sont produites. Comment ça se passe dans les faits? Est-ce qu'il y a un appel à projet? Est-ce que ce sont les artistes qui viennent eux-mêmes vous dire « Tiens, moi, je voudrais bien mettre mon œuvre d'art là parce qu'elle raconte quelque chose et ce serait sympa. » Comment ça se passe?
0: Nous, on fait un appel à projet artistique dans le courant du mois d'octobre, en général.
1: Avec un thème? C'est très large.
0: Il faut correspondre à la philosophie de Sentier d'Art. Okay. Donc on est quand même dans quelque chose de l'écologie, de la nature, de la randonnée. Mmh. Après, comme on touche le Land Art, en fait, le Land Art est un univers artistique qui a lui-même ses thèmes de prédilection. Et donc on se retrouve quand même souvent avec des œuvres qui interrogent sur notre rapport à la nature, à l'écologie, au réchauffement climatique, mais aussi parfois des choses un peu plus spirituelles. Des forces du ciel, de la terre et comment elles se connectent entre elles et comment elles s'expriment à travers la nature.
1: Mais ces artistes sont regroupés après dans des résidences?
0: Oui, donc ils candidatent, on a un jury en début d'année et puis ils passent 10 jours avec nous. Donc là, ça vient d'être le cas. On sort de la résidence 2026 qui a duré 10 jours où les artistes viennent sur place.
2: Donc ça, c'est pour les artistes qui ont été sélectionnés.
0: Qui ont été sélectionnés.
2: D'accord.
0: C'est ça.
2: Ils sont combien?
0: Alors, on a 7 communes, donc ils sont 7 voilà, à venir.
1: Et en tout, depuis le début du projet, ils sont combien?
0: On a eu 60 d'artistes depuis le début
1: du projet.
2: Oui,
1: c'est pas mal.
2: C'est pas mal,
0: c'est ça.
2: Et donc
0: Ils viennent en résidence. Un truc qui est vraiment clé pour nous dans cette résidence et ce projet artistique, c'est la convivialité. Donc il y a tout un lien aussi avec les citoyens. Les hébergeurs sont des citoyens qui ouvrent leur maison pour accueillir les artistes. Ça, c'est un très chouette aspect. Et d'ailleurs, souvent, les hébergeurs qui passent le cap une fois, qui est peut-être la phase la plus compliquée, après reviennent d'année en année pour réitérer l'expérience. Et pendant 10 jours, donc, les artistes sont en pleine nature, créés avec les matériaux naturels.
1: Mais c'est ce que j'allais vous dire. Il y a des conditions à remplir aussi, j'imagine, en termes de matériaux pour la fabrication de l'œuvre. Il faut...
0: Oui, ça ne peut pas être une œuvre en plastique.
1: Ouais.
0: des choses comme ça. On ne peut pas bétonner. Voilà, on est au milieu des bois, des champs. Il y a vraiment... Le Land Art, c'était aussi ce choix-là, de se dire que le parcours n'impacte pas le lieu dans lequel il va prendre place.
1: Tiens, Audric, sur les matériaux, des matériaux qu'on retrouve sur le sentier de l'étrange à Ellezel, notamment aussi, ces matériaux, le bois, ou alors vous faites des choses en plastique, les sorcières.
2: Ils aiment le plastique.
1: Enfin, là, il y a un balai en plastique.
3: On est sur un autre concept, c'est-à-dire que sur le sentier de l'étrange, il y a quand même tout un artiste local ellezellois qui, quand il a lancé vraiment ce sentier, s'est rendu compte que lui, il est beaucoup plus parti sur des matériaux qui sont solides, résistants et peu coûteux.
1: D'accord.
3: Parce que comme on n'est pas du tout dans le Land Art, en fait, c'est vraiment, il s'est rendu compte que ça allait être être là sous la pluie, la grêle, le vent, le soleil toute l'année, et que donc ça laisse.
1: Fallait résister aux conditions naturelles.
3: Oui, exactement, et donc on est beaucoup plus sur des structures souvent métalliques, des polyester ou des choses comme ça.
2: Alors je reviens vers vous, Maureen. Donc c'est un projet fédérateur, vous l'avez dit. Est-ce qu'il y a une communauté à leur sentier d'art aujourd'hui?
0: Dans les bénévoles, on a vraiment réussi à créer cette communauté, cette convivialité, et c'est vraiment un plaisir de se retrouver à chaque résidence. Et le Land Art en soi est un monde artistique assez réduit, et donc les artistes se connaissent souvent entre eux parce qu'ils ont fait des résidences ailleurs également.
2: Alors au-delà de la communauté des sentiers d'art, il y a aussi un message, vous l'avez d'ailleurs déjà évoqué, un message par rapport à la nature, par rapport au vivant, par rapport à l'écologie. Est-ce que vous pouvez nous parler d'une œuvre qui vous tient à vous particulièrement à cœur, et pour quelle raison?
0: Oui, bien sûr. Alors il y a Fondu, qui se trouve à Ciné par exemple, qui est une œuvre faite par Fiona Patterson en 2019. Et cette œuvre représente en fait des icebergs qui se seraient perdus de la banquise jusqu'à Ciné en Condre-Famène à cause du réchauffement climatique. Et donc ils flottent dans les arbres le long du Ravel.
2: Il y a de l'humour aussi.
0: Oui, il y a de l'humour, voilà, tout à fait.
2: Très bien. Il faut évidemment insister sur le fait que tout cela est gratuit.
0: Oui. Donc nous, on a une carte juste qu'on vend 5 euros, voilà le prix de la carte. Après, tout est accessible tout au long de l'année, balisé, et nos GPX sont sur notre site internet, donc vraiment.
2: Et c'est une randonnée qui marche, les sentiers d'art, ça marche.
0: Ça marche tout à fait.
2: Alors, ça marche même très bien. Alors les chiffres, citez-les-nous, parce que moi j'étais étonnée.
0: Alors, on a maintenant un système de réservation pour les bivouacs qui nous donne déjà une idée de la présence des randonneurs. Donc là, pour 2025, on était à 1000 et quelque chose de réservation de nuitées sur les bivouacs.
2: Oui, c'est beaucoup.
0: Oui, parce qu'en plus, c'est une période qui va d'avril à octobre en fonction de la météo.
2: C'est 6 mois d'année.
0: Voilà. Les plus aventuriers, ils vont en hiver, mais c'est plus rare. On est donc à 5... presque à 10 éditions. Et
2: 200 000 visiteurs sur
0: le site. Merci. Voilà, 200 000 visiteurs.
2: J'étais vraiment assez étonnée, dans le bon sens, bien sûr. Bravo, félicitations. Merci. Je trouve que c'est un super projet. Pour toutes les infos, toutes les personnes que cela intéresse, eh bien, n'hésitez pas à consulter votre site, effectivement, sentierdart.be.
1: Ouais, tout ça, ça donne envie, en tout cas. Merci, Maureen. On va quitter la région Condre-Famène pour filer dans le Hainaut. Et c'est tout de suite dans l'Agence Tourisme.
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1: Une baguette magique pour y arriver directement, j'ai même envie de dire un petit balai, parce que vous allez comprendre, on est maintenant au pays des collines pour parler d'un autre sentier qui propose aussi, en se baladant, d'admirer de magnifiques œuvres d'art, des œuvres d'art plutôt insolites, déconcertantes par moments, et c'est avec vous, Audric, qu'on va en parler. Il y a des hommes, en tout cas un homme, un artiste de la région à l'origine de ce sentier de l'étrange. Est-ce que vous pouvez nous raconter son histoire? Parce que vous l'aviez évoqué un petit peu tout à l'heure.
3: Oui, ça c'est Jacques Van de Wattin, qui était un artiste local, qui faisait un petit peu de tout, Il était peintre, sculpteur, marionnettiste, conteur. Et dans le début des années 70, un peu d'ailleurs inspiré par d'autres initiatives comme Sartillement, lui il s'est dit, je vais partir avec mon vélo, mes petits pots de peinture, et je vais commencer à faire de l'art dans la nature. Alors il avait déjà commencé un peu avant, ailleurs, sur la commune voisine, mais sur Elzel, il s'est vraiment dit, j'ai envie d'adapter tous les contes et légendes qu'il y a à Elzel, et j'ai envie d'en faire quelque chose de matériel, et c'est comme ça que ce sentier de l'étrange, au fur et à mesure, s'est construit.
1: Cette idée, en créant ce sentier, c'était quoi? C'était replacer l'art dans la nature?
3: Oui, il y avait... En fait, il y a chez Jacques Van de Wattin, il a créé tout un courant artistique en 74 qui s'appelle le folk art. Donc, c'est un dérivé de folklore. Mm-hmm. Et pour lui, c'est vraiment l'art du peuple pour le peuple. Et il considère en fait que...
1: Un musée à ciel ouvert, quoi.
3: Oui, doit être public, et donc le public doit pouvoir se réapproprier l'art. Parce que l'art est l'expression profonde du public, comprendre le peuple. Et dans ce sens-là, c'est un précepte qui va assez loin, parce que lui considère que les statues n'ont pas nécessairement à être sur les places publiques dans les villes et les villages, mais elles doivent aussi se trouver dans les campagnes, au plus près des gens simples, qui était l'inspiration de Jacques Van de Wattin.
1: Ouais, vous l'avez dit, en lien avec le folklore. Faites-nous rêver, à quoi ça ressemble ce fameux sentier?
3: Alors quand vous l'empruntez, évidemment, oui, j'ai déjà un petit peu parlé des sorcières, des loups-garous, il y a beaucoup de ce qu'on appelle des ajouts de contes, donc on voit des charrues, parce qu'on disait que les sorcières, jadis avait la capacité de se transformer en chat. Il y a des bêtes un peu étranges, des bêtes à sept têtes ou des choses dans ce genre-là. Au détour d'un sentier, on peut tomber sur des épouvantails qui ont l'air un peu particuliers parce qu'on comprend très très vite qu'ils sont typés du pays des collines. Donc vous voyez, c'est un peu insolite et fantastique toujours.
1: Mais elles sont très différentes, Maureen, j'imagine, des œuvres qu'on découvre sur le sentier d'art dans le Condreau. Oui. Vous en pensez quoi ? Vous l'avez déjà fait ?
0: J'ai été voir sur Internet. Ouais. C'est très différent, effectivement, mais je pense que la philosophie reste la même et que c'est cette logique de mettre l'art à disposition de tout un chacun est exactement là où les deux projets se retrouvent.
2: Mmh. Oui. C'est un sentier qui a aussi évolué avec le temps, selon vous, Audrey. Est-ce qu'il s'enrichit, par exemple, de nouvelles œuvres depuis le moment où Jacques Van de Wattine, dit Watkin, l'a créé ?
3: Oui, oui, surtout à partir des années 2000, puisque Jacques est décédé en 1999. Ouais. Et à partir de là, il y a des artistes qui ont pris le relais,
2: le relais, ouais.
3: Notamment Patrick Jouret, qui a fait tout un dragon avec uniquement des éléments de récup de machines agricoles. Et donc, on se retrouve finalement à avoir des artistes qui, non seulement continuent le sentier de l'étrange, mais en fonction des statues qu'ils décident de placer, quelque part enrichissent déjà l'imaginaire des contes et légendes du Pays des Collines, puisque avant Patrick Jouret, on ne parlait pas du tout de dragons dans notre région, et depuis, on en a un.
2: C'est ça. Donc, ils continuent à explorer ce thème des contes et légendes de la région. Alors, moi, je me demande aussi pourquoi il y a autant de contes et légendes dans cette région du Pays des Collines. Comment vous l'expliquez ?
3: Alors, une des explications qu'on donne toujours, c'est qu'on est dans une région qui est très boisée. Et j'explique souvent qu'il y a 100 ans, il n'y avait pas du tout l'éclairage public comme on l'a aujourd'hui. Et à l'époque, on allait chez le voisin, qui parfois se trouvait bien, bien loin. On n'était pas du tout urbanisé comme aujourd'hui.
1: Bien sûr. Et les raccourcis, c'était la forêt.
3: Voilà. Et une fois qu'on avait passé une bonne soirée chez le voisin, à boire parfois quelques verres, il fallait seulement après retourner chez soi, dans le noir.
1: Et le plus simple, c'est tout droit.
3: Oui, ça c'est la théorie. Ouais. Et parfois la pratique, on avait un petit peu peur dans les bois, on entendait des bruits qu'on ne savait pas trop identifier.
1: Oui, ça c'est l'alcool, hein, ça c'est...
3: Oui, ça doit être ça.
1: Ouais, ça doit être ça. Folklore, on l'a dit, très vivant aussi, à l'origine du sabbat des sorcières, dont vous êtes l'un des membres éminents, cher Audric. Deux questions rapides, enfin, qui vont aller voir. Vous avez un nom de sorcière ?
3: Oui.
1: Et c'est comment ?
3: Nicotine.
1: Ah oui. Ben oui. Et patch, tout ça.
3: Oui. Un indice. Hein.
1: Et vous avez un charrou ?
3: J'ai pas de charrou, non.
1: Alors, parlez-nous justement de ce sabbat, c'est un folklore unique, en effet. On le trouve nulle part ailleurs. Est-ce que vous pouvez nous le décrire pour celles et ceux qui ne le connaissent pas ?
3: Alors, le sabbat des sorcières est vraiment parti d'une idée de Jacques, qui, dans cette même idée, est tombé sur le fait qu'il y avait eu des procès de sorcellerie à Elzel en 1610. Et lui, il s'est dit, je veux réhabiliter en fait cette figure de la sorcière avec des guillemets à sorcière, puisque c'était vraiment l'envie de conjurer le sort et de finalement conscientiser au fait qu'on a condamné pendant très très longtemps des gens qui n'avaient absolument rien fait, souvent pour des intérêts de pouvoir derrière. Et Jacques s'est dit, je vais créer ce sabbat des sorcières. Donc initialement, lui, il avait voulu recréer une messe noire, donc c'est de là d'où est parti le délire. Et au fur et à mesure des années, donc depuis 1972, ça a fini par devenir la festivité d'aujourd'hui qui n'a plus grand chose à voir avec les débuts qui étaient assez simples.
1: Mais la date, c'est toujours le dernier samedi de juin, c'est ça hein ?
3: C'est dans deux semaines, ouais, c'est le 27 juin.
1: Ouais. Ouais, ce qui correspond à la fête de la Saint-Jean qui célèbre le solstice d'été. Il se passe quoi à 20h ? Je sais qu'il y a un jet de sortilège ?
3: Oui, il y a un jet de sortilège. Avant, pendant toute la journée, il y a tout ce qui est marché médiéval, féerique, fantastique, avec évidemment les sorcières qui jouent avec les gens. Et c'est vrai qu'à partir de 20h, il y a un jet de sortilège où toutes les sorcières emmènent le public vers le lieu secret du sabbat, qui est réellement, en fait, un spectacle son et lumière d'une heure et demie avec
1: il y a des danses, il y a des sketchs,
3: oui, ouais, il y a des danses, il y a des anecdotes
1: qui change j'imagine d'année en année pour raconter les méfaits des uns des autres.
3: Oui, parce qu'en fait nos sorcières sont souvent on va dire les responsables de ce qui se passe dans l'actualité nationale et internationale.
1: Okay.
3: Donc ça nous permet d'en parler de manière détournée et généralement les gens apprécient bien.
2: Ouais. Et le clou du spectacle, c'est la reconstitution du procès de sorcellerie, je pense.
3: Oui, tout à fait.
2: Et ça, c'est pas une légende, c'est un fait réel.
1: Et du coup, vous, Nicotine, vous terminez en fumée ?
3: Oui, bien Wallin.
1: C'est vrai ?
3: Tout à fait. Oui.
1: C'est, pas... c'est vrai ?
3: Non, alors heureusement, on ne brûle plus les sorcières à Elzel depuis longtemps. Mais ça, c'était d'ailleurs une chose que Jacques a initiée. C'est vraiment dans le courant milieu des années 80. Lui, il a dit, on ne brûlera plus les sorcières, on brûlera la bêtise humaine. Donc tous les défauts qui font en sorte qu'on en arrive parfois à des situations qui sont terribles.
2: C'est ça. Mais l'effet réel, c'est effectivement donc la condamnation au bûcher de 5 femmes, donc d'Elzel, dont la fameuse Quintine de Le Glisserie, qui était condamnée au bûcher avec 4 autres femmes d'Elzel. Elles ont été donc brûlées vives le 26 octobre 1610.
3: Tout à fait.
2: Pour fait de sorcellerie.
3: Oui.
2: C'est incroyable.
3: Avec des guillemets, hein, fait de sorcellerie.
2: Alors que c'était quoi à l'époque? C'était de la médecine? C'était, on ne sait pas ça.
3: On cite souvent le fait que ce soit des femmes qui habitaient en dehors des villages, mais de manière générale, ce qui embêtait à l'époque, c'est que c'était des personnes qui avaient un savoir, notamment médicinal, mais
2: voilà,
3: de manière basique, en fait, juste le fait de pouvoir soigner les gens. Mmh. Et certaines autres personnes aimaient bien avoir ce monopole et donc n'acceptaient pas que d'autres puissent le leur voler. Donc souvent, il y avait des dénonciations, parfois ça pouvait être même la voisine ou le voisin d'à côté qui n'était pas d'accord, et donc forcément, on commençait avec une plainte et ça finissait en procès complètement truqué.
2: Voilà en tout cas deux bonnes raisons de découvrir ce très beau pays des collines. Personnellement, je trouve que les paysages y sont splendides. Le Sentier de l'Étrange, le Sabbat des Sorcières. On rappelle, 54e édition dans quelques jours, c'est le 27 juin. Toutes les informations sur elzel.be et quelques photos peut-être pour vous mettre aussi dans l'ambiance. J'ai vu ça sur internet, www.sorcières.eu. Merci, Audric.
1: Mais restez
2: avec nous.
1: Oui. Reste. Moi, je l'appelle Nicotine maintenant. Restez avec nous, justement, parce qu'on va rejoindre la ville de Durbuy dans un instant, mais tout de suite, petite pause silencieuse, mais avec des paroles et de la musique, s'il vous plaît. On rejoint la capitale avec ce rappeur bruxellois, c'est Pete, ex-membre du groupe Le 77. Voici Silencieux sur la première.

0: Beat qui sera en concert avec la première, notez la date, le vendredi 6 novembre à l'ancienne Belgique à Bruxelles. Soyez au rendez-vous. En tout cas, si vous nous rejoignez, nous, on file à Durbuy. C'est parti.
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0: Jusqu'à 14h, l'agence Tourisme, on part maintenant pour la province de Luxembourg et la petite ville de Durbuy pour y découvrir son parc des taupières. C'est quoi exactement une taupière ?
2: Eh ben, on va demander à Audric.
3: Ah, oui.
2: Il paraît qu'il y en a sur le sentier de l'étrange.
3: Il y en avait une. Ici, elle est un petit peu en... Là, elle serait plus dans les talents d'art qu'on ne le pense. Mais en effet, nous, on a eu une taupière avec vraiment une structure métallique à l'intérieur. Et c'est ce que j'aime bien, c'est le côté art lent. Il faut mettre en scène,
2: Que
3: ça prenne forme.
2: Donc, pour répondre à votre question, Walid, c'est une plante qui est simplement taillée, sculptée de manière
0: décorative. Je crois que c'était un trou dans le sol. Non, c'est pas taupière, c'est taupière.
2: Non, c'est taupière.
0: Ah, d'accord, ok, je note.
2: Et on parle d'art taupière pour désigner cette forme d'art. Donc qui consiste à donner une forme aux végétaux, plantes, aux arbustes et aux arbres. Alors à Durbuy, vous allez principalement trouver du buis, justement, nous y voici, mais il y a également d'autres espèces dont chacune demande énormément de soins et d'attention. Et bien, la preuve, c'est qu'un jardinier, il travaille à temps plein toute l'année.
0: Et c'est cette personne, j'imagine, que vous avez rencontrée pour le reportage.
2: Et il s'appelle Benoît Guillot. Voilà 9 ans qu'il veille sur les quelques 250 sculptures végétales du parc des taupières de Durbuy. C'est un parc qui couvre tout de même 1 hectare, réparti en 2 jardins et 39 parterres numérotés. Autant dire qu'il y a du travail, puisque le but du jeu est que l'ensemble soit dans un état impeccable toute l'année pour les nombreux visiteurs. Alors pour ce reportage, eh bien, j'ai procédé de manière très simple, très pragmatique. J'ai commencé par le premier jardin. C'est donc avec Benoît que je vous y emmène. Bon allez, on va prendre l'allée qui est juste ici devant nous. C'est vraiment magnifique, hein. C'est votre œuvre quelque part, c'est le fruit de votre travail.
4: Oui, mon œuvre, non, c'est pas moi qui l'ai initiée, mais ce que j'essaye, c'est de conserver les formes, puisque c'est la nature du végétal, donc chaque année, les formes peuvent évoluer. Donc, en arrivant il y a 9 ans, j'ai demandé à voir le plus possible de photos de la création du parc, pour essayer de retrouver, dans certains cas, les formes originales, ce qui est quand même un sport assez compliqué, parce que leurs proportions évoluent. Et donc, ben, on a plusieurs personnages féminins qui, un peu comme nous, êtres humains, on évolue dans nos formes au fur et à mesure de nos années. Et comme beaucoup de sculptures ont plus de 50 ans dans le parc, elles ont évidemment évolué avec les années et les différents jardiniers.
2: Bien sûr. On prend à droite ou à gauche, et si on veut suivre un peu le parcours
4: On peut aller par là. Si on veut suivre dans les chiffres, on va par la gauche. Et si on veut... Mais il n'y a pas vraiment de parcours obligatoire. Chaque parterre est numéroté, donc c'est une suite logique. Mais rien n'empêche de pouvoir circuler à travers les allées du parc un peu comme on veut. Et on se réfère alors au prospectus qu'on nous délivre à l'entrée pour savoir ce que représente éventuellement telle ou telle sculpture dans les différents parterres.
2: C'est ça, parce que certaines formes effectivement sautent aux yeux, oui. Et d'autres peut-être moins. Voilà. Je vois ici par exemple numéro 6 devant moi, un autre personnage, personnage féminin, voilà. Avec une poitrine opulente.
4: Voilà, si on s'approche un peu du parterre, on verra donc que c'est un personnage féminin qui est assis sur un transat. Et ici, la personne qui a créé le parc, c'était la période des séries Alerte à Malibu. Et donc, il a fait un personnage qu'il a appelé Pamela Anderson. D'accord. En référence à la célèbre sauveteuse de la série en question. Donc, d'accord. C'est vrai qu'elle, par exemple, a eu une poitrine qui a pu évoluer suivant les années. Et j'essaye, tant bien que mal, de réduire un petit peu la taille de ses avantages qui étaient devenus très encombrants à mon arrivée.
2: C'est marrant. Mais là, par exemple, devant moi, je ne sais pas très bien identifier ce que c'est.
4: Donc, d'abord, ce n'est plus du buis, c'est du fusain.
2: Oui.
4: Et ici, c'est un coq, le coq wallon. Et c'est une essence tout à fait différente. Donc, elle va demander à être taillée 2 à 3 fois sur la saison, parce qu'elle pousse différemment. La plupart des sculptures en buis, qui vont pousser de manière plus calme, seront taillées 1 fois par an. Ici, sur le parc, on a une superficie d'un hectare avec un seul jardinier. Donc, si j'arrive à faire le tour de toutes les sculptures sur l'année, je suis content, j'ai réussi mon travail.
2: Oh, j'imagine. Quel travail. Parce qu'en réalité, on avance dans les allées qui sont magnifiquement entretenues, elles aussi. Tout se taille, en réalité, ici.
4: Voilà, tout se taille. On a, là, ici, on arrive à côté d'un autre parterre où il y a une haie faite en bambou. Ben, pour conserver la forme de la haie, le bambou doit se tailler aussi une fois par an. On voit plus haut une galerie qui est faite de lierre. Ouais. De nouveau, elle se taille aussi. Elle fait quand même une belle longueur, une trentaine de mètres, sur de nouveau 3 mètres de haut. Il faut tailler chaque pièce végétale qui se trouve dans le parc est taillée.
2: Heureusement, vous êtes grand.
4: Oui, nous avons une dizaine de platanes. Ben, c'est pareil, au mois de fin septembre, début octobre, on va les tailler, on va couper les branches de l'année qui vont avoir une longueur de 2,50 m à 3,50 m. Et donc, eux aussi vont être taillés de manière à pouvoir les décorer en hiver, mettre une décoration lumineuse pour les fêtes de fin d'année.
0: Magnifique décor, hein. Magnifique décor.
2: Il ne manque pas d'humour.
0: Ah, pas d'humour, mais voilà. Moi, j'irais pour voir la plante.
2: On riait
0: heureuse.
2: Quand même tous en studio.
0: Pas belle en personne, c'est vrai. Hein. Les jardins qui se visitent donc toute l'année. Oui. Le plus dur, donc, pour ce jardinier, c'est comme il l'a dit, de conserver les formes données aux végétaux. Le parc a été créé, lui, à la fin des années 90.
2: Mais oui, ce qui demande de la réflexion, de la patience, parce qu'il faut parfois procéder en plusieurs étapes, progressivement, petit à petit. Mais allez, je vous propose de poursuivre la visite. Nous voici dans le second jardin.
4: Dans cette partie ici, vous aurez différentes sculptures qui sont plus impressionnantes. On a l'éléphant, qui est la partie centrale de cette partie ici, qui lui fait un peu plus de 4, 5, presque 5 mètres de haut. C'est en if.
2: On va s'en approcher ?
4: Oui.
2: Oui, on va descendre, hein, parce que ici, ça ne saute pas à mes yeux. On ne le voit pas du bon côté. On va peut-être s'en approcher pour le voir de face. Et alors, il y a aussi des plantes médicinales sur la gauche qui sont répertoriées. Il y a des panneaux qui expliquent ce que c'est.
4: Tout à fait.
2: Il y a aussi une petite pièce d'eau, je vois. Oui. C'est sympa, c'est tout à fait différent de l'autre jardin, celui-ci.
4: Oui, c'est effectivement différent. Voilà, comme vous l'avez dit, la pièce d'eau, l'éléphant en if, ou la forme des parterres est un peu différente. Et comme on arrive par le haut, on a une vue beaucoup plus vaste d'entrée de jeu. Donc, c'est vrai qu'on voit déjà du dessus plus facilement les sculptures, et en s'approchant, alors on peut déterminer l'une ou l'autre forme plus facilement.
2: Ouais. Alors, je vais me prêter au jeu, hein, de nouveau. Parfois, je tombe complètement à côté, mais qu'est-ce que ça pourrait bien être? Moi, je dirais un poisson, non?
4: Oui, effectivement, c'est un dauphin. Donc, il a un nez plus pointu, et juste derrière, de l'autre côté de l'étang, on voit une sirène qui est à l'arrêt sur le bord de l'étang. Elle aussi, elle est faite en buis.
2: Tout à fait, je la vois. Et elle nous dit bonjour aussi.
4: Effectivement, oui, effectivement.
2: Ici, sur la gauche, je dirais des cygnes.
4: Oui, tout à fait, deux cygnes qui sont juste à côté, ça n'a rien à voir, de deux crocodiles. Ici, il y a des formes qui sont parfois un peu plus africaines, puisqu'on a dans l'autre parterre, juste derrière les crocodiles, on a le fameux éléphant.
2: Alors là, on est juste devant, on le voit de face, et c'est vrai que c'est un éléphant, impossible de se tromper.
4: Voilà.
2: Et donc, c'est vrai qu'il est très différent, parce que c'est de l'if.
4: Tout à fait, c'est de l'if. Donc lui, il pousse différemment. Et de par sa hauteur, lui, lors de l'installation du parc, il a été installé à sa place avec l'aide d'un hélicoptère. Donc il est arrivé par camion jusqu'ici, mais vraiment pour le mettre en place, comme le camion ne savait pas arriver jusqu'au parterre, ils ont fait appel à un hélicoptère pour pouvoir le mettre en place.
2: Et vous, comment faites-vous pour le tailler, vu les dimensions?
4: Je taille de près, évidemment, mais je me mets alors sur un échafaudage. L'échafaudage est assez grand pour arriver juste au-dessus, et je tourne autour, petit à petit, en descendant régulièrement de l'échafaudage pour voir si je suis dans le...
2: Dans
4: les
2: bon.
4: Bonnes proportions.
2: Oui, c'est ça.
4: Voilà, tout à fait.
2: C'est pas évident du tout. Il me semble qu'il y a plus d'animaux, d'ailleurs, dans cette partie du jardin.
4: Effectivement, il y a plus d'animaux. On a des tortues, on a des escargots, on a deux chevaux avec leurs jockeys, qui, eux, ne sont pas ni en if ni en buis. C'est du cyprès.
2: Mais ça, c'est encore complètement différent, je vois, au niveau de la taille et de la forme. Et la couleur aussi, c'est pas tout à fait la même couleur.
4: Effectivement.
2: Ce sont des verres à chaque fois différents. Et alors là, vous attirez mon attention sur cette sculpture ici sur notre gauche, ce sont des personnages.
4: Tout à fait, deux personnages qui sont visiblement en train de discuter. Il y en a peut-être même un des deux qui est un peu marseillais. Il a tendance à exagérer ce qu'il montre à son camarade. Et c'est là la plus vieille sculpture du parc qui doit être autour de 140 ans.
0: Ouais, c'est fou ça, hein. 140 ans et puis derrière cette histoire amusante d'hélicoptère avec cet éléphant, et on n'imagine pas les proportions de cet éléphant, il est incroyable.
2: Plus de 5 mètres.
0: Et,
2: ouais.
0: Et c'est vraiment à voir. J'imagine qu'on n'a pas procédé de la même manière pour les sentiers d'art dans Combes-Romphamène ou les ailes.
5: Pas du tout.
0: Non, pas du tout. Merci en tout cas, Marianne, pour cette belle découverte de l'art végétal. Il faut vraiment aller voir ça dans la nature. Et franchement, qu'est-ce que c'est joli.
2: Oh oui, c'est joli. C'est une vraie promenade de détente. C'est la période idéale en plus, hein, ouais, pour visiter les jardins. Le site accueille tout de même 25 000 visiteurs par an. C'est un site qui est labellisé Access-E pour tous les types de handicap. Je le souligne parce que ce n'est pas toujours le cas. Mmh. Les aveugles, par exemple, peuvent toucher les sculptures, mais c'est tout à fait exceptionnel. C'est juste pour eux. Access-E qui a donc pour mission de promouvoir l'information sur l'accessibilité des biens aux personnes à besoins spécifiques. Le parc des Taupières est également labellisé Bienvenue Vélo. Je ne sais pas si c'est le cas de vos sentiers.
6: Nous, c'est plus des logements d'accueil, ouais, dans les hébergements.
2: Ah oui, voilà, c'est ça. Et Bienvenue Vélo.
5: Nous, de notre côté, on peut faire à pied, à vélo, à cheval,
2: très
5: en
2: bien.
5: Voiture.
2: Toutes les infos sur taupières.be.
0: On va quitter ce parc des Taupières pour un autre musée à ciel ouvert qui nous attend à présent. Cap sur le musée en plein air du Sartilement sur les hauteurs de Liège.
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0: Et pour clôturer cette émission dédiée à l'art dans la nature et aux balades insolites que ça occasionne forcément, c'est vers le musée en plein air du Sartilement que nous nous dirigeons à présent, un musée créé en 1977, Marianne.
2: Et qui propose aujourd'hui une bonne centaine d'œuvres disséminées un peu partout sur le campus de l'Université de Liège. Essentiellement des œuvres d'artistes de la Fédération Wallonie-Bruxelles, mais pas toujours. L'une des dernières œuvres installées dans ce musée en plein air, c'était en octobre dernier. Mmh. Nous la devons à Eva Evrard, une artiste plasticienne originaire de Marchin, dans le Condro liégeois. Et cette œuvre, c'est un banc qu'elle a nommé le banc du large.
0: Et devinez quoi ? Eh bien, Eva Evrard est avec nous au téléphone. Eva est en ligne pour nous parler de cette œuvre. Bonjour Eva.
7: Bonjour.
0: Merci de passer ce samedi à notre compagnie. Racontez-moi, tiens, qui en a eu l'idée de ce banc ? C'est une commande, une proposition de votre part ? Comment ça s'est passé ?
7: Oui, ce banc, c'est une collaboration avec l'Association des professeurs de l'Université de Liège. Mm-hmm. Ils souhaitaient un banc avec, pour la thématique, enfin pas forcément un banc, ils souhaitaient une création, mais la thématique, c'était la mission des professeurs. Et donc, j'ai proposé donc ce banc du large, avec ce banc qui évoque le sol et le large, l'horizon, mais aussi un banc en fait qui est composé de panneaux, des panneaux en verre colorés, sur lesquels ont été imprimés des schémas que j'ai trouvés dans les livres de la bibliothèque de la faculté des sciences. Et donc, en fait, c'est des panneaux colorés, et avec la lumière, ces schémas, avec le soleil, les ombres se projettent sur le banc. Donc,
0: mais c'était quoi votre idée au départ, d'en faire vraiment une œuvre d'art ou un objet pratique, puisqu'il s'agit forcément d'un banc ?
7: Je cherchais à combiner les deux, justement, avoir un objet à la fois utilitaire, mais aussi une sorte de sculpture, un objet d'art, et combiner les deux, justement, c'était ça l'idée.
0: Oui, c'est ça, marier l'artistique, le créatif, le côté pratique, c'est presque du design quand on voit le banc. Et le fait que ce soit installé dans un campus universitaire, c'était inspirant ?
7: Oui, mais ça rejoignait en fait la thématique donc de la mission des professeurs. Mmh. Et donc, je pouvais choisir le lieu sur le campus du Sartinement, et il est entre la réserve naturelle et les amphithéâtres, donc il y a à la fois la vue sur la forêt et aussi sur l'université. Quoi.
2: Alors, c'est un campus et un musée, Eva, que vous connaissez bien d'ailleurs, puisque vous avez aussi monté une exposition pour ce musée en plein air du Sartilement 2024. Alors, ce banc, vous l'avez déjà légèrement décrit, vous avez parlé des couleurs, vous avez parlé des signes, des matériaux, mais il y a aussi un arbre sur ce banc. c'est important de le dire. Alors,
7: oui,
2: parlez-nous
7: oui.
2: de cet arbre.
7: Voilà. Donc, au milieu du banc, l'idée était de planter un chêne aux tiges qui symbolise aussi la connaissance et qui a une perpétuelle croissance. Donc, pour le moment, il est un peu petit, mais il va faire 4 mètres de haut et il va vraiment prendre sa place dans les années à venir.
0: Et au niveau du tronc, il n'y a pas de risque ?
7: Non, on lui a laissé sa place. Donc, en fait, le banc, je l'ai un peu conçu comme mes livres d'artiste. C'est-à-dire que c'est un banc qui est particulier. Enfin, il y a des découpes, on va dire, dans le banc. Donc, il y a vraiment un espace qui a été conçu pour,
0: ouais, on essaie pour de, ce tronc, justement. On essaie de visualiser. C'est donc une œuvre qui va évoluer au fil des saisons, c'est ça ?
7: Exactement. Et d'accord. En plus, c'est un chêne boule aux tiges. Donc, la couleur change aussi. Il passe de l'orange, un peu
0: ouais,
7: de
0: c'est ça. Vous l'avez dit, avec des vitraux colorés. Il y a du bleu, il y a du rose. Et il y a la nature autour.
7: Tout à fait.
2: Vous travaillez également en ce moment, Eva, pour une autre œuvre qui sera installée dans le parc national de l'Entre-Sambre-et-Meuse. Là aussi, on est venu vers vous pour créer cette œuvre.
7: C'était un petit peu différent parce que c'est un marché public,
2: oui.
7: donc que j'ai remporté, j'ai fait des propositions. Et donc oui, j'ai reproposé une deuxième sculpture banc, mm-hmm. qui va s'appeler cette fois « La tête en l'air ». Parce qu'il est, il a une forme de demi-lune et donc il a l'idée de se poser pour un petit peu oublier, pour regarder le ciel, pour mm-hmm. un moment paisible.
2: Est-ce que c'est important pour un artiste, une artiste, que son œuvre soit dans la nature? Est-ce que ça confère à l'œuvre quelque chose d'autre, une autre dimension?
7: Moi, j'aime bien le rapport direct avec le public. Donc déjà, on peut se poser la question, est-ce que c'est une œuvre, est-ce que ça n'en est pas?
2: Oui.
7: Mais aussi le fait c'est que l'utilité me plaît parce que c'est un des lieux où on va peut-être se rencontrer, se reposer, parler et en même temps respirer, être seul aussi. C'est vrai qu'aujourd'hui dans les musées, certains musées parfois on est vraiment nombreux devant une sculpture et donc je trouvais que installer quelque chose dans la nature, je trouve que c'est aussi un rapport particulier à la de retrouver de la solitude, mm-hmm. de prendre le temps.
0: Ça me fait penser à une chanson de Georges Brassens, moi, personnellement. J'entends banc, et surtout public, ça m'inspire, ça me donne envie.
2: Mais c'est vrai que le banc du large, du coup, est une belle invitation à la méditation, à la rencontre.
0: À l'évasion aussi. Hein.
2: C'est un très beau titre.
0: Dit, c'est méditatif, en tout cas. Ça fait du bien. Et c'est vrai que c'est un musée. Il y a plein de choses qu'on peut faire.
2: Il y a plein de choses qu'on peut faire. Et j'insiste sur le fait qu'il est entièrement gratuit, bien évidemment. Donc on peut le visiter de diverses façons. Donc tout à fait librement en déambulant dans le campus universitaire du Sartilmont. Si vous êtes tenté par une visite un peu plus guidée, il faut savoir qu'il y a des plans disponibles, de même que des brochures qui proposent des balades thématiques. Tout cela est disponible depuis le pavillon d'accueil du musée sur le campus donc, du Sartilmont, ainsi qu'à l'entrée de la cafétéria de la maison des étudiants. Et on peut même avoir des visites guidées, c'est sous réservation, bien évidemment. Tout cela donc sur le site du musée du Sartilmont. Voilà.
0: Mais merci en tout cas Eva pour cette expérience que vous
7: avec
0: nous invitez
7: plaisir.
0: À vivre
2: ben
0: et,
2: oui.
0: et n'hésitez pas vous qui nous écoutez cet après-midi d'aller le découvrir, allez vous asseoir, allez prendre le temps, ça fait du bien et bravo encore pour ce travail, on vous souhaite bonne chance bien évidemment dans vos autres projets, merci d'avoir été avec nous dans l'agence tourisme oui. ce samedi Eva.
7: Merci à vous aussi.
0: Merci. Et c'est beaucoup. Comme ça que se termine cette émission sur un banc, assis avec toi on peut y aller à un fond hein, sur les chansons avec du banc
2: oui.
0: Merci en tout cas de nous inviter, à qui je vais poser cette ultime question, tiens, pourquoi en une phrase partir, découvrir à la fois le sentier d'art en Condro-Famène et ou le sentier de l'étrange au pays des collines. Maureen, vous direz quoi en une phrase?
6: Pour la nature, les couleurs et cette petite touche d'agriculture.
0: Ouais, et pour vous, Audric?
3: Se laisser surprendre par le fantastique du pays des collines.
0: Merci, Nicotine. Mmh. Ça vraiment plus. Et Marianne, j'ai envie de dire merci
2: moi,
0: aussi.
2: Moi, l'art dans la nature, j'adore, bien évidemment. Donc, je trouve que ça rend la balade encore plus inspirante.
0: Ce que je disais, faire d'une pierre deux coups. À la fois, vous en prenez pour les yeux, vous faites du bien, vous marchez. Et tout le monde, on a pour.
2: C'est un plus, moi, je trouve.
0: Oui, clairement, ça fait du bien. En tout cas, merci à vous d'avoir été avec nous. Merci à vous de nous avoir suivis. Merci, Marianne. On se retrouve forcément la semaine prochaine pour retrouver nos contenus. N'hésitez pas à consulter notre article sur rtbf.be et sur l'application RTBF Actu, une émission qui s'écoute et qui se réécoute, bien entendu, sur RTBF Audio, en podcast, bien entendu. Kiosque vous donne rendez-vous à 14h, ce sera dans quelques minutes avec Cynthia Isarelli, les infos de 14h forcément. Et pour rejoindre tout ça, du son, du bon son, Dina Lewis and the Soul Caravan. Voici Middle of the Bed. Très bel après-midi à l'écoute d'RTBF la première.

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17: Bonjour à toutes et tous, les nouvelles sont mauvaises pour les finances publiques en Belgique. Hier, successivement, le Bureau du Plan et la Banque Nationale ont tiré la sonnette d'alarme. La guerre au Moyen-Orient et la crise énergétique freinent la croissance et entraînent inflation et recul de la consommation. Et surtout, le déficit belge va se creuser à quasiment 6% du produit intérieur brut d'ici la fin de la législature en 2029. Pour le gouverneur de la Banque Nationale, il faudrait le réduire à 4%, ce qui veut dire que l'équipe de Wever doit s'engager à trouver 14 milliards. Deux nouvelles plaintes ont été déposées contre Patrick Bruel, c'est ce qu'annonce le parquet de Nanterre, confirmant une information de Mediapart. Deux plaintes, l'une pour viol en 2012, l'autre pour tentative de viol en 2007, selon l'avocate des deux plaignantes. Pour elle, nous ne sommes qu'aux prémices de cette affaire, car les témoignages affluent. En milieu de semaine, le chanteur de 67 ans a été mis en examen dans 4 affaires de violences sexuelles et placé sous le statut de témoin assisté dans 4 autres. Le chanteur nie toujours les faits qui lui sont reprochés. Au lendemain des obsèques de Liana dans le Gers en France, Gabriel Attal, ancien Premier ministre et candidat à la présidentielle, veut un parquet national dédié aux affaires pédocriminelles, un parquet associé à un service de renseignement pour pouvoir remonter les filières comme le fait aujourd'hui le parquet antiterroriste. Les pédocriminels seraient ainsi fichés comme le sont les individus radicalisés. De son côté, le plus haut procureur de France estime que l'affaire Liana révèle, je le cite, une crise systémique qui dépasse la question des moyens de la seule institution judiciaire. La ville de Sydney, en Australie, ferme à nouveau ses plages après une attaque de requins au cours de laquelle une femme a été gravement mordue. Elle est aujourd'hui dans un état critique. Les autorités ont fermé la plage de Coogee ainsi que d'autres plages très populaires adjacentes de Clovelly et Bronte. Les nageurs à Sydney avaient déjà été inquiétés par une vague d'attaques de requins à Sydney en janvier. Dries Van Thor est devenu le premier pilote belge depuis Jackie X en 1983 à réaliser la pole position aux 24 heures du Mans, la course d'endurance la plus importante du monde. Le Limbourgeois a offert à l'équipe belge WRT ainsi qu'au constructeur allemand BMW leur première pole position au classement général sur l'épreuve. Le départ des 24 heures du Mans 2026 sera donné ce samedi après-midi à 16h. Une course à suivre sur RTBF Ovio. Voilà pour les infos, merci d'être avec nous.
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16: Bonjour, vous tombez bien aujourd'hui alors que le présent est plus qu'incertain. On fait le pari, nous, de se projeter de l'autre côté de l'été, là où, on l'espère, nous attendent de la joie et des horizons plus dégagés. Et puisque là, tout de suite, c'est le mois de juin, direction le Théâtre Marny à Bruxelles, où les étudiantes et étudiants du Conservatoire Royal de Bruxelles s'apprêtent à monter sur scène pour leur spectacle de fin d'études. Entre les fous de Shakespeare, les identités mouvantes, les déguisements et les mondes qui se renversent, nous recevrons pour en parler le comédien et pédagogue Vincent Mine, et les futures stars Adrienne Marcia et Zoé David. Mmh. Et puis, nous accueillerons Sarah Siré, nouvelle directrice du Théâtre des Martyrs, qui viendra nous présenter la saison 2026-2027, une saison placée sous le signe d'un monde en soi, où se croisent grands textes, écriture contemporaine, création belge et nouvelle voix de la scène. Il est là, accoudé au comptoir du kiosque, drapé dans son imperméable et caché sous un chapeau mou, c'est Éric Russan.
18: Avec mon verre d'eau.
16: Avec votre verre d'eau. Ouais. On parle de scandale à la Maison Blanche aujourd'hui.
18: Mais oui, enfin, c'est une totale idée farfelue quand même d'imaginer un président qui serait noyé dans une affaire de pédophilie.
16: Ça ne s'est jamais entendu.
18: Mais on en parle un petit peu. Et puis il y a d'autres choses hein, qui sont très actuelles dans la pièce Big Mother que j'ai été voir pour vous.
16: Voilà, une pièce de Mélodie Mouret à voir en ce moment au théâtre Le Public. On en parlera avec Éric Russan. Ce sera dans la chronique de la semaine. Sans oublier les recommandations de sortie de l'équipe pour remplir vos agendas jusqu'au dernier strapontin. De l'autre côté de la vitre, il y a Mylène Lay, il y a Amélie Courtin, il y a Olivier Depris à la programmation musicale, il y a vous à l'écoute. On est donc lancé, le kiosque est ouvert, on est ensemble pendant une heure pour parler des arts très vivants.
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16: C'est un rituel attendu chaque année, hein, autant par les étudiantes et étudiants que par les professionnels du secteur, les spectacles de sortie du Conservatoire d'art dramatique, Conservatoire Royal de Bruxelles, c'est de lui qu'on parle cette fois-ci. Pendant quelques jours, le théâtre Marny va devenir un laboratoire à ciel ouvert où on découvre celles et ceux qui feront les scènes de demain, on leur souhaite en tout cas. Et cette année, ce sont deux propositions qui se partagent l'affiche, The Fools of Will, consacrée aux figures du fou chez Shakespeare, et Soirée déguisée, un autre spectacle inspiré et de l'univers de Shakespeare lui aussi, qui brouille les frontières entre réalité et fiction, entre scène et coulisses, entre vivants et disparus. Pour en parler, on reçoit Vincent Mine, Adrienne Marcia et Zoé David. Bonjour.
19: Bonjour.
16: Bonjour et bienvenue à tous les trois. Zoé, Adrienne, vous êtes donc étudiants, étudiantes sortants. On va vous retrouver respectivement à l'affiche de chacun des deux spectacles. Vincent, vous êtes comédien, metteur en scène, professeur au Conservatoire Royal de Bruxelles. Vous accompagnez depuis de nombreuses années les étudiants dans leur passage vers la profession.
20: 3 ans seulement.
16: Ouais, 3, on peut dire nombreux.
20: Ça fait déjà nombre.
16: Ouais, ah oui, ça fait un nombre. Que c'est nombreux. Et comme chaque année, donc, ces spectacles de sortie, bah, c'est un moment important pour les étudiants. Moi, je me demandais quand même, c'est quoi leur fonction? On peut être rappelé au public, à quoi ça sert finalement d'organiser un spectacle public de sortie? Est-ce qu'il y a un examen? Évidemment, il y a une cote, mais c'est aussi un petit peu déjà une sorte de carte de visite professionnelle.
20: Ah oui, j'imagine, oui. En tout cas, on l'espère, dans ce sens-là. Bah, y a un jury, comme vous l'avez dit, il y a un jury qui est invité par le conservatoire à venir, qui est composé de professionnels, de gens du doublage, de metteurs en scène, de comédiens, de comédiennes, de directeurs et directrices de théâtre. Et puis, évidemment, je pense que c'est la première occasion, la deuxième, parce qu'il y a déjà eu Courant d'air dans la saison, dans cette année-ci, pour les masters. Courant d'air, qui est un festival qui a lieu cette année, qui avait lieu
21: à la Tour à Plomb.
20: À la Tour à Plomb, ouais. Voilà. Où les étudiants ont déjà pu se confronter à un public de personnes diverses et variées, pas seulement des professionnels. Et là, au Marny, bah, on espère que aussi des non-professionnels viendront, bien sûr. Et donc, c'est une très bonne occasion. Et puis, en plus, c'est un outil, le Marny, plutôt très agréable. Quoi. On est là depuis le 1er juin. Donc, c'est aussi un grand luxe qui nous est offert d'être là dans ce théâtre, dans un théâtre pour répéter, pour s'imprégner de l'atmosphère, pour pouvoir faire vivre même les couloirs, même dans notre spectacle. C'est-à-dire, on peut utiliser tout ce qu'il y a à disposition.
16: L'intégralité du théâtre.
20: Voilà, vraiment. si tout à coup on adore cette petite lumière qui était là, pas forcément pour le spectacle, eh bien on dit, ah ben on va l'utiliser pour le spectacle, c'est ce que je veux dire. Et voilà, et donc ça fait sens, je pense, pour les élèves. Et c'est plutôt luxueux comme condition de travail.
18: Voilà. Moi, je me suis toujours demandé quel public allait voir. Alors, moi, j'ai fait partie, il y a très longtemps, de nombreuses années, plus que 3 ans, j'ai fait partie parce que je connaissais une ou deux personnes qui étaient au conservatoire à l'époque. Ça m'a donné, par exemple, l'occasion de voir un jeune, tout jeune, Daniel Hansen, passer des examens. Enfin, c'est quand même... On découvre des choses. Ouais. Moi, je connaissais, je ne savais pas qu'on pouvait assister à ce moment-là à des examens, à des présentation comme ça. Quel est le public qui vient ? C'est un public de gens qui connaissent, de pairs aussi, PAIRS, qui vient voir ces jeunes artistes ?
20: Ah bah oui, je pense qu'il y a les pairs, comme vous dites. Bah là, il y a la famille, évidemment, je crois. Je crois, hein. Il y a la famille des actrices, des acteurs, voilà.
18: Ce qui est quand même un peu spécial, parce que je veux dire, à l'UNIF, il n'y a pas ta famille qui débarque dans le bureau.
20: Pour assister à la remise de thèse.
18: Oui, mais pas à l'examen.
20: Mais là, parce que oui, c'est un examen, mais sans en être un. Enfin, c'est quand même un peu un endroit un peu spécial, quoi. Ouais.
4: On les pense, je crois, comme des spectacles, en fait, aussi.
20: C'est surtout un spectacle.
19: Oui. Ouais. Mais j'allais dire justement pour vous, Zoadrienne, et pour tous vos camarades, c'est un endroit de transition aussi, parce que c'est effectivement lié. Il y a un juriste, un examen de présentation, donc c'est encore un peu l'école, mais je veux dire, l'école est dans votre dos et le seuil devant, c'est la vie d'après, c'est le public. Donc est-ce que vous songez déjà, c'est dans quelques jours la première, à cet équilibre à avoir entre je performe pour le jury, donc pour les professeurs, etc. Pour celles et ceux qui vont un peu sanctionner le diplôme, mais aussi pour le public, pour qui, voilà, si je m'engage dans cette voie, je vais performer pour le restant de ma carrière, finalement. Est-ce qu'on réfléchit à cet équilibre-là, déjà ?
21: Ah oui, bah, je pense qu'on y pense même dès le premier jour quand on entre en master, parce que c'est la dernière année, et on sait que le milieu du spectacle vivant, aujourd'hui, est très très précaire et il n'y a pas de la place pour tout le monde, quoi. Donc forcément, quand on arrive à cet endroit où on est sur la scène et qu'on va se présenter devant ce public et devant le jury, je pense que c'est un mélange de peur et en même temps beaucoup de joie, parce que comme tu l'as dit, le conservatoire est derrière nous, et en même temps on est impatient, enfin c'est grisant en fait la sortie, c'est autant grisant qu'effrayant, quoi. Il y a une joie de clôturer en fait ces 4 années, parce que c'est quand même 4 ans où on vit tous ensemble dans les mêmes lieux, à faire du théâtre tous les jours, de la voix, de la danse, du chant. C'est une colonie de vacances qui est... Enfin, pas une colonie de vacances, qu'on travaille forcément, mais c'est une expérience humaine qui est inoubliable, qui est incroyable. Donc on dit au revoir aussi à nos pédagogues, qui sont des fois presque des amis, des figures. Enfin, c'est quand même 4 ans où on se dit, maintenant c'est derrière nous, et puis advienne que pourra, pour l'avenir.
19: Je vous entends parler, c'est presque un peu les adieux à une troupe, finalement, 4 années de travail ensemble.
21: Ah ouais, on a très... Enfin, moi, je sais que ça m'émeut déjà beaucoup d'y penser, quoi. Au moment où on va saluer tous ensemble, je me dis, mais c'est fini, quoi. C'est fini, en même temps, tout commence. C'est ça qui est génial.
18: Ouais. Est-ce que c'est vraiment fini, justement ? Parce que je sais aussi qu'il y a il y a beaucoup d'artistes qui sortent du conservatoire, mais qui ne se quittent pas parce qu'ils vont continuer à créer ensemble, parce qu'il y a des projets qui naissent pendant ces 2, 3, 4 ans, 4 années d'études.
4: Totalement. Par exemple, avec Zoé, on s'est rencontrés sur les formes libres, qui en fait sont un exercice de création de toutes petites formes de spectacles. Et on a déjà des projets pour la suite, on a déjà co-créé avant. Il y a aussi des projets avec Sapho, par exemple, Baborowski, qui va continuer grâce à Courant d'air, qui permet en fait aussi de créer ces spectacles un peu en dehors. Ça nous permet vraiment, nous, de faire développer ces choses-là et ces liens qu'on a créés ensemble, avec aussi des cartes très différentes. Parce que il y en a qui se destinent ou qui ont déjà des affiliations plus particulières avec le corps, avec la voix, le doublage. Et donc ça permet vraiment de faire ensemble et de se garder en fait aussi. Mmh. C'est une très belle façon de rester ensemble.
18: Ouais.
19: Alors, cette année, pour ces deux exercices collectifs de sortie, vous êtes allé piocher chez le Bard, chez Shakespeare. D'un côté, The Fools of Will. Alors, vous n'avez pas choisi de monter une pièce du répertoire. Ce sont plutôt deux exercices libres inspirés de The Fools of Will, qui explore la figure du fou et du bouffon d'un côté. Soirée déguisée de l'autre, tout est presque dans le titre. Au-delà de l'univers de Shakespeare, qu'est-ce qui relie ces deux soirées qui vont se succéder, hein, parce que les deux spectacles se jouent l'un à la suite de l'autre pendant les trois soirs. Est-ce qu'il y a un esprit commun? Est-ce qu'il y avait un fil rouge? Comment ça s'est réparti? Et puis pourquoi ce choix aussi?
4: Shakespeare, je pense, est un des meilleurs terrains de jeu pour des comédiens et des comédiennes. Donc c'est vraiment, on peut explorer, on peut vraiment aller chercher le dur aussi de la matière théâtrale. Ce sont des personnages qui sont incroyables, des situations qui sont fabuleuse aussi. Et j'ai l'impression, si je dis pas de bêtises, je parle sous le regard de ma camarade et de notre pédagogue, mais ce sont deux propositions qui vont aller chercher la fragmentation, aller chercher aussi la résonance. Tiens, qu'est-ce que Shakespeare nous dit aujourd'hui? Et nous dit aussi avec cette belle carte qu'a Shakespeare, qui est cette

0: un auteur qui, ben, il faut être, c'est athlétique. Enfin, la langue, quand on veut commencer à l'entendre et se l'approprier, il faut, c'est, ça demande un effort physique assez. On peut pas faire sans. Je veux dire, on n'est pas chez Pinter. Enfin, on n'est pas dans un théâtre de salon. Quoi. C'est vraiment quelque chose où il faut prendre le plateau à bras de corps. Quoi. Mm-hmm. Et on sent ça. Et on sent aussi que c'est un auteur qui écrivait pour une troupe, quoi, une compagnie. Enfin, c'était et donc ça joue. Ça joue très bien ensemble, enfin, et bon, voilà, c'est le poète qu'on connaît, hein, mais il y a ça, et nous, je pense, le dénominateur commun dans les deux exercices qu'on a fait, Daphne Eder et moi-même, c'est quand même comment l'interroger encore aujourd'hui, parce qu'il date quand même du 17e, et aujourd'hui, comment on fait résonner, est-ce que sa langue résonne encore? Si on l'adapte ou si on l'adapte moins, et est-ce que ça nous, on est encore dessillé par certaines répliques de Shakespeare.
1: Et le verdict ? À quel point il faut adapter finalement pour
0: Mais pas tant que ça. Moi,
2: ouais.
0: Je suis, après, c'est dans la langue même, c'est-à-dire c'est dans les traductions même. En français, on s'aperçoit malheureusement qu'en français, des fois. La langue est très mise à distance, tout à coup, les personnages, même par le vouvoiement en français, qui n'existe pas en anglais. Mais dès qu'on passe au tu, moi je suis plutôt pour ça, quoi, que les personnages se tutoient les uns les autres, et dès qu'on passe au tu, c'est très étrange. Tout à coup, il y a une violence qui apparaît, on fait waouh, en fait, c'est beaucoup plus. C'est musclé, quoi. Ouais. Les rapports entre les personnages, c'est intéressant.
1: Concrètement, à quoi on peut s'attendre? Alors, sans tout raconter, évidemment, mais dans ces deux spectacles, est-ce qu'on va avoir droit à une espèce de collection, de collage de tableaux, de morceaux de textes connus? Est-ce qu'il y a eu quand même des réécritures pour amener certaines transitions? Est-ce que finalement, il y a aussi une forme d'écriture collective dans laquelle vous avez imbriqué du Shakespeare? Dans quoi on s'engage quand on vient s'asseoir et qu'on vient vous voir?
3: Pour The Fools of Will, c'est vraiment une composition fragmentée. Donc en fait, c'est pas une association de petits monologues ou de scènes, c'est vraiment une composition. C'est-à-dire qu'on va les juxtaposer, on a créé ensemble des tableaux qui sont aussi des tableaux corporels. Il y a des moments avec du chant, il y a des moments... voilà, on va peut-être pas trop en dire, mais c'est très vivant. Il y a des réécritures aussi personnelles. Mais qui viennent justement de création, de parcours de création qu'on a fait. Par exemple, on est allé à un moment avec Daphné, on s'est baladé à Bruxelles, on est allé rencontrer Shakespeare à Bruxelles. Si vous avez un jour l'occasion, 2 heures à perdre, enfin, franchement, je vous le conseille. Et comme ça, moi, j'ai vu un accordéoniste sur les marches du Mont des Arts, dans une lumière comme ça qui venait le raser, il était tout seul à jouer. Et finalement, c'est un peu ce barde-là qui essaye parfois de chanter et qui essaye d'être écouté. Donc, il y a quelque chose, c'est un vrai spectacle pour moi. Ça raconte quelque chose. Et dans Fools of Will, c'est vraiment la figure du bouffon, donc de la personne qui est mise à part, dont on n'entend pas tellement bien la voix finalement, mais qui est très perspicace et qui essaye de se faire comprendre par des voix. Pas toujours très clair, pas toujours entendable.
1: Le fou, le bouffon chez Shakespeare, c'est aussi très souvent finalement celui qui brouille les cartes de la hiérarchie, et puis celui qui dit la vérité quand tout le monde ment autour. Ça, on imagine aussi que ça résonne pas mal aujourd'hui.
3: Exactement, surtout qu'il est le contrepoint préféré du pouvoir. C'est lui qui va venir mettre le pouvoir face à ses erreurs et face à ses contradictions. Et évidemment, c'est un terrain de jeu fabuleux pour aujourd'hui. Et on fait des échos, évidemment, à aujourd'hui.
4: Comment se fait le casting d'un spectacle comme celui-là? Parce que il faut distribuer les rôles. Il faut aussi que... Non, c'est pas comme ça que ça se passe.
0: Comme ce sont des élèves de master, donc en dernière année, on leur laisse beaucoup de champ libre. Je sais que Daphné, comme moi-même, on est parti du principe que c'était les étudiants et les étudiantes qui faisaient leur propre casting d'une certaine manière. Ouais. Ils disaient, moi, je veux jouer cette scène, moi je voudrais défendre ce texte, moi je voudrais, enfin voilà. Et je sais pas comment ça s'est, avec Daphné, tu pourras peut-être en dire plus Adrien, mais nous de notre côté, les choses se sont faites assez naturellement, et du coup, ça donne, l'étudiante et l'étudiant, il y a une responsabilité par rapport au choix du texte qu'il a fait, donc il y a, y a, il y a une
4: il y a un engagement.

0: Un
1: engagement, ouais. Voilà, auquel il ne peut plus déroger.
2: Ça se passe en bonne intelligence.
3: Oui, puis ça se passe vraiment avec l'intuition, des intuitions de jeu et de plaisir, de désir de jouer, en fait. On est parti vraiment de la matière textuelle qui est celle de Shakespeare. Et après, on a tricoté un espèce de spectacle à base de ça, mais qui n'a pas forcément de logique. Mm-hmm. En fait, il n'y a pas de début, milieu, fin. Et c'est surtout en fait des transitions entre ces espèces de scènes de Shakespeare assez connues quand même. Donc on peut retrouver par exemple Roméo et Juliette, on peut retrouver du Richard III, on peut retrouver du Macbeth, etc. Et entre ces scènes, Vincent est venu écrire sur base aussi d'improvisation et de moments de jeu et d'impro collective, des moments en fait qui vont reconstituer une troupe de théâtre en fait. Donc c'est une mise en abîme, c'est une troupe dans une troupe. Mmh. Et en fait c'est qu'est-ce qui se passe quand on lève le rideau et qu'on voit les comédiens essayer de faire quelque chose, quoi.
2: Ouais. D'où le titre Soirée déguisée. Donc
3: c'est ça.
2: On joue beaucoup là aussi à brouiller les pistes, à utiliser, j'imagine, aussi les coulisses, le montrer, le pas montrer. Il y a la question du jeu, il y a la question du faire semblant, il y a la question du costume aussi qui est une question en soi, finalement. Le jeu en costume qui était un artefact qui a très longtemps été délaissé. Et j'ai un peu le sentiment que le costume revient à l'avant-plan aujourd'hui dans des créations plus contemporaines, ou qu'il y a un plaisir en tout cas renouveler, à se reglisser finalement dans du costume, dans des éléments de création qui aident à incarner le personnage. Est-ce que vous jouez aussi avec ça, vu la thématique annoncée du spectacle?
3: En tout cas, on joue avec, c'est pas le travestissement, mais on joue à rire de nous-mêmes, quoi. Par exemple, à un moment donné, on fait une fausse conférence de presse au Festival de Cannes, quoi. Et donc, on a tous, un peu comme là, on a tous des micros, on est des petites bouteilles d'eau, etc. Et on fait comme s'il y a plein de journalistes qui nous posaient des questions, donc le public en fait sont un ensemble de journalistes, et là on se met à répondre à des questions qui n'ont des fois aucun sens, quoi. Et moi je vais citer Vitesse, je vais citer, on rigole en fait aussi de cette espèce de, ouais, d'être un grand comédien, une grande comédienne, de paraître, de mettre des costumes, etc. On s'amuse de ça en fait, et c'est ça qui est très très drôle.
2: Il y a aussi la question de vous le disiez, hein, de la mise en abîme, du paraître, du faire valoir de soi et de la performativité. C'est des questions aujourd'hui en fait qui sont partout dans la société, qui débordent du cadre simple du jeu d'actrice, vu que réseaux sociaux obligent aujourd'hui. En fait, il y a une mise en scène permanente finalement des vies privées. Est-ce que ça aussi, c'est une réflexion qui vous a traversé pendant l'écriture de ce spectacle? Quand est-ce qu'on arrête de jouer alors que jouer, c'est le métier qu'on s'est choisi?
3: C'est une continuité dans le spectacle, j'ai l'impression. Ça ne s'arrête jamais, en fait. Mm. C'est-à-dire qu'il y a une scène qui commence, et puis après, on va débriefer de la scène. Et puis, il y a le metteur en scène qui arrive, qui dit « Ok, c'est super, c'est bon, elle est bien. » Puis après, il y a quelqu'un qui arrive, qui dit « Ah, mais donc c'est l'anniversaire aujourd'hui de Martin, des comédiens. » Puis il y a quelqu'un qui arrive, et puis, enfin, bref, quoi. C'est un espèce de... On joue tout le temps avec les codes, en fait, de quand ça s'arrête, quand ça commence, quand une scène commence, quand... enfin, voilà. Mm. On joue avec ces codes-là.
1: Le but du jeu était, je crois, de perdre... de ne plus savoir où est la réalité,
3: vérité,
1: en fait.
3: Ouais.
1: Donc,
3: quelle
1: réalité on se situe? Est-ce que là, on est en train de jouer la scène de Shakespeare? Bon, OK, la scène s'arrête. Il y a un règlement de compte entre un ou une. Et puis, finalement, le metteur en scène dit... OK, elle était bonne. Donc, en fait, on se rend compte que le règlement de compte faisait partie de la scène elle-même. Enfin, voilà, essayer de brouiller les pistes effectivement, je pense, aujourd'hui, ce que j'écrivais dans le programme, je crois, c'est qu'on est complètement perdu.
4: Mais oui, parce que c'est un principe qui nous tend un miroir, parce que quand on n'est pas au théâtre, on est au théâtre, on peut encore jouer avec les codes. Dans la vie, c'est un peu tous les jours, non?
1: Absolument. C'est ce qu'on essayait de faire.
4: Ouais.
1: Quelque chose qui ne s'arrête pas, avec lequel on est obligé de composer. Parce que finalement, dans la vie de tous les jours, c'est même le vrai du faux. Enfin, encore une fois, ces derniers temps, ces dernières années, même les puissants, on ne sait plus, nous parlent d'une vérité et on a l'impression que c'est des mensonges en bas. Donc, où se situe tout ça? Oui, il y a une perte de sens global, moi je trouve, qui est, en tout cas, qui nous intéressait, nous, on trouvait ça juste de faire ça.
2: À ce propos, nous sommes en train d'enregistrer cette émission alors que les écoles et notamment les écoles supérieures et notamment les écoles supérieures artistiques se mobilisent hein, contre le décret programme, contre les restrictions budgétaires. C'est aussi le même son de cloche dans le secteur culturel et artistique. Comment on vit ce contexte particulier alors qu'on s'apprête à quitter l'école ou à y retourner peut-être en septembre et à entrer dans une profession déjà fragilisée?
0: C'est vrai que c'est assez périlleux. Parce que ben voilà, c'est déjà, je pense, quelque chose de très difficile une fois qu'on sort d'une école, parce qu'il y a toujours cette sorte de vide, cette sorte de vertige dont parlait Zoé. Et puis ben on se rend compte que quand on frappe aux portes, ben on nous dit oui, mais peut-être l'année prochaine ou alors peut-être si vous payez pas ou si on. Et donc en fait c'est très difficile et aussi d'essayer d'en faire quelque chose de professionnel.
4: Parce que l'école... Oui, de gagner sa vie.
0: Exactement.
4: Pour être, voilà, platement dit.
0: C'est
4: votre métier.
0: C'est ça, exactement. Et donc, évidemment, bah, le fait d'être payé, c'est une façon d'être reconnu pour ça. Et c'est un désinvestissement qui se fait. Et puis, en fait, l'école et le théâtre, pour moi, sont très fortement liés. L'éducation, en fait, bah, le théâtre peut être une façon de s'éduquer. Mais il y a, voilà, on fait des projets, même déjà nous, pour des écoles, des contes pour des enfants. Voilà, ce sont tous des projets qui, en fait, ouvrent souvent la réflexion, etc. Et là, voilà, se réduisent beaucoup. Et il y a aussi, j'ai l'impression, une sensation d'être un peu déconsidéré, effectivement. Voilà, on se dit, bah, oui, on se rend bien compte qu'il y a des impératifs, etc. Mais est-ce que c'est forcément en coupant qu'on arrivera à cette solution-là? Je ne sais pas.
2: Oui.
3: Eh bien, demain, on va au Théâtre National pour faire une grande réunion, du coup, avec toutes les écoles de Belgique, quoi, tous les conservatoires, pour parler justement de tous ces sujets-là, quoi, l'augmentation du Minerval. Enfin, c'est quand même une chance. Moi, je suis française. Et en fait, les services publics, enfin, surtout la culture et les écoles publiques, c'est une chance. Enfin, c'est une chance inouïe, et mon Dieu, préservons ça, quoi. Parce qu'en fait, payer un Minerval, je sais plus combien il est, le Minerval en master, il est un peu plus...
0: 550.
3: Ouais, 550, c'est ça. Enfin, quelle chance d'avoir, en fait, un enseignement si qualitatif en Belgique et en France. Et gardons ça vraiment, c'est extrêmement précieux, quoi. Et après, bah oui, forcément, ça décante, en fait, sur tout le théâtre public en général. Et en fait, quelle chance aussi d'être dans des collèges ou dans des écoles en France ou en Belgique et d'aller au théâtre, quoi. Enfin, la culture, c'est quand même, sans culture, c'est la mort de la démocratie et la mort de la liberté d'expression et de la liberté de créer, quoi. Donc, oui, ça fait un peu peur, quoi. Certainement. Et en fait, ce n'est pas anodin d'augmenter les Minerval, quoi. Parce que forcément, bah, ça devient du coup des écoles beaucoup plus élitistes, avec beaucoup moins de brassage social. Et je pense que c'est important de faire du théâtre aujourd'hui. C'est très, très important, quoi.
2: Qu'est-ce qu'on vous souhaite pour la suite?
0: Beaucoup de plaisir.
3: Ouais, de l'amusement, quoi.
0: Ouais.
3: De l'amusement et...
0: Un petit peu de chance quand même pour
3: pouvoir jouer.
5: Un peu de
3: travail.
5: Ça, oui. Pour vivre de votre passion.
3: C'est
5: un métier
3: génial.
5: Où je crois qu'il faut. Enfin, on ne peut pas faire sans être passionné. On va avoir envie.
2: Espérons qu'on vous ait entendu. En attendant, moi je rappelle que vos spectacles de fin d'études donc du Conservatoire Royal de Bruxelles sont à découvrir au Théâtre Marny à XL les 18, 19 et 20 juin prochains. Ça s'appelle The Fools of Will sous la direction de Daphné Dor et Soirée déguisée sous la direction de Vincent Mini, ici présent. Ça démarre à 18h tous les soirs. Il y a un spectacle à 18h, un à 20h30. Les deux se succèdent avec 30 minutes d'entracte et c'est gratuit. Foncez si vous avez une soirée de libre. Toutes les informations sont sur le site du Marny, théâtremarny.com. Merci à tous les trois.
3: Merci, merci à vous.
5: Merci beaucoup.
2: Elle est la voix de toute une génération, la déjà très grande artiste franco-congolaise Théodora sublime le texte du rappeur Diziz. On les écoute avec Mélodrama.

0: Mélodrama, c'était Dizzy et Théodora. À noter qu'elles passeront par la Belgique cet été. Ce sera le 2 juillet aux Ardentes à Liège pour Théodora et le 18 juillet à Dour pour Dizzy, le même jour que Damso et Le Motel. 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Tout de suite, direction les États-Unis de Saint-Jos avec Eric Russon.
1: Ah oui.
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0: Vous écoutez toujours Kiosque, le magazine des arts vivants. La chronique de cette semaine est signée Eric Russon. Eric, vous avez donc choisi de nous parler d'un thriller.
1: Ouais, essayez de visualiser ce que je vais vous raconter. Scène 1, nous sommes dans un pays asiatique. Deux journalistes, visiblement en panique, hein, tentent de sauvegarder des données secrètes qui risquent de déstabiliser un État. Ils n'ont que quelques minutes, ils ne sont pas sûrs d'y arriver avant l'arrivée des agents qui sont à leur trousse. Car ils ont été repérés, évidemment, et risquent leur vie. Soudain, quelqu'un frappe lourdement à la porte, noire. Générique, musique, casting, regard public de tous les protagonistes acteurs donc qui défilent, puis flashback, on va nous révéler comment ces deux journalistes se sont mis dans le pétrin. Nous sommes aux États-Unis dans la salle de rédaction d'un magazine d'investigation que le directeur essaye de faire tenir en équilibre. Et c'est compliqué. Entre la nécessité de mettre à jour des scandales politiques, la concurrence qui fait rage et les difficultés financières du titre qu'il dirige. Un scandale est sur le point de salir le beau costume bleu du président américain. Des documents photographiques tendent à prouver qu'il serait impliqué dans une affaire de traite de mineurs. Suivez mon regard. Les documents sont-ils réels ou générés par une IA? En parallèle, une des journalistes de la rédaction reconnaît sur le banc les accusés d'un procès, son ex-petite amie, mort 4 ans auparavant. Ces deux mystères, ces deux enquêtes vont se rejoindre autour de la personnalité d'un grand chef d'une entreprise spécialisée dans le traitement d'informations, resuivez mon regard, qui a des accointances avec le monde politique. Suspense, rebondissement, thriller et même course poursuite. Vous croyez peut-être que je vous parle, que je viens de faire le pitch d'une série de Netflix ou d'Apple TV, pas du tout. Nous sommes au théâtre et plus particulièrement dans la grande salle du théâtre Le Public qui propose Big Mother, une pièce écrite et mise en scène par Mélodie Mouret qui, après avoir cartonné à Paris, et je pense qu'elle continue à cartonner d'ailleurs si mes infos sont exactes, fait les beaux jours du théâtre de la rue Bram de Saint-Josse. Sur scène, 6 comédiens qui vont jouer une douzaine de personnages, donner vie à ce suspense contemporain qui n'est pas finalement si éloigné que cela de ce que nous entendons au quotidien dans les journaux d'information. Montée des extrêmes, manipulation électorale, superpuissance des entreprises de la Silicon Valley, algorithmes, reconnaissance faciale, deepfake, Big Mother, référence bien sûr à George Orwell qui, s'il devait revenir parmi nous dirait « Je vous avais prévenu, mais vous ne m'avez pas écouté », nous dresse le portrait d'un monde, le nôtre évidemment, qui est gangréné par la technologie, par un pouvoir de moins en moins politique et de plus en plus invasif. Attention, l'autrice ne cède pas à la tentation du complotisme facile. Elle suggère juste qu'il convient d'être vigilant, de ne pas laisser nos cerveaux s'endormir pendant que nos doigts scrollent. La mise en scène est volontairement calquée sur la grammaire des séries anglo-saxonnes.
0: Et est-ce que ça marche?
1: Elle nous tient en haleine, oui, de bout en bout, et se destine vraiment à tous les publics. C'est intéressant, à partir de 12-13 ans, on prend son plaisir. Ado bienvenue donc. Seul petit bémol, mais ça c'est moi, c'est rien de grave. J'ai décroché à un ou deux petits moments de la mise en scène que j'ai trouvé un peu kitsch, et c'est sans doute parce que je ne suis pas forcément le premier public cible. Alors sur scène, ils sont formidables, il y a Itzik Elbaz, Salomé Krik, Stéphanie Lefrançois, Nabil Missoumi et Laurence Oltuski, Jérémy Pétrus aussi, il y a des prolongations jusqu'au 4 juillet, mais ne traînez pas.
0: Un thriller au théâtre, donc merci Eric Russon, ça
1: avec
0: fait
1: plaisir.
0: Envie en tout cas, une chronique à retrouver sur Ovio ou bien où vous voulez en plateforme d'écoute. Tout de suite,
1: je peux le faire chez les gens aussi.
0: Oui, voilà, vous l'appelez, il vient dans votre salon, il vous refait la chronique. Allez, tout de suite, on part à la rencontre de Sarah Siré, la nouvelle directrice du Théâtre des Martyrs.
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0: Un changement de direction, c'est toujours un moment particulier dans la vie d'un théâtre ou d'un lieu culturel. C'est une page qui se tourne, un nouveau chapitre, etc., etc. Et puis depuis quelques semaines, c'est ce qui se passe au Théâtre des Martyrs à Bruxelles, qui a confié sa direction à Sarah Siré, metteuse en scène, dramaturge, traductrice, qui dévoile aujourd'hui sa première nouvelle saison complète. Une saison intitulée « Un monde en soi » qui revendique à la fois l'intime, le collectif et le désir de faire du théâtre un espace où l'on pense le présent sans renoncer à la poésie. Ce qui personnellement me fait plaisir. Bonjour Sarah Siré.
3: Bonjour.
0: Bienvenue.
3: Merci.
0: J'ai déjà déroulé un peu tous vos titres et toutes vos casquettes. On vous connaît aussi notamment comme metteuse en scène pour celles et ceux qui l'ont déjà vu de Villa de Guillermo Calderón, un spectacle marquant qui est d'ailleurs représenté dans cette nouvelle saison. Alors on l'a dit, vous prenez la direction du Théâtre des Martyrs cette fois-ci à temps plein et pleinement. Une maison qui possède déjà une identité très forte. Qu'est-ce qui vous a motivé à candidater finalement pour ce poste, et quel est le premier geste peut-être que vous avez eu envie de poser pour cette nouvelle aventure?
3: Alors, ce qui m'a donné envie de candidater dans cette maison, c'était vraiment le rapport au texte, c'est-à-dire qu'il y avait une identité forte des martyrs dans le choix qui est donné, le goût pour les textes, les imaginaires, les fictions, et que j'ai envie de défendre ça au théâtre encore aujourd'hui. J'aime beaucoup la dramaturgie, j'adore l'analyse de textes, et pour moi, voir un spectacle, c'est-à-dire qui me révèle ce qui est sous-jacent dans un texte, je trouve ça magnifique. Et donc, voilà, pour moi, c'était vraiment cette identité-là qui préexistait, qui m'a donné envie de continuer et de donner sa place sur Bruxelles.
0: Mmh. Le titre de la saison, on l'a dit, Un monde en soi revient de loin en loin comme un manifeste. Hein. C'est ouais. L'infiniment petit et puis l'infiniment grand. D'ailleurs, dans le joli éditorial de ce nouveau programme, vous nous parlez du calcium, hein, oui, qui nous relie aux étoiles. Ce rapport entre l'intime et le collectif, c'était vraiment la colonne vertébrale de cette saison que vous vouliez construire?
3: Mais en fait, ce qui m'a touchée, c'est qu'en choisissant les spectacles et en rencontrant les artistes, je me rendais compte à quel point non seulement ils étaient très forts dans ce qu'ils défendaient par eux-mêmes, mais qu'en même temps, ils étaient tous reliés les uns aux autres et qu'il y avait des liens qui se connectaient, qui faisaient que ça résonnait. C'était par la forme ou l'emploi de la musique ou les thématiques. Enfin voilà, il y avait une richesse de liens comme ça. Et donc, c'est en travaillant cette saison que j'avais cette sensation de bulle où chaque spectacle est comme un territoire, comme un monde en soi. Et en même temps, il crée un monde. Et il y avait aussi le lien avec, justement, on en parlait du Théâtre des Martyrs, qui est un monde en soi aussi, et qui préexistait à mon arrivée. Et du coup, c'était à mettre en résonance tous ces mondes-là, quoi. Mmh.
1: Prendre la direction d'un lieu comme un théâtre, et d'ailleurs le mot, enfin l'expression prendre la direction, il n'y en a pas qu'une de direction, évidemment. Il y a plein de directions que vous allez prendre. Est-ce que c'est aussi, et vous venez presque d'y répondre, se créer une famille aussi de théâtre, une grande famille, évidemment. Il ne faut pas s'enfermer dans les habitudes et dans des collaborations qui vont se répéter au fil des saisons, mais est-ce que c'est ça aussi?
3: Alors, je suis un peu troublée avec le mot famille, parce que justement, parfois, j'ai l'impression qu'il faut un peu décultiver cette idée de la grande famille de théâtre. Parce que je me dis, c'est aussi du travail.
1: Il n'y a pas une famille, bien sûr.
3: Voilà, il n'y a pas une famille, il n'y a pas des familles, il y a du travail. En fait, il y a, l'art est une façon d'être dans le monde et de poser un acte et de se donner une place dans le monde comme d'autres travaux, comme d'autres moyens d'existence. Et que souvent, le mot famille, ça me renvoie à quelque chose d'un peu romantique, émotionnel, de famille qu'on choisit pas forcément, et donc ce qui crée en fait après des relations peut-être compliquées,
1: comme dans toutes les familles
3: dont on peut pas se défaire. Et donc moi j'ai l'impression que j'ai envie que ce soit plus ouvert qu'une famille.
0: Mmh. Il y a une notion un peu clanique aussi dans l'idée de famille. Faut enlever un peu remettre l'émotionnel à sa juste place, c'est-à-dire sur scène.
3: Je pense, parce qu'en fait c'est exactement ça. Je crois que moi j'ai aimé, évidemment, mon premier souvenir de théâtre, c'est adolescente avec ma troupe où on se sent fort, on est ensemble et on fait des spectacles, et évidemment il y a ce sentiment du collectif qui est très fort. Mais après, en travaillant, le collectif on le quitte, on en retrouve un autre, et c'est un métier, on apprend à se séparer en fait, et du coup à être disponible aussi aux nouvelles rencontres. Mais la vraie famille, voilà, ça reste de l'ordre de l'intime, justement.
1: Mmh. Construire une programmation, une saison, c'est quand même 10 mois. C'est énormément de travail à contacter, à voir, à regarder, à essayer de créer avec l'autre aussi, les autres. Ça se fabrique comment une saison? Moi, j'ai toujours trouvé ça assez, assez magique. C'est quoi? C'est comme grimper une montagne?
3: Grimper une montagne, il faut redescendre après. c'est comme... j'ai pas trop d'images encore. Il faudra peut-être quand j'aurai fait le tour complet, parce que là, j'ai créé une saison, mais je l'ai pas encore vécue. Et donc, il me manque encore une partie.
0: En tout cas, à partir de quels matériaux, quelles envies elle s'est construite? Alors, on a les thématiques, on a bien compris, mais si on se penche dedans, par exemple, on ouvre en septembre avec Tendre Feu, Boys Don't Cry, qui est une pièce de Romain David qui aborde la domination masculine sous forme d'un cabaret musical, mais on a aussi, pas longtemps derrière, Les Justes d'Albert Camus par Jean-Baptiste Delcourt, qui est, il me semble, une reprise. On a Les Veilleuses d'Héloïse Maire, on retrouve du Henrik Ibsen, on retrouve Ouverture des hostilités de Marie Devroux, qu'on a vu au Off d'Avignon aussi l'été dernier. On a Depuis que tu n'as pas tiré de Marie Dara. Donc on voit tout à fait la mosaïque d'écriture très actuelle, très engagée, de certains textes emblématiques importants. De quoi c'est parti finalement? Est-ce qu'il y avait des valeurs? Est-ce qu'il y avait des envies de texte? Est-ce qu'il y avait des questions de disponibilité?
3: C'est tout ça à la fois. En fait, c'est un énorme Tetris. Donc, ce qui est fou, c'est qu'il y a des projets que j'aime beaucoup et qui ne sont pas dans la saison.
0: Oui.
3: Parce que tout d'un coup, ils trouvent pas leur place pour des questions de disponibilité, mais aussi d'agencement, de répétition. Et donc, à un moment, c'est un équilibre. Moi, j'imagine toujours la saison comme, toujours. Je dis ça comme si j'en avais fait 15 déjà. Mais ce que j'ai essayé d'imaginer, c'est un parcours pour le spectateur. Mmh. Et donc, se dire qu'il va rencontrer telle forme, puis telle autre forme, etc., etc. Et donc, c'est une forme d'équilibre dans les propositions et essayer de créer une certaine diversité dans les thématiques. Après, il y a une chose qui était importante, c'est créer de l'espoir et se dire que si on veut que le monde soit meilleur, on a besoin de créer des imaginaires plus positifs et de pas juste montrer la défaite. Donc, ce qui relie un peu tous les spectacles, pour moi, c'est une vision un peu empirique. Je sais pas pourquoi j'avais envie de dire le mot saine, mais c'est bizarre en même temps d'avoir envie de ce mot, je sais pas. Mais c'est une façon de vouloir porter le monde qui donne un peu du sens et qui nous dise on peut se mettre à agir. Et en fait, ce qui m'a guidée aussi, c'est ça, je donne ça comme exemple, c'est que pour moi, un spectacle, il a trois missions. Il doit stimuler intellectuellement, il doit toucher et puis il doit nous donner envie d'agir. Mais envie d'agir, c'est pas se lever pour aller, c'est juste faire partie de ce monde, pas être dans le désespoir. Quand je vois un spectacle qui me donne envie juste d'aller me coucher, ça ne va pas. Il faut des bons spectacles donnent envie de faire d'autres bons spectacles. Enfin, il y a quelque chose, la beauté, l'intelligence, c'est stimulant en fait, et ça nous donne envie de participer à ce monde.
1: Mais quand vous dites donner l'envie d'agir, alors c'est pas uniquement théâtralement, c'est aussi dans la société, c'est dans la vie de chacun. C'est qu'à un moment donné, les gens, quand ils rentrent chez eux, le spectacle doit les accompagner.
3: Tout à fait. Ça, je pense que c'est là où on réussit, c'est quand il y a une œuvre qui vit en nous. Je pense que si on va au théâtre, si on regarde des films, si on lit des livres, c'est parce que on a besoin de sens, on a besoin de se raconter des histoires pour essayer de comprendre qui on est, où on vit et quel monde on désire. Et donc, l'œuvre d'art, elle est là pour nous accompagner dans ce chemin, pour nous faire des rencontres, des uppercuts parfois, et parfois, pour nous réveiller ou pour nous expurger de nos passions, comme par la catharsis. Donc moi je suis assez convaincue de ça.
0: Ce qu'on remarque aussi dans cette saison qui arrive, c'est un choix qui fait la part belle à des écritures finalement assez jeunes, des voix qui sont vraiment en prise directe avec avec l'actualité ou avec le monde d'aujourd'hui. Il y a beaucoup de ces autoristes qui ont, je pense, moins de 40 ans, parfois même moins de 30 ans. Alors on le sait, l'accessibilité, c'est un enjeu majeur aussi pour beaucoup de lieux culturels. Comment on fait pour élargir les publics sans renoncer à l'écriture l'exigence artistique, c'est une question qu'on se pose aussi, cette accessibilité, qu'elle soit d'ailleurs sur le plan de la forme artistique, du fond, des thématiques, on vient d'y répondre, ou même simplement de l'accessibilité matérielle, physique parfois, et financière aussi au spectacle.
3: C'est sûr que le monde du théâtre a évolué ces dernières années en prenant conscience que, suivant ce qu'on mettait au plateau, personne, texte, histoire, on pouvait développer le public dans la salle. C'est-à-dire que tout d'un coup, les personnes pouvaient se sentir reconnues et qu'on est dans une société qui a besoin de reconnaissance pour s'améliorer. C'est-à-dire qu'il y a trop de personnes qui se sentent méprisées. Et donc l'idée, c'est d'arriver à être dans cette reconnaissance et pour essayer d'élargir justement les publics tout en gardant tout le monde. C'est-à-dire que reconnaître, c'est regarder chacun et se dire qu'on a envie qu'il y ait la société dans la salle, quoi.
0: Ouais.
3: Complète.
0: Il y a des mécanismes d'ailleurs que vous mettez en place, il y a quelques nouveautés justement pour permettre plus d'accessibilité. Bon, alors il y a la formule Pay What You Can déjà qui s'étend, donc il y a des tarifs adaptés, je pense 2 jours semaine. Il y a des spectacles à vivre en famille, oui. Est-ce que vous pouvez nous expliquer en quoi ça consiste?
3: L'idée, c'est de rajeunir l'accessibilité, justement, et de se dire qu'en fait, le théâtre, on peut y aller à partir de n'importe quel âge. Donc, on a créé un tarif enfant qui n'existait pas jusque-là. Et donc, on a ciblé 3 spectacles en disant que, avec ces spectacles-là, vous pouvez venir avec des personnes plus jeunes. Et donc, ça peut se vivre en famille, dans l'idée famille élargie, bien sûr, qu'il peut y avoir des enfants à partir... de 10 ans, mais de 8 ans, vraiment, c'est aux parents d'être juges de ce que peuvent leurs enfants voir. Mm-hmm. Je sais pas, cette phrase est un peu compliquée, mais moi, mon parti pris, c'est de dire qu'un enfant peut tout voir, en fait. C'est qu'on peut parler de tout avec un enfant, même on doit peut-être parler de tout, et dès que quelque chose est tabou, c'est louche. Donc, évidemment, après, il y a des images qui peuvent être choquantes parfois, mais là, on prévient, et donc, évidemment, si on dit spectacle à vivre en famille, on garantit que là, il n'y aura pas de choses choquantes pour un enfant. Quand je dis il peut tout voir, c'est évidemment
0: oui.
3: Voilà, dans la limite, on se comprend. Moi, je ne peux pas avoir de pornographie, par exemple. Ce n'est pas pour moi.
1: Voilà. Il y a aussi 2 artistes partenaires qui sont Jessica Gazon et Ilias Métioui. C'est quoi un artiste partenaire? Parce qu'un théâtre, et donc le Théâtre des Martyrs en particulier que vous dirigez maintenant, c'est un lieu de représentation mais aussi de création.
3: Oui.
1: Pourquoi ces deux-là et c'est quoi artiste partenaire?
3: Alors en fait c'est Philippe Siret qui avait créé ce système d'artistes partenaires il y a plusieurs années en héritage en fait des compagnies partenaires du Théâtre des Martyrs tel qu'il était configuré à sa création. Mmh. Et donc il y a eu 3 artistes partenaires jusqu'à la fin du mandat. Et donc là, dans la création de cette nouvelle saison et de ce nouveau mandat, l'idée c'était de réfléchir avec qui j'avais envie d'être accompagnée et avec qui je pouvais être dans l'échange et quelque part m'engager à soutenir leur création de façon plus longue que sur un projet. Et donc l'artiste partenaire, c'est cette idée qu'on est partenaire de sa création sur plusieurs saisons et qu'on l'accompagne dans ses choix et dans ses démarches de production et de diffusion. C'est un peu, chaque théâtre essaye d'inventer un peu cette forme-là de compagnonnage parce que ça donne du sens et ça donne du temps plus qualitatif. Mmh. Et l'idée d'avoir choisi Jessica Gazon et Ilias Métioui, c'est non seulement j'aimais leur proposition artistique, mais c'est les personnes aussi que je trouvais vraiment intéressantes et très ancrées dans le monde, dans la société, et que j'avais envie d'avoir des personnes qui pouvaient me renvoyer aussi des choses de ce que c'est une direction et être dans la vigilance aussi par rapport à la place de la direction.
0: Oui, deux artistes qu'on retrouvera notamment avec De Mon Plein Gré, d'après Mathilde Forget, ça c'est pour Jessica Gazon, et le texte Warda de création à découvrir entre janvier et mars, plutôt même du côté de février et de mars-avril. Et ce sera peut-être ma dernière question, Sarah Siré, dans un contexte, on le sait, compliqué, où les institutions culturelles doivent sans cesse justifier leur existence. Comment on défend aujourd'hui l'utilité d'un lieu comme le Théâtre des Martyrs ?
3: En produisant des œuvres d'art qui donnent du sens à la société, en faisant un lieu ouvert où les gens se sentent accueillis, représentés, et surtout en ne lâchant pas le fait que nous sommes utiles et que si on reprend l'exemple du Covid, on a dit que la culture était non essentielle, mais les gens ont consommé de la culture non-stop lorsqu'ils étaient enfermés chez eux. Donc je crois qu'il faut absolument ne pas céder sur en tout cas les idées.
0: Merci Sarah Siré. Je rappelle, la nouvelle saison du Théâtre des Martyrs, c'est déjà en ligne et ça démarre dans la chair le 15 septembre prochain avec Tendre Feu, Boys Don't Cry. Ça s'étalera sur toute l'année 2026-2027 pour terminer en beauté sur du stand-up, un gros gala de stand-up qui aura lieu dès le 27 mai 2027. Mais n'attendez pas jusque-là pour pousser les portes du Théâtre des Martyrs. Merci beaucoup Sarah Siré.
3: Merci beaucoup.
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0: Comme chaque semaine, l'équipe de Kiosque vous propose ses bonnes recommandations de sortie pour ne jamais être démunis de jour comme de nuit. Éric Russon, qu'avez-vous choisi ?
1: Oui, j'ai choisi le 5e festival Le Petit Pousset, le petit avec un petit, c'est pas petit, c'est petit, qui se tiendra c'est fin du mois, c'est du 26 au 28 juin prochain. On en avait parlé la saison dernière. Voilà, c'est un projet qui est porté par Greg Houben et Laurence Tépé, qui se déroule dans le quartier, dans leur quartier en fait, le quartier du Thiers, sur les hauteurs de Liège. Ça a lieu dans 9 endroits, 9 lieux qui sont tous voisins et qui ne sont pas forcément d'ailleurs des lieux de spectacle, mais qui proposent des formes dans des genres très différents et surtout pour tous les âges. Ça commence à 0, à 1 an. Il y a du théâtre d'objets, de la marionnette, du théâtre d'ombre, du théâtre de rue, mais aussi de nombreux concerts. C'est un festival à dimension humaine qui a été voulu comme ça, une dimension humaine, citoyenne aussi, avec pas mal de propositions gratuites. Et pour celles qui ne le sont pas, c'est vraiment très démocratique. Le Petit Pousset tient autant de l'événement culturel que de la fête de rue. Et quand on connaît un petit peu Greg Houben, quand on a passé quelques soirées avec lui, on n'en sera pas étonné. C'est donc dans le quartier du Thiers du 26 au 28 juin prochain.
0: C'est un très joli festival et les jauges sont toutes petites, donc ne traînez pas si vous voulez aller voir ces spectacles. Et souvent d'ailleurs, il y a des petits bijoux qui se cachent sur les toutes petites scènes du Petit Pousset. Quant à moi, puisque c'est la saison des examens, je propose d'encore aller voir d'autres étudiants et étudiantes qui ont choisi de passer leurs examens sur scène, vu que ça va être leur métier. Et donc, je vous propose d'aller jeter un œil du côté de Charleroi Danse, où on retrouve les étudiants de la Manufacture, qui est la Haute École des Arts de la Scène de Lausanne, qui se déplacent à Charleroi Danse pour présenter un programme en deux parties, encadré par la chorégraphe congolaise Joline Guémy et par Jérémy Ned, une figure incontournable des danses populaires et marginales. Une soirée danse, donc, qui promet d'être intense, engagée, résolument explosive. Ça permet aussi de découvrir les figures de demain. C'est à découvrir les 19 et 20 juin prochains à Charleroi Danse, à Charleroi. Infos et réservations sur www.charleroi-danse.be. Mais voilà que c'est déjà fini et que se baisse le volet de Kiosque. Juste le temps de vous dire merci, Eric Russon.
1: Mais quand c'est très bien, ça passe très vite.
0: Et mais voilà, et vous reviendrez très vite aussi.
1: Ah oui, oui, bien sûr, merci
0: peut-être
1: à vous.
0: De l'autre côté de l'été, mais vous aurez plein de choses à nous raconter. On remercie tous nos invités, on remercie Milan Lay et Amélie Courtin qui ont réalisé cette émission avec amour. 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Dans la suite, c'est Façon de voir que vous retrouvez. Et ce samedi, Pascal Goffaud nous partage un très récent entretien avec l'artiste Marie-Jo Lafontaine, pionnière de l'art vidéo des années 70, qui nous a quittés en mai dernier. Pour aller jusque-là, une reprise d'un titre also 70s lui aussi. Voici Who Loves the Sun du Velvet Underground à la sauce Matt Berninger. Bonne suite de journée sur la première.
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0: Bonjour à toutes et tous. L'accord de paix entre l'Iran et les États-Unis sera probablement finalisé dans les 24 heures. C'est ce que pense le Premier ministre pakistanais qui assure la médiation entre les deux pays. Les États-Unis ont pourtant déclaré avoir abattu plusieurs drones iraniens visant des navires de commerce dans le détroit d'Ormuz tôt ce samedi. Et le ministre iranien des Affaires étrangères affirme que tant qu'un accord complet ne sera pas conclu sur toutes les questions, on ne peut pas dire avec certitude qu'un accord de principe a été trouvé avec les États-Unis. L'Iran, où l'ancien guide suprême Ali Khamenei sera inhumé le 9 juillet dans le nord-est du pays, selon la télévision d'État. Ali Khamenei a été tué fin février au début des frappes américaines sur l'Iran. Les funérailles reportées en raison de la guerre doivent durer 6 jours. La Suède a annoncé ce matin avoir fait décoller en urgence 2 paires de chasseurs pour intercepter 2 avions de combat russes survolant la mer Baltique à proximité de son espace aérien. Des appareils de l'OTAN ont aussi décollé pour maintenir la sécurité dans l'espace aérien commun. Le survol de drones au-dessus de la mer Baltique se multiplie depuis le début de l'invasion russe en Ukraine en 2022. À Namur, l'Athénée royale François Bovès est victime de vandalisme. Des menaces ont circulé sur Internet contre cette école. Alors que la session d'examen vient de commencer, plusieurs vitres ont été brisées. Les faits ont été filmés et circulent sur les réseaux. Mardi, ce sont des feux de Bengale qui ont été lancés dans la cour de l'école depuis l'extérieur. À cela s'ajoutent des messages menaçants. D'autres écoles namuroises ont aussi été ciblées la semaine dernière dans la foulée des manifestations contre la réforme de l'enseignement. Mais l'Athénée François Bovès semble être la seule où ces violences perdurent avec une telle ampleur. La police a renforcé sa présence. Une instruction judiciaire est en cours et plusieurs individus sont identifiés selon le parquet de Namur. À la Coupe du monde de football, le Maroc affronte demi-finaliste en 2022, affronte ce soir le Brésil, pays recordman de victoires en Coupe du monde, déjà 5. Le coup d'envoi sera donné à minuit. Les autres rencontres au programme sont Qatar-Suisse à 21h, Haïti-Écosse à 3h du matin et Australie-Turquie à 6h. Des rencontres à suivre en télévision sur Tipeee et sur Ovio. En tennis, Zizou Bergs et son associé français Arthur Rinderknecht ont été battus en finale du double messieurs au tournoi de Rosmalen aux Pays-Bas. Le duo belgo-français s'est incliné face au tandem 100% néerlandais composé de Sander Arendst et David Pell. Voilà pour les infos, merci d'être avec nous.
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0: Bah oui, dear.
1: Et nous ouvrons un nouveau numéro de Façon de voir.
2: 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Pourquoi c'est important de le faire?
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4: Une œuvre d'art, et elle a un auteur. Et pourtant, bah, quand elle est parfaite, il y a quelque chose d'essentiellement anonyme.
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1: 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Aujourd'hui, nous rendrons hommage à Marie-Jo Lafontaine et nous évoquerons l'exposition « Tout ange est terrible » présentée au musée de Flandre à Cassel, dans le nord de la France. La page archi sera consacrée à l'apparition de l'ouvrage Inventaire #5 qui brosse le portrait des architectures contemporaines en Wallonie et à Bruxelles. L'architecture s'engage, elle est en phase avec son temps.

écrit Jo La Fontaine 1950-2026. Chère Marie-Jo, il y a quelques semaines, à peine quelques jours avant le 28 mai 2026, il y a quelques jours à peine avant le 28 mai, c'était hier. Jamais.

0: Bonjour, Marie-Jo.
1: Bonjour Marie-Jo.
2: Bonjour. Voilà. Je vous en prie.
1: Excusez-moi.
0: Ah, quelle belle lumière.
2: Oui, hein. Voilà, vous voulez qu'on se mette un peu près du feu?
0: Enfin, ce serait bien côte à côte, parce que j'ai des feuilles. Donc,
2: ok, ça va. Alors, on peut se mettre là.
0: D'accord.
2: Là, côte à côte.

0: Marie-Jo développait, a développé. Je ne me résous pas à utiliser le passé. Marie-Jo développe depuis les années 70 une œuvre qui, comme toutes les grandes œuvres artistiques, aborde l'identité de l'être et la condition humaine. Elle recourt à différents médiums, la photo, la vidéo, la peinture, la sculpture, l'installation. Le corps est au cœur de son œuvre. Elle photographie des corps d'enfants ou d'adolescents. Elle filme des corps de femmes, des nageuses qui évoluent comme en apnée dans un bassin sombre. Dark pool, des danseuses sensuelles, extatiques. Dance the world. Marie-Jo évoque la fragilité de l'enfance et de l'adolescence. Kinder der Ruhr. Babylon Babies. Ces temps de transformation si brefs dans l'existence. Elle évoque la liberté des corps contraints par les normes et les conventions sociales. La tension est perceptible entre le corps qui respire et qui désire et la société qui pèse sur la liberté de l'être. Enfin, la beauté des images. La beauté terrible des images, car tout ange est terrible. Rainer Maria Rilke. Les élégies de Duino.
1: Jeder Engel ist schrecklich.
0: J'espère un retour en arrière, une analepse. Mettons que nous sommes le 18 mai à 11h05 dans une belle lumière printanière, assis côte à côte.

0: Et là, parlons de cette exposition « Tout ange est terrible » qui est présentée donc au musée de Flandre à Cassel, avec un C là, hein, c'est dans le nord de la France. Qui êtes-vous, Marie-Jo Lafontaine ?
1: Vous le savez bien, je suis une artiste. J'ai été en fait invitée à Cassel il y a environ 4 ans par une autre personne qui était la directrice du musée et qui a été remplacée. À Cassel, il y a beaucoup de problèmes d'argent. Vous ne pouvez pas créer des nouvelles choses. C'était dommage parce qu'avec l'autre personne, on avait un projet de réaliser une nouvelle œuvre. Bon. Et sinon, je trouve que faire l'exposition, j'étais très contente de la réaliser, telle qu'elle est maintenant.
0: Parce que vous avez effectivement participé avec Cécile Lafont, qui est donc maintenant la directrice du musée de Flandre à Cassel, au commissariat de l'exposition. Vous recourez, je le disais, à la photo, à la vidéo, à l'installation. Alors, qu'est-ce qui dicte le choix d'un médium dans votre travail ?
1: D'abord, il faut savoir que quand j'ai commencé à faire les premières vidéos, c'était à Anvers, où j'étais demandé pour participer à une exposition à l'ICC. Et là, on m'a dit, on voudrait bien que vous fassiez une vidéo. Je ne savais pas ce que c'était. Et alors, le directeur de l'espace me disait, écoute, il n'y a pas de problème, donne-nous un concept et on va s'en occuper. Parce qu'il y avait là, à ce moment-là, des jeunes gens qui faisaient l'école du cinéma et on a travaillé tous ensemble pour faire cette première vidéo. Après, je me suis fait prendre au jeu et il y a quelqu'un de Paris qui est venu et qui m'a dit « Non, on ne veut plus les textiles, ça ne nous intéresse pas du tout. »
0: Ah oui, c'est vrai, parce que vous étiez une artiste textile.
1: Au départ, oui.
0: Et la photo...
1: Oui, c'est tout ça, c'est venu par après. C'est comme ça que ça s'est mis en place, sans avoir appris le cinéma au départ, puisque je me faisais aider par tous ces gens magnifiques qui me disaient « Non, c'est pas comme ça, fais ça comme ça. Non, on va refilmer, t'inquiète pas, le son va venir. » J'étais dépassée, quoi.
0: Mais entre la photo et la vidéo, parce que la photo arrête le temps, parfois il y a un bouger dans vos photos, hein, je pense à la série sur le cirque, où là effectivement, finalement la durée s'introduit aussi. Mais bon, la vidéo c'est la durée, c'est le temps qui s'écoule, tandis que la photo, le temps est arrêté.
1: Le temps est arrêté, mais en fait je ne l'arrête pas comme vous me le dites. Je trouve ce qui est important dans mon travail photographique, c'est la multiplication de la chose, c'est-à-dire quand je fais Babylon Baby,
0: la série,
1: donc j'ai toute la série. L'important, c'est dans le temps qui est dans le nombre de photos. C'était au moment de September 11 à New York, quand j'étais là-bas, et je suis venue ici et on a fait les photos.
0: Babylon.

0: Et donc, vous avez une série, par exemple, Kinder der Ruhr, Les enfants de la Ruhr, année 2000, je pense.
1: C'est possible, oui.
0: Photo en noir et blanc, effectivement, une série sur ces enfants. Et puis, Babylon Babies, c'était les adolescentes, c'était en couleur.
1: Oui, mais j'aimais bien le noir et blanc, toujours. J'ai commencé à faire mes vidéos en noir et blanc, j'ai essayé de continuer en noir et blanc. Les larmes d'acier, c'est en noir et blanc, oui.
0: Le noir et blanc, parce que on a déjà l'impression que le temps est passé.
1: C'est pas le temps qui est passé, non, c'est pas le temps. C'est, par exemple, Kinder der Ruhr, ça s'est passé en Allemagne. Je les ai faites en Allemagne, à la demande d'un directeur de musée. Lui m'avait dit, on doit le faire dans la Ruhr, dans le Ruhrgebiet. J'ai dit, ok, mais il faut trouver des enfants. Moi, je ne sais pas aller trouver des enfants. Alors, il s'est occupé de trouver des enfants dans des écoles. Et c'était des enfants environ entre 6 et 8, 9 ans. Et j'ai fait un casting dans une école, quelque part la rue, de tous les enfants qu'on a choisis. Et puis après, il faut faire un deuxième choix, puis on en fait un troisième, et puis on doit venir pendant 10 jours faire les photos. C'est très pauvre là-bas aussi, hein. Il ne faut pas oublier ça.
0: Vous aviez aussi choisi cette région pour avoir la condition sociale par l'histoire de
1: la
0: Ruhr.
1: Oui, parce que l'exposition avait lieu dans la Ruhrgebiet, au musée Glaskasten Museum. Et quand je suis revenue, tous les garçons avaient la même coupe de cheveux, étaient habillés de la même façon, comme ils s'habillent sport, quoi. Et les filles, elles avaient les mêmes coiffures, plus ou moins, avec toutes des petites fleurs dedans, et les mêmes robes. Vous ne pouvez pas faire une photo de couleur avec tout ça. Alors j'ai dit, écoutez, je voudrais bien vous demander l'institutrice, qu'elles enlèvent les garçons et les filles, les t-shirts, si ça va. C'est quand même un endroit, c'est compliqué. On n'est pas à Bruxelles. Et j'ai dit, écoutez, la petite fille ou le petit garçon, c'est lui qui décide s'il veut le faire. C'est pas grave s'il ne le fait pas. Il peut retourner en classe.
0: Et c'est vrai qu'il y a le buste nu dans cette série, et puis il y a une bande monochrome, parce que vous recourez aussi à la peinture monochrome,
1: exactement.
0: Un peu comme une prédelle dans...
1: Exactement, c'est une prédelle.
0: Dans un retable.
1: Oui, mais...
0: La partie inférieure.
1: Oui, oui, alors bon, la prédelle était importante pour moi, aussi je pensais que la couleur était quelque chose qui importait...
0: Monochrome.
1: Oui, le monochrome, pour pas que tout ça devienne un peu trop noir et blanc... Ces enfants, c'est aussi un souvenir, bien sûr, mais c'est aussi une représentation. Qu'est-ce que c'est ces enfants de la Ruhr? C'est pas les mêmes enfants que ceux de Berlin. Voilà.
0: Donc, Kinder der Ruhr et Babylon Babies, on peut voir des images de ces séries au musée de Flandre à Cassel. Marie-Jo Lafontaine, vous faites voir la peau, les yeux. Est-ce que l'identité aussi, indépendamment de l'approche, entre guillemets, avec de très grands guillemets sociologiques de ce travail, est-ce que l'identité de la personne se trouve là, se loge là, sur la peau?
1: J'aime bien la peau, que ce soit chez les enfants ou quand ce soit chez Ecce Homo. Ils sont complètement nus, quasiment, avec un petit foulard. Donc la peau, c'est quand même notre capital personnel, la peau. Si on n'a plus la peau, ben on n'a plus rien, c'est fini.
0: Vous évoquez Ecce Homo, les images ne se trouvent pas dans cette exposition. Non. Elles symbolisent vraiment aussi un tragique de l'existence, Ecce Homo. Hein. Il y a effectivement cette référence, ces corps qui sont blancs, apaisés, qui ont une espèce de pureté, comme on le dirait, d'une eau qui est pure, et en même temps qui ont l'attitude du gisant.
1: Oui. Et l'enfant qui est là, quand moi je photographiais l'image ici dans mon atelier, elle s'est laissée aller, elle s'est vraiment laissée aller, parce que c'était nécessaire qu'elle se laisse aller, qu'elle ne pense plus à ce qu'elle est en train de faire, et qu'elle soit simplement avec elle ou sans elle. Elle est juste là. Et c'était un grand silence, hein. Un très grand silence quand on était là. Elle pouvait pleurer, elle pouvait s'endormir parce que je la laissais longtemps.

0: temps sur la table, elle pouvait s'endormir. Ouais.
1: C'est étrange, vous dites, elle était là, et puis c'est aussi une présence-absence, parce que c'est comme si elle n'était plus là.
0: Oui, c'est ça. Il faut attendre, il faut prendre le temps d'attendre. C'est la seule chose qu'il faut faire. Pas faire du bruit, et de temps en temps, juste toucher et dire « tout va bien ». Tout va bien, reste comme ça, reste. Et évidemment, à un moment donné, il faut se lever, il faut faire autre chose, parce que sinon, la tension devient trop grande dans l'espace.

0: Marie-Jo Lafontaine, tout ange est terrible. Exposition au musée de Flandre à Cassel. Exposition testamentaire aujourd'hui. Marie-Jo n'a reçu aucune commande du musée de Flandre, elle le déplorait, mais le visiteur, malgré tout, découvre une série qui date de 2023. L'art lave notre âme de la poussière du quotidien. Ce sont trois œuvres qui appartiennent à un collectionneur privé. C'est la première fois que l'on peut voir cette série. Chaque œuvre est constituée du portrait photographique d'une femme en buste et d'une grande photo de fleurs. Et ces deux images sont encadrées par deux panneaux monochromes. Ce sont de beaux visages avec une belle présence des personnes qui sont là.
1: Ça m'a pris plus d'un an pour avoir les regards de ces filles qui ont une attitude toute différente.
2: En buste ?
1: Oui, en buste, mais qui regardent autre chose. Il y en a une qui m'a dit, un jour j'ai fait des photos, elle m'a dit, écoutez, vous pouvez faire avec mon corps ce que vous voulez. Et je dis, ça veut dire quoi ? Vous me demandez ce que vous voulez. Et c'est quand même quelque chose.
2: Et est-ce que vous demandez, lors de la prise de vue, vous demandez quelque chose ou rien ?
1: Non, je parle aux gens en demandant comment ils se sentent, comment est-ce que tu te sens aujourd'hui ? Est-ce que tu as du plaisir de faire ça ? Et je vais toujours plus loin. Et dans ta tête, comment ça va dans ta tête ? Qu'est-ce que tu ressens ? Qu'est-ce que tu entends ? Qu'est-ce que tu sens ? Comment est ta langue dans ton visage ?
2: Les sens sont éveillés, en fait.
1: Mais je dis ça avec du temps entre. On ne doit jamais me répondre. C'est ce que je dis tout de suite. Tu ne me dis rien. Je ne veux pas savoir. C'est toi qui dois savoir comment tu te sens à l'intérieur de toi.
2: Et donc, pour cette série, il y a trois photos qui sont présentées.
1: Il y a ces trois œuvres qui ont été faites. C'était un peu comme les primitifs flamands, je voulais faire.
2: Un peu elliptique.
1: Oui. Aussi, le regard de ces femmes, je les voulais un peu comme des primitifs flamands, et les fleurs, et ajouter les monochromes.
2: Les fleurs, vous avez photographié ces fleurs,
1: oui.
2: il y a un flou léger.
1: Oui. C'est-à-dire, ce sont des fleurs qui ont été photographiées, mais qui par après ont été agrandies. Et dans l'agrandissement, on a pris plutôt deux, trois fleurs, les unes derrière les autres, qu'on a
2: superposées.
1: Et comme ça, vous avez un peu de flou. D'autres sont très nettes, les autres encore un peu bougées. Ça donne quelque chose qui, en fait, n'existe pas. C'est quelque chose qui a été...
2: Il y a une manipulation.
1: La manipulation, mais c'est la manipulation. Cette manipulation de la nature qu'on est en train de faire.
2: Les couleurs des monochromes vert, rouge, bleu, indigo, elles sont symboliques, ces couleurs ?
1: Elles ne sont pas symboliques, elles sont en communication avec la couleur des fleurs, plutôt. Oui.
2: L'art lave notre âme de la poussière du quotidien, c'est une phrase de Picasso.
1: Oui. Parce que je pense que si moi je vais dans un musée, je vais regarder quelque chose, même si je regarde cette image qui est chez moi, eh bien, je suis dans la joie ou dans autre chose, mais ça me lave de tout le reste qui m'ennuie et qui nous ennuie tous d'ailleurs. Si vous attrapez une maladie ou un truc comme ça qui vous met 6 semaines à l'hôpital, ben, ce quotidien, ben, il est là aussi. C'est un quotidien. Vous devez vous battre avec ce quotidien. Si tout à coup vous ne parlez plus, vous ne pouvez plus dire les choses, ça c'est du quotidien lourd. Où est-ce qu'elle est le texte là ? Il était là quelque part.
2: Attendez, là ici.
1: L'art lave notre âme de la poussière du quotidien.

0: Vous évoquez parfois cette difficulté de trouver les mots. Les mots sont parfois pauvres, en tout cas dans le regard de l'observateur, pour traduire une image, en fait. Il y a une part d'indicible aussi dans toute image qui renvoie à une quête personnelle qui est peut-être aussi une déchirure chez l'artiste, c'est-à-dire chez vous, Marie-Jo Lafontaine.
1: Toutes mes œuvres que j'ai faites dans ma vie, que ce soit de la première à la dernière jusqu'ici, c'est une histoire. Je n'ai jamais fait d'image qui ne ferait pas partie de mon histoire personnelle. Ma vie à moi, elle est dans ces images-là. Que ce soit tous les enfants, que ce soit la danse. Pour moi, la danse, c'était quelque chose de magique, la danse.
0: Dance the world.
1: Dance the world. J'étais fascinée. Par exemple, le tango était une danse d'hommes au départ. Une danse d'hommes qui dansaient quand ils arrivaient au port, dans les pays de l'Amérique du Sud ou ailleurs. Il n'y avait que des hommes. Donc, ils dansaient, eux, ensemble. Après sont arrivées des femmes qui dansaient avec ces hommes et qui étaient à disposition. Mais je trouvais que la danse des hommes, à ce moment-là, c'était une belle chose. Et quand j'ai fait mon film-là, je me suis dit, je vais prendre deux femmes, parce que c'est magnifique de voir danser deux femmes ensemble, plutôt que de faire danser le tango avec un homme et une femme, bien que c'est très bien, mais je trouvais ça ennuyeux pour mon film. Et alors j'ai demandé à deux femmes de danser ensemble, ce qui n'est pas évident du tout, parce qu'il faut qu'il y ait quelqu'un qui guide et l'autre qui est pris dans la danse. Et donc j'ai commencé comme ça.
0: Parce qu'il y a quatre séquences de danse dans cette vidéo. Il y a le tango, il y a la danse orientale, le flamenco et puis la derviche, tourneuse.
1: Oui. Eh bien, les deux femmes qui ont dansé le tango, elles sont venues de très loin. La danseuse orientale, elle est venue de Odessa. La femme qui a dansé la danse derviche, elle est venue de Hongrie. Et c'était une des seules femmes qui dansait cette danse-là, parce que c'était une danse d'homme. Et la danse...
0: Le flamenco?
1: Oui, le flamenco, elle est arrivée de Séville. Et je lui dis, vous avez plusieurs robes? Elle me dit, non, mais c'est vert. Hein? Non, j'ai une robe, c'est une robe rouge, et c'est celle-là que vous pouvez utiliser. Moi, je voulais une robe noire. Ouais. J'ai dit, oh, ok, c'est très bien, on va prendre. Je les ai fait toutes danser ici dans le quartier à Scarbé, qui a un espace d'exposition pour qu'il y ait ce côté aussi, le lustre, les fenêtres, les velours, l'or.
0: Oui, c'était à la Maison des Arts.
1: C'était pour moi important aussi que ça fonctionne ensemble.
0: Et ces cinq corps incarnent vraiment la passion, la résistance, la force, la sensualité aussi. Oui. C'est un hymne à la femme quand même, au féminisme.
1: Oui, un hymne à la femme. Quand on voit danser ces femmes, il y avait une vraie force, une intensité. Elles se battaient pour ce qu'elles faisaient. Cette fille qui est venue d'Hongrie avec ses robes et ses jupes, parce qu'il faut 3, 4, 5 épaisseurs pour que cette robe puisse bouger. Elle était d'abord très fière et il y avait beaucoup d'énergie.
0: Oui, on sent le combat.
1: On sent le combat.
0: Et puis il y a cette dernière image, il y a à la fois une sensualité, il y a effectivement cette extase, mais cette douleur aussi qui s'exprime.
1: Il y avait de la douleur, oui. Chez cette femme, il y avait de la douleur et on la sentait parce qu'elle n'en pouvait plus. D'abord, elle a dansé pendant 8 heures, 9 heures en filade. Et puis, on sentait qu'il y avait quelque chose qui était un peu brisé en elle. Ça, je le sentais aussi. Et à un moment donné, elle dit « j'en peux plus ». Et c'était la fin de son histoire à elle.

0: Marie-Jo Lafontaine, la beauté des images, elle est vraiment essentielle dans votre travail. Il y a une beauté et en même temps, il y a un terrible. D'où ce titre, Tout ange est terrible, référence à Rilke. Mais ce tragique est toujours présent et cette beauté mêlée.
1: Je pense que quand on est enfant, il y a déjà du tragique en vous. Il est là. On ne peut pas l'expliquer, ce tragique, parce qu'on n'a pas les mots. Et quand vous êtes enfant, quand les mots vous manquent, ben, qu'est-ce que vous faites? Vous pleurez ou bien vous vous bagarrez? C'est pour dire des choses, mais on n'est jamais compris. On dit, oui, elle était un peu difficile, mais oui, est-ce qu'elle est vraiment un peu difficile? C'est quelque chose qui est en vous, mais dès que vous êtes petite, et la beauté, elle est aussi en vous. La beauté est dans chaque enfant. Je peux faire d'un enfant moche un enfant magnifique. C'est pas difficile de faire ça. Il faut la confiance, il faut être avec l'autre, avec son histoire à lui. Pas prendre son histoire, voyager avec lui dans son histoire.
0: Mais dans cette série, Le Jardin d'enfants, effectivement, la beauté est là, mais il y a une ombre sur ces enfants. Il y a toujours une ombre constamment.
1: Que j'ai photographié, je les ai photographiés en Belgique, dans une école un peu compliquée, difficile. J'étais très étonnée de la brutalité qu'ils avaient. Alors j'ai dit, bon, écoute, on va s'asseoir et on va essayer de parler. Si tu n'as pas envie de faire, tu t'en vas, c'est pas un problème. Si tu as envie de faire un chemin avec moi, on va le faire. Et faisons ce chemin ensemble. Ça va être très bien, tu vas voir. Peut-être que tu vas rire, peut-être que tu vas être content de découvrir quelque chose. Peut-être tu vas me dire, non, je m'en vais, ben tu t'en vas.
0: On sent qu'ils peuvent jouer, qu'ils peuvent rire, oui. Qu'ils vivent en fait. Et en même temps, le regard est toujours tourné vers l'objectif.
1: Oui, oui. Parfois, il faut aussi rire avec ses enfants. Pas rire, faire venir quelque chose en eux qui les font rire. Une histoire et tout à coup, et ils sont contents.
0: Et on sent que ça vient d'eux en fait, oui. Parce que s'il y a une inquiétude qui peut poindre, c'est pas la projection de notre inquiétude sur l'image, c'est une inquiétude qui émane de la personne.
1: Exactement.
0: Ça émane toujours de la personne,
1: oui.
0: Chez vous.
1: Oui, toujours, parce que c'est eux que je dois faire vivre dans mon histoire. Bon, parfois, ils rient, mais regarde-moi dans l'objectif. C'est quoi? Comment tu me regardes? Regarde, doucement, doucement. Regarde. Il faut que ça vienne d'eux, ce qu'ils ont envie de dire, et pas de moi.
0: Ce qui est aussi surprenant, c'est que vous ne faites pas de photos de groupe. Et en même temps, la société est là. On sent qu'il y a quand même un poids social, qu'il y a quelque chose qui pèse sur chacun.
1: Oui, parce que nous sommes une société. Il faut essayer de former une belle société, mais on n'y arrive plus maintenant, c'est fini. On ne sent plus cette société. On sent des individuels qui sont tous en eux en train de faire les trucs, et on les provoque aussi pour ça. Mais on ne pense plus à former quelque chose qui va ensemble.

0: Peut-être un dernier mot sur cette phrase, tout ange est terrible. Elle vous habite depuis très longtemps.
1: Non, mais moi, je la prends en allemand. Jeder Engel ist schrecklich. Je la sens pas en français. Je la sens pas en français. Je l'ai en moi en allemand. Jeder Engel ist schrecklich.
0: Dans le texte de Rilke.
1: Oui, mais en allemand. Parce que j'ai beaucoup lu en allemand. Alors, Jeder Engel ist schrecklich, pour moi, a une autre signification que tout ange est terrible. Tout ange est terrible, ça fait un peu léger, comme ça, c'est tout ange est terrible, bon. Aber jeder Engel ist schrecklich, ça prend un autre poids en moi. Ça m'est beaucoup plus proche, jeder Engel. Et schrecklich, ça fait peur, quoi. Pour moi, en allemand, ça me fait peur.

0: Chère Marie-Jo, j'aurais pu vous rendre hommage en puisant dans nos archives, les vanités, à la maison d'Erasme, les fables de La Fontaine, à la librairie Quartier Latin, ou encore, en 2008, Dark Pool au Botanique.
1: D'un côté, on voit une nageuse qui est sous eau. Ce sont des danseuses aquatiques. Et de l'autre côté, il y a 5-6 nageuses sous eau.
2: Le texte dit « Elle s'étend avec la douceur singulière de ceux qui ne craignent plus la mort ».
1: Oui, ben oui. Quand vous êtes dans un espace aquatique, vous êtes isolé de l'autre par le son, par l'odeur, par la parole, par le regard. Donc vous êtes isolé, vous n'êtes que sur vous-même. Donc c'est un peu comme une petite mort.
2: Est-ce qu'il n'y a pas de plus en plus chez vous un rapport à la nature morte finalement, presque à la vanité, parce que vos œuvres parlent de la vie et de la mort?
1: C'est la seule chose qui compte. Hein. C'est, on est là et quand est-ce que vient le moment, le dernier moment? Il faut en avoir une conscience de ça. On ne peut pas vivre sans le savoir. Donc il faut réaliser les choses pendant qu'on est là.
0: J'aurais pu faire entendre plus longuement votre voix claire, sonnante, non trébuchante. Mais j'ai préféré l'écho de la dernière conversation que vous m'avez accordée le 18 mai, quelques jours avant le départ. Merci à Martial Thomas qui a rendu cet échange possible. L'exposition « Tout ange est terrible » au musée de Flandre à Cassel est ouverte jusqu'au 27 septembre. Marie-Jo, je vous embrasse.

0: Nous ouvrons notre page archi et nous ouvrons un bel ouvrage, typo noir sur fond blanc, son titre « Architecture Wallonie-Bruxelles, inventaire hashtag 5, quand l'architecture s'engage ». L'ouvrage est édité par la cellule architecture de la Fédération Wallonie-Bruxelles sous la direction de l'ICA, l'Institut culturel d'architecture, et il envisage la période 2023-2026. Il rassemble 6 essais et 140 pratiques spatiales sélectionnées parmi plus de 250 candidatures et 37 projets sont analysés dans cet ouvrage. Ce sont des projets urbains ou ruraux, portés par des architectes, par des paysagistes, par des artistes, par des chercheurs, car l'architecture aujourd'hui établit des collaborations, elle ne se limite plus à construire des formes ou des bâtiments, mais elle initie de nouvelles réflexions sur les manières d'habiter. Parmi les projets analysés, il y a le Grand Palais à Charleroi, la RTBF à Bruxelles, la Kurt Résidence à Liège, la Place du Châtelain à Bruxelles, le centre-ville d'Albi en France, la Passerelle de Serein, le plateau de la gare de Tournai, un jardin mémoriel à Charleroi et notamment la construction d'un nouveau complexe scolaire sur le campus Seria à Anderlecht et nous consacrerons prochainement une séquence à ces deux nouvelles écoles. Présentation de la collection Inventaire et de ce numéro, Inventaire hashtag 5, édité par la cellule architecture de la Fédération Wallonie-Bruxelles sous la direction donc de l'ICA. Audrey Comtesse est la directrice de l'Institut culturel d'architecture.
1: Alors en fait c'est le sixième numéro parce que ça a commencé par un numéro zéro qui a voulu faire un peu l'état des lieux de l'architecture donc il y a plus d'une dizaine d'années. Si on met tous les numéros les uns à la suite des autres, la collection recense 20 ans d'architecture contemporaine en Fédération Wallonie-Bruxelles. Et donc l'idée de cette collection c'était à l'époque de se dire qu'il y avait un manque de visibilité et de culture architecturale partagée par à la fois les pouvoirs subsidiants, les maîtres de l'ouvrage et les maîtres d'œuvre. Et donc l'idée, c'était de faire cet inventaire pour avoir une référence sur ce qui se réalise en Belgique francophone.
0: Et cet inventaire hashtag 5 met en lumière donc des projets, des recherches, des actions qui traduisent effectivement la richesse de la création en Wallonie et à Bruxelles. Avec cette approche engagée, qu'est-ce qu'on met sous le mot engagement ?
1: En fait, on se rend compte que la production est plus en avance au niveau des réflexions et surtout des réponses aux questions sociétales, aux questions environnementales.
0: Chez nous.
1: Chez nous et par l'espace. Et qu'il y avait déjà énormément de recherches qui permettaient d'apporter des solutions, notamment au réchauffement climatique. Et ce dont on s'est aperçu plus spécifiquement dans cet inventaire 5, c'est que cette transformation et transition était déjà en route en Belgique francophone, qu'elle était portée avec beaucoup de force par les architectes, mais qu'il y a un peu un revers de bâton dans le sens que les architectes sont très peu soutenus et reconnus en fait dans leur investissement et qui commencent un petit peu à s'épuiser. Et donc le rôle, je crois, de l'inventaire 5, c'est de tirer un peu une sonnette d'alarme en disant attention, on a les potentiels pour organiser une transformation sociétale, environnementale grâce à l'espace. On a les forces qui sont en place, mais attention, si vous ne soutenez pas, il va y avoir un épuisement. Parce que actuellement, avec les crises plutôt économiques, les crises à l'échelle mondiale.
0: On est dans la dèche.
1: Effectivement, le comité de rédaction qui signe l'introduction de cet ouvrage a cité cette référence qui date d'il y a 100 ans.
0: De Victor Bourgeois.
1: De Victor Bourgeois, exactement. L'architecture, c'est la dèche.
0: Parfois, on dit qu'il y a moins d'argent, donc il y a parfois plus de créativité. Mais jusqu'à un certain point, on peut serrer la ceinture, mais à un certain moment, ça craque.
1: Voilà, exactement. Ça casse. On peut faire avec moins, mais au bout d'un moment, le moins est trop peu et ça s'épuise. Il y a beaucoup de bureaux de petite taille qui sont en train de fermer, enfin, surtout de la Belgique francophone, en fait.
0: Parce que les coûts de construction sont élevés, parce qu'il y a moins d'investissement public, j'imagine.
1: Exactement, c'est les deux facteurs principaux à cause des différents conflits. Effectivement, il y a les prix des matériaux qui ont triplé. Et puis, effectivement, il n'y a plus de commandes publiques, notamment parce que les caisses sont vides. Et parallèlement à ça, il faut opérer une transformation dans la construction pour éviter de continuer à entretenir le réchauffement climatique. Et donc, il y a vraiment une réponse réponse là à trouver qui soit win-win pour tout le monde.
0: Et en fait, les enjeux sociétaux coûtent aussi. Par exemple, faire plus local, c'est pas moins cher.
1: Non, tout à fait, mais pour ces choses-là, il faut regarder à long terme. C'est les décisions qu'il faut prendre maintenant, parce que sinon, on continue simplement à aller dans le mur.
0: Il y a quatre R qui sont pointés dans l'introduction. Attendez, je vais vous les citer. Réduire, recycler, réutiliser, réparer.
1: Ces quatre R, c'est vraiment un mouvement qui existe à l'échelle européenne et mondiale et qui doit être effectivement les fers de lance en fait, de la nouvelle réflexion sur l'espace et dans la construction.
0: Quelle est l'éthique de l'architecte aujourd'hui ?
1: De faire plus avec moins, d'avoir une réponse spatiale pertinente à chacun des problèmes qui lui sont posés. L'architecte se met au service de la réflexion et doit gérer, coordonner différents types de domaines. Ce n'est pas que construire un bâtiment, c'est réfléchir à son contexte, réfléchir avec les gens qui vont les utiliser, avec l'utilisateur. Et donc son éthique, c'est de ne pas se mettre en avant, mais d'essayer de trouver la meilleure solution au problème qui est posé.
0: Susciter des collaborations et puis parfois même imaginer d'autres manières d'habiter des lieux ou de réutiliser des lieux qui sont inexploités.
1: Exactement. La réutilisation, c'est ce qu'on avait déjà mis en avant dans l'inventaire 4 et on se rend compte que la régénération est en cours. Dans cet inventaire, il y a une thématique qui a été prise, c'est celle du logement. C'est vraiment la grande réflexion à mener avec les architectes pour les années à venir, le mal logement. Et on se rend compte que pour être inventif, les architectes vont réfléchir à de nouvelles façons d'habiter, plus économiques, aussi qui répondent au type de ménage, parce qu'on n'est plus du tout dans le type de ménage qui était promu depuis l'après-guerre. La majorité des ménages, c'est de une ou deux personnes, et non plus le quatre personnes qu'on connaissait. C'est la cohabitation, c'est la colocation, et puis l'accès aussi au logement n'est plus aussi simple qu'avant. Donc tout ça doit être réinventé. Par exemple, il y a tous les quatre façades. L'idéal, en fait, du quatre façades d'après-guerre, les personnes qui ont construit arrivent à la retraite, en fin de vie, et donc il faut repenser ces maisons, comment, avec qui on va les habiter, comment les entretenir. C'est aussi des pistes de réflexion sur le logement kangourou, c'est-à-dire habiter à plusieurs générations dans un même lieu, et de voir comment cette transformation va être faite. Et donc il y a vraiment une prise de parti des architectes pour faire évoluer ces façons d'habiter.
0: Audrey Contès, directrice de l'ICA, rencontrée sur le campus Seria à Anderlecht où a eu lieu la présentation de l'inventaire #5. Gérald Ledan est membre du comité de sélection et de rédaction de l'inventaire #5 édité par la cellule architecture de la Fédération Wallonie-Bruxelles sous la direction de l'ICA. Gérald Ledan est ingénieur architecte, professeur à la faculté d'architecture de l'UC Louvain. Un de ses domaines de prédilection, le logement et les relations entre usagers et espaces. Mais quels sont les enjeux du logement aujourd'hui ?
2: Les enjeux du logement, ils sont multiples. D'une part, on se rend compte de plus en plus que le logement devient de moins en moins abordable pour toutes et tous. Donc il y a un vrai enjeu en termes simplement d'accessibilité au logement. Un deuxième enjeu, c'est aussi de produire du logement qui soit en adéquation avec l'évolution de nos sociétés. On sait que les formes de ménage sont de plus en plus diverses. Il y a là vraiment quelque chose à travailler en termes d'architecture, mais aussi en termes de conscientisation de notre monde politique et de nos administrations. Il y a pas mal de logements qui ont été construits bien avant les années 90, voire 80 en Belgique. Et donc là, il y a des enjeux énergétiques, il y a des enjeux aussi d'adaptation, puisque ces logements-là ne correspondent sans doute plus non plus à nos normes.
0: C'est l'existant, en fait.
2: C'est l'existant. Et donc là, il y a évidemment un très très gros enjeu, à la fois sur des bâtiments qui ont été conçus pour être du logement, et puis sur des bâtiments qui aujourd'hui sont vides, comme des bureaux. Par exemple, à Bruxelles, on considère qu'il y a de l'ordre de 1,5 million de mètres carrés qui sont vides.
0: Et qui ont dans leur matérialité une empreinte carbone.
2: Tout à fait. Donc une empreinte carbone, et donc il s'agirait pas de les démolir simplement pour les remplacer par quelque chose, mais de réfléchir à leur adaptabilité pour en faire du logement pour toutes et tous.
0: Alors rénover, ça coûte cher aussi.
2: Alors oui, rénover, ça coûte cher. Un des grands enjeux pour nous de l'inventaire, c'était aussi de pouvoir pointer des pratiques architecturales qui sont inventives, qui vont travailler des questions de réemploi, qui vont simplement aussi se poser la question de est-ce qu'il faut vraiment tout abattre ou simplement agir de manière presque acupuncturale, on va dire. Et donc là, évidemment, on voit des choses qui évoluent pas mal en termes de pratiques architecturales.
0: Nos architectes sont engagés.
2: Oui, c'est un des grands acquis de cet inventaire, finalement, c'est d'arriver à comprendre à quel point tous nos architectes sont des citoyens engagés qui essaient de réfléchir simplement à la manière dont notre environnement bâti est construit. Donc il y a des réflexions sur les normes actuelles. Est-ce qu'elles sont justes en matière d'isolation? Est-ce qu'elles sont justes en matière d'habitabilité? La plupart de ces normes, elles sont héritées du passé. Donc est-ce qu'elles sont encore valables aujourd'hui? Et est-ce qu'en fait, elles sont valables tout court?
0: Oui, parce qu'il y a ces normes également qui sont imposées.
2: Tout à fait. Donc je pense que là, il y a une vraie réflexion de fond à avoir, notamment par rapport aux normes d'isolation, qu'il faut absolument isoler tous les bâtiments jusqu'au dernier carat, ou est-ce qu'au contraire, il ne faut pas aussi tenter de modifier nos propres comportements par rapport à ces questions-là?
0: Et puis on pointe également dans l'ouvrage le collectif qui vient parfois pallier le manque d'investissement public, parce que cet engagement, il est architectural, mais il est sociétal aussi.
2: Oui, tout à fait. Et donc on voit fleurir de plus en plus de projets de logements collectifs, donc d'habitat groupé, etc., qui permettent de pallier finalement un manque de solidarité qui viendrait du public ou d'autres formes, notamment de la famille élargie par exemple. Et donc là, on se rend compte que pour des raisons économiques, les gens vont se rassembler pour produire du logement, et dans ces projets-là, on va voir naître de la mutualisation, de la solidarité, et c'est toute une série de choses qui serait sans doute une troisième voie entre aujourd'hui la production du logement privé et du logement public.
0: Créer de nouvelles formes d'habiter.
2: Ça, c'est très clair. Oui.
0: Et dans l'ouvrage, quels seraient vraiment des projets extrêmement emblématiques?
2: Il y a vraiment toute une gamme très très variée. Donc si je parle d'habitat groupé, on va voir apparaître des projets de très petite taille où c'est simplement, on va dire, une personne âgée qui va vivre avec ses enfants, mais donc avec toute une ingéniosité autour de ça, puisque une personne dans la soixantaine a sans doute accumulé peut-être plus d'argent et donc est capable d'investir dans un logement là où une jeune famille n'aura sans doute pas les fonds pour pouvoir construire un logement. Et ce qui est intéressant là-dedans, c'est que finalement il y a vraiment un jeu de donnant-donnant. Donc d'un côté, un logement qui devient accessible, de l'autre côté potentiellement une aide au quotidien. Et puis il y a des projets d'ampleur plus grande, comme les projets qui sont construits par le Community Land Trust par exemple, où là l'idée c'est de produire du logement collectif en accessibilité à des personnes qui aujourd'hui auraient plutôt droit à du logement social. Avec chaque fois un projet collectif derrière ça, une salle partagée qui serait partagée par les habitants et par une association ou par un organisme propre au quartier. Donc il y a comme ça toute une série de projets qui naissent sur cette base-là.
0: On est loin du geste architectural des décennies précédentes.
2: Ah oui, s'il vous plaît, ne me parlez plus de geste architectural. Aujourd'hui, je pense que ce qui est intéressant, et c'est un
0: message, c'est la sobriété.
2: C'est la sobriété, mais pas que ça. Je pense que c'est aussi une conscientisation des architectes que la question de la signature, elle n'est pas tellement importante, que finalement, une architecture qui est non signée et qui est d'abord mise au profit des usagers, mais c'est ça le cœur de notre métier.
0: Le lien social.
2: Le lien social, c'est primordial, oui.
0: Merci Gérald Ledan.
2: Avec plaisir.
0: L'inventaire hashtag 5 dépasse en fait le cadre de l'édition du livre et propose un film également qui est produit donc par Lika, l'architecture que nous sommes. Vous êtes la réalisatrice Karine Dana et vous êtes architecte de formation, vous êtes journaliste indépendante. Comment vous présentez?
3: Comment je me présente? Comme architecte. Donc c'est un regard d'architecte que je défends en tant que vidéaste.
0: Et documentariste.
3: Et documentariste.
0: Le titre du film, l'architecture que nous sommes.
3: Nous sommes faits d'architecture, nous sommes l'architecture. Je pense vraiment que l'habitant et le lieu, c'est la même matière et qu'on doit absolument les rendre indissociables. Donc quand on évoquait la question de causa vitale, et pendant longtemps on a pensé que l'architecture c'était causa mentale, ça a été beaucoup ce qui apportait l'architecture aujourd'hui. Et je pense qu'aujourd'hui on peut ouvrir ce champ au vital, parce que les habitants, et là je parle de tous les programmes, font les lieux, font vibrer l'architecture. Sans eux, il n'y a pas de lieu en fait.
0: Nous sommes façonnés par l'architecture,
3: oui.
0: nous créons l'architecture.
3: Nous créons l'architecture, elle nous transforme, on la transforme. C'est des affinités qui sont très difficiles, moi que j'ai cherché à capter, mais qui sont très douces.
0: Et nous sommes bercés par les lieux, par les personnes, les usagers, sans véritable fil narratif. Et pourtant, on est captivé par ce qui agit, les murs, les sols, l'environnement.
3: Oui, c'est ça. C'est-à-dire qu'il faut accepter ces silences. Donc, on est dans un film lent. Le temps, c'est l'espace. Donc, c'est la même chose. On doit rentrer dedans et apprendre à voir un lieu, à écouter un lieu par les personnes et par les vides. Donc, c'est des choses qui n'appartiennent pas qu'aux architectes. Ça appartient à tout le monde. Le vide, c'est comme l'eau, c'est comme la terre. C'est aussi essentiel que ça, l'espace. Et c'est trop relégué à des choses... soit qui appartiennent aux financiers ou soit qui appartiennent au luxe ou à des gens qui peuvent se permettre. Non, ça nous appartient, l'espace, et on le fabrique. C'est une matière qui est dans l'air, l'espace.
0: Les espaces privés, on assiste à un repas de famille dans un appartement à la période de Noël, mais espaces publics également, le boulodrome de Saint-Gilles. Tous les lieux sont des lieux de mémoire.
3: Oui, tous les lieux sont les lieux de mémoire et c'est une mémoire sociale, une mémoire de gestes. C'est un imaginaire très, très, très puissant, en fait, que je voudrais qu'on commence à regarder.
0: Karine Dana, le film propose une immersion dans 10 projets présentés dans l'ouvrage. Quels sont ces 10 projets ? Quelques-uns de mémoire.
3: Donc, c'est difficile de ne pas tous les citer.
0: Il y a le Villard.
3: Oui, on a un théâtre, on a un centre de loisirs pour tout le monde.
0: Des écoles.
3: On a des écoles, une école verticale, qui est d'ailleurs juste à côté de nous. L'école du Seria. On a une école spécialisée à Templeuve. Il y a toutes sortes de niveaux d'urgence qui permettent d'abriter les personnes qui sont concernées par ces lieux-là. On a du logement social, on a des programmes donc à forte portée sociale et collective. Et on voit aussi comment les gens dans ces programmes-là arrivent à avoir des attitudes et à avoir des rapports intimes. Ils cherchent cette intimité dans les lieux, dans le boulodrome. On le voit clairement, comment les rebords servent d'endroit pour discuter, comment toute l'architecture, quand on commence à la décrypter, à la définir, permet de nous aider à parler, permet de nous aider à vivre ensemble par les postures, les gestes qu'elle nous permet de faire. C'est en ça qu'elle nous accompagne, en fait. Mais on ne s'en rend pas compte.
0: L'architecture rend libre.
3: J'espère. C'est le but de l'architecture, le but infime, le but suprême de l'architecture, de rendre libre, j'espère, un peu libre ou plus libre.
0: J'aime beaucoup cette question qui est posée dans le film. Est-ce que les lieux et les gens vont s'entendre ?
3: Ça, c'est la vraie question. On ne sait jamais à l'avance. En fait, c'est une question très énigmatique. Et ça dépend des gens, ça dépend des lieux. Mais je pense qu'il y a une affinité particulière qui est comme un film caché, comme un espace caché partout où on va. Toute la journée, je pense qu'il y a cette quête d'entente, d'affinité qu'on a avec un sol, un mur, un rebord, qu'on appelle architecture, qu'on appelle espace. Mais il y a cette quête-là qu'on a en arrière-plan, voilà, dans nos têtes, mais on ne sait pas si ça marche. Mais on le sent, en tout cas, quand on sent bien. Il y a quand même des petits signaux, on va dire.
0: L'architecture que nous sommes, Karine Dana, merci beaucoup.
3: Merci beaucoup à vous et merci à Lika et à toute l'équipe pour cette production.
0: Et on peut voir votre film.
3: Oui, on peut le voir sur mon site internet, karinedana.eu.
0: Et découvrez ce bel ouvrage, Inventaire #5, quand l'architecture s'engage, édité par la cellule architecture de la Fédération Wallonie-Bruxelles. 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Réalisation Pascal Goffaut.

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9: Bonjour à toutes et tous. À 16h, les informations essentielles de ce samedi 13 juin. Les économies prévues par Bardoever ne seront pas suffisantes. Hier, successivement, le Bureau du Plan et la Banque Nationale ont tiré la sonnette d'alarme. La guerre au Moyen-Orient et la crise énergétique freinent la croissance et entraînent inflation et recul de la consommation. Et surtout, le déficit belge va se creuser à quasiment 6% du produit intérieur brut d'ici la fin de la législature en 2029. Pour le gouverneur de la Banque Nationale, il faudrait le réduire à 4%, ce qui veut dire que l'équipe de Weaver doit s'engager à trouver 14 milliards d'euros. Le musée du chat et du dessin d'humour ne verra sans doute jamais le jour, annoncé depuis plus de 10 ans. Le projet a pris énormément de retard et aujourd'hui, Philippe Geluck, le père du chat, annonce vouloir se retirer. Le bâtiment proche du Mont des Arts à Bruxelles est pourtant presque prêt. Il sera livré par la région bruxelloise en septembre, mais Philippe Geluck et ses équipes sont censés prendre en charge l'aménagement intérieur. Or, dit le dessinateur, les prix des chantiers ont quasiment doublé en 10 ans et il ne peut plus assumer. Le ministre-président bruxellois Boris Dies compte bien pourtant faire aboutir ce dossier sans aucun surcoût pour les Bruxellois. Avec ou sans Geluck, dit-il, il y aura un musée de premier plan. De nouvelles plaintes ont été déposées contre Patrick Bruel, c'est ce qu'annonce le parquet de Nanterre, confirmant une information de Mediapart. Deux plaintes, l'une pour viol en 2012, l'autre pour tentative de viol en 2007, selon l'avocate des deux plaignantes. Pour elle, nous ne sommes qu'aux prémices de cette affaire car les témoignages affluent. En milieu de semaine, le chanteur de 67 ans a été mis en examen dans quatre affaires de violences sexuelles et placé sous le statut de témoin assisté dans quatre autres. Le chanteur nie toujours les faits qui lui sont reprochés. Malgré l'optimisme affiché par les deux pays sur un protocole d'accord de paix entre les États-Unis et l'Iran, Washington affirme aujourd'hui avoir abattu plusieurs drones iraniens qui visaient des navires commerciaux dans les détroits d'Ormuz. À Washington, un haut responsable a estimé à 80 voire 85% la probabilité d'un accord cadre ouvrant une période de 60 jours de discussions techniques, mais pas 100%. Selon lui, la ligne d'arrivée n'est pas encore franchie. Voilà pour l'essentiel de l'info. Merci d'être avec nous.
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11: Bonjour à toutes et à tous, bienvenue sur RTBF La Première. Très heureux de vous accompagner une nouvelle fois pour ce samedi après-midi. Sous ce soleil qui s'impose, on garde une oreille attentive à La Première. Pendant une heure, comme chaque week-end, nous vous proposons une sélection de podcasts maison avec de l'humour, de l'actualité expliquée simplement, accessible aux ados du moins, des tours par la liberté de la presse et quelques morceaux bien choisis pour accompagner votre après-midi. Vous le savez bien que notre playlist est en permanence alimentée et partagée avec vous. On commence avec un classique, le podcast de Bagarre dans la discothèque. Autour de la table cette semaine, il y avait Joël Scorils et Eric Russon à l'animation. Bien sûr, Jérôme tentait tant bien que mal de maintenir l'ordre pendant que chacun défend son morceau préféré avec une énergie parfois débordante, comme toujours. Eh bien, ça discute, ça argumente, ça négocie. Parfois, ça se chamaille un petit peu aussi. Mais évidemment, on est là pour s'amuser.

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1: Vous avez vu dans ce petit mix, quand cette petite phrase de trois mots comme je t'aime,
2: ça va
1: très bien, tout le monde s'arrête, c'est quand même joli. Alors, Joël Scorils, quelle est la... Alors, la première question était compliquée. Et puis j'ai vu que c'était vous deux qui alliez répondre, et je l'ai simplifiée. Quelle est la plus belle chanson où les premiers ou derniers mots, parce que normalement c'était que derniers, sont les mêmes que le titre de la chanson? J'ai pas dit le premier ou le dernier mot, j'ai dit les premiers et les derniers mots.
3: J'ai Joker. J'ai agité ma floche. Oui, Joker, je souhaite sortir ma carte flemme, mais...
1: Ah, c'est nul.
3: Non mais attendez. Alors, je change pas beaucoup. Voici la question que je vous propose. Quelle est la plus belle chanson où les derniers mots sont les mêmes que le titre de la chanson, mais en étant suivi de « Oh yeah ». Donc je change pas beaucoup.
1: Alors ça va.
3: Ça va quand même. Donc
1: ouais,
3: c'est,
1: ça va.
3: C'est un joker que.
1: Oh yeah.
3: Et donc c'est une petite flemme, à peine une flemme que. Et donc j'ai la bonne réponse à ma question infiniment modifiée.
1: C'est Louis Armstrong.

0: C'est un des plus beaux ouillés de l'histoire de la musique. C'est accepté, Joël.
1: Oh, merci! Voilà, je trouve que je suis dans une bonne passe de ma vie. Une passe qu'elle est bonne et belle, et je voudrais qu'elle ne passe guère, d'ailleurs, parce qu'il n'y a pas de raison. S'il vous plaît, le destin, Jésus, Marie, Joseph, merci. Cependant, eu égard au fait que je ne suis pas complètement aveugle et sourde, je suis au courant. Le monde est un endroit tragique où s'empilent les douleurs et horreurs. Les auteurs de cette chanson, publiée en 67, étaient eux aussi au courant des douleurs et horreurs. Ils écrivent la chose dans une Amérique qui assassine des Kennedy et envoie ces jeunes hommes à la boucherie vietnamienne. C'est donc une chanson pour dire qu'il n'y a pas que des douleurs et horreurs, à condition qu'on porte son regard sur certains détails miraculeux de la photo d'ensemble. C'est une très bonne chanson.
0: Comme le « Je t'aime » de notre jingle de début.
2: Exactement.
0: Éric Russon.
3: Mais quelle bonne question. S'il a fallu à la personne qui l'a rédigé une trentaine de secondes, il m'a fallu 11h42 pour trouver une réponse valable. Et encore, c'est vraiment par hasard que je l'ai trouvée. Elle est tombée dans ma playlist pendant que je faisais du sport. Et oui, je fais du sport.
0: Non.
3: Et que j'essaie de décompresser.
0: Mais comment ça se fait que ça ne se voit pas?
3: Et que j'essaie de décompresser de tout le stress professionnel. Tiens, j'ai une idée de question. Allez, 30 secondes. Quelle est la plus belle chanson où l'entend quelqu'un renifler? Bon, bien sûr, il y a l'IA, mais vous croyez vraiment que j'ai envie que l'intelligence artificielle dicte ma vie? Non, Jérôme.
0: Non.
3: D'autant qu'elle pond parfois des âneries sans nom. Testez-la et vous vous demanderez, comme moi, s'il n'a pas été créé à l'image de l'intelligence moyenne. Bref, voici ma réponse. Please don't stop the music. Non seulement c'est le titre,
0: c'est
3: la phrase qui ouvre la chanson, qui la referme, c'est le son de son réveil matin, Riri, c'est le son de la sonnette de sa porte d'entrée, et c'est le quatrième prénom de son sixième enfant, en un bloc, puis c'est son homme de music junior, parce qu'ils sont deux. Bref, c'est la bonne réponse.
0: Alors, il y a un problème, parce que le morceau s'appelle Don't Stop the Music.
3: Et elle chante Please Don't Stop the Music. Mais c'est mon Oh yeah.
0: Oui, mais vous avez pas pris
3: juste avant.
1: Mais moi j'ai dépensé ma carte pour ça.
3: Et alors?
1: Mais j'ai fait les choses comme il faut,
0: désolé,
1: mon ami.
3: Tu vas la voir, ma carte.
0: C'est Please Don't Stop the Music et Don't Stop the Music.
3: Oh là là.

0: Les enfants, ils apprendront bien plus que moi. C'était un bel objectif hein, d'apprentissage, condition évidemment de ne pas avoir d'examen. le mec qui tourne en boucle.
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0: Mais oui, on va parler de Henri Matisse, qui est quand même un des artistes les plus importants hein, de son siècle. Une bande dessinée lui est consacrée, qui s'appelle Matisse le rêve absolu. Quelle est la plus belle chanson dont le texte parle d'un peintre, Eric?
3: Alors, pour qu'un chanteur ou une chanteuse parle d'un peintre dans une chanson, il faut que l'artiste ait quand même atteint un haut degré de notoriété. Cézanne Pain, par exemple. France Gall aurait-elle chanté Les pinceaux d'Émile Claus ou La lumière de Franz Kallobaut? Non.
0: Non.
3: Dans les arts plastiques, c'est un peu comme dans le cinéma français, ce sont toujours les mêmes qui sont en tête d'affiche et souvent depuis longtemps. Alors, quand on cherche des peintres héros de chansons, on trouve Warhol, Vincent, Cézanne, et j'en ai trouvé une.
0: Vincent étant la plus belle de très loin.
3: Voilà, mais on l'a déjà écouté plein.
0: C'est pas grave.
3: J'en ai trouvé une qui ne déroge pas à la règle, mais qui primo, on n'entend pas des masses, Deuzio, dont le titre fait référence avec un petit jeu de mots à la vie et au destin de l'artiste.
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0: Il dit Gliani en
3: plus. Ben ouais, la chanson date de 71. Donc attention, le G ne se prononce pas. C'est comme dans Tagliatelle, qui n'est pas un nom de peintre. Modigliani date donc lui de 1884 pour le début de sa vie, 1920 pour sa fin brutale. Il fait partie de ce qu'il est coutume d'appeler les artistes maudits. Écoutez, ces quelques paroles. Quand elle rentrait, qu'elle me voyait peindre près du poêle, peindre une autre toile, elle s'arrêtait, elle regardait, mon pinceau était pris dans un pastis
5: c'est
3: de
5: bien,
3: bleu.
5: On a entendu du coup le meilleur. Oh là ouais, là c'est là bon. Là.
3: Qu'est-ce que c'est beau.
0: C'est joli, mais il dit Modigliani. Vous, Joël Scorils, quelle est la plus belle chanson dont le texte parle d'un peintre?
5: Il y a en Provence un ancien monastère nommé Saint-Paul de Mausole qu'on peut visiter de nos jours. Il faudrait attendre qu'il fasse noir pour monter au premier étage, y trouver une certaine chambre, ouvrir la fenêtre par une nuit sans nuages. On verrait alors des cyprès ondoyants, un village imaginaire et dans le ciel... Vénus, la Lune et d'autres corps célestes nimbés d'un feu qui tournoie parmi des ondulations d'outre-mer et de bleu cobalt.
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0: C'est la Starry Night de Vincent Van Gogh.
5: Exactement, la nuit étoilée chantée par Don McLean en 1972 sur l'album où figure aussi son succès American Pie. Voilà, il vient à ce moment-là, Don McLean, de lire la vie de Vincent Van Gogh, la fin de vie de Vincent Van Gogh et sa folie. Bref, parole magnifique pour évoquer le tableau La Nuit étoilée que Van Gogh peint en 1889, l'année qui précède son suicide à 37 ans. Et donc il est hébergé à Saint-Rémy-de-Provence, dans un ancien monastère, Si vous n'allez pas regarder La Nuit étoilée par la fenêtre de sa chambre d'asile, vous pouvez aussi vous rendre au cinquième étage du MoMA, salle 502, puisque le tableau est à New York depuis 1941.
0: C'est Don McLean, hein, l'auteur d'American Pie, avec cette phrase formidable « The world was never meant for one as beautiful as you ». Le monde n'était pas prévu pour quelqu'un d'aussi beau que toi. Star.

0: Alors je suis désolé, la plus belle partie de la chanson arrive maintenant, mais on doit couper, vous irez l'écouter sur les réseaux. Donc c'est Vincent de Don McLean qui est un pur chef-d'œuvre. Vous avez beaucoup de points déjà.
1: Énorme.
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0: Pour le moment, Joël Escoville, oui. Ça a deux points. Mais évidemment, rien n'est gagné parce qu'en fait, dans la poche d'Éric Russon, il reste une petite carte joker qui peut valoir très cher.
3: Voilà.
0: Joël, vous l'aurez remarqué, évidemment, le monde

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2: C'est la musique dont on a besoin peut-être dans ce 21e. C'est que c'est William Baldé avec Rayon de soleil.
0: Oh, elle est parfaite cette chanson. C'est le tube de l'été 2008. Mm-hmm. C'est la solution en toute simplicité. C'est
2: peut-être c'était l'année de la crise, hein, 2008. Hein, c'était les subprimes.
0: Justement, ça nous a bien aidé déjà.
2: Exactement.
0: Et on n'a pas entendu le délicieux petit moment avec ma main sur ton petit cul.
2: Exactement. Il y a ça aussi là, la chanson. William Baldé, Rayon de soleil. Je ne m'attendais pas du tout à ça. Vous êtes surprenante, Joyce Corrisse. Éric Russon, la meilleure chanson pour se lever dans ce monde de fou et attaquer la journée positivement.
3: Mais quelle expression, attaquer la journée, mais quelle violence.
2: Oui, vous avez vu ce que c'est comme champ de bataille.
3: Là, j'ai pas envie d'aller travailler dans ces nouveaux bureaux, tout en sceptisant, j'ai l'impression de bosser pour une boîte d'assurance ou quelque chose. Monsieur Russon, c'est bien vous qui traitez le dossier Scorils, pourriez-vous l'apporter? Je pense qu'il va falloir mettre notre bureau d'avocat sur l'affaire. Elle refuse toute transaction qu'on lui propose, elle est devenue insolvable, il va falloir s'enfuir. Oui, monsieur le sous-directeur. Oh là là, pas envie, sauf avec cette chanson. Et je fais un x3.
2: Et il y a un joker sur x3.
3: Ouais.
2: Sur, vraiment, sur Eye of the Tiger,
3: ouais,
2: Survivor.
3: Stallone.
2: Vous avez raison, Russon. C'est tellement bien.
3: Cran, Mr. T, Rocky, Stallone. Si la chanson s'était appelée Eye of the Kitten,
0: tu as déjà gagné.
3: On aurait eu un film très différent, je peux vous
0: l'assurer. Arrêter, tu as déjà gagné.
3: Et je fais quoi avec ton dossier?
2: Quelle intro.
0: Il a 3 points, ce mec.
2: Vous sentez ce qui se passe dans votre corps en ce moment, là? Écoutez.
3: J'ai les poils.
2: Survivor, Eye of the Tiger, 3 points pour Eric.

0: Comme dirait Marie-Agnès Maupin, c'était un moment, le moment masculin de bagarre de discothèque. Survivor et Eye of the Tiger.
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0: Et c'était encore plus le moment masculin parce que Joël menait 2-0 et puis cette petite dame est maintenant menée par 3-2 par un homme. Alors.
2: Mais il est complètement.
0: C'est de la plaisanterie, évidemment. Hein.
2: Non,
0: on est d'accord.
2: Je ne crois pas, Monsieur Collin.
0: Degré.
2: Je ne pense pas, Monsieur Collin.
0: Que les choses soient claires. Quatrième question. Vous l'aurez remarqué, le monde est un peu dur en ce moment. Et c'est vraiment la quatrième question. Et c'est parfois difficile de trouver le sommeil. Et c'est là qu'il y a une variation. Quelle est la meilleure chanson pour couler dans la nuit paisiblement?
3: Vous le savez, hein, je suis de la génération des années 60, la télé en noir et blanc, quand on avait une télé, mes parents faisaient partie de cette classe moyenne, la première, qui avait pu profiter des bienfaits du capitalisme et de l'État-providence. Je pouvais donc regarder « Bonne nuit les petits » avant de me coucher.
0: Ah oui,
3: c'est pas grave.
0: Carrément, vous regardez « Bonne nuit les petits » avant de vous coucher.
3: Ouais, mais j'avais quoi? J'avais 4 ans. J'avais 4 ans, Nounours, Nicolas Pimprenel et le Marchand de Sable, vous savez, qui ressemblait à Eddie de Préto en chasuble verte. Ah, que

0: des bons souvenirs. Mais aussi une grande question, comment se fait-il que le sable fasse dormir? Moi, je ne comprenais pas à l'époque. J'imaginais ma mère me jeter du sable avant d'éteindre
1: dans
0: la
1: les
0: lumière.
1: Yeux.
0: Clairement, ça ne pouvait pas marcher. Pour moi, le sable jeté à la figure de quelqu'un, c'est plutôt pour faire mal. Bref, le marchand de sable est un conte, on a compris. Et pour m'endormir, c'est lui que j'ai choisi. Mr. Sandman, bring me a dream. Alors, c'est une version moderne,
2: oui,
0: c'est une vieille chanson chantée par les plus grands. Mr. Sandman, chanté ici par SYML, le projet solo de l'américain Brian Lesney Fennell. Alors, c'est une chanson qui a été chantée par les Cordettes, qui date de 54, qui dit en fait, apportez-moi un rêve, apportez-moi quelqu'un à aimer. Voilà.
2: Très bien, et vous Joël, avec quelle chanson coulez-vous donc paisiblement dans la nuit?
3: Alors, Dark Energy Spectroscopic Instrument, c'est le nom d'un programme de cartographie du ciel basé en Arizona, et depuis 5 ans, l'appareil, qui consiste en un sommet de technologie ahurissant et inexplicable par mes soins, fait des espèces de super photos des profondeurs de l'espace. L'équipe espérait fixer 34 millions de galaxies, et en fait, au mois de mai 26, ils en ont dénombré 47 millions. Dingue. Rien que dans notre galaxie, entre 100 et 400 milliards d'étoiles, fois 47 millions de galaxies, ça fait quand même beaucoup d'étoiles, ça fait une énorme nuit étoilée. Et ça, c'est rien qu'à nous, rien qu'à chacun d'entre entre nous, cette nuit étoilée. Alors on prend une nuit étoilée, étoilée de milliards d'étoiles, et en fermant les yeux, on entend la chanson de la nuit qui dit qu'elle nous tend les bras et nous flottons infiniment dans les bras de la nuit. Et voilà, c'est aussi simple que ça. Into my
2: arms. C'est une bonne chanson pour couler dans la nuit, mais on l'entend quand même beaucoup.
3: Jamais assez, mon ami. Tu comme ça.
0: Moi, je l'écoute tous les jours.
2: Allez, on va chez Eric, parce que vraiment, Into My Arms, c'est presque trop beau. SYML, Mr. Sandman.
0: Dans une version un petit
2: mais
0: peu torturée.
2: Mais je vous donne pas le point, Eric.
0: Non.
2: Restez à 3.
0: Mais j'ai quand même gagné.
2: Oui.

0: Et pour clôturer cette joute musicale, un artiste américain installé entre folk, pop et émotion à fleur de peau, c'est Simmel avec Mr. Sandman. Bagarre dans la discothèque à retrouver du lundi au vendredi sur la première à 16h. Et bien sûr, en podcast quand vous le voulez sur RTBFO. Vio place maintenant à Proms. Chaque semaine, l'équipe aide les plus jeunes à comprendre les grands sujets qui font l'actu sans jargon et sans simplification excessive non plus. Hein, dans le nouvel épisode, il est question d'examen annulé, de Coupe du Monde et d'ultime frisson. L'extrait que nous avons choisi aujourd'hui revient sur cette affaire d'examen annulé qui a suscité beaucoup de réactions ces derniers jours.
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2: Salut, c'est Valentine, je suis trop contente de te retrouver pour un nouvel épisode de Proms. Proms, c'est le podcast d'RTBF La Première qui décrypte l'actu chaque semaine. Et au programme, justement, de cet épisode, on parlera manifestations, altercations, violences entre policiers et manifestants, des professeurs, des élèves en colère, des annulations, peut-être des examens de fin d'année. On va démêler toutes ces infos.
3: Et on veut du blé ! Du blé !
2: La Coupe du Monde de football a commencé ce jeudi, une édition particulière, mais pourquoi et est-ce que les Diables Rouges vont nous faire rêver ?
4: Je l'ai dit, bordel ! Je l'ai dit !
2: Manger du porc, du cheval ou du chien, ça ne se fait pas partout et ça dépend parfois de notre culture ou de notre religion. On parlera des interdits et des tabous alimentaires dans cet épisode. Et puis deux enfants seuls sur une île hantée ou bien une momie dans un vaisseau spatial sur Mars, on terminera avec une recommandation lecture, les BD Ultime Frisson. Si tu aimes ce programme, que tu aimes Proms, n'hésite pas à nous mettre des étoiles, à nous écrire, à nous le dire en commentaire. Tu peux toujours nous poser aussi tes questions sur l'actualité via l'Instagram d'RTBF La Première ou sur WhatsApp au 0400 71 200 500. Salut Zoé.
5: Salut Valentine.
2: Alors Zoé, une fois n'est pas coutume, on ouvre cet épisode avec toi et d'habitude on a des questions d'auditeurs de Proms, là c'est toi qui t'es posé des questions. Tu t'es intéressée à ces manifestations qui ont eu lieu ce week-end, des manifestations où il y a eu des altercations, on a parlé aussi de violence et puis ça a beaucoup circulé sur les réseaux sociaux.
5: Oui Valentine, tu as raison, je me suis posé des questions. Et pourquoi ? Parce que ça fait plusieurs semaines qu'en allumant la radio, en regardant la télé ou en scrollant sur les réseaux sociaux, eh bien j'entends ça.
6: Casse-toi, casse-toi, l'école publique est pas à toi. Casse-toi, casse-toi, l'école publique est pas à toi.
7: Il bloque les entrées de l'école, pancarte à la main et bras levés.
8: On a tenu un piquet devant l'école pendant des semaines et il y avait des parents, qui, même des passants, des gens qu'on connaissait pas, qui nous soutenaient.
9: Je défie n'importe qui à venir donner cours pendant toute une semaine, juste une semaine, pour voir ce que ça fait.
5: Des enseignants en grève pour protester contre le décret programme 2026 adopté par le gouvernement de la Fédération Wallonie-Bruxelles. Mais qu'est-ce qui leur pose problème ? Eh bien, selon les syndicats, certains professeurs devront donner plus d'heures de cours sans être mieux payés. Il sera plus difficile d'alléger son horaire en fin de carrière et certaines règles de l'école vont changer, notamment avec le retour de certaines options plus tôt dans le parcours des élèves. Alors, certains professeurs ne sont pas contents. Et le gouvernement répond que ces mesures sont nécessaires pour économiser de l'argent et continuer à financer l'enseignement dans les années à venir. Bon, et avec toute cette agitation, une question revient souvent, est-ce que certains examens risquent d'être annulés ? Et si oui, comment ça fonctionne ? Je n'avais pas les réponses, du coup, j'ai posé la question à Tidiem Kouach, journaliste à la rédaction de l'information de la RTBF est spécialisée dans les questions liées à l'enseignement.
10: En fait, il faut savoir que les écoles, elles sont libres d'organiser ou non les examens. C'est pourquoi aujourd'hui, il y a toute une série d'écoles qui n'organisent déjà plus les examens en fin d'année, qui évaluent le travail au quotidien et qui n'organisent plus à proprement parler une semaine d'examen. Donc les écoles, elles sont libres. Ce sont les directions d'école qui sont libres d'organiser les examens internes ou non.
5: Ça, c'est pour les examens et les évaluations internes à l'école. Mais pour les épreuves externes, ce n'est pas la même histoire. Les épreuves externes certificatives sont obligatoires. On parle du CEB en 6e primaire, du CE1D en 2e secondaire et du CESS en 6e secondaire. Quid de ces évaluations, Tidiem ?
10: A priori, ces épreuves externes, ces épreuves certificatives, normalement, elles sont obligatoires. Si les professeurs, si les écoles, les directions d'école décidaient de ne pas les organiser, ils pourraient être sanctionnés. Mais vu l'organisation des grèves ici et des actions dans les écoles, il se dit que certaines écoles pourraient ne pas l'organiser, faute de professeurs pour les faire présenter aux élèves.
5: Les règles fixées par la Fédération Wallonie-Bruxelles sont assez claires. Les examens officiels sont obligatoires. Un enseignant qui refuserait de les organiser ou de transmettre les résultats pourrait être sanctionné, voire perdre son emploi dans certains cas. Quant aux écoles qui ne respecteraient pas les règles, elles risquent de perdre une partie de leur subvention, jusqu'à 5%. Mais si les profs et les écoles bravaient ces interdits, que se passerait-il ?
10: Les professeurs, ils disent, nous, on évalue nos élèves au quotidien. On les suit, on fait une évaluation continue. Ça signifie, en fait, qu'eux, ils n'ont pas besoin d'attendre la session d'examen pour dire que tel élève ou tel élève, eh bien, il va réussir ou il est en échec. Et donc, en fait, le jury de classe, il va se réunir et puis il va prendre les dossiers des élèves au cas par cas. Le jury de classe reste souverain, c'est lui qui décide si oui ou non un élève obtient son CEB, son CE1D ou son CESS, et ou par exemple s'il doit repasser des examens de passage ou s'il doit tout simplement redoubler.
5: Des examens internes annulés, des examens externes qui pourraient être menacés, des cours supprimés, des manifestations qui n'en finissent plus. On peut dire que le décret programme 2026 porté par la ministre de l'Enseignement en Fédération Wallonie-Bruxelles Valérie Glatini fait réagir. Et comme si tout cela ne suffisait pas, une polémique est venue s'ajouter à tout ça. Après une manifestation du monde enseignant vendredi dernier, plusieurs vidéos ont circulé sur les réseaux sociaux. On y voit et on y entend des policiers tenir des propos transphobes et d'autres arborer des symboles associés à l'extrême droite. Alors, comment savoir si ces images sont vraies, si elles sont authentiques et surtout, quelle attitude adopter face à ce type de vidéos qui circulent en ligne ? Guillaume Wolf, journaliste à la RTBF, a enquêté sur le sujet et il t'explique tout.
11: Oui, mais d'abord, on voit cette vidéo passer, fait plus d'un million de vues, donc on se dit ben, ça a quand même beaucoup circulé. Et tout l'enjeu, c'est de savoir si ces vidéos sont vraies, si elles datent des manifestations de maintenant ou si elles datent d'il y a un an, deux ans, ou même si elles ne viennent pas de Bruxelles, mais peut-être d'ailleurs. Et donc, qu'est-ce qu'on a fait ? On a contacté ce média indépendant, Bruxelles Daily, on a demandé si on pouvait avoir les vidéos originales, donc les vidéos sans rush, les vidéos sans montage, sans coupe, pour pouvoir les analyser, avoir ce qui se passe avant de la découpe, après, et aussi regarder les métadonnées. C'est quoi les métadonnées ? C'est un peu la carte d'identité de chaque vidéo, il y en a toujours une, et ça permet de voir quand la vidéo a été créée, quand elle a été filmée. Et donc là, on peut voir, dans le cas des vidéos ici, qu'elles ont toutes été filmées le vendredi des manifestations. On voit aussi, on repère les bâtiments autour où se trouvent les policiers, et donc on reconnaît les bâtiments de Bruxelles. Et donc, si ça a été filmé le vendredi à Bruxelles, et bien c'est des vidéos qui datent des manifestations. Donc ça, c'est un élément dans l'enquête.
5: Les journalistes de la RTBF ont donc analysé les rushs de ces vidéos, mais pour le reste, ben, une enquête est en cours.
11: C'est ça, il y a une enquête qui est lancée par la police, par les autorités. Nous, on n'est pas en train de dire qu'il y a raison, qu'il y a tort. On amène juste cet élément-là. La police qui dit ben, il faut être prudent avec ces vidéos, tout à fait, il faut être prudent. Ben, nous, on a fait le travail, on a authentifié. Elles datent de quand ? Elles viennent d'où ? Une fois que ça s'est fait, ben, ce qu'on a trouvé se trouve dans le débat public. La police en fait ce qu'ils veulent. Peut-être qu'ils referont notre travail, peut-être qu'ils l'utiliseront, peut-être qu'ils n'utiliseront pas. Peu importe, mais nous, on a fait le travail et on sait que ces vidéos-là, du coup, elles datent bien de ces manifestations ici.
5: En tout cas, la méthode de Guillaume est la bonne. Toujours vérifier la source d'une information avant de la partager ou tout simplement bah, d'y croire. Ce n'est pas parce qu'une vidéo circule beaucoup sur les réseaux sociaux qu'elle est vraie. Et ça, bah, j'espère quand même qu'à force de scroller, tu t'en es déjà rendu compte. Et pour ce qui est des manifestations, après la diffusion de ces vidéos, lundi dernier, des milliers de personnes, et principalement des élèves et des enseignants, ont manifesté à Bruxelles pour dénoncer les possibles violences policières. Alors, CEB ou pas CEB, violence policière ou pas, l'avenir et les enquêtes en cours nous le diront. Une chose est sûre, on n'a pas fini d'en entendre parler, Valentine.
2: Merci Zoé, merci aussi à Tidiem et à Guillaume pour leur intervention dans ce sujet, c'était hyper clair.
0: 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On poursuit cet après-midi sur la première avec une rencontre que beaucoup attendaient. Angèle et Justice, ils l'ont fait. C'est What You Want.

0: What You Want, Angèle et Justice, l'une des artistes belges les plus influentes, on va dire, de sa génération, associée au duo phare de l'électro français. Une collaboration qui nous a fait plaisir, qui nous a un petit peu surpris aussi pendant les JO derniers à Paris. Deux univers parfaitement bien mélangés. Podcast suivant avec Tendance Première. Pamela Morinière de la Fédération Internationale des Journalistes nous parle de Forbidden Stories, une organisation qui poursuit les enquêtes de journalistes réduits au silence parce qu'ils ont été menacés, emprisonnés ou parfois même assassinés. Une initiative qui rappelle que derrière chaque information publiée, il y a souvent des femmes et des hommes qui prennent des risques considérables.
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2: J'avais envie de vous parler, ça fait longtemps en fait que ouais. Je veux vous parler de Forbidden Stories. En fait, quand un journaliste est assassiné, emprisonné ou réduit au silence, on pense souvent que le reportage sur lequel il enquêtait disparaît avec lui ou elle, malheureusement. Mais on pourrait aussi prendre le problème à l'envers. Et si la meilleure façon de protéger un journaliste, c'était de s'assurer justement que son enquête lui survive ? Autrement dit, quel serait l'intérêt pour ses détracteurs d'intimider, de menacer ou de tuer un ou une journaliste si son enquête avait la garantie d'aboutir ? Cette semaine, je vous emmène donc à la découverte de Forbidden Stories, un réseau international de journalistes qui reprend justement le flambeau quand des reporters sont réduits au silence. On va parler courage, solidarité et bien sûr, droit à l'information. Alors, pour la petite histoire, l'idée de cette chronique, elle m'est venue après avoir vu la pièce Big Mother tout récemment à Bruxelles. Vous l'avez vue ?
3: Non, je ne l'ai pas vue, mais j'en ai entendu beaucoup parler.
2: Très intéressante. C'est l'histoire de quatre journalistes qui vont découvrir, grâce à leurs enquêtes, un programme de manipulation de masse des citoyens. Et comme ils se sentent menacés et qu'ils craignent d'être empêchés de poursuivre leur travail d'investigation, ils décident d'envoyer les résultats de leur enquête à l'organisation Forbidden Stories.
3: Qui est une vraie organisation pour le coup quand même.
2: C'est quoi, exactement, oui, c'est vrai que ce nom peut surprendre comme ça, mais en fait c'est un consortium de journalistes d'investigation lancé en 2017. Son but, poursuivre les enquêtes des journalistes qui ont été empêchés de faire leur travail, soit parce qu'ils ont été tués, emprisonnés ou qu'ils sont menacés. Et ils publient leurs investigations avec le soutien d'un réseau de plus de 120 médias partenaires, dont Le Soir côté francophone et Knack pour la partie néerlandophone. Et leur slogan, c'est tuer le messager ne tuera pas le message. L'idée, c'est de travailler de manière collaborative et d'envoyer un message clair aux agresseurs. Même si vous essayez de faire taire des journalistes, nous allons poursuivre leurs enquêtes. Et je trouve que cette idée est géniale, non seulement parce qu'elle permet de protéger les journalistes et notre droit à l'information, mais aussi parce qu'elle témoigne d'un vrai élan de solidarité dans la profession. On écoute Laurent Richard, journaliste, fondateur et directeur de Forbidden Stories.
4: Le principe est simple, c'est que à plusieurs, on est plus fort. Et quand un journaliste est attaqué, il l'est très souvent pour des enquêtes extrêmement importantes. Les journalistes sont tués parce qu'ils enquêtent sur des crimes environnementaux, sur des faits de blanchiment, sur des faits de corruption. Et c'est important de poursuivre leur travail pour que nous tous, l'opinion publique, soit informée. Mais comme elles sont dangereuses, ces informations, puisque quelqu'un a été tué pour ça, c'est important de s'unir et de travailler ensemble. Parce qu'à plusieurs, on est plus fort, et parce que ça sert à rien de tuer un journaliste, il y en a 49 autres qui travaillent sur le même sujet. Et à la fin, ça apporte aussi beaucoup d'impact, puisqu'on publie à la même seconde, à la même heure, le même jour, une série d'investigations qui sont le fruit d'un projet d'investigation collaborative internationale. Et forcément, ça a beaucoup d'impact, puisqu'on va poser une conversation sur la table, et dans le monde entier, on va parler de ce même sujet.
2: Et c'est vraiment un effet coup de poing, en fait. Et le consortium s'appuie d'ailleurs sur un réseau d'environ 300 journalistes.
3: L'union fait la force, c'est une devise qu'on connaît bien en Belgique, oui. Évidemment. Et ce journalisme collaboratif, finalement, c'est quoi ? C'est une nouvelle façon ou une façon nécessaire de faire du journalisme d'investigation ?
2: Oui, mais elle n'est pas forcément si nouvelle, en fait. Ouais. Parce que Wikileaks, par exemple, a inauguré ce type de travail dès 2006, en mettant à la disposition du monde entier, je ne sais pas si vous vous souvenez, des documents confidentiels. Ouais. On se souvient des documents sur la guerre en Irak notamment, et puis en travaillant directement avec les grands médias pour leur fournir des informations confidentielles. Et il existe d'ailleurs plusieurs consortiums de journalistes qui travaillent de manière collaborative à travers le monde, notamment l'International Consortium of Investigative Journalists, à qui l'on doit notamment les Panama Papers, une enquête qui a dévoilé un système mondial d'évasion fiscale perpétué par des personnalités de premier plan. Et compte tenu du contexte actuel, surveillance, des informations agressions, menaces sur les journalistes. Se regrouper à plusieurs pour mener des enquêtes délicates, ça permet de se protéger, d'une part, mais aussi de couvrir des sujets que l'on n'aurait pas les capacités de couvrir au sein d'une même rédaction et qui ont une envergure internationale. Ça permet également de pouvoir compter sur d'autres rédactions pour procéder à des virées. À des vérifications dans leur propre pays.
3: Vous pensez à des investigations en particulier ?
2: Je vous ai parlé des Panama Papers, ouais. Mais je pense aussi au projet Pegasus, qui a eu un retentissement mondial et qui a mobilisé plus de 80 journalistes dans le monde. Cette enquête, qui a été coordonnée par Forbidden Stories, justement, a démontré qu'une centaine de chefs d'État, de militants et de journalistes avaient été espionnés par des gouvernements grâce au logiciel espion Pegasus de l'entreprise israélienne NSO.
3: Ouais, effectivement, on se souvient de cette histoire. Mais au fond, alors attendez, parce que là, on parle de consortium, mais la différence avec Forbidden Stories, si j'ai bien compris, c'est de pouvoir poursuivre des enquêtes de journalistes qui sont, eux, empêchés de poursuivre ces enquêtes.
2: Voilà, c'est ça. C'est exactement ça, leur particularité. Et ils vont même plus loin, en fait, en permettant aussi à celles et ceux qui enquêtent sur des sujets délicats d'être protégés. Et c'est sans doute un aspect que l'on connaît moins et qui est vraiment judicieux. Concrètement,
3: ouais.
2: Vous êtes une journaliste mexicaine. Vous venez d'interviewer un gouverneur corrompu et vous avez peur pour votre vie. A raison d'ailleurs, car le Mexique est l'un des pays les plus meurtriers pour les journalistes, pour information. Vous pouvez déposer le contenu de votre enquête dans une safe box qui est entièrement sécurisée. Et s'il vous arrive quoi que ce soit, les reporters de Forbidden Stories vont se charger de poursuivre votre enquête et de la diffuser mondialement. Et la particularité du système, c'est que vous pouvez vous identifier sur le site de l'organisation pour signaler à vos potentiels agresseurs que vos enquêtes sont protégées. Et il y a près de 250 journalistes qui s'identifient ainsi sur le site, énormément au Mexique, mais aussi en RDC, au Ghana, au Bangladesh, au Népal.
3: Et ailleurs. Mais c'est parce que la box dont vous parlez, c'est une box numérique.
2: Oui.
3: Ah oui, c'est ça. Il n'y a pas un endroit où on poste quelque chose.
2: Non, mais même, vous allez voir, c'est...
3: En Europe, ça existe ?
2: Alors, la box, elle est, vous pouvez le faire de n'importe où dans le monde, mais c'est vrai qu'il y a moins de journalistes européens, en tout cas, si, je crois qu'il n'y en a pas un seul, qui est identifié en tant que tel sur le site. Ça ne signifie pas que les risques n'existent pas en Europe, mais c'est vrai qu'ils sont actuellement beaucoup plus élevés dans certains pays d'Amérique latine, du Moyen-Orient, d'Afrique ou d'Asie, où les assassinats de journalistes sont plus fréquents.
3: C'est quand même délicat pour un journaliste de partager un peu son enquête, non ?
2: Oui, ça c'est extrêmement délicat et c'est vrai qu'il faut vraiment avoir confiance et justement, il y a tout un protocole à respecter avant de pouvoir déposer son enquête dans cette fameuse safe box et notamment, il y a une prise de contact solide avec des représentants de Forbidden Stories qui est organisée. C'est pour ça d'ailleurs qu'ils ont des représentants un peu partout dans le monde. Donc ça se passe pas comme ça, on va pas sur le site directement et on dépose, notre enquête est terminée. Non, c'est quand même un peu plus sérieux que ça et on se flaire un peu, on se fait confiance. Et puis là, on dépose l'enquête.
3: Vous avez un exemple d'une enquête Forbidden Stories qui a été continuée ?
2: Oui, mais j'avais envie de vous parler d'une enquête, justement vraiment un cas très très précis d'une journaliste, il s'agit de Daphne Caruana, une journaliste maltaise, assassinée en 2017 alors qu'elle enquêtait sur des affaires de corruption au plus haut niveau de l'État maltais. Et Forbidden Stories a lancé le projet Daphne avec l'aide de 45 journalistes issus de 15 médias, dont Le Soir. Ils ont publié de manière coordonnée des reportages qui poursuivaient les enquêtes de la journaliste et ainsi ce qui relevait au départ d'une pure enquête maltaise, à risque évidemment, est devenu un sujet international. Le point de départ de ces enquêtes, en tout cas, c'est toujours une menace contre un journaliste ou l'assassinat d'un journaliste. Et le consortium va se concentrer sur l'histoire qu'on a essayé de faire taire. Donc là, en l'occurrence, c'était l'affaire de corruption. Et ce que fait Forbidden Stories, c'est aussi ce que j'essaie de vous raconter à travers mes chroniques. Si l'on fait taire les journalistes, ce sont autant de reportages d'intérêt général qui ne voient pas le jour. Et c'est le droit à l'information des citoyens qui en pâtit inévitablement. On vit dans une époque où l'on se demande souvent ce que l'on peut faire face à la désinformation, face aux menaces en tout genre qui pèsent sur notre société. Et je trouve cela assez remarquable que des journalistes puissent s'unir ainsi au nom de l'intérêt général. Savoir qu'on ne tuera pas le message, même si l'on tue le messager, c'est à mes yeux l'une des formes de protection les plus puissantes qui existe en démocratie.
0: Tuer le messager ne tuera pas le message. Une phrase qui résume parfaitement la mission de Forbidden Stories. Pamela Morinière dans Tendance Première. Retour à la musique avec notre playlist du week-end sur la première. Adrien Gallo avec Horror Show. Profitez bien de cette fin d'après-midi, les pieds dans les pantoufles ou bien les baskets pour les plus sportifs d'entre nous. Bonne route aussi. Je

0: Cinq ans après son précédent album solo, l'ancien leader des Bébé Brune ouvre un nouveau chapitre avec ce titre qui annonce la suite de son aventure personnelle. Horror Show, Adrien Gallo. On termine cette sélection avec l'humour de Maxime Lampol dans Matin Première. Cette semaine, il s'intéresse aux récentes affaires de violences policières et à la création d'un numéro dédié au signalement. Évidemment, Maxime décide de tester le dispositif lui-même avec les conséquences que l'on imagine.
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2: Vous avez vu toutes ces vidéos de ratonnades en manif ces derniers jours, c'est pas facile pour les victimes de se faire entendre. Sur LN24 et dans les bistrots où ils servent de l'alcool de grand matin, ils disent qu'ils auraient mieux fait d'aller à l'école. Dans les commissariats, personne ne veut prendre une plainte contre un collègue. Toutefois, nous apprenons à l'instant que la majorité MR engagée a mis en place un numéro de téléphone dédié afin que chacun puisse dénoncer les violences policières dont il a été témoin. Je vais donc l'appeler en direct dans Matin Première. Ça sonne.
3: Bienvenue sur le numéro vert de la police des polices. Pour le français, tapez 1. Voir Nederland. Dans quelques instants, vous pourrez dénoncer une violence policière en quelques secondes. Si vous désirez acheter une bougie parfumée à l'effigie de Bernard Quintin, tapez 1.
4: Est-ce que je dois faire ça ?
3: Si vous souhaitez écouter un morceau du nouvel album de la fanfare de la police fédérale, faites-le 2. Si vous préférez... Bienvenue sur le numéro vert de la police des polices, pour le français. Si vous souhaitez vous procurer les brassards de piscine Bernard Quintin, tapez 1. Si vous souhaitez parler directement à Bernard Quintin, dites Bernard Quintin.
2: Bernard Quintin.
5: Bonjour, c'est Bernard Quintin à l'appareil.
2: Bonjour monsieur le ministre, bah, écoutez tout d'abord merci de nous
5: pour
2: de
5: être
2: prendre...
5: tout à fait exact, je suis Robot Quintin, l'intelligence artificielle générée à partir de Bernard Quintin. Je suis né à la fin de l'année 1971 en Belgique.
2: Mais ça marche pas leur truc.
5: Au Moyen Âge, j'obtiens une licence en histoire à l'apostrophe Université Libre de Bruxelles.
3: Suite à des coupures dans les budgets de la police, cet appel va être entrecoupé d'une publicité. Ne raccrochez pas sinon on vous arrête.
5: Si toi aussi tu aimes les grosses matraques, envoie matraque au 0800 200 500. Matraque au 0800 200 500.
3: Sur une échelle de 1 à 10, veuillez mettre une note à la publicité que vous venez d'entendre.
2: 2.
3: Bienvenue sur le numéro vert de la... Si vous souhaitez vous procurer le grattoir de dos télescopique Bernard Quintin, faites-le 1. Si vous avez été témoin de violences policières et que vous souhaitez témoigner anonymement, appuyez sur le chiffre GRUF.
2: Le chiffre GRUF, mais enfin, ça n'existe pas le chiffre GRUF.
3: Si vous avez été témoin de violences professorales envers un policier, veuillez dénoncer cette personne après le bip sonore où nous viendrons chez vous vous donner des coups de matraque.
2: Le professeur Fabrizio Buccella. Désolé, mais le gars cumule quand même 18 équivalents temps plein. S'il tombe, c'est l'emploi qui repart à la hausse en Wallonie.
3: Pour vous féliciter, la zone de police Bruxelles Capital XL vous offre 6 minutes de Philippe Claus qui chante Johnny.
6: Je suis seul, et ma vie,
2: Attendez.
3: Bienvenue sur le numéro vert de la police des polices, pour le français. Si vous souhaitez acquérir le pins parlant Bernard Quintin...
7: Bonjour, c'est Bernard Quintin, mais dans le milieu de la police, on m'appelle Rinquintin.
3: Tapez 1. Suite à des coupures dans le budget de la police, cet appel va être entrecoupé d'une publicité. Ne raccrochez pas, sinon on va vous péter les genoux dans le sens que seulement les oiseaux savent les plier.
8: Bonjour, c'est Théo Franken. J'ai très envie de te rééduquer. Si tu veux être rééduqué, envoie rééduqué au 0800-200-500.
3: Sur une échelle de 1 à 10, veuillez mettre une note à la publicité que vous venez...
2: Non. Excusez-moi.
3: Bienvenue sur le numéro vert de la police.
7: C'est encore le pins parlant Bernard Quintin. Les violences policières, ça n'existe pas, comme les licornes ou la neutralité journalistique dans
3: sur
7: ce
3: une
7: repère
3: échelle
7: de recherche qu'est
3: la RTBF. Veuillez mettre une note à la qualité de ce service de violences policières qui n'existent pas.
2: Ah bah attendez, je viens de recevoir une notification sur mon téléphone. Merci pour votre témoignage qui conduira, on ne sait jamais, à l'ouverture d'un dossier qui sera transmis au service des dossiers ouverts situés sur le toit du ministère. Par ailleurs, vous avez 24 heures pour vous acquitter du coût de cet appel légèrement surtaxé qui se chiffre à 188,90 €. Chiffre, nous en sommes conscients, absolument énorme et pour lequel nous n'avons hélas, trois fois hélas, pas le choix qui est nécessaire pour éviter un scénario à la grecque. Si vous éprouvez des difficultés pour vous acquitter de cette somme, n'hésitez surtout pas à prendre un flexi-job, signez vos élus.
0: Le regard de Maxime Lampol, une chronique qui réussit régulièrement à nous faire sourire tout en pointant les contradictions de l'actualité. Extrait de Matin Première cette semaine. Avant l'info de 17h, un petit peu de soleil dans les oreilles, même si on en a déjà pas mal à l'extérieur. Les Beatles avec Good Day Sunshine. Bon week-end sur la première.

0: Good Day Sunshine, les Beatles, un classique extrait de l'album Revolver, sorti en 1966, presque 60 ans plus tard. Ce morceau garde intact sa capacité à illuminer une fin d'après-midi. Et il faut le dire qu'on est bien aidé hein, avec le soleil qui nous réchauffe après cette fin de semaine. Sous les nuages, ça fait du bien. Il est presque 17h sur RTBF La Première. Dans un instant, le journal pour faire le point complet sur l'actu de cette fin de journée. Et puis juste après, comme chaque samedi, rendez-vous avec Thierry Belfroy pour un nouveau numéro de Galaxy BD. Merci de nous suivre. La suite arrive tout de suite. Excellent week-end.
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17: Excellent samedi. Une belle luminosité cet après-midi avec un ciel souvent peu nuageux à variable, un vent modéré d'ouest et des températures qui varient de 17 à 21 degrés. Après une agréable soirée, dans le courant de la nuit, le ciel aura tendance à s'ennuager avec un risque d'instabilité. Quelques ondées possibles en provenance des Pays-Bas. Les températures minimales s'établiront de 9 à 14 degrés. Et puis demain dimanche, un temps plus nuageux avec un petit peu d'humidité. Si quelques éclaircies résisteront en matinée, on aura toujours quelques ondées possibles. Entre le nord-est et l'est du pays. L'après-midi, le ciel deviendra très nuageux en toute région et le risque d'ondées se maintiendra surtout à l'est. Il fera frisquet avec un petit vent de nord-ouest de 15 à 19 degrés.
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19: Les incendies déclenchés dans les déchetteries par des batteries de lithium, elles sont devenues la première cause de feu dans les centres de tri. Les intercommunales tirent la sonnette d'alarme. Le déficit belge continue de se creuser. Pourquoi l'Arizona doit-elle toujours trouver plus d'argent pour boucler ses budgets? Réponse dans un instant. Brésil-Maroc, la belle affiche du jour à la Coupe du Monde. Les supporters marocains sont plutôt confiants après leur demi-finale lors du Mondial 2022. Bonne fin d'après-midi à tous. Quand vous triez vos déchets, repérez-vous vraiment les batteries au lithium? Invisibles ou presque, elles se cachent dans de nombreux objets du quotidien et mal jetées, eh bien elles peuvent déclencher des incendies. Cette semaine, le centre de tri Comet Sambre en Hainaut en a fait les frais, un danger en nette progression. Ces batteries sont désormais la première cause de feu dans les centres de tri. Les intercommunales tirent la sonnette d'alarme, elles appellent à mieux informer les citoyens et à responsabiliser les fabricants. Reportage dans un Recyparc de Couillet à Charleroi, Alexis Gonzalez.
3: Quand elle se rend au Recyparc, Anne vérifie toujours le contenant des objets qu'elle jette pour repérer notamment la présence de batteries.
6: Oui, je le sais, tu viens de jeter une balance, j'ai retiré les piles qu'il y avait dedans.
3: Un réflexe loin d'être généralisé. Brosse à dents électriques, cigarettes électroniques, Osturk le constate, beaucoup d'objets contenant des batteries finissent encore dans le sac bleu.
20: Ils n'ont pas envie de chipoter, ils mettent tout dans les sacs et on met à la poubelle.
3: Parfois, impossible de retirer la batterie, comme dans certains téléphones ou des baskets lumineuses. Et dans d'autres cas, les usagers ignorent même qu'il y en a une, comme dans certaines cartes d'anniversaire.
6: Bah, je pensais que c'était des piles, mais pas des batteries. Ça, je savais pas pour le coup. On aurait pu balancer une carte d'anniversaire à la poubelle sans se dire que, en fait, ça va mettre le feu part, quoi.
3: Pour les intercommunales de gestion des déchets, ce tri est une question de sécurité. En 2024, un ouvrier est décédé à Charleroi. Elle demande aussi de responsabiliser les producteurs. Laurent Dupont, président de la Copidec.
21: On appelle une action ferme, c'est d'interdire la mise sur le marché de certains biens qui mettent en danger notre personnel. Ce que l'on demande aussi, c'est vraiment, dans le cadre de la conception des biens, d'avoir une information de la présence de batterie, un marquage du produit sur la présence de batterie.
3: Depuis 2022, on compte 141 incendies dans des centres de tri à cause d'une batterie. Une réunion est prévue entre les intercommunales et le ministre wallon de l'Environnement à la fin du mois de juin.
19: Un petit avion de tourisme s'est écrasé en milieu de journée non loin du champ d'aviation d'Overboulard en Flandre orientale. Le pilote, vraisemblablement seul à bord, est dans un état critique. L'accident s'est produit peu après 14 heures. Le pilote a été extrait de l'appareil. Le parquet va désigner un expert pour déterminer les causes du crash. Les mauvaises nouvelles s'accumulent pour le gouvernement fédéral. Hier, la Banque nationale a tiré la sonnette d'alarme. Malgré les réformes adoptées par l'équipe de Weaver, réforme des pensions et du chômage notamment, eh bien le déficit belge continue de se creuser à quasi 6% du PIB d'ici 2029. Pour le gouverneur de la Banque nationale, il faudrait le réduire à 4% pour que la situation reste contrôlable, ce qui veut dire que le gouvernement fédéral devrait chercher quelque 14 milliards. Mais pourquoi les finances publiques dérapent-elles? Pour le gouverneur de la Banque nationale, les facteurs sont multiples. Guerre au Moyen-Orient, crise des prix de l'énergie, mais pas que. On écoute Pierre Winch.
22: Ça reste le gros problème et je dirais en dépit des mesures qui sont importantes, qui sont prises au niveau fédéral mais aussi au niveau des régions et communautés. On voit tout le débat en communauté française aujourd'hui. Ça peut paraître un peu contradictoire, on a une détérioration du déficit alors que le gouvernement prend beaucoup de mesures. Il faut se souvenir qu'on a eu une période de taux d'intérêt très bas pendant longtemps. Maintenant, on refinance notre dette à des taux d'intérêt qui sont plus élevés. Et ça pèse évidemment sur le déficit. Puis on a les coûts du vieillissement, on a les coûts en matière de défense. Et donc, ça veut dire qu'on n'est pas du tout au bout du compte. On a un déficit en projection de 5,7% en 2028, ce qui est évidemment beaucoup trop. Donc, il faudrait au moins pouvoir essayer de réduire le déficit d'ici la fin de la législature pour à peu près 2% du PIB. Donc, on parle de 7 milliards d'efforts cette année-ci. Je pense que c'est un effort qu'on risque de devoir reproduire l'année suivante.
19: Des propos recueillis par l'agence belga. Le musée du chat et du dessin d'humour verra-t-il vraiment le jour? C'est peu probable. Annoncé depuis plus de 10 ans, le projet a pris énormément de retard et aujourd'hui, l'auteur du chat, Philippe Geluc, annonce vouloir se retirer. C'est une information du journal Le Soir. Le bâtiment proche du Mont des Arts à Bruxelles est pourtant presque prêt. Il sera livré par la région bruxelloise en septembre. Philippe Geluc et ses équipes devaient prendre en charge l'aménagement intérieur, mais il le dit, la facture finale est intenable. L'Iran a exclu aujourd'hui toute signature dans les prochaines 24 heures d'un protocole d'accord avec les États-Unis pour mettre fin durablement à la guerre au Moyen-Orient. Nous devons attendre pour connaître la date exacte de la signature. Ce ne sera pas demain dimanche, a déclaré le porte-parole de la diplomatie iranienne. Des émeutes et des actes de vandalisme hier soir dans la commune néerlandaise de Wijk bij Duurstede, dans la province d'Utrecht. Cela s'est produit en marge des manifestations contre l'ouverture d'un centre d'accueil d'urgence temporaire pour demandeurs d'asile. Lorsque les émeutiers ont assailli la maison communale, la police a effectué plusieurs charges. Des pavés et des feux d'artifice ont été lancés, des caméras détruites et des panneaux de signalisation arrachés du sol. La bourgmestre a qualifié les débordements de terribles. 7 personnes ont été arrêtées. Le scénario ressemble à s'y méprendre au film Les Dents de la Mer, sauf qu'il ne s'agit pas d'une fiction. À Sydney, en Australie, plusieurs plages très fréquentées sont strictement interdites d'accès pour au moins 48 heures. Une habitante a été grièvement blessée, victime d'une attaque de requins ce matin, alors qu'elle nageait dans une zone de baignade autorisée. Les attaques du genre se multiplient ces dernières semaines. La population est sous le choc, Robin Duculot.
0: Petite brise, grand soleil et mer calme. À Cookie Beach, les conditions sont idéales pour un petit plouf. Le rivage est bondé et pourtant, il n'y a strictement personne dans l'eau. Et pour cause, la police a déployé bateaux et hélicoptères pour empêcher quiconque d'approcher les flots.
1: Peu avant 11h du matin, nous avons reçu des appels concernant une femme attaquée par un requin.
0: Mike Corliss, le chef des ambulanciers de la région.
1: Une fois sur place, nous avons trouvé la victime de 35 ans avec des blessures massives au bas de la jambe gauche et sur les bras.
0: Nicole a l'habitude de nager exactement au même endroit. Elle s'apprêtait à plonger lorsque...
2: On a entendu l'alarme requin retentir. On a d'abord cru une fausse alerte, puis on a remarqué l'énorme tache de sang avec cette dame qui se débattait. Ça éclaboussait beaucoup. Puis un homme en paddle est arrivé pour essayer de la sortir de là.
0: Une intervention décisive pour sauver la victime. Elle est dans un état critique, mais stable à l'hôpital. D'autres ont eu moins de chance. En moins d'un mois, les attaques de requins ont fait 3 morts en Australie. L'animal, lui, rôde toujours près du rivage. Un passant l'a filmé avec un drone. Il s'agit d'un grand requin blanc de près de 8 mètres.
19: Et on l'ignore souvent, mais ces animaux dangereux vivent aussi beaucoup plus près de chez nous. En mai, des plongeurs ont pour la toute première fois filmé un grand requin blanc en Méditerranée au large de la Sicile. On rappelle ces 2 nouvelles plaintes déposées en France à l'encontre de Patrick Bruel. C'est ce que nous a appris le site d'information Mediapart. L'une dénonce une tentative de viol en 2007, l'autre un viol en 2012. Cette semaine, le chanteur français a été inculpé de viol, tentative de viol, agression sexuelle et harcèlement sexuel dans 4 dossiers. La Coupe du monde de football, le Maroc affronte ce soir le Brésil, pays recordman de victoires en Coupe du monde. Coup d'envoi à minuit, ça risque de faire du bruit dans certains quartiers de Liège ou de Charleroi, comme à Bruxelles où Tom Denis a croisé quelques supporters marocains confiants après la demi-finale de 2022.
23: L'équipe du cœur, c'est l'équipe du Maroc. Tous les matchs vont se dérouler à minuit. On va être là à supporter l'équipe. Ça va bien se passer parce qu'on a une très bonne équipe pour le moment. Toutes les Coupes du Monde, donc, quand le Maroc est là, c'est une super ambiance. Il faudrait venir voir. Ça va être drapeau partout.
24: On est caliente, comme les Espagnols. Les Marocains, c'est un peu caliente. Il faut les pétards, un peu... Voilà. Les Français, ils font...
25: Et vous, vous faites des pétards,
24: c'est... Normal, les pétards, voilà, on est là. Hein. Ah, les Marocains, ils ont gagné.
25: Pronostic pour cette Coupe du Monde, le Maroc va aller loin
24: Je dis rien pour le moment. Ah ouais, parce que vous portez la poisse, hein.
19: Les autres rencontres au programme sont Qatar-Suisse à 21h, Haïti-Écosse à 3h du matin et Australie-Turquie à 6h. Des rencontres à suivre en télévision sur Tipeee et sur Ovio. Enfin, tennis, Zizou Berks et son associé français Arthur Rinderknecht battus en finale du double au tournoi de tennis de Rosmalen aux Pays-Bas, tournoi de tennis sur gazon. Le duo belgo-français s'est incliné 7-6-7-6 face à un tandem 100% néerlandais. C'est ici que se referme ce journal. Merci de nous écouter.
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33: Bienvenue dans Galaxy BD, l'émission qui s'intéresse à toutes les bandes dessinées. Hasard de la programmation, cette semaine, notre vaisseau se pose sur la planète Sarbacane. Deux univers très différents, mais chez le même éditeur. Candy Allard publiera dans quelques jours La forêt de Nénu, nous en parlons avec elle en avant-première. Et Raphaël Geffray vient nous parler des Marchés, le roman graphique qu'il signe avec Antonin Moriot. Avec nous également Clara Wirtz, qui nous parlera d'un fanzine très particulier, volontairement éphémère et qui s'offre à tous les regards à Bruxelles.
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33: Bonjour Candy Allard, bonjour Raphaël Geffray.
35: Bonjour.
33: Bonjour Clara.
35: Bonjour.
33: Raphaël Geffray, on va commencer par vous. Vous étiez venu nous voir pour votre précédent album qui s'appelait Lagar, toujours chez le même éditeur, Sarbacane. Vous êtes parisien d'origine, mais bruxellois depuis plus de 15 ans.
36: Ouais.
33: Vous avez fait vos études à Saint-Luc, puis à l'ULB.
36: Ouais.
33: On va essayer de mieux vous cerner avec quelques questions. Je commence par celle-ci. Raphaël, quel est le premier souvenir d'une émotion intense liée chez vous à la lecture ? Alors, pas forcément la bande dessinée.
36: J'ai presque envie de contourner un tout petit peu la question et de parler du fait que je me rappelle avoir écouté énormément en boucle des cassettes du roman de Renard quand j'étais tout petit. Que je pense que je lisais un petit peu à côté, mais vraiment j'avais les cassettes.
33: Oui, c'est une forme de lecture en fait.
36: Mais ça correspondait vraiment à un
33: livre. C'est de la narration.
36: C'est de la narration, et il y avait un livre qui allait avec des images. Et je me rappelle d'avoir écouté énormément l'histoire de Brun l'ours, je ne sais pas vraiment pourquoi, en boucle. Et je m'en souviens encore très bien.
33: Raphaël Geffray, on supprime demain toute la bande dessinée européenne. Vous allez plutôt vers le comics, vers le manga, vers le manois, ou vous arrêtez la BD?
36: Bah, je dirais que moi, je connais quand même vraiment beaucoup plus le manga que le comics, et surtout, je le connais de manière assez variée. Que ce soit du Dragon Ball au Matsumoto, il y a vraiment un panel énorme dans lequel ça me plairait bien de m'insérer.
33: Quel est le livre de BD que vous auriez rêvé de faire ?
36: Oui, je pense que j'aurais dit, dans mes lectures d'enfance, Hugo Pratt, parce que j'ai toujours l'impression que, pour raconter Corto Maltese, il s'agissait de voyager partout dans le monde, de rencontrer des gens, et que c'était ça la base de la matière qui faisait la bande dessinée derrière.
33: Mmh. À voir absolument à Liège. Hein, l'expo est prolongée encore. Mmh. C'était magnifique de voir cette exposition sur le travail de Hugo Pratt. Candy Allard, vous êtes vous aussi une Française installée à Bruxelles. Vous êtes de Limoges, passée par Angoulême, puis comme Raphaël, par Saint-Luc, la haute école bruxelloise où vous avez commencé le roman graphique dont vous venez nous parler aujourd'hui. C'était votre tout premier projet.
35: C'est
33: Candy Allard, quelle est la bande dessinée qui vous a donné envie de faire ce métier ?
35: Alors, je ne sais pas si c'est une bande dessinée qui m'a donné envie d'éditer des livres, parce que moi je suis à la base de l'illustration et donc j'ai beaucoup lu d'albums jeunesse et je pense que c'est par là que j'ai voulu entrer dans le monde de l'édition. Mm-hmm. Donc, je pense que les livres qui m'ont le plus fascinée, je pense que c'était les livres de Kitty Crotter. C'est une autrice très, très connue d'albums jeunesse.
0: Absolument, et très talentueuse.
35: Oui, et qui a aussi fait Saint-Luc aussi.
0: Ce serait quoi la bande-son de votre album, Candy ?
35: Ouh là là. En fait, je vais vous répondre assez facilement parce que je suis allée le voir en concert il y a quelques jours.

0: dur et actuel. C'est un livre écologique, avant toute chose. On est dans une forêt, effectivement, puisque le titre nous le dit. Mmh. On va suivre une petite fille, Nénu, qui va se perdre dans cette forêt avec toute une série de créatures autour d'elle. Et parmi ces créatures, il y en a une qui veille sur la forêt et qui va avoir une importance particulière. L'idée, c'était quoi ? C'était de revisiter Alice au Pays des Merveilles, ou au contraire, c'était d'attirer l'attention sur cet équilibre qui est parfois très ténu. Je ne sais pas si Nénu et Ténu se tiennent dans le titre.
1: Oui, c'est vrai. En plus, c'est vraiment un prénom que j'ai inventé, donc c'est possible que ce soit lié. Je ne crois pas que j'ai pensé à Alice au Pays des Merveilles ou à un livre en particulier. Je pense que c'est vraiment... en fait, j'ai voulu faire un livre, comme c'était ma première BD, j'ai vraiment voulu partir de sujets qui me sont faciles. Enfin, je parle aussi en termes de dessin. Pour moi, dessiner une forêt, c'était OK, j'allais y arriver. Et je pense qu'après, ça s'est construit autour. Et moi, je suis très sensible à tout ce qui a trait à la nature. Donc, en fait, ça s'est fait vraiment naturellement. Et je pense que la base de là où je suis partie pour mon histoire, c'était surtout la relation entre Nénu et sa mère et le fait qu'elles soient séparées et qu'elles doivent se retrouver à un moment donné.
0: Oui, la mère qui est herboriste, on peut l'appeler comme
1: ouais,
0: ça.
1: Elle a eu beaucoup de... mes recherches, elle a eu beaucoup de professions, mais je pense qu'au final, c'est une sorte d'herboriste un peu sorcière, sans forcément qu'elle ait des pouvoirs, mais... quelque chose dans cette idée-là, oui.
0: Ouais, quelqu'un qui tire, en tout cas, de la nature, oui. des substances, des onguents, etc., qui sont normalement censés être une forme de soin pour les humains, au départ, de quelque chose de très naturel, de quelque chose de non-chimique, justement.
1: Ouais.
0: Ce qui va se passer, c'est que la nature n'est pas forcément d'accord avec ça.
1: Oui, c'est ça. J'ai un peu voulu montrer que... Au final, elle se sert un peu sans avoir demandé et que, évidemment, ça a des conséquences. Et pas forcément des conséquences très graves, c'est juste qu'il y avait bien quelque chose qui allait se passer. Elle ne pouvait pas continuer comme ça indéfiniment.
0: Raphaël, vous aviez envie de poser une question.
2: Oui, je me demandais par rapport à ça, au fait que la nature réagisse. En lisant ton livre, je me suis demandé si elle réagissait par rapport à ce que faisait le personnage d'herboriste ou par rapport à quelque chose d'autre qui a trait à la forêt où l'humanité serait arrivée, aurait commencé des travaux, de la déforestation, ou ce genre de choses.
1: Ça, je pense que je me la suis posée, cette question, quand j'étais dans l'étape de l'écriture. Et je pense que j'ai voulu quand même resserrer mon histoire sur la forêt et pas élargir trop sur qu'est-ce qu'il y a au-delà de cette forêt. D'ailleurs, le livre est assez centré sur cette forêt, justement.
0: Oui, c'est une forme de huis clos.
1: Ouais, c'est ça. Et je pense que... Vraiment, pour être honnête, c'était vraiment de la facilité pour moi parce que je ne me voyais pas écrire quelque chose de trop global et de trop... qui allait partir de la forêt. J'avais vraiment envie que ça reste dans cette forêt.
0: Alors, ce qui frappe en ouvrant ce livre, c'est d'une part les couleurs qui sont magnifiques, hein, qui explosent véritablement de la page avec un travail à l'aquarelle qui est vraiment... très très très beau et très, je vais dire qu'il y a une forme de cohérence. Mmh. Il y a des teintes qui reviennent, qui sont assez assez marquées, et puis qui sont pas forcément celles qu'on imagine pour la forêt d'ailleurs. Il y a des mauves, il y a notamment des mauves très soutenues.
1: Oui.
0: Et puis la deuxième chose qui frappe, c'est l'entrée en matière qui est très silencieuse, qui est presque muette hein, pendant assez longtemps. Et on se dit, voilà une jeune fille qui fait son premier livre et qui a une confiance dans le médium.
1: Parce que, c'est drôle que
0: pour faire du muet, il faut avoir confiance dans la bande dessinée.
1: Ouais, c'est vrai, mais en fait, moi, j'ai peur des paroles. Moi, à la base, si je voulais faire quelque chose sans texte, ça aurait été vraiment magnifique. Mais évidemment, il faut quand même un peu faire parler les personnages. Mais je sais pas, le début de l'histoire, c'est la partie de la BD que je préfère. Parce que c'est ce qui m'a été le plus simple, en fait, à réaliser. J'avais juste envie de mettre les personnages dans la forêt et voilà, de les laisser faire.
0: Et on a Nénu qui est dans la forêt avec une forme qui semble la surveiller et puis qui prend peur. Cette forme, on ne sait pas trop ce que c'est au départ. Hein. Et donc là aussi, il y a un jeu dans le dessin de donner à manger, entre guillemets, à vos lectrices et à vos lecteurs, mais sans tout à fait donner plus qu'un entremets.
1: Ouais, c'est vrai. J'ai hésité à la faire apparaître à ce moment-là, justement, cette créature. Parce que je me suis demandé si c'était pas mieux aussi de la...

0: faire intervenir vraiment à la fin. Mais au final, je trouve que c'est pas mal. En plus, je la montre pas vraiment, c'est juste des ombres. Donc ça me convenait bien.
1: De ce travail, vous l'avez commencé à Saint-Luc?
0: Oui, c'est ça. Je l'ai commencé en deuxième année de master BD. Et j'ai vraiment adoré. Il ressemblait pas du tout à ça quand j'étais à l'école. Même par rapport à la technique, j'ai beaucoup changé. Et puis après, oui, je l'ai beaucoup modifié pour l'envoyer à Sarbacane.
1: Alors, qu'est-ce que ça fait aujourd'hui d'en avoir un album de ce travail qui a commencé sur les bancs du master?
0: C'est vraiment...
1: C'est un long chemin, quand même.
0: Ah oui. En fait, ça ne m'a pas semblé si long. C'est juste que c'était vraiment quelque chose que je n'imaginais pas possible. En tout cas, quand j'étais à l'école. Parce qu'on est vraiment nombreux à vouloir... être édité à la sortie de l'école et il n'y a que très peu de gens au final qui arrivent à, en tout cas aussi rapidement. Et du coup, je me suis sentie vraiment très chanceuse, mais je suis très heureuse. Mmh. Ouais.
1: Les différences qui ont été apportées au projet initial, elles viennent de quoi? Elles viennent d'une réflexion, elles viennent du temps, elles viennent de conseils. Qu'est-ce qui fait que d'un projet qu'on a très tôt, comme ça, on finit par aboutir à un livre qui peut être édité, qui trouve les qualités suffisantes pour séduire un éditeur?
0: Je pense que le temps, c'est vraiment nécessaire. En tout cas, moi, je sais que ça m'a pris à peu près 2 ou 3 ans. Et puis après, il y a énormément de conseils. J'ai rencontré beaucoup d'éditeurs lors du Festival de la Bande Dessinée à Bruxelles. Des éditeurs qui m'ont donné vraiment des conseils très utiles et aussi mes professeurs à Saint-Luc. Si j'avais pas eu ces conseils-là, j'aurais pas été orientée de la manière à ce que cette BD puisse être éditée en fait.
1: Dans le fait qu'il y ait un aspect un peu fantastique, un peu onirique dans cet ouvrage, vous avez pu aussi ouvrir votre imaginaire, nous proposer des formes, des choses qui sont pas de l'ordre de l'observation dans la forêt, tout simplement. C'est important de pouvoir s'appuyer comme ça sur son propre imaginaire et de ne pas être dans le réalisme absolu.
0: Ouais, c'est vrai. Je pense que ça... C'est un peu ce qui est le plus facile pour moi, vraiment. J'ai beaucoup de mal par rapport à l'écriture, c'est pour ça qu'il y a très peu de texte, mais j'ai vraiment pas de problème pour tout ce qui est attrait à l'imaginaire, à imaginer des formes, des créatures. C'est vraiment ça qui me plaît, donc je comprends que ce soit ça qui ressorte dans mon livre.
1: Le découpage, pour vous, c'est quoi?
0: Je crois que c'est l'étape qui me faisait la plus peur avant de faire de la BD. Et en fait, moi, le découpage... Je le découpe littéralement avec mes ciseaux, avec ma colle. Et en fait, je dessine directement toutes les pages. Je ne fais pas vraiment de petits...
1: Il n'y a pas de storyboard.
0: Oui, il n'y a pas de storyboard, voilà. Je dessine et en fait, si ça marche, ça marche. Et si ça ne marche pas, je découpe, je change. Mais j'ai toujours besoin de voir directement ce que ça va donner. Je ne sais pas, peut-être que ça évoluera dans le temps, mais c'est comme ça que j'ai fonctionné pour cette BD.
1: Et vous faites des planches tout de suite?
0: Ouais, tout de suite, mes crayonnés, et après je pars directement de ça pour la couleur.
1: L'aquarelle est vraiment très importante hein, dans ce livre.
0: Oui.
1: On sent bien qu'elle donne plus qu'une matière, elle donne une atmosphère, une ambiance, puis c'est vraiment ce qui régale l'œil dès qu'on ouvre le livre. C'est votre outil naturel?
0: Ouais, comme je disais tout à l'heure, j'ai voulu faire une BD qui était facile à dessiner pour moi, et c'est aussi pour ça que j'ai choisi l'aquarelle, parce que c'est un médium que j'utilise depuis longtemps. Et avec lequel je suis à l'aise et que je sais maîtriser et que je sais que j'aurai pas de difficultés ou de... Ouais, c'est vraiment un album, comment dire, que j'ai voulu rendre le plus simple à faire pour moi.
1: Clara.
2: Tu parles de simplicité, mais je trouve qu'il y a tu jongles entre les différents styles, parce que de prime abord, moi je trouvais que ça avait l'air d'être un album assez enfantin qui peut attirer surtout le regard des enfants. Alors moi je dis enfantin, mais c'est pas
0: oui,
2: péjoratif,
0: oui.
2: c'est pas négatif. Et pourtant il y a quelque chose qui fait que dans l'histoire on est pris direct et presque un page-turner en mode thriller, quoi.
0: Ah ouais, à ce point, je le vois pas du tout comme ça.
2: Non, avec la bête qui s'enfonce, la personne qui est tirée vers le fond.
0: Ah oui, c'est vrai. Oui, la fin. Ouais. J'ai énormément de mal à écrire les fins de mes histoires. Et elle a beaucoup changé, cette fin, justement. Et je pense que sur le fait qu'à la fin, on se retrouve sous terre, ça, c'est une idée que j'avais depuis le début. Parce que pour moi, la forêt, c'est aussi... c'est en surface et sous la terre. Et Je crois que j'ai fonctionné avec des images et j'avais vraiment cette image de Oumé, la créature qui amène tout le monde vers le fond. Et je crois que c'est vraiment parti d'une image, quoi.
1: Merci Candy Allard.
0: Merci.
1: La forêt de Nénu, c'est le titre de ce livre paru chez Sarbacane. Je ne dis pas paru, je dis apparaître,
0: oui.
1: Parce qu'il n'est pas tout à fait en librairie encore. Une petite quinzaine de jours de patience et
0: oui.
1: Il sera là. Merci d'être venu en parler en avant-première. Vous restez bien entendu avec nous. Dans un instant, Clara Wirtz, qu'on vient d'entendre, nous parle d'un fanzine qui est particulièrement original.
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1: Et ce fanzine, c'est dans les pages du Dessableur, le magazine du musée de la bande dessinée, que nous l'avons découvert, Clara. Ce qui nous a intrigué, c'est que ce fanzine est imprimé sur des feux de signalisation. Alors, vous avez cherché à en savoir plus.
2: Et oui, ça vous est peut-être déjà arrivé sur un passage piéton à Bruxelles. Vous attendez que le feu passe au vert, quand soudain, votre regard est attiré par une planche de BD, pas très grande, en noir et blanc, intitulée « La Gazette du feu rouge ». Forcément, vous la lisez. Puis, quand vous relevez les yeux, super, le feu est devenu vert. Mais il repasse à cet instant précis au rouge. Le fautif, l'auteur de cette BD, c'est Jean Bourguignon, nom d'artiste JBGG. On s'est rencontré près d'un passage piéton la semaine passée et ça lui a rappelé la raison pour laquelle il a commencé sa gazette juste après le Covid.
4: Je dessine beaucoup des trucs du quotidien et tout, et je marche beaucoup. C'est en promenant comme ça et en voyant les avis pour les chats perdus ou bien les autocollants des fêtes passées ou les trucs militants que je me suis dit, bah, je peux faire autre chose. J'ai envie de faire un truc juste pour pas sortir au feu rouge. Mais c'est donc, c'est pas l'idée non plus de juste faire des BD pour coller partout. C'était vraiment les feux rouges.
2: Et pas la peine de chercher ailleurs, JBGG ne colle ses fanzines que sur les feux rouges.
1: Et il fait bien attention, parce que l'affichage sauvage est interdit.
2: Oui, alors il ne gêne jamais la signalisation routière, ne colle pas sur les feux des communes qui les nettoient souvent, et vise les poteaux sur lesquels il y a déjà des autocollants. Mais il le sait, quand il colle ses gazettes, ses BD sont éphémères, et c'est ce qu'il aime.
4: C'est pour ça que j'ai choisi un papier qui est éphémère et qui disparaît et tout ça. Mais par contre, il y a des gens qui me disaient « Ouais, mais on ne sait pas voir ce que tu as fait. » Je dis « Bah non, bah, moi je ne sais pas non plus où je passe et tout ça. » Oui, j'ai des bons retours, des gens que je connais qui ont vu « Ah, j'ai vu ta gazette là, etc. »« Ah, j'ai raté le feu rouge à cause de toi parce que je lisais et puis c'est passé. » Ouais, j'ai que des retours positifs.
2: Et c'est d'ailleurs exactement ce qui nous est arrivé. Juste avant de faire cette interview, on est tombé sur un homme qui lisait la gazette de JBGG en patientant au feu rouge.
5: Ça m'a l'air bien fait. En tout cas, c'est plus sympa qu'un certain nombre d'autres autocollants pour des groupes de supporters ou des histoires pareilles. Voilà.
2: Vous avez l'auteur de cette BD juste derrière vous.
5: Ah bah ok, d'accord, ça va.
4: Merci,
5: mais...
4: c'est gentil.
5: Très bien, fait, ça va.
4: Voilà, je fais ça pour patienter au feu rouge, mais je veux juste donner un petit peu.
5: Non, c'est bien.
4: Un petit truc positif comme ça, pour même.
2: Bon, à cause de nous, le monsieur a raté son feu rouge, mais vous l'entendez, la plupart des passants semblent enthousiastes face à cette gazette.
1: Puis c'est aussi une façon de faire lire de la BD.
2: Évidemment, de l'emmener dans la rue, de la proposer gratuitement aussi. Et d'ailleurs, c'est écrit directement sur la planche de BD, feuille d'infos plus ou moins intéressante, à lire en patientant tranquillement plutôt que de se faire écrabouiller, ce qui est un peu embêtant. La volonté est assumée, mais JBGG a tout de même une incompréhension.
4: Un truc que je ne comprends pas trop, c'est que souvent je les vois lacérer ou arracher. C'est peut-être parce qu'on a envie de la décoller pour le récupérer, mais on ne sait pas le faire. Que c'est du papier, c'est pas du papier plastique, mais du papier quoi, enfin autocollant papier, donc ça se déchire. Tout ça, j'avais rencontré un gars que je connaissais qui m'a dit, j'ai voulu décoller ton truc, mais c'est trop bien collé. Mais par contre, des fois, c'est vraiment lacéré. Ça, je comprends pas parce que c'est pas de message politique, revendicatif et tout ça. C'est juste des choses un peu naïves, un peu débiles, un peu gentilles, je pense.
2: Mais comme pour tout, JBGG réussit à s'en amuser. Il a sorti un seul et unique fanzine imprimé que j'ai ici, avec ses gazettes du feu rouge en situation, collées, à moitié déchirées, entourées de stickers. Toutes des scènes qui interagissent avec ses dessins et les font vivre.
4: Et en fait, ce qui est rigolo aussi, c'est le surcollage. Donc, je disais que les trucs sont déchirés, mais aussi des gens qui vont coller, mais pas nécessairement coller carrément dessus, mais il y a un bonhomme, je l'ai rencontré une fois, qui fait tous des autocollants avec des petites mouches, comme ça, assez chouette. Et avant que je le rencontre, j'avais vu un truc du côté du canal où il avait mis la mouche sur le dessin, mais sans qu'elle gêne le dessin. Donc, il y a des interactions comme ça qui sont rigolotes, qui sont bien, quoi.
1: Alors, est-ce qu'il garde le compte de toutes les gazettes qu'il a collées, Clara ?
2: Il a fait une petite vingtaine de planches depuis le début, qu'il a imprimées en 50 exemplaires à chaque fois. J'ai fait le calcul pour vous, JBGG a collé au moins 1000 planches sur des feux rouges, et la grande majorité du temps, c'est lui qui les affiche pendant ses balades, mais seulement quand il le souhaite.
4: Non, il n'y a pas de rythme, mais ce n'est pas non plus un truc que je me force à faire en me disant « Oh mon Dieu, je marche, je dois toujours avoir des gazettes dans mon sac ». Je ne m'oblige pas à une parution régulière, il faut que ça m'amuse quand même. Quoi. Et puis des fois, je n'ai pas envie. Des fois, je suis parti en coller, puis tout d'un coup, bon, j'en ai marre, alors j'arrête. Quoi. Bon, sinon, c'est toujours passé, feu rouge, enfin non, c'est vraiment... Et puis des fois aussi, je suis là pour coller les gazettes, mais si je suis un peu pressé ou si je n'ai pas envie d'attendre et que le feu devient vert pour moi, ben, tant pis, je ne colle pas la gazette, je continue mon chemin, quoi. Je patiente pas.
2: Une leçon de vie finalement. En tout cas, si ça vous intéresse, vous retrouvez le travail de JBGG sur les feux rouges bruxellois, évidemment, mais aussi à Strasbourg, Roubaix ou Ostende, et un jour peut-être dans un nouveau fanzine dédié à sa gazette dans la rue.
1: Merci Clara. On vous retrouve tout à l'heure pour une petite recommandation de lecture finale. Nous, on écoute maintenant un peu de musique. C'est Tom Misch pour Slow Tonight, avant de retrouver notre deuxième invité, Raphaël Geffray.

0: C'était Tom Misch.
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0: Et on retrouve Raphaël Geffray, co-auteur des Marchés, paru chez Sarbacane. Alors pour le coup, le vôtre, il est vraiment paru. Il est paru depuis un petit moment, même.
3: Ouais, presque deux mois.
0: Voilà, c'est un livre que vous avez fait avec Antonin Moriot.
3: Ouais.
0: Dans lequel on est dans un monde assez étrange, mais qui n'est finalement pas si éloigné du nôtre.
3: C'est
0: un monde qui est régi par le pôle travail. Et ça rigole pas. Parce que dès qu'on est malade, on est surveillé de près, et si on s'est pas remis au travail au bout d'un certain moment, eh bien, non seulement on est rayé de ce pôle travail, mais on est rayé de tout. On perd son appartement.
3: Ouais, il y a un risque de disparaître entièrement de toutes les administrations.
0: Voilà. Ça m'a rappelé SOS Bonheur. Est-ce que c'est une influence que vous aviez tous les deux?
3: Je ne connais pas du tout.
0: Non?
3: Je ne sais pas du tout.
0: BD des années 80.
3: Ah ouais?
0: Il y avait une histoire qui ressemblait un peu à ça, mais ce n'est pas tout à fait la même.
3: C'était des nouvelles?
0: Je me suis dit, ouais.
4: Moi, j'y ai beaucoup pensé.
0: Ah, bah voilà.
4: Ouais, je connais. C'est mes parents qui lisent ça, du coup.
3: Ouais.
4: Ouais. C'est un gars qui a, au placé, qui a une carte. Ouais. De banque pour tout.
0: La carte universelle.
4: Ouais, c'est ça. Et en fait, un jour, il se la fait pirater ou quoi, et il a accès à plus rien, il devient SDF.
3: Ok,
0: voilà,
3: ça a l'air super.
0: BD qui date de 1986 ou 7 en tout cas.
3: Donc, okay.
0: Comme quoi l'idée, elle a fait du chemin.
3: Ouais.
0: Ce qui est extraordinaire ici, c'est le traitement graphique de cette histoire, parce que on a vraiment l'impression que tout est possible en fait avec vous, Raphaël.
3: Ben, j'avais commencé avec la gare, ma précédente BD, à éclater un peu la mise en page et à me servir du découpage comme d'une manière de rythmer les doubles pages. Quand on ouvre un livre, on est face à une double page. Et j'avais envie qu'à chaque fois qu'on ouvre, qu'on change de page, le rythme de ce qui se passe soit en adéquation avec ce que j'ai envie de raconter. Et la BD a laissé un champ libre énorme, en fait, pour ce genre de jeu. Et donc ouais, je me suis autorisé un peu toutes les libertés, comme un certain nombre de gens ont fait déjà, hein, c'est pas nouveau, mais j'avais vraiment envie d'aller explorer ce côté-là de l'explosion de la mise en page, et d'autant plus que l'idée c'était de partir sur un récit assez intimiste, où on suit un couple qui est dans la galère, qui vit des choses très quotidiennes, au moins pendant une certaine partie du récit, et je me suis dit, on avait avec Antonin vraiment cette envie que ce côté intimiste, presque déjà vu, soit vraiment compensé par une façon de raconter qui soit ludique et évocatrice et énergique.
0: Ouais, et qui correspond effectivement à cet univers, qui est un univers déshumanisé, désincarné, très directif, où les gens doivent se conformer, c'est géométrique pratiquement comme univers. Et quelque part, le dessin ne l'est pas, mais la mise en scène, le découpage est géométrique. Il y a parfois des colonnes de droite, avec, il n'y a pas d'espace entre les cases, hein, il n'y a pas d'espace intersectionnel.
3: Ça dépend, ça bouge beaucoup.
0: Oui, ça arrive, voilà, j'en ai une devant moi, il y en a. Mais souvent, vous les collez les unes contre les autres, et ça donne un rythme très particulier, avec parfois une bande qui va de haut en bas et où se passe autre chose.
3: Encore autre chose.
0: Exactement, ouais. Au même moment cadrage. Que l'action.
3: Ouais.
0: Tout ça, ce sont des outils que le cinéma ne peut pas proposer, par exemple.
3: Mais c'est marrant parce que c'est très rare, mais il y a de temps en temps, le cinéma joue à scinder son écran en deux. C'est assez rare. Mais je me suis un peu inspiré de ça aussi. Ça peut arriver, ou dans des clips ou ce genre de choses, il peut arriver qu'on ait la même scène avec deux caméras filmées qui soient dans un même écran scindé. Mais effectivement, c'est beaucoup plus difficile, alors que là, on peut prendre le temps d'avoir un point de vue différent sur la même temporalité, y revenir, si jamais on n'a pas très bien compris.
0: L'avantage de la bande dessinée, c'est ça aussi.
3: Ouais, c'est de pouvoir prendre le temps, revenir, que même si je raconte de temps en temps, j'essaie d'accélérer le rythme en mettant des suites de cases de plus en plus petites, en cascade, ce genre de choses. Mais en fait, la lecture, elle appartient, on lit au rythme qu'on veut, il y a quelque chose, c'est une feinte de temps qui s'accélère.
0: Alors on suit, vous l'avez dit, un couple, c'est Michael et sa femme, donc c'est sa femme qui est alitée au début du livre, au tout début du livre, on suit plutôt Michael qui va travailler. Alors son travail est un peu particulier puisque il est engagé, et encore c'est pas facile, on se fait réengager tous les jours avec une lettre de recommandation s'il vous plaît, sinon il y a carrément pas de boulot.
3: Mais oui, on voulait vraiment partir de l'idée que il y avait une intuition qu'on revient, qu'on revient en arrière, et il y avait vraiment des images, que ce soit du 19e siècle ou même avant, du travail journalier, quoi, des gens qui arrivent, des employeurs qui arrivent avec leur charrette et qui prennent premier servi, premier embauché, mais le lendemain il faudra recommencer.
0: Voilà, et c'est dur. évidemment.
3: Bah,
0: donc,
3: ouais.
0: Votre Michael, il doit coller des feuilles sur des arbres qui sont des arbres morts dans une grande propriété. Donc, on imagine évidemment qu'il y a une personne riche qui peut se permettre ce luxe d'engager des gens et en plus de faire la fine bouche pour dire non, toi, t'es arrivé trop tard, tu t'es pas levé assez tôt, tant pis pour toi.
3: Parce que l'hiver la déprime.
0: Voilà, parce que l'hiver la déprime. C'est magnifique. Déjà, c'est une scène d'entrée qui est quand même très forte. Puis après, on découvre.
3: Et qui n'est pas très loin de choses qu'on peut voir aujourd'hui. Hein.
0: Bien entendu.
3: À l'inspiration, il y avait quand même le fait qu'il y a des gens qui sont embauchés pour peindre en vert le gazon jauni pendant l'été. C'est des choses qui existent. Quoi.
0: Ben voilà, après, on arrive dans ce couple, au milieu de leur appartement. Elle, alitée depuis très longtemps, qui ne parvient plus à se lever. Lui, de bonne volonté pour essayer de l'aider parce que il y a Monsieur Félix. C'est Monsieur Félix, c'est le contrôleur, c'est celui qui a un personnage très particulier. Hein. Il a un rôle de mauvais, on va dire. C'est lui qui doit décider que vous ne pouvez plus participer à la société.
3: Mais il veut aider en même temps.
0: Il veut aider et on ne sait jamais pendant tout un temps si en fait il se fout de la gueule de ces braves gens.
3: Non, lui, il est de bon cœur.
0: Et en fait.
3: On l'a en tout cas créé comme ça, quelqu'un de bon cœur, mais voilà. Qui, malgré lui... Lui, il a été un peu pensé comme... je vais revenir encore avec les époques d'avant, mais il a été un peu pensé comme un espèce de curé de campagne qui a très envie d'aider ces pauvres ouailles qui sont plus ou moins en perdition, mais qui se rend pas compte qu'en fait, avec le fait qu'ils reçoivent ces ordres d'une église qui est pas toujours bien intentionnée, il a pas toujours le beau rôle, quoi.
0: Voilà. Et alors, il dit, je suis désolé, mais vraiment, il va falloir que, finalement, il a vraiment un très, très mauvais rôle. Hein. Mm-hmm. Et puis, peu à peu, l'univers va s'ouvrir, on va commencer à comprendre les mécanismes, tous les règlements, en fait, que vous avez imaginés, parce que c'est pas seulement une histoire qui tient à deux personnages ou à trois personnages qui jouent leur petit rôle dans un théâtre, c'est toute une société que vous aviez envie de montrer. Et là encore, le dessin apporte quand même beaucoup dans tout ça, parce qu'il faut arriver à crédibiliser ce monde.
3: Ouais, je sais pas si vous parlez des séquences d'errance à travers la ville ou ce genre de choses.
0: Entre autres,
3: mais oui, il y a des lieux publics qui vont exister. Mais le livre a été vraiment construit comme des grands chapitres qui se passent à chaque fois dans un lieu très défini. Et donc au début, effectivement, enfin pas le tout début, mais on va être dans un milieu très fermé sur le couple. Mais bon, il y a toujours des gens qui se baladent autour parce que c'est un monde assez étrange. Et petit à petit, oui, on va s'ouvrir. Quand Sonia va aller à Pôle Travail, on va découvrir un monde de plus en plus grand, de plus en plus dur aussi, quelque part. Et puis on finit dans un grand château qui nous amène dans les gens, là où se décident les lois et ce qui régit ce monde-là, c'est étrange.
0: Il y a une scène extraordinaire avec ces fameuses personnes qui décident, qu'on appelle les oracles. Mm-hmm. Ce sont des vieilles armes, alors complètement décaties.
3: Ils ont des centaines d'années.
0: Ouais, des centaines d'années, ils sont au bout de leur vie, ils ne sont plus que rides. Et à un moment, il y a une scène magnifique où on demande son avis à un de ces oracles, et dans le phylactère, il y a une espèce de ligne comme ça qui se tord sur elle-même, comme une espèce de ressort fripé. Mm-hmm. Et on ne peut absolument pas lire. Et tout le quiproquo va partir de là. Est-ce que la personne qui dit « il a dit ça », elle dit ça parce que ça l'arrange, ou est-ce que c'est la seule, c'est ce qu'elle prétend, à pouvoir traduire...
3: C'est ce qu'elle prétend.
0: Voilà, à pouvoir traduire. Et donc là, on est dans l'absurdité, on est dans le Kafka quand même à un moment.
3: Oui, on a beaucoup pensé.
0: Ouais.
3: Entre autres, mais oui, on a beaucoup pensé.
0: C'est votre influence à tous les deux ?
3: Oui, on est tous les deux scénarios. Et il y a quelque chose dans le fait de tenir un fil de qu'on veut réaliste dans les relations entre les personnages, un monde qui ne cesse jamais d'évoquer ce que nous on voit et ou vit, et en même temps y mettre tirer des fils pour que ça devienne absurde un peu à chaque séquence. Ouais, clairement, le procès ou le château de Kafka sont hyper importants. L'idée, c'était de faire un récit quasi épique avec ces histoires d'oracles, de châteaux, de tout ça. Il y avait l'idée de réactualiser le grand récit, un récit dans lequel il y a des châteaux, des très grands méchants, dans un monde qui soit le plus proche du nôtre possible. C'est Bruxelles.
0: Oui, oui, avec même des réalités qui sont les réalités d'aujourd'hui.
3: Oui, c'est ça.
0: Où des jeunes gens, souvent des jeunes gens, ici, ils ne sont pas si jeunes que ça d'ailleurs, sont obligés de retourner vivre chez leurs parents. Mm-hmm. Et il y a vraiment un moment où l'appartement des parents, c'est devenu, plus personne ne peut bouger, quoi, tellement il y a du monde.
3: Ouais.
0: Ils ont accueilli.
3: Et en même temps, tout le monde s'entraide avec, avec bienveillance. Ça, c'était aussi hyper important pour nous de montrer ça, que ce soit pas quelque chose de misérabiliste. Il y a quelque chose. Tout le monde est doux, en fait. Même les gens qui apportent quelque chose comme des oppressions dans les scènes du début, les gens qui travaillent dans l'appartement où habitent Sonia et Michael. Tout le monde est doux avec tout le monde parce que c'est pas eux qui appliquent des lois directement coercitives.
0: Il y a une forme d'ironie de votre part.
3: Oui, je crois qu'il y en a beaucoup. Enfin, nous, on s'est beaucoup marré en faisant. Moi, je me marre à chaque page. Je ne sais pas si ça passe toujours, si on le reçoit comme ça.
0: Mais il faut le demander à Clara et à Candy.
4: Oui, moi, j'ai bien ri. Ouais. Okay. Moi aussi. Surtout.
0: En région, un peu.
4: Où il se rend compte qu'il a mis les feuilles sur l'arbre de manière complètement.
3: Comme un dessin d'enfant.
4: Ouais, voilà, ça me fait vraiment rire.
2: Et le décalage avec les habitants de la maison des parents et la dame qui est dans le Airbnb. À côté, ça aussi, moi, ça m'a bien fait rire.
3: La dame Airbnb, j'en suis très fier. elle m'a beaucoup fait rire et en même temps, je trouvais ça intéressant comme personnage parce que, quelque part, il est très proche de nous aussi. Il y a quelque chose... On pourrait se retrouver dans ce genre de situation aussi. Et pourtant, quand on la voit là-dedans, je pense qu'on la déteste un petit peu.
2: Ouais.
3: Donc ça, on trouvait ça très marrant avec Antonin.
0: Alors, il y a quand même un travail sur les couleurs aussi dont il faut parler, parce qu'elles sont très particulières. D'abord, vous les mettez en aplats, et en aplats qui sont pas forcément réalistes, mais qui en même temps disent quelque chose. Il y a d'abord des ambiances, chaque séquence a sa propre couleur, ou ses propres couleurs, et ensuite, elles sont très en opposition les unes par rapport aux autres.
3: En tout cas, il y avait vraiment une volonté de saturer et un peu dans le registre de ce que je disais tout à l'heure par rapport à l'éclatement de la mise en page. Il y a quelque chose où, comme il s'agit de raconter quelque chose de quotidien, et en fait, ce quotidien, il est pas de couleur terne parce qu'on raconte quelque chose de terne. C'est-à-dire les couleurs vives, je les vois absolument partout, tout le temps. Et une grande importance au ciel, en fait. Au ciel et aux lumières, moi, je sais que j'avais vraiment envie de raconter quelque chose dans lequel tous les petits marasmes que vont vivre les personnages de ces sociétés humaines qui sont, quelque part, c'est un peu des petites fourmis qui se dépatouillent et qui croient connaître la vérité sur quelque chose, mais sous le ciel, ils sont pas grand chose. Il y avait vraiment une envie comme ça que le ciel, lui, dicte ses couleurs en permanence. Et, il y a une forme d'ironie aussi là-dedans.
0: Ouais, j'ai une scène devant moi justement qui est vraiment une scène d'une page de droite découpée en plein de cases parce que en fait vous partagez l'action en plusieurs cases même si elle continue. Chacune ayant un bout de ciel différent d'ailleurs, c'est voulu. Et là, on a vraiment les personnages qui sont tout petits dans le décor. Ils sont écrasés quelque part par le décor et en même temps tout est petit puisque vous avez mis 1, 2, 3, 4, 5, 6 bandes l'une en dessous de l'autre dans une page de roman graphique. Qui est quand même déjà une performance.
3: Ouais, mais il y a des endroits où c'est encore pire. Mais oui, le fait de jouer avec les échelles, c'est quelque chose que la BD, je trouve, encore une fois, nous propose. Et le jeu des couleurs là-dedans, mais comme dans La Gare, quelque part, le fait d'associer une couleur à un personnage, ça laisse une liberté dans le fait d'éloigner le personnage, presque des fois, qui peut se réduire à une tâche, mais qu'on va reconnaître immédiatement, qui est très chouette, avec laquelle jouer graphiquement.
0: Vous êtes musicien, Raphaël Geoffrey ?
3: Non. Mais c'est sûr, j'ai envie de compenser.
0: Votre découpage est musical, je trouve.
3: Merci beaucoup. Moi, il y a quelque part où j'ai envie de compenser ce que je ne sais pas faire en musique en faisant du rythme en BD, quoi.
0: Merci. Alors, je rappelle le titre, c'est « Les marchés » avec Antonin Morio, qui n'était pas avec nous, mais qui est votre co-scénariste.
3: Il est dans le cœur.
0: Sur le livre, il est dans votre cœur. L'album est paru chez Sarbacane. Dans un instant, nos dernières recommandations avant de se quitter. Et on va commencer avec celle de Candy Allard.
4: Oui.
0: Qu'est-ce que vous nous proposez de lire ?
4: Alors, aujourd'hui, justement, cette BD s'appelle « Aujourd'hui » de Loïc Froissart.
3: Super idée.
4: Tu la connais ?
3: Moi, je l'adore.
4: Ah. En fait, je l'ai découverte en librairie quand je suis arrivée à Bruxelles, je crois. Et je ne connaissais pas du tout. Et en fait, j'ai été surtout attirée par l'objet livre, que je trouve vraiment très beau. Et en fait, l'intérieur l'est tout aussi. Ça raconte l'histoire. C'est même pas une histoire, c'est en fait une journée qui se passe dans une école primaire. Et donc, on suit chaque classe de niveau. Et à chaque fois, on a les heures de la journée en haut des pages. Et en fait, c'est trop touchant, c'est trop drôle. Le dessin est génial. Et c'est des petites patates.
3: Enfin, c'est hyper fin. Mais ouais. C'est marrant parce que moi, il est important, même dans graphiquement, comment j'ai réalisé cette BD. Ouais. Parce qu'il fait quasiment que des plans fixes. Et avec des grands contours qui délimitent les couleurs, sans beaucoup de subtilité, de plis pour qu'on comprenne exactement ce qui se passe dans les dessins. Et c'est, il était important pour moi.
4: Ouais.
0: Voilà, c'est à l'Artichaut.
4: Oui.
0: Publié en 2021. Bon, Raphaël, puisque vous avez la parole, gardez-la.
3: J'ai pensé qu'on me demandait une sortie récente. Donc, je suis venu avec Charlotte Gosselin, La glace part en morceaux, que je sais que dont vous avez déjà parlé dans cette émission.
0: Oui, mais j'avais interviewé Charlotte de passage à Bruxelles.
3: Ouais. Amie. Et elle est venue avec cette BD, avec une proposition de graphique que j'adore, parce que c'est énormément de dessins d'observation. Et je trouve que c'est un rapport à la bande dessinée qui m'intéresse beaucoup, que j'ai essayé d'explorer aussi de mon côté, mais qui est vraiment le fait de raconter sous le mode du journal, quasiment comme une anthropologie où il s'agirait de prendre des notes, mais visuelles, de tout. Et pour le coup, je trouve qu'elle fait quelque chose qui, au final, a quelque chose vraiment de l'ordre de la chanson. Parce qu'elle a c'est rythmé de petites phrases, le rythme est complètement éclaté. Et je trouve qu'il y a quelque chose vraiment des petites chansons qui se passent. J'aime beaucoup cette BD.
0: Très beau livre paru chez Popo, puisque Charlotte Gosselin est québécoise, éditeur québécois. Alors, il me reste à écouter la proposition de Clara.
2: Oui, alors moi j'avais envie de vous parler de Marraine Forever de Mélanie Houtsman-Norse, donc publiée par En 3000 Éditions, une petite mais très chouette maison d'édition bruxelloise. On suit donc Marraine, une jeune femme un peu paumée dans la vie qui vient de se faire larguer, qui n'a pas particulièrement d'objectifs professionnels et qui zigzague entre les injonctions liées à la trentaine quand un jour elle voit apparaître de drôles de formes dans le ciel, un sac de sport rempli d'affaires atterrit dans son jardin. Serait-ce le signe d'une vie extraterrestre? Justement, la ville d'où elle vient aurait connu des événements similaires en 94. Mais que se passe-t-il? C'est mystérieux, un peu addictif et surtout très intelligent dans toutes les thématiques que la BD aborde, de l'éco-anxiété au deuil en passant par la peur de grandir. Les dessins sont au crayon gris, c'est la toute première BD publiée par Mélanie Houtsman-Norse. J'ai beaucoup aimé et ça sortira le 16 juin.
0: Ah ben, décidément, c'est le jour des avant-premières. Hein. Alors, j'avais envie de vous parler, quant à moi, de Légère comme une enclume de Zelba, qui est paru chez Futuropolis. C'est un livre qui compile plusieurs courtes histoires, parfois même très courtes histoires autobiographiques. Le regard de Zelba sur le monde, c'est un regard qui est plein de malice, plein d'autodérision. Et contrairement à ce que laisse entendre le titre, qui est d'ailleurs repris dans une des histoires, c'est pas du tout lourd. Hein. Lourd comme une enclume, ça donne l'idée que ça va pas être très très fin. Au contraire, alors Zelba peut être frontale, mais elle parle avec beaucoup d'ironie du milieu masculin de la BD, par exemple. Et ce qu'on retient, c'est toujours la justesse de ton, le dessin qui sait mettre en avant le bon détail et gommer tout le reste. Les magnifiques dialogues aussi et cette bonne grosse couche de tendresse qui est cachée sous l'humour. Alors, partir de ce qu'on vit soi, de l'infiniment proche, pour dire ce qui nous définit, c'est une démarche qui est vieille comme le monde, mais qui trouve ici une jolie démonstration. C'est donc Légère comme une enclume de Zelba, qui est paru chez Futuropolis. On écoute Chico y Mendes, Primavera, et puis on se dit...

0: Il me reste à remercier Candy Allard, dont je rappelle l'album sort le 24 juin,
1: oui,
0: n'est pas encore sorti. Raphaël Geffray et le fantôme de son co-scénariste Antonin Moriot qui n'était pas avec nous. Et puis Clara Wertz, derrière la console Marcelino Costenaro et Laurent Serianoff. À la semaine prochaine. D'ici là, vous avez le journal dans quelques instants. Et puis, bien entendu, Le Monde est un village. Didier Mélon, une petite avant-première.
2: En réalité, Thierry, c'est Henri Salvador qui sera à l'honneur dans notre rendez-vous. Henri Salvador, ami du Brésil, sympathisant du Brésil et remis en lumière par le travail et l'opiniâtreté du musicien, producteur brésilien Marcos Valle et du belge Emmanuel Riquel. Oui, nous examinerons tout ça après les infos de 18h dans Le Monde est un village.
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19: Excellent samedi. Le retour du soleil cet après-midi, de quelques belles éclaircies, ça fait beaucoup de bien. Et puis ce soir, une agréable soirée, mais dans le courant de la nuit, le ciel aura tout de même tendance à s'ennuager avec un risque de quelques ondées possibles en provenance des Pays-Bas. Les températures minimales s'établiront de 9 à 14 degrés. Et puis pour demain, pour votre dimanche, un temps tout de même plus nuageux avec un petit peu d'humidité. On aura quelques éclaircies qui résisteront en matinée, avec toujours quelques ondées possibles entre le nord-est et l'est du pays. Et puis l'après-midi, le ciel deviendra très nuageux en toute région avec un risque d'ondées qui se maintiendra toujours, surtout à l'est du pays. Il fera plus frisquet avec un petit vent qui s'orientera au nord-ouest de 15 à 19 degrés. Les températures augmenteront de jour en jour à partir de lundi avec un coup de chaud qui pourrait se profiler le week-end prochain. Le soleil sera aussi plus franchement de la partie dès le milieu de semaine prochaine.
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1: 14 milliards d'euros supplémentaires d'après la Banque Nationale de Belgique, c'est ce que le gouvernement de Wever devra trouver pour ramener le déficit de l'État belge à 4% du produit intérieur brut, ce qui est vital et cela ne sera possible qu'avec de nouvelles taxes et impôts. Le musée du chat ne verra pas le jour à Bruxelles. Philippe Geluck, le père du chat, abandonne le projet. Il y a eu trop de retards qui ont fait gonfler les prix et l'artiste ne peut pas assumer sa part. Les États-Unis valident le rachat de Warner par Paramount pour 111 milliards de dollars, ouvrant la voie à cette méga fusion qui doit donner naissance à un nouveau géant des médias. Bonsoir à toutes et tous. Les économies prévues par Bart De Wever ne seront pas suffisantes pour redresser la barre. Hier, la Banque nationale a tiré la sonnette d'alarme. Malgré les réformes adoptées par le gouvernement fédéral, comme la réforme des pensions et celle du chômage notamment, le déficit belge continue à se creuser pour arriver à quasiment 6% du produit intérieur brut d'ici la fin de la législature en 2029. Pour le gouverneur de la Banque nationale, il faudrait le réduire à 4%, ce qui veut dire que l'équipe de Wever doit s'engager à trouver 14 milliards en passant par de nouvelles économies, mais aussi de nouvelles recettes, autrement dit TVA, taxes et hausses d'impôts. On n'aura pas le choix, c'est aussi ce que pensent certains économistes comme Bruno Coleman.
5: Il y a une convergence de tous les instituts d'études. On va devoir lever des impôts nouveaux. D'ailleurs, la Banque nationale le dit, il y a une érosion des recettes, c'est-à-dire une perte de recettes fiscales. Donc, immanquablement, l'impôt va devoir augmenter sur les sociétés, sur les personnes physiques. On verra les modalités. Mais donc, la promesse d'une baisse d'impôt à l'horizon 2029 sera sans doute mise en cause parce que, justement, il n'y a pas assez de recettes fiscales pour assurer la viabilité du budget. En fait, on a déjà diminué les dépenses publiques de manière assez sévère en matière essentiellement de dépenses sociales. On peut bien sûr continuer à détruire le modèle social belge, mais il y a une limite. D'ailleurs, beaucoup de personnes disent maintenant qu'on est à l'os, ce qui veut dire qu'il n'y a pas beaucoup de marge de manœuvre dans la diminution des dépenses, et plutôt au niveau des recettes. Immanquablement, et contrairement à certaines promesses électorales, il y a des impôts nouveaux qui vont arriver, mais je crois que c'est l'unique condition pour assurer la viabilité de l'État social.
1: Une interview de Stéphanie Lepage. Reste à voir à présent ce que feront les partis de la majorité de ces conseils. L'équipe de Wever se prépare à se lancer dans de solides négociations budgétaires dans les prochaines semaines, et on sait déjà que les partis plus à gauche, tels que Voreut, ne veulent plus que l'on économise sur les soins de santé et que le MR ne veut pas parler de nouvelles taxes. L'école communale de Buzet, dans l'entité de Floreffe, en province de Namur, va être désinfectée à la suite d'une vague de troubles gastro-intestinaux qui a débuté mercredi en fin de journée. Le nombre d'enfants ayant rapporté des vomissements, des diarrhées, des douleurs abdominales et des nausées est passé de 80 à près de 100 depuis hier. Ces enfants seront testés pour confirmer ou exclure une origine virale. Les analyses n'ont pas prouvé que l'eau du robinet était en cause, mais par précaution, une purge du réseau de distribution d'eau a été décidée. Malgré tout, l'école sera bien ouverte lundi. Le musée du chat ne verra finalement pas le jour. Annoncé depuis une dizaine d'années, le projet a pris énormément de retard. Philippe Geluck jette aujourd'hui l'éponge. Le bâtiment proche du Palais Royal est pourtant presque prêt. Il devait être livré par la région bruxelloise en septembre. Mais Philippe Geluck et ses équipes étaient censés prendre en charge l'aménagement intérieur. Problème, le prix des chantiers a explosé en 10 ans. Jérôme Durand, le père du chat, ne peut plus assumer la facture.
9: Plomberie, électricité, 3 ascenseurs à installer, avant l'ameublement et la scénographie. Le devis initial évoquait un budget de 4,5 millions d'euros. L'estimation a grimpé à 7 millions minimum, entièrement à charge de Philippe Geluck.
21: Et là, je ne peux plus. Je ne peux plus. L'équation économique est impossible.
9: Pour se retirer de ce projet de musée censé ouvrir en 2019, l'artiste de 72 ans invoque une porte de sortie dans la convention qui le lie à la région bruxelloise, propriétaire du bâtiment.
21: C'est une condition suspensive qui dit que si le bâtiment ne m'est pas remis le 31 mars 2026, j'ai le droit de me retirer.
9: Un paragraphe que le service juridique de la région bruxelloise examine en ce moment, mais le ministre-président a déjà fait son deuil. Boris Dilliès évoque plusieurs pistes alternatives sérieuses.
22: Il est évident qu'il y aura là un musée d'envergure, il y aura là un beau projet. Un emplacement pareil doit être utilisé pour faire rayonner la capitale.
9: Quant à Philippe Geluck, il réfléchit à un plan B.
21: Je vais tout faire pour tout de même offrir quelque chose aux Bruxellois et à mon pays.
1: Philippe Geluck, interrogé par Jérôme Durand. La région avait déjà investi 14 millions d'euros dans la rénovation du bâtiment. L'accord de paix entre l'Iran et les États-Unis est proche, c'est ce que pense le Premier ministre pakistanais qui assure la médiation entre les deux pays. Les États-Unis ont pourtant déclaré avoir abattu plusieurs drones iraniens visant des navires de commerce dans le détroit d'Ormuz tôt ce samedi. Et le ministre iranien des Affaires étrangères affirme que tant qu'un accord complet ne sera pas conclu sur toutes les questions, on ne peut pas dire avec certitude qu'un accord de principe a été trouvé avec les États-Unis. Il est peu probable que ce soit le cas demain. Giorgia Meloni a-t-elle du souci à se faire face à la montée d'une extrême droite plus radicale encore que celle représentée par son propre parti en Italie? C'est la question qui se pose alors que le général Vannacci, un europarlementaire, vient de créer un nouveau parti, Futur Nazionale, qui prône la rémigration, c'est-à-dire le retour volontaire ou forcé des immigrés vers leur pays d'origine. Ses adeptes manifestaient aujourd'hui à Rome, Valérie Dupont.
0: Rémigration et reconquête, les slogans de ce cortège qui a attiré quelques centaines de personnes à Rome ce samedi sont clairs. Une manifestation qui auparavant aurait été qualifiée de folklorique. Mais voilà, ces extrémistes de droite ont un nouveau chef, le général Roberto Vannacci, qui ce week-end dirige l'assemblée constituante de son nouveau parti, Futur National, un parti qui prône lui aussi la rémigration.
2: Les journalistes diront que nous sommes les rebuts, la racaille. Mais oui, aujourd'hui nous représentons le rebut et la racaille de la société. Mais nous sommes fiers de l'être.
0: Roberto Vannacci affirme que son parti compte déjà 100 000 inscrits. Les sondages lui accordent 5% des intentions de vote. Des votes soustraits à la droite souverainiste actuellement au pouvoir et les personnes présentes cet après-midi ne s'en cachent pas.
6: Giorgia Meloni nous a déçus et nous irons chercher tous les électeurs qui sont déçus.
23: Moi, j'ai toujours voté pour Salvini, mais là, maintenant, nous avons besoin d'une poigne forte pour redresser l'Italie.
0: Les futuristes, comme ils demandent d'être appelés, estiment qu'ils représentent la droite authentique. Ils parlent de déportation des étrangers et de défense de la famille traditionnelle. Giorgia Meloni devra naviguer avec un nouvel ennemi plus à droite que sa droite. Un vrai défi politique pour les élections normalement prévues. En 2027.
1: Valérie Dupont, notre correspondante en Italie. Des émeutes et des actes de vandalisme ont éclaté hier soir à Wake by Durstede, en marge de manifestations contre l'ouverture d'un centre d'accueil temporaire pour demandeurs d'asile. Presque toutes les vitres de la maison communale ont été brisées et des dégâts ont été causés par des feux d'artifice et des jets de pavés. 7 personnes ont été arrêtées. La bourgmestre de cette ville néerlandaise parle de débordements terribles. Aux États-Unis, une énorme fusion se confirme dans le monde des médias, du cinéma et du divertissement. L'administration Trump vient de donner son feu vert au rachat du studio hollywoodien Warner par son rival Paramount. Coût de l'opération, 95 milliards d'euros. Sandro Calderon, ce Big Bang aura un impact aussi bien sur les petits que sur les grands écrans.
24: Oui, parce que Warner et Paramount, ce sont 2 des 5 plus grands studios d'Hollywood. Ce sont aussi les plateformes de streaming Paramount Plus et HBO Max qui revendiquent ensemble 200 millions d'abonnés. Ce sont enfin les chaînes de télévision CBS et CNN. L'administration américaine a jugé que cette méga fusion ne nuira pas à la concurrence et aux consommateurs américains. Au contraire, elle devrait accroître la compétition dans l'industrie audiovisuelle américaine, assure-t-on à Washington. Ce feu vert était attendu. Le patron de Paramount, il s'appelle David Ellison, a les faveurs du président américain. Donald Trump voit notamment d'un bon œil que CNN tombe dans l'escarcelle d'un de ses proches. La chaîne d'information est dans le collimateur de la Maison Blanche. Elle est accusée de mentir sur la guerre au Moyen-Orient, dans le but de faire échouer l'opération militaire américaine. Jusqu'ici, le patron de Paramount s'est engagé à préserver l'indépendance éditoriale de CNN.
1: Avant de devenir réalité, cette fusion devra encore franchir une série d'obstacles. Plusieurs États américains, dont la Californie, préparent une plainte. De son côté, l'Union européenne examine également la régularité de ce rachat. C'est la première grosse affiche de cette Coupe du Monde. Le Maroc affronte le Brésil à minuit. Les Lions de l'Atlas, 4e du dernier mondial contre les quintuples vainqueurs de la compétition. Même si les Sud-Américains ne sont pas en forme pour l'instant, l'entraîneur du Maroc, Mohamed Ouarbi, estime que le Brésil reste une grande nation.
25: C'est le Brésil, il mérite le respect. On a beaucoup qui disent que ce n'est pas le Brésil d'avant. Ça reste le Brésil, sincèrement, quand on voit la qualité des joueurs, quand tu vois la passion qu'ils ont, quand tu vois cette envie qu'ils ont aussi de vouloir gagner cette Coupe du Monde. Pour nous, c'est un match de prestige. C'est très honorant de pouvoir commencer ce premier match de Coupe du Monde contre le Brésil. Mais ça n'enlève en rien notre objectif et nos ambitions.
1: Le match est à minuit, il sera certainement très suivi en Belgique. Les autres rencontres au programme sont Qatar-Suisse à 21h, Haïti-Écosse à 3h du matin et Australie-Turquie à 6h. Des rencontres à suivre bien sûr sur Tipeee et sur Ovio. Et puis en cyclisme, le Mexicain Isaac Del Toro gagne la 7e étape du Tour Auvergne-Rhône-Alpes au sommet du Grand Colombier. Luke Tuckwell reste en jaune. Et voilà pour les infos. Merci d'être à l'écoute.
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1: Et tout de suite, c'est Le Monde est un village avec Didier Mellon. Bonsoir Didier.
7: Bonsoir Marie-Laure, nous allons parler de Henri Salvador, figurez-vous.
1: Bonne idée.
7: Bah oui, mais attention, Henri Salvador du Brésil.
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7: Belle soirée, bienvenue. C'est vrai qu'Henri Salvador nous a quittés en 2008, mais nous aurons l'occasion d'évoquer certains épisodes et un certain feuilleton Henri Salvador au Brésil avec notre invité Emmanuel de Riquel qui a produit un très très beau disque avec plein d'artistes qui sont venus en studio pour honorer et la mémoire d'Henri Salvador et sa vitalité, sa créativité, son intérêt pour ce pays continent qu'est le Brésil. Et puis demain, dans Le Monde est un village, il sera question de crush, de coup de cœur de la musicienne Sophie Cavet. Et dimanche, nous aurons la grande chance aussi de partager avec vous un concert avec des artistes italiens comme Riccardo Tesi. Il y aura aussi Alessio Lega, Lucila Galeazzi, Elena Ledda. Ils seront dans vos oreilles grâce à un concert que l'équipe du Monde est un village est allée enregistrer au festival Brosella qui se déroule à Bruxelles, comme vous le savez, chaque année début juillet. À mes côtés, il y a Nathan Delporte et Sarah Pire.
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7: Je vous propose de partir tout de suite à l'intérieur de ce disque de Henri Salvador du Brésil. C'est un CD qui va bientôt sortir, c'est un vinyle aussi qui va bientôt être disponible. Sur l'album, il y a, rappelez-vous, ce moment fort.

0: depuis tout petit, en fait, j'ai été fasciné par... Bon, je viens d'une époque un peu ancienne, déjà, où j'ai toujours été fasciné par la radio. À l'époque, sans télévision, on ne faisait qu'imaginer ce qu'on entendait. Et j'entendais Henri Salvador, j'entendais Gilbert Bécaud, j'entendais tous ces gens-là. J'entendais des noms comme l'Olympia. Et ça m'a toujours fait rêver. Et puis, moi, un jour, j'ai entendu cette phrase de Jacques Brel qui disait « Il faut passer le restant de son existence à accomplir ses rêves d'enfant. » Et donc, à un moment donné, au-delà de mon vrai métier, je me suis dit « Maintenant, il s'agit d'atteindre mes rêves d'enfant. » Mes rêves d'enfance étaient liés à la musique, je rêvais d'être journaliste, etc. Et puis un jour, par hasard, j'ai découvert le Brésil par mon métier. Et quelques temps après, Henri Salvador a sorti Chambre avec vue, avec Jardin d'hiver, qui était très très bossa. Et il racontait partout à certains journalistes assez crédules que c'était lui qui avait inventé la bossa nova, etc. Et j'avais jamais entendu ça au Brésil, donc je me suis dit, faut que je creuse. Et j'ai rencontré Henri, je lui ai posé la question, il m'a pas répondu.
1: Il a ri.
0: Il a éclaté de rire. Mais j'ai vu qu'il y avait quelque chose dans ses yeux, qu'il y avait quelque chose par rapport au Brésil. Et je lui ai demandé, mais c'est quoi cette nouvelle passion pour le Brésil? Il m'a dit, mais c'est pas une nouvelle passion. Je suis né à côté, je suis né en Guyane. J'y ai vécu pendant la guerre, donc c'est chez moi, le Brésil. Et donc, voilà. Et puis, en retournant régulièrement au Brésil, à la fois pour mon métier et puis pour ma passion pour la musique, j'ai fait des enquêtes, j'ai enquêté, j'ai rencontré plein de gens. Et j'ai rencontré notamment Marcos Valle, que j'ai interviewé il y a 5-6 ans, et qui m'a raconté comment, adolescent, il avait découvert Henri Salvador et comment il se souvenait de Henri. Mmh. Et c'est comme ça qu'est né, en fait, à un moment donné, mon rêve de faire... Non, au départ, j'ai rêvé de faire un concert à Rio, ça n'a pas marché. Et peu de temps après, je me suis dit, tiens, pourquoi j'enregistrerais pas une musique? Et donc, j'ai demandé à un copain qui me fasse un budget, etc. Et puis, j'ai dit, OK, on y va. Et on a enregistré la dernière chanson de l'album, qui est une chanson qui s'appelle Rose, qui est une très vieille chanson qui date de 1958, qu'il a interprété avec Joyce Moreno. Et c'était tellement beau, moi j'ai retrouvé tellement d'émotion dans cet enregistrement, que peu de temps après, je suis allé le retrouver, et je lui ai demandé, Marcos, qu'est-ce que tu penses de l'idée de faire un album complet? Alors, ça n'a pas été facile de le convaincre, parce que bon, c'est un monsieur qui a un certain âge, qui est très occupé, et finalement, grâce à son épouse, qui a trouvé une petite combine pour le convaincre, mais finalement... Il y a 3 ans déjà, on a décidé de faire un album ensemble. Et voilà, il va sortir à la fin du mois de juin.
1: Bonsoir Emmanuel de Riquel, merci d'être là, merci de partager avec nous votre passion et les bienfaits hein, qui vont apparaître sur un CD, sur un album vinyle aussi. Il y a quelques années, Emmanuel, nous étions présents tous les deux à un concert de musique brésilienne avec notamment l'ombre de Pierre Barou. Et je vais prendre ça comme un signe parce que c'était quelqu'un de très fédérateur, Barou, et quand le disque Jardim a été diffusé à l'instant, il y a un rayon de soleil qui est entré dans le studio. Peut-être que et Barou et Salvador sont avec nous ce soir.
0: Je suis certain que Pierre Barou est avec nous, parce qu'en fait, Pierre, il m'a beaucoup influencé. On était déjà venu d'ailleurs à votre émission avec lui il y a quelques années. Et lui, sa philosophie, c'était se rendre disponible pour les rencontres. Et là, dans ce projet, j'ai rencontré... Je connaissais évidemment quelques musiciens, mais j'en ai rencontré plein d'autres. Et chacune des rencontres a été absolument merveilleuse. Et ça, c'était vraiment la philosophie de Pierre Barou.
1: Salvador, j'ai eu le plaisir et la chance de le rencontrer. Il avait 85 ans à l'époque, c'était au moment de la sortie de l'album Chambre avec vue. Et nous étions allés avec Laurent Sarianoff dans un hôtel à Bruxelles où il se trouvait. Et je lui ai demandé quelle était la part du Brésil qu'il gardait au fond de lui.
2: La musique.
1: Et le chant aussi, non? La façon de chanter. Est-ce que ça ne vient pas de votre séjour au Brésil?
2: Non, pas du tout. Non, ça c'est mon travail personnel. Je vous dis, moi, mes deux professeurs, c'est King Cole et Sinatra. Mais après, j'ai salvadorisé tout ça, ce qui fait que maintenant, je peux chanter. Quand je chante, on dit, tiens, voilà Salvador. Mm-hmm. C'est ni King Cole, ni Sinatra, ni Juan Gilberto, ni tout ce que vous... tout ce que je sens que vous supposez.
1: Oula.
2: Non, la seule chose que j'ai gagnée du Brésil, c'est la musique, quoi. C'est le pays de la musique. Pour moi, c'est le premier pays au monde de la musique, c'est le Brésil. Ensuite, c'est l'Afrique du Sud, parce que ce sont des mélodistes extraordinaires. Puis ici, alors évidemment, le jazz. Et moi, je suis un fou de classique aussi. La musique classique, ça, pour s'instruire, pour s'envoler, pour aller plus avant, c'est la musique classique, parce qu'ils sont allés, eux, très, très, très, très loin.
1: C'était en 2002 déjà,

0: Salvador qui salvadorisait sa voix. Vous êtes d'accord avec ça?
1: Mm-hmm.
0: Ouais.
1: Oui, mais enfin bon, c'est vrai qu'il avait une... Il travaillait beaucoup sa voix, c'était vraiment sa respiration jusqu'à la fin de sa vie. Il avait une voix extraordinaire. Moi, j'ai vu les derniers concerts qu'il a donnés à Paris quelques mois avant de partir, c'était fabuleux. Il avait vraiment là, il travaillait sa respiration, il faisait du yoga, disait-il, si je me rappelle bien.
0: Mm-hmm. Évidemment, on connaît Salvador et le jazz, hein, c'est une partie importante de sa vie. Le classique, c'est moins connu. Il vous en a parlé?
1: Non, on n'en a jamais parlé. Non, c'est vrai que je le redécouvre là, avec, lors de cette interview. Non, c'est vrai que je ne savais pas ça.
0: Ouais. Si j'avais su, Emmanuel de Riquel, je serais allé beaucoup plus loin dans cette interview et j'aurais posé d'autres questions. Mais je ne savais pas que je n'allais plus voir Henri Salvador.
1: Ah oui, ça, c'est sûr.
0: Et c'est toujours une frustration pour les intervieweurs de savoir que l'interview qu'on imaginait dans quelques mois, dans quelques années plus tard, ne va jamais se réaliser. Frustration. J'en ai plusieurs comme ça dans le métier, mais bon, voilà. Ça fait partie de la vie. Nous allons écouter un travail avec Marcos Valle et avec d'autres intervenants. Nous allons parler à un de ces artistes que vous avez consulté, engagé. C'est une chanson qui n'est pas très connue, je crois, je pense. Elle s'appelle « Pauvre Jésus-Christ ».

0: La chanson s'appelle Pauvre Jésus-Christ, c'est le travail de Marcos Vallée avec d'autres intervenants. Et c'est une chanson qui apparaît sur un album qui s'appelle Henri Salvador do Brasil, sous-titré L'hommage du Brésil aux grandes chansons d'Henri Salvador. Nous en parlons avec le producteur de ce disque. Il est belge, il est de chez nous, il s'appelle Emmanuel de Riquel. Et il partage avec nous ce soir dans Le Monde est en Village quelques moments forts de ce cadeau qu'il nous fait, mais qu'il se fait aussi, Emmanuel. Ces charités bien ordonnées commencent par soi-même, dans votre cas.
1: Ah, ça, complètement. Ça, je dois dire que je me suis fait plaisir, mais à chaque moment, après la première musique, j'avais tellement de bonheur avec tous ces artistes que je découvrais, pour la plupart, et que j'ai décidé de continuer. Et chaque musique, ça a été une expérience bien différente. Je pourrais raconter, pour chaque musique, je pourrais raconter toute une histoire, tellement j'ai eu de bonheur à... Parfois des difficultés aussi, bien entendu, mais j'ai eu de bonheur à faire ce projet ensemble.
0: On va imaginer un feuilleton, ouais, avec tout ça.
1: On pourrait,
0: évidemment. Ça sent les arrangements, ça sent l'orchestration à plein nez, hein, ce travail, ce disque.
1: Oui, ce qui est bien, en fait, dans ce projet, c'est que ça a pris du temps, mais c'est un peu fait exprès, pas tout à fait, mais ça a permis à Marcos de se retrouver dans des périodes différentes de sa vie, et de chaque musique, il a imaginé un environnement différent, un univers différent.
0: On sent les années 70 à certains moments, voilà, les années 80 à d'autres, les sonorités ne sont pas du tout les mêmes.
1: Ouais, et ça a été vraiment son apport, parce que moi, au départ, quand je suis venu la première fois le rencontrer, j'étais très bossa nova, bien dit, tu sais, Emmanuel, il n'y a pas que la bossa nova au Brésil, je vais te montrer ce qu'il y a comme univers musical brésilien. Et donc, c'est vrai qu'il y a des orchestrations qui sont très, très différentes. Si on prend, par exemple, la chanson avec Eddie Mitchell, là, il s'est éclaté en le faisant avec des cordes, etc., comme si il orchestrait un film, une musique de film. Donc, chaque musique est vraiment assez différente.
0: C'est vrai qu'Eddie Mitchell apparaît sur ce disque, comme beaucoup d'autres. Hein. Pour cette chanson « Pauvre Jésus-Christ », par exemple, ce sont des musiciens de Rio qui chantaient,
1: en fait,
0: jouaient.
1: il y a un groupe vocal qui s'appelle le Quarteto de Rio, qui sont en fait les héritiers d'un groupe mythique qui s'appelait à l'époque Oscar Rioca. C'est vraiment le groupe qui date qui était un des pionniers de la bossa nova, qui a dû changer de nom après le décès de certains de ses membres. Et puis c'est Marcos qui m'a suggéré un jeune chanteur qui s'appelle Silva. Et donc c'est comme ça qu'il... C'était lui qui a suggéré de les unir et de faire cette chanson en duo.
0: Voilà le répertoire d'Henri Salvador qui est bien présent sur ce disque. Henri Salvador, chanteur commercial à certains moments, chanteur de charme à d'autres. Enfin, il avait plusieurs facettes, hein, ce côté charmeur, ce côté bout en train qu'il baladait aussi. Et à l'occasion de l'interview que j'ai eu l'occasion de réaliser avec lui en 2002, donc je parlais avec lui d'une chanson qui était « Je sais que tu sais » et c'était une chanson de Paul Misraki, il nous en parle.
2: C'est un hommage que je rends à mon ami Paul Misraki, qui a été mon professeur, pour ainsi dire, d'harmonie. Quoi. C'est un musicien extraordinaire qui, malheureusement, a souffert, comme moi, de la chanson commerciale, parce qu'il était forcé avec Ray Ventura, qu'il obligeait à faire des chansons pour faire des sous. Quoi. Tout va très bien, alors, il en a fait plein comme ça, mais en dehors de ça, il faisait des musiques de films ravissantes et des chansons merveilleuses. D'ailleurs, j'ai commencé ma carrière en interprétant les chansons de Paul Misraki, c'est-à-dire Le Petit Souper aux Chandelles, Le Portrait de Tante Caroline, Insensiblement. Et celle-là, il me l'avait chantée au Brésil quand on était là-bas, c'était avant la guerre, c'est pendant la guerre d'ailleurs. Il savait que je l'aimais beaucoup, cette chanson. Et un jour, il me l'a offerte. Il me dit, écoute, tu l'aimes trop, je te la donne dans ton édition. Et pour lui rendre hommage, j'ai interprété, vous allez voir, pour moi, c'est un chef-d'œuvre. Et j'avoue vraiment, sans flagornerie, je l'ai vachement bien chanté.
0: Évidemment, les rires d'Henri Salvador, qui cachaient, cela dit, à certains moments, des moments de non-réponse. Hein.
1: Oui, mais je crois que ça cachait surtout, enfin, ça ne cachait pas, mais ça, enfin, c'était un monsieur très, très sensible. Et je pense que c'était un moyen de se protéger à la fois des importants, des gens qui voulaient l'importuner, mais aussi pour se protéger son petit univers, sa petite personne, son univers personnel. C'était vraiment ça, je pense. Mm-hmm.
0: On parlait des facettes qu'il avait, ben, ça fait partie d'un être humain, ça fait partie d'un artiste aussi. Hein. Quand on a une carrière longue comme celle d'Henri Salvador, on peut passer par différentes étapes, par différentes strates aussi. Et le Brésil a fait partie, peut-être de... sa compréhension de la musique, d'un certain rapprochement de la musique, d'un certain plaisir à pratiquer la musique. Est-ce que les artistes brésiliens vivent ça de la même façon que nous, Européens ?
1: Je pense qu'ils le vivent même plus profondément. Moi, je ne suis pas un musicien, mais je pense qu'ils le vivent même beaucoup plus profondément que nous. Les Brésiliens, c'est incroyable de voir que tous les gens, vous croisez des gens dans la rue, vous leur passez une musique, et un second après, ils la chantent, ils ont cette façon de s'imprégner de la musique. Non, c'est vraiment extraordinaire. C'est ça, une des choses que j'aime beaucoup des gens de Rio en particulier, c'est que cette sensibilité pour la musique. Mmh. Et je pense qu'Henri, évidemment, moi j'ai toujours l'impression de dire qu'Henri, quand il est allé au Brésil la dernière fois, en 2006, je pense qu'il s'est rendu compte qu'il est peut-être passé à côté de quelque chose, parce que c'est vrai qu'il a fait le choix de faire sa carrière en Europe. Et le Brésil, quand les gens l'ont accueilli, tous les fondateurs de la Bossa l'ont accueilli, ils l'ont accueilli comme un dieu. Et Henri était très très ému de ça, parce qu'il ne s'est pas rendu compte, à mon avis, de l'empreinte qu'il avait laissée auprès des musiciens plus anciens. Et il sera encore, je pense, très ému aujourd'hui s'il y retournait, parce qu'il a laissé aussi une empreinte très forte auprès des jeunes. Et on écoutait tout à l'heure Pauvre Jésus-Christ. Ça, c'est extrait d'un album qui s'appelle Home Studio, qui est un producteur qui a ressorti toutes des chansons d'Henri qu'il a enregistrées dans son propre studio. Et ça a été un des premiers artistes français à avoir son propre studio et à graver toutes sortes de musiques, que ce soit du jazz, du disco, etc. Et ça, c'est arrivé au Brésil. Et les jeunes se passent entre eux, ce vinyle. Et c'est pour ça que dans le projet, on a des jeunes comme Dora Morellenbaum, Zeibala et d'autres. C'est par cet album-là.
0: Mais c'est l'intérêt d'un disque comme le vôtre, hein, Henri Salvador de Brésil, c'est d'avoir mixé les générations et d'avoir toujours cette image en filigrane d'Henri Salvador. L'album contient aussi cette chanson emblématique qu'on a commencé à connaître au début des années 2000. C'est Chambre avec vue, dans une version avec notamment Moreno Veloso et Flor Benguigui.

0: L'art d'étoffer, de confectionner des duos, c'est pas toujours simple, hein, mais il y a de très belles réussites, comme celle-ci avec des artistes brésiliens qui honorent les chansons d'Henri Salvador et des musiciens qui sont franco-brésiliens, hein, avec par amour, par attachement, par solidarité avec le répertoire d'Henri Salvador. C'est le cas de Flor Benguigui. Moreno Veloso, c'est évidemment un des fils de Caetano Veloso.
1: C'est un des fils. Au départ, moi, je voulais inviter, tant qu'à rêver, autant rêver où, je voulais inviter Caetano. Et Marcos m'a dit, non, tu sais, ça a déjà été fait, donc appelons Moreno. C'est comme ça que Moreno, que je connaissais un petit peu, c'est comme ça que Moreno est arrivé dans le projet. Et finalement, c'est formidable.
0: Mm-hmm. C'est un musicien qui est sans doute un peu trop méconnu, je trouve. Il a réalisé il y a quelques années un album qui s'appelle Music Typewriter, qui est vraiment très très chouette en formule trio. Et puis Flor Benguigui, qui est la chanteuse d'un groupe qui s'appelle l'Impératrice.
1: Ouais, c'est ça.
0: Elle a travaillé avec ce groupe pendant 9 ans avec pas trop de bons souvenirs, hein, puisque elle était un peu malmenée par le groupe apparemment et par l'industrie musicale où elle avait l'impression que les femmes n'étaient pas justement à leur place et n'avaient pas toujours les bonnes considérations. Donc c'est un travail en permanence et en continu pour Flor Benguigui qui apparaît sur ce disque. Emmanuel de Riquel, c'est le producteur de ce joli disque qui va sortir à la fin du mois de juin 2026 avec plein de chansons, avec plein de souvenirs. Est-ce qu'il y a des titres auquel vous avez pensé tout de suite, Emmanuel, ou vous avez laissé carte blanche aux artistes locaux?
1: Non, il y avait des titres. En fait, quand je regarde un peu la liste avec laquelle j'étais arrivé chez Marcos, allez, la première fois, il ne reste presque plus rien. C'est venu en cours de discussion avec lui, avec des amis, etc., que finalement le répertoire s'est fait. Puis à un moment donné, des gens m'ont dit, mais tu sais, il faut des succès de Henri. Par tempérament, je déteste qu'on me dise ce que je dois faire. C'était un petit peu le... Et surtout, il y a même des gens qui m'ont proposé de prendre le travail, c'est la santé. J'ai dit, mais ça n'a rien à voir avec l'univers d'Henri que je veux montrer. Et donc finalement, j'ai quand même fait quelques concessions. C'est pour ça que finalement est arrivé Chanson douce et puis Maladie d'amour, etc.
0: Mmh. Ce sont de grosses concessions de votre part ?
1: Non, pas du tout. Finalement, je suis très heureux de les avoir faites. Mais au départ, quand je repense à certaines... suggestion que j'ai eue, c'était à s'arracher les cheveux. Et puis il y a d'autres chansons, par exemple, il y en a une qui s'appelle Le Wagon, qui est chantée par un jeune chanteur qui s'appelle Zeibara. Là, quand je l'ai présenté avec l'équipe avec laquelle je travaille, non, il y a d'autres chansons d'Henri qui sont meilleures, etc. Et en moi-même, je me suis dit, cause toujours, l'artiste, il veut le faire, je vais le laisser faire. Et quand j'ai montré le résultat, tout le monde m'a dit, ah, c'est génial, c'est quoi ce truc, c'est qui ce gars? Et donc voilà un peu quelques anecdotes liées au choix des musiques.
0: Les chansons d'Henri Salvador sont sur le disque CD, le disque vinyle. La voix d'Henri Salvador, elle a été enregistrée lors d'une interview en 2002 avec Laurent Siarianoff. Donc, nous étions dans un hôtel et nous avons eu le plaisir de converser pendant une bonne heure avec Henri Salvador et je lui ai parlé de cet apport brésilien. Qu'est-ce que le Brésil vous a apporté au point de vue musique? Vous étiez déjà un as de la guitare avant d'y aller.
2: Oui, mais ils m'ont appris d'ailleurs le rythme du Brésil, c'est un des plus beaux rythmes du monde, c'est langoureux. Le langage brésilien est merveilleux. Entendre une femme brésilienne parler, c'est bandant, mon vieux, c'est formidable, c'est une langue extraordinaire. Et alors quand ça se chante, alors quand une femme sait très bien chanter le Brésil, regarde, vous connaissez le trio, comment ça s'appelle, les trois chanteurs?
3: Esperança.
2: Et quand vous entendez, c'est chatouilleux, c'est merveilleux, quoi.
3: Est-ce que vous avez besoin d'être dans un endroit précis pour capter certains éléments?
2: Non, pas du tout. Moi, je compose à n'importe quel endroit. Moi, d'ailleurs, c'est bizarre. Ce qui me fait composer plus facilement, vous allez rigoler, mais c'est vrai. Ce que
3: si vous le dites avant.
2: Non, mais c'est vrai. Vous savez, si vous mettez un aspirateur en marche, c'est là que je trouve les meilleures mélodies. C'est bizarre, ce bzzz.
3: Le ronronnement.
2: Ça déchaîne quelque chose. Je ne sais pas. J'entends tout de suite des belles mélodies.
3: Voilà, à quoi ça tient? Un bruit d'aspirateur et hop, il y a une chanson qui naît, une composition qui voit le jour. Henri Salvador est donc bien présent, comme vous le savez maintenant, sur ce futur disque produit par Emmanuel de Riquel. Une chanson douce, c'est une chanson qui a fait le... le tour du monde, hein, qui a fait partie de différentes générations, que l'on a chanté lorsqu'on était enfant, qu'on a chanté lorsqu'on était adulte, voire qu'on a chanté à ses propres enfants. C'est une chanson qui a une teneur universelle, Emmanuel.
1: Oui, complètement. Et c'est vrai que je tenais beaucoup cette chanson-là, je l'y tenais quand même. Et le fait que ce soit... Et en fait, j'ai, au moment donné, je me suis dit, je rêvais de Bébel Gilberto. Et tout le monde m'a dit, ah non, tu devrais pas, tu sais, c'est compliqué, elle est compliquée, etc., les avocats, machin. Et puis finalement, je me suis dit, mais pourquoi est-ce que j'y arriverais pas? Et j'ai insisté, et puis finalement, après 3-4 appels, j'ai réussi à la rencontrer, et finalement, on a enregistré ça. Et c'est tout à fait elle qu'il fallait pour cette version. Et les arrangements de Marco sont vraiment magiques.
3: Mmh. Eh bien, je vous propose de l'écouter.
1: C'est magique aussi, ça, ouais.
3: C'est la radio, mmh. C'est le monde est un village, c'est magique.

0: La chanson douce, toute l'intelligence des arrangements, de l'orchestration, avec Bebel Gilberto.
1: Emmanuel. Oui, j'ai une petite anecdote à raconter sur cette musique, parce que, bon, avec le décalage horaire de Rio, je recevais par exemple le mixage à 3h du matin, et donc j'étais toujours impatient d'écouter ça. Je me rappelle, un soir, je reçois donc la piste par téléphone de cette chanson-là, et il m'avait retiré l'intro de guitare que j'avais trouvé géniale. Et j'étais furieux. Donc j'ai tout de suite envoyé un message à Marco. Je lui ai dit, c'est quoi cette histoire? Pourquoi vous m'avez enlevé la guitare à l'entrée et puis à la fin? Ah, mais Bebel voulait favoriser ton piano, etc. Et là, j'ai demandé, non, vous me remettez la guitare. C'est pour ça que la guitare est toujours là. Je trouve que ça donne...
0: La guitare qui fait la boucle de la chanson.
1: Exactement. Ouais. Je trouve que pour moi, c'est indispensable, ce morceau de guitare. Ces morceaux de guitare. Donc voilà, une petite anecdote.
0: Oui,
1: exactement.
0: Bah oui, ça fait le gimmick de la chanson, de ce titre, la chanson douce, le loup, la biche et le chevalier. C'est aussi comme ça qu'est connue cette chanson. Il y a le piano qui est important sur ce disque, Emmanuel de Riquel. Un piano qui est assez présent partout pour beaucoup de
1: mais titres. Ça, c'est le génie de Marcos. En fait, Marcos, il joue du Fender Rhodes, il joue beaucoup de piano. Et moi, c'est moi qui lui ai demandé, en fait, dans beaucoup de cas, je dis, moi, j'aime bien quand tu joues du piano acoustique, comme il dit là-bas. Et donc, c'est pour ça qu'il est présent partout, même sur certains morceaux qu'il n'a pas arrangés. Par exemple, Zeibara et Dora Morlenbaum, c'est pas lui qui les a arrangés, mais il intervient au piano.
0: Mmh. Bah, c'est une bonne idée. L'album va sortir à la fin du mois de juin, avec un intense moment de plaisir. Je suppose que vous serez au Brésil à ce moment-là.
1: Non, je serai en France le jour du lancement pour voir comment c'est présenté dans les boutiques. Et puis je m'en vais à Rio pour faire le lancement début juin.
0: Mmh.
1: Et peut-être aussi quelque chose qu'on pourrait préciser, il y a aussi un inédit d'Henri sur cet album.
0: Ouais.
1: Et ça, c'est quelque chose aussi un souvenir très très émouvant de voir Henri revivre en studio. Donc c'est un duo posthume, je vais dire, entre Paula Morellenbaum et Henri Salvador. C'est une chanson qu'Henri avait offerte à l'époque à Paula et que j'ai demandé à Paula d'enregistrer. Et ça, c'était aussi un très très beau moment.
0: La famille Morellenbaum qui est bien présente, puisque Dora aussi intervient avec un très beau titre et des mandolines. Nous allons aussi écouter Seo Jorge avec un titre qui s'appelle Les voleurs d'eau. C'est bien sûr ce travail entre Marcos Vallée, Seo Jorge et Emmanuel de Riquel qui a produit ce disque.

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0: devine que Marcos Vallès s'est bien amusé en réalisant l'album aussi. En tout cas, il a intégré intelligemment, je trouve, les artistes vocaux pour ce disque. Et c'est un travail ici avec Seo George, chanteur, acteur aussi, hein, qui apparaît sur ce titre. Voleur d'eau, exactement. Emmanuel de Riquel, on a parlé tout à l'heure du plaisir que vous aviez eu à réaliser l'album. Maintenant que le travail est terminé, est-ce que vous en retirez une certaine fierté ?
1: Une grande fierté, parce que c'est vrai que réaliser un rêve comme ça, c'était pas évident. Mais je suis déjà en train de penser, je m'arrête pas tellement à tout cela, je pense déjà au second volume. J'ai déjà travaillé, j'ai déjà convaincu Marcos de continuer à enregistrer d'autres musiques pour un volume.
0: Très bien, mais vous allez revenir pour présenter le deuxième volume d'Henri Salvador do Brasil alors. Merci Emmanuel de Riquel, bon voyage d'abord à Paris et ensuite au Brésil pour la sortie de ces albums. Dans quelques instants, les infos, puis Sacré Français, bien sûr.
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21: Madame, Monsieur, bonsoir. Une belle soirée et un beau coucher de soleil en perspective. Mais ensuite, dans le courant de la nuit, le ciel aura tendance à s'ennuager avec un risque de quelques ondées possibles en provenance des Pays-Bas. Les températures minimales s'établiront de 9 à 14 degrés. Pour demain, dimanche, un temps plus nuageux avec un petit peu d'humidité. Si quelques éclaircies résisteront en matinée, on aura toujours quelques ondées possibles entre le nord-est et l'est du pays. L'après-midi, le ciel deviendra très nuageux en toute région et le risque d'ondées se maintiendra, surtout à l'est du royaume. Frisquet avec un petit vent de nord-ouest, de 15 à 19 degrés tout au plus l'après-midi.
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6: Il est 19h. Bon début de soirée à tous, Julie Buron pour ces informations. L'école communale de Buzet en province de Namur va être désinfectée après la vague de troubles gastro-intestinaux qui a débuté mercredi en fin de journée. Le nombre d'enfants ayant rapporté des vomissements, diarrhées et douleurs abdominales ainsi que nausées est passé de 80 à près de 100 depuis vendredi. C'est donc un peu plus de la moitié de l'établissement qui est concerné. Dans un premier temps, c'est la consommation d'eau du robinet qui a été suspectée. Des analyses ont été menées par la Société Wallonne des Eaux, mais n'ont révélé aucune anomalie jusqu'à présent. D'autres vont toutefois encore être effectuées. Sur recommandation de l'AVIC, l'Agence pour une vie de qualité, des prélèvements de vomi devraient également être réalisés auprès d'enfants symptomatiques. Le Conseil des ministres a approuvé un projet de loi qui instaure un cadre strict autour de l'usage des brouilleurs. En Belgique, le recours au brouillage pour perturber des signaux de télécommunication est interdit. Il y a quelques exceptions pour la police, la défense, les services de renseignement et de sécurité, l'OTAN à Bruxelles et le CHEP près de Mons. Le Conseil national de sécurité et le Conseil de ministres avaient demandé en novembre que les exploitants d'infrastructures critiques puissent eux aussi recourir à des brouilleurs. Permission accordée. Désormais, les installations nucléaires, les prisons, les sites Céveso, c'est-à-dire les entreprises manipulant des substances dangereuses, ainsi que les institutions européennes pourront utiliser un brouilleur. Donald Trump et Volodymyr Zelensky participeront mardi à la même réunion de travail du sommet du G7 qui réunit les 7 plus grandes puissances avancées du monde. Un G7 qui se tiendra en France. À ce stade, on ne sait pas si une rencontre bilatérale formelle entre le président américain et son homologue ukrainien est prévue. George Russell partira en pole position demain au Grand Prix de Catalogne. 7e manche sur 22 de la saison de Formule 1. Cette pole, il l'a décrochée après avoir dominé les qualifications. Aujourd'hui, sur le circuit de Barcelona-Catalunya, le Britannique qui a décroché la 10e pole de sa carrière, la 3e cette saison. Il a devancé son compatriote Lewis Hamilton et son coéquipier italien Kimi Antonelli, le leader du championnat du monde. C'est tout pour ces informations. Merci de nous écouter.
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6: Bonsoir à vous et bienvenue dans Sacré Français, le meilleur des tendances musicales de la scène francophone, avec Odetto, après l'album Sunset Radio et Bisous salés et coquillages. Odetto, jeune artiste parisien formé au théâtre, est de retour avec son ambiance typique de Farniente, Goût Spritz, Hugo Saint-Germain. Voici Du bleu des étoiles, Odetto avec l'État.

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La version française de Thrill of the Night de Sébastien Tellier, une adaptation baptisée Attraction et portée par la voix Danse de Juliette Armanet. Mathieu Tessier est de retour avec une nouvelle chanson intitulée Réservoir, une pop feutrée et cinématographique entre les plages californiennes de Fleetwood Mac et les premières vagues psychédéliques de Christophe. Mathieu Tessier, l'ancien coup de cœur bruxellois des médias francophones publics, est donc de retour avec cette nouvelle chanson, extrait de Réservoir Aquarium, un EP qui arrive, Réservoir.

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ou encore Christophe Willem, par exemple. Il a aujourd'hui fondé son propre label qui s'appelle Prosodie. Le duo 100% jeune et bruxellois de Camille Mbé et Ino Casablanca propose Autodéfense, un des 15 extraits du premier album Jeune et laide de Camille Mbé, qui sera en concert au Dour Festival le 17 juillet et au Francophonie.

C'est le retour de Morgan avec plusieurs singles en français, dont celui-ci qui s'appelle Podium. La chanteuse de vidéoclub en solo, Adèle Castillon, sort Été avec toi. Son premier album s'appelait Plaisir, Risque, Dépendance. Voici donc son retour.

0: Close to You, c'était la chanteuse belgo-congolaise Mentissa, qui sera en concert au LACEMO le 11 juillet à Enghien, au Bodestival à Bertry le 12 juillet, au Solidarité à Namur le 5 septembre. Ne la manquez pas. Voici la Belge Gabrielle Verleyen, extrait de Fenêtre ouverte. J'oublierai.
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Extrait d'une réédition de son album La Favorite, Suite et Fin. C'est le nom de cette réédition qui comprend 6 titres inédits, dont celui-ci que nous écoutions. Yoa à voir en concert en Belgique le 17 juillet au Dour Festival et au Festival Esperanza le 2 août à l'abbaye de Floreffe. Lone Psy vient de dévoiler Alibi, un nouveau single qui marque un tournant important dans son parcours artistique. Extrait de Dans le lointain de ta voix, Lone Psy,

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toute la place, c'était Stéphane Echer, extrait de Poussière d'or. Merci pour votre écoute de Sacré Français sur RTBF La Première. La suite, c'est la jeune sensation Mickey, extrait de l'album Industry Plant. Ça pique un peu quand même. Mickey à voir en concert aux Ardentes, ce sera le 5 juillet, aux Solidarités à Namur le 5 septembre, et en salle le 22 octobre, ce sera l'ancienne Belgique à Bruxelles avec La Première.

grand merci pour votre écoute de Sacré Français. Chaque samedi de 19 à 20h pour la version magazine et tous les jours du lundi au vendredi à 21h et à minuit pour une version encore plus musicale. Un peu plus d'un an après la réédition de Rêve Party, baptisée After Party, le Scope ouvre un nouveau chapitre avec Comet, un single fidèle à son univers synthé, hypnotique et pop. Voici Le Scope avec Comet, ensuite Benjamin Biolay avec cet inédit écran total extrait de la réédition de son album Le Disque Bleu, Ultra Bleu. Benjamin Biolay en concert avec la première le 14 octobre à l'OM à Serein et le 15 octobre à l'ancienne Belgique à Bruxelles. Je vous souhaite une excellente soirée à l'écoute d'RTBF, la première.

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8: Il est 20h. Bonsoir à tous, Julie Buron pour ces informations. Les mauvaises nouvelles s'accumulent pour le gouvernement fédéral. Hier, la Banque nationale a tiré la sonnette d'alarme. Malgré les réformes adoptées par l'équipe de Weaver, réformes des pensions et du chômage notamment, le déficit belge continue de se creuser à quasi 6% du PIB d'ici 2029. Pour le gouverneur de la Banque nationale, il faudrait le réduire à 4% pour que la situation reste contrôlable, ce qui veut dire que le gouvernement fédéral devrait chercher quelques 14 milliards. 7 alpinistes ont trouvé la mort en l'espace de 24 heures dans la région du massif du Mont Blanc, dans les Alpes selon les médias italiens. Près du Mont Blanc, sur une paroi du Mont Maudit, 2 alpinistes ont trouvé la mort ce samedi. À moins de 4 km au sud-est, les sauveteurs ont par ailleurs retrouvé le corps d'un alpiniste décédé sur un glacier du Mont Brenva. Plus à l'est, une autre personne a trouvé la mort aujourd'hui sur le Cervin, en Suisse. Enfin, vendredi, 3 alpinistes sont décédés après avoir chuté sur la face nord du Gran Paradiso, à plus de 20 km au sud de la ville d'Aoste. Ils se sont écrasés plusieurs centaines de mètres plus bas. L'Iran a annoncé pouvoir signer les grandes lignes d'un accord de paix avec les États-Unis dans les prochains jours, mais a rejeté l'idée des médiateurs pakistanais que cette signature pourrait intervenir dans les 24 prochaines heures. De son côté, Donald Trump a enfoncé le clou sur les réseaux sociaux, affirmant qu'un accord serait signé demain dimanche. Il a aussi affirmé que les États-Unis iraient, une fois le calme retrouvé, chercher en Iran l'uranium enrichi. En cyclisme, le Mexicain Isaac Del Toro a gagné la 7e étape du Tour Auvergne-Rhône-Alpes au sommet du Grand Colombier. Luc Tuquel reste en jaune. C'est tout pour ces informations. Merci de nous écouter.
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10: Décembre 1938. Veille de Noël. Il est 8h du matin lorsque Mervyn LeRoy, producteur de la métro Goldwyn-Mayer, se rend dans un hôpital du comté de Los Angeles. La veille, Margaret Hamilton, une des actrices qui joue dans son prochain film, a dû être hospitalisé en urgence après avoir pris feu sur le plateau de tournage. Loin d'effectuer une simple visite de courtoisie, Leroy vient avant tout s'assurer que l'actrice pourra retourner au travail au plus vite. Il faut dire que Mervyn Leroy n'est pas n'importe qui. C'est lui qui produit la première adaptation cinématographique du Magicien d'Oz. Un projet ambitieux, pharaonique, qui bat déjà tous les records avant même sa sortie au cinéma. Tournage à rallonge, budget explosé, succession de démissions, tragique accident et hospitalisation à la chaîne. Le tournage du Magicien d'Oz est aussi monumental que cauchemardesque. Nous sommes le 24 décembre 1938. Il est 8h du matin et c'est l'heure H de mon histoire.

0: Au départ, il y a un livre publié en 1900, Le Magicien d'Oz. Dès sa parution, il connaît un succès immédiat qui le propulse très vite au rang de classique de la littérature américaine. Le roman raconte l'histoire de la jeune orpheline Dorothy, qui habite au Kansas, chez son oncle et sa tante, avec son fidèle chien Toto. Un jour, alors qu'une tornade soulève sa maison, Dorothy se retrouve transportée dans le pays merveilleux d'Oz, où vivent les Munchkins, de petits humanoïdes protégés par la bonne fée du Nord et menacés par la méchante sorcière de l'Ouest. Complètement déboussolée, Dorothy veut retrouver le chemin de sa maison. Alors la bonne fée du Nord lui conseille de suivre The Yellow Brick Road, cette fameuse route de briques jaunes, qui l'amènera à la cité d'Émeraude où vit le puissant magicien d'Oz. Lui devrait être en mesure de l'aider. En chemin, chaussée de souliers couleur rubis, Dorothy rencontre un épouvantail qui voudrait avoir un cerveau, un bûcheron en fer blanc qui rêve d'avoir un cœur et un lion poltron qui souhaite retrouver du courage. Cette histoire, c'est à l'auteur Lyman Frank Baum, dit L. Frank Baum, qu'on la doit. Fort de ce succès colossal, il est d'ailleurs encouragé à continuer d'écrire sur l'univers d'Oz, ce qu'il fait, en écrivant pas moins de 13 suites au Magicien d'Oz. Mais aucune n'égalera l'immense succès de son premier roman. Comme toujours, la réussite attire. Très vite, des professionnels du monde du spectacle imaginent mettre en scène les aventures de Dorothy. C'est chose faite en 1902, lorsque l'histoire est adaptée pour la première fois, sous la forme d'une comédie musicale. Présentée sur les planches de Broadway, le spectacle est un véritable triomphe. Et ça attire l'attention des studios de cinéma, bien décidés à mettre la main sur le phénomène Oz. Quelques années plus tard, en 1908, L. Frank Baum remet une pièce dans la machine. Il tente d'adapter le musical dans un format hybride, à mi-chemin entre film d'animation, film muet et spectacle vivant. L'histoire est narrée par l'auteur lui-même, sur scène, accompagné d'un orchestre live. Ce deuxième projet d'adaptation est extrêmement ambitieux. Et cette ambition a un coût très élevé, que L. Frank Baum finance directement de sa poche. Malheureusement, les ventes de billets ne permettent pas de couvrir les frais de production. Baum, alors endetté, est obligé de mettre la clé sous la porte. Pour solder ses dettes, l'auteur est contraint de vendre les droits de ses livres aux producteurs du spectacle. C'est ainsi qu'en 1910, une première adaptation purement cinématographique du Magicien d'Oz voit le jour. Ce court-métrage muet et fantastique, d'une durée de 13 minutes, est le résultat concret de la faillite financière de L. Frank Baum, qui n'a même pas été consulté pendant la production. Épuisé et fauché, L. Frank Baum meurt des suites d'un accident vasculaire cérébral à l'âge de 62 ans, le 6 mai 1919. Il ne verra donc jamais l'adaptation de 1939 dont je vais vous parler aujourd'hui. Heureusement, Baum laisse derrière lui 4 fils, et l'un d'entre eux parvient à racheter les droits du livre du Magicien d'Oz. L'histoire est à nouveau adaptée sous plusieurs formes. Fiction radiophonique, court-métrage d'animation, pièces de théâtre. Finalement, Baum fils vend les droits à un puissant studio de cinéma hollywoodien, la Metro-Goldwyn-Mayer, aussi appelé MGM. Vous savez, la MGM, c'est le studio qu'on reconnaît grâce à sa marque de fabrique, ce célèbre lion, rugissant avant chaque début de film. Malgré les nombreux échecs d'adaptation, la MGM est convaincue du haut potentiel cinématographique du Magicien d'Oz. Pourtant, le contexte est loin d'être favorable à la création et à la fantaisie que demande le Magicien d'Oz. Rappelons qu'en 1939, la guerre n'est plus une menace, mais bien une réalité. Alors la question se pose, l'époque est-elle vraiment au conte de fées ? En plus, un autre gros studio de production hollywoodien vient de se casser les dents sur l'adaptation d'un conte en prise de vue réelle, celle d'Alice au Pays des Merveilles. Produit par la Paramount, le film n'obtient pas l'adhésion des spectateurs et spectatrices. Pire, il provoque même un certain rejet. Il y aurait de quoi démotiver plus d'une société de production. Ce n'est pas le cas de la MGM qui a pour inspiration le succès cinématographique d'un autre conte populaire, Blanche-Neige. Sorti en 1937, Blanche-Neige est le premier long-métrage d'animation produit par Disney. Il est tout de suite considéré comme un chef-d'œuvre du conte fantastique, au succès autant critique que populaire. Ce triomphe au box-office encourage les producteurs à s'aventurer à nouveau du côté des contes merveilleux pour enfants. Et dans ce registre-là, Le Magicien d'Oz est une histoire incontournable, qui n'a pas encore connu l'adaptation à succès qu'elle mérite. C'est du moins ce dont est convaincu Mervyn LeRoy, jeune producteur fraîchement débauché par la MGM. Sa première mission, et non des moindres, est donc de produire une nouvelle adaptation cinématographique du Magicien d'Oz de L. Frank Baum. À vrai dire, passionné par l'univers du roman depuis tout petit, LeRoy voulait lui-même réaliser le film, en plus de le produire. Mais le directeur de la MGM l'en dissuade. D'autant qu'à l'époque, le résultat d'un film tient plus de la vision d'un producteur qui a tous les pouvoirs décisionnaires qu'à celle d'un réalisateur souvent relégué à un rôle plus technique. N'oublions pas que, depuis les années 20, Hollywood est en plein âge d'or. La mainmise des studios de production sur l'industrie du cinéma est à son apogée. Les studios contrôlent chaque aspect d'un film, jusqu'à son exploitation en salle de cinéma, salles qui appartiennent elles-mêmes aux studios. Et parmi ces studios qui gouvernent Hollywood, le plus puissant est sans conteste la MGM. On raconte même qu'ils finissent un film tous les 9 jours, rendez-vous compte. Alors, s'il y a bien une structure capable de s'atteler au défi qu'est l'adaptation du Magicien d'Oz au cinéma, c'est bien la MGM. Mais quel réalisateur embauché ? Mervyn LeRoy songe d'abord à Norman Taurog, un cinéaste qui vient tout juste de réaliser un film avec des acteurs enfants. Finalement, LeRoy choisit Richard Thorpe pour le congédier seulement 2 semaines plus tard. Il justifie cette décision en affirmant que Thorpe n'avait pas ce qu'il faut. Et ce qu'il faut, selon lui, c'est une âme d'enfant. Visiblement, le réalisateur, George Cukor, qui est embauché juste après, en manque également, car il décide de lui-même quitter le projet. Pour la simple et bonne raison qu'il ne le comprend pas. Finalement, après une myriade de réalisateurs envisagés, c'est le caméraman Victor Fleming qui est choisi pour son savoir-faire technique. Le script donne également du fil à retordre à LeRoy. Il y a les scénaristes qui proposent d'enlever tout ce qui est fantastique dans le roman pour en faire une version réaliste. Il y a ceux qui claquent la porte avant même d'avoir commencé, ou encore d'autres qui demandent à ce que leur nom ne soit pas associé au projet. Au total, 14 scénaristes participent à l'écriture. Dans la version finale du générique, il n'en reste plus que 3. Et c'est sans compter sur le travail du parolier Yip Harburg, qui a élaboré toutes les scènes musicales et les chansons qui rythment le scénario et qui donnent sa forme au film. Toujours est-il qu'après avoir débauché un réalisateur et peaufiné un scénario solide et fidèle au livre, il faut trouver les acteurs et les actrices capables d'incarner ces personnages. Et dans une comédie musicale, il ne suffit pas de savoir jouer. Il faut pouvoir chanter et danser. Pour les seconds rôles de l'épouvantail et de l'homme de fer blanc, 2 acteurs sont choisis. Mais l'un est convaincu qu'il est fait pour jouer le rôle de l'autre. Alors ils échangent. C'est moins facile pour le rôle du lion peureux, dont la MGM ne sait que faire. Le studio a d'abord choisi de retirer le rôle du scénario avant de l'y intégrer à nouveau avec l'idée d'utiliser la mascotte de l'entreprise, le fameux lion rugissant dont je vous parlais tout à l'heure. Et puis, finalement, comme pour l'épouvantail et l'homme de fer blanc, tout le monde se met d'accord pour donner le rôle à un acteur en costume de lion. Le personnage capital de la méchante sorcière de l'Ouest est lui aussi sujet à discussion. Comme le modèle à suivre est alors le Blanche-Neige de Disney, son esthétique s'inspire d'abord de la méchante Reine Sorcière, qui est un personnage assez glamour, chic et séduisant. Mais après de mûres réflexions, le producteur décide de rester fidèle au livre, en faisant de la méchante sorcière de l'Ouest un personnage vilain, autant moralement que physiquement. Suite à ce changement, l'actrice qui devait initialement incarner la sorcière préfère quitter le projet. Et c'est la comédienne Margaret Hamilton qui est choisie pour la remplacer. Il reste encore un rôle de taille, qui n'a toujours pas trouvé d'incarnation. Il s'agit bien entendu de Dorothy, le personnage principal, rien que ça. La difficulté du casting est tout autre, car il s'agit là d'un rôle d'enfant. Qui pourrait bien avoir les épaules pour porter ce film à gros budget et grandes ambitions? Au début, c'est la toute jeune Shirley Temple qui est pressentie. Il faut dire que cette dernière est l'enfant star incontournable des années 30. C'est un choix rassurant pour le studio car son visage est déjà bien connu. En plus, au moment du casting, elle est âgée d'à peine 11 ans, ce qui collerait parfaitement avec l'âge de Dorothy dans le livre. L'évidence est là, mais il y a un mais, et non des moindres. Les auditions de chant de la jeune actrice sont loin d'être à la hauteur des numéros musicaux du film. Mais alors qui pour enfiler les célèbres souliers rouges rubis de Dorothy? Grâce à son incroyable talent de chanteuse, c'est Judy Garland qui est finalement choisie, et ce, même si elle est âgée de 16 ans, ce qui vieillit légèrement le personnage. Avec un casting au complet, le tournage du Magicien d'Oz peut enfin commencer. Les acteurs et les actrices sont loin d'imaginer le cauchemar qui les attend.
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1: Aujourd'hui, l'heure H prend la direction des États-Unis et plus précisément Los Angeles, où je vous emmène dans les coulisses du tournage du Magicien d'Oz. Le plus grand studio hollywoodien lance la production d'un film à gros budget, adapté d'un livre culte de la littérature américaine. En théorie, c'est succès garanti. Mais c'est sans compter sur les nombreux incidents qui viendront bientôt ponctuer ce qu'on considère aujourd'hui comme le pire tournage qu'il n'ait jamais eu.

Après des mois et des mois de préparation pour le moins complexe, le tournage du Magicien d'Oz s'annonce grandiose. L'idée est de faire du Broadway à l'écran, avec des moyens artisanaux propres aux années 30. C'est-à-dire un tournage en studio dans des décors grandeur nature avec plus de 4000 costumes pour habiller pas moins de 1000 interprètes. Mais c'est pas tout. Le projet comporte des défis ambitieux, comme la prouesse technique du passage du noir et blanc à la couleur et même au technicolor, ainsi que de nombreux effets spéciaux indispensables à la crédibilité du film. Tous les ingrédients sont donc réunis pour un tournage extraordinaire. C'est peut-être pour ça que de folles rumeurs circulent. On raconte que les acteurs de petite taille qui interprètent les Munchkins organisent des orgies dans l'hôtel où ils résident. Et même que l'un d'entre eux se serait pendu et que l'on pourrait voir son corps sans vie au second plan d'une scène du film. Il n'en est rien. Mais comme on dit, il n'y a pas de fumée sans feu. Enfin, jugez vous-même. Le tournage du Magicien d'Oz commence en octobre 1938. Au bout d'une semaine à peine, le premier accident arrive. Un éclairage explose et les étincelles de l'explosion tombent sur une partie du casting. Trois jours plus tard, Buddy Ebsen, qui doit interpréter l'homme de fer blanc, se retrouve à l'hôpital. En fait, pour rentrer dans la peau du personnage,

tournage, l'acteur doit porter un maquillage argenté qui contient de l'aluminium. Les particules d'aluminium sont extrêmement toxiques. Très vite, elles remplissent ses poumons et créent une détresse respiratoire qui l'envoie à l'hôpital. Il est contraint d'y passer 2 semaines sous oxygène. La version officielle donnée à la presse affirme que Buddy Ebsen a une pneumonie. La production nie ainsi toute responsabilité, alors même que seulement 10 jours à porter le maquillage argenté suffiront à lui donner des problèmes respiratoires à vie. En tout cas, avec Ebsen à l'hôpital, le tournage est compromis. La mise à l'arrêt forcée permet néanmoins à Leroy de visionner ce qui a été tourné jusqu'alors par son réalisateur, Richard Thorpe. Et le moins que l'on puisse dire, c'est qu'il n'est pas satisfait de ce qu'il voit. Il trouve que la version de Thorpe est froide, qu'elle manque de magie. Alors sans crier gare, il le vire. Ou plutôt, il l'assigne à un autre projet de la MGM. En attendant d'embaucher un nouveau réalisateur, il engage George Cukor en tant que consultant pour trouver des solutions. En une semaine, Cukor fait beaucoup de changements. Il intensifie les traits de la méchante sorcière, en même temps qu'il modifie ceux de Dorothy, jusque-là dépeinte en princesse éthérée. Il lui ajoute ses fameuses couettes et incite Judy Garland à avoir une performance plus ancrée. Ces changements sont subtils, mais ils donnent une toute autre aura magique au film qui se rapproche de ce dont rêve Leroy. Le seul point noir à l'apport artistique de Cukor est que tout ce qui a été tourné avant devient obsolète. À 2-3 détails près, il faut repartir de zéro. Mais ce n'est pas Cukor qui va s'en charger. Car au bout d'une semaine de précieux conseils, le réalisateur quitte Oz pour s'engager sur un tout autre projet. Celui d'Autant en emporte le vent. Vous vous dites peut-être que ça fait déjà beaucoup de changements pour un tournage qui vient de débuter. Mais si vous avez bien suivi, vous savez que c'est Victor Fleming, le réalisateur de la version finale du Magicien d'Oz, qui prend la relève. Même si Fleming s'engage totalement et durablement, ce n'est pas pour autant que le tournage devient un long fleuve tranquille. Dès la reprise, Fleming commet des impairs. À commencer par des scènes avec l'homme de fer blanc, vêtu du mauvais costume. Ce qui crée des gros problèmes de faux raccords entre les scènes et oblige à nouveau la production à jeter de la pellicule à la poubelle. Bien sûr, et vous en doutez, tout cela a un coût. Lorsque les patrons de la MGM voient passer les factures, ils sont très très inquiets. Ils considèrent que Leroy jette l'argent par les fenêtres, mais le producteur parvient à les rassurer. Il est convaincu que tout ça vaut le coup. Le résultat final fera oublier toutes les déconvenues. Il en est persuadé. La vérité, c'est que, même si Leroy est confiant, il est à bout de nerfs. Dire qu'il est en burn-out serait peut-être anachronique, mais tout à fait justifié. À ce stade-là, il n'a plus le choix. Il faut avancer, quoi qu'il en coûte. Alors il doit composer avec Victor Fleming, désormais à la manœuvre. Malheureusement, la suite réserve son lot d'accidents. Outre des hospitalisations suite à des chutes causées par des harnais défectueux, l'acteur qui incarne l'homme de fer blanc connaît une nouvelle frayeur. Même si son nouveau maquillage argenté est beaucoup moins nocif, le costume extrêmement rigide reste très dangereux. Un jour, en trébuchant, l'acteur passe à 2 doigts de se faire sectionner la trachée par son costume. Ça fait déjà beaucoup de catastrophes pour un seul film. Mais la liste ne s'arrête pas là. Un des problèmes majeurs du tournage est son recours à l'amiante, utilisé pour à peu près tout. On ne sait pas encore à quel point cette substance est toxique, alors on l'utilise pour faire de la fausse neige, de la fausse poussière et même tous les décors en carton-pâte. Décidément, personne n'est épargné par la dangerosité du tournage. Même Toto, le chien de Dorothy, est victime d'un accident qui l'immobilise pendant plusieurs semaines. Ah oui, et puis j'ai omis un détail de taille. Je vous racontais plutôt que l'un des défis du projet est de filmer en Technicolor.
Le Technicolor, c'est une nouvelle pellicule qui fait particulièrement ressortir les couleurs vives. C'est parfait. Parfait pour l'univers féerique et magique du magicien d'Oz. Il y a cependant un petit problème. La pellicule est très peu sensible à la lumière. Alors il faut éclairer un maximum le plateau pour qu'elle imprime bien. Mais les lampes, ça chauffe et ça consomme. On estime d'ailleurs que l'éclairage a coûté un dixième du budget global, ce qui est évidemment considérable. Au-delà de la question financière, l'éclairage intense fait monter à 40 degrés la température du plateau. Difficile de ne pas s'évanouir lorsqu'on doit danser, chanter et jouer la comédie sous des lampes brûlantes pendant des journées de travail qui durent en moyenne 19 heures. Je qualifiais tout à l'heure le tournage de cauchemar. Mais certains acteurs le qualifient même de véritable enfer sur Terre. Et encore, ce n'est rien comparé à ce qui attend Margaret Hamilton. Dans l'une des scènes, la méchante sorcière de l'Ouest est censée disparaître dans un écran de fumée avant que sa silhouette ne soit remplacée par une immense flamme. Lors d'une prise, la flamme part avant que l'actrice ait eu le temps de disparaître de la zone enfumée. Margaret Hamilton se retrouve alors au beau milieu du feu. Son balai et son chapeau de sorcière s'enflamment instantanément. Puis c'est au tour de sa tenue et de son corps tout entier de s'embraser sous le regard circonspect de l'équipe technique. Tous se précipitent auprès d'elle pour la sortir du feu, mais c'est déjà trop tard. Le mal est fait. L'actrice souffre de brûlures au premier et second degré. Et pour ne rien arranger, son maquillage aggrave encore la situation. Pour avoir la peau et les mains vertes, Margaret Hamilton porte un maquillage constitué de particules de cuivre. Ces dernières réagissent au feu en creusant sa peau. Alors le maquilleur doit retirer en urgence le maquillage avec de l'alcool. L'actrice dira plus tard qu'il lui a sauvé la vie, mais qu'elle n'a jamais connu de pire douleur que la sensation de l'alcool sur sa peau fraîchement brûlée. Ni une ni deux, Margaret Hamilton est emmenée à l'hôpital où les médecins doivent évaluer l'ampleur de la situation. Bon, la bonne nouvelle, c'est que, hormis un épisode traumatique, elle devrait s'en sortir sans trop de séquelles. La mauvaise nouvelle, c'est que l'actrice ne pourra pas retourner sur le plateau pendant 6 semaines. À ce stade d'avancement, le studio ne peut pas la remplacer. Alors, ils n'ont d'autre choix que d'avancer sur les scènes qui ne nécessitent pas sa présence en attendant la fin de sa convalescence.

0: un mois et demi plus tard, Margaret Hamilton revient sur le plateau du Magicien d'Oz. Elle doit interpréter une scène où la méchante sorcière de l'Ouest écrit un message dans le ciel à l'aide de son balai volant qui laisse échapper une épaisse fumée noire. La production lui propose alors de porter un tout nouveau costume inifugé. Mais encore traumatisée par sa dernière expérience d'effet pyrotechnique, Margaret Hamilton refuse catégoriquement de réaliser cette scène. C'est sa doublure qu'il fera, un point c'est tout. La suite des événements lui donne raison. La cape du costume de sorcière se prend dans le tuyau par lequel sort la fumée noire. Le tuyau est situé sous la cuisse de la doublure, installé à califourchon sur son balai. Au bout de la troisième prise, le tuyau explose. La doublure est gravement blessée. Elle est emmenée à l'hôpital où elle doit subir en urgence une hystérectomie, c'est-à-dire l'ablation de son utérus. Cette fois, la coupe est pleine. Le studio demande à Mervyn LeRoy d'arrêter les frais et d'abandonner ce projet maudit. Mais convaincu de l'importance du film, le producteur parvient à persuader l'équipe d'aller jusqu'au bout. Pour ne rien arranger, la MGM demande à Victor Fleming de quitter le plateau du Magicien d'Oz pour aller réaliser Autant n'emporte le vent à la place de George Cukor. Ouais, si vous avez bien suivi, Fleming vient remplacer Cukor sur Autant n'emporte le vent, alors que Cukor était lui-même le prédécesseur de Fleming sur Le Magicien d'Oz. Comme quoi, à Hollywood, il faut être prêt à se plier au jeu des chaises musicales. Toujours est-il qu'avec le départ de Fleming, c'est le retour à la case départ. Il faut à nouveau trouver un réalisateur pour Le Magicien d'Oz. Dans l'intervalle, le producteur réalise son rêve secret de cinéaste en tournant en douce quelques scènes. Mais le studio ne l'entend pas de cette oreille et lui impose un nouveau réalisateur. C'est King Vidor qui est choisi comme quatrième réalisateur. C'est lui qui réalise toutes les scènes au Kansas avant que la tornade emporte Dorothy dans le pays d'Oz. King Vidor n'est pourtant mentionné nulle part au générique. Et pour cause. Son apport est un secret bien gardé. Il faudra attendre la mort de Fleming pour que cela soit révélé au grand jour. Il faut dire que tous deux sont de grands amis. Et Vidor ne veut pas récupérer tout le travail accompli jusque-là par Fleming. Et puis, de toute façon, même si Fleming quitte Oz, il continue de suivre le projet de près. Ainsi, tous les soirs, après avoir fini sa journée sur le plateau d'Autant n'emporte le vent, Victor Fleming s'installe dans la salle de montage du Magicien d'Oz pour assurer la cohérence de sa vision artistique. En tout cas, l'intervention de King Vidor marque la dernière étape d'un processus particulièrement long. Il faut savoir qu'habituellement, la durée moyenne du tournage d'un film de la MGM est de 22 jours. Sur le papier, Le Magicien d'Oz est un projet ambitieux qui nécessite 53 jours. Dans les faits, le tournage aura duré 136 jours. Qui dit fin de tournage dit début de la post-production. Là encore, les défis sont nombreux. Ai-je besoin de vous rappeler qu'à cette époque, les effets spéciaux sont encore réalisés de manière artisanale, sans l'aide de logiciels ultra perfectionnés? Il faut par exemple créer la tornade à la main, à l'aide d'un banylon. Le son est aussi un enjeu important. Avec toutes les machines bruyantes sur le plateau, il faut réenregistrer presque tous les dialogues pour doubler les scènes, ou encore bruiter les chorégraphies de l'homme de fer blanc pour parfaitement synchroniser le son du métal avec les mouvements de l'acteur. Pour la MGM, il reste un problème de taille. La durée du film dépasse les 2 heures. Le studio décide alors de raccourcir la portion où Dorothy n'est pas encore arrivée à Oz. Il coupe ainsi la scène où elle chante « Over the Rainbow ». Mais le producteur y est farouchement opposé. Il est convaincu que cette chanson est l'âme du film. Alors il insiste pour la remettre dans le montage final. À force de négociations, ils arrivent à une durée d'1h40, chanson incluse. Au terme d'un très long processus créatif, la magie opère enfin. Le résultat emballe toute l'équipe du film qui s'accorde à dire que le jeu en valait la chandelle. Même Judy Garland se prête volontiers au jeu de la tournée promotionnelle, alors que la réalité de son expérience d'actrice est bien plus sombre.
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1: Aujourd'hui, je vous raconte les coulisses d'un des plus grands films de l'histoire du cinéma américain, Le Magicien d'Oz. Des coulisses qui ressemblent davantage à un film d'horreur qu'à un conte de fées. Une fois le tournage chaotique terminé, la tournée promotionnelle peut commencer. Elle est assurée par Judy Garland, l'actrice principale qui incarne Dorothy à l'écran. Et là encore, son histoire n'a rien du conte de fées, bien au contraire. Le magicien d'Oz, c'est avant tout le personnage de Dorothy et l'actrice qui l'incarne, Judy Garland. Je vous le disais, Judy n'a que 16 ans lorsqu'elle obtient le rôle. Mais elle est loin d'être novice. Avec ses deux sœurs aînées, elle performe sur scène depuis l'âge de 2 ans. C'est à 13 ans seulement qu'elle signe avec la Metro-Goldwyn-Mayer qui l'a fait jouer dans une vingtaine de films. Mais derrière les paillettes se cache une toute autre réalité. Depuis ses 9 ans, sa mère l'oblige à consommer des amphétamines pour performer à haute intensité malgré la fatigue des nombreuses heures de tournage. Pour contrebalancer l'effet excitant des amphétamines, la mère de Judy la force également à consommer des barbituriques, des somnifères puissants pour l'endormir après des journées sous stimulants. Un cercle vicieux qui la plonge dans la toxicomanie dès son enfance. Une fois émancipée, Judy affirme même que la véritable méchante sorcière de l'Ouest, c'est sa propre mère, qui l'a droguée et l'a manipulée comme un vulgaire pantin. Dès le début du tournage du Magicien d'Oz, Judy Garland a donc déjà de graves problèmes d'addiction. En plus de l'emprise de sa mère, la MGM la traite très mal. On lui impose un régime strict, composé de bouillon de poulet, de café noir et de cigarettes. Rien que ça. Et comme si ça ne suffisait pas à une jeune fille de 16 ans, on lui colle un coach sportif, en même temps qu'une prescription d'une pluie de médicaments pour accélérer son amaigrissement. En fait, la MGM contrôle son physique, comme si Judy était leur propriété. Ils veulent la façonner à leur image, car ils ne l'apprécient pas pour ce qu'elle est. Lorsque le studio de cinéma signe la jeune actrice, il le fait uniquement pour sa voix d'or. Il considère que Judy Garland n'est ni assez jolie, ni assez mince pour le grand écran. Alors la MGM décide de modifier entièrement son physique. Ils remodèlent son nez à l'aide de bandes de caoutchouc et lui font porter de fausses dents et un corset pour cacher sa poitrine et ses rondeurs. C'est bien simple. Le grand patron de la MGM considère qu'elle est le vilain petit canard du studio. Il la surnomme même la bossue. Au-delà du physique, Judy Garland est sujette aux effets secondaires des nombreux médicaments qu'elle est forcée de prendre. Paranoïa, hallucinations ou encore troubles de la concentration et de l'attention. Ces effets secondaires se manifestent parfois en plein tournage. Et le réalisateur réagit très mal, puisqu'il y répond par de la violence physique, en giflant à de nombreuses reprises la jeune déconcentrée. Malgré les maltraitances, Judy se plie au jeu de l'industrie et endosse la promotion du film qui démarre avant même la fin du tournage. La jeune actrice est demandée de toutes parts et ça ne se limite pas à une suite d'interviews et de shooting photos. À chacune de ses apparitions, elle doit aussi exécuter un petit numéro de danse et de chant avec, comme clou du spectacle, la fameuse chanson « Over the Rainbow ». Fatiguée par des mois de tournage éreintant, son corps lâche petit à petit. Elle enchaîne les représentations et les malaises. Mais qu'importe pour Judy, qui se sent enfin reconnue à sa juste valeur. En août 1939, le grand moment est arrivé. Après plusieurs mois de promo et de nombreuses avant-premières, Le Magicien d'Oz sort enfin aux États-Unis. Les critiques sont unanimes. Le film est fidèle à l'univers merveilleux du livre. C'est un bonbon coloré et acidulé, drôle et joyeux, qui réjouira les admirateurs du roman de L. Frank Baum. Malheureusement, les résultats financiers ne suivent pas. En dépit d'un succès critique et d'un bon début au box-office, Les recettes en salle peinent à atteindre le budget de production de 2,8 millions de dollars, auquel s'ajoute le budget marketing d'environ 250 000 dollars. Pour la MGM, le seuil de rentabilité n'est pas atteint. Il faut dire que ce n'est pas le seul grand film qui sort en 1939. De fait, avec les sorties de « Autant n'emporte le vent » ou « Des hauts de Hurlevent », beaucoup de spécialistes s'accordent à dire que 1939 est tout simplement la meilleure année du cinéma américain. Avec la fin de la Grande Dépression, cette fameuse crise économique des années 30 et le succès des nouveaux films parlants, l'industrie cinématographique connaît un nouvel élan. Heureusement, la grande compétitivité du marché n'empêche pas le Magicien d'Oz d'obtenir la reconnaissance de ses pairs en récoltant plusieurs nominations aux Oscars. Le film remporte ainsi l'Oscar de la meilleure bande originale et de la meilleure chanson originale, tandis que Judy Garland reçoit l'Oscar de la jeunesse. Après la victoire de ces trois statuettes, la MGM décide d'offrir deux nouvelles sorties en salle au Magicien d'Oz, espérant le rentabiliser. Le pari réussit. Mais ce ne sont pas ces nouvelles sorties qui en font un film culte. En 1956, soit 17 ans après sa première sortie, la chaîne CBS achète les droits à la MGM pour le diffuser pour la première fois à la télévision. Et cette fois, les compteurs explosent. Plus de 45 millions d'Américains à travers le pays allument leur télé pour regarder les aventures de Dorothy et ses amis. Le succès télévisuel ne s'arrête pas là. Le film est à nouveau diffusé 3 ans plus tard et les audiences sont encore meilleures. Pendant 30 ans, la MGM fait du Magicien d'Oz un rendez-vous annuel sur le petit écran. Une stratégie de longévité qui l'inscrit définitivement au patrimoine culturel. Preuve de son statut de chef-d'œuvre incontournable, le Magicien d'Oz est aujourd'hui sans cesse référencé dans la culture populaire, qu'il s'agisse de Matrix, South Park, Scooby-Doo, Les Simpsons ou même les films de super-héros et ceux de David Lynch. En 2007, Le Magicien d'Oz de Victor Fleming a même été inscrit au registre international de la mémoire du monde de l'UNESCO. Comment le film parvient-il à rester aussi populaire plus de 87 ans après sa sortie? Un des premiers éléments de réponse, c'est bien sûr la fameuse « Over the Rainbow », une chanson intemporelle qui s'est imposée dans le cœur et le répertoire des Américains. Elle raconte les illusions perdues d'une génération tiraillée entre la crise économique et la guerre mondiale. Et puis, il existe de nombreuses lectures du film. L'une des plus célèbres en fait un symbole de la communauté queer. D'ailleurs, « Over the Rainbow » est depuis toujours perçu comme un hymne LGBT, car le « rainbow », c'est-à-dire l'arc-en-ciel, est le symbole de la communauté, qui en a même fait son fameux drapeau. Par ailleurs, les personnages marginalisés de l'épouvantail, de l'homme de fer blanc ou du lion peureux et leur quête d'appartenance résonnent pour beaucoup avec l'expérience queer. Judy Garland elle-même est considérée comme la première icône queer tant sa résilience dans une société et une industrie qui essaye de la formater fait écho aux luttes LGBT. Finalement, ce qui rend mythique Le Magicien d'Oz, c'est peut-être le fait qu'il soit une œuvre totale. Prenez des visuels forts qui donnent des idées de déguisement pour l'éternité, des avancées technologiques extraordinaires, une musique inoubliable. Et tout ça sous la forme d'un conte initiatique qui plaît aux petits comme aux grands, et vous aurez à coup sûr un monument de la culture populaire, pur produit de l'âge d'or du cinéma hollywoodien. Voilà pour ce récit que j'ai eu le plaisir de partager avec vous grâce à la plume de Clara Brelot et à la collaboration des équipes de LDV Productions.
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6: Il est 21h. Bonsoir à tous, Julie Buron pour ces informations. Le musée du chat et du dessin d'humour verra-t-il vraiment le jour? C'est peu probable. Annoncé depuis plus de 10 ans, le projet a pris énormément de retard et aujourd'hui, l'auteur du chat, Philippe Geluck, annonce vouloir se retirer. C'est une information du journal Le Soir. Le bâtiment proche du Mont des Arts à Bruxelles est pourtant presque prêt. Il sera livré par la région bruxelloise en septembre. Philippe Geluck et ses équipes devaient prendre en charge l'aménagement intérieur, mais il le dit, la facture est devenue intenable. Un petit avion de tourisme s'est écrasé en milieu de journée, non loin du camp d'aviation d'Overboulard en Flandre orientale. Le pilote, vraisemblablement seul à bord, est dans un état critique. L'accident s'est produit peu après 14 heures. Le parquet va désigner un expert pour déterminer les causes du crash. Des émeutes et des actes de vandalisme hier soir dans la commune néerlandaise de Wake bij Duurstede, dans la province d'Utrecht. C'est produit en marge de manifestations contre l'ouverture d'un centre d'accueil d'urgence temporaire pour demandeurs d'asile. Lorsque les émeutiers ont assailli la maison communale, la police a effectué plusieurs charges. Des pavés et des feux d'artifice ont été lancés, des caméras détruites et des panneaux de signalisation arrachés du sol. La bourgmestre a qualifié les débordements de terribles. 7 personnes ont été arrêtées. De nouvelles plaintes déposées en France à l'encontre de Patrick Bruel. C'est ce que nous apprend le site d'information Mediapart. L'une dénonce une tentative de viol en 2007, l'autre un viol en 2012. Cette semaine, le chanteur français a été inculpé de viol, tentative de viol, agression sexuelle et harcèlement sexuel dans 4 dossiers. George Russell partira en pole position demain au Grand Prix de Catalogne, 7e manche sur 22 de la saison de Formule 1. Cette pole, il l'a décrochée après avoir dominé les qualifications aujourd'hui sur le circuit de Barcelona-Catalunya. Le Britannique, qui a décroché la 10e pole de sa carrière, la 3e cette saison, a devancé son compatriote Lewis Hamilton et aussi son coéquipier, l'Italien Kimi Antonelli, leader du championnat du monde. C'est tout pour ces informations. Merci de nous écouter.
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7: Bonjour à vous. L'indignation est un mouvement politique plus compliqué qu'il n'y paraît et cette complexité nous renvoie au brouillard qui plane sur notre puissance d'agir.
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7: Bonjour Chora Makarimi.
8: Bonjour.
7: Nous prendrons le temps de dissiper le brouillard avec vous, mais pour commencer, dites-nous, s'indigner, ça signifie quoi pour vous avant tout ?
0: Mais l'indignation, c'est une émotion qui n'est pas centrée. C'est là où elle m'intéresse. Elle est très spontanée, mais si elle n'est pas partagée, elle meurt. Elle devient paralysie, sidération. Et donc, c'est en se propageant, donc dans le lien, et surtout en se propageant souvent à travers des corps qui sont ensemble, que l'indignation survit, vit.
7: Et devient mobilisation.
0: Et devient mobilisation en nous transformant. Et c'est ça qui est intéressant, c'est pour ça qu'elle est politique, c'est une émotion politique.
7: L'indignation nous transforme ?
0: L'indignation, elle transforme notre rapport aux politiques, parce qu'on y va, on se saisit comme sujet, mais ensemble.
7: Chora Makarémi, vous êtes anthropologue et essayiste, née en Iran en 1980. Votre mère a été emprisonnée alors que vous n'aviez que quelques mois. Ce sont vos grands-parents qui vous ont élevé. Et c'est quelques années plus tard qu'avec votre frère, vous rejoignez votre père en France, la France où vous vivez aujourd'hui. Votre histoire familiale, vous l'avez sondée ou sculptée dans les premiers temps de votre œuvre au travers d'un film et d'un livre grâce à des archives et surtout à ce que vous appelez les contre-archives, histoire et trajectoire personnelle bousculée par la cruelle politique iranienne. En 2022, vous allez tenir un journal du soulèvement déclenché par la mort de Mahsa Amini, Femme, Vie, Liberté, écho d'un soulèvement révolutionnaire en Iran, a été publié en 2023. Et dans Résistance affective, votre dernier essai publié à La Découverte, vous révélez le pouvoir des émotions, vous misez sur le sensible et vous démontrez comment naissent en Iran, mais pas seulement, des politiques de l'attachement, véritable réponse aux politiques de la cruauté. On va en parler. Vous étiez ces derniers jours en résidence d'écriture à Passaporta, la maison internationale des littératures de Bruxelles, et vous êtes notre invité cette semaine, et aussi de la partie, Camille Moreau et Wilson Fache. Salut à vous deux.
8: Bonjour Pascal.
7: Wilson, vous êtes journaliste reporter de guerre et vous signez régulièrement des lettres dans ce magazine. Vous en avez une pour qui ce matin ?
9: Pour deux activistes afghanes que j'avais rencontrés à Kaboul il y a 5 ans maintenant, et que j'ai revus il y a une heure.
7: Camille, vous êtes écrivaine et philosophe et vous partagez avec nous vos pensées dans votre billet. À quoi tu penses ? Vous avez pensé à qui, à quoi ces derniers jours ?
8: J'ai pensé à l'expression « mourir de tristesse ».
7: Dans quel monde on vit ? Saison 12, numéro 34. C'est parti.
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7: Et allons-y, Chora Makarémi, pour faire connaissance avec vous. On découvre votre selfie sonore, un son en guise d'autoportrait. Et vous avez choisi ce

0: C'est un extrait d'une courte vidéo où l'on voit un prof surpris par ses élèves. Ils rendent hommage en classe au fils de l'enseignant, notamment au travers de ce chant. Pourquoi avez-vous choisi cette scène et que nous révèle-t-elle de vous ?
1: C'est une scène qui a été diffusée sur les réseaux sociaux.
0: On est en Iran,
1: dans le quartier de Narmak à Téhéran. Et ce 18 février, c'est la cérémonie de commémoration du 40e jour après la mort de Sadra Soltani, qui était un jeune homme de 20 ans. Et en Iran, donc, le rituel du deuil donne une place importante à la célébration du 40e jour, qui a été un moment de mobilisation politique, par exemple, très important au moment de la révolution de 79, qui s'est menée de 40e en 40e, et également après la mort de Jina Mahsa Amini lors du soulèvement Femmes Vie Liberté. Et là. Le père de Sadra Soltani rentre dans sa classe, tous les élèves se lèvent, et dans ce pays où il y a un blackout d'internet, où plusieurs milliers de manifestants, manifestantes de tous les âges, ont été massacrés en deux nuits, les 8 et 9 janvier 2026, eh bien on a une salle de classe, un lieu public qui est transformé en lieu de contestation, par cet hommage qui est rendu par des élèves qui chantent un hymne qui s'appelle Sogand, la promesse, et qui a été un hymne de résistance au long à la fois des soulèvements étudiants de 1997, au moment des réformistes, du mouvement vert de 2009, au moment de...
0: C'est l'indignation qui se transmet ?
1: C'est une mémoire de lutte. Moi, je travaille sur les archives. Et la question il y a aussi des archives des sentiments, il y a des archives des émotions, il y a des archives de nos pratiques de lutte. Et là, cette chanson, le fait qu'elle puisse exister dans cette salle de classe, et donc on est dans une émotion et une parole contestataire, dans la matrice même de la formation des petits Iraniens et des petites Iraniennes. Et ça montre qu'il y a quelque chose qui est inatteignable par le pouvoir iranien. Et juste aujourd'hui, on a affaire à des guerres à un niveau global, à des guerres où on voit bien que les puissants, les plus puissants, qui ont des appareils militaires absolument incroyables, incontestables, une asymétrie monstrueuse, ne parviennent pas à déloger des guérillas, des insurgés, des armées qui sont sur le sol et qui sont infiltrées. De la même façon, moi je pense, un État peut être répressif et avoir tout l'appareil de surveillance biométrique venu de la Chine. Il y a quelque chose qui ne parvient pas à déloger en termes de résistance et elle passe en effet par les attachements.
0: Le selfie sonore, l'autoportrait, vous choisissez cette scène. En quoi ça vous raconte aussi, Shorama Karemi ?
1: Du côté de ma mère, je viens d'une famille d'enseignants et d'enseignantes. Et la posture de cet homme qui est assez âgé, qui rentre le dos un peu courbé dans sa classe, perdu dans ses pensées, et qui tout à coup s'arrête, il ne fait pas face à ses élèves, il fait face à la petite table qui a été, son bureau qui a été transformé en petit hôtel de commémoration. Et il reste comme ça de profil, en essayant de... à la fois en partageant son émotion, en essayant de la contenir avec beaucoup, beaucoup de dignité. Et ça me fait penser à tous ces enseignants aussi que sont les membres de ma famille maternelle. Ma mère était enseignante de physique, mes tantes, mes oncles sont enseignants. Et je pense que ça peut aussi parler à la Belgique. Il y a quelque chose en termes... d'une infrastructure du cœur, je sais pas, c'est un mot qui est un peu déplacé ici, mais vraiment, quels sont les réseaux de soins, quelles sont les infrastructures de soins qui nous permettent de transmettre et de préparer nos jeunes. Ce sont là les lieux où à la fois les promesses de futur et à la fois la transmission de ce qui s'est passé vient se nouer avec ce qu'une société veut devenir ou l'image qu'elle veut avoir d'elle-même.
0: J'ai grandi à Shiraz dans une famille qui a recomposé ses liens et sa vie quotidienne autour de la prison où ma mère était détenue. C'est ce que vous écrivez dans votre dernier livre. Elle ressemblait à quoi cette vie quotidienne, cette vie nouvelle ?
1: Alors, elle était marquée par quelque chose sur lequel j'aimerais peut-être encore un peu plus travailler, parce que j'en ai pas fini. qui est le fait de normaliser et de routiniser La violence, donc c'est une des dimensions des politiques de la cruauté. Il y a quelque chose qui est presque indicible de la violence de cette répression. Des jeunes gens étaient arrêtés simplement parce qu'ils possédaient des journaux qui appartenaient à des groupes d'opposition. La torture était exercée à très très large échelle. Il y avait des exécutions qui, au début, étaient annoncées à la télé. Les familles ne pouvaient pas récupérer les corps de leurs proches qui mouraient sous la torture, ou bien avaient interdiction de les enterrer dans les cimetières, donc devaient les enterrer dans les montagnes, dans leurs jardins. Et donc il y a cette cruauté immense, cette incertitude et cette perte, et en même temps, il y a le quotidien qui continue, c'est-à-dire que tout ça est encadré par des tribunaux révolutionnaires, par des administrations pénitentiaires. Il y a des bureaux, des numéros, des fiches et des heures de visite. Il y a un ordre très kafkaïen, comme ça, une espèce d'absurdité bureaucratique, mais qui fait que cette violence-là se perd et s'invisibilise dans la société. Ça met celles et ceux qui vivent cette expérience, donc nous, ça nous mettait dans un réel un peu hallucinatoire. Quand on est enfant, on se rend compte de choses, on absorbe des choses qu'on ne voit plus quand on est adulte parce qu'on a accepté de prendre le masque pour la réalité. Et un exemple très concret, c'est que moi, je me souviens finalement, en faisant des efforts pour me souvenir, ça demande aussi du travail, que la prison était un lieu, il y avait une dimension vraiment de jouissance sadique. Et en effet, quand on y pense, un lieu de torture à si large échelle, où des femmes sont à la merci de toute une série de tortionnaires, c'est un lieu avec des émotions extrêmement, extrêmement violentes. Et ça, je pense que je le ressentais comme enfant quand on allait faire les visites. Mais peut-être que les adultes ne le voyaient pas tant. Et peut-être que les prisonniers et les prisonnières qui étaient soumis n'ont jamais osé vraiment aller vers là et dire ce qui se passait à ce niveau-là, parce que c'est extrêmement compliqué de dévoiler, de déplier. Il y a beaucoup de honte, il y a beaucoup de... Enfin, c'est complètement obscène. Et donc... Mais ça fait partie des politiques de la cruauté, parce que c'est orchestré. C'est pas juste une personne qui fait un abus de pouvoir. On est vraiment dans des systèmes. Parce que globalement, ce qui est important, c'est que c'est tout cela qui a permis de constituer la société iranienne telle qu'elle s'est formée pendant des années et telle qu'elle a accepté le statu quo de la République islamique pendant des années. Donc en fait, ça a des effets vraiment à large échelle de dizaines de millions de personnes. Parce que globalement, cette façon de gouverner les gens par leurs émotions et l'incertitude et la terreur, ça a produit le fait que la société dans son ensemble, a commencé par les familles, a commencé parfois par les prisonnières elles-mêmes, accepte le fait que les opposants et opposantes politiques qui étaient radicalement opposés à la République islamique portaient une part de responsabilité par leur entêtement, par le fait qu'ils ne voulaient pas collaborer et donc ils devaient bien être torturés parce qu'ils ne voulaient pas renier, ils ne voulaient pas faire de confession forcée. Et donc, ils et elles sont responsables du degré de violence politique qui s'abat sur la société. C'est leur faute. C'est l'entêtement et la radicalité d'une opposition qui est productrice de violence, et non plus l'État qui le combat. Et c'est la même façon, le guide suprême Khamenei, en janvier 2026, la première chose qu'il a dite au lendemain des massacres, c'est de dire, voilà, les responsables de ces violences sont celles et ceux qui ont invité les Iraniens et les Iraniennes dans la rue pour les envoyer se faire massacrer à la mitraillette. Je suis d'accord pour dire que Trump et Reza Pahlavi portent une part de responsabilité, parce qu'en fait, ils ont désaxé la résistance du peuple iranien par rapport à son intelligence collective de l'asymétrie des rapports de force, qui fait que s'il n'y avait pas eu Trump qui disait « Allez les Iraniens dans la rue, l'aide arrive », eh bien les gens n'y seraient sans doute pas allés comme ça. Il y a toujours eu une intelligence très grande de quel est le pouvoir en face, oui, et comment résister de la façon la moins coûteuse. Mais par contre... Ça, c'est un discours idéologique que de dire l'État est un bulldozer qui écrase et tous ceux qui tombent sous ses roues, c'est bien de leur faute. Donc voilà les impacts. C'est pour ça que je parle de politique de la cruauté et pas simplement de la cruauté comme une des dimensions de la violence qu'on pourrait vouloir cacher parce qu'il y a une certaine part de difficulté, d'obscénité.
0: On va écouter ceci.
2: Écoute. Je n'aime pas te faire la morale, mais je vais te donner un conseil qui te servira à jamais. Dans la vie, tu rencontreras beaucoup de cons. S'ils te blessent, dis-toi que c'est la bêtise qui les pousse à te faire du mal. ça t'évitera de répondre à leur méchanceté. Car il n'y a rien de pire au monde que l'amertume et la vengeance. Reste toujours digne et intègre à toi-même.
0: C'est un extrait du célèbre Persepolis de la franco-iranienne Marjan Satrapi, décédée il y a quelques jours. Scène avec la grand-mère de l'autrice. Vous avez été élevé, vous, par vos grands-parents, par votre grand-mère notamment. Est-ce qu'elle a pu vous formuler ce type de conseil ?
1: Oui, alors elle était pas du tout. Ma grand-mère était un peu différente parce que, mais oui, elle le disait à sa manière avec ses mots. Ma grand-mère a grandi comme tisseuse de tapis, donc elle allait pas à l'école, elle a commencé à travailler à l'âge de 5 ans. Donc sa façon de parler, son rapport au monde qui était un rapport vraiment de femme dominée, soumise à l'ordre patriarcal, extrêmement puissant, était un rapport différent. Mais par contre, justement, elle avait accès à tout un monde qui est ce monde de savoir transmis de mère en fille pour outiller la résistance des femmes dans cet ordre patriarcal et qui ne passe pas par l'écriture, qui ne passe pas par l'espace public, etc. Et moi, j'ai l'impression qu'une part de mon travail, c'est d'arriver à traduire en mots tout ce savoir qui justement ne passe pas par le discours.
0: Pourquoi est-ce que votre mère a été emprisonnée, Shorama Karemi ?
1: Ma mère était candidate pour un parti qui s'appelle les Mojahidines du peuple et qui était un parti également islamiste mais anticlérical de gauche et qui avait participé à la révolution comme beaucoup d'autres partis de gauche mais qui était contre le projet khomeiniste de la République islamique. Et donc elle avait perdu les élections législatives auxquelles elle avait participé dans la ville de Shiraz. Et elle a été arrêtée le soir d'une grande manifestation en juin 81 en soutien au président de l'époque qui s'appelait Bani Sadr, qui lui aussi était islamiste, mais lui aussi était laïque, dont les prérogatives étaient extrêmement étouffées et qui allait bientôt partir.

0: Et cette guerre-là va être une opportunité formidable pour Khomeini de requalifier en ennemi tous les opposants au projet de la République islamique, en ennemi de l'intérieur, et d'asseoir à travers un régime de terreur cette nouvelle théocratie qui est fasciste. Et la guerre va durer 8 ans, et dès 1980, il y a des propositions de cessez-le-feu. Il y en aura plus de 6 au total, et systématiquement, ces cessez-le-feu sont rejetés par les autorités iraniennes, pour qui la guerre offre une opportunité, et c'est toujours le cas aujourd'hui.
1: La guerre d'aujourd'hui contre l'Iran, elle arrange le pouvoir des mollahs en une certaine manière?
0: Déjà, je suis plus très sûre que ce soit un pouvoir des mollahs aujourd'hui, mais...
1: Vous utiliserez quel terme?
0: Je ne sais pas, c'est un fascisme théocratique qui se renouvelle. Et qui va de plus en plus, j'ai l'impression, vers une junte, autour d'une junte militaire, militaro-sécuritaire et économique, organisée autour du corps des gardiens de la Révolution, qui ont été mises en place par ce pouvoir qui, au départ, était une théocratie totalitaire cléricale. Mais ce qui est très clair, c'est que le régime de guerre ne met pas en crise ce pouvoir, puisque c'est son élément naturel. C'est à travers ça, c'est ce qu'il connaît, c'est ce qu'il sait gérer le mieux, c'est ce qu'il est préparé à gérer. Ça permet aussi de congeler toute la vie civile et sociale, et donc de ne pas faire face aux problèmes, puisque les soulèvements de janvier ont quand même été initiés par une crise financière effroyable, un déclin économique du fait même de la corruption et de l'endogamie de ce pouvoir qui vient à se manger lui-même. Et donc, voilà, ce que je sais, c'est que la guerre n'est pas contraire au renforcement de ce régime.
2: L'embrasement au Moyen-Orient, de nombreuses explosions ce matin dans plusieurs pays de la région. Cette nuit, les autorités iraniennes ont confirmé le décès d'Ali Khamenei, le guide suprême de...
3: The United States military began major combat operations in Iran.
1: La guerre contre l'Iran lancée par les États-Unis et Israël le 28 février 2026, plus de 100 jours plus tard, 3 mois et demi plus tard. Quelles nouvelles avez-vous de vos proches, Shorama Karemi?
0: La connexion a été partiellement et de façon parcellaire rétablie depuis quelques jours, semaines. Il y a eu un grand effet d'isolement extrêmement dur. Et donc concrètement, il y a beaucoup de gens qui ont perdu leur travail, parce qu'il y a beaucoup, beaucoup d'activités qui se sont arrêtées. L'école a repris, mais partiellement en ligne. L'espace public est extrêmement contrôlé, justement comme on retourne à cette atmosphère des années 80 qu'a aussi décrit Marjane Satrapi dans ses bandes dessinées. Les rues sont quadrillées par des checkpoints, même les autoroutes sont remplis de checkpoints. Il y a tout un ensemble de milices qui contrôlent, qui surveillent, qui font des fouilles dans les voitures, dont on comprend pas exactement si ce sont des gardiens de la Révolution, des Basiji, le Hezbollah. Il y a une espèce de trouble comme ça, de multiplication des acteurs de la sécurité. L'espace public est aux mains du pouvoir, avec des manifestations pro-guerre et pro-régime qui continue comme ça à exalter le martyr dans un nouveau discours qui est celui de l'axe de la résistance. Tous les jours, tous les soirs, les rues sont fermées, la circulation est fermée pour que ces manifestations puissent avoir lieu. L'espace public est saturé d'images, de sons qui sont extrêmement blessants en fait pour les Iraniens, parce que ça, c'est un régime idéologique dans lequel la plupart de la population ne croit plus et qui est celui qui a produit les massacres de janvier, dont on n'a pas encore fini de dénombrer les morts. Donc on est dans cet isolement et cette incertitude-là. Et je sais que l'impossibilité d'accéder à Internet a été vécue presque comme l'atteinte à un droit fondamental. Au degré de connectivité où était arrivée la société iranienne, on était quand même dans... je sais pas, selon les chiffres de l'ONU, là, on était dans une société qui était aussi connectée que l'Islande, un pays comme l'Islande par exemple, ou des pays asiatiques sont extrêmement dans des infrastructures extrêmement connectées. Et donc pour ces gens-là, je sais par exemple que des Iraniens pouvaient faire 600

0: kilomètres en voiture, uniquement pour passer la frontière turque, pour avoir un peu de réseau, échanger, partager, et puis revenir. Donc, il y a un isolement. Et le sentiment, puisque la crise économique continue, la surveillance est encore plus forte, on ne sait pas ce que deviennent les prisonniers politiques. Et donc, ce sentiment que la souffrance du peuple iranien est vraiment la variable d'ajustement de cette guerre-là. Donc, non seulement le peuple est invisibilisé, non seulement il y a cette obscénité de faire appel à la volonté d'émancipation des Iraniens.
1: C'est cette promesse d'émancipation...
0: Comme une excuse qui pourrait légitimer...
1: cette promesse de porter secours au peuple iranien de la part des États-Unis, de la part de Donald Trump, c'est forcément...
0: Mais c'est... Il y a ce cynisme... Oui, mais oui, c'est même plus qu'un mensonge. C'est parce que c'est un argument, en fait, qui apparaît, disparaît. C'est-à-dire qu'à un moment, il prend le devant de la scène, et puis il n'est plus du tout là, il n'en est plus du tout question, on parle de négociations économiques.
1: Il est revenu ces dernières heures.
0: Des fois, voilà, il revient, il repart, donc en fait, on est dans un cynisme totalement assumé, une façon d'utiliser cette lutte qui est une lutte réelle. C'est une vraie lutte, en fait, c'est pas simplement des aspirations, ce sont des pratiques, ce sont des formes de résistance qui continuent depuis des décennies, ce sont des gens qui mettent leur vie au service d'arriver à trouver les moyens de lutter pour grappiller un petit peu d'ouverture pour arriver à vivre plus dignement. Donc en fait, c'est un effort collectif d'une intelligence, d'une beauté, d'une richesse incroyable qui est instrumentalisée. Et donc, enfin, il y a une perte de dignité, il y a une offense qui est effroyable,
1: on
0: et il n'y a aucun lieu de repli.
1: Un peu de la joie ou de l'espoir de la part de certains Iraniens quand la guerre a commencé.
0: Ben, il y avait sans doute de la jubilation et de l'espoir, oui, mais il faut voir que les choses ont été cadrées de telle sorte que l'intervention militaire et des bombardements de l'extérieur ne deviennent la seule possibilité, le seul horizon de possibilité d'un changement ou
1: on
0: d'une...
1: On ne peut pas se soulever sous les bombes.
0: D'une façon de résister contre ce pouvoir-là. Oui, mais la question est même bien pire que ça. Enfin, bien pire que ça, je veux dire, pour l'Occident, bien pire que ça pour la responsabilité que porte l'Europe également. C'est-à-dire que toutes les voies diplomatiques, les voies politiques, la façon dont il était possible d'outiller la société iranienne en accordant des visas, en déployant des satellites à travers le réseau Eutelsat, qui est un réseau européen. Pourquoi est-ce que c'est à Starlink de faire le travail en donnant accès et donc en engageant diplomatiquement et politiquement les puissances, notamment de la communauté internationale, aux côtés de la lutte du peuple iranien. Au lieu de faire ça, cette lutte a toujours été instrumentalisée par ces mêmes puissances de la communauté internationale pour renégocier sur la question du nucléaire, notamment avec le pouvoir iranien, en utilisant son affaiblissement provoqué par la rue. Donc non seulement on abandonne la rue, mais en abandonnant la rue, on n'accomplit pas un devoir moral qu'on aurait. Non, c'est pas ça. C'est qu'on va marcher vraiment sur les cadavres des Iraniens pour se hisser au niveau de la négociation envers ce régime sans jamais le remettre en cause. Donc,
1: ce qui vous a amené à dire récemment dans une interview pour le Média Reporter que tout le monde se contrefiche de la liberté du peuple iranien.
0: Enfin, c'est une évidence là que je suis en train de dénoncer. C'est pas tout le monde sauf les Iraniens et les Iraniennes elles-mêmes.
1: C'est une évidence, mais c'est fort.
0: Mais oui, mais en fait, c'est ce qui est. Je pense que voilà, j'ai pas grand chose de plus à dire tellement les choses sont les pays européens ont fermé leurs ambassades, ont fermé leurs services consulaires au moment où les Iraniens, les Iraniennes ont le plus besoin de visas. Il n'a jamais rien été pensé en termes d'accompagnement, par exemple, si une association iranienne ou d'aide avec des Iraniens, des mouvements iraniens à l'intérieur veut ouvrir un compte en banque, il va être chargé de multiples entraves administratives, alors qu'il faudrait que ce soit possible de faire circuler de l'argent dans ce pays qui est en train d'être étouffé économiquement. Et encore une fois, ce que peut endurer le peuple iranien est la variable d'ajustement sur laquelle s'appuie non seulement ce régime iranien, mais aussi ses adversaires.
1: Donc Donald Trump, donc Benjamin Netanyahou, entre autres.
0: Oui, absolument. Moi, je me souviens d'un d'une lecture, d'une lettre très belle qu'avait écrit l'écrivain palestinien Karim Khatan.
1: Khatan, que nous recevons très régulièrement dans Quel Monde On Vit, il signe aussi des lettres.
0: Voilà, et c'était une soirée qu'on avait organisée en soutien au peuple iranien le 15 mars 2026. Donc la guerre avait déjà repris, mais nous avions voulu faire ce moment, ce concert de soutien aussi après les massacres de janvier. Et il avait commencé en disant « Je sais que je suis le visage de ton bourreau, je sais que tu es le déguisement de mon génocidaire. » Donc c'est un Palestinien qui parle à un Iranien. Ou une Palestinienne qui parle à une Iranienne. Et je pense que c'est très important. Moi, au lieu de passer mon temps à dénoncer l'hypocrisie et le cynisme des États, de la communauté internationale, qu'ils soient israéliens, américains ou européens, ce qui est absolument visible et sensible par tout le monde. Je veux dire, la démonstration n'a plus besoin d'être faite, à mon sens. C'est un petit peu une insulte à l'intelligence des citoyens. Au lieu de ça, j'aimerais qu'on puisse passer du temps à essayer de voir comment les peuples peuvent continuer à reconnaître leurs souffrances qui sont communes, les types de répression auxquelles ils font face et qui sont les mêmes. C'est-à-dire que après les massacres de janvier 2026, le ministre des Affaires étrangères iranienne a convoqué les ambassadeurs européens pour leur montrer des vidéos qui étaient censées prouver que c'était le Mossad qui avait les services secrets israéliens qui avaient orchestré et mené ces manifestations, ce qui justifiait la répression et les massacres. C'est exactement la même technique que celle employée par le ministère des Affaires étrangères israélien, qui convoque les journalistes et les ambassadeurs étrangers pour leur montrer que c'est le Hamas qui est présent partout à Gaza, et donc c'est normal de bombarder des hôpitaux et de tuer toutes les infrastructures civiles. Donc en fait, les techniques sont les mêmes, et on a besoin de trouver des réseaux et des conduits qui permettent aux populations de s'organiser en répression à ces violences, les comprendre et arriver à riposter avec les outils que nous on a, et qui sont d'une part notre nombre, d'autre part les expériences qu'on partage, et troisièmement les aspirations à la liberté qu'on a.
1: C'est que les Iraniennes et les Iraniens, on devrait les écouter parce qu'ils ont des choses à nous apporter.
0: Non seulement ils ont beaucoup de choses à nous apporter, notamment par exemple la façon dont on peut s'organiser sous un régime de surveillance, biométrique, digital, je pense que ça c'est quelque chose dont on pourrait avoir à apprendre. Les Iraniens ont des choses à nous apporter parce que ils sont en train d'essayer de trouver des solutions à des contradictions qui sont des contradictions qui nous minent tous. Notamment, par exemple, comment est-ce que l'ennemi de mon ennemi peut ne pas devenir mon ami? Comment est-ce que je souhaite la fin de la République islamique, mais je n'irai jamais m'aligner avec le bourreau, le génocidaire Netanyahou? Et donc ça, c'est quelque chose que vivent les Iraniens. Ils le vivent. Ceux qui portent cette voix de la façon la plus claire et qui l'ont toujours portée, ce sont les prisonniers politiques. Mais aujourd'hui, les prisonniers politiques sont inaudibles. Ce sont ceux qui sont le plus en danger. Ce sont ceux qui ont disparu. On ne sait pas ce qu'ils deviennent dans les prisons. Ou bien ils sont encore là, mais ils sont dans une vulnérabilité extrême. Et c'est pour ça qu'il faut aussi parler d'elles et eux, parce que non seulement ce sont les plus fragiles, mais aussi ce sont les plus puissants dans la résistance civile.
1: Achora Makarimi, vous êtes notre invitée cette semaine.
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1: Dans quel monde on vit ? Merci d'être ici tous les samedis sur RTBF, la première ou en replay, à volonté, quand vous le souhaitez. C'est l'anthropologue Achora Makarimi qui est notre invitée cette semaine. Avec elle, l'Iran et les résistances affectives. Camille Moreau s'apprête à nous livrer un « À quoi tu penses ?» qui contient des larmes. Et le journaliste Wilson Fash nous interprétera tout à l'heure une lettre. Elle sera pour qui déjà, Wilson ?
4: Deux activistes féministes afghanes qui sont aujourd'hui en Belgique.
1: Mais là, place tout de suite à quelques mesures de votre playlist, Achora Makarimi, la musique, les chansons que vous écoutez le plus en ce moment, et votre top 3, il commence comme ça.

0: Les DAC Daughters avec un extrait de Sept Vers, c'est une formation artistique ukrainienne.
1: Oui, c'est un groupe de chanteuses qui mélange le burlesque, joue avec beaucoup d'instruments de musique, du violoncelle, du piano, qui chante un petit peu dans toutes les langues, qui a une énergie incroyable. Elles avaient accompagné la révolution du Maïdan, elles ont chanté sur la place, et pour moi elles sont l'incarnation de cette énergie de la société ukrainienne qui a explosé lors et après le Maïdan, et qui continue aujourd'hui à nourrir la résistance contre la guerre d'invasion russe.
0: Ensuite, Frissons.

0: C'est l'artiste palestinienne Salwa Jaradat.
1: Oui, elle est accompagnée de Sam Shalom là au Oud, et elles ont joué justement dans ce concert de soutien qu'on avait organisé. C'est une chanteuse de Ramallah qui avait chanté de la Palestine pour l'Iran. Je pense que c'est justement très important d'avoir ces espaces là et d'entendre la beauté de sa voix et de son chant arabe. C'est-à-dire que j'ai l'impression que si on entendait à la radio plus de cette langue dans sa beauté, ça nous permettrait aussi dans notre quotidien d'avoir moins peur des Belges et des Français d'origine arabe et de leur présence qui inclut aussi cette langue.
0: Troisième choix. Ça, c'est l'américaine Amina Claudine Myers avec un extrait d'African Blues.
1: Oui, c'est un ami qui m'a fait découvrir cette chanson incroyable qui dure 8 minutes. Ça, c'est une improvisation au piano, sans parole. Et c'est formidable. Donc, c'est un cadeau aussi que je pense que je voulais partager, African Blues. Je parlais tout à l'heure d'archives de sentiments. Et là, on voit comment est-ce qu'on a. Les historiens n'ont presque aucune archive pour travailler sur l'expérience de l'esclavage, sur ce qu'ont vécu les Africains qui ont été esclavagisés aux États-Unis. Et en fait, on retrouve dans ce chant, qui passe pas par des mots.
0: C'est encapsulé dans.
1: Exactement,
0: dans la
1: une mémoire de ceux dont on n'a plus trace dans les écrits.
0: Merci pour ces trois cadeaux. Merci pour votre playlist, Shora Makarimi.
2: Oui, je suis iranienne, et oui, je suis fière de l'être.
3: Marjane Satrapi est morte à l'âge de 56 ans.
4: Son entourage annonce ce matin la mort de l'artiste franco-iranienne.
5: L'artiste franco-iranienne est morte de chagrin à Paris. Elle, qui a toujours voulu rentrer dans son pays, l'Iran.
0: C'est le décès de Marjane Satrapi qui est le point de départ de votre À quoi tu penses cette semaine, Camille Moreau.
6: Oui, on a dit qu'elle était morte de tristesse et j'ai pensé cette semaine à cette expression. Tout le monde semble s'étonner de cette possibilité ou être fasciné par l'idée qu'on puisse mourir de tristesse. Certains pensent que c'est un euphémisme pour désigner le suicide, d'autres que c'est une métaphore poétique pour décrire un effondrement physique. Dire que Marjane Satrapi est morte de tristesse, est-ce excessif ?
0: On a parlé aussi à son sujet du syndrome du cœur brisé.
6: Oui, c'est vrai. Et cette association avec un diagnostic médical dit quelque chose de notre refus de penser cette émotion. La tristesse, en philosophie, a souvent été reléguée au rang d'émotions secondaires, voire de troubles passagers dignes de peu d'intérêt. Pourtant, la tristesse est un phénomène capable de détruire l'équilibre même de l'être, comme une force centrifuge qui aspirerait tout sur son passage.
0: Il y a des exemples en philosophie de ce phénomène ?
6: Alors, pas directement, mais il y a un événement très important de l'histoire de la philosophie qui est, selon moi, lié à cette expérience. Cette tristesse qui tue est pour moi la même que celle qui rend fou. Or, rappelons une scène célèbre, Nietzsche à Turin, en 1889, s'effondre en pleurs devant un cheval maltraité, et c'est précisément cet effondrement qui marque le début de sa folie. La philosophe française Estelle Ferrarès, dans Une philosophie des sanglots, nous rappelle que ce moment, qu'il soit réel ou légendaire, marque une rupture dans l'histoire philosophique de la tristesse. La tristesse ici n'est plus une émotion passagère, mais une convulsion qui disloque le corps et l'esprit, qui nous confronte à l'impuissance.
0: Mais dans ce cas-là, Camille, il ne s'agit pas de la mort d'un être aimé.
6: Non, mais pour moi, il s'agit de la même tristesse. Prenons un autre exemple, si vous voulez. La grande autrice américaine Joan Didion écrit à propos de la mort de son mari ceci. Nous nous attendons peut-être, si la mort est soudaine, à ressentir un choc. Nous ne nous attendons pas à ce que ce choc oblitère tout, disloque le corps comme l'esprit. Nous nous attendons peut-être à être prostrés, inconsolables, fous de chagrin. Nous ne nous attendons pas à être littéralement fous. Elle parle dans ce cas d'un événement qui vous arrache à toute possibilité de donner un sens à ce qui vous arrive. Elle taxe cette expérience de contraire même du sens. La tristesse qui rend fou, donc, peut aussi tuer. C'est celle qui, à la fois, matérialise l'impuissance et produit l'inverse du sens. Pour ceux dont l'existence est très attachée au sens et à la puissance de la vie, comme c'est le cas pour Nietzsche, mais très certainement aussi pour Marjane Satrapi, le gouffre du chagrin est un trou noir qui absorbe tout. C'est une tristesse qui n'est pas passive, elle est active, dynamique, elle consomme tout ce qui la succède, elle porte en elle la possibilité de l'anéantissement. Ce n'est certes pas une expérience commune, cependant, seuls les individus capables d'avoir créé du sens ou apprivoisé une certaine puissance dans leur vie sont affectés à ce point.
0: Vous ne voulez quand même pas nous dire, Camille, que c'est une chance de mourir de tristesse ?
6: Alors, bien sûr que non, Pascal, et laissez-moi le formuler plutôt autrement. C'est le prix à payer pour avoir aimé sans retenue, pour avoir existé sans réserve. Dans ce sens, mourir de tristesse est peut-être le sinistre privilège des vies intensément vécues. Et si une telle puissance existe au sein de la tristesse, elle peut aussi exister dans la joie, la colère ou l'amour, des forces sur lesquelles s'appuyer pour vivre.
0: Camille Moreau, je vous ai vu très attentive, Chora Makarémi, et je vous ai vu aussi souligner un mot dans votre carnet.
1: Oui, c'est le mot de souveraineté. Parce que je pense qu'en effet, on peut trouver ça exagéré, et peut-être même faux, de dire que quelqu'un est mort de tristesse. Mais c'est son droit. C'est-à-dire que son droit souverain, à Marjane Satrapi, ça a été de pouvoir dire elle-même la vérité sur sa propre mort et le sens qu'elle voulait lui donner. Et ça, personne ne peut le lui reprendre. Et même vous, même l'ordre médiatique, ou peu importe l'espace public, même si on trouve que c'est abusé, on est obligé de lire le communiqué. Et donc, ça fait pénétrer quelque chose qui est sa souveraineté à elle, de sujet. Mais moi, qui me renvoie aussi à la souveraineté du peuple iranien, parce qu'il y a cette tension chez Marjane Satrapi d'être toujours une exception, d'une brillance un petit peu hors norme. Et en même temps, d'avoir quelque chose d'universel, de représenter un collectif dans lequel, en tout cas, un collectif se reconnaît. Et donc cette question de la souveraineté, de dire je peux, moi, dire bien ce que je veux de la vérité de ma mort, c'est la liberté jusque dans la mort.
0: Camille Moreau, votre « À quoi tu penses ?» il est à retrouver sur notre site, c'est lapremière.be, et puis aussi en podcast, notamment sur RTBF ou Vivo.
7: Mahsa Amini, un nom qui a marqué le monde entier.
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7: 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Un geste fort pour dénoncer la mort de Mahsa Amini.
10: Femme, vie, liberté.
0: Femme, vie, liberté, écho d'un soulèvement révolutionnaire en Iran, c'est le titre de l'un de vos livres, Chora Makarémi. Quelle est précisément la dimension révolutionnaire de ce mouvement ?
1: En fait, c'est un soulèvement qui, à la fois, est quelque chose de totalement nouveau, parce que jusque-là, jamais les différentes révoltes de la société iranienne ne s'étaient rejointes. On avait les étudiants qui s'étaient soulevés pour des demandes de liberté ou au moment du mouvement réformiste immense en 2009, le mouvement vert. On avait les femmes qui menaient, parce que la société civile féministe iranienne extrêmement, extrêmement puissante, outillée, très inventive, etc., qui menaient leur lutte.
0: Une sorte de convergence des luttes ?
1: Oui, il y avait les minorités ethniques et nationales très importantes, au Baloutchistan, au Kurdistan, au Khuzestan, et les jeunes, les jeunes défavorisés, ces jeunes hommes pauvres qui étaient un peu les figures, les mostazafines de la révolution iranienne, du martyr de guerre, et qui étaient devenus, au cours de décennies de politique néolibérale de la République islamique, comme ça des surnuméraires qu'il fallait uniquement traiter à travers des politiques de délinquance parce qu'il n'y avait plus d'État social. Donc là, on retrouve quelque chose qui est commun à beaucoup d'États néolibéraux.
0: Mais qu'est-ce qui reste aujourd'hui de ce mouvement précisément en pleine guerre contre l'Iran ?
1: Donc en fait, ce que ce mouvement a, en quoi est-ce qu'il est révolutionnaire, c'est qu'il a fait vaciller, même fait effondrer les trois piliers sur lesquels reposait la République islamique, qui fondait la légitimité de ce pouvoir. Parce qu'il y avait quand même, comme je disais, un statu quo. Il y avait quand même une relation, un pacte social et politique entre la société et l'État. Et tout le régime d'affect qui était lié au fait de produire de l'indifférence à travers la terreur dont j'ai parlé au début, dans les années 80. Tout le régime d'affect qui était lié une forme de consentement par l'atomisation, c'est-à-dire par le fait que les gens ne s'occupent pas de ce qui arrive les uns aux autres.
0: Chacun chez soi.
1: Voilà, et ce qui est le propre des populations qui ont été soumises à un régime de terreur. Parce que la terreur ne produit pas que de la peur, mais surtout du consentement. Et il y avait aussi un régime de valeurs, ce dont je parlais aussi tout à l'heure, de dire l'entêtement, la radicalité de l'opposition contre la République islamique, c'est quelque chose de forcément mauvais, immature, négatif. Et que la maturité politique ou le pacifisme passe par prudence, patience, modération, qui sont les slogans des réformistes. Et donc surtout, ne pas remettre en cause la République islamique, mais chercher à la réformer. Donc les valeurs, les affects, et puis les modes d'identification nationale. C'est-à-dire que moi, j'ai travaillé durant des années sur le succès de la République islamique, qui était d'arriver à faire se correspondre presque exactement identité iranienne, l'iranité, et la République islamique. Il y avait un signe d'égalité entre les deux, et donc les gens se reconnaissaient dans leurs équipes nationales, dans le drapeau et tout ça. Et c'est tout ça qui a vacillé du fait du soulèvement Femmes, Vie, Liberté. Et le fait d'enlever le voile et le brûler, c'était un langage de révolte, de manifestation d'une opposition radicale, du fait de remettre en cause le statu quo. Je disais, les lignes rouges ont été transformées en barricades et les femmes sont montées dessus avec ce geste-là. Et donc c'est une grammaire de contestation qui est partagée par tous les groupes, et donc y compris les hommes. Mmh. Et les hommes, quand ils applaudissent les femmes, en fait, c'est pas qu'ils les encouragent, c'est qu'eux n'ont pas de voile à brûler quelque part pour dire de façon aussi économe, en un seul geste, pour faire un immense doigt d'honneur à ce pays dont ils veulent pas. Un doigt d'honneur seulement parce que justement, il y a un refus de s'armer et de se militariser. Donc en fait, il y a un peu toute la donne et toute l'intelligence stratégique et collectif et tout l'héritage des résistances des dernières décennies qui se coagule comme ça dans ce soulèvement Femme, Vie, Liberté.
0: Pourquoi pas d'armes ?
1: Parce que le peuple iranien refuse justement la figure du martyr qui est un outil d'idéologie de l'État, cette idéologie mortifère, martyropathe de la République islamique, et que donc femme, vie, liberté, il y a une revendication du droit et de la joie de vivre. Et quand on enlève la figure du martyr dans une situation d'asymétrie aussi grande, on ne peut plus aller comme ça juste se faire tuer dans la rue. Il faut réévaluer nos possibilités de résistance. Mmh. Et c'est tout cela aussi qui a été brisé par les révoltes de janvier et par l'interventionnisme à la fois verbal et militaire très réel d'un trumpisme qui n'a que faire. Même pas qui n'a que faire, mais qui est ennemi de Femmes, Vie, Liberté. Parce qu'on a une révolution qui est impulsée par une puissance féministe, par un slogan féministe, mais aussi par une évaluation de promesses, de refus de citoyenneté de seconde zone, etc.
0: Et d'horizon.
1: Qui est portée par les féministes. Et tout ça, mais ni Trump ni Netanyahou ne peuvent le vouloir, bien entendu. Et donc, aujourd'hui, bien sûr que ce soulèvement Femmes, Vie, Liberté, eh bien, il est porté par tous les prisonniers politiques dont je parlais et qui sont la richesse de ce pays et qui sont aujourd'hui en très grand danger. Mais il nous outille aussi parce que tout le raisonnement, toutes les théories, toutes les façons de voir le monde et les puissances d'imagination qui étaient dans Femmes, Vie, Liberté continuent à travailler la société iranienne. Et c'est cela qui permet à cette société d'arriver à surmonter les binarités. Et donc, c'est cela qui va nous permettre à toutes et tous aussi de traverser ce moment où on est dans des impasses et d'être du côté des peuples contre les échiquiers géopolitiques qui nous mettent forcément du côté d'une violence ou d'une autre.
0: Dans un entretien récemment, vous avez dit que nous, en Occident, on est complètement nuls en matière d'espoir et d'espérance. Qu'avons-nous à apprendre à ce sujet ?
1: Non, mais c'est pas ça. C'est pas, enfin, nous, en Occident, c'est pas seulement nous, en Occident. Oui, c'est vrai que c'est un petit peu... En fait, la question de l'espoir, moi je l'ai rencontrée au moment du soulèvement Femmes, Vie, Liberté. On me demandait, mais est-ce qu'on a des raisons d'espérer ? Est-ce qu'on a des raisons d'y croire ? Égal, est-ce qu'on a des raisons d'espérer ? Et c'est vrai que je me disais, mais en fait, les Iraniens, les Iraniennes, les Ukrainiens et les Ukrainiennes, ils sont pas en train de peser la balance pour voir s'ils ont objectivement des raisons d'y croire. Pour eux, ils sont en train de courir pour avoir le bus, donc ils y vont parce que c'est leur vie. Mais je trouve que ce qui est dommage, pour nous, hein, pas pour les Iraniennes et les Ukrainiens, pour nous, en Belgique, en France, ce qui est dommage, c'est que on pense qu'on n'a plus à travailler avec cet espoir. C'est qu'il ne peut rien nous apporter. Et que donc, on est seulement en train d'y croire pour les autres. C'est pour nous, d'abord, et pour ouvrir nos imaginaires politiques, qu'il faut qu'on arrive à renouer avec la pratique de l'espoir. Parce que c'est notre seul moyen d'arriver à continuer à inventer des formes pour penser la participation politique face à la fascisation qui est en train de nous arriver et qui nous attend.
0: Chora Makaremi, vous êtes notre invité cette semaine.
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0: Le monde tel qu'il va et nos vies telles qu'elles sont et telles qu'elles font. C'est dans quel monde on vit ? Et c'est l'anthropologue Chora Makaremi, notre invité cette semaine.
12: Ils sont entre 1000 et 2000 hommes, fanatisés et armés sur le territoire.
13: J'ai tellement peur. Les gens ont peur. Mais nous n'avons pas le choix. Nous devons partir. Nous devons fuir les talibans.
14: On voit des hommes vides, des tanks de l'armée afghane roulés à toute vitesse en direction de l'aéroport.
15: Les talibans font leur entrée en vainqueur dans le palais présidentiel de Kaboul. Le pouvoir est à eux.
0: Et nous voilà en Afghanistan, place en toutes lettres avec vous, Wilson Fage. Vous êtes journaliste et reporter de guerre et c'est à vous.
16: Cher Soudaba, cher Farida, je vous écris alors que nous venons à peine de nous quitter. Il y a une heure, nous étions ensemble au Parlement européen. Il y a cinq ans, nous étions ensemble à Kaboul, alors que les talibans venaient tout juste de reprendre le pouvoir. Et entre ces deux moments, vos vies ont changé brutalement, irrémédiablement. Le matin du 17 août 2021, soit moins de deux jours après la chute de la République et le retour de l'émirat islamique, vous étiez descendu dans la rue pour manifester contre les fondamentalistes et leur régime misogyne. Vous étiez armé de pancartes sur lesquelles vous aviez écrit en anglais, en pachto et en dari « Ici sont les femmes afghanes ». C'est dans ce contexte que je vous ai rencontré. J'étais sur place en tant que reporter pour documenter ce bouleversement sismique et je voulais vous interviewer, vous, les toutes premières activistes, à avoir osé manifester contre le nouveau pouvoir. Vous aviez peur de perdre tous les acquis que les femmes afghanes avaient gagnés ces 20 dernières années. Le temps vous a donné raison. Votre pays est devenu le seul au monde à vous exclure de l'enseignement secondaire et supérieur. La liste des métiers que vous pouvez exercer s'est rétrécie et il vous est devenu interdit de vous déplacer sur des longues distances sans être accompagné d'un maram, un tuteur. Au point que les organisations de défense des droits humains parlent aujourd'hui d'une ségrégation institutionnalisée, d'un apartheid de genre. Vous ôter vos droits n'était pas suffisant. Parce que vous aviez osé les défier, les talibans se sont mis à vous traquer. Un jour, vous m'avez envoyé une vidéo montrant des hommes armés tambouriner à votre porte. Vous m'avez demandé de l'aide. Alors, moi aussi, j'ai demandé de l'aide. Cette semaine-là, Sophie Wilmès, qui était alors ministre des Affaires étrangères, participait justement à une conférence ayant pour sujet les droits des femmes afghanes. J'ai demandé à son porte-parole une entrevue pour plaider votre cause. Cette entrevue m'a été accordée. Je pensais qu'elle m'accorderait 5 minutes et qu'elle répondrait qu'elle ferait son possible et que tout de même, vous comprenez, tout ça, c'est compliqué. Au final, elle m'a posé beaucoup de questions sur la situation en Afghanistan et au bout d'un quart d'heure, elle m'a dit « Ok, c'est d'accord ». C'est l'avantage, j'imagine, des petits pays avec des petits ministres et des petits journalistes. Votre sort s'est décidé comme ça, avec un verre de vin blanc déjà tiède à la main, sans autre cérémoniel qu'une promesse. 2 mois plus tard, vous atterrissiez en Belgique. Nous nous sommes retrouvés dans un centre fait d'asile bruxellois, le fameux Petit Château, et pandémie de Covid oblige, vous m'avez raconté votre épopée à travers des vitres en plexiglas. Et voilà que ce matin, nous nous sommes revus au Parlement européen, dans le bureau de cette politicienne qui avait dit « Ok, d'accord ». Il a été question de fiançailles avec un bel Afghan choisi sur TikTok, d'un emploi trouvé dans une maison de retraite, de l'apprentissage du français et du néerlandais, de l'obtention d'un permis de conduire et de l'achat d'une petite voiture. Mais aussi de la situation des moins chanceuses, de ces millions de femmes afghanes toujours détenues dans la prison talibane, une prison symbolique et une prison bien tangible aussi, comme celle dans laquelle l'une de vos sœurs est enfermée depuis 8 mois maintenant. Nous nous sommes levés pour nous dire au revoir, et l'une de vous a dit en flamand « Vergeet de Afghans vrouwen niet », s'il vous plaît, n'oubliez pas les femmes afghanes.
0: Lettre signée Wilson Fage, vous avez tracé, je crois, un nouveau mot dans votre carnet, Chora Makaremi.
1: En fait, je pensais à un livre de poésie qu'a publié une amie afghane qui est également partie, qui est allée vivre à Kaboul et qui est également partie en 2021, Belrei Salavi, qui a publié chez Actes Sud un livre qui s'appelle « L'amour, l'exil, la liberté ». La révolte des poètes d'Afghanistan et qui est un recueil de poésie qui peut nous permettre justement d'avoir accès à l'imaginaire de ces femmes et aussi de ces hommes afghans qui vivent en Afghanistan ou en Iran, et à leurs rêves, à leur monde sensible, à la façon dont ils vivent la violence et les ressources qu'ils trouvent pour lui faire face.
0: Vous avez devancé le temps des prescriptions culturelles avec ce choix que vous nous offrez ce matin. D'autres choix, évidemment, avec vous, notamment Camille.
6: Oui, il y sera aussi question d'émotion, parce que j'aimerais vous inviter à aller voir ce livre qui vient de paraître, « Voir l'au-delà, une histoire illustrée du spiritisme », qui est un ouvrage étonnant et très sérieux sur la pratique du spiritisme, qui est comme une sorte de forme de mettre le deuil en objet et en mouvement, afin de pouvoir mieux l'apprivoiser.
0: Wilson ?
16: Moi, je voudrais vous parler du dernier livre de Peter Beinart, Être juif après la destruction de Gaza, un moment de vérité. Je l'ai terminé la semaine dernière. Mmh. Il y a longtemps que je n'avais pas vu quelque chose d'aussi fort, avec une telle clarté morale. C'est vraiment ça le mot qui m'est venu en tête en l'ayant fini, une clarté morale. Ça faisait du bien.
0: Mmh. Et de mon côté, j'ai été happé par la beauté de la BD de Nicolas Debon. Ça s'appelle La montagne d'encre. C'est un livre qui vous propose un tête-à-tête avec le monde des non-humains. C'est méditatif, les dessins sont à couper le souffle et c'est d'une grande source à frissons. Les paysages habités vous traversent, émerveillement garanti. C'est publié chez Dargo, La montagne d'encre de Nicolas Debon. Et bien sûr, à ne pas manquer, Résistance affective de Chora Makaremi aux éditions La Découverte, livre qui a reçu pas plus tard que cette semaine le prix Les Inrecuptibles Essais 2026. Bravo et merci aussi pour cette conversation, bien sûr, Chora Makaremi.
1: Merci.
0: Merci à vous, Camille et Wilson.
16: Merci.
6: Merci Pascal.
0: C'était Dans quel monde on vit. Merci de nous avoir suivis et merci à l'équipe Elena Verrier, Maluise Krief, Marcellino Costenaro, Guillaume De Smet et Loïc Normand. Ce numéro, comme les précédents, sont dispo en podcast. Ils n'attendent que vos oreilles attentives. La suite sur RTBF, la première, c'est la météo et les infos de 22h. Caresse à l'oreille et belle suite de week-end. Tu vois.

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2: Madame, monsieur, bonsoir. Une belle soirée et un beau coucher de soleil en perspective. Mais ensuite, dans le courant de la nuit, le ciel aura tendance à s'ennuager avec un risque de quelques ondées possibles en provenance des Pays-Bas. Les températures minimales s'établiront de 9 à 14 degrés. Pour demain, dimanche, un temps plus nuageux avec un petit peu d'humidité. Si quelques éclaircies résisteront en matinée, on aura toujours quelques ondées possibles entre le nord-est et l'est du pays. L'après-midi, le ciel deviendra très nuageux en toute région et le risque d'ondées se maintiendra, surtout à l'est du royaume. Frisquet avec un petit vent de nord-ouest, de 15 à 19 degrés tout au plus l'après-midi.
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3: Il est 22h. Bonsoir à tous, Julie Buron pour ces informations. Les mauvaises nouvelles s'accumulent pour le gouvernement fédéral. Hier, la Banque nationale a tiré la sonnette d'alarme malgré les réformes adoptées par l'équipe de Wever, réformes des pensions et du chômage notamment. Le déficit belge continue de se creuser à quasi 6% du PIB d'ici 2029. Pour le gouverneur de la Banque nationale, il faudrait le réduire à 4% pour que la situation reste contrôlable, ce qui veut dire que le gouvernement fédéral devrait chercher quelque 14 milliards d'euros. Malgré ces mauvaises nouvelles, le Conseil des ministres a approuvé un projet de loi qui instaure un cadre strict autour de l'usage des brouilleurs. En Belgique, le recours au brouillage peut perturber des signaux de télécommunication et c'est interdit. Il y a quelques exceptions pour la police, la défense, les services de renseignement et de sécurité, l'OTAN à Bruxelles et le CHEP près de Mons. Le Conseil national de sécurité et le Conseil des ministres avaient demandé en novembre que les exploitants d'infrastructures critiques puissent eux aussi recourir à des brouilleurs. Permission accordée donc. Désormais, les installations nucléaires, les prisons, les sites Céveso, c'est-à-dire les entreprises qui manipulent des substances dangereuses, ainsi que les institutions européennes pourront utiliser un brouilleur. L'Iran a annoncé pouvoir signer les grandes lignes d'un accord de paix avec les États-Unis dans les prochains jours, mais a rejeté l'idée des médiateurs pakistanais que cette signature pourrait intervenir dans les 24 heures prochaines. De son côté, Donald Trump a enfoncé le clou sur les réseaux sociaux. Il a affirmé qu'un accord serait signé demain, dimanche. Il a aussi affirmé que les États-Unis iraient, une fois le calme revenu, chercher en Iran l'uranium enrichi. En cyclisme, le Mexicain Isaac Del Toro a gagné la 7e étape du Tour Auvergne-Rhône-Alpes au sommet du Grand Colombier. Luc Tuckwell reste le leader au classement. Et puis Bart Swing a remporté les 3 jours de Regeborg en roller après s'être adjugé la dernière épreuve disputée samedi sur 42 km à Reisen. Swing avait évidemment déjà gagné les 2 autres premières courses. C'est tout pour ces informations. Merci de nous écouter.
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4: Bonsoir à toutes et à tous, bienvenue dans Libre Ensemble, votre rendez-vous de la laïcité. 12 semaines, c'est le délai légal pour avoir accès à l'avortement aujourd'hui en Belgique. Il y a 3 ans, un groupe d'experts scientifiques et académiques s'est réuni à la demande du gouvernement pendant plusieurs mois et il s'est mis d'accord, il faudrait allonger le délai légal à 18 semaines minimum. 3 ans plus tard, rien n'a bougé. Mais le week-end passé, la ministre de la Justice l'annonce, elle prépare une proposition de loi visant à allonger le délai légal à 14 semaines. Ça pourrait être vu comme une avancée, 12 à 14 c'est mieux que rien, mais non, les associations de terrain et les experts scientifiques n'en veulent pas. Décaler de 2 semaines le délai d'accès à l'interruption volontaire de grossesse ne permettra pas de répondre aux besoins des femmes et des acteurs de terrain. On décrypte ce dossier avec nos invités ce soir.
5: Libre Ensemble, Vinciane Colson, Jacques Nizin.
4: Bonsoir Delphine Chabert.
5: Bonsoir.
4: Bonsoir Lucie Barédez.
6: Bonsoir.
4: Alors Delphine Chabert, vous êtes directrice de la Fédération laïque des centres de planning familial et Lucie Barédez, vous êtes chargée d'études et de plaidoyer au Centre d'action laïque, coordinatrice également de la plateforme Abortion Rights. Alors, la plateforme Abortion Rights, justement, Delphine Chabert, dont les plannings, la Fédération de planning fait partie, elle dénonce une réforme déconnectée du terrain. Alors, vous qui êtes sur le terrain en tant que directrice, en quoi cette proposition d'allonger le délai d'accès légal à l'avortement à 14 semaines est déconnectée du terrain et ne correspond pas aux demandes du terrain?
5: Mais le terrain, ce sont essentiellement les centres de planning familial, puisque 80% des IVG sont pratiqués en milieu extra-hospitalier, c'est-à-dire dans un centre de planning familial. Et on insiste là-dessus, c'est d'ailleurs une particularité belge dont on peut être très très fier, c'est qu'il y a un accompagnement global, multidisciplinaire, des femmes qui viennent faire une intervention volontaire de grossesse et une prise en compte de la situation, on s'adapte, etc. Ça n'est pas qu'un geste médical, ce qu'on peut trouver par ailleurs dans une approche plus hospitalière. Et donc on est au plus proche des femmes, ces centres de planning voient bien la réalité des femmes, et la réalité des femmes c'est que une minorité des femmes qui avortent vont pour des tas de raisons, et chacune est légitime, soit se rendre compte assez tardivement de leur grossesse. Il y a des dénis de grossesse, il y a des femmes qui ont quand même des contraceptions et donc qui n'ont pas leurs règles mais qui sont enceintes, ou d'autres motifs, soit qui vont s'en rendre compte très tard, soit qui vont prendre plus de temps pour décider et faire la démarche d'aller voir un centre de planning. Et donc ce petit nombre de femmes sont très souvent des femmes en grande difficulté. Ce sont des femmes qui sont soit victimes de violences conjugales, qui sont dans des situations d'isolement ou de grande précarité. Ce sont parfois des très jeunes femmes, mais en fait, ça, c'est plutôt une minorité, puisque l'âge moyen de l'IVG, c'est 29 ans. Donc, c'est pas du tout cette image qu'on aurait de ces jeunes filles un peu légères par rapport à la contraception, un peu négligentes. Pas du tout. En fait, ça peut arriver à n'importe quelle femme. Et dans des situations particulières, la décision se prend au-delà de 12, 13 ou 14 semaines. Et donc, on a 500 femmes, entre 400 et 500 femmes par an, qui doivent traverser la frontière pour aller avorter, par exemple, aux Pays-Bas, puisque là, le délai légal est de 22 semaines. Ça, c'est la réalité quasi quotidienne des centres de planning familial qui se retrouvent avec ces femmes. Et qu'est-ce qu'ils font, ces centres de planning? Soit ils vont carrément accompagner ces femmes, soit ils vont prendre en charge une partie des coûts, parce qu'on estime à au moins 1000 euros le coût pour aller avorter à l'étranger. Vous imaginez, ce sont des décisions assez difficiles et vous devez aller dans un pays étranger, trouver un logement, c'est dans une langue que vous ne parlez pas forcément, vous n'êtes pas dans votre environnement, peut-être pas entouré des personnes qui vous conviennent. Donc la réalité des femmes, c'est celle-là. Et avec cette mesure, c'est très bien, passer de 12 à 14, ok, sauf que ça ne correspond pas à cette réalité-là. Ça ne correspond pas non plus au consensus scientifique qui a réuni les sept plus grandes universités belges, les spécialistes de l'avortement qui nous disent que c'est 18 semaines, la durée qui correspond mieux à la réalité de toutes les femmes. Et donc cette décision ne correspond en effet à rien. Ces 14 semaines ne représentent rien. Moi, j'aimerais bien que la ministre vienne nous expliquer sur quelles études ils se sont basés pour définir 14 plutôt que 12.
4: Oui, voilà. Ça se donc base en fait, effectivement, non, sur rien, si ce n'est juste l'idée d'allonger un peu pour faire plaisir à certains partenaires de la majorité.
5: Juste du marchandage politique, et on en a un peu assez que le droit des femmes, et c'est un droit fondamental des femmes de pouvoir interrompre une grossesse, on en a un peu assez que ces droits des femmes soient l'objet de marchandage politique, et en plus ça soit sur un consensus scientifique. Je le disais, on a rarement sur des politiques publiques et surtout des politiques de santé une telle connaissance pendant un an, dans des groupes de travail, tous ces experts ont travaillé, documenté, approfondi ces questions-là. On a rarement l'occasion et la chance d'avoir autant de savoirs et de connaissances et de recommandations établies à l'unanimité. et ne pas les respecter, surtout quand, en plus, c'est ce même parti-là qui a demandé à ce qu'il y ait une analyse scientifique et qui ne la respecte pas. Donc, oui, non, c'est rien de dire que les centres de planning ne sont pas satisfaits et qu'ils vont se retrouver avec les mêmes situations, clairement, quoi.
4: Lucie Barides, c'est vrai que la réaction qui a été donnée par la plateforme Abortion Wise, c'est qu'on est vraiment ici face à une réforme au rabais, parce qu'on on a parlé du fait que la ministre propose d'allonger à 14 semaines, mais qu'en plus, elle propose aussi de réduire le délai de réflexion, de le passer à 2 jours, donc de 6 à 2 jours, où là aussi, ça ne se base sur rien. Donc, vous avez aussi ce sentiment de réforme au rabais.
6: Oui, tout à fait. Donc, une réforme au rabais, mais aussi le sentiment que le CDNV a fait surtout un compromis basé sur sa propre ligne politique. Parce que c'est ça l'argument de la ministre, c'est de dire qu'aujourd'hui, le seul moyen d'avancer sur ce dossier, c'est de voter la proposition qu'elle compte soumettre au Parlement. Or, c'est complètement hypocrite parce que c'est ce même parti qui bloque systématiquement le dossier. En fait, il y a déjà une majorité parlementaire aujourd'hui pour traduire le consensus scientifique dans notre législation. Il y a déjà des propositions de loi qui ont été déposées par le Parti Socialiste, par Écolo, par Défi, par l'Open VLD, pour traduire le consensus scientifique dans notre législation. Ces propositions, donc, elles sont pendantes à la Chambre. Et en fait, si le gouvernement laissait le Parlement faire son travail et donc débattre et voter ces propositions, eh bien, normalement, on aboutira à une loi qui allonge le délai à minimum 18 semaines, qui supprime le délai de réflexion obligatoire et qui supprime aussi les sanctions pénales à l'égard des femmes pour enfin reconnaître l'IVG comme un soin de santé.
4: Oui, parce qu'effectivement, les sanctions pénales à l'égard des femmes, elles existent toujours. Ça, parfois, on oublie de le dire, mais elles existent toujours aujourd'hui.
6: Oui, tout à fait. Donc, théoriquement, une femme, mais aussi tous les soignants, en fait, qui pratiquent les IVG, théoriquement, si les conditions de la loi ne sont pas respectées, dont, par exemple, ce délai de réflexion obligatoire, dont il a été démontré que c'était complètement obsolète et paternaliste, en fait, à l'égard des femmes, parce que ce délai est appliqué en présumant que les femmes ne savent pas prendre une décision par elles-mêmes. Eh bien, en fait, si ce délai n'est pas respecté, théoriquement, il y a encore des sanctions pénales, des peines d'emprisonnement et des amendes qui peuvent tomber sur les femmes et les soignants concernés.
4: Alors, vous avez parlé de ce rapport d'experts qui avait été remis en 2023 au gouvernement, qui avait été, ce rapport d'experts donc chargé d'évaluer la pratique et la législation de l'IVG en Belgique. C'est Yvon Englert qui co-présidait ce groupe. Il est gynécologue obstétricien, ancien recteur de l'ULB. On l'a contacté pour avoir un peu sa première réaction face à la proposition d'Annelies Verlinden. On l'écoute.
7: C'est une déception, évidemment, mais peut-être pas une surprise. La ministre Verlinden appartient au CDNV et dès la remise du rapport, le CDNV s'est positionné sur cette ligne. Pas plus de 14 semaines, ce qui est une très mauvaise solution aux divers problèmes que nous avons soulevés dans le groupe de travail concernant les demandes tardives. À côté de ça, la réduction du délai de réflexion à 2 jours est un peu absurde. Je veux dire, nous avons mis bien en avant que le délai de réflexion obligatoire était une mauvaise mesure qui était méprisante pour les femmes, il faut leur imposer un délai parce qu'elles ne peuvent pas réfléchir par elles-mêmes. Et parfois ce délai est inutilement long et retarde l'interruption alors que l'on estime qu'il faut, à partir du moment où elle est décidée, d'autant mieux que l'on puisse la faire précocement. Et parfois très insuffisante lorsque la question est éthiquement et philosophiquement pour la patiente difficile, 6 jours ne sont parfois pas suffisants. Et donc, c'est dans le colloque singulier qu'il faut, avec le médecin qui fait la prise en charge, prendre la décision d'un délai lorsqu'il est nécessaire. et non pas l'imposer par la loi. Mais alors en faire un délai de 2 jours, qu'est-ce qu'il y a? Alors la prochaine fois qu'on fait une révision de la loi, on va le descendre à 12 heures. Ça n'a pas de sens.
4: Alors j'ai envie de revenir sur la question du délai légal. On pourrait se dire, bah, c'est mieux 14 semaines que 12. Pourquoi est-ce que ce n'est pas une bonne idée quand même selon vous?
7: Mais parce que c'est un compromis politique boiteux pour plusieurs raisons. La première, c'est que quand vous regardez l'épidémiologie des demandes tardives, c'est-à-dire à quel âge de grossesse sommes-nous confrontés à des demandes qui dépassent le délai, passer de 12 à 14 semaines ne va rien résoudre. C'est une toute petite partie des demandes qui se trouvent dans ce délai-là. Et donc on va rester avec le problème que nous avons pris de front dans le groupe de travail en regardant comment à l'étranger ce type de demande est prise en charge et pour faire la recommandation unanime quand même, il faut le rappeler, d'aller à 18 semaines. Donc la première chose, c'est que passer de 12 à 14 semaines ne va pas résoudre le problème. Mmh. La seconde raison pour laquelle c'est une mauvaise solution, c'est que on se trouve à 14 semaines, plus éventuellement quelques jours, puisque je suppose que l'allongement du délai ne va pas supprimer la possibilité de le dépasser de quelques jours lorsque le délai d'attente le nécessite. On se trouve dans une zone entre l'interruption du premier trimestre, les techniques d'interruption du premier trimestre et les techniques d'interruption du second. Et donc c'est une période très inconfortable techniquement pour faire les interruptions de grossesse suivant les techniques actuelles du premier trimestre. Et donc c'est aussi pour cette raison-là un mauvais choix de prendre cette limite. Enfin, nous sommes aujourd'hui à 12 semaines plus 6 jours quand on est à la frontière pour le délai. Et donc, en réalité, on ne va pratiquement rien changer. Et c'est bien ça qui est dans la tête du CDNV aujourd'hui.
4: Dans le comité d'experts qui avait donc remis son rapport en 2023, il y avait des différents profils qui venaient des universités de tout le pays, de toutes les obédiences. On vous avait demandé un peu de sortir de l'idéologie pour vraiment vous axer sur le côté scientifique, éthique. Est-ce que là, vous avez l'impression qu'on est de nouveau dans un retour de l'idéologie et qu'on ne suit pas en fait ce qui vous avait été demandé il y a 3 ans?
7: Oui, il y a évidemment un côté paradoxal ou presque ironique. Il faut rappeler que c'est le CDNV qui, à l'époque, a imposé dans l'accord du gouvernement de précéder la révision de la loi par un travail par des experts académiques qui aborderaient le problème sous un angle détaché du conflit, du vieux conflit idéologique et politique. Et voilà que c'est le CDNV qui reçoit le rapport et qui rejoue l'ancienne partition politique. Il y a un élément dans la communication de Mme van der Linden qui m'a mis assez mal à l'aise, qui est cette remarque disant « oui, en cas de viol, alors on pourrait autoriser l'interruption jusque 18 semaines ». Alors, loin de moi, l'idée de considérer qu'une femme qui a été victime d'un viol ne pourrait pas avoir accès au maximum de soins disponibles, ce n'était pas mon propos. Mais pourquoi en priver les autres ? À partir du moment où même la ministre reconnaît qu'on puisse le faire, alors on a un peu comme ça l'impression, et là aussi on est ramené au siècle dernier, que il faut d'abord avoir souffert et être une victime pour y avoir droit. Les autres femmes, pourquoi n'y auraient-elles pas droit ?
4: Alors j'ai envie de vous faire réagir, Delphine Chabert et Lucie Barides, peut-être sur ce dernier point avant de revenir sur le reste. Donc effectivement, dans la proposition de loi de la ministre, elle parle d'allonger, d'autoriser l'accès à l'avortement jusqu'à 18 semaines pour les victimes de viol. Alors, ici, Yvon Englert pointait déjà un problème, le fait que pourquoi elle et pas d'autres.

0: tant que femme. Non. Donc ça, c'est vraiment quelque chose d'inacceptable dans cette proposition. Et la deuxième, vous venez de le dire, Vinciane, c'est on va imposer à des femmes qui ont subi un traumatisme d'une violence inouïe, on va les obliger à justifier le fait que si elles ont une demande d'avortement post-14 semaines, c'est parce qu'elles ont été victimes d'un viol. Mais quelle honte, en fait. Quelle honte qu'on organise cette double peine pour les femmes qui, non seulement elles ont été victimes d'une violence sexuelle ou d'un viol, et qu'en plus, elles doivent encore le dire, encore l'exposer. Quand on connaît les difficultés des femmes à parler, à dénoncer, à revivre après ça, on va leur imposer par rapport à un acte médical, et comme le disait Lucie Barrides, qui est un soin de santé. L'interruption volontaire de grossesse est un soin de santé. On va les obliger à justifier d'une violence qu'elles auraient subie. Bientôt, il faudrait qu'elles prouvent un viol, alors qu'on sait que 1 à 3% des auteurs de viols sont condamnés. Mais je trouve ça vraiment irresponsable et tout à fait dérangeant dans cette proposition, et d'une hypocrisie sans nom.
1: Mais en plus, les soignants vont devoir attester du fait qu'elles ont bien été victimes de viol. Et on sait aujourd'hui que, bon, dans les centres de planning, évidemment, tout se passe bien, mais les femmes ne sont pas directement orientées vers les femmes de planning. Certaines se tournent en fait vers leur gynécologue. Et parmi les médecins, il y a aussi encore des personnes qui ne veulent pas pratiquer l'avortement pour des raisons qu'on appelle dans la loi la clause de conscience. Donc c'est une clause qui est prévue spécifiquement pour l'IVG. Donc un médecin a le droit de refuser de pratiquer sur base de sa conviction religieuse, personnelle, etc. Je tiens quand même aussi à préciser que cette clause de conscience, elle est complètement absurde, parce qu'en fait, dans les faits, le droit médical permet déjà à un médecin de refuser de pratiquer un acte médical.
2: Ouais, donc il n'y a pas de raison de l'ajouter spécifiquement.
1: Exactement. Et donc, là aussi, on n'est pas à l'abri, en fait, que des gynécologues qui sont opposés au droit à l'avortement, parce qu'il en existe, refusent d'attester le viol d'une femme, et donc qu'elle se retrouve hors délai de 18 semaines. Et après, on fait quoi ? On l'oblige à mener une grossesse à terme, une grossesse non désirée, et en plus une grossesse suite à un viol. Enfin, c'est d'une violence sans nom, en fait. Et ça explique bien, enfin, ça démontre bien la manière dont nous, les femmes, on est considérées en Belgique. On n'est toujours pas considérées, en fait, comme des citoyennes à part entière qui pouvons exercer leurs droits fondamentaux, comme celui d'accéder à des soins de santé, comme l'IVG. Et ça se manifeste dans d'autres dossiers où on voit effectivement que la Belgique reste un État fondamentalement patriarcal et coercitif à l'égard des femmes.
2: Oui, en plus, Delphine Chavert, cette proposition de loi, elle intervient aussi dans un contexte où vous sentez, vous, au niveau des plannings, une certaine pression, peut-être un renforcement du contrôle. Vous nous parliez, par exemple, du renforcement du contrôle de l'INAMI, justement, sur les avortements.
0: Oui, c'est assez étonnant. Tout d'un coup, on a cette proposition qui arrive tout à fait insatisfaisante, on l'a dit, et dans le même temps, les centres de planning qui pratiquent ces IVG et qui sont contrôlés par l'INAMI, ce qui est tout à fait juste et normal, et qui donc remplissent des rapports d'activité très précis, etc., doivent répondre à de nouvelles questions qui n'étaient pas le cas auparavant. Par exemple, on avait mis une question dans le rapport d'activité où les médecins devaient justifier de ces IVG qui, justement, ne respectaient pas ce délai des 6 jours.
2: Oui, parce qu'effectivement, dans la loi actuelle, on a le droit, pour des questions d'urgence,
0: voilà,
2: de réduire déjà ce délai.
0: Exactement, et donc ça, c'est de dans l'ordre des attributions du médecin, d'estimer une situation d'urgence. On peut avoir une femme qui arrive soit parce qu'elle est limite par rapport au terme, soit parce qu'elle est dans une urgence psychique et qu'il faut que l'intervention se fasse vite, peut décider d'une compression de ce délai. C'est de l'ordre des responsabilités, des droits et des devoirs des médecins, et pas de l'administration. Je rappelle aussi qu'on a rarement des lois pour leur application. On a dû créer, après la loi sur l'avortement, une commission nationale d'évaluation de la loi sur l'avortement. Donc c'est rien de dire qu'il y a eu beaucoup de concessions quand même qui ont été faites pour que les femmes aient accès à ce droit. et le contrôle de cette législation relève

0: des attributions de la commission d'évaluation. Et donc là, on a des centres qui doivent justifier de choses que normalement, ça n'est pas à l'INAMI, donc à l'administration. Mais donc, on a fait retirer cette question avec, en sollicitant le ministre de la Santé, en fait, hein, qui a demandé à son administration de retirer la question. Donc, pour que vous ayez... Et puis, après, on a posé des questions au centre sur pourquoi, dans tel centre de planning, il y a, par rapport à la moyenne régionale, beaucoup plus d'IVG médicamenteuses par rapport à des IVG chirurgicales. Pourquoi ? Pourquoi dans tel planning, au contraire, vous avez un taux d'IVG chirurgical beaucoup plus élevé que la moyenne ? Qu'est-ce qui se passe ? Expliquez. Ça aussi, c'est nouveau. Dernière chose, on a demandé à nos centres de justifier des diplômes des praticiens, des équipes de soignants-soignantes qui accompagnent les femmes. Donc, c'est assez étonnant. Alors,
1: donc, il y a un contexte, en tout cas, vous sentez rien de très clair, mais une espèce de contexte de contrôle
0: en fait,
1: accru.
0: Oui, et on se questionne sur quelle est l'intention derrière. Y a-t-il une intention, en fait ? Et ça, j'aimerais bien, vraiment, vraiment bien le savoir. Dans le même temps, on a aussi des centres qui nous ont interpellés, puisque une mutualité, a contacté tous les centres de planning pour lesquels elles avaient fait des prises en charge d'IVG, de rembourser les IVG qui n'auraient pas respecté ce précisément délai de réflexion de 6 jours, alors qu'il y avait une justification du médecin. Et donc, bien entendu, les centres de planning ne rembourseront pas, puisqu'elles n'ont pas à le faire et que, de nouveau, le médecin a tout à fait...
1: C'était quelque chose qui était légal.
0: C'est légal, donc tout ça est fait dans la légalité. Mais donc voilà, on se questionne vraiment sur ce climat actuel, sur des intentions derrière. Et en tout cas, ça crée beaucoup d'insécurité dans les centres de planning et beaucoup de tensions en fait. Mmh.
1: Et Lucie Barrides arrive aussi dans un contexte politique où, à côté de cette proposition de loi sur laquelle la ministre de la Justice travaille aujourd'hui, on a des propositions de loi qui concernent le statut des enfants nés sans vie, qui vous inquiètent aussi ?
2: Oui, donc tout à fait. Là, la ministre propose une réforme au rabais sur la loi relative à l'IVG. Ça a déjà été bien explicité ici. Mais en parallèle, le CDNV et la NVA, dont on a peu parlé, qui est aussi un parti majoritaire au gouvernement, mais qui est aussi opposé à toute réforme de la loi relative à l'IVG. C'est juste qu'il s'exprime assez peu sur la question, mais on sait, vu les prises de position au Parlement qui sont opposés à l'évolution. Ces partis-là déposent des propositions actuellement pour fragiliser le droit à l'avortement. Et pour ce faire, ils passent par le renforcement de ce qu'ils appellent la protection de l'enfant à naître, en fait. Enfant à naître, à mettre entre guillemets. Donc, c'est quoi ces propositions ? C'est, par exemple, des propositions pour la reconnaissance des enfants nés sans vie. C'est abominable ce qu'ils font parce qu'ils instrumentalisent une question qui est fondamentale, qui est celle du deuil périnatal. Donc c'est le deuil légitime que des femmes, des couples peuvent ressentir après une fausse couche. Aujourd'hui, lorsque une fausse couche intervient à partir de 180 jours de grossesse, donc 6 mois, c'est déjà obligatoire de faire reconnaître l'enfant né sans vie dans les registres à l'état civil. C'est un grand combat du CDNV et de la NVA. En fait, ils voulaient faire baisser ce seuil, en fait supprimer ce seuil de 180 jours. Ils y sont déjà parvenus une fois en 2018. Le CDNV et la NVA ont obtenu le fait de pouvoir optionnellement rabaisser le seuil de 180 à 140 jours, c'est-à-dire qu'aujourd'hui, des femmes un couple en fait qui a subi une fausse couche peut aller faire inscrire l'enfant né sans vie dans les registres à l'état civil, donc pour obtenir une reconnaissance. Bon, c'est un dossier quand même complexe. Ce qu'il faut savoir ici, c'est que nous, on n'est pas du tout opposés à des solutions qui permettent de soulager le deuil des femmes et des personnes concernées. Mais on ne comprend pas pourquoi la solution privilégiée par ces partis est la reconnaissance à l'état civil des enfants nés sans vie, alors qu'en parallèle, en fait, enfin, c'est pas en parallèle, c'est à la place d'eux, il faudrait renforcer les protocoles existants pour un meilleur
1: accompagnement.
2: Voilà,
1: exactement.
2: Parce que là, ce qui nous inquiète, en fait, c'est que supprimer ce seuil de 140 jours, ça permettrait, du coup, d'aller faire reconnaître des enfants nés sans vie, donc en fait des fœtus et des embryons non viables dès les premiers jours de la grossesse. Et en vertu de la loi actuelle, en fait, un homme, si la femme est mariée, son mari peut déjà aller faire reconnaître l'enfant né sans vie sans le consentement de l'épouse. Donc ça veut dire qu'une femme qui aurait recours à une interruption volontaire de grossesse et qui est mariée, eh bien, si son mari est en désaccord avec le choix de son épouse, eh bien, il pourrait faire aller reconnaître l'embryon ou le fœtus issu de l'IVG dans un registre à l'état civil en faisant reconnaître son épouse comme mère d'un enfant, entre guillemets, qu'elle ne désirait pas, vu qu'elle a, elle a choisi l'interruption volontaire de grossesse.
1: On voit tout le problème que ça pourrait poser, effectivement, si ce genre de disposition est mise en place.
2: Voilà, exactement. Et alors, je voudrais ajouter qu'en fait, ce qui est dangereux, c'est que, on l'a dit, l'IVG n'est pas reconnu comme un soin de santé en Belgique. C'est toujours un acte médical qui est criminalisé si on ne respecte pas toute une série de conditions. Et dans certains pays, comme la Pologne, mais aussi aux États-Unis, on le voit dans d'autres États, c'est la reconnaissance de la protection de l'enfant à naître dans les textes officiels comme la Constitution qui a permis d'interdire l'avortement dans ces pays-là. Donc c'est très dangereux.
1: Alors je voudrais juste dire un mot, vous poser une dernière question, Delphine Chabert, pour terminer l'émission. Dans le rapport d'experts dont on a parlé, dont on parle depuis le début de l'émission, il y a 25 recommandations. Il y en a notamment qui concernent aussi la prévention. Et donc je voudrais juste peut-être rappeler avec vous que évidemment dans les plannings il y a aussi beaucoup de prévention et les deux sont toujours liés et il y a toujours de la prévention qui est faite pour éviter aussi les avortements et éviter que des femmes ne doivent passer par cette étape qui est toujours compliquée.
0: Oui, tout à fait. Mais donc la contraception, de nouveau, le droit et l'accès à la contraception, c'est vraiment aussi une vraie question démocratique, hein, puisque ça renvoie aux capacités des personnes de choisir leur vie, la manière dont elles vont la mener. Et donc les centres de planning, en effet, travaillent très très fort cette question de la prévention via un renforcement de l'accès à la contraception. À ce niveau-là, la question du coût, une demande est faite que la contraception soit gratuite. Elle l'est aujourd'hui en partie pour les jeunes de moins de 25 ans, mais on se rend compte que, par exemple, l'âge moyen d'une intervention volontaire de grossesse est 29 ans. Donc c'est après. Donc il y a des questions d'accès à la contraception, de gratuité, d'information sur les nouvelles méthodes de contraception. Donc ça, c'est un travail essentiel des centres de planning qui accompagnent les jeunes et les moins jeunes là-dessus, les hommes et les femmes, puisque la contraception,
1: les hommes sont aussi les bienvenus dans les centres.
0: La contraception n'est pas qu'une question de femmes. Et puis quand même, une chose que je voudrais dire également, c'est que les femmes n'ont jamais pris l'IVG comme une méthode de contraception. C'est un choix qu'elles posent dans leur vie par rapport à une situation dans laquelle elles se retrouvent.
1: Important, effectivement, de le rappeler. Merci beaucoup, Delphine Chabert. Merci, Lucie Barides. Et on rappelle également qu'on avait dans l'émission Yvon Anglaire, qui co-présidait donc ce groupe d'experts chargé d'évaluer la loi sur l'interruption volontaire de grossesse. Merci à vous de nous avoir suivis et je vous souhaite une belle soirée.
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4: Bonsoir à tous et bienvenue dans Présence protestante. Ce soir, il sera question de la guerre, mais pas n'importe laquelle, celle qui fait rage encore en ce moment au sud Kivu, en République démocratique du Congo. Nous allons aussi aborder un film qui s'intitule Nyota, Les enfants de lumière, et nous sommes avec Idriss Gabel, le directeur de la photographie et le réalisateur également de ce film. Idriss, bonsoir.
5: Bonsoir.
4: Alors dites-nous, entre guillemets, malheureusement, encore un nouveau film sur ce qui se passe à l'est du Congo. Pourquoi et comment ce film ?
5: C'est un film que j'ai co-réalisé avec mon épouse, Vanessa Cabuela, et puis on a fait aussi la photo ensemble. Donc d'abord, pour préciser, on y est allés tous les deux avec notre sac à dos, pas d'équipe, et surtout une volonté de partager quelque chose, en fait, une volonté de vraiment mettre en lumière voilà ce qui se passe là-bas, mais une lumière, malgré l'horreur, une lumière quand même qui nous donne un espoir. Et l'espoir, nous, on l'a trouvé en tout cas dans ses enfants. Ces enfants, ils nous ont vraiment happé notre caméra, notre micro, et on a vraiment eu envie de mettre ça en image et de le partager ici, en Belgique, et de voir autre chose que ce qu'on a l'habitude de voir aux informations, aux JT, vraiment prendre le temps, parce que c'est un film qui a pris 3 ans d'aller-retour, voilà, de travail avec ses enfants, et donc prendre le temps de se connaître, d'avoir leur confiance et leur parole, et voilà, ils ont beaucoup de choses à nous apprendre.
6: Alors évidemment, cette thématique, malheureusement, elle est toujours à l'affiche. Quel est le message que vous avez voulu laisser au-delà d'informer ?
5: La violence, elle est toujours là depuis 30 ans au Congo, mais elle est là à côté de nous en Ukraine et puis d'autres zones rouges qui naissent et qui disparaissent. On voulait vraiment s'interroger, partager. Mais dans toutes ces guerres, dans tous ces conflits, on pensera à l'impact alors que ce sont les adultes de demain. Donc, avec leur trauma, avec leur résilience aussi. Et donc, en fait, c'était ça qu'on voulait mettre en image et faire passer comme message. C'est ce point de vue d'enfant, finalement, sur ces guerres d'adultes. Qu'est-ce qu'ils en pensent? Comment ils les voient? Et puis surtout, à quel point ils en sont impactés, touchés, et comment ils se reconstruisent et comment ils imaginent le monde de demain. Et dans ce film, c'est vraiment ça. On a des enfants qui nous ont donné vraiment une grande leçon de vie, quoi.
6: Alors évidemment, c'est leur quotidien. Vous avez eu déjà l'occasion de sonder ce terrain au travers d'autres films. Est-ce qu'il y a une évolution? Est-ce que les choses bougent? Est-ce que ça diminue? Ou malheureusement, est-ce que ça s'amplifie? Puisqu'on voit aussi qu'il y a des choses qui ont bougé politiquement ces dernières années là-bas.
5: Effectivement, donc je ne suis pas historien, mais c'est vrai que j'ai monté ou réalisé des films sur ce sujet, sur cette situation au Congo, et donc c'est vrai que j'ai quand même un regard d'une quinzaine d'années déjà sur ce qui se passe à l'Est, et puis voilà, donc des faits qui remontent à 30 ans, et je dirais que malheureusement, ça se résume dans la parole du docteur Mukwege qui dit que sans justice, il n'y aura pas de paix. Et donc, malheureusement, c'est comme une marée qui monte, qui descend, cette violence là-bas qui s'est figée à l'Est et qui ne pourra cesser que quand il y aura une volonté politique au Congo. D'accord, mais c'est aussi tous les pays limitrophes et évidemment la communauté internationale. Et donc, tant qu'il n'y aura pas une décision de mettre le cadre d'une vraie paix, comme ça a pu se faire ailleurs, bien, malheureusement, les bourreaux ne seront pas jugés, il n'y aura pas une réparation de la population. Voilà, et donc c'est un peu toutes les conséquences, tout l'héritage, et ça, on pourrait en parler sur plusieurs films comme L'homme qui répare les femmes ou L'Empire du silence de Thierry Michel, où on voit vraiment toute la décomposition de cette violence installée. Mais encore une fois, ici, c'est particulièrement, on parle de l'Est du Congo, mais en Ukraine, ça ne se passe pas mieux. Cette violence s'est installée depuis 4 ans, il y a ces orphelins, il y a ces viols, voilà, et il y aura certainement une impunité aussi, comme c'est parti. Donc, et tout ça, c'est notre héritage à nous de demain.
6: Denis Mukwege me disait un jour que dire la vérité, c'était le début du changement. C'est aussi le leitmotiv de votre film, de démontrer quelque part, de communiquer, de transmettre quelque chose à quelqu'un, comme le journalisme peut faire.
5: Tout à fait, c'est ça, c'est ce qui nous a vraiment guidé tout le long de ce film, c'est la vérité. C'est inutile de mettre du phare sur tout ça, du sensationnalisme. Non, c'est simplement être là avec ses enfants dans leur orphelinat qu'ils autogèrent quasiment, et d'être à leur écoute de leurs mots, de ne pas les rectifier. Ils en comprennent ce qu'ils comprennent de la guerre. L'idée du film n'était pas forcément d'expliquer, mais vraiment d'être au plus près de cette vérité, au plus près de ces témoins innocents, en fait. Mais c'est vrai que ce que vous évoquez dans la question aussi, c'est que le journalisme, le documentaire est de plus en plus devenu une espèce de bouteille à la mer, quoi. Voilà, parce que à force d'avoir des contre-vérités, des fake news, etc., je comprends que le public ait du mal à y voir clair dans tout ça. Mais justement, ici, on propose un film d'une heure et demie, à voir en salle, d'écouter. Et même si ce n'est qu'un acte passif à ce moment-là, ben c'est déjà le début de quelque chose, de venir, de se confronter à ce qui se passe, à la vérité. Il n'y a pas d'image violente ou quoi que ce soit dans ce film, mais voilà, il y a des paroles qui font réfléchir.
6: Vous avez prévu évidemment des événements autour de ce film. Bien sûr, allez le voir. Comment procéder pour forcément le voir, le découvrir, vous rencontrer et puis peut-être aussi soutenir la cause?
5: Donc au niveau de l'information, il y a sur le site des films de la passerelle, il y a une page Niota les enfants lumière. Je pense que si on va dans Google, on trouve vite ça. Et ça donne un petit peu les dates proposées. Sinon là, de dates déjà existantes, à Bruxelles, on a le 20 novembre au Centre culturel congolais. Voilà, qui sera quand même un bel événement parce que il y aura une soirée spéciale, mais il y aura aussi pendant tout le mois, pendant plus d'un mois, donc il y aura l'exposition du dessin, des dessins des enfants, parce que ces enfants, pour communiquer, on a beaucoup utilisé le dessin, donc voilà, ils nous les ont confiés. On a beaucoup de dessins très interpellants, donc il y a à la fois une exposition. Et à la fois, il y aura d'autres projections organisées par le centre culturel, voilà, parce qu'il ouvrira vraiment un public le plus large possible, aux écoles aussi. Voilà. Et l'idée, c'est que les animateurs du centre culturel congolais accompagneront ces publics dans cette réflexion, voilà, ces jeunes, etc., pour s'interroger sur le citoyen de demain que ces jeunes seront.
6: Alors un film, même si vous êtes parti sans équipe, avec votre matériel, votre épouse, ça demande quand même des moyens et de l'aide. J'imagine que sur place, ça n'a pas toujours été évident. Je sais qu'il n'est pas toujours facile de sortir une caméra dans ces contrées-là.
5: Non, c'est sûr que filmer dans des situations un peu chaotiques comme le Kivu, hein, qui est retombé dans la guerre depuis, c'est jamais évident. Vanessa Kabuela, donc qui a co-réalisé avec moi, elle est congolaise, elle parle la langue, le Swahili, donc c'était déjà évidemment un bon point de départ. Ça nous a beaucoup, ça a été vraiment un point très fort quand il s'est agi de vraiment rencontrer ses enfants. Elle n'avait pas la barrière de la langue, donc tout ce travail de préparation qui a duré presque un an et demi, là c'était vraiment une force. Et là on ne sortait pas de caméra parce que c'était trop tôt, puis ça pouvait être beaucoup trop intimidant pour les enfants. On voulait d'abord prendre le temps de se rencontrer, qu'ils comprennent qui nous sommes, quelle est notre démarche, à quoi va servir ce film. Et voilà, ils ont tout à fait compris, intégré et été finalement impliqué dans l'idée de faire un film qui sera vu en Belgique, qui interpellera, mais aussi vu au Congo, parce que c'est ça aussi notre objectif, c'est de faire une tournée au Congo pour le montrer, mais ça sera plutôt en 2027 pour ça. Et puis après, au niveau de évidemment des autorités et des groupes armés qui sont là-bas, là il a fallu user de pas mal de se faire aussi comprendre par rapport à cette caméra. Mais je pense que il y a des zones qui sont plus compliquées que d'autres, et là ça a quand même été compris que des enfants, c'était pas quelque chose a priori de géopolitique pour eux, donc on nous a quand même laissé faire, même si c'est vrai qu'il y a parfois eu des moments plus compliqués que d'autres, globalement ça s'est bien passé. Mais je reste convaincu que cette parole d'enfant, la force qu'elle a dans un film, c'est parfois plus que de grands mots et que d'images horribles à filmer sur un front. Leurs dessins et leurs paroles font finalement un résultat qui nous fait réfléchir bien plus loin.
6: Qu'est-ce que vous aimeriez dire peut-être à celles et ceux qui nous ont écouter ce soir et qui voudrait monter dans la barque avec vous, devenir ambassadeur, témoin, relais, non seulement de ce que vous montrez, mais aussi par la même occasion, soutenir votre film. On peut vous inviter quelque part, ou c'est prévu tout ça, ou bien?
5: Voilà, le cinéma belge, c'est surtout en documentaire, c'est pas évident. Il n'y a pas de grandes sorties comme ça avec entrée pour tous. Voilà, c'est des films qui s'accompagnent. Donc, c'est vrai qu'il y aura quelques soirées spéciales, mais c'est vrai que si si certains nous entendent, de centres culturels, d'écoles, toute activité sociale ou la société civile, etc., les droits de l'homme, nous, on est toujours intéressés. Donc, comme je disais, prendre contact avec notre producteur, les films de la passerelle, ou notre distributeur Screenbox, et d'essayer d'organiser quelque chose. Nous, on accompagne le film parce que on pense vraiment que ça mérite, d'être là et d'échanger vraiment. On est plus dans un rapport comme ça. Après, il sera diffusé à la RTBF, donc on sait que la diffusion, on va dire, tout public va avoir lieu. Mais en attendant qu'elle ait lieu d'ici la fin de l'année, on pense que vraiment c'est important d'échanger, de se dire la vérité. Voilà. Donc, de voir le film ensemble, c'est vraiment de partager quelque chose, de créer un lien, même avec l'inconnu, le spectateur, mais un lien de vérité. Et puis ce soir-là, on peut se dire les choses. Il y a rien de, on n'est pas là pour faire tirer une larme, on n'est pas là pour faire les violons, on n'est pas là pour. C'est pas un film pour voir la misère ou quoi que ce soit. C'est un film, au contraire, pour se donner de la lumière à tous et voir que ces enfants, le courage qu'ils ont et qu'ils nous donnent aussi, parce qu'aujourd'hui, je pense que les résistances sont partout finalement à œuvrer. Ce qui arrive aujourd'hui au Congo peut arriver tout à fait ailleurs demain. On oublie régulièrement qu'il y a quelques décennies, toute cette misère, toute cette guerre s'abattait sur l'Europe avec le nazisme, et ce serait utopique de penser que que la violence ne reviendrait plus en Europe, non. Donc il faut pouvoir se dire les choses parfois pour mieux les appréhender et rester éveillé, je dirais.
6: Alors Idriss, merci d'être venu présenter ce film, Nyota. Est-ce qu'il y a une question que vous auriez aimé que je vous pose et que je n'ai pas fait, ou quelque chose que vous auriez aimé dire pour conclure?
5: J'aimerais rajouter que de faire un film comme ça, ça nous a transformé en tant que réalisateur. On reste pas indifférent, et puis avec des enfants, et puis autant de temps aussi, 3 ans, il y a des liens particuliers qui se sont créés avec eux. Et notre espoir, en tout cas avec ce film, c'est que ceux qui le regardent puissent aussi participer à ce chemin. Oui, c'est vraiment une graine qui est semée. Et parfois, l'un l'autre peut continuer la route dans celle que lui décide de faire. Et je pense qu'un film documentaire, aujourd'hui, dans le cinéma belge, c'est ça. Ce n'est pas du divertissement, c'est aussi un partage.
6: Idriss Gabel était notre invité. Si vous désirez aller plus loin avec ce film, rendez-vous sur le site passerelle.be. N'hésitez pas, bien sûr, à chercher sur les réseaux sociaux pour l'actualité. Nous ne manquons pas de revenir en ce qui nous concerne sur le suivi de ce film. À très bientôt. Au revoir.
5: Au revoir.
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1: Madame, monsieur, bonsoir. Une belle soirée et un beau coucher de soleil en perspective. Mais ensuite, dans le courant de la nuit, le ciel aura tendance à s'ennuager avec un risque de quelques ondées possibles en provenance des Pays-Bas. Les températures minimales s'établiront de 9 à 14 degrés. Pour demain, dimanche, un temps plus nuageux avec un petit peu d'humidité. Si quelques éclaircies résisteront en matinée, on aura toujours quelques ondées possibles entre le nord-est et l'est du pays. L'après-midi, le ciel deviendra très nuageux en toute région et le risque d'ondées se maintiendra, surtout à l'est du royaume. Frisquet avec un petit vent de nord-ouest, de 15 à 19 degrés tout au plus l'après-midi.
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3: Il est 23h. Les incendies déclenchés dans les déchetteries par des batteries de lithium, c'est devenu la première cause de feu dans les centres de tri. Les intercommunales tirent la sonnette d'alarme. Le déficit belge continue de se creuser. Pourquoi l'Arizona doit-elle toujours trouver plus d'argent pour boucler ses prochains budgets? Réponse dans un instant. Brésil-Maroc, la belle affiche du jour à la Coupe du Monde. Les supporters marocains sont plutôt confiants après leur demi-finale lors du Mondial 2022. Bonsoir à tous, Julie Buron pour ce journal. Quand vous triez vos déchets, repérez-vous vraiment les batteries au lithium? Invisibles ou presque, elles se cachent dans de nombreux objets du quotidien et mal jetées, eh bien, elles peuvent déclencher des incendies. Cette semaine, le centre de tri Comet-Sambre en Hainaut en a fait les frais, un danger en nette progression. Ces batteries sont désormais la première cause de feu dans les centres de tri. Les intercommunales tirent la sonnette d'alarme, elles appellent à mieux informer le citoyen et à responsabiliser les fabricants. Reportage dans un récipark de Couillet à Charleroi.
4: Quand elle se rend au récipark, Anne vérifie toujours le contenant des objets qu'elle jette pour repérer notamment la présence de batterie.
5: Oui, je le sais, tu viens de jeter une balance, j'ai retiré les piles qu'il y avait dedans.
4: Un réflexe loin d'être généralisé. Brosse à dents électriques, cigarettes électroniques, Osturk le constate, beaucoup d'objets contenant des batteries finissent encore dans le sac bleu.
6: Ils n'ont pas envie de chipoter, ils mettent tout dans les sacs et on met à la poubelle.
4: Parfois, impossible de retirer la batterie, comme dans certains téléphones ou des baskets lumineuses. Et dans d'autres cas, les usagers ignorent même qu'il y en a une, comme dans certaines cartes d'anniversaire.
7: Bah, je pensais que c'était des piles, mais pas des batteries. Ça, je savais pas pour le coup. On aurait pu balancer une carte d'anniversaire à la poubelle sans se dire que, en fait, ça va mettre le feu part, quoi.
4: Pour les intercommunales de gestion des déchets, ce tri est une question de sécurité. En 2024, un ouvrier est décédé à Charleroi. Elle demande aussi de responsabiliser les producteurs. Laurent Dupont, président de la Copidec.
8: On appelle une action ferme, c'est d'interdire la mise sur le marché de certains biens qui mettent en danger notre personnel. Ce que l'on demande aussi, c'est vraiment, dans le cas de la conception des biens, d'avoir une information de la présence de batterie, un marquage du produit.
4: Depuis 2022, on compte 141 incendies dans des centres de tri à cause d'une batterie. Une réunion est prévue entre les intercommunales et le ministre wallon de l'Environnement à la fin du mois de juin.
3: L'école communale de Buzet en province de Namur va être désinfectée après la vague de troubles gastro-intestinaux qui a débuté mercredi en fin de journée. Le nombre d'enfants ayant rapporté des vomissements, diarrhées, douleurs abdominales et nausées est passé de 80 à près de 100 depuis vendredi. C'est donc un peu plus de la moitié de l'établissement qui est concerné. Dans un premier temps, c'est la consommation d'eau du robinet qui a été suspectée. Des analyses ont été menées par la Société Wallonne des Eaux, mais non révélé aucune anomalie jusqu'à présent. D'autres vont toutefois encore être effectués sur recommandation de l'AVIC, l'Agence pour une vie de qualité. Des prélèvements de vomi devraient également être réalisés auprès des enfants symptomatiques. Les mauvaises nouvelles s'accumulent pour le gouvernement fédéral. Hier, la Banque nationale a tiré la sonnette d'alarme. Malgré les réformes adoptées par l'équipe de Weaver, réforme des pensions et du chômage notamment, le déficit belge continue de se creuser à quasi 6% du PIB d'ici 2029. Pour le gouverneur de la Banque nationale, il faudrait le réduire à 4% pour que la situation reste contrôlable, ce qui veut dire que le gouvernement fédéral devrait chercher quelque 14 milliards d'euros en 2 ans. Mais pourquoi les finances publiques dérapent-elles? Pour le gouverneur de la Banque nationale, les facteurs sont multiples. Guerre au Moyen-Orient, crise des prix de l'énergie, mais pas que. Écoutez Pierre Winch.
9: Ça reste le gros problème et je dirais en dépit des mesures qui sont importantes, qui sont prises au niveau fédéral mais aussi au niveau des régions et communautés. On voit tout le débat en communauté française aujourd'hui. Ça peut paraître un peu contradictoire. On a une détérioration du déficit alors que le gouvernement prend beaucoup de mesures. Il faut se souvenir qu'on a eu une période de taux d'intérêt très bas pendant longtemps. Maintenant, on refinance notre dette à des taux d'intérêt qui sont plus élevés. Et ça, ça pèse évidemment sur le déficit. Puis on a les coûts du vieillissement, on a les coûts en matière de défense. Et donc, ça veut dire qu'on n'est pas du tout au bout du compte. On a un déficit en projection de 5,7% en 2028, ce qui est évidemment beaucoup trop. Donc, il faudrait au moins pouvoir essayer de réduire le déficit d'ici la fin de la législature pour à peu près 2% du PIB. Donc, on parle de 7 milliards d'efforts cette année-ci. Je pense que c'est un effort qu'on risque de devoir reproduire l'année suivante.
3: Le gouverneur de la Banque nationale interrogé par l'agence belga. Le musée du chat et du dessin d'humour verra-t-il vraiment le jour? C'est peu probable. Annoncé depuis plus de 10 ans, le projet a pris énormément de retard et aujourd'hui, l'auteur du chat, Philippe Geluck, annonce vouloir se retirer. C'est une information du journal Le Soir. Le bâtiment proche du Mont des Arts à Bruxelles est pourtant presque prêt. Il sera livré par la région bruxelloise en septembre. Philippe Geluck et ses équipes devaient prendre en charge l'aménagement à l'intérieur du bâtiment. Mais il le dit, la facture finale est devenue intenable. L'Iran a annoncé pouvoir signer les grandes lignes d'un accord de paix avec les États-Unis dans les prochains jours, mais a rejeté l'idée des médiateurs pakistanais qui voudraient que cette signature intervienne dans les 24 heures. De son côté, Donald Trump a enfoncé le clou sur les réseaux sociaux. Il a affirmé qu'un accord serait signé ce dimanche. Il a aussi affirmé que les États-Unis iraient, une fois le calme retrouvé, chercher en Iran l'uranium enrichi. Le scénario ressemble à s'y méprendre au film Les Dents de la Mer, sauf qu'il ne s'agit pas d'une fiction. À Sydney, en Australie, plusieurs plages très fréquentées sont strictement interdites d'accès pour au moins 48 heures. Une habitante a été grièvement blessée, victime d'une attaque de requins ce matin, alors qu'elle nageait dans une zone de baignade autorisée. Les attaques du genre se multiplient ces dernières semaines. La population est sous le choc, Robin Duculot.
10: Petite brise, grand soleil et mer calme. À Cookie Beach, les conditions sont idéales pour un petit plouf. Le rivage est bondé et pourtant, il n'y a strictement personne dans l'eau. Et pour cause, la police a déployé bateaux et hélicoptères pour empêcher quiconque d'approcher les flots.
11: Peu avant 11h du matin, nous avons reçu des appels concernant une femme attaquée par un requin.
10: Mike Corliss, le chef des ambulanciers de la région.
11: Une fois sur place, nous avons trouvé la victime de 35 ans avec des blessures massives au bas de la jambe gauche et sur les bras.
10: Nicole a l'habitude de nager exactement au même endroit. Elle s'apprêtait à plonger lorsque...
12: On a entendu l'alarme requin retentir. On a d'abord cru à une fausse alerte, puis on a remarqué l'énorme tache de sang avec cette dame qui se débattait. Ça éclaboussait beaucoup. Puis un homme en paddle est arrivé pour essayer de la sortir de là.
10: Une intervention décisive pour sauver la victime. Elle est dans un état critique mais stable à l'hôpital. D'autres ont eu moins de chance. En moins d'un mois, les attaques de requins ont fait 3 morts en Australie. L'animal, lui, rôde toujours près du rivage. Un passant l'a filmé avec un drone. Il s'agit d'un grand requin blanc de près de 8 mètres.
3: Et on l'ignore souvent, mais ces animaux dangereux vivent aussi beaucoup plus près de chez nous. En mai, des plongeurs ont pour la toute première fois filmé un grand requin blanc en Méditerranée au large de la Sicile. La Coupe du monde de football, le Maroc affronte ce soir le Brésil, pays recordman de victoires en Coupe du monde. Coup d'envoi à minuit, ça risque de faire du bruit dans certains quartiers de Liège, de Charleroi ou à Bruxelles, où Tom Denis a croisé quelques supporters marocains plutôt confiants après la demi-finale de 2022.
13: L'équipe du cœur, c'est l'équipe du Maroc. Tous les matchs vont se dérouler à minuit, on va être là à supporter l'équipe, ça va bien se passer parce qu'on a une très bonne équipe pour le moment. Toutes les Coupes du Monde, donc quand le Maroc est là, c'est une super ambiance, il faudrait venir voir, ça va être drapeau partout.
14: On est caliente, comme les Espagnols, les Marocains, c'est un peu caliente. Il faut les pétards, un peu, voilà. Les Français, ils font...
15: Et vous, vous faites des pétards, c'est...
14: Normal, les pétards, voilà, on est là. Hein. Ah, les Marocains, ils ont gagné.
15: Pronostic pour cette Coupe du Monde, le Maroc va aller loin
14: Je dis rien pour le moment. Ah ouais, parce que vous portez la poisse, hein, n'est-ce pas?
3: Les autres rencontres au programme de la nuit, Haïti-Écosse à 3h du matin et Australie-Turquie à 6h. Des rencontres à suivre en télévision sur Tipeee et aussi sur Ovio. George Russell partira en pole position demain au Grand Prix de Catalogne, 7e manche sur 22 de la saison de Formule 1. Cette pole, eh bien, il l'a décrochée après avoir dominé les qualifications aujourd'hui sur le circuit de Barcelona-Catalunya. Le Britannique qui a décroché la 10e pole de sa carrière, la 3e cette saison. Il a devancé son compatriote Lewis Hamilton et son coéquipier italien Kimi Antonelli, leader du championnat du monde. C'est tout pour ce journal. Merci de nous écouter.
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17: RTBF La Première, très bon samedi à toutes et tous. Ravi de vous accueillir pour un nouvel épisode de l'Agence Tourisme. Agence Tourisme qui ouvre son bureau tranquillement. Les volets sont ouverts, on vous installe confortablement pour passer une heure en votre compagnie. Émission découverte, émission évasion sur la RTBF Première. Nous sommes ensemble, je l'ai dit, durant ces 60 prochaines minutes pour vous faire voyager tout près de chez vous, tout près de chez nous, avec Marianne Périlleux qui est avec nous. Bonjour Marianne.
12: Bonjour Walid, bonjour à tous.
17: Alors on parle de balades ce samedi, mais pas n'importe lesquelles. Des balades insolites, hein, dans la nature, de quoi muscler les mollets, mais aussi ravir nos sens en découvrant des œuvres d'art.
12: Ça a même créé un courant artistique dès les années 60 qu'on a appelé le Land Art. Et la Wallonie, bien, n'y a pas échappé. Il y a aujourd'hui au cœur de nos régions pas mal de propositions touristiques et donc forcément artistiques qui vont dans ce sens, dont les sentiers d'art en Condrofamen. C'est un circuit de grande randonnée vous permettant d'admirer une petite soixantaine d'œuvres d'art dans la nature.
17: Ah, rien que ça. Et on ira aussi dans le Hainaut, au pays des collines, pour parcourir à Ezel le sentier de l'étrange et ses œuvres étonnantes. J'ai envie de dire même insolites.
12: Carrément.
17: C'est vrai qu'en se baladant dans la nature, on ne s'attend pas forcément à ouvrir et découvrir aussi des œuvres d'art, qu'elles soient contemporaines ou pas, qu'elles soient en matériaux naturels ou pas, qu'elles soient éphémères ou pas. En tout cas, nous le verrons ensemble. Tout est possible.
12: Tout est possible dans la nature. La nature qui sculpte les paysages, mais la nature, elle se sculpte, elle aussi. J'ai donc visité pour vous le parc des Taupières à Durbuis, en rencontrant le jardinier qui veille jalousement sur lui tout au long de l'année. Il s'appelle Benoît Guillot, ce jardinier. Alors sa spécialité, ce sont des sculptures végétales. Mmh. Il y en a plus de 250 dans ce parc des Taupières.
17: Voilà, un reportage à découvrir dans la seconde partie de cette émission. Nous filerons sur les hauteurs de Liège aussi pour découvrir la nouvelle œuvre du musée en plein air, du Sartilement. On en parlera avec l'artiste plasticienne qui l'a créé, c'est Eva Evrard. L'art, quand il s'invite dans la nature, on aime ça, nous en tout cas dans l'agence tourisme, et on vous en parle jusqu'à 14h. Soyez les bienvenus, ouvrez grand les yeux et surtout les oreilles.
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17: Des balades insolites et artistiques au cœur de la nature, c'est donc ce qui nous a inspiré en ce samedi. Et on vous en parle avec deux invités, comme à chaque fois en studio. Il y a tout d'abord Maureen Dervaux, bonjour.
18: Bonjour.
17: Vous êtes chargée de mission sur Sentier d'art en Condrofamen, pour la maison du tourisme Condrofamen. Maureen, dites-nous tout, tiens, le circuit fait combien de kilomètres? Et surtout, il nous permet de voir, d'observer, de contempler combien d'œuvres?
18: Alors aujourd'hui, le circuit fait 160 km de randonnée balisée avec près d'une soixantaine d'œuvres d'art.
17: Là, on parle bien entendu de sentiers au pluriel.
18: Oui, on a une grande boucle 260 et on a 23 plus petites boucles qui parcourent la grande.
17: Des bouclettes, quoi.
18: Des bouclettes.
17: D'accord.
12: Parce qu'il y a plusieurs communes aussi.
18: Oui, alors on est sur 7 communes. On va de Assès du côté de Namur et on descend jusqu'à Sommeleux, ce qui se rapproche plus de Marche.
12: Mmh. Nous accueillons également ce samedi, et il nous vient d'un coin complètement opposé, je pense, à la région du Condro. Nous accueillons donc Audric Roland. Bonjour à vous.
19: Bonjour.
12: Audric. Votre coin à vous, c'est Elzel, au cœur du pays des collines, en province de Hainaut. Vous êtes responsable du comité des sorcières d'Elzel. Alors vous êtes ici pour nous parler du sentier de l'étrange. Alors il est peuplé de sorcières, ce sentier?
19: Pas que des sorcières, on a des loups-garous, on a des diables, on a des lutins.
17: Des gens sympas, quoi.
19: Oui.
12: Il y a combien, il propose combien d'œuvres?
19: Alors, le Sentier de l'Étrange, c'est une cinquantaine d'œuvres sur un parcours de 5 km à peu près. Et généralement, les gens l'empruntent. Ils savent pas du tout ce qu'ils vont trouver au départ et ils sont très très surpris à la fin parce qu'ils ont fait plein de rencontres un peu étranges et insolites, comme le disait Walid.
17: Mais on va le faire justement, ces rencontres, on va les faire avec vous tout au long de cette émission. On va d'abord commencer avec vous, Maureen. Cette découverte insolite au cœur de la nature avec ce fameux projet des sentiers d'art en chondrofamène. On va revenir sur la genèse du projet. Quand est-ce que ça a commencé ?
18: Alors, le projet a commencé en 2017, donc en fait, nos 10 ans l'année prochaine. Mais il s'inspire d'un projet qui s'appelle la Fête de mai, qui existe sur Gève depuis 2001. Nous, on a commencé en 2017 via un appel à projet de l'Europe pour dynamiser les zones rurales. Et on s'est lancé en construisant par duos communaux. On a fait par étapes et on a la grande boucle depuis 2019, qui, elle, s'est arrêtée à 140, mais qui a encore grandi au fur et à mesure des années.
17: Un projet qui a déjà plusieurs années maintenant, qui concerne donc, vous l'avez dit, 7 communes. Mais quelle en est finalement la philosophie ? Ça nous invite à quoi exactement ? À voir l'œuvre d'art autrement ?
18: Alors, nous, on est une destination de randonnée, particulièrement en chondrofamène, et on avait vraiment cette envie de valoriser notre patrimoine naturel et bâti, parce qu'on est une région qui est particulièrement marquée par l'agriculture, et donc on a un enchaînement de champs et de prairies d'élevage. On appelle ça les tiges échavées aussi, parce qu'on a un léger relief qui est parfait pour la randonnée. Et créer ces œuvres d'art, c'était du coup créer une attraction touristique pour valoriser ça, mais c'était aussi interpeller au niveau artistique sur cette notion que l'art peut sortir des musées, peut sortir des codes, et donc d'offrir l'art au sein de la nature, accessible à tout le monde, à toute heure.
17: Et tiens, comment ça fonctionne concrètement ? Ce sont des œuvres éphémères sur ces sentiers d'art ? Ce sont des œuvres qui restent là tout le temps ? Comment ça se passe ?
18: Alors, c'est du land art. Donc, c'est un courant artistique qui est né dans les années 60, avec cette logique de sortir l'art des musées. Mais c'est aussi un courant artistique, du coup, qui s'appuie sur des matériaux naturels et qui est, du coup, voué à évoluer avec le temps et à aller vers une dégradation naturelle. Nous, on demande que les œuvres restent minimum 4 ans. On a des abris artistiques dans lesquels les randonneurs peuvent aussi passer la nuit, qui doivent rester 10 ans. Et puis, depuis 2021, on accueille des fresques, parce que les philosophies des deux pratiques se correspondent assez bien, de remettre l'art accessible à tous. Et donc, là aussi, c'est pour quelques années.
17: Ouais, les sentiers d'art qui couvrent, on l'a dit, une grande distance, hein, pas mal de kilomètres, une centaine de kilomètres. Il est possible de tout faire d'une traite, ou vous conseillez quoi en fait ? On peut faire ça à vélo, à pied, on peut faire ça d'un seul coup. Vous d'ailleurs, vous l'avez fait comment ?
18: Moi, je l'ai déjà fait beaucoup à pied et beaucoup à vélo. Donc, on a différentes boucles qui s'adaptent en fonction des envies et des besoins de chacun, qui s'adressent autant aux familles qu'aux groupes d'amis qu'aux randonneurs expérimentés. Petite dédicace à Ambroise qui nous a fait les 140 km à l'époque en 2 jours en courant.
17: Ah, waouh !
18: Voilà. Donc,
12: c'est un champion.
18: Voilà. On a vraiment tous les publics. Le VTT, vous pouvez le faire sur la grande boucle. Si vous voulez faire plus du vélo de ville, on a développé tout un réseau .neu qui va chercher les œuvres là où elles sont. Et en randonnée, du coup, on a ce système des 23 boucles alternatives qui passent par la grande boucle et puis qui la quittent pour revenir sur leur pas. Et dans ce cas-là, ça passe de 4 km à 15, à 16, à 50.
17: C'est à la carte, quoi.
18: C'est à la carte. D'accord. Et vous pouvez, du coup, partir 2 jours et dormir une nuit, ou partir une semaine et dormir tous les jours en autonomie.
17: Oui, aller 2 jours, mais en courant.
18: Voilà.
17: Voilà. Spéciale dédicace à Ambroise.
12: Oui, donc ça veut dire que vous avez prévu à l'heure des hébergements. Alors, comment ça se passe si on veut dormir, justement ?
18: Alors, le premier système, c'est le système de bivouac. Donc, vous randonnez avec votre tente en autonomie et vous dormez dans nos aires de bivouac. Le deuxième, c'est un réseau d'hébergement avec les partenaires touristiques de la région qui, du coup, là, peuvent mettre plusieurs services à votre disposition, que ce soit aller vous chercher quand vous êtes vraiment à bout et que vous ne voulez plus marcher claquer jusqu'à l'hébergement. Oui, ou un système de pique-nique ou de repas du soir ou de transport des bagages.
12: Il y a aussi le système, j'ai vu, Welcome to my garden.
17: Très bel anglais. Hein.
12: Magnifique anglais, je le conseille à tout le monde. Voilà. Mais au moins, on est compris.
17: Ben, j'ai compris.
12: Welcome to my garden.
17: My garden, bien sûr, my dear.
12: Voilà, ce sont des jardins particuliers dans lesquels, je pense, les oui. vététistes peuvent,
18: c'est
12: ou les
18: ça.
12: randonneurs
18: ou vététistes. Le principe, c'est que vous ne pouvez pas arriver en voiture. C'est une initiative qui a été lancée pendant le Covid et qui s'est hyper bien développée depuis. C'est belge, mais qui, là, maintenant, ils ont dépassé nos frontières. Ouais. Et du coup, c'est les privés qui, dans ce cas-là, ouvrent leur jardin. Et donc, nous, on a répertorié un peu tous les points qui sont autour de Sentier d'Art.
17: On va revenir sur les conditions dans lesquelles les œuvres d'art sont produites. Comment ça se passe dans les faits ? Est-ce qu'il y a un appel à projet ? Est-ce que ce sont les artistes qui viennent eux-mêmes vous dire, tiens, moi, je voudrais bien mettre mon œuvre d'art là parce qu'elle raconte quelque chose et ce serait sympa. Comment ça se passe ?
18: Nous, on fait un appel à projet artistique dans le courant du mois d'octobre, en général.
17: Avec un thème ? C'est très large.
18: Il faut correspondre à la philosophie de Sentier d'Art. Okay. Donc, on est quand même dans quelque chose de l'écologie, de la nature, de la randonnée. Après, comme on touche le Land Art, en fait, le Land Art est un univers artistique qui a lui-même ses thèmes de prédilection. Et donc, on se retrouve quand même souvent avec des œuvres qui interrogent sur notre rapport à la nature, à l'écologie, au réchauffement climatique, mais aussi parfois des choses un peu plus spirituelles. Des forces du ciel, de la terre, et comment elles se connectent entre elles, et comment elles s'expriment à travers la nature.
17: Et ces artistes sont regroupés après dans des résidences ?
18: Oui, donc ils candidatent, on a un jury en début d'année, et puis ils passent 10 jours.

0: Ça, c'est un très chouette aspect. Et d'ailleurs, souvent, les hébergeurs qui passent le cap une fois, qui est peut-être la phase la plus compliquée, après reviennent d'année en année pour réitérer l'expérience. Et pendant 10 jours, donc, les artistes sont en pleine nature, créés avec les matériaux naturels.
1: Mais c'est ce que j'allais vous dire. Il y a des conditions à remplir aussi, j'imagine, en termes de matériaux pour la fabrication de l'œuvre. Il faut.
0: Oui, ça peut pas être une œuvre en plastique. des choses comme ça. On peut pas bétonner. Voilà, on est au milieu des bois, des champs. Il y a vraiment le Land Art, c'était aussi ce choix-là de se dire que le parcours n'impacte pas le lieu dans lequel il va prendre place.
1: Tiens, Audric, sur les matériaux, des matériaux qu'on retrouve sur le sentier de l'étrange à Ellezel, notamment aussi ces matériaux, le bois. Ou alors vous faites des choses en plastique, les sorcières.
2: Ils aiment le plastique.
1: Enfin, là, il y a un balai en plastique.
3: On est sur un autre concept, c'est-à-dire que sur le Sentier de l'Étrange, il y a quand même tout un artiste local elzélois qui, quand il a lancé vraiment ce sentier, s'est rendu compte que lui, il est beaucoup plus parti sur des matériaux qui sont solides, résistants et peu coûteux.
1: D'accord.
3: Parce que comme on n'est pas du tout dans le Land Art, en fait, c'est vraiment, il s'est rendu compte que ça allait être là sous la pluie, la grêle, le vent, le soleil toute l'année, et que donc ça allait.
1: Il fallait résister aux conditions naturelles.
3: Oui, exactement. Et donc on est beaucoup plus sur des structures souvent métalliques, des polyesters ou des choses comme ça.
2: Alors je reviens vers vous, Maureen. Donc c'est un projet fédérateur, vous l'avez dit. Est-ce qu'il y a une communauté à leur sentier d'art aujourd'hui?
0: Dans les bénévoles, on a vraiment réussi à créer cette communauté, cette convivialité, et c'est vraiment un plaisir de se retrouver à chaque résidence. Et le Land Art en soi est un monde artistique assez réduit, et donc les artistes se connaissent souvent entre eux parce qu'ils ont fait des résidences ailleurs également.
2: Alors au-delà de la communauté des sentiers d'art, il y a aussi un message, vous l'avez d'ailleurs déjà évoqué, un message par rapport à la nature, par rapport au vivant, par rapport à l'écologie. Est-ce que vous pouvez nous parler d'une œuvre qui vous tient à vous particulièrement à cœur, et pour quelle raison?
0: Oui, bien sûr. Alors il y a Fondu, qui se trouve à Ciné par exemple, qui est une œuvre faite par Fiona Patterson en 2019. Et cette œuvre représente en fait des icebergs qui se seraient perdus de la banquise jusqu'à Ciné en Condrefamène à cause du réchauffement climatique. Et donc ils flottent dans les arbres le long du Ravel.
2: Il y a de l'humour aussi.
0: Oui, il y a de l'humour, par contre, tout à fait.
2: Très bien. Il faut évidemment insister sur le fait que tout cela est gratuit.
0: Oui. Donc nous, on a une carte juste qu'on vend 5 €, voilà le prix de la carte. Après, tout est accessible tout au long de l'année, balisé, et nos GPX sont sur notre site internet, donc vraiment.
2: Et c'est une randonnée qui marche, les sentiers d'art, ça marche.
0: Ça marche tout à fait.
2: Alors, ça marche même très bien. Alors les chiffres, citez-les-nous, parce que moi j'étais étonnée.
0: Alors, on a maintenant un système de réservation pour les bivouacs qui nous donne déjà une idée de la présence des randonneurs. Donc là, pour 2025, on était à 1000 et quelque chose de réservation de nuitées sur les bivouacs.
2: Ouais, c'est beaucoup.
0: Oui, parce qu'en plus, c'est une période qui va d'avril à octobre en fonction de la météo.
2: C'est 6 mois de l'année.
0: Voilà.
2: Ouais.
0: Les plus aventuriers, ils vont en hiver, mais c'est plus rare. On est donc à 5... presque à 10 éditions et
2: 200 000 visiteurs sur le site.
0: Merci. Voilà, 200 000 visiteurs.
2: J'étais vraiment assez étonnée, dans le bon sens, bien sûr. Bravo, félicitations.
0: Merci.
2: Je trouve que c'est un super projet. Pour toutes les infos, toutes les personnes que cela intéresse, eh bien, n'hésitez pas à consulter votre site, effectivement, sentierdart.be.
1: Ouais, tout ça, ça donne envie, en tout cas. Merci, Maureen. On va quitter la région Condrofamène pour filer dans le Hainaut. Et c'est tout de suite dans l'Agence Tourisme.
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1: Petite baguette magique pour y arriver directement, j'ai même envie de dire un petit balai, parce que vous allez comprendre, on est maintenant au pays des collines pour parler d'un autre sentier qui propose aussi, en se baladant, d'admirer de magnifiques œuvres d'art, des œuvres d'art plutôt insolites, déconcertantes par moments, et c'est avec vous, Audric, qu'on va en parler. Il y a des hommes, en tout cas un homme, un artiste de la région à l'origine de ce sentier d'étrange. Est-ce que vous pouvez nous raconter son histoire? Parce que vous l'aviez évoqué un petit peu tout à l'heure.
3: Oui, ça c'est Jacques Van de Wattin, qui était un artiste local, qui faisait un petit peu de tout. Hein. Il était peintre, sculpteur, marionnettiste, conteur. Et dans le début des années 70, un peu d'ailleurs inspiré par d'autres initiatives comme Sartilement, lui il s'est dit, je vais partir avec mon vélo, mes petits pots de peinture, et je vais commencer à faire de l'art dans la nature. Alors il avait déjà commencé un peu avant, ailleurs, sur la commune voisine. Mais sur Ellezel, il s'est vraiment dit, j'ai envie d'adapter tous les contes et légendes qu'il y a à Ellezel, et j'ai envie d'en faire quelque chose de matériel. Et c'est comme ça que ce sentier de l'étrange au fur et à mesure,

0: est construit.
1: Cette idée, en créant ce sentier, c'était quoi ? C'était replacer l'art dans la nature ?
0: Oui, il y avait... En fait, il y a chez Jacques Van de Wattin, il a créé tout un courant artistique en 74 qui s'appelle le folk art. Donc, c'est un dérivé de folklore. Mm-hmm. Et pour lui, c'est vraiment l'art du peuple pour le peuple. Et il considère en fait que
1: l'art... Un musée à ciel ouvert, quoi.
0: Oui, ouais. doit être public. Et donc, le public doit pouvoir se réapproprier l'art. Parce que l'art est l'expression profonde du public, comprendre le peuple. Et dans ce sens-là, c'est un précepte qui va assez loin, parce que lui considère que les statues n'ont pas nécessairement à être sur les places publiques dans les villes et les villages, mais elles doivent aussi se trouver dans les campagnes au plus près des gens simples, qui était l'inspiration de Jacques Van de Wattin.
1: Et vous l'avez dit, en lien avec le folklore. Faites-nous rêver, à quoi ça ressemble ce fameux sentier ?
0: Alors quand vous l'empruntez, évidemment, oui, j'ai déjà un petit peu parlé des sorcières, des loups-garous, il y a beaucoup de ce qu'on appelle des ajouts de contes. Donc on voit des charrues, parce qu'on disait que les sorcières, jadis, avaient la capacité de se transformer en chats. Il y a des bêtes un peu étranges, des bêtes à sept têtes, ou des choses dans ce genre-là. Au détour d'un sentier, on peut tomber sur des épouvantails qui ont l'air un peu particuliers, parce qu'on comprend très très vite qu'ils sont typés du pays des collines. Donc vous voyez, c'est un peu insolite et fantastique toujours.
1: Mais elles sont très différentes, Maureen, j'imagine, des œuvres qu'on découvre sur le sentier d'art dans le Condreau. Oui. Vous en pensez quoi ? Vous l'avez déjà fait ?
2: J'ai été voir sur internet. Ouais. C'est très différent effectivement, mais je pense que la philosophie reste la même, et que c'est cette logique de mettre l'art à disposition de tout un chacun est exactement là où les deux projets se retrouvent.
3: Mmh. Oui. C'est un sentier qui a aussi évolué avec le temps, selon vous, Audrey. Est-ce qu'il s'enrichit, par exemple, de nouvelles œuvres depuis le moment où Jacques Van de Wattin, dit Wattin, l'a créé ?
0: Oui, oui, surtout à partir des années 2000, puisque Jacques est décédé en 1999. Ouais. Et à partir de là, il y a des artistes qui ont pris le relais.
3: Le relais, ouais.
0: Notamment Patrick Jouret, qui a fait tout un dragon avec uniquement des éléments de récup de machines agricoles. Et donc on se retrouve finalement à avoir des artistes qui non seulement continuent le sentier de l'étrange, mais en fonction des statues qu'ils décident de placer, quelque part enrichissent déjà l'imaginaire des contes et légendes du pays des collines, puisque avant Patrick Jouret, on ne parlait pas du tout de dragons dans notre région, et depuis on en a un.
3: C'est ça, donc ils continuent à explorer ce thème des contes et légendes de la région. Alors moi je me demande aussi pourquoi il y a autant de contes et légendes dans cette région du pays des collines. Comment vous l'expliquez ?
0: Alors, une des explications qu'on donne toujours, c'est qu'on est dans une région qui est très boisée, et j'explique souvent qu'il y a 100 ans, il n'y avait pas du tout l'éclairage public comme on l'a aujourd'hui, et à l'époque, on allait chez le voisin, qui parfois se trouvait bien bien loin, on n'était pas du tout urbanisé comme aujourd'hui.
1: Et les raccourcis, c'était la forêt.
0: Voilà. Et une fois qu'on avait passé une bonne soirée chez le voisin, à boire parfois quelques verres, il fallait seulement après retourner chez soi, dans le noir.
1: Et le plus simple, c'est tout droit.
0: Oui, ça c'est la théorie. Ouais. Et parfois la pratique, on avait un petit peu peur dans les bois, on entendait des bruits qu'on ne savait pas trop identifier.
1: Oui, ça c'est l'alcool, hein, ça c'est...
0: Oui, ça doit être ça.
1: Voilà, ça doit être ça. Folklore, on l'a dit, très vivant aussi, à l'origine du sabbat des sorcières, dont vous êtes l'un des membres éminents, cher Audric. Deux questions rapides, enfin, qui n'ont rien à voir. Vous avez un nom de sorcière ?
0: Oui.
1: Et c'est comment ?
0: Nicotine.
1: Ah oui.
0: Ben oui.
1: Et patch, tout ça.
0: Oui. Un indice.
1: Et vous avez un charroux ?
0: J'ai pas de charroux, non.
1: Alors, parlez-nous justement de ce sabbat, c'est un folklore unique, en effet. On le trouve nulle part ailleurs. Est-ce que vous pouvez nous le décrire pour celles et ceux qui ne le connaissent pas ?
0: Alors, le sabbat des sorcières est vraiment parti d'une idée de Jacques, qui, dans cette même idée, est tombé sur le fait qu'il y avait eu des procès de sorcellerie à Elzel en 1610. Et lui, il s'est dit, je veux réhabiliter en fait cette figure de la sorcière, avec des guillemets à sorcière, puisque c'était vraiment l'envie de conjurer le sort et de finalement conscientiser au fait qu'on a condamné pendant très très longtemps des gens qui n'avaient absolument rien fait, souvent pour des intérêts de pouvoir derrière. Et Jacques s'est dit, je vais créer ce sabbat des sorcières. Donc initialement, lui, il avait voulu recréer une messe noire, donc c'est de là d'où est parti le délire. Et au fur et à mesure des années, donc depuis 1972, ça a fini par devenir la festivité d'aujourd'hui qui n'a plus grand-chose à voir avec les débuts qui étaient assez simples.
1: Mais la date, c'est toujours le dernier samedi de juin, hein, c'est ça, hein?
0: C'est dans deux semaines, ouais, donc c'est le 27 juin.
1: Ouais. Ouais, ce qui correspond à la fête de la Saint-Jean qui célèbre le solstice d'été. Il se passe quoi à 20h? Je sais qu'il y a un jet de sortilège.
0: Oui, il y a un jet de sortilège. Avant, pendant toute la journée, il y a tout ce qui est marché médiéval, féerique, fantastique, mm-hmm. avec évidemment les sorcières qui jouent avec les gens. Et c'est vrai qu'à partir de 20h, il y a un jet de sortilège où toutes les sorcières emmènent le public vers le lieu secret du sabbat, qui est réellement en fait un spectacle son et lumière d'une heure et demie. Avec,
1: il y a des danses, il y a des sketchs.
0: Oui, ouais, il y a des danses, il y a des anecdotes.
1: Qui changent, j'imagine, d'année en année pour raconter les méfaits des uns des autres.
0: Oui, parce qu'en fait, nos sorcières sont souvent, on va dire, les responsables de ce qui se passe dans l'actualité nationale et internationale.
1: Okay.
0: Donc ça nous permet d'en parler de manière détournée. Et généralement, les gens apprécient bien.
3: Ouais. Et le clou du spectacle, c'est la reconstitution du procès de sorcellerie, je pense.
0: Oui, tout à fait.
3: Et ça, c'est pas une légende, c'est un fait réel.
1: Oui. Et du coup, vous, nicotine, vous terminez en fumée?
0: Oui, bien, Walid.
1: C'est vrai?
0: Tout à fait.
1: C'est,
0: oui.
1: pas... c'est vrai?
0: Non, alors, heureusement, on ne brûle plus les sorcières à Eiffel depuis longtemps. Mais ça, c'était d'ailleurs une chose que Jacques a initiée. C'est vraiment dans le courant milieu des années 80. Lui, il a dit on ne brûlera plus les sorcières, on brûlera la bêtise humaine. Donc, tous les défauts qui font en sorte qu'on en arrive parfois à des situations qui sont terribles.
3: C'est ça. Mais l'effet réel, c'est effectivement donc la condamnation au bûcher de 5 femmes, donc d'Elzel, dont la fameuse Quintine de Le Glisserie, qui était condamnée au bûcher avec 4 autres femmes d'Elzel. Elles ont été donc brûlées vives le 26 octobre 1610.
0: Tout à fait.
3: Pour fait de sorcellerie.
0: Oui.
3: C'est incroyable.
0: Avec des guillemets, hein, fait de sorcellerie.
3: Alors que c'était quoi à l'époque? C'était de la médecine? C'était, on ne sait pas ça.
0: On cite souvent le fait que ce soit des femmes qui habitaient en dehors des villages, mais de manière générale, ce qui embêtait à l'époque, c'est que c'était des personnes qui avaient un savoir, notamment médicinal, mais
3: voilà,
0: de manière basique, en fait, juste le fait de pouvoir soigner les gens. Mmh. Et certaines autres personnes aimaient bien avoir ce monopole et donc n'acceptaient pas que d'autres puissent le leur voler. Donc souvent, il y avait des dénonciations. Parfois, ça pouvait être même la voisine ou le voisin d'à côté qui n'était pas d'accord. Et donc, forcément, on commençait avec une plainte et ça finissait en procès complètement truqué.
3: Voilà en tout cas deux bonnes raisons de découvrir ce très beau pays des collines. Personnellement, je trouve que les paysages y sont splendides. Le Sentier de l'Étrange, le Sabbat des Sorcières. On rappelle, 54e édition dans quelques jours, c'est le 27 juin. Toutes les informations sur elzel.be et quelques photos peut-être pour vous mettre aussi dans l'ambiance. J'ai vu ça sur internet, www.sorcières.eu. Merci, Audric.
1: Mais restez
3: avec nous.
1: Moi, je l'appelle Nicotine maintenant. Restez avec nous, justement, parce qu'on va rejoindre la ville de Durbuy dans un instant, mais tout de suite, petite pause silencieuse, mais avec des paroles et de la musique, s'il vous plaît. On rejoint la capitale avec ce rappeur bruxellois, c'est Pete, ex-membre du groupe Le 7-7, Le 77. Voici Silencieux sur la première.

0: Pete qui sera en concert avec la première, notez la date, le vendredi 6 novembre à l'ancienne Belgique à Bruxelles. Soyez au rendez-vous. En tout cas, si vous nous rejoignez, nous, on file à Durbuy. C'est parti.
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0: Jusqu'à 14h, l'agence Tourisme, on part maintenant pour la province de Luxembourg et la petite ville de Durbuy pour y découvrir son parc des taupières. C'est quoi exactement une taupière ?
2: Eh ben, on va demander à Audric.
3: Ah, oui.
2: Il paraît qu'il y en a sur le sentier de l'étrange.
3: Il y en avait une. Ici, elle est un petit peu en... Là, elle serait plus dans l'état Landart qu'on le pense. Mais en effet, nous, on a eu une taupière avec vraiment une structure métallique à l'intérieur. Et c'est ce que j'aime bien, c'est le côté art lent. Il faut mettre en scène,
2: voilà.
3: Que ça prenne forme.
2: Donc, pour répondre à votre question, Walid, c'est une plante qui est simplement taillée, sculptée de manière
0: décorative. Je crois que c'était un trou dans le sol. Non, c'est pas taupière, c'est taupière.
2: Non, c'est taupière.
0: Ah, d'accord, ok, je note.
2: Et on parle d'art taupière pour désigner cette forme d'art, donc qui consiste à donner une forme aux végétaux, plantes, aux arbustes et aux arbres. Alors à Durbuy, vous allez principalement trouver du buis, justement, nous y voici, mais il y a également d'autres espèces dont chacune demande énormément de soins et d'attention. Et bien, la preuve, c'est qu'un jardinier, il travaille à temps plein toute l'année.
0: Et c'est cette personne, j'imagine, que vous avez rencontrée pour le reportage.
2: Et il s'appelle Benoît Guillot. Voilà 9 ans qu'il veille sur les quelques 250 sculptures végétales du parc des taupières de Durbuy. C'est un parc qui couvre tout de même 1 hectare, réparti en 2 jardins et 39 parterres numérotés. Autant dire qu'il y a du travail, puisque le but du jeu est que l'ensemble soit dans un état impeccable toute l'année pour les nombreux visiteurs. Alors pour ce reportage, eh bien, j'ai procédé de manière très simple, très pragmatique. J'ai commencé par le premier jardin. C'est donc avec Benoît que je vous y emmène. Bon allez, on va prendre l'allée qui est juste ici devant nous. C'est vraiment magnifique, hein. C'est votre œuvre quelque part, c'est le fruit de votre travail.
4: Oui, mon œuvre, non, c'est pas moi qui l'ai initiée, mais ce que j'essaye, c'est de conserver les formes, puisque c'est la nature du végétal, donc chaque année, les formes peuvent évoluer. Donc, en arrivant il y a 9 ans, j'ai demandé à voir le plus possible de photos de la création du parc, pour essayer de retrouver, dans certains cas, les formes originales, ce qui est quand même un sport assez compliqué, parce que leurs proportions évoluent. Et donc, on a plusieurs personnages féminins qui, un peu comme nous, êtres humains, on évolue dans nos formes au fur et à mesure de nos années. Et comme beaucoup de sculptures ont plus de 50 ans dans le parc, elles ont évidemment évolué avec les années et les différents jardiniers.
2: Bien sûr. On prend à droite ou à gauche, ici, si on veut suivre un peu le parcours.
4: On peut aller par là. Si on veut suivre dans les chiffres, on va par la gauche. Et si on veut... Mais il n'y a pas vraiment de parcours obligatoire. Chaque parterre est numéroté, donc c'est une suite logique. Mais rien n'empêche de pouvoir circuler à travers les allées du parc un peu comme on veut, et on se réfère alors au prospectus qu'on nous délivre à l'entrée pour savoir ce que représente éventuellement telle ou telle sculpture dans les différents parterres.
2: C'est ça, parce que certaines formes effectivement sautent aux yeux,
4: oui.
2: Et d'autres peut-être moins.
4: Voilà.
2: Je vois ici par exemple numéro 6 devant moi un autre personnage, personnage féminin,
4: voilà.
2: Avec une poitrine opulente.
4: Voilà, si on s'approche un peu du parterre, on verra donc que c'est un personnage féminin qui est assis sur un transat. Et ici, la personne qui a créé le parc, c'était la période des séries Alerte à Malibu. Et donc, il a fait un personnage qu'il a appelé Pamela Anderson,
2: d'accord.
4: En référence à la célèbre sauveteuse de la série en question. Donc,
2: d'accord.
4: C'est vrai qu'elle, par exemple, a eu une poitrine qui a pu évoluer suivant les années. Et j'essaye, tant bien que mal, de réduire un petit peu la taille de ses avantages qui étaient devenus très encombrants à mon arrivée.
2: C'est marrant. Mais là, par exemple, devant moi, je ne sais pas très bien identifier ce que c'est.
4: Donc, d'abord, ce n'est plus du buis, c'est du fusain.
2: Oui.
4: Et ici, c'est un coq. Le coq wallon. Et c'est une essence tout à fait différente. Donc, elle va demander à être taillée 2 à 3 fois sur la saison. Parce qu'elle pousse différemment. La plupart des sculptures en buis qui vont pousser de manière plus calme seront taillées 1 fois par an. Ici, sur le parc, on a une superficie d'un hectare avec un seul jardinier. Donc, si j'arrive à faire le tour de toutes les sculptures sur l'année, je suis content, j'ai réussi mon travail.
2: Oh, j'imagine. Quel travail. Parce qu'en réalité, on avance dans les allées qui sont magnifiquement entretenues, elles aussi. Tout se taille, en réalité, ici.
4: Voilà, tout se taille. On a, là, ici, on arrive à côté d'un autre parterre où il y a une haie faite en bambou. Ben, pour conserver la forme de la haie, le bambou doit se tailler aussi une fois par an. On voit plus haut une galerie qui est faite de lierre.
2: Ouais.
4: De nouveau, elle se taille aussi. Elle fait quand même une belle longueur, une trentaine de mètres, sur de nouveau 3 mètres de haut. Il faut tailler chaque pièce végétale qui se trouve dans le parc est taillée.
2: Heureusement, vous êtes grand.
4: Oui, nous avons une dizaine de platanes. Ben, c'est pareil, au mois de fin septembre, début octobre, on va les tailler, on va couper les branches de l'année qui vont avoir une longueur de 2,50 m à 3,50 m. Et donc, eux aussi vont être taillés de manière à pouvoir les décorer en hiver, mettre une décoration lumineuse pour les fêtes de fin d'année.
0: Magnifique décor, hein. Magnifique décor.
2: Il ne manque pas d'humour.
0: Ah, pas d'humour, mais voilà. Moi, j'irais pour voir la plante.
2: On riait
0: rose.
2: Quand même tous en studio.
0: Pas belle en personne, c'est vrai. Hein. Les jardins qui se visitent donc toute l'année.
2: Oui.
0: Le plus dur, donc, pour ce jardinier, c'est comme il l'a dit, de conserver les formes données aux végétaux. Le parc qui a été créé, lui, à la fin des années 90.
2: Mais oui, ce qui demande de la réflexion, de la patience, parce qu'il faut parfois procéder en plusieurs étapes, progressivement, petit à petit. Mais allez, je vous propose de poursuivre la visite. Nous voici dans le second jardin.
4: Dans cette partie ici, vous aurez différentes sculptures qui sont plus impressionnantes. On a l'éléphant, qui est la partie centrale de cette partie ici, qui lui fait un peu plus de 4, 5, presque 5 mètres de haut. C'est en if.
2: S'en approcher ?
4: Oui.
2: Oui, on va descendre, hein, parce que ici, ça ne saute pas à mes yeux. On ne le voit pas du bon côté. On va peut-être s'en approcher pour le voir de face. Et alors, il y a aussi des plantes médicinales sur la gauche qui sont répertoriées. Il y a des panneaux qui expliquent ce que c'est.
4: Tout à fait.
2: Il y a aussi une petite pièce d'eau, je vois.
4: Oui.
2: C'est sympa. C'est tout à fait différent de l'autre jardin, celui-ci.
4: Oui, c'est effectivement différent. Voilà, comme vous l'avez dit, la pièce d'eau, l'éléphant en if, où la forme des parterres est un peu différente. Et comme on arrive par le haut, on a une vue beaucoup plus vaste d'entrée de jeu.
2: Ouais, c'est vrai.
4: Donc, c'est vrai qu'on voit déjà du dessus plus facilement les sculptures. Et en s'approchant, alors, on peut déterminer l'une ou l'autre forme plus facilement.
2: Ouais. Alors, je vais me prêter au jeu, hein, de nouveau. Parfois, je tombe complètement à côté, mais qu'est-ce que ça pourrait bien être ? Moi, je dirais un poisson, non ?
4: Oui, effectivement, c'est un dauphin. Donc, il a un nez plus pointu. Et juste derrière, de l'autre côté de l'étang, on voit une sirène qui est à l'arrêt sur le bord de l'étang. Elle aussi, elle est faite en buis.
2: Tout à fait, je la vois. Et elle nous dit bonjour aussi.
4: Effectivement, oui, effectivement.
2: Ici, sur la gauche, je dirais des cygnes.
4: Oui, tout à fait, deux cygnes qui sont juste à côté, ça n'a rien à voir, de deux crocodiles. Ici, il y a des formes qui sont parfois un peu plus africaines, puisqu'on a dans l'autre parterre, juste derrière les crocodiles, on a le fameux éléphant.
2: Alors là, on est juste devant, on le voit de face, et c'est vrai que c'est un éléphant, impossible de se tromper.
4: Voilà.
2: Et donc, c'est vrai qu'il est très différent, parce que c'est de l'if.
4: Tout à fait, c'est de l'if. Donc lui, il pousse différemment. Et de par sa hauteur, lui, lors de l'installation du parc, il a été installé à sa place avec l'aide d'un hélicoptère. Donc il est arrivé par camion jusqu'ici, mais vraiment pour le mettre en place comme le camion ne savait pas arriver jusqu'au parterre, ils ont fait appel à un hélicoptère pour pouvoir le mettre en place.
2: Et vous, comment faites-vous pour le tailler vu les dimensions ?
4: Je taille de près évidemment, mais je me mets alors sur un échafaudage. L'échafaudage est assez grand pour arriver juste au-dessus et je tourne autour petit à petit en descendant régulièrement de l'échafaudage pour voir si je suis dans les bonnes proportions.
2: Oui, c'est ça.
4: Voilà. tout ouais, à fait.
2: C'est pas évident du tout. Il me semble qu'il y a plus d'animaux, d'ailleurs, dans cette partie du jardin.
4: Effectivement, il y a plus d'animaux. On a des tortues, on a des escargots, on a deux chevaux avec leur jockey, qui eux ne sont pas ni en if ni en bouis, c'est du cyprès.
2: Mais ça, c'est encore complètement différent, je vois, au niveau de la taille et de la forme. Et la couleur aussi, c'est pas tout à fait la même couleur.
4: Effectivement.
2: Ce sont des verres à chaque fois différents. Et alors là, vous attirez mon attention sur cette sculpture ici sur notre gauche. Ce sont des personnages.
4: Tout à fait, deux personnages qui sont visiblement en train de discuter. Il y en a peut-être même un des deux qui est un peu marseillais. Il a tendance à exagérer ce qu'il montre à son camarade. Et c'est la plus vieille sculpture du parc qui doit être autour de 140 ans.
0: Ouais, c'est fou ça, hein, 140 ans. Et puis derrière, cette histoire amusante d'hélicoptère avec cet éléphant. Et on n'imagine pas les proportions de cet éléphant. Il est incroyable.
2: Plus de 5 mètres.
0: Et,
2: ouais.
0: Et c'est vraiment à voir. J'imagine qu'on n'a pas procédé de la même manière pour les sentiers d'art dans le Condrofamène ou à Lezel.
3: Pas du tout.
0: Non, pas du tout. Non. Merci en tout cas, Marianne, pour cette belle découverte de l'art végétal. Il faut vraiment aller voir ça dans la nature. Et franchement, qu'est-ce que c'est joli.
2: Oh oui, c'est joli. C'est une vraie promenade de détente. C'est la période idéale en plus hein, pour visiter les jardins. Le site accueille tout de même 25 000 visiteurs par an. C'est un site qui est labellisé Access-E pour tous les types de handicaps. Je le souligne parce que ce n'est pas toujours le cas. Mmh. Les aveugles, par exemple, peuvent toucher les sculptures, mais c'est tout à fait exceptionnel. C'est juste pour eux. Access-E qui a donc pour mission de promouvoir l'information sur l'accessibilité des biens aux personnes à besoins spécifiques. Le parc des Taupières est également labellisé Bienvenue Vélo. Je ne sais pas si c'est le cas de vos sentiers.
5: Nous, c'est plus des logements d'accueil dans les hébergements.
2: Ah oui, voilà, c'est ça. Bienvenue.
3: Nous, de notre côté, on peut faire à pied, à vélo, à cheval,
2: très bien.
3: En voiture.
2: Toutes les infos sur taupières.be.
0: On va quitter ce parc des Taupières pour un autre musée à ciel ouvert qui nous attend à présent. Cap sur le musée en plein air du Sartillement sur les hauteurs de Liège.
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0: Et pour clôturer cette émission dédiée à l'art dans la nature et aux balades insolites, que ça occasionne forcément, c'est vers le musée en plein air du Sartillement que nous nous dirigeons à présent, un musée créé en 1977, Marianne.
2: Et qui propose aujourd'hui une bonne centaine d'œuvres disséminées un peu partout sur le campus de l'Université de Liège. Essentiellement des œuvres d'artistes de la Fédération Wallonie-Bruxelles, mais pas toujours. L'une des dernières œuvres installées dans ce musée en plein air, c'était en octobre dernier. Mmh. Nous la devons à Eva Evrard, une artiste plasticienne originaire de Marchin, dans le Condro liégeois. Et cette œuvre, c'est un banc qu'elle a nommé le banc du large.
0: Et devinez quoi ? Eh bien, Eva Evrard est avec nous au téléphone. Eva est en ligne pour nous parler de cette œuvre. Bonjour Eva.
6: Bonjour.
0: Merci de passer ce samedi à notre compagnie. Racontez-moi, tiens, qui en a eu l'idée de ce banc ? C'est une commande, une proposition de votre part ? Comment ça s'est passé ?
6: Oui, ce banc, c'est une collaboration avec l'Association des professeurs de l'Université de Liège. Mmh. Ils souhaitaient un banc avec, pour la thématique, pas forcément un banc, ils souhaitaient une création, mais la thématique, c'était la mission des professeurs. Et donc, j'ai proposé donc ce banc du large, avec ce banc qui évoque le sol et le large, l'horizon, mais aussi un banc, en fait, qui est composé de panneaux, des panneaux en verre colorés, sur lesquels ont été imprimés des schémas que j'ai trouvé dans les livres de la bibliothèque de la faculté des sciences. Et donc, en fait, c'est des panneaux colorés et avec la lumière, ces schémas, avec le soleil, les ombres se projettent sur le banc. Donc,
0: et c'était quoi votre idée au départ, d'en faire vraiment une œuvre d'art ou un objet pratique, puisqu'il s'agit forcément d'un banc ?
6: Je cherchais à combiner les deux, justement, avoir un objet à la fois utilitaire, mais aussi une sorte de sculpture, un objet d'art et combiner les deux, justement, c'était ça l'idée.
0: Oui, c'est ça, marier l'artistique, le créatif, le côté pratique, c'est presque du design quand on voit le banc. Et le fait que ce soit installé dans un campus universitaire, c'était inspirant ?
6: Oui, mais ça rejoignait en fait la thématique donc, de la mission des professeurs. Mmh. Et donc, je pouvais choisir le lieu sur le campus du Sartillement. Et il est entre la réserve naturelle et les amphithéâtres. Donc, il y a à la fois la vue sur la forêt et aussi sur l'université. Quoi.
2: Alors, c'est un campus et un musée, Eva, que vous connaissez bien d'ailleurs, puisque vous avez aussi monté une exposition pour ce musée en plein air du Sartillement 2024. Alors, ce banc, vous l'avez déjà légèrement décrit. Vous avez parlé des couleurs, vous avez parlé des signes, des matériaux. Mais il y a aussi un arbre sur ce banc. C'est important de le dire. Alors,
6: oui,
2: parlez-nous
6: oui.
2: de cet arbre.
6: Voilà. Donc, au milieu du banc, l'idée était de planter un chêne aux tiges qui symbolise aussi la connaissance et qui est en perpétuelle croissance. Donc, pour le moment, il est un peu petit, mais il va faire 4 mètres de haut et il va vraiment prendre sa place dans les années à venir.
0: Et au niveau du tronc, il n'y a pas de risque ?
6: Non, on lui a laissé sa place. Donc, en fait, le banc, je l'ai un peu conçu comme mes livres d'artiste. C'est-à-dire que c'est un banc qui est particulier. Enfin, il y a des découpes, on va dire, dans le banc. Donc, il y a vraiment un espace qui a été conçu pour.
0: On essaie de visualiser. C'est donc une œuvre qui va évoluer au fil des saisons, c'est ça?
6: Exactement. Et en plus, c'est un chêne boule aux tiges. Donc, la couleur change aussi. Il passe de l'orange, un peu de rouge.
0: C'est ça, vous l'avez dit, avec des vitraux colorés. Il y a du bleu, il y a du rose. Et il y a la nature autour.
6: Tout à fait.
2: Vous travaillez également en ce moment, Eva, pour une autre œuvre qui sera installée dans le parc national de l'Entre-Sambre-et-Meuse. Là aussi, on est venu vers vous pour créer cette œuvre.
6: C'était un petit peu différent parce que c'est un marché public,
2: oui.
6: Donc que j'ai remporté. J'ai fait des propositions et donc oui, j'ai reproposé une deuxième sculpture banc qui va s'appeler cette fois la tête en l'air. Parce qu'il est, il a une forme de demi-lune et donc il a l'idée de se poser pour un petit peu oublier, pour regarder le ciel, pour un moment paisible.
2: Est-ce que c'est important pour un artiste, une artiste, que son œuvre soit dans la nature? Est-ce que ça confère à l'œuvre quelque chose d'autre, une autre dimension?
6: Moi, j'aime bien le rapport direct avec le public. Donc déjà, on peut se poser la question, est-ce que c'est une œuvre, est-ce que ça n'en est pas?
2: Oui.
6: Mais aussi le fait que l'utilité me plaît parce que c'est un des lieux où on va peut-être se rencontrer, se reposer, parler et en même temps respirer, être seul aussi. C'est vrai qu'aujourd'hui dans les musées, certains musées, parfois on est vraiment nombreux devant une sculpture. Et donc je trouvais que installer quelque chose dans la nature, je trouve que c'est aussi un rapport particulier à la... de retrouver de la solitude, de prendre le temps.
0: Ça me fait penser à une chanson de Georges Brassens, moi, personnellement. J'entends banc, et surtout public, ça m'inspire, ça me donne envie.
2: Mais c'est vrai que le banc du large, du coup, est une belle invitation à la méditation, à la rencontre.
0: À l'évasion aussi. Hein.
2: C'est un très beau titre.
0: Dit, c'est méditatif, en tout cas. Ça fait du bien. Et c'est vrai que c'est un musée. Il y a plein de choses qu'on peut faire.
2: Il y a plein de choses qu'on peut faire. Et j'insiste sur le fait qu'il est entièrement gratuit, bien évidemment. Donc, on peut le visiter de diverses façon, donc tout à fait librement en déambulant dans le campus universitaire du Sertilement. Si vous êtes tenté par une visite un peu plus guidée, il faut savoir qu'il y a des plans disponibles, de même que des brochures qui proposent des balades thématiques. Tout cela est disponible depuis le pavillon d'accueil du musée sur le campus donc, du Sertilement, ainsi qu'à l'entrée de la cafétéria de la maison des étudiants. Et on peut même avoir des visites guidées, c'est sous réservation, bien évidemment. Tout cela donc sur le site du musée du Sertilement.
0: Merci en tout cas Eva pour cette expérience que vous
6: avec
0: nous invitez
6: plaisir.
0: À vivre et n'hésitez pas vous qui nous écoutez cet après-midi
2: d'aller le découvrir,
0: allez vous asseoir, allez prendre le temps, ça fait du bien et bravo encore pour ce travail, on vous souhaite bonne chance bien évidemment dans vos autres projets, merci d'avoir été avec nous dans l'agence tourisme ce samedi Eva.
6: Merci à vous aussi.
0: Merci. Et c'est beaucoup. Comme ça que se termine cette émission sur un banc, assis avec toi on peut y aller à un fond sur les chansons avec du banc. Merci en tout cas de nous inviter. À qui je vais poser cette ultime question, tiens, pourquoi en une phrase partir découvrir à la fois le sentier d'art en Condro-Famène et ou le sentier de l'étrange au pays des collines? Maureen, vous direz quoi en une phrase?
5: Pour la nature, les couleurs et cette petite touche d'agriculture.
0: Ouais, et pour vous, Audric?
3: Se laisser surprendre par le fantastique du pays des collines.
0: Merci, Nicotine. Ça vraiment plaît. Et Marianne, j'ai envie de dire merci
2: aussi. Moi, l'art dans la nature, j'adore, bien évidemment. Donc, je trouve que ça rend la balade encore plus inspirante.
0: Je disais, faire d'une pierre deux coups. À la fois, vous en prenez pour les yeux, vous faites du bien, vous marchez. Et tout le monde, on a pour.
2: C'est un plus, moi, je trouve.
0: Oui, clairement, ça fait du bien. En tout cas, merci à vous d'avoir été avec nous. Merci à vous de nous avoir suivis. Merci, Marianne. On se retrouve forcément la semaine prochaine pour retrouver nos contenus. 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Kiosque vous donne rendez-vous à 14h, ce sera dans quelques minutes avec Cynthia Isarelli, les infos de 14h forcément. Et pour rejoindre tout ça, du son, du bon son, Dina Lewis and the Soul Caravan. Voici Middle of the Bed. Très bel après-midi à l'écoute d'RTBF la première.

0: Il est minuit.
1: Bonne nuit à tous, Julie Buron pour ces informations. Les mauvaises nouvelles s'accumulent pour le gouvernement fédéral. Vendredi, la Banque nationale a tiré la sonnette d'alarme. Malgré les réformes adoptées par l'équipe de Weaver, réforme des pensions et du chômage notamment, le déficit belge continue de se creuser à quasi 6% du PIB d'ici 2029. Pour le gouverneur de la Banque nationale, il faudrait le réduire à 4% pour que la situation reste contrôlable, ce qui veut dire que le gouvernement fédéral devrait chercher quelques 14 milliards en 2 ans. L'école communale de Buzet, en province de Namur, va être désinfectée après la vague de troubles gastro-intestinaux qui a démarré mercredi en fin de journée. Le nombre d'enfants ayant rapporté des vomissements, diarrhées, douleurs abdominales et nausées est passé de 80 à près de 100 depuis vendredi. C'est donc un peu plus de la moitié de l'établissement qui est concerné. Dans un premier temps, c'est la consommation d'eau du robinet qui a été suspectée. Des analyses ont été menées par la Société Wallonne des Eaux, mais n'ont révélé aucune anomalie jusqu'à présent. D'autres vont toutefois encore être effectués. Sur recommandation de l'AVIC, l'Agence pour une vie de qualité, des prélèvements de vomi devraient également être réalisés auprès d'enfants symptomatiques. L'Iran a annoncé pouvoir signer les grandes lignes d'un accord de paix avec les États-Unis dans les prochains jours, mais a rejeté l'idée des médiateurs pakistanais pour qui cette signature pourrait intervenir dans les 24 prochaines heures. De son côté, Donald Trump a enfoncé le clou sur les réseaux sociaux, affirmant qu'un accord serait signé ce dimanche. Il a aussi affirmé que les États-Unis iraient, une fois le calme revenu, chercher en Iran l'uranium enrichi. George Russell partira en pole position demain au Grand Prix de Catalogne, 7e manche sur 22 de la saison de Formule 1. Cette pole, il l'a décrochée après avoir dominé les qualifications ce samedi sur le circuit de Barcelona-Catalunya. Le Britannique, qui a décroché la 10e pole de sa carrière, la 3e cette saison, a devancé son compatriote Lewis Hamilton et son coéquipier italien Kimi Antonelli, qui est leader du championnat du monde. C'est tout pour ces informations. Merci de nous écouter.
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5: Bonsoir à vous et bienvenue dans Sacré Français, le meilleur des tendances musicales de la scène francophone, avec Odetto, après l'album Sunset Radio et Bisous salés et coquillages. Odetto, jeune artiste parisien formé au théâtre, est de retour avec son ambiance typique de Farniente, goût Spritz, Hugo Saint-Germain. Voici Du bleu des étoiles, Odetto avec l'État.

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La version en français de Thrill of the Night de Sébastien Tellier, une adaptation baptisée Attraction et portée par la voix Danse de Juliette Armanet. Mathieu Tessier est de retour avec une nouvelle chanson intitulée Réservoir, une pop feutrée et cinématographique entre les plages californiennes de Fleetwood Mac et les premières vagues psychédéliques de Christophe. Mathieu Tessier, l'ancien coup de cœur bruxellois des médias francophones publics, est donc de retour avec cette nouvelle chanson, extrait de Réservoir Aquarium, un EP qui arrive, Réservoir.

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elle, c'était Igitte, née dans les années 80 à Maison Lafitte, de laboratoire pop bohème à la danse contemporaine puis au cinéma. Igitte est aussi un auteur de variété très prisé par Claudio Capeo, Barbara Pravi ou encore Christophe Willem, par exemple. Il a aujourd'hui fondé son propre label qui s'appelle Prosodie. Le duo 100% jeune et bruxellois de Camille Mbé et Ino Casablanca propose Autodéfense, un des 15 extraits du premier album Jeune et laide de Camille Mbé, qui sera en concert au Dour Festival le 17 juillet et aux Francopholies de

C'est le retour de Morgan avec plusieurs singles en français, dont celui-ci qui s'appelle Podium. La chanteuse de vidéoclub en solo, Adèle Castillon, sort Été avec toi. Son premier album s'appelait Plaisir, Risque, Dépendance. Voici donc son retour.

Close to You, c'était la chanteuse belgo-congolaise Mentissa. Mentissa qui sera en concert au LACEMO le 11 juillet à Enghien, au Bodestival à Bertry le 12 juillet, au Solidarité à Namur le 5 septembre. Ne la manquez pas. Voici la Belge Gabrielle Verleyen, extrait de Fenêtre ouverte. J'oublierai. Et en...

Lisboa, extrait d'une réédition de son album La Favorite, Suite et Fin. C'est le nom de cette réédition qui comprend 6 titres inédits, dont celui-ci que nous écoutions. Yoa à voir en concert en Belgique le 17 juillet au Dour Festival et au Festival Esperanza le 2 août à l'abbaye de Floreff. Lone Psy vient de dévoiler Alibi, un nouveau single qui marque un tournant important dans son parcours artistique. Extrait de Dans le lointain de ta voix, Lone Psy

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toute la place, c'était Stéphane Echer, extrait de Poussière d'or. Merci pour votre écoute de Sacré Français sur RTBF, la première. La suite, c'est la jeune sensation Mickey, extrait de l'album Industry Plant. Ça pique un peu quand même. Mickey à voir en concert aux Ardentes, ce sera le 5 juillet, aux Solidarités à Namur le 5 septembre, et en salle le 22 octobre, ce sera l'ancienne Belgique à Bruxelles avec la première.

merci pour votre écoute de Sacré Français. Chaque samedi de 19 à 20h pour la version magazine et tous les jours du lundi au vendredi à 21h et à minuit pour une version encore plus musicale. Un peu plus d'un an après la réédition de Rêve Party, baptisée After Party, le Scop ouvre un nouveau chapitre avec Comet, un single fidèle à son univers synthé, hypnotique et pop. Voici Le Scop avec Comet, ensuite Benjamin Biolay avec cet inédit écran total extrait de la réédition de son album Le Disque Bleu Ultra Bleu. Benjamin Biolay en concert avec la première le 14 octobre à l'OM à Serein et le 15 octobre à l'ancienne Belgique à Bruxelles. Je vous souhaite une excellente soirée à l'écoute d'RTBF, la première.

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1: Il est 1h.
2: Bonne nuit à tous, Julie Buron pour ces informations. Les mauvaises nouvelles s'accumulent pour le gouvernement fédéral. Vendredi, la Banque nationale a tiré la sonnette d'alarme. Malgré les réformes adoptées par l'équipe de Weaver, réforme des pensions et du chômage notamment, le déficit belge continue de se creuser à quasi 6% du PIB d'ici 2029. Pour le gouverneur de la Banque nationale, il faudrait le réduire à 4% pour que la situation reste contrôlable, ce qui veut dire que le gouvernement fédéral devrait chercher quelque 14 milliards en 2 ans. L'école communale de Buzet, en province de Namur, va être désinfectée après la vague de troubles gastro-intestinaux qui a démarré mercredi en fin de journée. Le nombre d'enfants ayant rapporté des vomissements, diarrhées, douleurs abdominales et nausées est passé de 80 à près de 100 depuis vendredi. C'est donc un peu plus de la moitié de l'établissement qui est concerné. Dans un premier temps, c'est la consommation d'eau du robinet qui a été suspectée. Des analyses ont été menées par la Société Wallonne des Eaux, mais n'ont révélé aucune anomalie jusqu'à présent. D'autres vont toutefois encore être effectués. Sur recommandation de l'AVIC, l'Agence pour une vie de qualité, des prélèvements de vomi devraient également être réalisés auprès d'enfants symptomatiques. L'Iran a annoncé pouvoir signer les grandes lignes d'un accord de paix avec les États-Unis dans les prochains jours, mais a rejeté l'idée des médiateurs pakistanais pour qui cette signature pourrait intervenir dans les 24 prochaines heures. De son côté, Donald Trump a enfoncé le clou sur les réseaux sociaux, affirmant qu'un accord serait signé ce dimanche. Il a aussi affirmé que les États-Unis iraient, une fois le calme revenu, chercher en Iran l'uranium enrichi. George Russell partira en pole position demain au Grand Prix de Catalogne, 7e manche sur 22 de la saison de Formule 1. Cette pole, il l'a décrochée après avoir dominé les qualifications ce samedi sur le circuit de Barcelona-Catalunya. Le Britannique, qui a décroché la 10e pole de sa carrière, la 3e cette saison, a devancé son compatriote Lewis Hamilton et son coéquipier italien Kimi Antonelli, qui est leader du championnat du monde. C'est tout pour ces informations. Merci de nous écouter.
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4: Bonjour, vous tombez bien aujourd'hui alors que le présent est plus qu'incertain. On fait le pari, nous, de se projeter de l'autre côté de l'été, là où, on l'espère, nous attendent de la joie et des horizons plus dégagés. Et puisque là, tout de suite, c'est le mois de juin, direction le Théâtre Marny à Bruxelles, où les étudiantes et étudiants du Conservatoire Royal de Bruxelles s'apprêtent à monter sur scène pour leur spectacle de fin d'études. Entre les fous de Shakespeare, les identités mouvantes, les déguisements et les mondes qui se renversent, nous recevrons pour en parler le comédien et pédagogue Vincent Mine et les futures stars Adrien Marcia et Zoé David. Mmh. Et puis, nous accueillerons Sarah Siré, nouvelle directrice du Théâtre des Martyrs, qui viendra nous présenter la saison 2026-2027, une saison placée sous le signe d'un monde en soi, où se croisent grands textes, écriture contemporaine, création belge et nouvelle voix de la scène. Il est là, accoudé au comptoir du kiosque, drapé dans son imperméable et caché sous un chapeau mousse, Éric Russin.
5: Avec mon verre d'eau.
4: Avec votre verre d'eau. Ouais. On parle de scandale à la Maison Blanche aujourd'hui.
5: Mais oui, enfin, c'est une totale idée farfelue quand même d'imaginer un président qui serait noyé dans une affaire de pédophilie.
4: Ça ne s'est jamais entendu.
5: Mais on en parle un petit peu. Et puis il y a d'autres choses qui sont très actuelles dans la pièce Big Mother que j'ai été voir pour vous.
4: Voilà, une pièce de Mélodie Mouret à voir en ce moment au théâtre Le Public. On en parlera avec Éric Russon. Ce sera dans la chronique de la semaine. Sans oublier les recommandations de sortie de l'équipe pour remplir vos agendas jusqu'au dernier strapontin. De l'autre côté de la vitre, il y a Mylène Lé. Il y a Amélie Courtin, il y a Olivier Depri à la programmation musicale, il y a vous à l'écoute. On est donc lancé, le kiosque est ouvert, on est ensemble pendant 1 heure pour parler des arts très vivants.
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4: C'est un rituel attendu chaque année, hein, autant par les étudiantes et étudiants que par les professionnels du secteur, les spectacles de sortie du Conservatoire d'art dramatique, Conservatoire Royal de Bruxelles, c'est de lui qu'on parle cette fois-ci. Pendant quelques jours, le théâtre Marnie va devenir un laboratoire à ciel ouvert où on découvre celles et ceux qui feront les scènes de demain, on leur souhaite en tout cas. Et cette année, ce sont deux propositions qui se partagent l'affiche, The Fools of Will, consacré aux figures du fou chez Shakespeare, et Soirée déguisée, un autre spectacle inspiré de l'univers de Shakespeare aussi, qui brouille les frontières entre réalité et fiction, entre scènes et coulisses, entre vivants et disparus. Pour en parler, on reçoit Vincent Mine, Adrienne Marcia et Zoé David. Bonjour.
6: Bonjour. Bonjour
4: et bienvenue à tous les trois. Zoé, Adrienne, vous êtes donc étudiants, étudiantes sortants. On va vous retrouver respectivement à l'affiche de chacun des deux spectacles. Vincent, vous êtes comédien, metteur en scène, professeur au Conservatoire Royal de Bruxelles. Vous accompagnez depuis de nombreuses années les étudiants dans leur passage vers la profession.
7: Trois ans seulement.
4: Ouais, trois, on peut dire nombreux.
7: Ça fait déjà nombre.
4: Ouais, ah
7: ça
4: oui, fait, allez, trois, ça fait un on va nombre. Dire que c'est nombreux. Et comme chaque année, donc, ces spectacles de sortie, c'est un moment important pour les étudiants. Moi, je me demandais quand même, c'est quoi leur fonction? On peut peut-être rappeler au public à quoi ça sert finalement d'organiser un spectacle public de sortie? Est-ce que il y a un examen, évidemment, il y a une cote, mais c'est aussi un petit peu déjà une sorte de carte de visite professionnelle.
7: Ah oui, j'imagine, oui. En tout cas, on l'espère, dans ce sens-là. Il y a un jury, comme vous l'avez dit, c'est-à-dire un jury qui est invité par le conservatoire à venir, qui est composé de professionnels, de gens du doublage, de metteurs en scène, de comédiens, de comédiennes, de directeurs et directrices de théâtre. Et puis, évidemment, je pense que c'est la première occasion, la deuxième, parce qu'il y a déjà eu Courant d'air dans la saison, dans cette année-ci, pour les masters. Courant d'air, qui est un festival qui a lieu cette année, qui avait lieu
8: à la Tour à Plomb,
7: ouais. Voilà. Où les étudiants ont déjà pu se confronter à un public de personnes diverses et variées, pas seulement des professionnels. Et là, au Marnie, on espère que aussi des non-professionnels viendront, bien sûr. Et donc, c'est une très bonne occasion. Et puis, en plus, c'est un outil, le Marnie, plutôt très agréable. Quoi. On est là depuis le 1er juin. Donc, c'est aussi un grand luxe qui nous est offert d'être là dans ce théâtre, dans un théâtre pour répéter, pour s'imprégner de l'atmosphère, pour pouvoir faire vivre même les couloirs, même dans notre spectacle. C'est-à-dire, on peut utiliser tout ce qu'il y a à disposition.
4: L'intégralité du théâtre.
7: Voilà, vraiment. Si tout à coup, on adore cette petite lumière qui était là, pas forcément pour le spectacle, eh bien, on dit, on va utiliser pour le spectacle. Vous voyez ce que je veux dire? Et voilà. Et donc, ça fait sens, je pense, pour les élèves. Et c'est plutôt luxueux comme condition de travail.
5: Voilà. Moi, je me suis toujours demandé quel public allait voir. Alors, moi, j'ai fait partie, il y a très longtemps, de nombreuses années, plus que trois ans, j'ai fait partie parce que je connaissais une ou deux personnes qui étaient au conservatoire à l'époque. Ça m'a donné, par exemple, l'occasion de voir un jeune, tout jeune, Daniel Hansen, passer des examens. Enfin, c'est quand même... On découvre des choses. Ouais. Moi, je connaissais, je ne savais pas qu'on pouvait assister à ce moment-là à des examens, à des présentations, comme ça. Quel est le public qui vient? C'est un public de gens qui connaissent, de pairs aussi, PAIRS, qui vient voir ces jeunes artistes?
7: Oui, je pense qu'il y a les pairs, comme vous dites. Il y a la famille, évidemment, je crois. Oui, je crois. Hein. Il y a la famille des actrices, des acteurs. Il y a la famille, évidemment, je crois. Oui, je crois. Il y a la famille des actrices, des acteurs, voilà.
5: Ce qui est quand même un peu spécial, parce que je veux dire, à l'UNIF, il n'y a pas ta famille qui débarque dans le bureau.
7: Pour assister à la remise de thèse.
5: Oui, mais pas à l'examen.
7: Mais là, parce que c'est un examen, mais sans en être un. Enfin, c'est quand même un peu un endroit un peu spécial. Quoi. Ouais.
9: On les pense, je crois, comme des spectacles, en fait, aussi.
7: C'est surtout un spectacle.
9: Oui.
4: Mais j'allais dire justement pour vous, Zoé, Adrienne, et pour tous vos camarades, c'est un endroit de transition aussi, parce que c'est effectivement lié. Il y a un jury, c'est un examen de présentation, donc c'est encore un peu l'école, mais je veux dire, l'école est dans votre dos et le seuil devant, c'est la vie d'après, c'est le public. Donc est-ce que vous songez déjà, c'est dans quelques jours la première, à cet équilibre à avoir entre je performe pour le jury, donc pour les professeurs, etc., pour celles et ceux qui vont un peu sanctionner le diplôme, mais aussi pour le public, pour qui si je m'engage dans cette voie, je vais performer pour le restant de ma carrière, finalement. Est-ce qu'on réfléchit à cet équilibre-là, déjà?
6: Ah oui, bah, je pense qu'on y pense même dès le premier jour quand on entre en master, parce que c'est la dernière année, et on sait que bah, le milieu du spectacle vivant aujourd'hui est très très précaire, et il n'y a pas de la place pour tout le monde, quoi. Donc forcément, quand on arrive à cet endroit où on est bah, sur la scène et qu'on va se présenter devant ce public et devant le jury, je pense que c'est un mélange de peur et en même temps beaucoup de joie, parce que comme tu l'as dit, le conservatoire est derrière nous, mm-hmm. et en même temps, on est impatient, enfin c'est grisant en fait la sortie, c'est autant grisant qu'effrayant, quoi. Mm-hmm. Et il y a une joie de clôturer en fait ces quatre années, parce que c'est quand même quatre ans où on vit tous ensemble, dans les mêmes lieux, à faire du théâtre tous les jours, de la voix, de la danse, du chant. C'est une colonie de vacances qui est... Enfin, pas une colonie de vacances, qu'on travaille forcément, mais c'est une expérience humaine qui est inoubliable, qui est incroyable. Donc on dit au revoir aussi à nos pédagogues, qui sont des fois presque des amis, des figures. Enfin, c'est quand même 4 ans où on se dit, bah voilà, maintenant c'est derrière nous, et puis bah... Advienne que pourra, ouais, pour l'avenir.
10: Je vous entends parler, c'est presque un peu les adieux à une troupe, finalement, 4 années de

0: travaille ensemble.
1: Ah ouais, on a très. Enfin, moi, je sais que ça m'émeut déjà beaucoup d'y penser, quoi. Mm-hmm. Au moment où on va saluer tous ensemble, je me dis, mais c'est fini, quoi. Mm. C'est fini, en même temps, tout commence. C'est ça qui est génial.
2: Ouais. Est-ce que c'est vraiment fini, justement? Parce que je sais aussi qu'il y a des. Il y a beaucoup d'artistes qui sortent du conservatoire, mais qui ne se quittent pas parce qu'ils vont continuer à créer ensemble. Parce qu'il y a des projets qui naissent pendant ces 2, 3, 4 ans, 4 années d'études.
3: Totalement. Bah, par exemple, avec Zoé, on s'est rencontrés sur les formes libres, qui en fait sont un exercice de création de toutes petites formes de spectacle. Et bah, voilà, on a déjà des projets pour la suite. On a déjà co-créé avant. Il y a aussi des projets avec Sappho, par exemple, Baborowski, voilà, qui va continuer grâce à Courant d'air, qui permet en fait aussi de créer ces spectacles un peu en dehors. Mmh. Bah, ça nous permet vraiment, nous, de faire développer ces choses-là et ces liens qu'on a créés ensemble, avec aussi des cartes très différentes. Parce que voilà, il y en a qui se destinent ou qui ont déjà des affiliations plus particulières avec le corps, avec la voix, le doublage. Mmh. Et donc voilà, ça permet vraiment de faire ensemble et de se garder en fait aussi. C'est une très belle façon de rester ensemble. Ouais.
0: Alors cette année, pour ces deux exercices collectifs de sortie, vous êtes allé piocher chez le Bard, chez Shakespeare. D'un côté, The Fools of Will. Alors vous n'avez pas choisi de monter une pièce voilà, du répertoire, ce sont plutôt deux exercices libres inspirés d'eux. The Fools of Will qui explore la figure du fou et du bouffon d'un côté, Soirée déguisée de l'autre, tout est presque dans le titre. Au-delà de l'univers de Shakespeare, qu'est-ce qui relie ces deux soirées qui vont se succéder, hein, parce que les deux spectacles se jouent l'un à la suite de l'autre pendant les trois soirs. Est-ce qu'il y a un esprit commun? Est-ce qu'il y avait un fil rouge? Comment ça s'est réparti? Et puis pourquoi ce choix aussi?
3: Shakespeare, je pense, est un des meilleurs terrains de jeu pour des comédiens et des comédiennes. Donc c'est vraiment, on peut explorer, on peut vraiment aller chercher le dur aussi de la matière théâtrale. Ce sont des personnages qui sont incroyables, des situations qui sont fabuleuse aussi. Et j'ai l'impression, si je dis pas de bêtises, je parle sous le regard de ma camarade et de notre pédagogue, mais ce sont deux propositions qui vont aller chercher la fragmentation, aller chercher aussi la résonance. Tiens, qu'est-ce que Shakespeare nous dit aujourd'hui? Et nous dit aussi avec cette belle carte qu'a Shakespeare, qui est cette impulsion, en fait, ce côté de désir, de quelque chose qui vibre, qui rit, on rit, on pleure, mais enfin voilà, il y a quelque chose d'assez léger, de très vivant. Et donc voilà, on a toute cette belle palette là, et j'ai l'impression que c'est ça aussi que racontent ces exercices là. C'est la joie de faire du théâtre et de faire du théâtre vraiment en l'ouvrant au maximum.
2: Ouais. Il y a la modernité, évidemment, des thématiques, des sujets proposés, mais est-ce que c'est aussi un auteur, oh quel auteur, qui permet justement de travailler le corps, qui permet de travailler différentes formes théâtrales?
4: Bah oui, pour l'avoir déjà joué et traversé, et puis là, dans l'exercice qu'on fait, oui, je trouve que c'est un auteur qui... Ben, il faut être, c'est athlétique. Enfin, la langue, quand on veut commencer à l'entendre et se l'approprier, ça demande un effort physique assez. On peut pas faire sans. Je veux dire, on n'est pas chez Pinter. Enfin, on n'est pas dans un théâtre de salon, quoi. C'est vraiment quelque chose où il faut prendre le plateau à bras de corps, quoi. Mmh. Et on sent ça, et on sent aussi que c'est un auteur qui écrivait pour une troupe, quoi, une compagnie. Enfin, c'était et donc ça joue très bien ensemble. Enfin, et bon, voilà. C'est le poète qu'on connaît, hein, mais il y a ça, et nous, je pense, le dénominateur commun dans les deux exercices qu'on a fait, Daphné Deur et moi-même, c'est quand même comment l'interroger encore aujourd'hui, parce qu'il date quand même du 17e, et aujourd'hui, comment on fait résonner, on arrive, est-ce que sa langue résonne encore, si on l'adapte ou si on l'adapte moins, et est-ce que ça nous... On est encore dessillé par certaines répliques de Shakespeare.
0: Et le verdict? À quel point il faut adapter finalement pour
4: Pas tant que ça.
0: Ouais.
4: Je suis,
0: Et
4: après, c'est dans la langue même, c'est-à-dire c'est dans les traductions même. En français, on s'aperçoit malheureusement qu'en français, des fois, la langue est très mise à distance. Tout à coup, les personnages, même par le vouvoiement en français, qui n'existe pas en anglais. Mais dès qu'on passe au tu, moi je suis plutôt pour ça, quoi, que les personnages se tutoient les uns les autres. Et dès qu'on passe au tu, c'est très étrange. Tout à coup, il y a une violence qui apparaît. On fait waouh, en fait, c'est beaucoup plus, c'est C'est musclé, quoi. Ouais. Les rapports entre les personnages, c'est ouais. voilà, c'est intéressant.
0: Alors, concrètement, à quoi on peut s'attendre ? Alors sans tout raconter évidemment, mais dans ces deux spectacles, est-ce qu'on va avoir droit à une espèce de collection de collages de tableaux de morceaux de textes connus ? Est-ce qu'il y a eu quand même des réécritures pour amener certaines transitions ? Est-ce que finalement il y a aussi une forme d'écriture collective dans laquelle vous avez imbriqué du Shakespeare ? À quoi dans quoi on s'engage quand on vient s'asseoir et qu'on vient vous voir ?
3: Pour The Fools of Will, ouais. c'est vraiment une composition fragmentée. Donc en fait, c'est pas une association de petits monologues ou de scènes, c'est vraiment une composition. C'est-à-dire qu'on va les juxtaposer, on a créé ensemble des tableaux qui sont aussi des tableaux corporels. Il y a des moments avec du chant, il y a des moments... voilà, on va peut-être pas trop en dire, mais c'est très vivant. Il y a des réécritures aussi personnelles, mais qui sont de... qui viennent justement de création, de parcours de création qu'on a fait. Par exemple, on est allé à un moment avec Daphné, on s'est baladé à Bruxelles, on est allé rencontrer Shakespeare à Bruxelles. Si vous avez un jour l'occasion, 2 heures à perdre, enfin franchement, je vous le conseille. Et comme ça, moi, j'ai vu un accordéoniste sur les marches du Mont des Arts, dans une lumière comme ça qui venait le raser, il était tout seul à jouer. Et finalement, c'est un peu ce barde-là qui essaye parfois de chanter et qui essaye d'être écouté. Donc... il y a quelque chose, oui, c'est un vrai spectacle pour moi. Ça raconte quelque chose. Et dans Fools of Will, c'est vraiment la figure du bouffon, donc de la personne qui est mise à part, dont on n'entend pas tellement bien la voix finalement, mais qui est très perspicace et qui essaye de se faire comprendre par des voix. Pas toujours très clair, pas toujours entendable.
0: Mmh. Le fou, le bouffon chez Shakespeare, c'est aussi très souvent finalement celui qui brouille les cartes de la hiérarchie, et puis celui qui dit la vérité quand tout le monde ment autour. Ça, on imagine aussi que ça résonne pas mal aujourd'hui.
3: Exactement, surtout qu'il est le contrepoint préféré du pouvoir. C'est lui qui va venir mettre le pouvoir face à ses erreurs et face à ses contradictions. Et évidemment, c'est un terrain de jeu fabuleux pour aujourd'hui. Et on fait des échos, évidemment, aujourd'hui.
2: Comment se fait le casting d'un spectacle comme celui-là ? Parce que il faut distribuer les rôles, il faut aussi que... Non, c'est pas comme ça que ça se passe ?
4: Comme ce sont des élèves de master, donc en dernière année, on leur laisse beaucoup de champ libre. Et ouais. Alors, je sais que Daphné, comme moi-même, on est parti du principe que c'était les étudiants et les étudiantes qui faisaient leur propre casting, d'une certaine manière. Ouais. Ils disaient, moi, je veux jouer cette scène, moi, je voudrais défendre ce texte. Moi, je voudrais... Enfin, voilà. Et je ne sais pas comment ça s'est... Avec Daphné, tu pourras peut-être en dire plus, Adrien, mais nous, de notre côté, les choses se sont faites assez naturellement. Et du coup, ça donne... L'étudiante et l'étudiant, il y a une responsabilité par rapport au choix du texte bien qu'il sûr. A fait. Oui. Donc, il y a
2: un engagement.
4: Un
2: quoi.
4: Engagement, ouais. Voilà, auquel il ne peut plus déroger.
0: Non, ça se passe en bonne intelligence.
1: Oui, puis ça se passe vraiment avec l'intuition, des intuitions de jeu et de plaisir, de désir de jouer, en fait. On est parti vraiment de la matière textuelle qui est celle de Shakespeare. Et après, on a tricoté un espèce de spectacle à base de ça, mais qui n'a pas forcément de logique. Mm-hmm. En fait, il n'y a pas de début, milieu, fin. Et c'est surtout en fait des transitions entre ces espèces de scènes de Shakespeare assez connues quand même. Donc on peut retrouver par exemple Roméo et Juliette, on peut retrouver du Richard III, on peut retrouver du Macbeth, etc. Et entre ces scènes, Vincent est venu écrire sur base aussi d'improvisation et de moments de jeu et d'impro collective, des moments en fait qui vont reconstituer une troupe de théâtre en fait. Donc c'est une mise en abîme, c'est une troupe dans une troupe. Mm-hmm. Et en fait c'est qu'est-ce qui se passe quand on lève le rideau et qu'on voit les comédiens essayer de faire quelque chose quoi.
0: Ouais. Le titre Soirée déguisée, donc
1: c'est ça.
0: On joue beaucoup là aussi à brouiller les pistes, à utiliser j'imagine aussi les coulisses, le montrer, le pas montrer. Il y a la question du jeu, il y a la question du faire semblant, il y a la question du costume aussi qui est une question en soi finalement. Le jeu en costume qui était un artefact qui a très longtemps été délaissé, et j'ai un peu le sentiment que le costume revient à l'avant-plan aujourd'hui dans des créations plus contemporaines, ou qu'il y a un plaisir en tout cas renouvelé à se reglisser finalement dans du costume, dans des éléments de création qui aident à incarner le personnage. Est-ce que vous jouez aussi avec ça, vu la thématique annoncée du spectacle ?
1: En tout cas, on joue avec... C'est pas le travestissement, mais on joue à rire de nous-mêmes, quoi. Par exemple, à un moment donné, on fait une fausse conférence de presse au Festival de Cannes, quoi. Et donc, on a tous... un peu comme là, on a tous des micros, on est des petites bouteilles d'eau, etc. Et on fait comme s'il y a plein de journalistes qui nous posaient des questions. Donc, le public, en fait, sont un ensemble de journalistes. Et là, on se met à répondre à des questions qui n'ont des fois aucun sens, quoi. Et moi, je vais citer vitesse, je vais citer... On rigole, en fait, aussi de cette espèce de... Ouais, d'être un grand comédien, une grande comédienne, de paraître, de mettre des costumes, etc. On s'amuse de ça, en fait. Mm-hmm. Et c'est ça qui est très, très drôle,
0: je trouve. Il y a aussi la question de... vous le disiez, hein, de la mise en abîme, du paraître, du faire valoir.

0: et puis après on va débriefer de la scène, et puis il y a le metteur en scène qui arrive qui dit ok c'est super, c'est bon, elle est bien, puis après il y a quelqu'un qui arrive qui dit ah mais donc c'est l'anniversaire aujourd'hui de Martin, des comédiens, puis il y a quelqu'un qui arrive, et puis enfin bref quoi, c'est un espèce de... On joue tout le temps avec les codes, en fait, de quand ça s'arrête, quand ça commence, quand une scène commence, quand... enfin voilà. Mmh. On joue avec ces codes-là.
1: Le but du jeu était, je crois, de perdre... de ne plus savoir où est la réalité, vérité, en fait. Ouais. Donc, quelle réalité on se situe ? Est-ce que là, on est en train de jouer la scène de Shakespeare ? Bon, ok, la scène s'arrête, y a un règlement de compte entre un ou une, et puis finalement, le metteur en scène dit « Ok, elle était bonne », donc en fait, on se rend compte que le règlement de compte faisait partie de la scène elle-même. Enfin, voilà. Et c'est de brouiller les pistes pour... effectivement, je pense, aujourd'hui, ce que j'écrivais dans le programme, je crois, c'est qu'on est complètement perdu.
2: Mais oui, parce que c'est un principe qui nous tend un miroir, parce que quand on n'est pas au théâtre, on est au théâtre, on peut encore jouer avec les codes. Dans la vie, c'est un peu tous les jours, non ?
1: Absolument. C'est ce qu'on essayait. C'est ce qu'on essayait de faire. Ouais. Voilà. Quelque chose qui ne s'arrête pas, avec lequel on est obligé de composer. Parce que finalement, dans la vie de tous les jours, effectivement, c'est même le vrai du faux. Enfin, encore une fois, ces derniers temps, cette dernière année, même les puissants, on ne sait plus, nous parlent d'une vérité et on a l'impression que c'est des mensonges en barre. Donc, où se situe tout ça ? Oui, il y a une perte de sens global, moi je trouve, qui est, en tout cas, qui nous intéressait, nous, on trouvait ça juste de faire ça.
3: À ce propos, nous sommes en train d'enregistrer cette émission alors que les écoles, et notamment les écoles supérieures, et notamment les écoles supérieures artistiques, se mobilisent contre le décret programme, contre les restrictions budgétaires. C'est aussi le même son de cloche dans le secteur culturel et artistique. Comment on vit ce contexte particulier alors qu'on s'apprête à quitter l'école ou à y retourner peut-être en septembre et à entrer dans une profession déjà fragilisée ?
4: C'est vrai que c'est assez périlleux, parce que c'est déjà, je pense, quelque chose de très difficile une fois qu'on sort d'une école, parce qu'il y a toujours cette sorte de vide, cette sorte de vertige dont parlait Zoé. Et puis, on se rend compte que quand on frappe aux portes, on nous dit peut-être l'année prochaine, ou alors peut-être si vous payez pas, ou si on... Et donc, en fait, c'est très difficile, et aussi d'essayer d'en faire quelque chose de professionnel.
2: Parce que l'école... de gagner sa vie.
4: Exactement.
2: Pour être, platement dit, c'est votre métier.
4: C'est ça, exactement. Et donc, évidemment, le fait d'être payé, c'est une façon d'être reconnu pour ça. Et c'est un désinvestissement qui se fait. Et puis, en fait, l'école et le théâtre, pour moi, sont très fortement liés. L'éducation, en fait, le théâtre peut être une façon de s'éduquer. Mais on fait des projets, même déjà nous, pour des écoles, des comptes pour des enfants. Voilà, ce sont tous des projets qui, en fait, ouvrent souvent la réflexion, etc. Et là, se réduisent beaucoup. Et il y a aussi, j'ai l'impression, une sensation d'être un peu déconsidéré, effectivement. Voilà, on se dit on se rend bien compte qu'il y a des impératifs, etc. Mais est-ce que c'est forcément en coupant qu'on arrivera à cette solution-là ? Je ne sais pas.
3: Oui.
0: Eh bien, demain, on va au Théâtre National pour faire une grande réunion, du coup, avec toutes les écoles de Belgique, quoi, tous les conservatoires, pour parler justement de tous ces sujets-là, quoi, l'augmentation du Minerval. Enfin, c'est quand même une chance. Moi, je suis française. Et en fait, les services publics, enfin surtout la culture et les écoles publiques, c'est une chance, c'est une chance inouïe. Et mon Dieu, préservons ça, quoi. Parce qu'en fait, payer un Minerval, je sais plus combien il est, le Minerval en master, il est un peu plus...
4: 550.
0: Ouais, 550, c'est ça. Enfin, quelle chance d'avoir en fait un enseignement si qualitatif en Belgique et en France. Et gardons ça vraiment, c'est extrêmement précieux, quoi. Et après, forcément, ça décante en fait sur tout le théâtre public en général. Et en fait, quelle chance aussi d'être dans des collèges ou dans des écoles en France ou en Belgique et d'aller au théâtre, quoi. Enfin, la culture, c'est quand même... sans culture, c'est la mort de la démocratie et la mort de la liberté d'expression et de la liberté de créer, quoi. Donc... oui, ça fait un peu peur, quoi, certainement. Et en fait, ce n'est pas anodin d'augmenter les Minerval, quoi. Parce que forcément, ça devient du coup des écoles beaucoup plus élitistes, avec beaucoup moins de brassage social. Et je pense que c'est important de faire du théâtre aujourd'hui. C'est très, très important, quoi.
3: Qu'est-ce qu'on vous souhaite pour la suite ?
4: Beaucoup de plaisir.
0: Ouais, de l'amusement, quoi. Ouais. De l'amusement et...
4: un petit peu de chance quand même pour
0: pouvoir jouer.
3: Un peu de travail.
4: Ça, oui.
1: Pour vivre de votre passion.
0: Je pense que
1: c'est un métier où je crois qu'on ne peut pas faire sans être passionné.

0: On va avoir envie.
1: Espérons qu'on vous ait entendu. En attendant, moi je rappelle que vos spectacles de fin d'études, donc du Conservatoire Royal de Bruxelles, sont à découvrir au Théâtre Marny à XL les 18, 19 et 20 juin prochains. Ça s'appelle The Fools of Will sous la direction de Daphné Deure et Soirée déguisée sous la direction de Vincent Minici présent. Ça démarre à 18h tous les soirs. Il y a un spectacle à 18h, un à 20h30. Les deux se succèdent avec 30 minutes d'entracte et c'est gratuit. Foncez si vous avez une soirée de libre. Toutes les informations sont sur le site du Marny, théâtremarny.com. Merci à tous les trois.
2: Merci à vous.
0: Merci beaucoup.
1: Elle est la voix de toute une génération, la déjà très grande artiste franco-congolaise Théodora sublime le texte du rappeur Diziz. On les écoute avec Mélodrama.

0: Mélodrama, c'était Dizzy et Théodora. À noter qu'elles passeront par la Belgique cet été. Ce sera le 2 juillet aux Ardentes à Liège pour Théodora et le 18 juillet à Dour pour Dizzy, le même jour que Damso et Le Motel. 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Tout de suite, direction les États-Unis de Saint-Josse avec Eric Russin.
1: Ah oui.
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0: Vous écoutez toujours Kiosque, le magazine des arts vivants. La chronique de cette semaine est signée Éric Russon. Éric, vous avez donc choisi de nous parler d'un thriller.
1: Ouais, essayez de visualiser ce que je vais vous raconter. Scène 1, nous sommes dans un pays asiatique. Deux journalistes, visiblement en panique, hein, tentent de sauvegarder des données secrètes qui risquent de déstabiliser un État. Ils n'ont que quelques minutes, ils ne sont pas sûrs d'y arriver avant l'arrivée des agents qui sont à leur trousse. Car ils ont été repérés, évidemment, et risquent leur vie. Soudain, quelqu'un frappe lourdement à la porte, noir. Générique, musique, casting, regard public de tous les protagonistes, acteurs donc, qui défilent, puis flashback, on va nous révéler comment ces deux journalistes se sont mis dans le pétrin. Nous sommes aux États-Unis, dans la salle de rédaction d'un magazine d'investigation que le directeur essaye de faire tenir en équilibre. Et c'est compliqué. Entre la nécessité de mettre à jour des scandales politiques, la concurrence qui fait rage et les difficultés financières du titre qu'il dirige. Un scandale est sur le point de salir le beau costume bleu du président américain. Des documents photographiques tendent à prouver qu'il serait impliqué dans une affaire de traite de mineurs. Suivez mon regard. Les documents sont-ils réels ou générés par une IA? En parallèle, une des journalistes de la rédaction reconnaît sur le banc les accusés d'un procès, son ex-petite amie, mort 4 ans auparavant. Ces deux mystères, ces deux enquêtes vont se rejoindre autour de la personnalité d'un grand chef d'une entreprise spécialisée dans le traitement d'informations, resuivez mon regard, qui a des accointances avec le monde politique. Suspense, rebondissement, thriller et même course-poursuite. Vous croyez peut-être que je vous parle, que je viens de faire le pitch d'une série de Netflix ou d'Apple TV, pas du tout. Nous sommes au théâtre et plus particulièrement dans la grande salle du théâtre Le Public qui propose Big Mother, une pièce écrite et mise en scène par Mélodie Mouret qui, après avoir cartonné à Paris, et je pense qu'elle continue à cartonner d'ailleurs si mes infos sont exactes, fait les beaux jours du théâtre de la rue Brame de Saint-Josse. Sur scène, 6 comédiens qui vont jouer une douzaine de personnages, donner vie à ce suspense contemporain qui n'est pas finalement si éloigné que cela de ce que nous entendons au quotidien dans les journaux d'information. Montée des extrêmes, manipulation électorale, superpuissance des entreprises de la Silicon Valley, algorithme, reconnaissance faciale, deepfake, Big Mother, référence bien sûr à George Orwell qui, s'il devait revenir parmi nous, nous dirait « Je vous avais prévenu, mais vous ne m'avez pas écouté », nous dresse le portrait d'un monde, le nôtre évidemment, qui est gangréné par la technologie, par un pouvoir de moins en moins politique et de plus en plus invasif. Attention, l'autrice ne cède pas à la tentation du complotisme facile, elle suggère juste qu'il convient d'être vigilant, de ne pas laisser nos cerveaux s'endormir pendant que nos doigts scrollent. La mise en scène est volontairement calquée sur la grammaire des séries anglo-saxonnes.
3: Et est-ce que ça marche?
1: Elle nous tient en haleine, oui, de bout en bout, et se destine vraiment à tous les publics. C'est intéressant, à partir de 12-13 ans, on prend son plaisir. Ado bienvenu donc. Seul petit bémol, mais ça c'est moi, c'est rien de grave. J'ai décroché un ou deux petits moments de la mise en scène que j'ai trouvé un peu kitsch, et c'est sans doute parce que je ne suis pas forcément le premier public cible. Alors sur scène, ils sont formidables, il y a Itzik Elbaz, Salomé Krik, Stéphanie Lefrançois, Nabil Missoumi et Laurence Oltuski, Jérémy Pétrus aussi. Il y a des prolongations jusqu'au 4 juillet, mais ne traînez pas.
0: Un thriller au théâtre, donc. Merci Eric Russon, ça
1: avec
0: fait
1: plaisir.
0: Envie, en tout cas, une chronique à retrouver sur Ovio ou bien où vous voulez en plateforme d'écoute. Tout de suite,
1: je peux le faire chez les gens aussi.
0: Oui, voilà, vous l'appelez, il vient dans votre salon, il vous refait la chronique. Allez, tout de suite, on part à la rencontre de Sarah Siré, la nouvelle directrice du Théâtre des Martyrs.
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0: Un changement de direction, c'est toujours un moment particulier dans la vie d'un théâtre ou d'un lieu culturel. C'est une page qui se tourne, un nouveau chapitre, etc., etc. Et puis depuis quelques semaines, c'est ce qui se passe au Théâtre des Martyrs à Bruxelles, qui a confié sa direction à Sarah Siré, metteuse en scène, dramaturge, traductrice, qui dévoile aujourd'hui sa première nouvelle saison complète. Une saison intitulée « Un monde en soi » qui revendique à la fois l'intime, le collectif et le désir de faire du théâtre un espace où l'on pense le présent sans renoncer à la poésie. Ce qui personnellement me fait plaisir. Bonjour Sarah Siré.
3: Bonjour.
0: Bienvenue.
3: Merci.
0: J'ai déjà déroulé un peu tous vos titres et toutes vos casquettes. On vous connaît aussi notamment comme metteuse en scène, pour celles et ceux qui l'ont déjà vu, de Villa de Guillermo Calderón, un spectacle marquant qui est d'ailleurs représenté dans cette nouvelle saison. Alors on l'a dit, vous prenez la direction du Théâtre des Martyrs, cette fois-ci à temps plein et pleinement. Une maison qui possède déjà une identité très forte. Qu'est-ce qui vous a motivé à candidater finalement pour ce poste, et quel est le premier geste peut-être que vous avez eu envie de poser pour cette nouvelle aventure?
3: Alors, ce qui m'a donné envie de candidater dans cette maison, c'était vraiment le rapport au texte, c'est-à-dire qu'il y avait une identité forte des martyrs dans le choix qui est donné, le goût pour les textes, les imaginaires, les fictions, et que j'ai envie de défendre ça au théâtre encore aujourd'hui. J'aime beaucoup la dramaturgie, j'adore l'analyse de textes, et pour moi, voir un spectacle, c'est-à-dire qui me révèle ce qui est sous-jacent dans un texte, je trouve ça magnifique. Et donc, voilà, pour moi, c'était vraiment cette identité-là qui préexistait, qui m'a donné envie de continuer et de donner sa place sur Bruxelles.
0: Mmh. Le titre de la saison, on l'a dit, Un monde en soi revient de loin en loin comme un manifeste. Hein. C'est l'infiniment petit et puis l'infiniment grand. D'ailleurs, dans le joli éditorial de ce nouveau programme, vous nous parlez du calcium, hein, oui, qui nous relie aux étoiles. Ce rapport entre l'intime et le collectif, c'était vraiment la colonne vertébrale de cette saison que vous vouliez construire?
3: Mais en fait, ce qui m'a touchée, c'est qu'en choisissant les spectacles et en rencontrant les artistes, je me rendais compte à quel point non seulement ils étaient très forts dans ce qu'ils défendaient par eux-mêmes, mais qu'en même temps, ils étaient tous reliés les uns aux autres et qu'il y avait des liens qui se connectaient, qui faisaient que ça résonnait, c'était par la forme ou l'emploi de la musique ou les thématiques. Enfin voilà, il y avait une richesse de liens comme ça, et donc c'est en travaillant cette saison que j'avais cette sensation de bulle où chaque spectacle est comme un territoire, comme un monde en soi, et en même temps il crée un monde, et il y avait aussi le lien avec, justement on en parlait, du Théâtre des Martyrs qui est un monde en soi aussi et qui préexistait à mon arrivée, et du coup c'était à mettre en résonance tous ces mondes-là, quoi. Mmh.
1: Prendre la direction d'un lieu comme un théâtre, et d'ailleurs le mot, enfin l'expression prendre la direction, il n'y en a pas qu'une de direction, évidemment. Il y a plein de directions que vous allez prendre. Est-ce que c'est aussi, et vous venez presque d'y répondre, se créer une famille aussi de théâtre, une grande famille, évidemment. Il ne faut pas s'enfermer dans les habitudes et dans des collaborations qui vont se répéter au fil des saisons, mais est-ce que c'est ça aussi?
3: Alors, je suis un peu troublée avec le mot famille, parce que justement, parfois, j'ai l'impression qu'il faut un peu décultiver cette idée de la grande famille de théâtre. Parce que je me dis, c'est aussi du travail.
1: Il n'y a pas une famille, bien sûr.
3: Voilà, il n'y a pas une famille, il n'y a pas des familles, il y a du travail. En fait, l'art est une façon d'être dans le monde et de poser un acte et de se donner une place dans le monde comme d'autres travaux, comme d'autres moyens d'existence. Et que souvent, le mot famille, ça me renvoie à quelque chose d'un peu romantique, émotionnel, de famille qu'on choisit pas forcément, et donc ce qui crée en fait après des relations peut-être compliquées,
1: comme dans toutes les familles
3: dont on peut pas se défaire. Et donc moi j'ai l'impression que j'ai envie que ce soit plus ouvert qu'une famille.
0: Mmh. Il y a une notion un peu clanique aussi dans l'idée de famille. Faut enlever un peu remettre l'émotionnel à sa juste place, c'est-à-dire sur scène.
3: Je pense, parce qu'en fait c'est exactement ça. je crois que moi j'ai aimé évidemment mon premier souvenir de théâtre, c'est adolescente avec ma troupe où on se sent fort, on est ensemble et on fait des spectacles et évidemment il y a ce sentiment du collectif qui est très fort. Mais après en travaillant le collectif, on le quitte, on en retrouve un autre et c'est un métier. On apprend à se séparer en fait, et du coup à être disponible aussi aux nouvelles rencontres. Mais la vraie famille, voilà, ça reste de l'ordre de l'intime justement.
1: Mmh. Construire une programmation, une saison, c'est quand même 10 mois. C'est énormément de travail à contacter, à voir, à regarder, à essayer de créer avec l'autre aussi, les autres. Ça se fabrique comment une saison? Moi, j'ai toujours trouvé ça assez, assez magique. C'est quoi? C'est comme grimper une montagne?
3: Grimper une montagne, il faut redescendre après. c'est comme... j'ai pas trop d'images encore. Il faudra peut-être quand j'aurai fait le tour complet, parce que là, j'ai créé une saison, mais je l'ai pas encore vécue. Et donc, il me manque encore une partie.
0: En tout cas, à partir de quels matériaux, quelles envies elle s'est construite? Alors, on a les thématiques, on a bien compris, mais si on se penche dedans, par exemple, on ouvre en septembre avec Tendre Feu, Boys Don't Cry, qui est une pièce de Romain David qui aborde la domination masculine sous forme d'un cabaret musical, mais on a aussi, pas longtemps derrière, Les Justes d'Albert Camus par Jean-Baptiste Delcourt, qui est, il me semble, une reprise. On a Les Veilleuses d'Héloïse Maire, on retrouve du Henrik Ibsen, on retrouve Ouverture des hostilités de Marie Devroux, qu'on a vu au off d'Avignon aussi l'été dernier. On a Depuis que tu n'as pas tiré de Marie Dara. Donc on voit tout à fait la mosaïque d'écriture très actuelle, très engagée, de certains textes emblématiques importants. De quoi c'est parti finalement? Est-ce qu'il y avait des valeurs? Est-ce qu'il y avait des envies de texte? Est-ce qu'il y avait des questions de disponibilité?
3: C'est tout ça à la fois. En fait, c'est un énorme Tetris. Donc, ce qui est fou, c'est qu'il y a des projets que j'aime beaucoup et qui ne sont pas dans la saison.
0: Oui.
3: Parce que tout d'un coup, ils trouvent pas leur place pour des questions de disponibilité, mais aussi d'agencement, de répétition. Et donc, à un moment, c'est un équilibre. Moi, j'imagine toujours la saison comme, toujours. Je dis ça comme si j'en avais fait 15 déjà. Mmh. Mais ce que j'ai essayé d'imaginer, c'est un parcours pour le spectateur. Mmh. Et donc, se dire qu'il va rencontrer telle forme, puis telle autre forme, etc. Et donc, c'est une forme d'équilibre dans les propositions, et essayer de créer une certaine diversité dans les thématiques. Après, il y a une chose qui était importante, c'est créer de l'espoir et se dire que si on veut que le monde soit meilleur, on a besoin de créer des imaginaires plus positifs et de pas juste montrer la défaite. Donc, ce qui relie un peu tous les spectacles, pour moi, c'est une vision un peu empirique. Je sais pas pourquoi j'avais envie de dire le mot saine, mais c'est bizarre en même temps d'avoir envie de ce mot, je sais pas. Mais c'est une façon de vouloir porter le monde qui donne un peu du sens et qui nous dise on peut se mettre à agir. Et en fait, ce qui m'a guidée aussi, c'est ça, je donne ça comme exemple, c'est que pour moi, un spectacle, il a trois missions. Il doit stimuler intellectuellement, il doit toucher et puis il doit nous donner envie d'agir. Mais envie d'agir, c'est pas se lever pour aller, c'est juste faire partie de ce monde, pas être dans le désespoir. Quand je vois un spectacle qui me donne envie juste d'aller me coucher, ça ne va pas. il faut des bons spectacles donnent envie de faire d'autres bons spectacles. Il y a quelque chose, la beauté, l'intelligence, c'est stimulant en fait, et ça nous donne envie de participer à ce monde.
1: Mais quand vous dites donner l'envie d'agir, alors c'est pas uniquement théâtralement, c'est aussi dans la société, c'est dans la vie de chacun. C'est qu'à un moment donné, les gens, quand ils rentrent chez eux, le spectacle doit les accompagner.
3: Tout à fait. Ça, je pense que c'est là où on réussit, c'est quand il y a une œuvre qui vit en nous. Je pense que si on va au théâtre, si on regarde des films, si on lit des livres, c'est parce que on a besoin de sens, on a besoin de se raconter des histoires pour essayer de comprendre qui on est, où on vit et quel monde on désire. Et donc, l'œuvre d'art, elle est là pour nous accompagner dans ce chemin, pour nous faire des rencontres, des uppercuts parfois, et parfois, pour nous réveiller ou pour nous expurger de nos passions, comme par la catharsis. Donc, oui, moi, je suis assez convaincue de ça. Mmh.
0: Ce qu'on remarque aussi dans cette saison qui arrive, c'est un choix qui fait la part belle à des écritures finalement assez jeunes, des voix qui sont vraiment en prise directe avec, avec l'actualité ou avec le monde d'aujourd'hui. Il y a beaucoup de ces autoristes qui ont, je pense, moins de 40 ans, parfois même moins de 30 ans. Alors, on le sait, l'accessibilité, c'est un enjeu majeur aussi pour beaucoup de lieux culturels. Comment on fait pour élargir les publics sans renoncer à l'exigence artistique? C'est une question qu'on se pose aussi, cette accessibilité, qu'elle soit d'ailleurs sur le plan de la forme artistique, du fond, des thématiques, on vient d'y répondre, ou même simplement de l'accessibilité matérielle, physique parfois, et financière aussi au spectacle.
3: C'est sûr que le monde du théâtre a évolué ces dernières années en prenant conscience que, suivant ce qu'on mettait au plateau, personne, texte, histoire, on pouvait développer le public dans la salle. C'est-à-dire que tout d'un coup, les personnes pouvaient se sentir reconnues et qu'on est dans une société qui a besoin de reconnaissance pour s'améliorer. C'est-à-dire qu'il y a trop de personnes qui se sentent méprisées. Et donc l'idée, c'est d'arriver à être dans cette reconnaissance et pour essayer d'élargir justement les publics tout en gardant tout le monde. C'est-à-dire que reconnaître, c'est regarder chacun et se dire qu'on a envie qu'il y ait la société dans la salle, quoi.
0: Ouais.
3: Complète.
0: Il y a des mécanismes d'ailleurs que vous mettez en place. Il y a quelques nouveautés justement pour permettre plus d'accessibilité. Bon, alors il y a la formule Pay What You Can déjà qui s'étend. Donc il y a des tarifs adaptés, je pense, 2 jours/semaine. Il y a des spectacles à vivre en famille. Oui. Est-ce que vous pouvez nous expliquer en quoi ça consiste?
3: L'idée, c'est de rajeunir l'accessibilité, justement, et de se dire qu'en fait, le théâtre, on peut y aller à partir de n'importe quel âge. Donc, on a créé un tarif enfant qui n'existait pas jusque-là. Et donc, on a ciblé 3 spectacles en disant que, voilà, avec ces spectacles-là, vous pouvez venir avec des personnes plus jeunes. Et donc, ça peut se vivre en famille, dans l'idée famille élargie, bien sûr, qu'il peut y avoir des enfants à partir... de 10 ans, mais de 8 ans, vraiment, c'est aux parents d'être juge de ce que peuvent leurs enfants voir. Mm-hmm. Je sais pas, cette phrase est un peu compliquée, mais moi, mon parti pris, c'est de dire qu'un enfant peut tout voir, en fait. C'est qu'on peut parler de tout avec un enfant, même on doit peut-être parler de tout, et dès que quelque chose est tabou, c'est louche. Donc, évidemment, après, il y a des images qui peuvent être choquantes parfois, mais là, on prévient, et donc, évidemment, si on dit spectacle à vivre en famille, on garantit que là, il n'y aura pas de choses choquantes pour un enfant. Quand je dis il peut tout voir, c'est évidemment
0: oui.
3: Voilà, dans la limite, on se comprend. Moi, je ne peux pas avoir de pornographie, par exemple. Ce n'est pas pour moi.
1: Voilà. Il y a aussi 2 artistes partenaires qui sont Jessica Gazon et Ilias Métioui. C'est quoi un artiste partenaire? Parce qu'un théâtre, et donc le Théâtre des Martyrs en particulier que vous dirigez maintenant, c'est un lieu de représentation mais aussi de création.
3: Oui.
1: Pourquoi ces deux-là et c'est quoi artiste partenaire?
3: Alors en fait, c'est Philippe Siret qui avait créé ce système d'artiste partenaire il y a plusieurs années, en héritage en fait des compagnies partenaires du Théâtre des Martyrs tel qu'il était configuré à sa création. Mmh. Et donc, il y a eu 3 artistes partenaires jusqu'à la fin du mandat. Et donc, là, dans la création de cette nouvelle saison et de ce nouveau mandat, l'idée, c'était de réfléchir avec qui j'avais envie d'être... accompagner et avec qui je pouvais être dans l'échange et quelque part m'engager à soutenir leur création de façon plus longue que sur un projet. Et donc l'artiste partenaire, c'est cette idée qu'on est partenaire de sa création sur plusieurs saisons et qu'on l'accompagne dans ses choix et dans ses démarches de production et de diffusion. C'est un peu, chaque théâtre essaye d'inventer un peu cette forme-là de compagnie compagnonnage parce que ça donne du sens et ça donne du temps plus qualitatif. Mmh. Et l'idée d'avoir choisi Jessica Gazon et Elias Métis, oui, c'est non seulement j'aimais leur proposition artistique, mais c'est les personnes aussi que je trouvais vraiment intéressantes et très ancrées dans le monde, dans la société, et que j'avais envie d'avoir des personnes qui pouvaient me renvoyer aussi des choses de ce que c'est une direction et être dans la vigilance aussi par rapport à la place de la direction.
4: Oui, deux artistes qu'on retrouvera notamment avec De Mon Plein Gré, d'après Mathilde Forget, ça c'est pour Jessica Gazon, et le texte Warda de création à découvrir entre janvier et mars, plutôt même du côté de février et de mars-avril. Et ce sera peut-être ma dernière question, Sarah Siré, dans un contexte, on le sait, un compliqué où les institutions culturelles doivent sans cesse justifier leur existence. Comment on défend aujourd'hui l'utilité d'un lieu comme le Théâtre des Martyrs ?
3: En produisant des œuvres d'art qui donnent du sens à la société, en faisant un lieu ouvert où les gens se sentent accueillis, représentés, et surtout en ne lâchant pas le fait que nous sommes utiles et que si on reprend l'exemple du Covid, on a dit que la culture était non essentielle, mais les gens ont consommé de la culture non-stop lorsqu'ils étaient enfermés chez eux, donc je crois qu'il faut absolument ne pas céder sur en tout cas les idées.
4: Merci Sarah Siré. Je rappelle, la nouvelle saison du Théâtre des Martyrs, c'est déjà en ligne et ça démarre dans la chair le 15 septembre prochain avec Tendre Feu, Boys Don't Cry. Ça s'étalera sur toute l'année 2026-2027 pour terminer en beauté sur du stand-up, un gros gala de stand-up qui aura lieu dès le 27 mai 2027. Mais n'attendez pas jusque-là pour pousser les portes du Théâtre des Martyrs. Merci beaucoup Sarah Siré.
3: Merci beaucoup.
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4: Comme chaque semaine, l'équipe de Kiosque vous propose ses bonnes recommandations de sortie pour ne jamais être démunis de jour comme de nuit. Éric Russon, qu'avez-vous choisi ?
1: Oui, j'ai choisi le 5e festival Le Petit Pousset, le petit avec un petit, c'est pas petit, c'est petit, qui se tiendra c'est fin du mois, c'est du 26 au 28 juin prochain. On en avait parlé la saison dernière. Voilà, c'est un projet qui est porté par Greg Houben et Laurent Stepé, qui se déroule dans le quartier, dans leur quartier en fait, le quartier du Thiers, sur les hauteurs de Liège. Ça a lieu dans 9 endroits, 9 lieux qui sont tous voisins et qui ne sont pas forcément d'ailleurs des lieux de spectacle, mais qui proposent des formes dans des genres très différents et surtout pour tous les âges. Ça commence à 0, à 1 an. Il y a du théâtre d'objets, de la marionnette, du théâtre d'ombre, du théâtre de rue, mais aussi de nombreux concerts. C'est un festival à dimension humaine qui a été voulu comme ça, une dimension humaine, citoyenne aussi, avec pas mal de propositions gratuites. Et pour celles qui ne le sont pas, c'est vraiment très démocratique. Le Petit Pousset tient autant de l'événement culturel que de la fête de rue. Et quand on connaît un petit peu Greg Houben, quand on a passé quelques soirées avec lui, on n'en sera pas étonné. C'est donc dans le quartier du Thiers du 26 au 28 juin prochain.
4: C'est un très joli festival et les jauges sont toutes petites, donc ne traînez pas si vous voulez aller voir ces spectacles. Et souvent d'ailleurs, il y a des petits bijoux qui se cachent sur les toutes petites scènes du Petit Pousset. Quant à moi, puisque c'est la saison des examens, je propose d'encore aller voir d'autres étudiants et étudiantes qui ont choisi de passer leurs examens sur scène, vu que ça va être leur métier. Et donc, je vous propose d'aller jeter un œil du côté de Charleroi Danse, où on retrouve les étudiants de la Manufacture, qui est la Haute École des Arts de la Scène de Lausanne, qui se déplace à Charleroi Danse pour présenter un programme en deux parties, encadré par la chorégraphe congolaise Jolene Gemi et par Jérémy Ned, une figure incontournable des danses populaires et marginales. Une soirée danse, donc, qui promet d'être intense, engagée, résolument explosive. Ça permet aussi de découvrir les figures de demain. C'est à découvrir les 19 et 20 juin prochains à Charleroi Danse, à Charleroi. Infos et réservations sur www.charleroi-danse.be. Mais voilà que c'est déjà fini et que se baisse le volet de Kiosque. Juste le temps de vous dire merci, Eric Russon.
1: Mais quand c'est très bien, ça passe très vite.
4: Et mais voilà, et vous reviendrez très vite aussi.
1: Ah oui, oui, bien sûr, merci
4: peut-être
1: à vous.
4: De l'autre côté de l'été, mais vous aurez plein de choses à nous raconter. On remercie tous nos invités, on remercie Milan Lay et Amélie Courtin qui ont réalisé cette émission avec amour. 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
0: 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Dans la suite, c'est Façon de voir que vous retrouvez. Et ce samedi, Pascal Goffaud nous partage un très récent entretien avec l'artiste Marie-Jo Lafontaine, pionnière de l'art vidéo des années 70, qui nous a quittés en mai dernier. Pour aller jusque-là, une reprise d'un titre also 70s lui aussi. Voici Who Loves the Sun du Velvet Underground à la sauce Matt Berninger. Bonne suite de journée sur la première.
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1: Bonne nuit à tous, Julie Buron pour ces informations. Les mauvaises nouvelles s'accumulent pour le gouvernement fédéral. Vendredi, la Banque nationale a tiré la sonnette d'alarme. Malgré les réformes adoptées par l'équipe de Weaver, réforme des pensions et du chômage notamment, le déficit belge continue de se creuser à quasi 6% du PIB d'ici 2029. Pour le gouverneur de la Banque nationale, il faudrait le réduire à 4% pour que la situation reste contrôlable, ce qui veut dire que le gouvernement fédéral devrait chercher quelques 14 milliards en deux ans. L'école communale de Buzet, en province de Namur, va être désinfectée après la vague de troubles gastro-intestinaux qui a démarré mercredi en fin de journée. Le nombre d'enfants ayant rapporté des vomissements, diarrhées, douleurs abdominales et nausées est passé de 80 à près de 100 depuis vendredi. C'est donc un peu plus de la moitié de l'établissement qui est concerné. Dans un premier temps, c'est la consommation d'eau du robinet qui a été suspectée. Des analyses ont été menées par la Société Wallonne des Eaux, mais n'ont révélé aucune anomalie.